0: important de l'histoire du Québec, c'est votre... Parce que en 1681, René Robineau de Portneuf obtient que sa seigneurie soit érogée en baronnie. Et c'est l'une des trois baronnies de la Nouvelle-France, donc du Québec.
1: Ah oui?
0: Oui.
1: Ah.
0: Portneuf est une ville qui a vraiment compté dans l'histoire du Québec.
1: Je savais pas ça. Et à Portneuf, il y a une rue qui s'appelle la rue Lemay. Mon père a habité cette rue-là, donc c'est vraiment quelque chose de très important pour moi, cette ville-là. Et je vis un petit deuil ces temps-ci parce que ma mère va aller en résidence. Donc, on va perdre notre maison. La maison de mon enfance va être en vente et je pensais jamais que c'est quelque chose qui allait arriver. Je pensais toujours avoir accès à cette maison-là. Donc, heureusement, j'en ai fait une chanson. Donc, ça aide à faire le deuil.
0: Exactement. Alors, il se trouve que cette enfance dans cette maison, vous l'avez passée dans une bulle parce que vous étiez vraiment celle de la famille qui était dans son coin alors que tout le monde riait, sauf vous.
1: Mais c'est vrai, j'étais dans ma bulle. C'est comme si, quand j'étais petite, j'étais la fille du milieu, c'est-à-dire que j'ai deux sœurs, une plus vieille d'un an, une plus jeune d'un an, et j'étais l'enfant sandwich, comme on dit, et celle qui était un petit peu transparente, qui ne savait pas ce qu'elle allait devenir. Alors, j'ai observé énormément dans cette période de ma vie.
0: Oui, mais on avait l'impression que vous ne faisiez rien alors que vous observiez Linda Lemay.
1: Exactement. Ben, c'est ce que je me suis rendu compte avec le temps. Puis en analysant ce que j'étais comme petite fille, je me dis ça aujourd'hui. Je me dis probablement que tout ce que j'ai analysé, tout ce que j'ai observé du monde autour de moi, c'est devenu des chansons depuis ce temps-là.
0: Et puis vous aviez presque un complexe. Vous aviez l'impression d'être quelqu'un qui n'avait rien à dire et rien à faire dans ce monde-là.
1: Mais c'est exactement comme ça que je me sentais. Je me sentais pas intéressante. Je voyais pas ce que je pouvais ajouter aux conversations des gens qui m'entouraient. Et encore aujourd'hui, il y a des moments où je peux me sentir comme un petit peu à l'extérieur de la réalité. Puis dans ces moments-là, on dirait que c'est là que j'écris le mieux.
0: Oui, ben c'est en général à l'extérieur de la réalité que les poètes et les poétesses écrivent
1: voilà.
0: le mieux. Alors, les chansons, je crois que ça a commencé à l'âge de 9 ans avec un piano familial où vous aviez des musiques basiques, Linda Lemay.
1: Ben, j'avais pris des cours de piano quand j'étais à l'école primaire pendant 3 ans. J'avais arrêté parce que là, il y avait trop de gammes puis trop de choses à apprendre par cœur, mais ça m'intéressait pas. Moi, ce que je voulais, c'était créer. Donc, à 9 ans, je me suis levée avec une idée assez particulière, c'est-à-dire celle d'écrire une chanson alors que je faisais pas ça du tout dans la vie et je pensais jamais faire ça dans ma vie. Mais oui, il y a une chanson qui est née ce jour-là. Puis j'étais avec ma sœur Diane, qui est ma grande complice. On avait eu cette idée-là ensemble. Puis je pense qu'on avait créé cette chanson ensemble. En tout cas, on l'avait signée ensemble. Ça s'appelait « Papa, es-tu là ?»
0: Voilà. Vous avez repris... On ne la connaît pas, cette chanson. Vous ne l'avez jamais enregistrée.
1: Non.
0: Mais vous avez repris plus tard l'idée avec une chanson qui est un classique de votre répertoire.
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0: La première version, on évoquera la nouvelle version tout à l'heure.
1: Oui.
0: C'est vrai que votre père a été très important pour vous. Je crois qu'il vous a appris la vie. Il vous a dit un jour, le ciel ou l'enfer, on se le fait sur terre et ensuite on bâtit le ciel.
1: C'est effectivement, mon Dieu, comment vous savez ça? Mais oui, c'est vrai que papa était pas du tout le genre grande gueule. Donc, c'était pas le genre à nous conseiller souvent. Mais quand il disait quelque chose qui venait de son cœur, on s'en rappelait toute la vie. Et ça, je me rappellerai toujours de ce jour-là où il a dit non, le ciel ou l'enfer, on se le fait sur terre. Et c'est tellement vrai.
0: Il vous a appris aussi, je crois, la sincérité et la générosité.
1: Oui, parce que mon père était cet être-là, très discret. Il promettait rien. Il disait rarement « je t'aime ». Mais il le faisait. Et ça, ma mère, je me rappelle, il a dit « je t'aime », je pense, au bout de sa vie. Je pense, la veille de son départ, il a dit à maman « je t'aime ». Et elle se rappelait plus vraiment s'il lui avait déjà dit avant, parce que toute sa vie, il l'a fait tellement bien que c'était une évidence. Il n'y avait pas besoin de le répéter par-dessus.
0: Oui, je crois même qu'il n'a jamais demandé votre mère en mariage.
1: C'est vrai! Mon père et ma mère ont eu les plans de la maison. C'était comme décidé d'avance, avant même qu'ils se disent ou qu'ils se demandent en mariage.
0: Et votre mère est très importante aussi à vos débuts, car c'est la seule qui vous est repérée. Et vous étiez, je crois, au sous-sol de la maison. Oui. Elle vous a dit, il faut aller plus loin.
1: Oui, parce que je pianotais, justement. On avait un piano dans la maison familiale, au sous-sol. Et c'est là que je me suis rendu compte que j'ai eu une révélation en mariant texte et musique. Je me suis dit, OK, on peut vraiment communiquer de cette façon-là. Et ma mère, qui entendait tout ça se passer dans le sous-sol, se disait, mais non, mais ça ne peut pas rester dans le sous-sol. Faut qu'on fasse quelque chose avec ce talent-là. Et c'est elle qui m'a inscrite à des concours. C'est elle qui a un petit peu joué le rôle de manager à mes tout débuts.
0: Surtout qu'au début, Linda Lemay, vous pensiez ne pas vouloir chanter, ne pas avoir la voix pour chanter.
1: Oui, et c'est grâce encore à mes parents qui ont vu que effectivement, je n'avais pas une grosse voix, certainement pas au début de ma carrière ou même avant ça, avant le début de ma carrière. Ils me disaient, t'as pas une grosse voix peut-être, mais quand tu chantes, il y a une émotion qui passe. Et moi, cette voix-là qui m'est restée dans la tête, cette phrase-là, m'a toujours guidée et rassurée. Je me suis dit, c'est pas grave si ma voix casse, si ma voix est fragile un petit peu. Tant que l'émotion passe, c'est gagné.
0: Alors, ce qui est étonnant aussi, c'est qu'à l'époque, vous vous demandiez ce qu'il faut faire, parce que vous faisiez une école, après l'étude secondaire, je crois que l'école s'appelait l'EGEP.
1: C'est l'étape entre l'école secondaire et l'université chez nous.
0: Et vous ne saviez absolument pas comment gagner votre vie, vous n'aviez aucune idée.
1: Non, mais j'étais une artiste, je savais que j'aimais écrire, mais je ne savais pas ce que j'allais faire de cette passion-là pour gagner ma vie. Et alors, effectivement, j'étais un petit peu dans le flou lorsque j'étais au cégep. Je me suis dit, peut-être que je vais écrire un roman.
0: Oui.
1: Et je me suis lancé ce défi-là d'écrire un roman. J'ai écrit peut-être une cinquantaine, centaine de pages, je ne sais pas, puis ça ressemblait plus d'un roman harlequin qu'autre chose. Donc, j'ai abandonné l'idée, mais peut-être que ça reviendra dans mes vieux jours.
0: Oui, mais on est encore loin. Et puis, le roman, c'est celui de votre vie qu'on va continuer à évoquer à travers une autre date, le 25 novembre 1989. À tout de suite sur Sud Radio avec Linda Lemay.
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0: Sud Radio, les clés d'une vie. Mon invité Linda Lemay, entre deux voyages au Québec et des tournées en France. Ce nouvel album, on en parle dans quelques instants, oui. À fleur de corde. 25 novembre 1989, votre première scène. Et c'est la première fois sur scène que vous interprétez cette chanson. La Veilleuse, une chanson connue uniquement des amateurs et des fans de Linda Lemay.
1: Oui.
0: Qui était née comment, cette chanson?
1: On dirait que j'ai toujours eu envie de parler de ce qui me fait peur en chanson. Et j'imagine que la vieillesse m'a toujours préoccupée parce que j'avais 23 ans ou 22 même quand j'ai écrit cette chanson-là. Et ça parlait de moi-même, mais de moi-même quand j'aurais 80, 85 ans, 90 ans. Alors, je m'étais projetée dans cette vieillesse-là pour tenter de la décrire. Et encore aujourd'hui, j'écoute cette chanson-là, je me dis, mon Dieu, qu'elle est vraie. je suis de plus en plus proche de cette vieillesse parce que j'arrive à mes 60, donc c'est un gros chiffre quand même pour moi. Et j'espère que ma vie va être très, très longue. Mais quand je pense à ce que je disais dans cette chanson-là, c'est vrai parce que je souhaitais que la flamme d'inspiration qui m'habitait me suive jusqu'au bout de ma vie. J'arrive à 60 et ma flamme d'inspiration est toujours aussi vive et sinon plus vive qu'à mes 23 ans.
0: Encore plus vive et ça ne fait que commencer.
1: Oui.
0: Alors, il se trouve que vous accompagnez à la guitare et la guitare, c'est venu, je crois, grâce au cadeau du père d'un de vos premiers petits amis.
1: Oui! C'est le père de Jean Tessier. Donc, ce père-là qui, je pense, m'aimait plus que le fils.
0: Oui.
1: Il m'aimait tellement qu'à un moment donné, il a voulu me faire un cadeau. Je ne sais pas si c'était Noël ou à mon anniversaire. Et il avait trouvé une guitare dans un marché aux puces. Et donc, ça a été la première fois, mon coup de foudre avec cet instrument-là qui a été si important dans ma carrière.
0: Et vous n'avez pas pris de cours de guitare? Vous vous êtes débrouillée toute seule?
1: Au début, oui, j'ai quand même pris des cours de guitare avec François Grimard, ouais. Un professeur de guitare dans mon village, mais ça a été très, très court parce que très vite, j'ai voulu me débrouiller par moi-même, puis je me contentais de me faire enseigner des accords de guitare par les chansonniers que je côtoyais. Mmh. Et puis, petit à petit, à force d'apprendre un accord ici, un autre accord là, je suis devenue capable d'écrire de jolies chansons.
0: Oui, et de jouer de la guitare, on le comprendra tout à l'heure avec ce nouvel album. Alors, il se trouve que ce premier concert que j'ai évoqué, c'est un festival international qui a commencé discrètement en 69 dans une boîte à chansons, est devenu international, c'est le Festival international de la chanson de Granby.
1: Oui, ça a changé ma vie, vraiment. En 89, j'ai gagné ce festival-là, oui. Mais j'avais déjà participé en 88.
0: Oui, c'est ça.
1: J'avais pas été retenue pour la finale, donc j'ai voulu tenir bon, j'y ai cru. Et en 89, donc, à ma grande surprise, je reçois le prix de l'autrice, compositrice, interprète. Et ça, ce prix-là, ben, il y avait des sous dans le prix qui me permettaient de faire un démo professionnel de 3 chansons. Et il y avait aussi des voyages qui faisaient partie du prix, dont un qui m'a marqué, un voyage à Saint-Malo, où est-ce que j'allais faire la première partie de Claude Léveillé. Oui. J'étais une parfaite inconnue et ça a été le coup de foudre avec le public
0: c'est
1: français.
0: Fou.
1: Ouais,
0: c'est comme ça que c'est né.
1: Ouais.
0: Mais en plus, ce festival, c'était pas évident parce qu'en général, le public est un amateur de rock'n'roll, pas forcément des chansons de Linda Lemay.
1: Non, mais surtout qu'à l'époque où je suis arrivée avec mon style de chanson, il s'en faisait très peu des chansons à texte. En 89, il y avait comme un trou.
0: Oui.
1: Il y avait comme une absence de ce genre de chansons-là. Donc, j'avais toute la place à prendre, finalement. Donc, ça a été un bon, comme on dit, un bon timing pour moi.
0: Oui, et en plus, le public qui vous écoutait, donc qui était amateur de rock, a fondu en larmes à la fin de la chanson.
1: Oui! Oh oui, j'allais faire, suite à ma victoire au festival de Granby, j'allais faire des petites boîtes à chansons autour. Oui. Et je me rappelle qu'il y avait des gros rockers dans la place qui étaient en larmes à ma grande surprise. Je me rappelle que j'étais là dans mes tout premiers spectacles et que je voyais ces messieurs-là fondre en larmes. Et j'étais très surprise de ça.
0: Et je crois que c'est à partir de ce jour-là que vous vous êtes dit, tiens, il y a peut-être quelque chose à faire dans cet univers, Linda Lemay.
1: Oui, ouais, j'ai su que c'était ça que je voulais faire de ma vie. Parce que, comme on le disait tout à l'heure, lorsque j'étais au cégep, aux études, j'avais aucune idée de ce que ça allait donner, cette passion-là que j'avais pour l'écriture. Et puis, au Festival de la chanson de Granby, ça a été comme, OK, à partir de maintenant, les portes s'ouvrent. Donc, je venais de me décrocher un emploi en publicité,
0: oui,
1: que j'ai finalement décliné parce que j'ai dit, oh non, les portes s'ouvrent, je décide, je vais foncer pour essayer de me faire une place dans ce beau milieu-là de la musique.
0: Voilà, et puis la publicité, c'est passé à autre chose et ils ne vous ont jamais regretté. Ils sont fans de vous,
1: je pense qu'ils sont très heureux pour moi, oui.
0: Alors, la chanson, je crois, en famille, on l'écoutait beaucoup à la maison et dans la voiture avec des cassettes.
1: Oui, ça c'est vrai. Et puis j'ai rempli des cassettes de mes chansons, puis tout le monde, je faisais parvenir mes cassettes à tout le monde aussi. Donc oui, la cassette a été très populaire chez nous.
0: Oui, mais en même temps, les goûts étaient très différents. Je crois qu'il y avait Gilles Vigneault, Félix Leclerc et Charles Bois, mais aussi Nana Mouskouri, Michel Sardou et l'idole de votre mère, c'était Joe Dassin.
1: Joe Dassin, effectivement. Et le mien, Johnny Hallyday,
0: bien sûr.
1: Évidemment.
0: On va en reparler.
1: Oui.
0: Mais c'est vrai que les goûts se mettent d'accord dans une famille, amis sont des goûts aussi différents, c'est pas simple.
1: Non, ben il y avait surtout des chanteurs masculins et il y avait, je dirais, deux exceptions. C'était Nana Mouskouri et c'était Ginette Renaud aussi, voilà, qu'on avait là, parmi nos chanteuses préférées. Donc, ouais, ça résonnait beaucoup chez nous. Félix Leclerc aussi, quand même.
0: Et Félix Leclerc, qui a été l'un des premiers Québécois à venir en France. Je ne sais pas si vous le savez, mais lorsque Jacques Canetti est allé le chercher au Québec, il ne voulait pas venir en France. La France est très, très loin. Il ne savait même pas où c'était. Pour les Québécois, dans les années 50, c'était le bout du monde.
1: Mais c'est drôle, ça, parce que moi aussi, quand j'ai commencé ma carrière, je ne pensais jamais que j'aurais envie d'aller voir ailleurs. Je me serais contentée d'une carrière juste au Québec. Et la vie a fait en sorte que j'ai eu ce prix-là au Festival de la chanson de Granby, ce coup de foudre avec le public ici. Mais c'est vrai qu'au départ, c'était pas que j'avais pas cette ambition-là. Donc, j'ai ça en commun avec Félix Leclerc. Je savais pas ça.
0: Et alors, ce qui est étonnant aussi, c'est que ça n'a pas marché tout de suite. Le premier album est sorti en 90. Ça n'a pas été un gros succès.
1: Non, pas du tout. Donc, c'est un peu frustrant quand on y croit, puis on veut à tout prix que ça marche rapidement, puis qu'on se rend compte, OK, il y a du travail à faire avant de remporter un succès. Donc, il y a du travail à faire pour durer dans ce métier-là, puis pour évoluer, puis aller rejoindre un public. Mais heureusement, ça a été finalement assez immédiat lorsque j'ai sorti le deuxième album. J'avais déjà assez appris, je me suis bien entourée. Et puis là, avec la sortie de l'album Y, là, c'est vrai que j'ai remporté un vrai succès de 200 000 albums. Vendre ça juste au Québec, c'était quand même assez surprenant.
0: Oui, et l'ouverture de cet album, c'était « Jamais fidèle ».

0: c'est une chanson qui s'appelle Jamais fidèle, alors que vous êtes plus que jamais fidèle au public. C'est le paradoxe.
1: C'est vrai que je suis une personne très fidèle, mais j'arrête pas de le dire. Donc, ça fait bizarre de m'entendre chanter « Je serai jamais fidèle aux hommes que j'aime ». Parce que s'il y en a une fidèle aux hommes que j'aime, aux personnes que j'aime, aux endroits que j'aime aussi, c'est ce qui fait que je retourne si souvent à l'Olympia d'ailleurs, et ou dans les restos que j'aime, ben, je suis toujours fidèle et je retourne toujours aux endroits, aux mêmes endroits.
0: Et pour cette chanson, pour ce « Jamais fidèle », il y a eu un clip extraordinaire. On se serait cru dans Gatsby le Magnifique, tellement il y avait de décors particuliers.
1: Oui, c'est vrai que c'était beau, c'était bien vu, cette réalisation de clip-là par Alain Desrochers. On avait fouillé quand même, on avait essayé autre chose avec une robe longue, ça marchait pas. J'avais beaucoup de mal à l'époque à trouver un look, parce que c'était pas important pour moi le look, mais il y avait mon Warner Music qui insistait pour que j'aie un look, et finalement, bon, c'est en jeans avec mes cheveux naturels et tout ça, c'est comme ça qu'on a décidé de faire le clip, et c'est ça qui a bien marché.
0: Et puis on sait que le déclic, ça a été le festival de Montreux, où vous êtes venu, où Charles Aznavour et Gérard Davoust vous ont repéré. Comment ça s'est fait, Montreux? Comment c'est venu? On vous l'a proposé?
1: Oui, ben je pense que c'est par la compagnie de disques ou par le gérant que j'avais à l'époque. Je sais même plus exactement, la mémoire me fait défaut, mais j'avais cette chance-là d'avoir été invitée dans ce gros spectacle-là. Donc, je me suis dit, oui, ça me tente d'y aller, évidemment. Quel honneur, c'était incroyable. Je savais que c'était un hommage à Charles Trenet, mais je me disais, mais comment je vais faire? Je suis pas une interprète, moi, là. Je chante uniquement mes chansons. Donc, j'avais osé passer par-dessus ma peur, apprendre des chansons de Trenet qui me ressemblaient. J'avais choisi en fonction de ce que moi je chantais, en me disant si je les avais écrites, comment je les chanterais. Et donc, j'avais osé me présenter sur scène sans savoir qu'en plus du grand Charles Trenet, il y aurait aussi Charles Aznavour au premier rang et Gérard Davoust qui m'applaudirait. Donc ça aussi, ça a été un moment de ma carrière qui a complètement changé le reste de mon existence.
0: Mais d'ailleurs, je crois que Charles Aznavour vous a fait un petit signe dans la salle. Vous l'avez vu d'abord en arrivant sur scène, en montant sur scène?
1: Je l'ai vu en montant sur scène parce que les artistes qui participaient à ce spectacle-là étaient tous sur scène. Et à chacun notre tour, on allait faire notre bout de spectacle. Et après avoir chanté la chanson « Ma maison » de Trenet, toute seule à la guitare avec mon ami Yves Savard, alors qu'il y avait l'orchestre complet en arrière des meilleurs musiciens du monde, on a décidé de faire ça à ma façon, c'est-à-dire deux guitares. C'est drôle parce qu'aujourd'hui, je fais un album de guitare. Et c'est comme ça qu'on a remporté ce succès-là. Et donc, à la fin de la chanson « Ma chanson », ma maison, j'ai vu Charles Aznavour lever un pouce comme ça en me regardant puis en hochant la tête en signe d'approbation. Je me suis dit, mais c'est pas vrai! C'était même pas ma chanson en plus! Mais ça veut dire qu'il a aimé mon interprétation. Ah là, ça m'a donné confiance en moi. Donc, quand je suis revenue sur scène un petit peu plus tard dans le spectacle pour chanter La Visite, eh bien là, c'est toute la salle qui était écroulée de rire et puis ça a été un moment, je pense que Charles Aznavour a beaucoup aimé, au point où il a décidé de dire à Gérard Davoust dans l'oreille « On va lui demander si elle est libre d'édition ».
0: Exactement, et ça c'est... on connaît la suite. Ouais. Et quelqu'un d'autre qui a compté aussi dans votre parcours, on va l'évoquer à travers une autre date, le 29 août 2000. À tout de suite sur Sud Radio avec Linda Lemay.
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1: Sud Radio, les clés d'une vie, mon invité Linda Lemay, ce nouvel album, on va en parler dans quelques instants.
2: Oui.
1: On en revient au parcours, on a évoqué vos débuts difficiles, on a évoqué ce festival de Montreux où vous avez rencontré Charles Aznavour. Et puis le 29 août 2000, une autre rencontre en coulisses au Théâtre Saint-Denis. Johnny Hallyday, vous en souvenez de ce...
2: Je me rappelle tellement, puis je pourrais pas l'oublier de toute façon, parce que en chanson, j'ai transcrit exactement ce qui s'est passé lors de cette rencontre-là, sur un ton un peu humoristique, mais c'est réellement la vérité. Donc les gens qui veulent vivre avec moi ce moment très spécial de ma première rencontre avec Johnny Hallyday, on a qu'à écouter la chanson le 29 août 2000 au Théâtre Saint-Denis, et puis on y est.
1: Alors, je crois qu'il y avait Greg Zlapp, son harmoniciste en coulisses. Greg Zlapp me racontait que quand il a vu Johnny pour la première fois, il a rencontré quelqu'un qui connaissait tous les harmonicas par cœur, ce qui l'a surpris.
2: Oui.
1: Et là, vous le rencontrez, et qu'est-ce qui se passe alors?
2: Oh mon Dieu, mais c'est un moment que j'attendais presque pas, dans le sens où j'appréhendais cette rencontre-là, parce que on a peur d'être déçu quand on admire tellement quelqu'un, puis qu'on en a rêvé pendant des années et des années, on se dit ça pourra jamais être aussi beau que ce que j'ai dans mes rêves. Mais Johnny Hallyday m'a toujours tout donné, ce que j'ai toujours rêvé d'avoir. Et ce jour-là, ce qu'il m'a dit, c'est plein de belles choses. Premièrement, il me vouvoyait pendant que moi je le tutoyais. J'étais là, oh non, mais je t'aime tellement depuis toujours. Je me rappelle pas exactement ce qu'il a dit, mais je me rappelle de quand j'ai tourné les talons, qu'on s'est dit au revoir et qu'il m'a dit qu'il m'attendrait à la soirée après, soirée VIP, à laquelle j'ai pas assisté parce que je voulais pas rater le moment magique. Ce qu'il m'a dit, la voix que j'ai entendue derrière moi, c'est en passant, vous êtes très jolie. Ça a été parfait. Je ne voulais plus toucher à rien du tout de ce moment-là.
1: En fait, il était en tournée internationale pour l'album 100% qu'il avait fait avec son fils David. Il avait commencé à Toulouse, il allait à Los Angeles, il était passé par Montréal ce soir-là.
2: Ouais, exact.
1: Le Théâtre Saint-Denis, qui est un des plus beaux théâtres de Montréal.
2: Oui.
1: Et je crois que la première chanson de Johnny Hallyday que vous avez entendue, Linda Lemay, c'est celle-ci. Pour moi

0: Le pénitencier fait partie des premières parce qu'il y avait Que je t'aime aussi oui. qu'on avait sur un album compilation. Alors, ces chansons-là, Le pénitencier, je l'avais adoré lors d'un reportage à la télé quand j'étais toute jeune.
1: Chez Tante Thérèse.
0: Chez Tante Thérèse, c'est ça. Puis je le voyais en sueur en train d'interpréter tout ça. Puis ce qui est drôle, c'est que plus tard, j'ai vécu cette chanson-là, Le pénitencier, mais en live, pour vrai, il l'a fait pour moi, en disant sur scène, j'aimerais saluer mon amie Linda Lemay. Ça, c'est la dernière fois que je l'ai vue en spectacle. Et là, il m'avait chanté Le pénitencier, mais vraiment en me dégoûtant dessus. Tu sais, là, j'étais sur le bord du stage, puis lui, il était là, puis il me chantait « Toi, la fille qui m'a aimée » en me regardant dans les yeux. Comment on peut espérer plus beau moment quand on est fan inconditionnel?
1: Je crois qu'il vous a jeté sa serviette.
0: Oui! Ça, c'est quelque chose que j'aimerais pouvoir voir sur une vidéo quand la serviette a volé et que je me suis élancée sans penser à quoi que ce soit d'autre que d'attraper ce cadeau de la vie.
1: Et vous l'avez conservé, bien sûr.
0: Oh oui, puis il ne faut pas que personne y touche parce que c'est très précieux pour moi.
1: Ouais, d'ailleurs, Claude François, lui, jetait une chemise en satin à la fin du spectacle dans le public, mais la chemise était déchiquetée.
0: Ah ben oui.
1: Et Charles Aznavour, il jetait un mouchoir à la fin de la Bohème, je crois.
0: Oui, voilà. C'est vrai, ça, je ne l'ai jamais attrapé, par exemple. ça manque.
1: Alors, Le pénitencier, c'est une histoire, en fait, au départ, c'est une chanson de Bob Dylan, une des premières chansons de Bob Dylan, The House of a Rising Sun. En fait, Hugo Frey l'a adapté en français avec Lynn Buggy, mais à l'époque, ce n'était pas un pénitencier. C'était une maison close. Et pour la France, on a changé les paroles.
0: Pour vrai?
1: Oui.
0: Je savais pas.
1: Eh oui.
0: Ah, vous m'en apprenez.
1: Alors, il se trouve que effectivement, la découverte de Johnny chez Tante Thérèse, il faut pas faire de bruit parce qu'elle regarde Johnny à la télévision.
0: Oui, effectivement. Puis ça, c'est peut-être grâce à ça qu'on a été donc forcé d'écouter en silence ce reportage. Et si j'avais pas vécu ce moment-là et que j'avais pas pu me concentrer sur ce que je regardais puis qu'on s'était mis à jouer, peut-être que je serais passée à côté d'une des plus grandes passions de ma vie, c'est-à-dire les chansons de Johnny Hallyday.
1: C'était le choc, les chansons et le public autour.
0: Les chansons, le public, l'ambiance, de découvrir cette bête de scène, mais d'une générosité folle avec son public. C'est un artiste unique. Moi, il m'a tellement comblée de bonheur. J'aimais tellement l'écouter. Il m'a tellement bercée, accompagnée dans toutes les périodes de ma vie que je lui en serai à jamais reconnaissante.
1: Et puis, c'était quelqu'un de beaucoup plus bavard hors interview qu'on l'imaginait. Moi, j'ai parlé des heures avec lui quelquefois. Oui. Il avait beaucoup d'humour. Oui. Il avait un côté pince sans rire total.
0: Oui.
1: Capable de faire des blagues comme un enfant.
0: C'est vrai.
1: Alors, il est devenu votre idole et je crois que lorsque vous êtes venue en France, Linda Lemay, votre but, c'était de le rencontrer un jour.
0: Ben oui, effectivement. Mais ça, c'était la première fois que je suis venue en France. Ouais. On parlait tout à l'heure de Saint-Malo. Ouais. J'avais su qu'il était à Bercy, alors que moi, ben, j'étais sur mon chemin vers Saint-Malo, je pense. Ou c'était en 91, en tout cas. J'ai fait quelques voyages quand même en France suite au Festival de la chanson de Granby. Je sais pas c'était lequel. Et je me rappelle qu'on avait eu des passes pour aller voir les répétitions de Johnny Hallyday à Bercy. J'étais là avec ma sœur Diane, perdue dans Paris, on connaissait rien du tout. On arrive devant les gardes de sécurité. On a dit « Ouais, mais il y a quelqu'un à Montréal qui nous a dit qu'on pouvait venir voir Johnny Hallyday aux portes de Bercy. » Eh bien, ils sont allés vérifier. Et c'était vrai!
1: Oui.
0: C'était vrai! Notre contact était le bon. Donc, on est rentré dans cet après-midi-là. On a vu Johnny avec Adeline sur scène et tout ça. Puis j'ai même pas osé l'approcher parce que j'étais trop timide. Mais j'ai assisté donc à ses balances.
1: Oui, et ses répétitions étaient très précises. Il savait exactement ce qu'il voulait à n'importe quel instant. Il savait dire à ses musiciens ça, oui, ça, non. C'était extraordinaire.
0: Oui, j'ai été très impressionnée. J'étais complètement sous le charme.
1: Et puis, il y a aussi une autre rencontre, je crois, dans la loge de l'émission de Michel Drucker, quand vous êtes en train de parler avec Guy Béard.
0: Oui, oh, Guy Béard, j'ai adoré.
1: Et Johnny arrive.
0: Et Johnny arrive. Ah oui,
1: c'était... Et Johnny arrive, vous êtes en train de vous faire coiffer. Vous vous souvenez
0: de ça? Est-ce que j'ai oublié John Hallyday une fois dans ma vie?
1: Vous avez entendu sa voix et vous étiez en train de vous faire coiffer à côté.
0: Ça se peut.
1: Et vous n'aviez pas quoi faire.
0: Oui, mais là, je l'ai vu par la suite quand même plusieurs fois, John Hallyday. Oui. J'ai eu cette chance-là. Donc, des fois, les gens sont surpris de dire « Mais comment ça que tu nous parles des derniers spectacles? Où est-ce qu'il t'a présenté comme son ami et tout ça? » Comme si c'était une des premières fois que tu le rencontrais. Mais non, j'ai eu cette chance-là d'avoir la voix de Johnny dans mon oreille lorsqu'on partageait des repas. Je l'ai quand même côtoyé à quelques reprises. J'ai eu ce privilège exceptionnel. Mais pour moi, j'étais tellement toujours la petite fille de 9 ans quand ça arrivait. J'étais toujours trop impressionnée. Donc, tout son humour, puisqu'il aurait voulu créer d'amical avec moi, ben, ça ne marchait jamais parce que j'étais trop impressionnée.
1: Et pourtant, vous avez même chanté devant lui dans Taratata.
0: Ah oui, ça, c'est vrai.
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1: Plus une chanson Charles Aznavour, c'est ça qui est extraordinaire.
0: Tu vois, comme tout est dans tout, comme on dit chez nous au Québec. Ça veut dire que oui, effectivement, tout est lié. Et ça a été tellement un beau moment, ce taratata-là, sauf que je me rappelle que, tu sais, ça avait été long, l'enregistrement, puis on avait bien échangé, on avait ri avec John Hallyday, puis là, après ça, j'attendais avec impatience de voir le résultat à la télévision, parce que je voulais le revivre. Et puis là, il y avait presque plus rien dans le montage de ce moment magique, et je l'ai jamais revu. Et je me rappelle que j'avais pleuré tellement c'était important pour moi, puis j'aurais voulu là avoir ça immortalisé quelque part, mais je sais pas si ça existe. En tout cas, je lance ça.
1: Oui, on demandera à Nagui s'il a les rushs de cette émission.
0: Oui.
1: Alors, ce qui est étonnant aussi, c'est le parcours de Johnny. Il y a eu une ascension petit à petit, vous aussi, parce que ça s'est pas fait du jour au lendemain en France. Les premières salles, il y avait quelques fans et puis ça s'arrêtait là.
0: Exactement. Ben, c'est sûr qu'il faut être déterminé quand on veut faire ce métier là, puis il faut bien s'entourer. Donc, je me rappelle quand on s'est installé pendant 2 mois à l'Européen, à Paris, pour justement tenter de faire en sorte que le bouche à oreille fasse son effet. Ben là, ça prenait toute mon équipe, Gérard Davoust, Geneviève Girard et toute la belle gang qui croyait en moi à l'époque. Fallait qu'on y croie parce qu'il y a eu des moments au début des 2 mois où est-ce que la salle était à moitié vide et moins qu'à moitié vide. Et il y avait quelques personnes qui venaient. On réussissait à faire déplacer des gens du métier, mais c'était quand même pas facile. Alors, j'ai fait des spectacles devant quelques dizaines de personnes. Puis au bout des 2 mois, ben là, la salle était comble et j'ai vécu des moments magiques avec des invités spéciaux dans la salle, comme je me rappellerai toujours quand Francis Lalanne est venu sur scène me chanter « Pleure un bon coup, ma petite Véro », parce que c'était une chanson qui m'avait beaucoup, beaucoup guidée dans mon écriture. Ça avait été un grand moment pour moi.
1: Mais moi, je me souviens du soir où un soir, ça a démarré, on ne sait pas pourquoi, un soir, la salle était pleine et ça n'a plus des amplis.
0: Oui.
1: Maintenant, c'est plein partout. Et surtout, vous êtes l'une des rares à prolonger la soirée par des séances de dédicaces avec un public dont vous connaissez presque chaque prénom.
0: Puis c'est vrai, puis ça se confirme encore aujourd'hui. Puis aujourd'hui, lorsque je rencontre mon public après les spectacles, ben il est pas rare qu'on me dise, ah ben moi, je suis avec ma fille qui vient d'avoir une fille, donc ça vient à 3 générations. Et on me dit, ah, moi j'ai été bercée par tes chansons, puis moi c'est mon père qui m'avait fait connaître parce que t'étais sa chanteuse préférée. Donc il y a comme quelque chose de très familial quand je vais voir les gens après les spectacles. C'est souvent leur 15e, leur 20e fois qu'ils viennent me voir et ça me touche énormément. Donc, de savoir qu'au fil des années, j'ai toujours réussi à les surprendre avec des nouveautés, avec des nouvelles histoires qui les touchent toujours autant et sinon plus.
1: Et vos filles viennent régulièrement. Je crois que Jessie, la première, est venue vous voir au Sentier des Halles quand elle avait quelques mois à peine.
0: Elle avait 9 mois, oui. Sentier des Halles, c'était la première salle à Paris.
1: Oui.
0: D'ailleurs, Charles Aznavour était venu sur les petits bancs très peu confortables du Sentier des Halles. Je me rappelle que je me disais, ben, il est vraiment assis là dans la salle, dans cette toute petite salle où est-ce qu'il s'était passé une vraie une vraie magie. Et ma fille, effectivement, n'avait que 9 mois à son premier voyage à Paris.
1: Et après, ça a démarré. Et je crois que les chansons viennent n'importe quand. C'est-à-dire que l'inspiration peut venir chez vous un matin ou même dans un avion.
0: Oh, ça vient souvent dans l'avion parce que c'est des moments où j'ai du temps à moi. Quand on est dans le tourbillon de nos vies, des fois, c'est difficile d'avoir des moments juste à soi où est-ce qu'on peut vraiment se plonger dans une idée puis aller fouiller plus loin, trouver les images et tout ça. Donc, quand je suis dans l'avion, c'est vrai que c'est facile pour moi de me mettre à écrire le texte d'une chanson. C'est moins facile, cependant, après ça, de mettre la musique. J'aime ça quand je suis chez moi, à la maison, pour écrire des chansons parce que face au fleuve, avec la guitare sur les genoux, c'est extraordinaire de pouvoir créer en même temps la musique et les paroles.
1: Alors, c'est un point commun que vous avez avec Charles Trenet qui disait « Je fais des chansons comme un pommier fait des pommes
0: ». Oui.
1: C'est ça?
0: Ben, c'est un peu ça parce que je ne force jamais l'inspiration à être au rendez-vous. C'est-à-dire que moi, quand j'écris, c'est qu'il y a un débordement d'émotions. Je ne fais qu'obéir au débordement d'émotions et de me laisser surprendre par ce qui veut bien sortir de moi. Donc, je regarde ce qui se passe sur mes feuilles parce que j'écris encore dans des cahiers. Moi, je suis de la vieille école. Oui. Et puis après ça, au niveau de la mélodie, je suis jamais en train d'essayer d'écrire dans un style en particulier. Moi, il faut que la musique porte le texte et c'est tout. C'est ça qui va donner le style de ma chanson.
1: Et ça donne le nouvel album qu'on va évoquer à travers la date de sa sortie, le 6 février 2026. À tout de suite sur Sud Radio avec Linda Lemay.
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1: Sud Radio, les clés d'une vie, mon invité Linda Lemay, le retour. Bon, on a évoqué tout ce passé, mais le 6 février 2026 est sorti un album qui s'appelle À fleur de corde. D'abord, je suis sûr que le titre, c'est vous qui l'avez trouvé, À fleur de corde.
2: Mais non, c'est Jean-Félix Lalanne qui l'a proposé, parce que j'en avais proposé d'autres, je me rappelle même pas. Puis j'adore trouver des titres pour les albums, mais quand il a sorti l'expression À fleur de corde, je me suis dit, ah ouais, mais c'est beau ça, j'aurais aimé ça le trouver. Mais là, en même temps, comme c'est lui qui a posé sa guitare sur cet album-là de façon si géniale, je me suis dit, ah, ok, oui, ouais, non, ça convient complètement à l'album qu'on vient de faire ensemble.
1: Alors, c'est un album qu'on va évoquer. Il faut savoir qu'il y a des anciennes chansons et des nouvelles chansons avec Jean-Félix Lalanne à la guitare et avec vous et à deux guitares. Et l'exemple le plus flagrant de cet album, c'est une chanson qu'on a entendue tout à l'heure, mais qu'on écoute dans sa nouvelle version.

0: deux guitares et Jean-Félix Lalanne. Et je crois que l'idée est née lorsque Jean-Félix Lalanne est venu vous voir à l'Olympia, Linda
1: oui.
0: Lemay.
1: Ben en fait, l'idée de l'album peut-être, mais avant qu'il vienne me voir à l'Olympia... Oui. Il m'avait invité à aller participer à un spectacle, ou en tout cas faire un spectacle avec lui à deux guitares, à un festival à Courseulles-sur-Mer.
0: Alors, il faut préciser que Courseulles-sur-Mer, c'est en Normandie.
1: Oui.
0: Et c'est l'une des plages de débarquement.
1: Oui.
0: Et c'est sur cette plage qu'ont été arrêtés les premiers Allemands par les alliés français.
1: Exactement. Donc, c'est un show que ça me tentait de faire avec lui et ça a été un moment génial. Donc, il est venu à l'Olympia pour qu'on en parle, pour qu'on parle de ce spectacle-là. Et là, il dit qu'il y a vraiment eu une claque, comme il l'explique, quand il a entendu l'ensemble de mes chansons, le spectacle, l'émotion et tout ça. Il avait juste envie d'une chose, c'était de monter sur scène avec moi. Et quand il est venu, finalement, pratiquer, répéter le spectacle pour Courseulles, avant même qu'on fasse deux accords ensemble de guitare, on a eu la même idée, celle de faire un album ensemble. On le savait d'avance, il y avait comme une évidence, on savait d'avance qu'on allait bien s'entendre, on savait d'avance qu'on avait la même façon d'aborder ce jeu de guitare-là sur des chansons qui étaient les miennes. Et puis, la magie a opéré tout de suite.
0: Il vous connaissait, mais vous ne le connaissiez pas, vous. Parce qu'il est très célèbre, parce qu'il a fait notamment un spectacle autour de la guitare qui depuis 10 ans, joué partout.
1: Oui.
0: Et vous ne le connaissiez pas, vous ne l'aviez jamais rencontré.
1: Ben, je ne l'avais jamais rencontré, donc ça a été une belle rencontre, un coup de foudre artistique. Mais je le connaissais quand même un peu comme guitariste, parce que oui. Moi, quand j'étais au début de la vingtaine, que je commençais à écrire des chansons plus sérieusement... Ben, j'écoutais en boucle un album qui s'appelle Lalanne à Pantin, donc un album de son frère. Et dans cet album-là, sur cet album-là, il y avait même une composition guitare de Jean-Félix Lalanne. Donc, je connaissais déjà sa façon de me faire vibrer.
0: Donc, un jour, je crois que c'est à l'été 2025, ils seront à Montréal chez vous.
1: Oui, exactement. Donc, quand il est arrivé pour répéter le spectacle et que j'ai eu l'idée folle de lui proposer de faire un album...
0: D'abord, un café, vous voulez proposer un café?
1: Un café. Donc, on s'en va à la cuisine. Là, je prépare le café. Puis là, je me dis, hey, non, faudrait quasiment faire un album ensemble. Il regarde sa femme, Caroline, qui était là, elle aussi. Et il dit, ben non, mais c'est ça que je te disais ce matin, que je voulais lui proposer ça. C'est incroyable quand même. Donc, qu'on soit connecté à ce point-là, c'est complètement fou. Et puis, toute cette connexion-là qu'on avait déjà, ben ça s'est concrétisé après ça dans les arrangements de l'album. À fleur de corde.
0: Oui, alors justement, comme vous avez un grain de folie,
1: oui.
0: Vous avez immédiatement décroché votre téléphone et appelé votre guitariste Yves Savard,
1: oui.
0: Qui a un studio.
1: Exactement, il a un studio à Laval, pas loin de Montréal. Et donc, je parle à Yves et je lui dis, je suis avec Jean-Félix Lalanne, grand virtuose, guitariste extraordinaire. Donc, vous allez bien vous entendre parce que Yves Savard aussi est un virtuose de la guitare acoustique. Et je dis, on a envie de faire un album ensemble, on vient de décider ça. Est-ce que tu as du temps? Il dit quoi? Quand? La semaine prochaine? Dans un mois? Non, j'ai dit demain. On venait de se rencontrer avec Jean-Félix et le lendemain, on était donc en studio en train d'attraper ces premiers moments-là où est-ce qu'on joue les chansons ensemble pour ne rien rater de cette magie de la première fois. Moi, souvent en studio, c'est ça que j'aime attraper. C'est quand on découvre l'émotion de la chanson en la jouant pour la première fois avec l'autre, c'est ça que j'aime capter, parce que sinon on essaie de répéter cette magie-là, de l'imiter dans une xème version, puis on n'y arrive jamais. Donc on est allé attraper ces moments de...
0: Oui, mais décider un matin de faire un album le lendemain en studio, c'est quand même pas si courant, Linda Lemay.
1: Non, il faut être complètement fou.
0: Oui.
1: Mais l'affaire, c'est que j'ai trouvé mon égal au niveau de la folie. C'est ça qui est merveilleux.
0: Je connais un autre exemple. C'est Django Reinhardt qui rencontre Charles Trenet un soir pendant la guerre dans un cabaret.
1: Oui.
0: Ils disent, bon, on va faire une chanson ensemble. Et le lendemain matin, à 9h, ils sont en studio. Et c'était La Cigale et la Fourmi avec Django Reinhardt qui a improvisé autour. Vous voyez.
1: C'est vrai.
0: C'est vrai. Comme quoi, tout est possible. Alors, sur cet album, il y a plusieurs chansons. Il y en a une qui s'appelle « Maintenant que les hommes ». Maintenant que les hommes ».

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1: Une chanson que vous connaissez déjà, que vous avez reprise. Mais alors, le problème de Jean-Félix Lalanne, c'est qu'il a fallu s'adapter à ses chansons.
0: Exactement. On donnait une deuxième vie à certaines chansons. Donc, il y avait Le plus fort, c'est mon père, de Tes rêves à mes rêves, Semblant de rien, qui est une ancienne chanson aussi. Et il y avait celle-ci, qui est quand même assez récente, parce qu'elle faisait partie de mon grand projet Il était 11 fois, donc des 11 albums de 11 chansons. Maintenant que les hommes, mais complètement dans une version différente, donc très très guitare cette fois, bien évidemment. Et puis je trouve que au niveau du son aussi, Dominique Blanc-Francard qui a mis sa patte là-dessus, c'est lui qui a fait en sorte que c'est bien beau de faire un album à deux guitares, mais encore faut-il que les deux guitares sonnent bien, sonnent, qu'elles soient très rondes, qu'elles soient agréables à écouter, puis qu'on entende bien l'histoire que je raconte. Alors, la petite équipe a fait du grand travail.
1: Oui, mais en plus, c'était pas simple parce que Jean-Félix Lalanne ne connaissait pas cette chanson au départ. Il a fallu presque improviser pendant l'enregistrement.
0: Oui, exactement. Mais on aime ça improviser, donc c'était pas un problème. On respire ensemble, donc tout s'est fait naturellement.
1: Et comme d'habitude, il y a des chansons gays et des chansons beaucoup plus dramatiques. Et il y a des nouveautés, dont cette très belle chanson, La fille de Clément.

0: poignante. Il est inspiré finalement par des faits authentiques où des jeunes femmes se retrouvent pratiquement à la rue. C'est ce qui vous a inspiré.
1: Oui, mais malheureusement, ce sont des choses qui sont trop fréquentes. J'ai été invitée à participer à un spectacle qui s'appelle Le show à coucher dehors. C'est pour créer des liens avec les gens qui sont en situation d'itinérance. Et quand j'ai reçu cette invitation-là à participer à ce show-là, spontanément, j'ai écrit cette chanson. J'ai incarné cette jeune fille qui est dans la rue. Mais quand on gratte un peu, quand on fouille un peu, on se rend compte que ce qui l'a mené, les événements qui ont fait en sorte qu'elle s'est retrouvée à la rue, ben, ça peut être différent pour tout le monde. Ça peut être une détresse financière, ça peut être une maladie mentale, ça peut être plein de choses. C'est jamais un choix d'être à la rue. Et elle, ben, il est question d'inceste. Alors, c'est un sujet très délicat qui revient quand même à deux reprises dans dans l'album Les tapis d'aiguille et La fille de Clément.
0: Oui, et des sujets qui vous tiennent à cœur et qui sont des sujets que vous traitez à votre façon, c'est-à-dire unique, Linda Lumley.
1: Merci.
0: Alors, une autre chanson qui est une ancienne chanson, mais qui est reprise aussi et qui est un peu votre Marseillaise personnelle.
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0: C'est vrai que j'ai envie cahiers, de toi.
1: Si on veut faire un beau cadeau, on vous offre un cahier, je crois.
0: C'est vrai. Puis là, je parle de mon compagnon de vie dans cette chanson, c'est-à-dire de mon crayon,
1: oui.
0: évidemment. Et c'est ça, c'est une chanson qui date d'il y a très, très, très longtemps et qu'on a revisité donc avec Jean-Félix. Et le rythme est toujours aussi entraînant.
1: Et vous êtes l'une des rares à écrire encore avec un cahier et des crayons.
0: Ah ouais, j'adore. Je te dis, j'entends un nouveau cahier là, c'est la fête dans mon cœur. Je vois un cahier de pages blanches et là, je salive juste à l'idée de le remplir d'encre. C'est vraiment une vraie dépendance pour moi. Faire des listes, même quand je suis pas inspirée pour faire des chansons, juste le geste d'écrire est important pour moi. Je me fais des listes. Mais écrire, je trouve ça beau. C'est un besoin.
1: Et Brassens écrivait aussi tous ses textes à la main, mais il les recopiait et il offrait ensuite le texte à des amis.
0: Oh.
1: Donc les gens pensaient que c'était un original de Brassens et le vendaient comme ça ou dans un jour, alors qu'il y avait 10 exemplaires de la même chanson.
0: C'est vrai?
1: Oui.
0: Ah, oh, j'adore l'anecdote.
1: C'est tout à fait authentique. Alors, il se trouve que dans cet album, vous avez aussi demandé à Jean-Félix Lalanne de chanter, ce qui est une première.
0: Oui, parce qu'on est allé faire au bout de la semaine où est-ce qu'on avait répété le spectacle, donc, puis qu'on avait à côté de ça, fait un album.
1: Mmh.
0: On est allé faire un petit spectacle dans une boîte à chansons. Donc, ça nous servait un peu de répétition, si on veut, pour le gros festival. Et dans la loge, il était assis là, dans le divan, je me rappelle encore du moment, puis je lui demandais, toi, t'en écris des chansons? Puis là, il me disait, oui, il avait écrit pour tel artiste. Qui avait celle-ci, puis il a commencé à fredonner une chanson qui était très touchante. J'ai dit, mais non, mais vas-y, chante-la au complet. Alors, oh, il osait pas trop, il était timide. Et là, il me chante la chanson, que s'est-il passé? Et là, j'avais les yeux tout humides. J'ai dit, mais pourquoi on la mettrait pas sur l'album? Mais oui, ce serait merveilleux pour clore l'album. Alors, il l'a fait. C'est une chanson, la seule chanson paroles et musique donc, de Jean-Félix Lalanne sur l'album. Et il s'accompagne seul à la guitare. Donc, c'est son moment sur l'album. Et c'est ça qui vient clore en beauté cet album.

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1: Alors, clôturer, c'est pas le mot, puisque à partir de cet album est née une... D'abord, Olympia, plein à craquer, 67e Olympia, comme d'habitude. Il faut se battre pour avoir des places, tellement le public est là. Et puis une tournée.
2: Une tournée, oui, qui s'en vient. Donc, à peine je termine la tournée, la 11e folie, que je débute le grand projet de tourner autour de leur guitare avec Jean-Félix. Donc, c'est une tournée assez particulière parce que vraiment, là, on ne sera que deux sur scène.
1: Oui.
2: En tout cas, pour débuter la tournée, c'est sûr et certain. Et d'après moi, on va faire toute la tournée comme ça. Deux sur scène, ça va être très représentatif de l'album qui va... donc, la tournée va accompagner cet album-là qui s'appelle...
1: En octobre, avec entre autres Bordeaux, Biarritz, Toulouse, Marseille, des villes chères.
2: On va se promener partout à travers la France.
1: Vous ne pouvez pas vous empêcher de faire des tournées.
2: Mais c'est dur de m'en empêcher parce que c'est une vraie drogue quand on a cette passion-là de la scène. Moi, le partage avec les gens du public, de sentir qu'on vibre de la même façon, qu'on est ému par les mêmes sujets, qu'on se fait du bien en dédramatisant avec de l'humour et qu'on a le même humour un petit peu partout dans toute la francophonie. Moi, je trouve ça extraordinaire.
1: Oui, puis avec vous, en spectacle, on sait quand ça commence, puis on sait pas quand ça finit.
2: Oui, j'essaie de faire attention parce qu'à un moment donné, on a fait une tournée où est-ce que je répondais à plein de demandes spéciales. J'essayais d'intégrer toutes les demandes spéciales que je recevais sur les réseaux sociaux au spectacle. Ça faisait des spectacles qui dépassaient les 3 heures. Alors, il a fallu que je change un petit peu là parce que ça devenait hors de contrôle. Alors, il y a le spectacle La 11e folie qui était plus resserré. Et puis, il y a le spectacle avec Jean-Félix Lalanne. On va essayer de respecter un genre de 2h15.
1: Voilà. Mais en tout cas, nous, on respecte le fait que vous continuez à chanter le plus longtemps possible parce que c'est pas un respect, c'est un bonheur.
2: Oh.
1: Il y a cet album, donc, à fleur de corde, cette tournée, puis d'autres choses encore. Et vous reviendrez entre deux voyages nous raconter la suite, Linda Lemay.
2: Toujours.
1: La carrière ne fait que commencer.
2: Et voilà.
1: Merci, Linda Lemay. Mais les clés d'une vie, c'est terminé pour aujourd'hui. On se retrouve bientôt. Restez fidèles à l'écoute de Sud Radio.
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1: Bonjour à toutes et à tous, bienvenue sur Sud Radio. Installez-vous confortablement, prenez un café, allumez la clim si besoin. Nous allons passer les 3 prochaines heures ensemble. Appelez-nous, la ligne est grande ouverte au 0826-300-300, 0826-300-300. Vous pouvez aussi nous rejoindre sur sudradio.fr, sur Facebook, Instagram, X, TikTok, pour poser vos questions, partager vos témoignages ou simplement donner votre avis. Ici, c'est chez vous et ce matin, nous allons parler de cette bonne nouvelle. Les incendies sont de manière générale sous contrôle dans notre pays. Ce sont les mots de notre Premier ministre Sébastien Lecornu dans la tribune dimanche. L'actualité, ce sont ces gros incendies en Gironde et dans l'Aude qui sont désormais fixés. Les pompiers poursuivent le nettoyage des points chauds et le plus important, quasiment toutes les personnes évacuées ont pu rentrer chez elles. Habitants comme vacanciers, la très grande majorité est de retour à domicile. Alors dites-nous, est-ce que vous avez pu vous-même rentrer chez vous? Vous êtes encore inquiet avec cette chaleur? Est-ce que vous avez des proches qui ont été évacués? Racontez-nous vos vacances, racontez-nous comment vous avez vécu cette situation, comment vous viviez actuellement ces retours chez vous au 0826-300-300. Appelez-nous. Et puis ce matin, on reviendra aussi sur cet appel qui fait beaucoup réagir. Ces praticiens qui dénoncent ces actes esthétiques réalisés par des personnes sans compétences médicales. 5000 médecins sortent du bois dans une tribune aux Parisiens. Ils tirent la sonnette d'alarme, des injections, des soins esthétiques, des interventions pratiquées par des gens qui n'ont aucun diplôme, aucune compétence médicale. Sur Instagram, dans des cabinets improvisés, parfois même dans des appartements, on injecte, on pique, on transforme et on risque la mort. 2 jeunes femmes sont déjà mortes en 4 mois. Les médecins ne mâchent pas leurs mots. Ils parlent de marchands de mort et ils interpellent directement la ministre de la Santé. Combien de morts faudra-t-il encore, Madame la Ministre, écrivent-ils. Selon eux, près de 40% des injections esthétiques en France seraient aujourd'hui réalisées par des non-médecins. Alors on vous pose la question cash. Faut-il durcir la réglementation? Plus de contrôle, plus de sanctions. Vous êtes peut-être concerné, vous êtes médecin, chirurgien esthétique. Vous avez déjà été tenté d'aller vous faire injecter moins cher chez quelqu'un qui n'est pas médecin. On veut votre avis, on veut vos témoignages, on veut du vrai. Appelez-nous tout de suite au 0826 300 300 0826 300 300. Et c'est parti, on est ensemble sur Sud Radio.
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1: Et notre premier sujet du jour, c'est donc le soulagement, mais aussi l'inquiétude de celles et ceux qui peuvent enfin rentrer chez eux après les incendies. Les incendies reculent, mais la vigilance reste de mise. En Gironde, le mégafeu demeure stable et les habitants du Cap Ferret et du Porche peuvent regagner leur domicile dès aujourd'hui. Et parmi eux, Yasmine Desvignes. Bonjour Yasmine.
2: Bonjour.
1: Vous êtes cofondatrice et gérante d'une ferme à Le Porge en Gironde. Yasmine, racontez-nous déjà ce matin, vous avez pu réintégrer la ferme, vous allez peut-être pouvoir la réintégrer dans l'après-midi. Racontez-nous comment est-ce que vous vivez cette situation et cette avancée pour vous.
2: Alors, Le Porge et l'Aige, on peut les réintégrer qu'à partir de 14h aujourd'hui. Et pas tous les endroits sont réintégrables. Parce qu'il y a des endroits où encore avec des points chauds. Et aussi, au Porge, il y a des champs d'obus qui ont été découverts à cause des feux. Donc, certains quartiers sont pas encore accessibles.
1: C'est ça. Et donc, vous vous préparez à partir de 14h peut-être à pouvoir rentrer chez eux. Est-ce que vous êtes inquiète, justement ?
2: On est moins inquiet. Ce qui va être plus difficile, c'est de découvrir et de vivre au milieu de des cendres. On va essayer de remettre un peu de vie et d'aider les personnes qui ont été le plus touchées.
1: Il y a des voisins autour de chez vous qui ont été touchés?
2: Oui. Par exemple, un restaurant, c'était des amis qui le tenaient, l'eucalyptus qui a complètement brûlé. Il reste vraiment plus rien. La forêt autour de nous, les champs autour de nous, il n'y a plus rien. La ferme et les habitations de notre route sont ok, mais il y a d'autres routes qui n'ont pas eu cette chance-là, quoi.
1: Et est-ce qu'il y a eu des organisations entre les habitants du coin pour s'entraider, pour s'apporter de l'aide justement vis-à-vis de ceux qui ont vu peut-être leur maison brûler, qui ont perdu des choses dans ces incendies?
2: Oui, là il y a énormément de dons et de collectes qui se font. Au Porge, ils récupèrent donc vêtements, tout ce qui peut être utile aux personnes qui ont tout perdu. Il y a donc des collectes aussi pour la faune sauvage, aussi pour les centres équestres qui ont dû évacuer.

0: et la ferme aussi. Et
1: la
0: il y a
1: ferme,
0: eu aussi
1: justement.
0: pendant le, excusez-moi, je me suis perdue, je suis avec la fatigue.
1: Je vous en prie.
0: Il y a eu aussi des tournées pendant le porc n'était pas accessible pour les animaux, des bénévoles et des gens de la mairie qui tournaient pour donner à manger aux chats, aux poules, qu'ont pas pu être, et autres animaux qui n'ont pas pu être récupérés.
1: Vous parlez de votre fatigue. Est-ce que vous pouvez nous raconter comment vous avez vécu vous-même ces derniers jours? Comment est-ce que votre quotidien a été bousculé? Comment est-ce que vos habitudes ont dû s'adapter à cette nouvelle situation autour de ces veaux à cause de ces méga-feux?
0: Alors, oui, on est fatigué, c'est normal, on dormait pas les premiers jours, le sommeil est encore un peu compliqué, surtout qu'au début, le feu donc a été déclaré le mercredi, et le porc a été évacué dès le mercredi soir, et on a eu, nous, pour la ferme, donc on a énormément d'animaux à bouger, et on a très peu de vent ou de bétaillère. Enfin, on a fait appel à des gens pour venir nous aider, mais les routes pour revenir au porche ont été très vite bloquées. Et on n'a pas pu récupérer tout le monde le premier soir. Heureusement qu'on a pu y retourner dès le jeudi, grâce à certaines routes qui n'étaient pas bloquées, pour récupérer le reste des animaux.
1: Oui.
0: Et après, quelques animaux sont très durs à attraper, notamment nos cochons qui sont sur plusieurs mètres carrés, enfin sur 500 mètres carrés, qui sont un peu sauvages, qui ont dû rester à la ferme. On était très inquiets pour eux. Surtout
1: vous nous dites qu'il y a des animaux que vous avez pu embarquer avec vous pour les protéger loin des feux, mais qu'il y a des animaux comme les cochons qui ont dû rester sur place et donc que vous avez eu beaucoup d'inquiétudes vis-à-vis d'eux.
0: Oui. On avait tout ouvert, donc tout était ouvert. Ils pouvaient fuir s'il y avait besoin. On a des mares. On a fait ce qu'on pouvait pour essayer de les, on a essayé de les récupérer plusieurs fois, mais c'était vraiment difficile. C'était vraiment trop difficile. Donc oui, on a dû laisser. C'est un déchirement à chaque fois. Mais c'était vraiment pas possible.
1: Oui, il ne s'agit pas non plus de se mettre en danger. Ça n'est pas de se mettre en danger. Et donc, vous nous disiez qu'à partir de 14h, vous allez pouvoir regagner tout simplement votre maison, votre ferme, et que vous êtes finalement partagé entre l'enthousiasme et l'inquiétude. Comment est-ce que vous allez organiser les prochains jours?
0: Donc, les prochains jours, on va essayer de ramener les animaux petit à petit, ce qui est toute une logistique entre les faits de les rentrer dans les camions, refaire les enclos, retrouver de la nourriture pour eux. Et on a quelques amis qui vont venir nous aider. On va aussi essayer d'aider le plus possible les copains qui ont été touchés, les habitants du Porche. Et on va faire revivre le village. On est obligé.
1: Et c'est ça, et donc vous vous organisez avec les habitants, avec ceux qui ont perdu des choses, ceux qui n'en ont pas perdu, et donc vous vous organisez pour essayer de faire en sorte que le quotidien redevienne celui qu'il a été.
0: Oui, on voit déjà quelques oiseaux revenir qui étaient complètement partis, et on n'attend plus que la végétation reprenne, et aujourd'hui, comme de par hasard, il pleut enfin. Donc,
1: c'est un signe du ciel pour vous, c'est ça, le fait qu'il pleuve le jour de votre retour?
0: Oui, oui, ça fait un retour de frais, de vie. Ça fait plaisir.
1: Et vous,
0: on attendait la pluie.
1: Et est-ce que vous êtes inquiète? Est-ce que vous êtes inquiète tout simplement qu'il y ait un retour de ces feux? Est-ce que vous pensez que vous allez continuer à craindre, que vous allez continuer à ressentir une forme d'angoisse vis-à-vis de ce qui pourrait
0: de nouveau se
1: reproduire?
0: Ah, c'est sûr. Après, autour de nous, il y a plus grand chose à brûler. Mais oui, l'angoisse est toujours présente. On faisait déjà de la prévention avant avec les personnes qui passaient à la ferme. Et puis, on est assez, même le porc, les offices de tourisme faisaient de la prévention à ce niveau-là. Mais l'angoisse, elle sera toujours présente. Tant que les moyens ne sont pas déployés pour pouvoir arrêter des méga feux comme ça, tant que il n'y a pas des végétations, plantées qui sont moins inflammables que le pin et les fougères, enfin oui, l'inquiétude sera toujours présente, quoi. Et puis les sécheresses qui sont de plus en plus présentes aussi, quoi.
1: C'est ça, des moyens qui pourraient être mis en place pour pouvoir faire en sorte que ça ne se reproduise pas. Donc ces moyens, vous venez de les évoquer brièvement. Est-ce que vous attendez des nouvelles mesures pour justement faire en sorte que dans les années qui viennent, ça ne se reproduise pas?
0: Oui, on attend les mesures. Ça, déjà, elles étaient déjà attendues après 2022, elles n'ont pas eu lieu, donc on a de l'espoir, mais est-ce qu'on y croit ? Je ne sais pas.
1: S'il y avait une mesure que vous pourriez demander aujourd'hui à l'État, ce serait laquelle, la plus importante, la plus primordiale pour vous ?
0: Alors déjà, plus de Canadair, plus de moyens pour les pompiers. Je pense que ça, ce serait déjà primordial.
1: Plus de Canadair. Et peut-être plus de moyens aussi pour accompagner aussi les pompiers sur le terrain, j'imagine.
0: Oui, c'est ça.
1: Est-ce que vous-même, vous avez pris des décisions récemment pour protéger davantage votre ferme pour les années qui viennent ? Est-ce que vous réfléchissez à des façons d'adapter un petit peu votre ferme dans son infrastructure, dans ce que vous avez l'habitude de faire pour que les années qui viennent soient moins inquiétantes pour vous ?
0: Donc, on va essayer de revoir le plan d'évacuation, mais sous la panique, les plans d'évacuation, c'est quand même... Mais on essaie de faire au mieux, mais il y a toujours des imprévus. Donc, on va quand même essayer de revoir nos plans d'évacuation. On débroussaillait déjà, on avait nos asperseurs un peu partout. Je sais pas, en fait, déjà l'avenir pour nous, on ne sait pas trop ce qu'on va faire, donc on verra.
1: Écoutez, merci beaucoup. Merci Yasmine. On vous souhaite un bon retour chez vous, un bon retour à la ferme où vous allez pouvoir enfin vous occuper de vos cochons qui sont restés sur place. Merci d'avoir été avec nous ce matin sur Sud Radio. Voilà, et dans un instant, on reçoit François Turmel pour un tout autre sujet, médecin esthétique, président du syndicat national des médecins esthétiques, et on va parler de ces injections hors de tout contrôle. À tout de suite sur Sud Radio.
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1: 10h15 sur l'antenne de Sud Radio, on poursuit notre tour de l'actualité avec ces injections esthétiques hors de tout contrôle. Des produits injectés dans le visage par des personnes qui n'ont jamais mis les pieds dans une fac de médecine. Et oui, des cabinets sauvages, des lives Instagram, des tarifs cassés et des patientes qui se retrouvent à l'hôpital, 2 décès en 4 mois. Une mobilisation massive de médecins qui n'en peuvent plus et une question qui devient urgente. Jusqu'où laissera-t-on faire ? Est-ce que vous, d'ailleurs, vous feriez confiance à quelqu'un sans diplôme médical pour vous injecter quelque chose dans le visage ? Appelez-nous pour nous raconter ça. En tout cas, on en discute ce matin avec mon invité. Bonjour François Turmel.
4: Bonjour.
1: Bonjour, vous êtes médecin, vous êtes président du syndicat national des médecins esthétiques et vous avez signé cette tribune ?
4: Oui, bien sûr, oui.
1: Est-ce que vous pouvez nous expliquer pourquoi est-ce que vous avez décidé de sortir du bois maintenant ?
4: On ne sort pas du bois maintenant, ça fait des années qu'on alerte les pouvoirs publics sur ce type d'exercice, donc ça fait à peu près une dizaine d'années, si vous voulez, qu'on alerte. Mais aujourd'hui, ça a pris une dimension tout autre, hein. C'est un véritable enjeu de santé publique, ça se développe partout, et par définition, si vous voulez, comme ce sont des injecteurs, ou plutôt des injectrices, puisqu'il s'agit essentiellement de femmes, clandestines, c'est très difficile de les identifier. Donc, si vous voulez, on peut les identifier, on peut les sanctionner qu'une fois que la cliente, celle qui est allée les voir, porte plainte. Sinon, c'est très compliqué de les identifier. Il faudrait mettre en place des réseaux, si vous voulez, de surveillance pour pouvoir retirer les offres illégales qui correspondent à l'exercice illégal de la médecine.
1: Oui, on les voit beaucoup sur les réseaux sociaux d'ailleurs, ces annonces, ces personnes qui annoncent justement, qui font des propositions de tarifs très intéressants à des prix cassés et qui font des propositions justement d'intervention esthétique.
4: Alors justement, si vous voulez, le problème c'est que ces personnes-là échappent à toute réglementation, évidemment. Au niveau marketing, j'ai un marketing entre guillemets très très bien fait, si vous voulez, avec des photos avant après qui sont très alléchantes pour celles en général très jeunes qui voient ces photos sur les réseaux, avec des tarifs attractifs, etc. Donc c'est très difficile, si vous voulez, pour un médecin à la limite de concurrencer ce type d'activité. Donc la seule façon c'est de les démanteler, mais comment démanteler, si vous voulez, des filières, des réseaux dont on ne connaît pas l'existence. C'est la grande difficulté, je pense, pour les pouvoirs publics. Les sanctions, elles existent. Les sanctions, c'est 30 000 euros pour exercice illégal de la médecine. Hein. C'est 30 000 euros d'amende, 2 ans de prison. Jusqu'à présent, les peines prononcées étaient ridicules par rapport à ce que je vous annonce. Alors, évidemment, aujourd'hui, on se retrouve avec deux cas. Celui de Villeurbanne, il y a 4 mois, un décès à Villeurbanne, et là, un décès à Nice. Mais le décès à Nice, il est finalement, la patiente, elle n'a même pas eu d'injection. Elle est décédée suite à un malaise vagal qui n'a pas été pris en charge, puisque la personne, si vous voulez, qui l'a... c'est une esthéticienne, si j'ai bien compris, une esthéticienne dans un salon d'esthétique, avec une tierce personne qui est partie dès qu'a vu que la personne faisait un malaise vagal. Et comme elle n'a aucune formation, même pas une attestation, si vous voulez, de formation, gestes et soins d'urgence de niveau 1, donc elles n'ont rien. Donc, si vous voulez, le problème, c'est que la personne fait un malaise vagal, le malaise vagal n'étant pas pris en charge parce qu'elle n'est pas médecin, et ben ça débouche, si vous voulez, sur un arrêt cardio-respiratoire, et quand les urgences arrivent, bah la personne, malheureusement, n'est pas réanimable. Quoi.
1: Oui, vous, ça, avez c'est des... nice. Vous avez des mots très forts dans cette tribune, justement. Vous parlez de marchand de mort. On parle donc de ces deux jeunes femmes qui sont mortes en 4 mois. Vous venez de nous expliquer l'un des cas. Qu'est-ce que vous proposez comme mesure pour éviter que ça se reproduise, pour qu'il y ait des mesures qui soient plus fortes, pour éviter qu'il y ait une excroissance de ce genre de propositions sur les réseaux sociaux?
4: Alors, comme mesure, je vous dis, c'est difficile, les mesures, parce qu'elles ne sont pas identifiables. Autant, si vous voulez, c'est facile de faire une régulation, de prendre des mesures quand c'est une profession réglementée, comme la profession de médecin, d'avocat ou autre. Par contre, pour des gens dont on ne connaît pas l'existence, c'est très compliqué. Donc, ce que nous, on a déjà proposé au ministère, il y a déjà un an ou deux, c'est qu'ils mettent en place une grande campagne d'information et de sensibilisation du public, si vous voulez, surtout les jeunes, donc via les réseaux sociaux. Mais cette campagne d'information, moi, j'ai pas eu de retour. Apparemment, ça n'a pas été validé par le cabinet par manque d'argent, apparemment. Mais à mon avis, ce serait la première des choses à faire, sensibiliser, informer le grand public et surtout les jeunes, donc via les réseaux sociaux, du danger de ces injections clandestines faites par des non-médecins, non-habilités, non-formés, enfin bon, bref, tout ce que vous avez dit en préambule.
1: Et vous croyez qu'une campagne de sensibilisation pourrait vraiment faire changer les choses? Parce qu'on sait quel est l'argument de ceux qui vont plutôt dans ces cabinets-là, plutôt que dans des cabinets de médecins esthétiques. C'est souvent tout simplement le coût financier, parce que ce sont des prix cassés.
4: Non, mais si vous avez d'autres propositions, moi je suis preneur.
1: Non, vous connaissez sans doute mieux le sujet, mais,
4: non, mais
1: c'est
4: si
1: vrai
4: voulez,
1: que...
4: Les autres solutions, parce que bon, c'est renforcer les sanctions, on peut toujours renforcer les sanctions, mais moi je suis pas... C'est au juge à ce moment-là, si vous voulez. Alors, effectivement, là, les deux personnes, celle de Lyon et celle de Nice, qui sont en cause... vont être poursuivis pour homicide involontaire. Donc là, les sanctions, si vous voulez, vont dépasser bien évidemment les sanctions prévues par le code pénal pour l'exercice illégal de médecine, puisqu'il y a homicide involontaire. Mais sinon, autrement, si vous voulez, je vous dis, les sanctions sont ridicules. Donc on peut toujours demander, effectivement, que les sanctions soient renforcées, soient durcies. Mais le problème, c'est que c'est pas nous qui sommes juges. Et quand on sait qu'il n'y a pas de place en prison, je vois pas comment on va mettre ces jeunes femmes esthéticiennes en prison. Bah bon. Donc ça, c'est la première défense. Démanteler les filières d'approvisionnement, bah oui, mais il faut les démanteler, il faut pouvoir les identifier. C'est anarchique, c'est partout en France, c'est pas uniquement dans les grandes agglomérations, vous en avez même dans des petites villes de campagne. Donc c'est très très compliqué. En plus, si vous voulez, elles exercent en général, c'est ce qu'on appelle le nomadisme, elles exercent une fois dans une grande ville, une autre fois dans une autre grande ville, avec un numéro de téléphone qui change, etc. Parce que quand elles ont des soucis, moi ça m'est arrivé avec une patiente, la patiente a eu un souci, elle a essayé de joindre celle qui lui avait injecté dans les lèvres. C'était pas très grave, c'était purement une esthétique, des boules, etc. Évidemment, c'était pas le résultat escompté. Bah, son numéro de téléphone ne répondait plus, vous voyez. Donc, c'est très compliqué. Ensuite, informer massivement. Bon, puis, renforcer la surveillance des réseaux sociaux. C'est-à-dire, il faudrait mettre des gens derrière les écrans, etc. Quand on voit la difficulté déjà dans le narcotrafic, ou dans la pédocriminalité, je vois mal les fonctionnaires aujourd'hui. Ça, enfin bon,
1: ça bien, c'est sûr. Mais justement, dans les questions de narcotrafic ou de pédocriminalité, les criminels ne s'affichent pas au grand jour. Or là, toute la différence, c'est quand même qu'il y a une promotion de ce trafic-là. Il y a une promotion sur les réseaux sociaux, sur Instagram, sur TikTok. Est-ce que peut-être qu'une collaboration avec justement ces grandes plateformes qui permettraient d'identifier assez facilement finalement tous ceux qui font des propositions de ce genre de services, ça pourrait être aussi une piste à envisager?
4: Ah oui, si y a une décision, s'il y a une loi qui permet effectivement le retrait rapide des offres illégales, ce type d'offres illégales, mais encore faut-il que quelqu'un, si vous voulez, les identifie. Donc, il faut bien, alors, ça peut être effectivement sur dénonciation. C'est pour ça qu'à mon avis, si vous voulez, il faut quand même déjà qu'il y ait une grande campagne d'information et de sensibilisation. Et au moins que les patientes, les clientes, si vous voulez, qui vont dans ce type de structure, c'est même pas des structures, hein, souvent c'est dans une chambre d'hôtel, un appartement. Bon, lorsqu'elles ont des effets secondaires, les déclarent. Mais souvent elles ont honte, si vous voulez, des effets secondaires. Sauf quand c'est grave, quand c'est une nécrose, ben là, elles sont obligées d'aller aux urgences. Donc, forcément, aux urgences, bon, ben là, c'est identifié. Après, il y a une procédure de déclaration. Quand elles décèdent, malheureusement, heureusement que c'est pas, c'est rarissime. Lorsqu'elles décèdent, évidemment, elles ne vont pas déclarer. Mais bon, tout ça pour vous dire que c'est compliqué. C'est compliqué.
1: Oui, vous parlez des nécroses, on parle des conséquences aussi assez graves sur la santé de certaines utilisatrices. Ah, oui. Et peut-être une question un peu plus technique, c'est-à-dire est-ce que ce sont les mêmes produits qui sont utilisés par ces injectrices-là que par les médecins esthétiques? Est-ce que ce sont les mêmes produits? Est-ce que c'est plutôt de la contrefaçon?
4: Alors ça, c'est pareil, moi j'en sais rien. Seuls les services de police qui font des descentes dans cet établissement-là, on peut penser que oui, vu les tarifs pratiqués. Parce que vu les tarifs pratiqués par rapport à ce que nous on pratique, si vous voulez, a priori ce sont pas les mêmes produits. Mais ça arrive que ce soit les mêmes produits, si vous voulez. Elles peuvent très bien commander les mêmes produits que ceux qu'on a nous avec les laboratoires pharmaceutiques. Elles peuvent les commander sur Internet. Hein. C'est pas vous demain vous voulez commander un acide hyaluronique sur Internet, vous le faites. Une toxine, vous pouvez le faire. Donc c'est plus compliqué pour la toxine.
1: On ne conseille pas aux auditeurs de le faire.
4: Bon, pardon ?
1: On ne conseille évidemment pas aux éditeurs de le faire.
4: Ben évidemment, mais c'est clair. Tout ça, tout le monde le sait. Donc, si vous voulez, elles vont pas la pharmacie du quartier commander l'acide hyaluronique, encore moins la toxine, ça, elles ne peuvent pas en avoir. Donc, ça, c'est clair. Après, les produits de contrefaçon, effectivement, ben là, c'est pareil, c'est un marché clandestin, c'est le Darknet, je ne sais pas. Mais bon, nous le syndicat national des médecins esthétiques, si vous voulez, notre action s'arrête là où c'est l'action qui doit être prise en crise par les pouvoirs publics, par la DGS, les ARS, et puis la DGCCRF, et tous ces organismes qui sont censés contrôler tout ça. Effectivement, il n'y a pas de traçabilité. On a bien vu dans les reportages que les femmes qui ont été victimes de ça ne savent même pas ce qu'on leur injecte. On leur dit pas, je vous injecte tel produit avec tel numéro de lot. Nous, quand on injecte un produit, il y a le numéro de lot, il y a une traçabilité. Déjà, il y a un devis, enfin bref, il y a un consentement éclairé. Enfin, tout ça, c'est écrit. Là, il n'y a rien d'écrit, il n'y a pas de consultation préalable. Enfin, on est dans l'exercice illégal de la médecine le plus abject qui soit.
1: Et justement, est-ce que vous êtes en contact peut-être avec certains députés qui sont prêts à faire bouger les choses, peut-être qui réfléchissent déjà à une proposition de loi dans l'avenir?
4: Ah ben dans une proposition de loi, pour l'instant, il y a des décrets, des arrêtés, mais c'est surtout axé pour l'instant pour réglementer, si vous voulez, la profession de médecin esthétique. Pour l'instant, il n'y a pas de projet à ma connaissance, mais bien sûr, je connais énormément de députés ou de sénateurs qui réfléchissent, tout le monde réfléchit à la question. Et au ministère aussi, ils y réfléchissent, hein, ils ne sont pas non plus complètement hermétiques à ce type de débat de société. Hein, ils se rendent bien compte, c'est un véritable enjeu de santé publique. Hein.
1: Oui, et tout ça, c'est vraiment démocratisé, justement, avec le développement de la chirurgie esthétique, qui, il y a encore quelques années, était réservé à une certaine élite, c'était les stars de Hollywood, c'était les grandes personnalités du cinéma, mais ces dernières années, ça s'est totalement démocratisé et aujourd'hui, il n'est pas rare de voir des jeunes femmes, même très jeunes, se faire des injections dans les lèvres régulièrement. Ça s'est complètement démocratisé, c'est devenu quelque chose de presque banal aujourd'hui. C'est aussi un changement d'époque, ça aussi. C'est-à-dire qu'il va falloir s'adapter aussi à ce changement des habitudes.
4: Alors que vous dites, oui, ça, il y a un changement, il y en a qui dira un changement de paradigme, c'est beaucoup plus littéraire. Mais c'est évident que les jeunes sont très demandeuses, un petit peu moins. Il y a eu vraiment une période, si vous voulez, où les jeunes, les très très jeunes, hein, 18 ans, ben, il fallait qu'elles soient majeures, quand même, du moins dans un cabinet médical, pouvaient accéder à ce type de nom, un petit peu moins, semble-t-il, maintenant. Mais c'est vrai que les lèvres, c'est la zone anatomique la plus demandée par les jeunes, c'est clair. Et maintenant, le problème aussi d'injecter, si vous voulez, pour augmenter le volume des fessiers. C'était le cas, si j'ai bien compris, de celle qui était à Nice, là, elle devait se faire injecter les fessiers. On en est, ces filles-là, elles ont qu'une notion du risque, quoi. Mais c'est de l'insouciance, de l'inconscience.
1: C'est un changement d'époque, un changement de paradigme. Merci beaucoup. Merci docteur, merci François
4: merci
1: Tourmel.
4: À vous de
1: merci.
4: Relayer tout ça.
1: On a bien entendu votre appel à plus de réglementation donc dans les actes de chirurgie esthétique. On est bien sur Sud Radio, il est 10h28 et dans un instant comme vous en avez l'habitude, vos grands débats de l'été, les chroniqueurs approchent, ils entrent, ils s'installent autour de la table, ils sont tout prêts. On va notamment parler de la crise migratoire à Ceuta, ses effets politiques, l'Europe a-t-elle encore des frontières ? À tout de suite sur Sud Radio.
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1: Bonjour à tous et bienvenue, il est 10h passé de 30 minutes sur Sud Radio et c'est parti, top départ, nous sommes ensemble jusqu'à 13h pour décrypter, analyser et surtout débattre de l'actualité. Aujourd'hui on parle d'un sujet qui a fait beaucoup de bruit ce week-end et depuis plusieurs jours, l'affaire de la Ceuta, du nom de cette enclave espagnole submergée en 48 heures avec l'arrivée massive de 60 000 personnes venues du Maroc et malgré le retour de la quasi-totalité d'entre elles chez elles, eh bien l'Europe est en alerte. 22 pays européens demandent une réunion d'urgence des ministres de l'Intérieur, une crise qui relance la grande question, l'Europe a-t-elle encore des frontières? Pour certains, c'est la preuve que Schengen ne tient plus et qu'il faut urgemment durcir les contrôles et pour d'autres, c'est surtout un échec de la coopération avec le Maroc et un drame humanitaire qu'il faut gérer autrement. Amis auditeurs, avez-vous été choqués par ces images de migrants qui envahissaient l'Espagne? Vous qui habitez près d'une frontière ou dans une ville qui accueille déjà beaucoup de migrants, comment est-ce que vous vivez tout ça? Appelez-nous au 0826 300 300 0826 300 300. Et d'ailleurs, on en débat avec mes invités. Anthony Martin-Smith, bonjour.
2: Bonjour Noémie, bonjour tout le
1: monde. Vous êtes un habitué de cette chaîne, puisque vous êtes notamment, parmi toutes vos casquettes, vous êtes animateur chez Sud Radio. Amaury Brelet, bonjour.
3: Bonjour Noémie.
1: Vous êtes journaliste et peut-être pourquoi pas un jour essayiste, on l'espère. Et puis Baptiste Ménard, vous êtes maire adjoint de Mons en Barwol, c'est ça?
4: C'est ça.
1: Ça se prononce comme ça?
4: Barwol, oui.
1: Bah écoutez, parfait. Voilà, je vais d'ailleurs me tourner vers vous pour commencer ce débat, parce que vous êtes en contact direct avec des habitants. Est-ce que des gens vous disent, vous parlent de cette crise? Est-ce que, au fond, vous entendez déjà certaines inquiétudes ou au contraire, certaines réjouissances vis-à-vis de ce qui s'est passé en Espagne?
4: Alors, pour être très honnête, non. Les questions qui ont plutôt été celles de ces derniers jours, vous l'imaginez, c'est la canicule, l'adaptation au changement climatique et comment la ville peut être aux côtés des habitants. Par contre, dans ma famille, avec mes amis, c'est vrai que c'est un sujet qui émerge. J'allais dire que c'est une question politique assez fondamentale qui nous est posée et sur laquelle je vois beaucoup de démagogie, beaucoup de facilité. Moi, la première remarque que j'ai envie de dire, c'est comment un pays comme le Maroc, qui a quand même énorme, enfin qui dispose d'énormément de richesses, même s'il y a de grandes disparités au sein de la population, mais comment ils peuvent laisser croire à une partie de la population qu'il y a un meilleur ailleurs. Et quand on voit le nombre de personnes qui arrivent de cette manière-là, avec pour beaucoup d'entre eux, malheureusement, hélas, beaucoup de décès, je crois que c'est déjà une question diplomatique qui doit être posée au Maroc. Et puis ensuite, effectivement, cette question est posée aussi à l'Union européenne dans son ensemble. Mais moi, je suis un peu mal à l'aise, quoi, avec ce débat, parce que la question n'est pas seulement d'avoir de l'empathie pour ces personnes qui migrent. Évidemment, nous en avons, mais ça pose aussi la question de l'intégration. Et donc, la capacité d'accueil des États, elle est quand même conditionnée à la capacité d'intégration. Et quand on voit des dizaines de milliers de personnes arriver de cette manière-là, et avec un tel flux, et sans que nous ayons pu nous y préparer et permettre une capacité d'accueil qui soit correcte et humaine et en même temps respectueuse de celles et ceux qui sont déjà présents sur le territoire, ça nous interpelle naturellement.
1: Amaury Brelet, qu'est-ce que vous avez pensé en voyant ces images de flux migratoires en direct?
3: Ce qui s'est passé à Ceuta, évidemment, est spectaculaire. On n'avait jamais vu autant de monde, autant de migrants, 60 000 en 48 heures déferlés sur cette enclave espagnole. C'est évidemment un avertissement pour demain, un avertissement pour les Français, pour les Européens, sur la question fondamentale de la sécurité aux frontières de l'Europe. Aujourd'hui, on le sait, les frontières extérieures sont des passoires. Frontex manque de moyens. Nous n'avons pas, contrairement à ce qu'a fait Meloni en Italie, noué assez de partenariats avec des pays d'origine, notamment du nord de l'Afrique, pour pouvoir freiner, voire empêcher les flux et les arrivées sur nos côtes. Et à l'intérieur, les frontières, du fait même des réglementations Schengen, sont largement ouvertes. Les frontières, la frontière espagnole, moi pour en parler régulièrement avec des douaniers et des policiers, la frontière espagnole et la frontière italienne sont de véritables passoires. Il y passe absolument tout et n'importe quoi. Évidemment des hommes, de la drogue en quantité. Donc cela pose la question non seulement de la sécurité aux frontières, la question aussi de l'espace Schengen. Faut-il le remettre en cause? À mon avis, oui. À minima, le réserver aux seuls ressortissants de l'Union européenne et donc en exclure les étrangers extra-européens. Et puis, ça pose en effet la question de l'intégration et de l'assimilation. Est-ce que aujourd'hui, nos pays peuvent faire face à ces afflux massifs et assimiler dans de bonnes conditions? On le voit bien en France, ça n'est pas le cas depuis 30 ans, parce que l'immigration a des conséquences non seulement sur notre sécurité, on le voit dans les chiffres officiels du ministère de l'Intérieur, avec une surreprésentation des étrangers dans quasiment tous les faits de délits et de crimes, d'un facteur 1,5 à 4. Donc ce sont des chiffres, des statistiques officielles. Et puis, sur nos systèmes sociaux, globalement, chaque année, l'immigration nous coûte à peu près 40 milliards d'euros selon des études sérieuses. Pèse évidemment sur notre niveau d'éducation, on le sait. Là aussi, des rapports ont été produits qui montrent que l'immigration pèse lourdement sur le niveau scolaire. Et puis, globalement, sur l'identité de la France. Et c'est ça qui inquiète beaucoup de Français aujourd'hui. Et c'est pour cela qu'ils ont fait de l'immigration une priorité et un sujet qui sera évidemment au cœur de la prochaine campagne présidentielle. Parce qu'aujourd'hui, l'immigration met en danger l'identité de la France.
1: Anthony Martin-Smith, est-ce que vous pensez qu'il faut remettre en cause l'espace Schengen ?
2: Écoutez, il y a deux choses là, que j'entends dans ce que viennent dire mes collègues débatteurs. Il y a l'espace Schengen en lui-même, qui est, rappelons-le, au départ, une douce idéologie de l'Union européenne pour la libre circulation des biens et des personnes. Et ça, je pense qu'au départ, c'était une belle idée. Mais c'était une belle idée qui n'avait pas de caution. C'est-à-dire que, finalement, vous laissez circuler à partir du moment où quelqu'un met le pied sur le territoire européen, eh bien, vous lui donnez le droit d'aller dans n'importe quel état. Et donc, dire que la police et les douaniers sont sans solution aux frontières espagnoles et italiennes, eh bien, je vous dirais que, en fait, ce sont les textes qui font que, eh bien, ils sont sans solution, parce que vous pouvez pas d'un côté vous opposer au fait que les personnes et les biens puissent circuler librement, et de l'autre dire qu'il est invraisemblable d'accueillir des immigrés sur le territoire européen. En fait, ça, c'est un révélateur fondamental de fondations mal posées. Et donc, comme dans toute relation, quelle qu'elle soit, amicale, sentimentale, professionnelle, si les fondations sont mal posées, eh bien, au moment où la tempête fait rage, eh bien, tout vacille. C'est exactement ce qui est en train de se produire. Parce que, et plutôt d'ailleurs que de soutenir nos partenaires espagnols, nous les mettons sous pression en leur disant: hé, hey, les gars, gérez vos frontières, parce que là, ça met en péril toutes les nôtres, et ça met en péril toutes nos sociétés. Moi, j'ai pas vu beaucoup de soutien, en fait, dans cette crise, et donc c'est quand même assez révélateur, au-delà de Schengen, de la relation qui existe et qui va continuer d'exister et de se dégrader parmi tous nos États.
1: Baptiste Ménard, je vous voyais un petit peu froncer les sourcils.
4: Oui, vous voulez réagir? Pas forcément sur le dernier intervenant, mais peut-être sur ce qu'a dit, ça ne vous étonnera pas,
1: Amaury Brulé,
4: l'autre interlocuteur. Je pense que c'est difficile quand même de tirer des conséquences générales d'un cas aussi spécifique que celui-là. Par rapport à ce que vous avez évoqué, il ne faut pas être naïf. Nous avons déjà vu des gouvernements, effectivement, utiliser de façon d'ailleurs assez indigne les migrants pour faire pression sur des gouvernements européens pour obtenir un certain nombre de garanties ou un certain nombre
1: de... La Turquie, notamment, l'a fait par le passé.
4: Exactement, c'était à cela que je faisais référence. Donc ça, c'est quand même un élément. Et puis ensuite, on ne peut pas réduire ou faire les raccourcis ou les parallèles que vous avez faits, parce qu'aujourd'hui, mais malheureusement, j'allais dire, la situation nous le rappelle, nous voyons bien que le désordre climatique, par exemple, va créer les conditions d'arrivée massive de populations, de réfugiés. Donc c'est pas seulement la question des origines, comme ça a pu être rappelé ici, de l'Afrique de l'Ouest, etc. Il y aura quantité et quantité de populations qui vont arriver. Donc la question est beaucoup plus globale, beaucoup plus générale, et elle interroge notre modèle, effectivement notre capacité d'intégration, mais pas seulement de la France. Effectivement, on ne peut pas laisser seul l'Espagne, l'Italie, ceux dont les frontières sont les premières victimes, entre guillemets, de cette situation. Donc des politiques de coopération renforcées, et nous-mêmes, à l'échelle de la France, nous devons effectivement nous questionner sur comment intégrer correctement. Ça veut dire des logements, ça veut dire les hôpitaux, ça veut dire les écoles. Donc là aussi, il faudra que les uns et les autres soient en cohérence. On ne pourra pas d'un côté appeler à renforcer nos services publics et de l'autre couper dans les dépenses publiques.
1: Amaury Brulé, vous en pensez quoi? Est-ce que finalement cette immigration massive est inéluctable à cause des facteurs climatiques?
3: Non, certainement pas. D'ailleurs, aujourd'hui, la quasi-totalité de ceux qui viennent chez nous ne le font pas pour des raisons climatiques. Peut-être demain le feront-ils. En tout cas, ça n'est pas le cas aujourd'hui.
4: Gouverner, c'est prévoir.
3: Moi, je me félicite quand même aujourd'hui de voir
2: choisir aussi, hein.
3: Quasiment toute
2: aussi.
3: L'Europe tomber à bras raccourcis sur l'Espagne. Et sur le gouvernement espagnol de Monsieur Pedro Sanchez, qui est un irresponsable, qui envisage de régulariser au moins 500 000 clandestins dans son pays, quand on sait que plus d'un million de dossiers ont été enregistrés à la fin juin, et il fait office aujourd'hui de mouton noir en Europe. Aujourd'hui, même les grandes démocraties du Nord, social-démocrates, de centre-gauche, aujourd'hui s'élève contre le Premier ministre espagnol.
4: Pourquoi le fait-il d'après vous ?
3: Il le fait pour des raisons, évidemment. Il le fait d'abord.
4: Pourquoi le fait-il ?
3: Alors, il le fait en partie pour des raisons pratiques, puisque c'est une manière de pouvoir augmenter la force de travail dans son pays. Beaucoup d'ailleurs de ces migrants viennent en effet de pays d'Amérique latine, qui sont des pays beaucoup plus proches culturellement, ça c'est, il faut le souligner, que de la population ibérique, ce qui pose d'autres problèmes, évidemment, en tout cas des problèmes différents que ceux qui nous sont posés. Il le fait aussi pour des raisons idéologiques et pour des raisons électoralistes. C'est bien pour ça qu'aujourd'hui vous avez des gouvernements, je me répète, des gouvernements de gauche, de centre-gauche partout en Europe, comme M. Keir Starmer, travailliste, qui s'est fait l'un des plus farouches opposants ces dernières années à l'immigration illégale.
4: Mais qui n'est plus responsable.
1: C'est une singularité effectivement, oui. Anglaise,
3: même au Danemark,
1: une gauche anti-immigration. Vous en pensez quoi, Anthony Martin Smith ?
2: Je pense que là, il faut pas tout mélanger, dans la mesure où l'Espagne, a priori, n'a pas forcément besoin de main-d'œuvre supplémentaire. Il suffit d'en regarder son taux de chômage, hein. J'ai plus le chiffre exactement en tête, mais
3: c'est l'argumentation en tout cas du gouvernement.
2: Oui, oui, mais ce que je veux dire par là, c'est que le fond du sujet, réellement, il est pas là. Moi, ce que je vous disais tout à l'heure, indépendamment de rentrer dans ces considérations-là, c'est que c'est un révélateur de l'état de nos relations inter-États au sein de l'Union européenne, et que on a aujourd'hui, et là c'est très juste ce qui a été dit sur le fait que l'Espagne comme l'Italie sont deux pays frontaliers avec les pays du Sud, et qu'on ne soutient pas. Donc Meloni prend toute sa part de responsabilité. En Espagne, on essaye de gérer la crise comme on peut, mais en fait, qui a réellement la solution ? Qui a la bonne solution ? Si ce n'est qu'à un moment, il va falloir faire front. Schengen, ça nous concerne tous. Donc on peut pas juste dire à l'Espagne, débrouillez-vous avec votre problème. Non, c'est un problème qui appartient aux 27. C'est pas un problème qui concerne juste l'Espagne. Si l'Espagne prend une vague migratoire de 60 000 personnes, c'est 60 000 personnes qui rentrent aussi en France, en Italie, en Belgique, si vous voulez. On peut pas juste dire que c'est le problème de l'Espagne. Quand on est dans une fraternité, on accompagne nos frères et sœurs avec les problématiques qui sont aussi les leurs, parce que leurs problématiques sont les nôtres. Vous voyez ce que je veux dire ? Donc c'est ça, en fait, si vous voulez, qui m'interpelle, qui me choque dans notre capacité à surmonter cette crise avec le plus de fraternité et de sororité possible. Quand l'espace Schengen nous concerne chaque État.
1: Amaury Brelet, vous entendez cet argument de la fraternité et de l'humanité ?
3: Oui, mais à nos frères et à nos sœurs, on leur dit aussi la vérité. On leur doit la vérité. Et il y a une différence fondamentale aujourd'hui entre l'Italie et l'Espagne. C'est que, je me répète, l'Espagne mène une politique immigrationniste absolument délirante, quand l'Italie fait tout le contraire. Giorgia Meloni a réduit de 70% les arrivées illégales dans son pays. Mmh. Elle a, de façon tout à fait pragmatique d'ailleurs, là aussi, ouvert les vannes en matière d'immigration légale, notamment de travail, avec des objectifs considérables qui ont été loin d'être atteints d'ailleurs, contrairement à ce que relaie la presse française depuis des mois et même des années. Donc on a affaire là à une dirigeante tout à fait pragmatique qui a d'ailleurs reçu le soutien dans cette affaire de Ceuta des gouvernements finlandais et danois.
1: Et faut-il suivre d'ailleurs l'exemple de l'Italie ? La France doit-elle prendre exactement cet exemple en termes de fermeté sur les questions migratoires ? On en débat, on se retrouve dans un instant sur Sud Radio, et si vous souhaitez participer à ce débat, n'hésitez pas. Appelez-nous 0826 300 300 0826 300 300. À tout de suite sur Sud Radio.
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1: Et de retour sur Sud Radio, je voulais qu'on revienne ce matin sur un autre sujet qui vient encore de battre un record. C'est une mesure qui a beaucoup fait réagir dans les Hauts-de-Seine. C'est le préfet qui veut accélérer l'expulsion des dealers et des délinquants installés dans les logements sociaux. L'objectif affiché, c'est de rendre leur tranquillité aux habitants qui subissent les trafics, les intimidations et les nuisances au quotidien. Mais cette méthode pose aussi une question de fond. Un logement social doit-il pouvoir être retiré à quelqu'un qui commet des actes graves? Et jusqu'où peut aller la sanction quand d'autres membres de la famille vivent dans le même appartement? Nous sommes toujours avec nos trois débatteurs. Je vais me tourner vers vous, Amaury Brollet. Est-ce que vous pensez est-ce qu'on peut expulser des trafiquants pour protéger les autres habitants?
2: Alors si on le peut, évidemment, c'est d'ailleurs une disposition permise par la loi narcotrafique adoptée il y a un an et qui permet d'expulser beaucoup plus facilement, qu'il s'agisse des bailleurs sociaux ou du préfet qui peut prendre la main, ceux qui sont en lien avec le narcotrafic. Ceci dit, ça n'est pas la panacée, comme voudrait nous le faire croire malheureusement le gouvernement, parce que c'est une mesure très difficile à mettre en œuvre. D'abord, vous avez beaucoup de bailleurs sociaux qui hésitent à engager ces procédures, souvent d'ailleurs par peur de représailles. Et ensuite, même quand ils le font, ou que les préfets prennent la main, techniquement, en pratique, c'est très compliqué. Il faut pouvoir démontrer le lien entre l'occupant et le narcotrafic, sachant que certains de ces occupants sont parfois exploités par exemple pour y entretenir de la drogue sans qu'ils le sachent
1: Ensuite,
2: il faut pouvoir évidemment les en expulser. Donc, en pratique, c'est très compliqué. Et même lorsque vous expulsez, lorsque vous parvenez au bout de cette procédure qui prend des semaines et même des mois, qui est très très longue et compliquée, et que vous les expulsez, ces gens-là, s'ils n'ont pas les moyens de subvenir à leurs besoins et de pouvoir se loger, peuvent se retourner vers l'État. C'est le droit au logement opposable, c'est la loi depuis plus de 15 ans qui oblige aujourd'hui l'État à loger ceux qui n'ont pas les moyens, en tout cas, de se loger.
1: Monsieur Ménard, est-ce que vous comprenez cette décision politique?
3: Je la comprends. À titre personnel, je suis pas loin de la partager, pour être très honnête, parce que les trafics pourrissent la vie des habitants et de nos quartiers, et que donc tout ce qui peut aider, contribuer à nous séparer de cela est positif. Maintenant, ça pose quand même effectivement un certain nombre de questions, et ça laisse surtout les élus locaux, encore une fois, en première ligne. Donc, moi, je souhaite aussi que l'État prenne toute sa part sur ces sujets-là, parce que sinon les élus locaux sont quand même bien isolés et bien seuls pour faire face à ces difficultés.
1: Anthony Martin Smith.
4: En réalité, je suis pas sûr que le sujet soit réellement bon à positionner uniquement sur la question des logements sociaux. Vous pouvez vous y attaquer, bien entendu, et parce que moralement parlant, comme vient de le dire Amaury, c'est très discutable, hein, et en plus c'est permis par la loi que de procéder à ces expulsions, de la même manière que vous n'allez pas continuer à verser des prestations sociales. C'est une question de solidarité nationale. Si on s'attaque à un symbole de la solidarité nationale, il est normal que la solidarité nationale s'occupe des problèmes qui sont ces fameux dealers et trafiquants de drogue. Mais pour moi, si vous voulez, quand je vois ça, je me dis toujours, est-ce que ce n'est pas un arbre qui cache une forêt plus vaste? Et malheureusement, quand on regarde, et pas avec une loupe nécessairement immense, hein, et puis c'est une personne aveugle qui vous en parle, donc, mais c'est de regarder la violence qu'il y a surtout dans ces quartiers. Et donc, vous pouvez vous attaquer autant que vous voulez aux symptômes et aux conséquences de la présence de ces dealers, mais tant que vous ne vous attaquez pas à la racine du mal, à la violence, au fait que on ait des trafics qui s'installent dans des caves, dans lesquelles les policiers ne vont même plus parce que c'est ce qu'on appelle ces fameuses zones de non-droit. Vous ne vous attaquez pas à la racine du problème. Les policiers, hein, je leur jette absolument pas la faute. Mmh. Ils font avec les moyens qui sont les leurs et qu'on veut bien leur donner. Mmh. Mais cessons aussi à un moment d'être systématiquement dans l'agitation de cette fameuse arbre en espérant qu'il y ait quelques dealers qui tombent des branches. C'est pour moi encore un effet de com.
1: Mmh. En tout cas, vous êtes très nombreux à réagir au standard sur cette question. 0826 300 300 0826 300 300. Et d'ailleurs, nous avons Laurent avec nous. Bonjour Laurent.
5: Bonjour Noélie, bonjour à tous.
1: Bonjour Laurent, vous comprenez alors cette décision de la part du préfet? Est-ce qu'on pourrait éventuellement penser d'ailleurs à la développer sur tout le territoire?
5: Alors, je reviens un peu sur ce qui a été dit juste avant, j'ai un peu la sensation que c'est un effet d'annonce, parce que quand on voit entre la décision et la mise en place de ce genre de décision, ça va être compliqué. Il faudrait quand même remettre les choses dans leur contexte. On est dans une situation où aujourd'hui les tribunaux sont saturés. Donc si on prend le process, on va faire très rapide. Le préfet prend la décision d'expulser une famille de trafic. Il faut donc qu'il en alerte le bailleur social, qui lui va lancer une démarche. Il y va y avoir des contestations et ça va se terminer au tribunal. Imaginez-vous que entre la décision qui va apparaître, admettons aujourd'hui, et le moment où elle sera réellement effective, on a déjà des gros problèmes de justice dans ce pays et de traitement des dossiers. Alors, l'effet est très bien, l'annonce est très bien, mais encore une fois, entre ce qui est annoncé et la réelle mise en place, la réalité va rattraper, en fait.
1: Mazis Ménard, est-ce que vous avez ce genre de problème là où vous habitez, là où vous travaillez?
3: Non, d'abord, je ne souhaite pas qu'on stigmatise un certain nombre de villes, dont la mienne, sur ces sujets-là. Par contre, là où l'auditeur a raison, c'est qu'effectivement, mais c'est dans les sujets que vous souhaitez aborder aussi, c'est quand on voit les moyens, ou plutôt l'absence de moyens de la justice, qui pose d'ailleurs derrière la question de l'autorité de l'État, et surtout de la traduction concrète d'un certain nombre d'effets d'annonce dans le quotidien de nos concitoyens. Mais vraiment, sur la question des trafics, on ne peut pas laisser un état de l'État comme c'est parfois le cas, parce que c'est ce qui exaspère nos concitoyens. Vous laissez dans les quartiers les plus difficiles les problèmes les plus importants, et puis vous dites aux gens, écoutez, débrouillez-vous, c'est pas notre problème. Non, c'est une rupture dans la promesse de l'égalité républicaine et de l'égalité de traitement que l'État consacre à chacun de nos concitoyens.
1: Laurent, vous entendez cet argument, c'est-à-dire qu'il faut que l'État en fait se prenne en main et qu'il apporte de l'aide aux communes les plus touchées?
5: Non, mais moi je suis tout à fait d'accord avec ça, apporter de l'aide aux communes. Mais encore une fois, la réalité nous rattrape quand on voit que aujourd'hui, pour des traitements de dossiers, l'État veut aider les communes, mais on a quand même une justice. On peut pas faire tout et n'importe quoi. Entre une décision de préfet, ça peut pas non plus devenir une dictature sous prétexte qu'un préfet a décidé d'expulser une famille. Il faut respecter un cadre légal. Aujourd'hui, d'un point de vue justice, on est en souffrance. Aujourd'hui, on a des délais de traitement de la justice qui sont, mais alors je pense qu'on fait partie des pays qui ont des délais de traitement en justice qui sont les plus longs. Comment voulez-vous aujourd'hui qu'un préfet qui prenne la décision, alors je ne dis pas que cette décision est mauvaise, évidemment on a un problème, et comme le disait juste avant Sylvain, effectivement il y a des choses à faire, il faut qu'à un moment donné l'État retourne dans ses zones de non-droit comme c'est cité, que le problème de la drogue soit géré, que les trafiquants soient gérés, mais encore une fois, entre une décision qui pour moi est un effet d'annonce et la mise en place, il n'y a rien de concret.
1: Amaury Brulé, c'est un effet d'annonce, vous pensez, vous aussi?
2: En partie, mais de toute façon, on est très loin du compte, c'est une réalité. Il n'y a pas de volonté politique dans ce pays depuis plus de 20 ans de faire la guerre, pour reprendre les mots de Bruno Retailleau, ancien ministre de l'Intérieur, au narcotrafic. On dépense chaque année, l'État dépense chaque année moins de 2 milliards d'euros dans la lutte contre la drogue, lorsque le narcotrafic génère au moins 7 milliards d'euros de chiffre d'affaires. Les moyens ne sont pas là. Il manque des milliers de postes de police judiciaire qui sont les premiers à s'attaquer et à démanteler en réalité, en pratique, les trafics. Des moyens évidemment dans la justice. Il n'y a aucune stratégie de façon globale unifiée de lutte contre le narcotrafic interministériel, c'est-à-dire qui s'attaque à tous les maillons de la chaîne, depuis les pays producteurs jusqu'aux consommateurs, en passant par une réforme pénale évidemment, par la lutte contre l'immigration illégale qui alimente les petites mains, qui passe aussi par une prise en charge sanitaire des toxicomanes. Donc tout cela n'existe pas parce qu'il n'y a pas la volonté politique au plus haut niveau de l'État, parce qu'il n'y a pas les moyens. Sachant que cette stratégie, cette guerre, c'est une guerre de génération, c'est-à-dire qui durera 5, 10, 15, 20 ans, et qu'aujourd'hui nos dirigeants sont d'abord obsédés par leur réélection, par le scrutin d'après et par leur petit privilège. Alors que si vous menez cette guerre aujourd'hui, si vous déclenchez cette stratégie, vous êtes certain de ne pas en bénéficier, de ne pas en recevoir les fruits dans les années qui viennent, donc avant la prochaine élection. C'est pour ça que le système est totalement bloqué, il y a un manque de courage total.
1: Anthony Martin-Smith, il y a un manque de courage politique sur cette question?
4: De toute façon, je suis content de constater que l'ensemble autour de cette table tombe d'accord avec ce que je disais. C'est que c'est c'est de la com. Et donc, quand vous faites de la com, vous ne faites pas de politique, nécessairement, puisque vous parlez bien plus que vous n'agissez. Donc oui, il y a un manque de courage politique, et ce n'est pas nouveau de toutes les manières. Ça a commencé, je vous dirais, dès 2007, avec l'élection de Nicolas Sarkozy, qui voulait passer nos cités, si vous vous rappelez bien, au Karcher, pour ne pas citer quelques marques que ce soit. Mais c'était son ambition, tout comme d'ailleurs, il voulait... travailler sur les violences policières, empêcher le tutoiement des jeunes, etc. Vous voyez, tout ça, ça démontrait déjà à l'époque qu'on était sur des mesurettes qui étaient davantage de la com. Est-ce que la situation en France s'en porte mieux ? Non, et d'autant moins quand on lit dans la presse les articles de nos confrères qui titrent en permanence « Sommes-nous au bord de la mexicanisation de notre État ?» et de nos cités. Bien. Donc, et puis aussi de
1: on a la chance d'avoir un homme politique autour de cette table. On va peut-être lui demander d'intervenir parce que là, on fait un peu effectivement le procès de la classe politique. Vous êtes adjoint au maire, dites-nous un petit peu, est-ce qu'il y a un manque de volonté politique sur ces questions ?
3: Peut-être avant, en tout cas certainement pas au niveau local, peut-être avant, si j'étais un peu taquin, je rappellerais à M. Brulé que c'est Nicolas Sarkozy et que c'est la droite qui a coupé les moyens humains dans la justice, dans la défense, dans la police.
2: Le bilan sécuritaire de Sarkozy est catastrophique.
3: Bah oui, c'est bien de le rappeler.
2: Je suis le premier à reconnaître.
3: C'est bien de le rappeler parce que c'est la gauche, en l'occurrence, et les socialistes qui avons remis les moyens dans la justice, dans la police. Ah bah, humains, quand vous voulez, vous citiez des chiffres, je peux vous les donner, ils sont à votre disposition. Bah, ça ne suffit pas, mais encore une fois, nous avons fait face à une situation lorsque nous sommes arrivés aux responsabilités. Donc ça, c'est quand même quelque chose d'important. Et là aussi, c'est pour ça qu'au-delà des effets d'annonce,
2: la gauche a arrêté la construction des prisons,
3: les grandes leçons parfois de la droite et de M. Retailleau, je l'invite d'abord à regarder son bilan et celui de la famille politique qu'il dirige aujourd'hui. Ensuite, pour la campagne présidentielle, encore une fois, moi je souhaite que, au-delà des mots et de la com, vous avez parlé de la mexicanisation, bon, tout ça n'a aucun sens, je souhaite plutôt que nous soyons concrets sur les projets que nous défendrons et surtout sur les moyens humains et financiers que nous déposerons le moment venu.
4: Vous contestez le fait qu'on soit dans une mexicanisation de notre système ?
1: On revient tout de suite sur Sud Radio, le débat est animé, il y a beaucoup de personnes qui appellent d'ailleurs, qui veulent réagir sur cette question, c'est un long débat, c'est un grand débat. On se retrouve tout de suite, appelez-nous 0826 300 300 0826 300 300. On reprend le débat dans un instant sur Sud Radio.
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0: 300. Nous étions en train de parler des HLM et des trafiquants. Faut-il expulser les trafiquants des HLM pour protéger les habitants? C'est la question un petit peu provocatrice que je vous ai posée autour de cette table pour savoir comment est-ce que les préfets, comment est-ce que l'État peut s'organiser pour protéger les habitants qui subissent ces trafics. Amaury Brelet, est-ce que vous pensez que la proposition qui a été faite par ce préfet pourrait être généralisée en France?
1: Elle est censée l'être puisque c'est une mesure intégrée à la loi narcotrafic qui a été adoptée il y a un an. Donc normalement, tous les préfets sont censés l'appliquer, évidemment. Mm-hmm. Loi narcotrafic dont je rappelle qu'une bonne partie des décrets ne sont toujours pas publiés. Ce qui en dit là aussi long sur le poids de l'administration, malheureusement, qui freine tout dans notre pays, sur tous les sujets d'ailleurs. Et on l'a dit, de toute façon, la lutte contre le narcotrafic, c'est une lutte qui doit être menée par l'État régalien, par la police nationale. C'est pour ça que, moi, évidemment, je me désespère d'entendre tous ces élus locaux et ces maires qui sont totalement esseulés, abandonnés, être obligés de lutter avec leurs petits moyens sur le terrain contre les narcotrafiquants qui pourrissent la ville, leur ville. Des quartiers entiers, aujourd'hui, sont sous coupe réglée de ces narcotrafiquants. Certains quartiers d'ailleurs sont quasiment impénétrables. Pour y entrer, les policiers sont obligés d'y aller quasiment en commando. Vous avez des pompiers aujourd'hui qui sont obligés dans certains départements de notre pays de prendre rendez-vous avec des policiers sur des parkings de supermarchés pour pouvoir se rendre faire leur travail au cœur de ces quartiers protégés par la police pour éviter de se faire agresser. On en est là dans le niveau de violence.
0: Alors je vais me faire l'avocat du diable, mais c'est vrai qu'on attaque beaucoup l'État en considérant qu'il est responsable, mais vous venez aussi de citer la loi narcotrafic qui a fait changer les choses. Anthony Martin-Smith, je vous voyais réagir autour de cette table.
2: Oui, j'entends ce que dit Amaury et je suis assez d'accord avec ce qu'il vient de dire, puisque moi-même je vous le disais d'ailleurs en propos liminaire tout à l'heure, sur le fait que la police ne peut même plus rentrer dans certaines cités, et je le déplore. Ces fameuses zones de non-droit dont on a de cesse d'ailleurs d'en réputer l'existence, mais de ne rien faire pour lutter contre. Moi, je voudrais juste revenir avant pub sur ce que Monsieur Ménard a dit. C'est que visiblement, vous contestez la mexicanisation de nos cités et puis de notre justice.
0: Monsieur Ménard, vous voulez répondre, j'imagine.
3: Je n'apprécie pas du tout ce terme. Et effectivement, je ne me reconnais pas là-dedans. Moi, encore une fois, j'espère que l'élection présidentielle de 2027 permettra, parce que je pense que nous avons beaucoup souffert de l'absence de débat en 2022, et nous souffrons évidemment de l'absence de majorité parlementaire depuis 2024, puisque lorsqu'on parle tout à l'heure de l'impuissance de l'État, elle est aussi le fruit d'un certain nombre de décisions politiques et de résultats politiques. Donc moi, ce que je souhaite, c'est qu'en 2027, tous ces sujets-là puissent être abordés, parce que ce sont ces sujets-là qui sont au cœur des préoccupations de nos concitoyens. Mais encore une fois, c'est pour ça que je n'aime pas ce terme, au-delà des débats sémantiques, il faut s'intéresser au fond, à la réalité de la situation, et surtout amener les responsables politiques à prendre des positions claires. Mais encore une fois, on ne peut pas, c'est ça qui insupporte nos concitoyens, on ne peut pas d'un côté dire « Ah, toujours plus de force, de vigueur, etc. » et dans le même temps, être la droite qui réduit les moyens de la justice, qui réduit les moyens humains, etc. Il y a un moment donné, le « en même temps », ça ne fonctionne pas.
2: Oui, mais regardez la DZ Mafia, en l'occurrence. Prenez l'exemple de la DZ Mafia, vous dites que vous n'êtes pas à l'aise avec cette sémantique-là. Ouais. Appelez ça comme vous voulez. Si vous voulez appeler, dites que c'est de la colombinisation de notre État. Peu importe l'État que vous choisirez, peu importe le mot que vous y mettez, la réalité, elle est quand même celle-ci. On a des narcotrafiquants qui s'entremêlent de plus en plus avec notre économie et l'économie locale. Et vous êtes bien placé pour savoir de quoi je parle. Vous êtes notamment avec de plus en plus de mouvements de trafiquants de drogue et de narcos qui sont de plus en plus entremêlés aussi dans nos pouvoirs politiques. Il suffit de se rappeler quelques dealers qui ont des relations avec certains députés ou sénateurs pour voir que notre État est malade sur cette question-là et qu'il n'arrive toujours pas à trouver les solutions qu'il convient de trouver. Et c'est pour ça que je vous rappelle la DZ Mafia, notamment avec aussi ce maire qui a été menacé de mort et qu'il a fallu extraire de son domicile avec le RAID. Donc vous pouvez pas dire qu'il n'y a pas une mexicanisation, ou appelez ça comme vous voulez, de notre État.
0: En tout cas, le corollaire de cette possible mexicanisation, si on va dans votre sens, c'est aussi un autre sujet dont on va parler après.

0: Ils ont un autre sujet de débat, c'est celui de la surpopulation carcérale. C'est le Figaro qui nous l'apprend. Les prisons françaises n'ont jamais été aussi pleines. Alors je vous pose la question, faut-il enfin construire des places de prison ou faut-il davantage d'aménagement de peine, de semi-liberté, de bracelets électroniques? La justice est-elle trop sévère ou au contraire pas assez? Vous avez un avis, une expérience, un témoignage, que vous soyez surveillant, avocat, juge, famille de détenus ou simple citoyen. En tout cas, on vous écoute. Appelez-nous au 0826 300 300, on continue ces débats à 11h08. On est toujours avec Anthony Martin-Smith, Amaury Brelet et Baptiste Ménard. Et justement, André nous a rejoint. Bonjour André.
1: Bonjour Noémie.
0: Alors dites-nous, qu'est-ce que vous pensez de cette situation? Pourquoi, à votre avis, là, on assiste actuellement à une surpopulation carcérale et qu'est-ce qu'on pourrait proposer dans l'avenir pour faire en sorte que ce problème trouve sa solution?
1: Donc le problème, bon, c'est déjà, il y a eu un manque des différents gouvernements successifs depuis 30 ans d'investissement dans ce cadre-là. Ce qui a été dommage, c'est qu'en 96, avec la dissolution du service militaire, il y a eu des centaines de sites militaires qui ont fermé. Et ils auraient pu récupérer certains bâtiments, non pas peut-être pour faire des prisons, mais faire des centres de détention, je dirais entre guillemets, allégés, pour les petites peines, pour les primo-délinquants, pour les délinquants de la route, qui se retrouvent éventuellement en prison avec des gros délinquants.
0: Mmh. Alors ensuite, attendez, parce que...
1: Ensuite, vous avez la surpopulation, ben là c'est d'actualité sur Amiens. La prison d'Amiens est à 270% d'occupation, hein, c'est-à-dire que pour 268 places, il y a plus de 600 détenus. Et la cerise sur le gâteau, c'est qu'il y a une aile de la prison d'Amiens qui a été entièrement rénovée, mais qui n'est toujours pas ouverte parce qu'il y a un manque de surveillants. Donc c'est un paradoxe en plus.
0: Oui, c'est un paradoxe. Alors attendez, je voyais Amaury Brelet lever les yeux au ciel quand vous avez commencé à parler. Est-ce que j'imagine qu'il a une réflexion sur vos idées?
2: Oui, en partie, les difficultés aujourd'hui qui expliquent notre impossibilité à bâtir ces prisons, ces places de prison depuis des années, elles sont de trois ordres. D'abord, d'un ordre financier. L'État n'a plus d'argent. Enfin, il pourrait en avoir s'il avait le courage d'en trouver, compte tenu de la gabegie financière que l'on constate tous les jours. Ensuite, vous avez un certain nombre de réglementations invraisemblables, administratives, qui s'accumulent d'année en année et qui rendent de plus en plus compliqué de pouvoir construire une prison. Il faut remplir des dossiers qui font des milliers de pages. C'est infernal. Vous avez des réglementations même environnementales qui, sur le terrain, vous empêchent de construire une place de prison parce que vous avez une bestiole endémique qui habite un champ et que vous ne pouvez pas construire dans ce champ parce que la bestiole est là. Enfin, tout ça est expliqué noir sur blanc dans les rapports de la Cour des comptes. C'est absolument invraisemblable. Et puis, des raisons évidemment politiques. Pas de volonté, on l'a dit, au plus haut niveau de l'État. Et puis, des oppositions localement, d'élus, de tous bords d'ailleurs, et qui refusent que l'on installe une prison chez eux. Et alors, l'hypocrisie, évidemment, la plus totale, concerne les élus de droite, qui vont dans les médias pour nous expliquer qu'il faut plus de fermeté, il faut mettre plus de gens en prison, c'est scandaleux, suce au laxisme judiciaire. Et puis, qui sont les premiers, en douce, utilisent leurs relations jusque plus haut niveau de l'État, y compris gouvernemental, pour empêcher l'édification de prisons à côté de chez eux. Donc voilà pourquoi, depuis près de 20 ans, nous n'avons pas construit assez de prisons. Emmanuel Macron avait promis 15 000 places de prison sur 10 ans. Les derniers chiffres, 5 411 places ont été construites.
0: Alors c'est de la faute d'Emmanuel Macron, André, dites-nous.
1: Non. Mais je pense qu'il faudrait dissocier les prisons, dans le terme vraiment prison, pour les gros délinquants, et pouvoir, je pense qu'il y a moyen de, moins cher et plus rapide, de faire des centres on pourrait appeler ça des centres de détention allégés, parce que vous avez, comme je vous disais tout à l'heure, vous avez les primo-délinquants, vous avez les délinquants de routiers, vous avez les délinquants, entre guillemets, pour violence conjugale, etc., qui se retrouvent avec des prisonniers qui ont fait bien pire. Donc je pense que ça pourrait déjà se venir, parce que le problème aussi, c'est que du fait
3: mais on ne peut pas hiérarchiser une violence conjugale avec une... avec d'autres types de violences. Vous voyez, une femme qui tombe sous les coups de son conjoint est quand même heureuse de savoir qu'à un moment il va finir écroué. Et donc là, je voudrais pas qu'on hiérarchise les types de violences entre elles.
4: Mais en revanche, c'est le parcours qu'il faut.
3: Oui, bien sûr. Mais en tout cas, là où je peux vous rejoindre, André, sur ce que vous dites, c'est éventuellement qu'il y a des certains types de délinquance non violente pour l'intégrité physique, peut-être davantage sur l'intégrité des biens, peut-être la délinquance financière. Quand vous avez fraudé les impôts, est-ce que votre place est réellement en prison auprès de gens qui, eux, par contre, peuvent s'en prendre physiquement et où il faut les empêcher physiquement d'aller au contact de nos concitoyennes et de nos concitoyens. Ça, peut-être que je peux vous rejoindre avec des aménagements de peine, des travaux d'intérêt généraux, avec des peines aménagées, ou en tout cas d'autres dispositifs, c'est peut-être moins leur place que des violeurs, des gens qui frappent leurs femmes, oui. etc. Hein. Vous comprenez ce que je veux dire, André ? C'est pas,
1: Oui, tout à fait.
3: Je veux juste pas qu'on minimise la violence faite aux femmes, parce que c'est une forme violence qui est insupportable.
1: Non, c'était pas mes propos. Enfin, je me suis peut-être mal exprimé, c'était pas mes propos, si vous voulez.
3: C'est vrai que je
1: vous
3: laisse le bénéfice.
1: Pardon. Voilà, toutes mes excuses auprès des dames.
0: On a compris que c'était pas forcément le parallèle que vous vouliez faire, mais simplement trouver une image qui permette de développer votre idée. Merci beaucoup, André. Merci de nous avoir appelé. Faut-il construire plus de places de prison ? Vous êtes très nombreux à nous appeler au 0826 300 300. On se retrouve dans un instant sur Sud Radio avec nos débatteurs et vous, à tout de suite.
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0: Nous sommes de retour sur Sud Radio, merci d'être avec nous. Il est 11h15 et l'actualité continue de nous accompagner tout au long de cette matinée avec nos trois invités, nos trois débatteurs, nos trois experts. Anthony Martin-Smith, Amaury Brelet, Baptiste Ménard, vous êtes très nombreux à nous appeler pour réagir et pour exprimer votre opinion sur cette question. Faut-il construire plus de prisons, plus de places de prison ? Nous avons d'ailleurs Jean-Luc avec nous. Bonjour Jean-Luc.
6: Oui, bonjour.
0: Bonjour Jean-Luc. Alors vous avez un avis très tranché sur cette question. Pour vous, il faut plus de prisons, plus de places de prison. Expliquez-nous votre point de vue.
6: Mon point de vue, c'est que j'étais chevalement distinct du temps où il était en activité. Et il faut, dans une société, il faut des règles. Et les règles, nous les avons, mais elles ne sont pas appliquées. On ne les applique pas. Donc, il y a des gens qui sont avec qui on ne peut pas vivre ensemble. Ce n'est pas possible.
0: Qu'est-ce que vous voulez dire ? Qu'est-ce que vous voulez dire, Jean-Luc ?
6: Eh bien, par exemple, tout ce qui est délinquance, et je ne parle pas d'incivilité, attention. L'autre jour, quand il y a eu le PSG qui a gagné les championnats d'Europe, il y a des véhicules de gens privés qui se sont fait cambrioler dans la rue. Et très souvent, les journalistes parlent d'incivilité. Non, là, on n'est plus dans le domaine de l'incivilité, on est dans le domaine de la délinquance.
0: Mais voilà. Est-ce que c'est vraiment ça la solution ? Est-ce que vous pensez qu'enfermer les gens, les délinquants, ça leur permettra d'être des personnes meilleures ? Ou au contraire, en rentrant en prison, ils pourraient rencontrer des brigands encore plus violents et finalement devenir encore plus durs ?
6: Et oui, mais chaque année, il se remplace. Parlons d'incivilité, cette fois-ci. Nous avons des intrusions piscines. Mais de deux années sur l'autre, ce ne sont jamais les mêmes.
3: Des intrusions piscines, c'est quoi ça ?
6: Dans les immeubles, vous avez des gens qui débarquent, les immeubles qui ont des piscines.
0: Expliquez-nous oui.
3: D'accord. Les gens viennent se baigner à l'insu des habitants, c'est ça ?
0: C'est un bon exemple, ça, Jean-Luc. Vous croyez vraiment, par exemple, que les personnes qui viennent, entre guillemets, squatter les piscines en période de canicule devraient aller en prison ?
6: Alors, c'est pas la prison au sens où vous l'entendez. Par exemple, moi, pour les mineurs, par exemple, il faut voir des... Je vais appeler ça des centres aérés fermés. Et, une mise à l'écart, pour les éduquer, parce qu'ils ne l'ont pas été, ou ils refusent de l'être, donc à un moment, il faut bien que l'on prenne des décisions. Voilà.
0: Alors attendez, parce qu'on a sur ce plateau... Oui, je vous laisse terminer, ensuite on aura des réactions.
6: Pour les adultes, ça revient au même, il y en a qui sont irrécupérables, ils ne savent vivre que de trafic. Lorsqu'on se balade en banlieue d'une grande ville du Sud, Par exemple, si on prend les déchets sauvages, eh bien, on peut tout à fait retrouver les personnes qui les ont déposés. Donc, on ne le fait pas. On a les lois, mais on ne le fait pas. On n'applique pas la loi parce qu'on n'a pas le courage.
0: Alors, je voyais lever les yeux, Monsieur Ménard, Baptiste Ménard, vous êtes maire adjoint de Mons-en-Barœul. Expliquez-nous pourquoi vous levez les yeux quand Jean-Luc
5: Ménard. Non, c'était pas en rapport avec l'intervenant. Non, moi, ce que je voudrais dire sur ce sujet, d'abord, c'est que la France a déjà été condamnée plusieurs fois par la Cour des droits de l'homme, sauf erreur de ma part, sur justement la situation dans les prisons. Les conditions de vie sont vraiment déplorables, hein. Insalubrité, surpopulation. Et donc, ça n'est pas nouveau, cette question de la surpopulation carcérale. Bon, vous l'avez rappelé, effectivement, à chaque fois, on a le droit aussi à beaucoup d'hypocrisie sur le sujet, c'est-à-dire les mêmes élus qui demandent plus de places de prison sont les mêmes qui s'opposent à la création d'un établissement pénitentiaire sur leur territoire. Donc, là aussi, parfois, il faudrait quand même que les uns et les autres mettent en conformité leurs paroles et leurs actes. S'agissant de la situation, moi, j'aurais tendance à dire que nous savons aujourd'hui que parfois la prison, c'est pire que mieux. Notamment pour celles et ceux qui font l'objet de petits délits qui doivent faire l'objet d'une sanction et d'une condamnation. Hein, je suis pas là pour tenir un propos laxiste, mais où l'incarcération n'est peut-être pas la bonne solution, parce que parfois, c'est ce qui conduit derrière à des gros problèmes, un, de réinsertion dans la société, deux, à des risques de récidive et à des mauvaises rencontres. Donc il faut à la fois que celles et ceux qui doivent faire l'objet d'une condamnation en prison le fassent concrètement et en allant au bout de la peine sur laquelle ils ont été condamnés, mais nous devons aussi réfléchir, vous l'avez un peu abordé dans l'introduction du sujet, aux peines alternatives pour les petits délits, qu'il s'agisse de... Comment ? S'agisse de bracelets électroniques, de travaux d'intérêt généraux, etc. etc.
0: Amaury Brelet, c'est une solution peut-être pour les petits délits d'éviter la prison et plutôt de proposer des solutions alternatives de façon plus systématique, le bracelet électronique, les travaux d'intérêt généraux.
2: Oui, au cas par cas, mais enfin, il faut le marteler et le répéter. Le problème en France n'est pas que l'on enferme trop, c'est qu'il n'y ait pas assez de places de prison. On a un taux d'incarcération qui est dans la moyenne européenne. Et d'ailleurs, quand vous faites des sondages, même les sympathisants de la France insoumise réclament la construction de places de prison. Donc, le vrai problème, c'est que aujourd'hui, nous subissons cette surpopulation carcérale. Pourquoi ? Parce que le niveau de violence globale dans la société a explosé. Les statistiques le confirment, la réalité même le confirme. Ensuite, vous avez toujours cette immigration massive et incontrôlée qui pèse sur nos systèmes. Je rappelle que 25% des détenus en France sont étrangers, dans une écrasante majorité des clandestins, et qu'il faudrait évidemment pouvoir renvoyer chez eux, c'est très compliqué. Et puis, vous avez le système qui est totalement engorgé, par manque de moyens notamment. Vous avez 30% des prisonniers en France qui sont en détention provisoire. C'est-à-dire des gens qui ne sont pas jugés et qui sont donc présumés innocents. Ce qui devrait être considéré comme absolument scandaleux par tous les Français. Donc, la vérité, c'est que nous manquons de prisons, qu'il faudrait en construire au moins 30 000, que tout cela coûte 10 milliards d'euros. 10 milliards d'euros, c'est le montant du budget du ministère de la Justice, qu'il faudrait donc multiplier par deux. Donc, on voit bien là qu'on est très, très loin du compte. Et quand bien même on a multiplié, parce que c'est ce qu'on a fait depuis des années, on a multiplié les lois de régulation carcérale. La gauche, par idéologie, parce qu'elle est anti-prison, et la droite, par lâcheté, parce qu'elle n'a pas le courage de mettre l'argent sur la table pour en construire. Résultat, on a multiplié les aménagements de peine, les alternatives à la prison. Aujourd'hui, la loi, pour en parler avec des magistrats, la loi dit aux magistrats « éviter la prison à tout prix ». C'est comme ça que ça fonctionne en France.
0: Anthony Martin-Smith.
3: Alors, déjà, on nous reprend, hein, Noémie, ceux qui nous écoutent, travaux d'intérêt général, vous et moi avons fait l'erreur, effectivement.
0: Ils ont raison.
3: Écoutez-moi,
0: bravo aux éditeurs d'être aussi attentifs.
3: Amaury, sur la question du présumé innocent et la détention provisoire. La détention provisoire, elle existe bien pour une raison. Et je vais en reprendre d'ailleurs...
2: Mais je suis pas contre le principe, je suis contre les chiffres et la proportion.
3: Inégalée en Europe. Je vais reprendre l'exemple de ce que nous disions tout à l'heure. Quand vous avez une femme qui est battue par son mari et qui est en attente d'un jugement, elle est bien contente. Si vous voulez qu'il y ait une mesure d'éloignement, et donc la détention provisoire fait aussi partie de ces mesures d'éloignement.
2: Mais c'est pas le principe que je remets en cause.
3: C'est la surcharge.
2: C'est la proportion démesurée, 30%. 20%, c'est beaucoup trop.
3: Oui, mais vous avez
2: tous les juristes, tous les avocats, tous les magistrats.
3: C'est dû au fait que c'est la surcharge de notre système judiciaire qui fait que cette détention provisoire, elle est trop importante. Maintenant, ce que je vais faire comme trait d'union, c'est entre ce que nous disait notre auditeur André juste avant et Jean-Luc. Finalement, ils disent à peu près la même chose. Ils disent que il faut davantage proportionner. C'est ce que vous dites aussi, Amaury. Hein, c'est il faut davantage proportionner la peine à l'action délictueuse, ou si c'est une infraction, une infraction comme une incivilité. Une incivilité est une infraction, ce n'est pas un délit. Mmh. Et il faut d'ailleurs rappeler à nos auditrices, à nos auditeurs, la différence entre nos trois cas de figure dans notre système judiciaire. On a l'infraction. L'infraction, c'est quand vous allez trop vite sur la route, quand vous ne mettez pas une ceinture de sécurité, etc. Et puis, vous avez le délit. Le délit, là, c'est quand vous commencez à vous en prendre à l'intégrité morale, l'intégrité physique et l'intégrité des biens. Et puis, vous avez les crimes. Et donc, il y a une graduation. Et cette graduation, elle devrait aussi se ressentir dans l'application des peines. Et c'est pas toujours le cas, malheureusement. On a des infractions qui peuvent conduire à des mini-peines d'emprisonnement, et vous avez des délits qui ne sont absolument pas sanctionnés, et puis vous avez des crimes, quand vous avez quelqu'un qui a tué quelqu'un et qui s'en sort avec une réclusion à perpétuité et qui finalement, par des aménagements de peine, sort au bout de 15 ans, ouais, forcément, ça peut choquer.
0: Vous pensez, Jean-Luc, est-ce que vous pensez, vous aussi, qu'il faudrait peut-être des peines mieux aménagées, plus individualisées, comme on dit ?
6: Oui. Oui et non, mais surtout dans la fermeté. Voyez, par exemple, si vous créez un centre de détention au milieu du Larzac, et si on fait comme faisaient les Chinois du temps du Grand Bond en avant, ne mangez que ceux qui travaillaient. 40 à 50 millions de morts.
0: Hein. Ah, vous êtes un peu radical, Jean-Luc.
7: La référence à Mao Zedong.
0: Vous êtes un peu radical, Jean-Luc.
7: Je n'avais pas vu venir.
6: Le problème de vos intervenants, c'est que ça fait 40 ans que j'entends ça.
3: Mais ça fait 40 ans, on n'était pas là, nous. Hein. Ouais, enfin, moi, non.
2: Pas né.
6: Moi, j'étais là.
0: Ils ont tous moins de 40 ans, je crois, autour de ce plateau. Mais je comprends. Bon. Je comprends ce que vous dites. C'est une idéologie qui perdure.
6: Et donc, effectivement, des hableurs, il y en a marre. Maintenant, il faut des actes. Et les actes, les prisons, il ne faut pas les créer telles qu'elles sont aujourd'hui. Il faut créer d'autres formes de prisons.
0: Mais on les crée où, Jean-Luc, les prisons ? Est-ce que vous aimeriez, vous, avoir des prisons à côté de chez vous ? Parce que c'est ça, c'est-à-dire les maires se défaussent systématiquement. Ils sont tous pour des prisons, mais personne ne veut les accueillir chez eux.
6: Oui, ça c'est parce que l'État n'est pas assez ferme.
0: Ah mais non, mais là c'est pas l'État. Il faut bien un territoire pour accueillir ces prisons. Est-ce que vous seriez capable ? Est-ce que vous accepteriez une prison à côté de chez vous ?
3: Jean-Luc, est-ce que vous voudriez une prison à 500 mètres de chez vous ?
6: J'ai déjà les quartiers sensibles.
3: Oui, mais c'est pas pareil.
6: Donc, vous savez, entre une prison...
3: C'est pas pareil, Jean-Luc.
6: Où il y aura
7: faites une stigmatisation des quartiers populaires qui est quand même pas acceptable.
6: J'y habite.
7: Le parallèle, moi aussi. Le parallèle n'est pas très
0: Baptiste Ménard, maire adjoint de Mons-en-Barois.
3: Non mais Jean-Luc, est-ce que vous voudriez avoir une prison à 100 mètres de chez vous ? Moi, je peux vous dire, j'ai vécu à côté de la prison de la santé à Paris. J'y ai très bien vécu, mais par ailleurs, c'est vrai que y avait quand même une dimension un peu anxiogène en se disant si un jour il y a une tentative d'évasion un peu brutale, etc. Ça m'a traversé. Smith. Mais est-ce que vous verriez vivre près d'une prison ? Parce que c'est ça le sujet aujourd'hui.
0: C'est ça le sujet, et c'est ça le sujet d'ailleurs qu'on va poser à nos auditeurs. Alors dites-nous, est-ce que vous accepteriez, vous, d'avoir une prison à côté de chez vous ? Est-ce que vous pensez que ça pourrait contrarier votre quotidien, ou au contraire, ça ne changerait strictement rien, parce que malgré tout, c'est un lieu qui est très sécurisé ? Dites-nous, appelez-nous, n'hésitez pas à exprimer un témoignage ou simplement un avis. On vous écoute, on se retrouve tout de suite dans un instant sur Sud Radio. Et le numéro, bien sûr, c'est 0826 300 300, à tout de suite sur Sud Radio.
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1: Et nous sommes de retour sur Sud Radio, merci d'être avec nous. Il est 11h30 précisément et l'actualité continue de nous accompagner tout au long de cette matinée avec nos fameux débatteurs, Anthony Martin-Smith, Amaury Brelet et Baptiste Ménard. Et puis vous au téléphone, n'hésitez pas à nous appeler 0826 300 300, on est sur un débat chaud ce matin, disons-le. Faut-il construire plus de places de prison? Et surtout, est-ce que vous accepteriez, vous, d'avoir ces fameuses prisons à côté de chez vous? Parce que c'est ça aussi la question. On discutait d'ailleurs juste avant la publicité avec Jean-Luc qui nous disait qu'il fallait plus de places de prison. Mais c'est vrai que la question de savoir où les mettre, où les accepter sur le territoire, c'est une autre question qui pose également débat. Amaury Brelet, vous nous disiez qu'un certain nombre d'élus, d'ailleurs, qu'ils soient de gauche ou de droite, avaient un double discours là-dessus.
2: Ah oui, c'est une évidence. Des élus locaux qui, dans les médias, disent réclamer davantage de places de prison et qui, en pratique, sur le terrain, en privé, en douce, font tout pour les éviter. Donc c'est absolument scandaleux, c'est d'une hypocrisie sans nom. L'État, là, pourrait, s'il avait la volonté, forcer la main, si besoin, voter une loi, préempter, imposer, il le peut, hein, imposer des prisons, il ne le veut pas, pour ménager probablement ses relations avec les élus locaux qui sont de plus en plus compliquées ces dernières années. Donc très clairement, il n'y a pas la volonté, et puis pas les moyens, je le répète, il manque 30 000, au moins 30 000 places de prison dans notre pays. Cela coûte 10 milliards d'euros. 10 milliards, c'est le montant du budget du ministère de la Justice.
3: Donc,
2: faudrait donc doubler, et uniquement pour financer ces places de prison. Même pas pour pouvoir embaucher les davantage de magistrats, de greffiers, et permettre de fluidifier le système. Donc, on voit bien que là se pose la question financière. Sur 1 000 euros de dépenses publiques par an, nous dépensons, la France dépense 5 petits euros pour sa justice.
4: Mais c'est pour ça qu'on ne peut pas réduire le sujet et la question uniquement à la construction d'établissements pénitentiaires et au nombre de places, puisque vous voyez bien, et pour le coup, le raisonnement chiffré que vous faites le démontre. D'abord, le jour où on aura un doublement des moyens de la justice, je serai le premier satisfait, mais néanmoins, même s'il y avait une augmentation du budget, ça ne pourrait pas être entièrement consacré à la construction d'établissements pénitentiaires. Donc ça pose la question, effectivement, de l'échelle des peines, de l'exécution des peines, de la proportionnalité entre l'acte délictuel commis et la sanction à laquelle vous êtes consacré. Et encore une fois, pour la France, qui est quand même le pays des droits de l'homme et qui donne des leçons parfois à la terre entière, et parfois à raison, c'est quand même du plus mauvais effet lorsque l'on visite, lorsque l'on voit l'état de nos prisons.
2: Quelle est la solution alors? On libère? C'est ce que vous voulez dire? On libère?
4: Non, ce n'est pas,
2: on n'enferme pas?
4: Ce n'est pas ce que j'ai dit. J'ai dit qu'effectivement, il y a aujourd'hui des personnes qui sont détenus dans les établissements pénitentiaires pour des peines qui ne me semblent pas de nature à être en proportionnalité. Non, honnêtement, lorsque vous avez un certain nombre de délits et de personnes condamnées qui vont en prison pour Messi et qui vont en prison pour une durée qui est extrêmement limitée, ça n'a aucun sens.
2: Non,
4: ça n'a
2: aucun aujourd'hui, sens. Aujourd'hui, si vous commettez un petit délit, vous n'allez pas en prison. Je rappelle que les peines fermes de moins d'un an sont quasiment automatiquement aménagées. Sauf exception.
4: C'est le droit. Oui,
2: c'est une loi qui a été votée notamment, sous Belloubet notamment. Et même les peines de prison inférieures ou égales, fermes à un mois, sont interdites par le droit. Aujourd'hui, mais ce sont des magistrats qui me le disent. Aujourd'hui, pour aller en prison, il faut avoir commis un crime ou un délit grave ou être un multirécidiviste. Vous avez des délinquants qui passent 15 fois devant le juge et qui ne sont toujours pas en prison. C'est la réalité aussi de l'aménagement, de cette multiplication d'aménagements de peine d'alternatives à la prison, qu'on a multiplié ces dernières années et constater que ça n'a pas empêché le nombre de détenus dans nos prisons d'exploser.
1: Anthony Martin-Smith, vous pensez aussi que la justice est laxiste ?
3: La justice n'est pas laxiste. La justice, elle fait avec les ressources qui sont les siennes. Exactement. En l'occurrence, et d'ailleurs mes collègues le rappellent assez bien, c'est-à-dire que je vois quand même un consensus dans ce qui se dessine, même s'ils s'opposent. C'est que la justice manque de moyens. Donc la justice adapte avec les moyens dont elle dispose les peines qu'elle peut proposer. Quand, en l'occurrence, vous avez des délinquants, des narcotrafiquants, des gens qui usent de la violence pour pouvoir faire leur petit business, Il est bien normal de les mettre en prison. Il est bien normal que le travail des avocats soit de faire en sorte que leur peine soit la plus légère possible, puisque c'est leur métier. Mais de l'autre, vous avez une surpopulation carcérale qui fait que les conditions de vie aujourd'hui sont insupportables, même du point de vue de la Convention de Genève, et qui, du coup, sont forcément discutables. On est quand même le pays, M. Ménard l'a rappelé, des droits de l'homme. Il y a des conditions de détention aujourd'hui qui, je le souhaiterais même pas à mon pire ennemi. Vous voyez, donc il faut là aussi être raison gardée. Il y a un problème de budget nécessairement, mais moi je vous le dis aussi, c'est ce qu'on débat, c'est ce dont on débat depuis tout à l'heure. Où est-ce qu'on installe ces nouvelles places de prison? On a de cesse de dire il faut en construire, il faut en construire. Vous l'avez souligné, Noémie. Où est-ce qu'on les installe? Voilà, quand je demandais tout à l'heure à Jean-Luc, est-ce que vous en voudriez une à côté de chez vous? Visiblement, Jean-Luc n'a pas l'air très à l'aise avec ça, puisqu'il a déjà beaucoup de délinquance autour de chez lui.
1: Il est plus là pour répondre, mais effectivement, en tout cas, c'est un sujet qui provoque du débat. C'est un sujet qui manifestement vous intéresse, puisque vous êtes très nombreux à nous appeler au standard au 0826 300 300 0826 300 300, sur Sud Radio. On vous écoute sur les réseaux sociaux aussi. N'hésitez pas à réagir, à témoigner, à nous donner votre avis. Et parmi vous, il y a d'ailleurs Rémi. Bonjour Rémi.
5: Bonjour.
1: Bonjour, vous nous appelez d'Auvergne. Eh bien, vous êtes surveillant pénitentiaire et vous considérez qu'il faut plus de prisons. En tout cas, vous connaissez bien le sujet. Quel est votre avis précisément là-dessus?
5: Eh bien oui, surveillant depuis bientôt 10 ans maintenant. Je suis dans une petite maison d'arrêt où on a quand même un taux d'occupation où on frise les 300%. On est à 280 actuellement. Donc effectivement, on manque de place. On est obligé de mettre des matelas par terre. Donc effectivement, les conditions ne sont pas forcément top. Et en même temps, notre maison d'arrêt est située quasiment en centre-ville. Donc effectivement, au vu des nuisances sonores et aussi olfactives, on a de plus en plus de plaintes du voisinage.
1: Qu'est-ce que vous voulez dire par des nuisances sonores et olfactives?
5: Eh ben, forcément, quand on vit en collectivité, ça va générer des déchets, ça va générer des odeurs. Les odeurs, suivant comment ça se passe, les voisins peuvent les ressentir. Et aussi, ces personnes-là, les personnes détenues, communiquent par la fenêtre ou mettent la musique un peu forte parce qu'elles ont une radio en cellule. Et du coup, ça peut créer des nuisances sonores, notamment à des
3: heures.
2: Non, c'est vrai. Ce qu'il dit est vrai. Non, ce qu'il dit est totalement vrai.
1: Ouais. Tout à fait. Mais ce qui est intéressant, Rémi, c'est que vous nous expliquez qu'au fond, il y a une surpopulation carcérale que vous observez au quotidien. Oui. Ça fait combien de temps que vous travaillez, vous, dans ce centre pénitentiaire?
5: Je suis là, 3 ans.
1: Trois ans. Est-ce que vous avez vu la situation évoluer? Est-ce que vous avez des collègues qui travaillent depuis beaucoup plus longtemps et qui seraient capables de nous dire, par exemple, qu'ils ont vu en 20 ans l'explosion du nombre de personnes admises dans ces centres pénitentiaires?
5: Ah ben là, en 3 ans, je l'ai même vu moins. Hein. On était à environ 115% de taux d'occupation il y a 3 ans, et là, nous en sommes à 270%.
1: Et comment vous l'expliquez? Comment vous l'expliquez, ça?
5: Les magistrats qui condamnent un petit peu trop, qui demandent à être enfermés un petit peu trop au niveau des personnes détenues. Moins de peines, moins de bracelets électroniques, moins de travaux d'intérêt général. Alors qu'il y a des peines, c'est vrai qu'on demande à ce qu'elles soient plutôt placées comme ça.
1: Voilà. Alors, ça va un petit peu, oui, c'est ça, c'est ce que vous disiez un petit peu, Baptiste Ménard, vous entendez ce que nous racontait Rémi, qui est en Auvergne, qui est surveillant pénitentiaire, qui connaît bien le sujet.
4: Voilà, mais ça met de l'eau à mon moulin, si j'ose dire, et votre témoignage est d'autant plus fort que vous le vivez au quotidien dans votre travail, mais effectivement, on le sait, et c'est ce que je disais.
2: Non, mais c'est pas vrai, c'est faux.
4: Vous contestez l'expertise du
1: chacun, vous allez pouvoir vous répondre. Baptiste Ménard et ensuite Amoré.
4: Je termine, mais vous contestez l'expertise d'usage et Rémi le montrait bien. Il y a des personnes, c'est pas populaire de le dire, je vais pas me faire des amis en le disant, mais il y a des personnes qui n'ont rien à faire en prison et qui contribuent à la surpopulation carcérale. Donc à un moment donné, il faut. C'est pour ça que je pense que sur ces débats-là, il faut
1: Amoré,
4: se garder.
1: Terminer, ensuite vous pourrez réagir.
4: Il faut se garder des effets de manche et des effets de communication. Il faut regarder la réalité concrète et telle qu'elle est. Donc il y a l'absence de moyens au ministère de la Justice, que ce soit des moyens humains, des moyens financiers, mais ça nous l'avons déjà dit, mais il faut regarder l'échelle des peines, la proportionnalité des peines, et il faut effectivement sortir des établissements pénitentiaires des personnes qui n'ont rien à y faire. Cela ne veut pas dire qu'elles ne doivent pas être condamnées. Il faut aussi redonner du sens aux travaux d'intérêt généraux, redonner du sens à d'autres peines qui sont des alternatives à la prison. Ce n'est pas populaire de le dire, mais c'est une réalité.
2: C'est ce que vous dites est contredit par la réalité, par les rapports que je lis, par des rapports officiels de toutes les institutions spécialisées.
3: Mais si, est-ce qu'on peut faire quelque chose, est-ce que, vu qu'on a un surveillant pénitentiaire, est-ce qu'on peut lui demander déjà, lui, alors ce sera juste sa prison à lui,
1: Juste après.
3: Mais Rémi, est-ce que vous pouvez nous dire, est-ce qu'il y a des gens dans votre établissement, je ne sais pas si vous êtes encore là, qui n'ont rien à y faire d'un point de vue peine, parce que l'emprisonnement de ces personnes-là serait complètement disproportionné.
2: Qui et pour quel délit?
5: Alors, en fait, il y a deux problèmes qui se posent là-dessus. C'est qu'il y a, par exemple, des personnes qui sont là pour juste 1, 2 ou 3 mois. Donc, effectivement, qui viennent bouffer des places pour des personnes qui ont la nécessité de rester plus longtemps en attente de leur procès, etc. Il y a aussi des personnes condamnées qui ont déjà, donc la peine est déjà tombée, mais qui sont en attente de partir dans d'autres centres pénitentiaires plus adaptés à leur peine, mais qui restent chez nous pendant des mois et des années et qui bloquent aussi des places. On a des personnes condamnées à des peines de plus de 10 ans de prison, mais qui sont toujours là depuis 2-3 ans et qui ne partent pas.
3: Ça veut dire qu'il y a des prisons adaptées aux formes de peine? Parce qu'on débat là-dessus depuis tout à l'heure. Donc ça, vous nous le dites et vous nous le confirmez.
5: Oui, il y a des établissements pour peine longue qui existent, donc les maisons centrales ou les centres pénitentiaires, justement, qui sont dédiés à ce genre de peine. Les maisons d'arrêt, en gros... Je suis dans une maison d'arrêt. Une maison d'arrêt, c'est en gros, si, pour l'imaginer, un péage sur une autoroute, en fait. C'est ce qui sert ensuite d'envoyer les personnes détenues sur les différents établissements adaptés à leur peine.
1: Alors, Amaury Boilé, vous avez la parole, je vous en prie. Vous pouvez réagir à ce que vient de nous dire Rémi. Et puis, Rémi, vous pourrez réagir ensuite à ce que vous dit Amaury.
2: Oui, moi, je répète la réalité qui m'est confirmée tous les jours par des magistrats sur le terrain avec qui je discute, puisque je suis un journaliste spécialisé en police-justice, et qui me disent que depuis 20 ans, on a multiplié les lois de régulation carcérale pour éviter à tout prix la prison. Aujourd'hui, la loi dit aux magistrats éviter la prison à tout prix et le contraint même dans son exercice. C'est ça la réalité. Donc aménagement de peine, alternative, on met du bracelet à tout et n'importe qui. Donc c'est ça la réalité. Et on évite la prison, on essaye d'éviter la prison au maximum. Alors oui, il y a trop de monde en prison parce que nous n'avons pas suffisamment de place, parce qu'il y a trop de détentions provisoires, parce que nous avons trop d'étrangers, nous avons un quart des détenus dans nos prisons qui sont étrangers et qui n'ont rien à y faire. Donc il faut construire évidemment davantage de places de prison. L'autre sujet en revanche que personne n'évoque et qui est pourtant fondamental, c'est la question de la réinsertion. Parce que nous avons un taux de récidive à la sortie de prison à un an qui est de 30% et à 4-5 ans qui est de 50%. Donc aujourd'hui, la prison, en effet, c'est l'école du crime. Malheureusement, beaucoup qui en sortent récidivent, notamment en matière de narcotrafic. D'ailleurs, l'augmentation du nombre de détenus ces dernières années dans nos prisons, elle est largement due au narcotrafic et aux violences sexuelles. Et là, il n'y a pas de moyen, une fois de plus.
4: Mais ce que vous dites accrédite ce que j'affirme, à savoir, et je l'ai évoqué tout à l'heure dans ma première intervention, en parlant justement du fait que la prison n'était pas toujours le meilleur lieu par rapport à un certain nombre de délits, parce qu'après, on voit exploser les chiffres de la récidive et que se pose la question de la réinsertion. C'est pour ça que je vous dis, et entendez-moi lorsque je vous le dis, déjà, la solution, c'est ce que j'ai dit.
2: Mais on les met où? Qu'est-ce qu'on en fait?
4: C'est ce que je dis, il y a des alternatives à la prison. Vous semblez ne pas vouloir l'entendre. Moi,
2: mais on le fait déjà ça. On le fait déjà ça. On le fait. Je vous dis qu'on le fait.
4: Donc, non, on ne le fait pas suffisamment.
2: Aujourd'hui, ce sont les directeurs de prison qui appellent les parquets pour leur dire mettez du bracelet, on n'en peut plus, ça déborde. C'est ça la réalité.
4: Mais on le fait
2: on le fait de plus en plus.
4: On ne le fait pas suffisamment. On ne le fait pas suffisamment.
1: On aura en tout cas trouvé un point d'accord entre vos deux positions, c'est la prison et l'école du crime, comme vous l'avez si bien résumé à Amaury Boilé. Restez avec nous, il est 11h44 et on se retrouve tout de suite avec nos invités. C'est la dernière ligne droite de l'émission Débat avec les coups de cœur et les coups de gueule de chacun. A tout de suite sur Sud Radio.
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1: Et nous sommes de retour sur Sud Radio, merci d'être avec nous. Il est 11h45 et l'actualité continue de nous accompagner tout au long de cette matinée avec toujours nos trois débatteurs. Anthony Martin-Smith, Amaury Brolet, Baptiste Ménard, les meilleurs débatteurs
2: de votre semaine,
1: de la journée. On verra ça à la fin de la semaine.
2: On en reparlera vendredi, Noémie, pour pouvoir véritablement les juger.
1: En tout cas, vous avez tous un coup de gueule et un coup de cœur. Je vais commencer par vous, Amaury. Dites-nous quel est votre coup de cœur de la journée.
3: Alors, les ventes records de l'Odyssée en librairie et sur les plateformes aux États-Unis, en Europe, partout en Occident, évidemment dans le sillage du carton au box-office du film de Christopher Nolan. Au Royaume-Uni, les ventes ont explosé de 1400%. En France, notamment sur les sites internet des grandes plateformes que vous connaissez bien, elles ont été multipliées par deux, par trois. Tous les influenceurs sur TikTok, y compris des ados de 16-17 ans, sont là à faire leurs petites vidéos pour appeler à lire ce chef-d'œuvre, à lire ce mythe fondateur de la civilisation européenne. Et moi, je me réjouis de voir aujourd'hui des milliers, des centaines de milliers d'Occidentaux, de Français, d'Américains, d'Anglais relire cet ouvrage qui est évidemment fondamental dans la civilisation européenne et occidentale, et cela me réjouit et me fait désespérer un peu moins de la race humaine.
1: Baptiste Ménard, vous voulez...
4: J'ai souvenir de l'avoir lu quand j'étais au collège, donc je sais pas, je crois que c'était une lecture obligatoire, me semble-t-il, mais peut-être que les programmes ont changé. En tout cas, c'est vrai que c'est une excellente nouvelle. Moi, je trouve toujours positif lorsque un film donne envie aux téléspectateurs d'aller lire le livre. Je crois qu'il faut vraiment redonner du sens à la lecture, le faire partager le plus possible et rendre accessible le plus possible les ouvrages. Donc je partage votre coup de cœur.
1: Anthony Martin-Smith.
5: Ah bah moi j'applaudis dès demain, hein, si vous voulez, quand le cinéma ou même les séries télévisées, notamment le cas d'une série que j'adore, qui est sur une des plateformes américaines avec un logo rouge, qui est la Défense Lincoln, ça s'appelle, et qui en fait est inspirée d'un livre de Michael Connelly qui parle d'un avocat qui est toujours dans sa Lincoln, pour pas faire la promotion d'une marque automobile, et qui va d'affaire en affaire comme ça, et qui fait du not guilty, donc du non coupable, son slogan, et qui nous invite dans des polars tout aussi trépidants les uns que les autres, et qui est une formidable adaptation. Et moi, en ayant vu cette série, j'ai voulu lire les livres qui avaient inspiré cette série-là. Alors moi, j'aime lire, c'est pas le sujet, mais je trouve que, évidemment, vous avez toujours envie de voir si ce qui a été produit en images colle à la réalité du livre derrière. Ce qui s'est produit avec la saga Harry Potter. Il y a plein de gens qui ont découvert Harry Potter par le cinéma, et qui ont voulu aller lire les livres ensuite. Moi, j'avais fait le chemin inverse au départ, ce qui est toujours un peu perturbant, parce que vous construisez une image dans une histoire que vous lisez, et puis après, bah, vous avez l'interprétation de celui ou celle qui le réalise. Mais c'est très intéressant, et je salue et j'applaudis dès demain quand le cinéma, ou l'art audiovisuel permet.
1: On l'a vu récemment d'ailleurs, de la même façon avec le film La Bataille de Gaulle, qui a ensuite entraîné une explosion des ventes de livres, des mémoires du général de Gaulle. Et pour tout vous dire, j'ai fait partie aussi des gens qui ont été voir d'affilée les deux épisodes au cinéma. Ça m'a passionné. Ensuite, j'ai été acheter les mémoires. Les Harry Potter, mais ça, j'étais comme vous, j'achetais également les livres au départ. Mais par contre, l'Odyssée, j'ai trouvé que la réalisation était quand même.
5: Moi, je l'ai pas encore vu.
1: Pas exceptionnel.
3: C'est un film qui divise beaucoup.
1: Allez vous faire votre avis. Je vous invite vraiment à aller voir ce film, parce que malgré tout, il réunit un nombre incroyable d'éléments qui sont dans le livre, mais ça dure quasiment 3 heures. C'est rapide, c'est peut-être trop rapide. Vous vous ferez vous-même votre propre avis. C'est la réalisation de Christopher Nolan est en tout cas originale et assumée comme telle. Je vais me tourner vers vous, Baptiste Ménard. Vous avez un coup de gueule.
4: Un coup de gueule contre les abandons d'animaux. Malheureusement, ça revient chaque année. Vous le savez, hein, c'est près de 300 000 abandons par an, qui fait de la France l'un des plus mauvais élèves d'Europe. Cette année, ça prend une consonance un peu plus dramatique, avec notamment la question de la canicule. Nos SPA et nos LPA sont vraiment à saturation. à plus de 10% d'animaux en plus, hein, pris en charge par ces derniers. Donc je veux vraiment saluer les bénévoles, saluer les salariés de ces structures qui font un travail assez remarquable. Quand on sait que 60% des signalements annuels se concentrent sur la période estivale, on se dit que c'est vraiment un drame. Donc il faut vraiment rappeler que c'est un délit qui est passible de 3 ans d'emprisonnement, de 45 000 euros d'amende, et rappeler qu'effectivement, lorsque l'on prend un animal domestique, c'est une responsabilité. On ne le fait pas sous le coup d'un achat compulsif, on ne le fait pas pour combler un manque passager. C'est une responsabilité, et donc après, il faut s'en occuper correctement. Donc je voulais faire ce coup de gueule et ce rappel à la loi.
1: Anthony Martin-Smith, est-ce que ce serait trahir un secret que de dire que vous êtes accompagné souvent d'une magnifique créature ?
5: Vous parlez pas de Mathis Ménard, quand
1: même.
5: Oui, non, effectivement. Moi, j'ai un chien. C'est un chien guide par ailleurs. Donc, j'ai énormément de chance parce que ce sont des chiens ultra formés. Chien guide parce que je suis non-voyant pour les auditrices et les auditeurs qui ne me connaissent pas ou me remettent pas forcément. Moi, je rejoins ce que vient de dire Baptiste. Nos animaux, ce ne sont pas des peluches. Nos animaux, ce sont des êtres vivants. Et j'aimerais d'ailleurs que notre corps législatif évolue avec cela. Moi, je considère beaucoup, et je sais que bon nombre de celles et ceux qui nous écoutent le pensent tout comme moi, un animal, c'est comme un être de votre famille. C'est un membre de votre famille. Et donc, si vous l'abandonnez, bah, vous devez avoir les mêmes conséquences que si vous laissiez votre enfant sur le bord de la route. Déjà, ça serait un premier pas. Ensuite, quand vous prenez un chien, moi, je vois beaucoup de gens qui se comportent très mal avec leurs chiens et leurs animaux. Il faudrait qu'il y ait un stage obligatoire de comment je me comporte avec mon animal. La question de l'éducation de parents à enfants, c'est quelque chose d'assez inné. Puis en fait, quand on devient parent, il n'y a pas d'école des parents, si vous voulez, mais on a des choses, des modèles reproductibles, et on sait s'appuyer dessus. Les animaux, pas du tout. Et donc, ce serait bien que vous ayez un stage obligatoire de comment je réagis avec mon chien, avec ses congénères, etc. Ça ferait moins de chiens agressifs, moins de chiens aussi, qu'on emmènerait à l'euthanasie derrière.
1: Amaury Brelet, vous avez un animal ?
3: J'avais un animal, mais une chienne, Sacha, mais qui m'a quitté malheureusement il y a un peu moins d'un mois. Donc évidemment que je partage ce coup de cœur. Il faut le dire, le répéter, oui, avoir un animal de compagnie, un chat ou autre, c'est un engagement à vie. Et moi, je m'insurge contre ces salauds, excusez-moi d'utiliser le terme,
5: mais
3: qui abandonnent leurs chiens au fond des forêts en les attachant à un arbre parce que c'est les vacances et que finalement il n'y a plus de place dans la voiture. Moi, je trouve ça inadmissible. Et là encore, la loi, elle existe. Il y a des peines qui existent, mais qui ne sont pas appliquées, pas suffisamment lourdement. Vous avez des chiens qui sont massacrés, des chiens adoptés, massacrés, tués, et les auteurs prennent du sursis. C'est inadmissible. Il faudrait par ailleurs que systématiquement tous ces gens-là condamnés soient interdits de détenir un chien à vie, ce qui n'est toujours pas le cas, ce qui devrait être le minimum syndical.
1: Et qu'est-ce que vous pensez de la proposition d'Anthony Martin-Smith qui, il y a quelques minutes, nous proposait éventuellement d'organiser des formations pour pouvoir éduquer un animal, pour pouvoir obtenir un animal? Peut-être qu'il faudrait enseigner à être propriétaire d'animal, qu'il faudrait avoir le béaba de l'éducation de ces petits êtres. Ça pourrait être une solution peut-être pour éviter justement la maltraitance animale.
3: Oui, pourquoi pas imaginer un permis, alors sans trop tomber dans l'administratif, parce que ça aussi c'est malheureusement une manie en France de vouloir systématiquement tout administrer ou réglementer, mais vous l'avez dit, on autorise aujourd'hui des gens qui n'ont pas ni les compétences ni l'envie d'avoir des animaux, de le faire. Donc et pour cela il faut aussi lutter. Cela a été fait déjà et cela continue à le faire, visiblement c'est la volonté de monsieur Lecornu, y compris d'ailleurs ces derniers jours, puisqu'il l'a dit, il a rencontré des associations à Matignon qui s'en sont félicitées. Il faut, à mon avis, lutter contre tous ces salons de chiots ou d'animaux, contre aussi les achats en ligne. Exactement. Contre des grands sites bien connus que je ne citerai pas, mais sur lesquels on peut acheter tout à fait librement et de façon tout à fait scandaleuse des chiens ou des chats. Donc il faut réglementer davantage et responsabiliser, oui, y compris par la loi.
5: Moi, je vous dis, on a des permis de chasse. Pourquoi on n'aurait pas des permis d'élever oui, un animal. Si vous voulez, moi par exemple, Noémie a trahi le off, mais c'est pas grave, ça se paiera.
1: J'ai dit une créature, vous auriez pu dire, je suis accompagnée
5: d'un monstre ou d'une licorne.
1: d'un animal imaginaire.
5: Guide. Moi je vous dis garantie, un chien guide, on vous le remet pas comme ça. Déjà c'est très difficile à obtenir, ça coûte extrêmement cher pour les associations qui en font le don, et grâce aux legs et aux dons, et je remercie d'ailleurs toutes celles et ceux qui donnent à ces associations et qui permettent aux gens comme moi d'avoir un chien guide gratuitement, et ça, je vous garantis que ça change la vie au quotidien, mais on a un stage obligatoire de remise, parce qu'on veut déjà s'assurer que ça matche bien entre vous et le chien, on veut s'assurer que vous allez bien vous en occuper, on veut s'assurer que vous allez être responsable. Vous savez ce qui se passe quand vous avez un maître de chien qui n'est pas formé, qui n'éduque pas bien son chien, le chien a des comportements inadaptés à la société. Exactement. Voire vous avez des chiens qui sont absolument adorables et qu'on a tendance à classer dans des catégories, notamment je pense au staff, au pitbull, etc. Moi je vous garantis que je connais des staffs et des pitbulls qui sont adorables, simplement parce qu'ils ont reçu de l'amour.
4: Une bonne éducation.
5: Et donc vous avez des gens qui juste parce que ce sont des gros chiens se permettent de leur mettre des coups de latte dans la tête. Non, c'est pas comme ça qu'on éduque un animal, parce que c'est pas comme ça qu'on éduque ne serait-ce qu'un être humain ou un être vivant. Donc juste plus d'amour, et ça aussi à donner de l'amour, ça s'apprend.
1: Plus d'amour, toujours plus d'amour, c'est la plus grande leçon de vie, que ce soit pour les humains.
5: On va se donner plus d'amour tous les quatre autour de cette
1: table. Pour les animaux, plus d'amour, toujours plus d'amour. Merci beaucoup à tous les trois. Merci Anthony Martin-Smith. Je rappelle que vous êtes animateur chez Sud Radio.
5: Amaury Bourrelet,
1: vous êtes journaliste, exactement. Et vous prenez les commandes d'ailleurs de cette tranche à partir de lundi. On sera ravis de vous entendre sur ce plateau. Amaury Bourrelet, vous êtes journaliste. Baptiste Ménard, c'était un plaisir aussi. Vous êtes maire adjoint de Mons-en-Barœul. Au plaisir de vous retrouver sur ce plateau pour de prochains débats enflammés. Je crois qu'il l'assume, donc je veux dire, toutes les opinions se valent tant qu'elles s'affichent ouvertement. Voilà, on se retrouve dans un instant sur Sud Radio, et si vous voulez réagir à l'actualité, n'hésitez pas, appelez-nous 0826 300 300. On parlera notamment de ces incendies qui font l'actualité.
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1: Soyez les bienvenus sur Sud Radio, on est ensemble jusqu'à 13h. Et comme vous le savez, entre 12h et 12h30, vous avez la parole, c'est votre Sud Radio. Et vous pouvez nous appeler au 0826 300 300, 0826 300.

0: Oui, absolument.
1: Alors, vous voulez justement nous parler de cet élan de solidarité que vous voyez de vos propres yeux. Racontez-nous un petit peu comment ça fonctionne.
0: Ben, je pense que c'est très très bien. Effectivement, il y a beaucoup d'associations qui s'occupent effectivement de récolter des dons, etc. Mais moi, je suis un particulier. Je souhaiterais effectivement donner en direct par rapport à des gens qui ont perdu leur maison parce que j'ai beaucoup déménagé dans ma vie et il s'avère que j'ai stocké pas mal de choses et que là, je pourrais donner beaucoup de linge, beaucoup de choses, des meubles, Donc, je souhaitais joindre les mairies parce que je vous cacherai pas que j'ai fait partie d'associations à une certaine époque et je me suis rendu compte qu'il y avait quand même un tri et je n'ai pas envie du tout de donner des choses qui n'aillent pas là aux bonnes personnes.
1: Oui, c'est ça. Alors, voilà. Il y a des associations sur le terrain d'ailleurs qui sont chargées de récupérer des vêtements, des biens, de la nourriture tout pour pouvoir fait. Aider les plus défavorisés, ceux qui ont été démunis, ceux qui ont tout perdu à cause de ces incendies. Vous en connaissez certaines qui mettent en place sur le terrain ces élans de solidarité ?
0: Pas du tout, mais j'ai contacté des mairies déjà et donc je souhaiterais dépanner des gens qui ont perdu leur maison, qui ont tout perdu, parce que eux là ont vraiment besoin d'être aidés. D'accord. Et donc je me permets de vous signaler qu'en ayant fait partie d'associations, eh bien j'étais très surprise et c'est pour ça que je n'en fais plus partie, parce qu'il y avait un tri qui s'opérait et les meilleures choses n'allaient pas forcément aux gens qui en avaient besoin. Et ça, je suis révoltée pour contre ça. Donc, je veux donner directement.
1: Bah écoutez, merci beaucoup. Hein. Merci beaucoup, Chantal. On a très bien entendu votre appel. Et d'ailleurs, s'il y a des mairies qui l'entendent sur Sud Radio, n'hésitez pas. Vous pouvez réagir sur sudradio.fr, sur l'application, sur les réseaux sociaux, sur Facebook, sur X, sur Instagram. On reçoit vos messages. Peut-être que Chantal, d'ailleurs, vous pourriez les voir et regarder où est-ce que vous pourriez faire preuve de votre solidarité parce qu'il y en a bien besoin. Merci beaucoup, Chantal. Vous pouvez nous appeler, je vous le rappelle, hein, 0826 300 300. On vous attend au standard. C'est vous avez la parole. C'est votre Sud Radio. Fred, bonjour.
2: Oui, bonjour. Merci de me prendre à l'antenne.
1: Bonjour Fred. Merci de votre appel. Vous nous appelez d'Arcachon.
2: Oui. J'habite donc la partie sud du bassin. C'est la partie qui n'a pas été vraiment touchée. Hein. Ce coup-là, on n'a pas été impacté par les fumées ni rien. Mais disons que là aussi, on a eu un élan de solidarité vraiment spontané. Et croyez-moi aussi, il y a eu quelque part, malheureusement, peut-être ça se dira, des problèmes dans les interventions des pouvoirs publics qui ont été, disons, peut-être pas comme il fallait. Enfin bon, tout le monde, je veux dire que globalement, toute la population a été, on était là tous. Alors pour divers problèmes, pour de l'hébergement, bien sûr de nuit, pour aussi mettre quelquefois héberger des véhicules, parce qu'on oublie ça, mais des gens, bon, souvent 2-3 voitures par famille, donc il faut, bon, tout ça de chacun, bon. Prenez un bout de son terrain, permettez à quelqu'un de s'installer, de prendre toutes ses affaires, parce qu'on a eu aussi, malheureusement, parce que faut le dire, mais quelques actes, on dit pudiquement de cambriolage, mais enfin, qui peut s'apparenter à autre chose. Donc, si vous voulez, il y avait surtout la peur de ça, des gens sinistrés. Et puis, donc, il y a tout se fait aussi pour l'environnement des gens. Quand vous n'avez plus rien, ou vous êtes, votre voiture, vous ne savez pas où elle est, où elle est prise, parce qu'il fallait voir les embouteillages, enfin, tout ce qui se passait, hein, quand même. Et donc, beaucoup aidé quand vous êtes en voisinage de tout ça, de donner un petit peu de prêter de votre terrain ou tout ça pour comme on est quand même pas mal une région très pavillonnaire. Donc, il y a.
1: Justement, bon, Fred, vous avez beaucoup aidé, vous avez reçu des personnes chez vous, vous en avez accueilli. Vous pouvez nous raconter un petit peu comment ça s'est organisé, comment est-ce qu'ils sont arrivés chez vous, comment est-ce que vous les avez accueillis, quand est-ce qu'ils repartent?
2: Oh ben écoutez, ça s'est bien sûr bien passé. Bon, le faire connaissance comme ça, essayer. Bon, moi je suis assez ouvert, vous voyez, donc j'arrive assez rapidement à mettre à l'aise, hein, parce que le problème surtout c'est essayer aussi quand vous venez comme ça d'un traumatisme, vous êtes évacué parce que les gens sont retrouvés dehors comme ça, hein, ça a été quand même violent, hein, c'était vraiment avec le problème des fumées. Donc il y a aussi tout ce de causer aussi de avec les groupes, d'essayer de donner un petit peu de réconfort, si vous voulez, déjà psychologique aussi, parce que ça comptait beaucoup, et d'accueillir, ben au mieux, essayer de faire les gens, bien sûr, sans

0: aînés c'est terrible de se trouver dans une situation comme ça, parce que on se sent très vulnérable et tout ça. Donc, moi, ça s'est très bien passé. J'ai réussi, à essayer, bien souvent, j'ai dramatisé un petit peu les situations avec les gens, de discuter, faut être présent aussi, parce que c'est un traumatisme, C'est un traumatisme. Au-delà des problèmes matériels et tout ça, il y a quand même un choc. C'est vraiment. Surtout que ça a été vraiment. C'est des endroits très soudain, comme ça. Alors, les gendarmeries, machin. Allez hop. Vous êtes. On ne croit pas. On parle comme ça de déplacement. On dit quand on est loin, ça. Puis quand ça vous tombe dessus, comme ça, vous avez à peine de quoi prendre vos papiers et sortir. Donc, but, moi, surtout, quand j'ai accueilli. Mais je n'étais pas le seul, bien sûr. On se débrouille. Le courant passe petit à petit, si vous voulez. Mais il faut essayer, surtout au départ, c'était un peu mon but de mettre à l'aise, essayer de mettre à l'aise le plus possible. Parce que tout le monde se sent gêné un peu. Donc, c'est vrai que c'était. Mais tout s'est bien passé, je ne vais pas vous dire. Bon, suivant le caractère des gens, vous avez des gens qui sont plus expansifs, d'autres, ça souvent son caractère. Mais dans l'ensemble, le fond était là. Et puis, j'espère que toutes ces connaissances qu'on a fait, c'est tissé un tissu aussi, quand même, espérons que
1: ces situations de crise, malgré tout, permettent de réveiller parfois ce qu'il y a de meilleur dans l'âme humaine, c'est-à-dire justement la solidarité entre personnes qui ne se connaissent pas, mais qui décident à un moment donné de s'entraider de la meilleure, avec les moyens qu'ils ont, alors possibilité. Un autre sujet que vous évoquiez aussi hors antenne, c'est ces problèmes de pharmacie débordés, parce qu'au fond il y a besoin de masques. Vous pouvez nous parler de ça également?
0: Alors, écoutez, ça, des pharmacies. Bon, là, il y a eu le problème, c'est qu'il y a eu des annonces de fait. Quoi, les pharmacies disposaient de masques, et puis ça n'a pas été livré en temps et en heure, ça a été quand même assez là aussi, on va pas refaire le couplet Covid, mais on était reparti pour la même chose, c'est-à-dire la demande de masques n'a pas été en fin de compte aussi importante qu'elle aurait pu l'être, avec les fumées, ça a été quand même les pharmacies toutes ne jouent pas le jeu réellement. Nous ici ça a été on n'a pas été trop touchés par les fumées, donc ça va, mais ça a été assez quand même.
1: Oui, ça a été soudain. C'était difficile aussi de prévoir, parce que dans la mesure où justement ça n'a pas été, ça n'était pas prévu, c'était pas au programme. Beaucoup se sont trouvés complètement désemparés, que ce soit les commerces, les habitants, tous ceux qui ont été directement touchés, au fond, se sont retrouvés du jour au lendemain dans une situation de crise qu'ils n'avaient pas du tout pu anticiper.
0: Mais pour finir avec ces problèmes de masques aussi, je pense quand même que malgré tout, les pharmaciens doivent quand même disposer à temps complet, parce que on n'a pas que le problème des fumées, avoir encore un problème sanitaire si ça se trouve à l'automne avec un virus quelconque qui va nous tomber dessus. On a quelque chose de malheureusement de pérenne dans la demande de masques de protection. Et ça, c'est encore, je pense qu'il faut encore retravailler là-dessus, et puis quand même que prendre un canal de distribution beaucoup plus fiable, si vous voulez, parce que là, peut-être que les pharmacies ne veulent pas stocker, mais ils ont quand même normalement un rôle aussi quand même de santé publique.
1: Ils vont s'adapter, sans doute qu'ils ont été surpris aussi par l'ampleur de la crise, comme beaucoup d'autres commerces. Merci beaucoup Fred d'Arcachon, c'était un plaisir de vous accueillir sur cette antenne. Richard, vous nous avez appelé également au 0826 300 300. Bonjour Richard.
2: Oui, bonjour Noémie.
1: Bonjour Richard, vous nous appelez de Toulouse ?
2: Oui, tout à fait. Toulouse, où on fabrique des avions, en fait.
1: Entre autres.
2: Donc, en fait, moi, je vais être un peu moins dans la réaction immédiate. C'est plutôt je bosse dans l'industrie. Lorsqu'on a des choses à gérer, des risques ou autres, on est payé pour anticiper, surtout si on a des gros salaires. À partir de 15 000 euros, on peut penser que certains pourraient anticiper. Ce qu'il faut constater, c'est que lorsqu'on a eu des départs de feu en Gironde, il y a eu 1500 hectares qui ont été consommés dans la première journée. Ça a été signalé immédiatement par les ouvriers qui travaillaient sur le débroussaillement d'une ligne électrique. Mm-hmm. Et il y avait zéro canadair dans la région. Ils étaient tous sur le Var. Bon, il y en avait, je pense, 7 de dispo à ce moment-là. Donc, il y avait zéro moyen disponible à côté du plus gros massif forestier français, qui plus est d'arbres plus faciles à brûler, et avec des conditions météorologiques et de sécheresse qui étaient importantes. Donc en fait, moi je pense qu'il faut qu'on fasse surtout un bilan de ce qui est arrivé, et qu'on en tire réellement des responsabilités, parce que c'est pas ceux qui nous ont mis dans cette situation qui demain vont nous prévenir de la suite. Déjà, moi, à court terme, ce que je vois, là, c'est il faut mobiliser des moyens pour faire des coupes-feu. Oui. L'été, on est au mois de juillet. Si on a une période ventée, on n'est pas du tout à l'abri. On n'a pas plus de moyens qu'on avait avant. Et on peut se retrouver exactement dans la même situation à un autre endroit des Landes. Mmh. Donc, en fait, il faut prendre des mesures qui seront... qu'on peut prendre immédiatement, peut-être mobiliser des agriculteurs qui ont une période de creuse en été, les rémunérer. Et je pense qu'il y a...
1: Qui ont été très présents, d'ailleurs, les agriculteurs ont été présents. Ils ont apporté une aide très précieuse. On reviendra d'ailleurs là-dessus à partir de midi et demi avec l'écrivain Alexandre Jardin. Richard, restez là. On reprend la conversation dans quelques minutes. On continue. Appelez-nous. 0826 300 300 300. 0826 300 300. Vous avez la parole. C'est votre Sud Radio avec la France au bout du fil. À tout de suite sur Sud Radio.
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1: Et on est bien ensemble sur Sud Radio, on est ensemble jusqu'à 13h dans la France au bout du fil. Comme vous le savez, entre midi et midi et demi, vous avez la parole, c'est votre Sud Radio. Et vous pouvez nous appeler au 0826 300 300 0826 300 300. Et nous parlons d'ailleurs de la solidarité qui s'organise pour faire face à ces incendies. Richard, vous êtes toujours avec nous ?
2: Oui, tout à fait.
1: Bonjour Richard, vous nous appelez donc de Toulouse. Et pour vous, l'enjeu, c'est la reconstruction.
2: Ouais, l'enjeu, c'est la reconstruction comme je disais tout à l'heure, en demandant de l'aide à nos agriculteurs, en les rémunérant pour qu'ils puissent faire des coupes-feu massifs sur, on voit qu'il faut s'en mettre, sans végétation, pour finir l'été correctement, parce qu'on n'a pas d'autres moyens, et puis de la surveillance. Mais, au-delà de ça, moi, je pense qu'il faut regarder les prochains coups qui arrivent. On n'a pas de moyens de bombardier d'eau, et il faut en moyenne, si on écoute les pompiers, 3-4 bombardiers d'eau pour être efficace en rotation. Sur le feu qui commence déjà à être très actif. Et nous, avec nos 7 bombardiers valides, aujourd'hui, on est vraiment à la ramasse et ils sont très vieux. Donc, on en aura encore moins l'an prochain.
1: Vous croyez qu'on manque de moyens ou qu'il y a un manque d'anticipation, que ce manque d'anticipation est directement lié au manque de moyens ?
2: Moi, je pense que le manque d'anticipation, aujourd'hui, c'est le propre de nos gouvernants. Qui sont dans la réaction, qui n'agissent pas en bon père de famille. Moi, j'imagine pas un patron d'entreprise laisser dépérir des moyens par manque de maintenance, par non-renouvellement, et qui peuvent mettre en péril, y compris une ville comme Bordeaux. Il faut savoir quand même que le vent a baissé, ça s'est bien passé, quoi. Ça aurait pu très mal se passer.
1: Donc, on sait que les feux se sont rapprochés à une quinzaine de kilomètres de Bordeaux.
2: Tout à fait, ouais.
1: Donc c'était assez proche.
2: Il y a des solutions, en fait. Il faut penser les solutions pas à très long terme, hein, parce que on voit que sur Toulouse, il y a un projet qui est super. Hein. C'est un projet qui est réaliste. C'est d'équiper des ATR, ATR 42 avec deux flotteurs. C'est positif vert qui propose ça. Je pense que certains gouvernants le prennent comme un projet low cost, puis qu'ils sont en train de préférer, pour l'instant, c'est le projet Inero, qui a de reconception à partir d'une seule bâche d'un porteur qui pourrait faire 12 000 litres au lieu de 6 000 comme les canadaires, mais qui ne verra pas le jour avant 10 ans. Si vous connaissez des gens dans l'aviation à Toulouse, ils vont vous dire: vous partez de la page blanche, vous ne volez pas efficacement, vous n'avez pas d'avion avant 10 ans. Et positive,
1: les vraies mesures qu'on pourrait prendre ne prendront trop de temps. Il va falloir réfléchir à des solutions plus rapides.
2: 2028, ils annoncent le premier proto et ils ont déjà des commandes d'un loueur. Je crois que c'est un Canadien ou un Américain. Et on voit que l'État n'a pas encore passé, n'a pas le soutien. Je pense qu'il faut qu'on revoie en France nos ambitions. On est un État en faillite, entre guillemets, au regard de la dette. Et il faut qu'on prenne des solutions économiques, solidaires, où on utilise la force de tous, comme nos agriculteurs, et on écoute nos pompiers qui sont sur le terrain, quoi. C'est eux qui savent réellement, dès qu'il y a un départ de feu, il faut du bombardier, et avec une fréquence adaptée. Donc, sinon, quand il y a des conditions de vent, et puis des frichets, des sous-bois, il a plu énormément. J'étais passé sur votre antenne pour dire qu'un chasseur du Var avait dit à un ami, mais on savait que ça allait mal se passer parce qu'il a plu, les sous-bois se sont considérablement fournis et l'été ça sèche. Donc il a dit, là on a la bombe, quoi. Donc en fait, je pense que nos dirigeants, ils veulent pas admettre qu'on est au tas. Donc là, je pense qu'il faut qu'ils prennent la décision de faire des coupes.
1: Mais comment vous expliquez cette décision que vous êtes en train de nous déployer sous nos yeux, c'est-à-dire au fond le fait que l'État ne prenne pas suffisamment de mesures à votre sens pour anticiper ces feux, pour anticiper le fait d'avoir des moyens sur place pour combattre ces méga-feux. Pourquoi au fond ça n'est pas une priorité alors même qu'on sait que nous vivons une période de dérèglement climatique, que l'on sait que ces incendies, que ces méga-feux vont se reproduire dans les années qui viennent, qui vont même se développer au mois d'août, bien sûr, qui arrive, mais dans les années qui viennent, on sait qu'il y a un changement de paradigme, il y a un changement climatique qui de toute façon va être une réalité du terrain dans les années qui viennent, et ça on le sait déjà, et puis les experts du climat nous alertent depuis déjà de très nombreuses années, mais là les images de cet été, c'est peut-être cette question aussi que j'aimerais vous poser à vous, Richard. Est-ce que vous pensez au fond qu'avec ces images de ce qui est en train de se passer, avec ces personnes forcées de quitter leur maison, avec ces forêts ravagées, peut-être que les mentalités vont changer, peut-être qu'il va y avoir un réveil des consciences, peut-être qu'on va sortir d'une forme de déni. Est-ce que vous croyez à ça ou est-ce que c'est un petit peu optimiste que de l'imaginer ?
2: Je pense que les images qu'on a vues, on voit ce qui a été communiqué, hein, je parle pas de Sud Radio qui a quand même fait un balayage assez large d'intervenants avec des gens de terrain, mais si on prend les images qu'on a vues sur nos chaînes, on va dire de médias mainstream, c'est des images qui vont parler plus à l'émotion qu'à la raison. Donc ça c'est parler à l'émotion lorsqu'on a des situations comme celle-ci, je pense que c'est pas l'idéal, c'est pas ça qui va nous faire avancer. Je crois que il faut qu'on ait des dirigeants qui soient moins déconnectés du moins au sol, en fait, et surtout qui agissent en bon père de famille. Je pense qu'aujourd'hui il y a une déconnexion de nos dirigeants politiques avec le terrain. On voit qu'ils ont même une déconnexion économique, puisqu'on arrive à s'endetter à outrance avec un espèce de déni que ça va bien se passer. Le scénario à la grecque, à l'Argentine, on n'est pas à l'abri. Et aujourd'hui,
1: vous faites le lien entre, disons, la crise économique avec le déficit de la dette que nous avons et en même temps la crise climatique et la difficulté de gérer ces méga-feux, ces incendies.
2: Tout à fait. Pas d'investissement. C'est-à-dire aujourd'hui, l'argent de la France, il va aux frais de fonctionnement. Et on le voit même, je connais quelqu'un qui est professeur, même fait une action pour demander des moyens matériels. C'est-à-dire les enfants, on n'avait plus les moyens d'aller faire des sorties. Donc aujourd'hui, la manne financière part aux frais de fonctionnement et on a très peu d'investissements. Je pense que je ne dois pas être le seul à le constater. Et ça se voit sur nos routes aussi. Ça se voit pas. On a un lent glissement de désinvestissement en France qu'il faut changer ça, hein. Moi je pense qu'on a les moyens, je pense qu'on peut remettre en marche la France sur les vraies priorités. Et arrêter peut-être de dilapider des sommes sur du maintien au pouvoir de certaines personnes. Voilà, je suis peut-être un peu dur en disant ça, mais beaucoup d'argent. Mais
1: vous aurez l'occasion de faire entendre votre voix. Vous savez que dans un an, nous avons des élections présidentielles très attendues.
2: Ceux qui ont aidé, quoi.
1: Oui, c'est ça, voilà. C'est-à-dire la solidarité, c'est peut-être là, le point sur lequel j'aurais voulu insister avec vous, c'est cet élan de solidarité, indépendamment de l'État, indépendamment des services de l'État, indépendamment même de tous ceux qui se sont déployés sur le terrain et qui ont été envoyés sur place pour aider. Il y a les habitants,
2: oui,
1: il y a, vous citiez les agriculteurs, on va revenir tout à l'heure dessus pour analyser la question, mais c'est vrai qu'on a observé dans cette crise, dans cette situation difficile de cet été, eh bien des aspirations humaines, de la solidarité, de la générosité de la part des habitants sur place qui ont décidé de mettre la main à la poche, qui ont décidé d'accueillir chez eux. Tout à l'heure, nous recevions Fred qui a fait partie des personnes qui ont accueilli chez elles des personnes qui avaient tout perdu. Et ce sont aussi dans ces moments de crise, ces moments d'humanité auxquels on assiste.
2: J'espère qu'ils vont y être là pour débroussailler autour des maisons. Il faut qu'au moins autour des villes, dans les Landes, là, des villages, ils fassent le vide autour pour qu'ils puissent préserver l'habitat, parce que même s'ils ne le passent, qu'ils n'engagent pas les maisons, parce qu'on évacue les habitants, ils peuvent rien réguler. Donc, il faut que cet élan de solidarité se passe là, et il n'y a que comme ça qu'on s'en sortira. Il faut que les gens se prennent plus en charge aussi. Je pense que, moi j'ai travaillé aux États-Unis, on s'impose mutuellement aux États-Unis de couper l'herbe. Alors je disais, mais ils sont fous, ces Américains, parce qu'ils nous demandent, on se fait réprimander si on coupe pas l'herbe. Mais quand on vit aux États-Unis, quand on laisse pousser de l'herbe, on sait qu'il peut y avoir des ratelinettes, des serpents à sonnette, ils trouvent la boîte. Hein, donc, en fait, c'est pour se protéger, pour protéger les enfants, le chien, et donc c'est une nécessité. Et nous, je pense, il y a des moments où il faut défricher des zones, c'est une nécessité. On pourra peut-être pas avoir un petit massif au milieu d'une ville il faudra faire des choix. Il faudra peut-être trouver d'autres moyens pour se protéger du soleil, créer des zones un peu plus couvertes.
1: Et oui, la politique, c'est des choix et c'est toujours des choix. Merci beaucoup, Richard. Merci, Richard, de nous avoir appelé de Toulouse. Bonjour, Nicole. Vous êtes avec nous au 0826 300 300. Vous faites partie des nombreux auditeurs à nous avoir appelés pour réagir à ce sujet, la solidarité face aux incendies. Bonjour, Nicole.
5: Bonjour.
1: Bonjour, Nicole. Vous nous appelez d'où ?
5: De Saint-Juéry, à côté d'Albi.
1: Alors, vous vouliez faire aussi le lien entre deux sujets qu'on a évoqués d'ailleurs un petit peu plus tôt, l'un au cours des débats et puis celui qui nous occupe aujourd'hui à l'instant, c'est-à-dire le lien entre les incarcérations et les incendies. Est-ce que vous pouvez nous en dire un petit peu plus ?
5: Oui, alors on sait aujourd'hui qu'il y a un problème au niveau des places de prison, ce système est à bout de souffle. Alors, est-ce qu'il n'y aurait pas des solutions, à savoir de nombreuses personnes comme des petits voleurs, des notaires ou des personnes qui sont enfermées pour certains petits délits ne pourraient pas être également mis à la disposition justement de débroussaillage ou de l'entretien également des forêts. Toutes ces personnes qui sont dans les prisons, là, qui s'ennuient et qu'on devrait contraindre à également participer à la société, quoi. Ce serait une main d'œuvre qui également pourrait en ressortir positivement de cette aide qu'il pourrait apporter à la société et à notre pays qui aujourd'hui est en flamme, quoi.
1: Oui, éventuellement, c'est-à-dire mettre en place des travaux d'intérêt généraux, c'est ça, pour aider un peu les pompiers plutôt qu'incarcérer immédiatement des prisonniers.
5: Bien sûr.
1: Oui, ça pourrait être une solution. Bah, écoutez, c'est intéressant. Merci beaucoup, Nicole. C'était un plaisir de vous entendre. Merci, Nicole. Nous avons largement abordé au cours de la dernière demi-heure ces élans de solidarité pour faire face aux incendies. Et restez avec nous, puisque dans un instant, on accueille l'écrivain Alexandre Jardin. Il nous parlera d'ailleurs de ces aides précieuses des agriculteurs face aux incendies, ces tonnes à eau, ces tracteurs qui ravitaillent les pompiers au plus près des flammes, cette solidarité de terrain où on travaille vraiment main dans la main. Sans eux, les soldats du feu le disent clairement, on n'aurait pas tenu. À tout de suite sur Sud Radio.
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1: Et on est de retour sur Sud Radio pour les débats de l'été. Et notre grand entretien de ce midi va porter sur cette solidarité de terrain assez exceptionnelle et même déterminante. C'est l'aide précieuse des agriculteurs face aux incendies. Vous l'avez vu ces derniers jours sur toutes les images. Pendant que les flammes ravagent les forêts du bassin d'Arcachon jusqu'à Lacanau, les agriculteurs arrivent avec leurs tonnes à eau, leurs tracteurs et leurs citernes. Ils ravitaillent les pompiers au plus près du feu. Ils connaissent chaque piste forestière, chaque point d'eau, et ils travaillent vraiment main dans la main avec les soldats du feu. Certains larguent près d'un mètre cube en une minute. Les pompiers le disent sans détour, sans eux, on n'a pas beaucoup d'eux. On ne sait pas ce qu'on ferait. Cette mobilisation spontanée, exceptionnelle, cette désobéissance positive du terrain a changé la donne. Et on en parle avec vous, Alexandre Jardin. Bonjour.
2: Bonjour.
1: Vous êtes écrivain, metteur en scène. Bonjour Alexandre. Vous êtes écrivain, metteur en scène, citoyen et président de l'association Les Gueux. Alexandre Jardin, vous qui observez depuis longtemps la France des territoires, qu'est-ce que cette mobilisation des agriculteurs nous dit de l'état du pays ?
2: Vous venez d'employer l'expression la plus juste, la désobéissance positive. Et il y a eu un énorme élan de désobéissance. Et parce que tout simplement, on voit bien que à la fois les pouvoirs publics et leurs relais professionnels ont absolument tout fait pour dissuader. Et lorsque les gens s'adressaient aux autorités, on leur disait « allez voir ailleurs ». Et il y a eu un moment où tout à coup, on a un peuple agricole, la France agricole, qui tout à coup s'est dit « merde, c'est pas tolérable ». On désobéit, on y va. Et donc, il savait qu'il désobéissait. Et en fait, qu'est-ce qui s'est passé là-dedans ? D'abord, c'est sublime, c'est magnifique. Ça veut dire que la profession qui est peut-être la plus maltraitée par les pouvoirs publics, elle garde ses propres valeurs, elle garde cette espèce d'élan de générosité. Accessoirement, ça leur a coûté de l'argent, ça leur a coûté du temps. Tout à coup, ces gens donc ont donné de leur temps, de leurs ressources, de leur effort, ont bravé la légalité. Et en fait, ce qui a été pour moi le plus terrible, c'est que on a vu que l'appareil administratif français ne voyait pas le peuple comme une ressource, mais comme un problème à gérer. Et donc inversé complètement, avec une espèce de folie qui était oui, mais nous savons coordonner. La vérité, c'est que c'était une véritable panique. Et aussi l'autre vérité, c'est que ce sont précisément les gens qui vivent sur place, les agricoles, les paysans, qui connaissent chaque bosquet. Donc l'idée qu'il fallait en passer par la connaissance des bureaucrates pour pouvoir arrêter le feu relève de la folie, relève surtout d'un schéma mental qui est en train de tuer la France. C'est-à-dire d'en passer par l'abstraction du bureaucrate, au lieu de se dire que la fille ou le type qui vit là, c'est à peu près où le feu doit être arrêté, où il est raisonnable de l'arrêter, où on a une chance de réussite. Donc, c'est tout un schéma mental qui a été invalidé par un peuple magnifique. Et Sud Radio a joué un rôle extrêmement important. Parce que c'est sur Sud Radio que j'ai entendu le plus de témoignages d'agriculteurs racontant la vérité. Ils avaient téléphoné à la chambre d'agriculture, ils avaient essayé de proposer, ils avaient déclaré le matériel qu'ils avaient et on les rappelait pas. Et tout à coup, ça, on l'a entendu sur Sud Radio. On l'a pas entendu par la voix de la France officielle. Et je trouve que cette radio a joué un rôle politique, pas au sens partisan, mais au sens de éclairer la cité.
1: Mais écoutez,
2: sur le réel.
1: On est honoré, hein, au nom de toutes les équipes de Sud Radio, on est honoré de vos compliments, de votre soutien. On sait que vous-même, à travers votre association Les Gueux, vous avez à cœur de porter les voix de ceux qu'on oublie un peu trop souvent. Mais je vais quand même me faire l'avocat du diable, parce que c'est vrai qu'on parle des services de l'État et vous avez des mots parfois durs sur ceux qui, peut-être, selon vous, n'ont pas été suffisamment présents. Et c'est vrai qu'il y a un décollage lorsqu'on entend certains ministres, lorsqu'on entend notamment le Premier ministre qui affirme qu'au contraire, il y a eu une parfaite coordination des services de l'État pour faire face à ces méga incendies. Vous pensez exactement l'inverse ?
2: Je pense que l'intelligence collective ne peut pas être remplacée par des croyances bureaucratiques. Lorsqu'il y a le feu, le vrai feu, L'humain se bat comme il peut. Je ne dis pas que l'État n'est pas, évidemment, n'a pas de rôle à jouer. Mais pouvoir penser que tout peut être pensé de manière distante, sans en passer par la connaissance du bosquet, je dis bien du bosquet, parce que le feu, il s'est gagné, lorsqu'il a été arrêté, il s'est gagné parce que les gens se sont battus mètre par mètre. Et puis, j'en reviens à cette question de fond. Est-ce que le peuple est un problème ou une ressource? Pour moi, fondamentalement, la puissance publique doit avoir comme métier d'éveiller, de mobiliser la ressource et non pas de lui dire « allez vous faire foutre ».
1: Alors si on essaie d'être concret, très concrètement, comment est-ce que selon vous, on devrait employer ces forces vives, ces ressources, ce peuple agricole? Qu'est-ce que l'État aurait dû faire pour pouvoir utiliser ces forces?
2: Tout d'abord, l'appel, lorsqu'on a dit aux agriculteurs, déclarez dans la chambre d'agriculture, déclarez votre matériel, mais c'était tout de suite de rappeler, c'était tout de suite d'être enthousiaste, c'était tout de suite d'accueillir, c'était tout de suite. Et la logique de dédain administratif, c'est insupportable, et ça l'est encore plus dans un moment comme ça. Et c'est vrai que les mots malheureux de la préfète au départ, en disant, il y avait du mépris.
1: Est-ce que le problème c'est pas la bureaucratie tout simplement, c'est-à-dire au fond une architecture tellement complexe avec tellement de lois, tellement d'empilement de normes qui fait qu'au fond justement ces forces vives ne peuvent pas éclore.
2: C'est la leçon de Notre-Dame. Comment on a reconstruit Notre-Dame? En passant outre tout le système normatif français. Et là, on voit bien que lorsqu'on a créé des pare-feux, Dieu merci, on a foutu en l'air tout le système normatif français. Et lorsque Benoît Barterotte a créé cette énorme zone pour que le feu ne passe pas dans la presqu'île dans sa presqu'île, Dieu merci, il n'a pas attendu d'avoir une autorisation administrative. Il a foutu en l'air les arbres qui étaient sur un terrain de l'ONF.
1: C'est pour ça que vous parlez de désobéissance, mais quelque part, si on pousse un petit peu l'idée de désobéissance, ça peut aller jusqu'à un cadre qui est hors la loi. Et c'est peut-être cette zone grise qu'il peut y avoir des difficultés. À quel point, lorsqu'on transgresse la loi, on est dans le juste, et à quel point, lorsqu'on transgresse la loi, on peut créer plus de problèmes qu'autre chose.
2: Ça s'appelle toute la différence, la culture du mépris ou la culture de l'amour. Est-ce qu'on regarde l'autre comme un problème ou est-ce qu'on se dit, tiens, merde, c'est une ressource. C'est un citoyen qui ne se conduit pas comme un administré. Nous ne devons plus être un peuple d'administrés. Nous devons être un peuple de citoyens. Et lorsque j'ai vu tous ces paysans débouler en colonne, c'était les taxis de la Marne. Oui. Les taxis de la Marne, il ne faut jamais oublier que ce n'était pas prévu par aucune administration. Je veux dire, à un moment, parier sur la vitalité d'une société, ça n'a rien à voir. Et surtout, très profondément, pour moi, au lieu de mettre des limites, la fonction politique, c'est la mobilisation. C'est l'appel au peuple, c'est l'appel aux ressources des citoyens. Et Dieu merci, ce coup-ci, ils ont été plus intelligents que l'administration. Bravo.
1: Oui, ce coup-ci.
2: Bravo.
1: Comme d'autres fois, le message est lancé. On se souvient aussi des gilets jaunes, de ce mouvement incroyable, de tant de personnes qui étaient sorties dans la rue pour exprimer une colère, une détresse. Est-ce que c'est pas ça? C'est-à-dire là, on parle plus précisément de ces agriculteurs qui ont abandonné leur tracteur et qui ont été immédiatement sur le terrain pour aller aider les pompiers. Est-ce que c'est pas ça l'esprit des gueux? Parce que vous avez écrit un livre sur les gueux. Est-ce que c'est pas exactement ça?
2: C'est le terrain. C'est la France méprisée. C'est la France dont on se fout et qui est censée ne pas avoir de cerveau. Alors qu'elle en a un. Je veux dire, ils ont aussi oublié quelque chose que je sais dans mon village, dans l'Aude. C'est que les agriculteurs et les pompiers, c'est très souvent les mêmes. Les pompiers volontaires dans mon village, ils sont agriculteurs. Je pense à Laurent, je pense à tous ces gens. Donc, en réalité, l'idée qu'il faut coordonner des gens qui se connaissent, c'est absurde. C'est ne pas savoir que l'énorme masse des pompiers volontaires en France, ils viennent très souvent du monde agricole et ils ont des copains. Donc en fait, ça s'est passé de manière beaucoup plus organique et naturelle. Et c'est ça que sur Sud Radio on a entendu. On a entendu des agriculteurs qui ont dit j'ai appelé des copains.
1: Absolument.
2: Au lieu de remplir un cerf fort. Je veux dire, je vais appeler des copains.
1: Oui. Et ça, c'est très lié au terrain, comme vous dites. C'est-à-dire qu'au fond, c'est des choses qu'on a du mal à anticiper peut-être dans les grandes villes parce qu'on ne connaît pas suffisamment ces réalités-là, ces proximités, ces associations, ces personnes qui effectivement travaillent au fond au service du bien commun, parce que c'est ce qu'ont en commun d'ailleurs les agriculteurs comme les pompiers. C'est-à-dire les uns nous nourrissent, les deux autres nous sauvent des incendies et souvent se connaissent déjà particulièrement.
2: Mais ce sont les mêmes.
1: Et ce sont les mêmes. Donc voilà. Donc c'est vrai.
2: Ce sont les mêmes. Ce sont les mêmes familles. Ce sont des copains. Ou alors ce sont tout simplement les mêmes. Je répète, dans mon village, il y a pas mal d'agriculteurs qui sont pompiers. Et Dieu merci, parce que ça veut dire qu'ils connaissent chaque bosquet. Ça veut dire qu'ils savent comment se battre.
1: Ils connaissent particulièrement le terrain.
2: Et puis je voudrais aussi rendre hommage à Jean Le Chevrier. Si vous allez voir sur mon compte Instagram, j'ai donné la parole à un chevrier qui s'appelle Jean. Et vous allez voir, il lance un appel pour qu'on laisse les troupeaux de chèvres aller nettoyer nos forêts et nos garrigues sans remplir 2000 serfas. En foutant par terre toute cette législation strictement imbécile. La grande leçon du feu, c'est qu'il faut nettoyer les garrigues, nettoyer les forêts. Il faut laisser faire les troupeaux. Et il a lancé cet appel sur mon compte Instagram, ça fait 450 000 au total sur tous les réseaux, 1 million. Et tous ces Français disent, mais foutez-leur la paix, laissez les troupeaux nettoyer. Il y en a absolument ras-le-bol de ces législations prétendument écolo, où il faut remplir des dossiers longs comme le bras. Je veux dire, arrêtons d'avoir peur du terrain. Arrêtons le mépris.
1: Un peu plus de liberté, permettons-nous un peu plus de liberté et pourquoi pas faire appel aux chevriers, c'est tout à fait possible. D'ailleurs, si on anticipe la situation, parce qu'on sait avec le dérèglement climatique que ces situations-là, des méga-feux, vont être amenées à se reproduire dans les années qui viennent. Qu'est-ce que vous proposez, Alexandre Jardin, justement pour faire en sorte de mettre en place des mesures qui soient plus pratiques, plus faciles, qui permettent dans les années à venir, et bien de faire en sorte qu'il y puisse libérer cette énergie créatrice dont vous parlez.
2: Oh, il y a plein de choses. Lorsque Jean Le Chevrier dit « Laissez-nous faire, laissez rentrer le monde pastoral », c'est absolument fondamental. Ça fait des milliers d'années qu'au bord de la Méditerranée, on nettoie la garrigue avec des chèvres. Dans mon village, tous les plus vieux me disent « On avait des feux autrefois ». Mais il n'avait pas cette dimension spectaculaire, parce que la garrigue était habitée par des troupeaux qui nettoyaient. Une chèvre, ça vous nettoie. Mon village a été sauvé des flammes, en grande partie l'été dernier. Pourquoi ? C'est parce que on a lutté comme des fous pour imposer l'arrivée des chèvres. Il y avait un arrêté préfectoral qui interdisait les chèvres, au nom de je ne sais quelle réglementation à la noix écolo. Les chèvres. Et il a fallu que les citoyens se battent pour les chèvres.
1: Vive les chèvres, vive les chèvres, Alexandre Jardin.
2: Oui.
1: Merci beaucoup.
2: Oui, parce que les bords des routes ont été nettoyés. On a eu des pare-feux.
1: Eh ben, voyez, vive les chèvres. Voilà, il nous faut plus de chevriers, plus de chèvres et surtout plus de liberté. On vous a bien entendu, Alexandre Jardin. Merci beaucoup. Merci d'avoir été avec nous sur Sud Radio pour parler de cette aide précieuse des agriculteurs face aux incendies. Merci d'avoir mis des mots sur cette solidarité du terrain. On se retrouve très rapidement sur Sud Radio.
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1: Et de retour sur Sud Radio pour les débats de l'été et ce grand entretien que l'on poursuit avec l'écrivain Alexandre Jardin, toujours sur cette solidarité assez exceptionnelle de terrain entre les agriculteurs et les pompiers qui, vous nous le disiez Alexandre, sont souvent les mêmes. Et vous nous parliez, juste avant cette petite pause, vous nous parliez des chèvres. Alors expliquez-nous en quoi ces chèvres peuvent nous aider aujourd'hui à lutter contre ces méga incendies, en quoi elles peuvent être aussi utiles que ce que vous nous expliquiez tout à l'heure.
2: D'abord, elles permettent de pénétrer au fond des forêts. Lorsque le sous-bois est...
1: Voilà.
2: Je vous disais, les chèvres permettent de nettoyer le sous-bois. Si un sous-bois est bouché, les pompiers ne peuvent pas intervenir. Ensuite, ce qui est très important quand on nettoie une garrigue, c'est de nettoyer les abords des routes et des chemins pour en faire tout simplement des pare-feux. Si vous avez 20-30 mètres à gauche et à droite qui sont nettoyés par les chèvres, ben, le saut de feu se fait beaucoup plus difficilement. Donc vous laissez une chance au travail des pompiers. Donc il faut, je relaie vraiment l'appel de Jean, que j'ai mis sur mon Facebook et sur mon Instagram.
1: Sociaux, oui.
2: Ouais. Écoutez cet homme, c'est le bon sens. Foutons-leur la paix. Ces gens sont bienveillants. Ces gens, donc que toutes nos communes aient des troupeaux. Le monde pastoral doit revenir au cœur de nos zones sèches. Et puis. Je pense aussi à un programme dont je suis à l'origine, qui fonctionne encore dans l'Essonne, les pompiers juniors. Qu'est-ce qu'on fait ? On forme des jeunes pour qu'ils soient les pompiers de leur propre collège. C'est le pompier Bruno Livic, le commandant Bruno Livic en Essonne, qui aujourd'hui pilote ça. On a formé des milliers de jeunes, et ça fait une filière de volontariat. On doit renouveler le volontariat, l'engagement des jeunes. Donc là, je lance un appel à tous les pompiers qui nous écoutent. Vous prenez contact avec le SDIS de l'Essonne et vous regardez comment ça marche. Comment on installe dans les collèges des cités, des zones difficiles, des formations de pompiers. Et vous allez les retrouver après sur le terrain avec vous. Et on est un pays, si on le regarde comme une ressource, c'est un pays génial.
1: Oui, et on partage votre enthousiasme, on partage votre croyance, votre certitude que la France peut se sauver elle-même à partir du moment où elle va chercher ses propres forces, où elle assume ses propres forces. Alexandre Jardin, vous parlez d'ailleurs souvent de ce que vous appelez les gueux de la France d'abord, de ce qu'on n'entend pas, de ce qu'on oublie trop souvent et qu'on voit ces derniers jours se déployer sur le terrain pour apporter de l'aide, pour travailler, pour essayer de faire en sorte d'aider les plus démunis. On sait que vous connaissez de nombreux agriculteurs, il y en a beaucoup autour de vous. Comment est-ce que vous les avez vus se déployer ? Est-ce que vous avez des exemples en tête de certains agriculteurs qui, à un moment donné, se sont retrouvés avec les moyens qu'il fallait et qui ont pu aider comme ils le voulaient, comme on en avait besoin ?
2: En fait, tous ceux que je connais qui sont passés à l'acte, ils sont... Ils se foutaient complètement des autorisations. C'est-à-dire qu'il y a eu un moment, ce sont des gens qui ont une culture altruiste. En ville, on a complètement oublié ça. Mais c'est comme ça que ça se passe dans leur monde. Donc pour eux, demander une autorisation pour rendre service, pour apporter de l'eau à des pompiers, ça n'avait strictement aucun sens. Être gentil, ça n'avait strictement aucun sens. Penser qu'un bureaucrate dans un bureau allait leur assigner l'endroit, alors que de manière organique, ils se connaissent les gens, ils se téléphonent, ils sont dans les mêmes syndicats agricoles, ça s'est fait. Et il faut qu'on sorte de cette folie qui consiste à croire qu'il y aurait une raison incarnée par des êtres supérieurs dans des bureaux. Ça marche pas du tout comme ça, le vivant. Et si on écoute la pensée organique, comment ça s'organise, comment les solidarités s'organisent sur les territoires, d'abord c'est heureux, ce qui est fou c'est que les préfets n'aient pas tous été tout de suite à la télé en disant « mais inscrivez-vous, on va vous affecter dans la seconde, on va vous rembourser votre essence ». Mais qui a dit ça ? Ces gens ont payé de leur poche. Est-ce que vous vous rendez compte que ces gens ont payé de leur poche?
1: Oui.
2: Ils ne se sont même pas posé la question. Ça veut dire qu'ils restent...
1: Mais est-ce que vous comprenez, si on essaie de se faire l'avocat du diable, est-ce que vous comprenez aussi cette crainte d'une forme d'insurrection? Parce que justement, à partir du moment où vous ne respectez pas toutes les règles qui ont été, quand bien même elles sont parfois absurdes, quand bien même elles se superposent les unes à la suite des autres, il y a des règles, et si vous ne respectez pas les règles, vous risquez aussi de mettre en danger la cohésion sociale. Si la structure existe, c'est bien pour essayer de faire en sorte d'organiser les choses le mieux possible. Et au cœur de cette organisation, en tout cas à la tête, il y a des directives qui sont aussi données par des préfets.
2: On aurait écouté les autorisations, le Cap Ferret serait en cendres. La vérité, c'est ça. La vérité, c'est que le terrain doit toujours, même dans une armée, les grandes armées qui fonctionnent très bien, elles laissent toujours une attitude extraordinaire aux tacticiens.
1: Dans les armées, sur le coup, faut respecter les règles. Si vous ne respectez pas ce que vous dit votre commandant, vous faites pas très long feu dans l'armée.
2: Oui, mais les armées qui gagnent, elles comptent sur leur terrain, l'adaptation au terrain. Et l'État français, à un moment, doit sortir de ce délire, quoi. Il faut jamais oublier qu'on a une énorme organisation, une énorme administration qui nous coûte les yeux de la tête. Et qui pas très performante, qui pour l'instant elle règle pas beaucoup de problèmes, et elle est capable de foutre 15 milliards par an pour soutenir des éoliennes. Donc nous n'avons pas besoin, plutôt que d'acheter des Canadairs.
1: Alors attendez, on va au bout de votre raisonnement, est-ce que vous êtes un peu pour comme Milley, c'est-à-dire la tronçonneuse dans le budget de l'État, on coupe tout un tas de budgets qui sont beaucoup trop, qui sont superficiels, qui sont pas forcément nécessaires. Est-ce qu'il faut désengraisser l'État, comme on dit?
2: Je suis pour les référendums. Il y a un pays voisin où les gens prennent des décisions après avoir débattu entre citoyens. Ça s'appelle la Suisse. Mais là-bas, le peuple n'est pas viré le soir des élections. Les gens ne sont pas virés pendant 5 ans. Ils réfléchissent ensemble, ils prennent des décisions. Et vous allez voir qu'à la rentrée, on va relancer l'application référendum citoyen avec d'autres questions. On va s'ouvrir aux questions qui vont venir de la société et on va accoutumer notre système politique. Vous pouvez télécharger tout de suite, ça s'appelle référendum citoyen. L'application, il y a déjà 150 000 Français.
1: Est-ce que vous pouvez nous raconter, pour ceux qui ne connaissent pas ce projet sur lequel vous travaillez déjà depuis un certain temps, est-ce que vous pouvez nous rappeler comment est-ce que vous l'avez coordonné, quel est son but et en quoi il permettrait peut-être demain d'améliorer, au fond, la vie citoyenne et démocratique française?
2: Il y a deux solutions. Le 2 mai prochain, où on est tous virés le soir, et on a remis un chèque en blanc à quelqu'un qui est chargé de penser à notre place pendant 5 ans, où on reste des citoyens. Référendum citoyen, ça propose aux gens qui nous écoutent d'avoir une action collective puissante par une application qui sécurise. C'est-à-dire qu'on peut voter sans que les données de votre pièce d'identité foutent le camp sur Internet. Il faut que ça reste dans le téléphone. C'est ultra sécurisé.
1: C'est totalement anonyme.
2: Totalement.
1: Vous votez
2: totalement
1: de façon anonyme. Il n'y a ni votre nom, ni votre prénom, etc.
2: Et si vous le téléchargez tout de suite, vous allez voir que vous pouvez commencer à voter, mais uniquement si vous avez un passeport, parce qu'on avait un problème avec les cartes d'identité. Là, pendant l'été, au mois d'août, on est en train de régler ce problème. Mm-hmm. Là, vraiment, je viens d'avoir des nouvelles. À la rentrée, tout le monde pourra voter. Et on va rajouter une option très simple. Quand vous voudrez proposer des choses, vous irez sur le site référendum citoyen. Et puis, s'il y a 100 000 signatures, ça deviendra un référendum citoyen s'il est validé par un comité d'éthique parce qu'on vit dans un état de droit ou des droits de l'homme. Enfin, il y a 2-3 règles. Et puis, être dans un esprit démocratique. C'est-à-dire, en Suisse, on vous pose pas une question en humiliant l'adversaire. Il y a des arguments pour et des arguments contre. Ça s'appelle se conduire en démocrate. Et la rentrée, ça va être le grand moment des référendums citoyens. On va remettre le citoyen, les gens qui nous écoutent, là. On va les remettre au cœur de la campagne. On n'est pas des gosses. On n'est pas des administrés. On est des citoyens. Ça veut dire qu'on a une dignité, qu'on a une noblesse. Et on va l'exercer. Et vous allez voir que quand on va être des centaines de milliers à dire on veut ça, ou des millions, vous allez voir qu'ils vont cavaler. Et ils vont cavaler parce qu'ils n'auront pas le choix en période électorale.
1: Ah, ça c'est une année, effectivement, ça va être une année assez intense l'année prochaine, une année électorale qui va nous réserver bien des surprises. Et d'ailleurs, beaucoup sont partis en vacances en se disant, on va essayer vraiment de se reposer, de penser à autre chose. On pense d'ailleurs aux auditeurs qui nous écoutent et qui sont en vacances face à la mer, face à la montagne, qui ont l'esprit calme. Écoutez, profitez-en, parce qu'effectivement, personne ne sait à quelle sauce on sera mangé l'année prochaine avec cette fameuse électorale. D'un point de vue politique, ça va être une année, comme on dit, assez intense. Alexandre Jardin, peut-être une dernière question, parce que on parlait de cette application que vous avez mise en place pour développer la vie démocratique en France. On parlait surtout de cette solidarité face aux incendies. Vous nous parliez d'ailleurs de ces formations pour les jeunes. Là aussi, peut-être qu'on trouve qu'il y a une perspective d'amélioration. Peut-être qu'on pourrait faire en sorte demain de développer tous ces jeunes citoyens qui pourraient apprendre et être formés pour faire face aux incendies. C'est peut-être une première mesure, si on devait en choisir une parmi toutes celles qu'on propose aujourd'hui pour faciliter les choses dans les années qui viennent.
2: Alors, c'est drôle parce que ce matin, je parlais avec Bruno Livic, le commandant pompier en Essonne, et on lui a trouvé des sous dans la Fondation pour l'Armée. On va se développer. Mais vous voyez que pour faire tout ça, il faut se conduire, il faut agir soi-même. Il ne faut pas attendre que ça vienne d'en haut. C'est ça la citoyenneté. Et où on aborde cette année électorale comme des gosses en train de hurler de terreur en se disant « Merde, comment on va te bouffer ?» Où on télécharge, début septembre, la nouvelle application où on pourra voter avec les cartes d'identité en plus des passeports, et on va tous peser. On va devenir un grand peuple.
1: On va devenir un grand peuple, même si on est déjà un grand peuple, comme vous l'avez commencé par nous le dire, Alexandre Jardin. On est tous d'accord là-dessus, et particulièrement ici sur Sud Radio, où c'est la voix du peuple qui s'exprime régulièrement. Merci encore, Alexandre Jardin, écrivain, président de l'association Les Gueux. C'était un plaisir de vous avoir sur cette antenne. Merci d'avoir été avec nous sur Sud Radio pour parler de cette aide précieuse des agriculteurs face aux incendies. Merci d'avoir mis les mots sur cette solidarité de terrain, ce que vous appelez cette forme de désobéissance positive qui, une fois de plus, a permis de sauver ce qui pouvait encore l'être. Je vous souhaite une très belle fin d'après-midi et je recommande bien sûr vos livres ainsi que le travail de l'association Les Gueux à tous ceux qui s'intéressent à la France des territoires. Il est bientôt 13h sur Sud Radio. Dans un instant, vous retrouvez Jacques Pessis avec son invitée Linda Lemay. Vous passez une excellente après-midi et à demain dès 10h sur Sud Radio.
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0: Vous êtes bien sur Sud Radio, nous sommes le mardi 4 août et il est tout juste 6h.
1: Parlons vrai.
0: On vous souhaite un bon réveil à l'écoute de Sud Radio. Tout de suite, un point sur l'actualité, c'est avec Nicolas Gomez. Bonjour Nicolas.
2: Bonjour à tous. La quasi-totalité des 220 000 évacués ont pu regagner leur logement en Gironde. Le feu est fixé depuis plusieurs jours et les habitants de l'Eche-Cap-Ferré et du Porge sont retournés chez eux hier. Plusieurs campings ont aussi eu l'autorisation de rouvrir en fin de journée. Au Porge, les flammes ont détruit 183 habitations. Le feu a parcouru 42 000 hectares en Gironde. Dans le Var, en revanche, l'incendie reste problématique. Selon le préfet, 1500 sapeurs-pompiers mobilisés, 4600 hectares de forêt ravagés. De nombreux moyens aériens étaient encore sur place hier, 2 canadairs et 5 hélicoptères bombardiers d'eau. Aucune évacuation n'a eu lieu hier, mais le Mistral, prévu à partir de demain, pourrait réactiver des foyers ailleurs que ceux déjà traités depuis 2 jours, prévient le

0: derniers jours, provoquant une crise diplomatique en Europe. Cette réunion a été réclamée par 22 pays, dont l'Italie et le Danemark. Dans un courrier adressé à la présidence irlandaise de l'UE, il demande une réponse européenne immédiate et coordonnée. Nouveau bilan au Venezuela, le gouvernement évoque à présent 6125 morts après le double séisme qui a touché le pays le 24 juin dernier. En revanche, le nombre de disparus n'a pas été communiqué par les autorités. Et puis en cyclisme, le Tour de France femme, hier la Norvégienne Sigrid Hogset s'est imposée en solitaire sur la troisième étape entre Genève et Poligny. Aujourd'hui, étape de contre-la-montre individuelle entre Gevrey-Chambertin et Dijon. Très bon début de journée à tous.
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2: Allez, enfin un point sur la météo de ce mardi 4 août avec vous Rémi André. Bonjour Rémi.
3: Bonjour à toutes. Et bien après les orages de cette nuit, le temps redevient un petit peu plus calme, mais nous garderons encore pas mal de nuages aujourd'hui. Alors ces nuages, tout d'abord sur le nord-ouest, des nuages qui peuvent donner quelques gouttes sur la Bretagne, mais peu à peu, en entrant à l'intérieur des terres, ils vont perdre de leur activité. En revanche, du côté est du pays, eh bien la perturbation orageuse d'hier va reprendre l'activité dans l'après-midi et concernera les régions qui vont depuis l'Alsace, la Lorraine, jusque vers la Côte d'Azur, la Corse, la vallée du Rhône. Et dans ce secteur, nous aurons encore pas mal d'orages en cours d'après-midi. D'autant que c'est un secteur où il fera encore chaud aujourd'hui, avec des températures atteignant les 34 à 37 degrés. Et dans ce secteur, nous garderons leurs deux départements de moins qu'hier, mais tout de même 18 départements en vigilance orange canicule. Donc une petite amélioration, mais très légère. Ça se dégrade au niveau des orages. Demain et après-demain, peu à peu, le temps va s'assécher. On gardera juste quelques nuages et quelques orages possibles sur le relief, notamment depuis les Pyrénées jusqu'au nord-est et aux Alpes. Mais la fin de semaine pourrait être un tout petit peu plus fraîche, avec aujourd'hui des températures, que je vous le disais, qui se rafraîchissent à l'ouest et qui restent encore très chaudes sur la partie est du pays.
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2: À quoi va ressembler votre journée? Si on posait la question directement à Camille. Bonjour Camille.
4: Bonjour à tous. Les béliers, votre instinct est bon, mais une stratégie bien pensée vous mènera encore plus loin. Les taureaux, une personne de votre entourage pourrait solliciter votre avis. Votre sagesse sera précieuse. Quant à vous les gémeaux, attention à ne pas vous disperser. Concentrez-vous sur l'essentiel aujourd'hui. Les cancers, faites confiance à votre sens de l'observation. Il vous guidera vers les bonnes décisions. Lion, vous pourriez être amené à sortir de votre zone de confort. Mais cette expérience s'avérera enrichissante. Les vierges, profitez de cette journée pour vous libérer de ce qui vous encombre, qu'il s'agisse d'une habitude ou même d'une préoccupation. Les balances, dire oui à certaines choses impliquera peut-être de dire non à d'autres et ce sera une excellente décision. Les balances, scorpions, en fin de journée, une satisfaction personnelle vous donnera le sourire. Les sagittaires, une conversation pourrait semer les graines d'un futur projet. Capricorne, une démarche engagée il y a quelque temps pourrait enfin évoluer dans le bon sens. Les Verseaux, cette journée favorisera les initiatives audacieuses et les collaborations inattendues. Et puis enfin, cher poisson, une bonne nouvelle ou une marque d'affection pourrait illuminer votre journée. Je vous souhaite à tous une excellente journée. Prenez soin de vous.
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2: Bon réveil à l'écoute de Sud Radio et merci de nous avoir choisis. Ça fait vraiment plaisir d'être à vos côtés, que ça soit sur votre lieu de vacances ou avant, eh bien de partir au travail. Et oui, on pense à tous ceux qui travaillent pour ce mois d'août et on est évidemment à vos côtés. Le Petit Matin, c'est jusqu'à 7h avant le début officiel du Grand Matin avec Jacques Cardoz qui vous accompagnera jusqu'à 10h. La fine équipe est en train de se préparer avec cette 7h50, Guy Carlier qui sera là. On retrouvera Christophe Jiquel, Rémi André pour la météo. Ça, c'est chaque demi-heure. Et Rémi André, en plus de la météo, on le retrouve pour ses escapades de l'été. Et d'ailleurs, c'est maintenant qu'on part en balade avec lui.
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2: Bonjour Rémi André.
5: Bonjour John.
2: Allez, on continue ces escapades dans les terroirs avec vous. Tout cet été, vous nous emmenez dans le cœur de nos territoires en France, à la rencontre de celles et ceux qui les façonnent. Et Rémi, je crois qu'on va rester dans la même ambiance qu'hier en Provence.
5: Ouais, tout à fait. Après Pascal Fouque et ses taureaux du pays hier, je retrouve aujourd'hui une autre figure bien connue de nos escapades, Lionel Escoffier. Alors, vous vous souvenez de lui, c'est le maire d'Oreille que nous avions rencontré comme éleveur de mérinos d'Arles dans la Creuse. Mais Lionel Escoffier porte une autre casquette, celle d'un élu profondément attaché aux traditions taurines de son village où chaque année, le club taurin local perd perpétue la bravade et la course à la cocarde. Lionel Escoffier, racontez-nous ce qui vient de se passer à Aureil.
6: Donc, traditionnellement, deuxième week-end du mois de juin, le club taurin, donc Aureilhois, qui est un club qui

0: Il est, ben, comme son nom l'indique, tourné autour de la culture tauromachique, donc, et la course camarguaise, organise sa fête annuelle dans le village.
1: Alors que s'est-il passé là, c'est ce qu'on appelle une abrivade.
0: Tout à fait, une abrivade, mais une abrivade longue, donc qui est partie depuis les plaines chez un manadier, donc la manade Gilet, qui est à la limite de la commune d'Oreille et de Saint-Martin-de-Croix. Et les gardiens ont parcouru à peu près 5 km pour arriver jusqu'au village, donc par les petites chemins, les petites routes, et voilà, jusqu'aux arènes du village.
1: Alors, ce village n'est pas dans la Camargue, et pourtant, les taureaux, l'abrivade, c'est une tradition plutôt camarguaise.
0: Oui, mais c'est une tradition qui s'est, on va dire, étendue de la Camargue jusqu'au tout le pays d'Arles. Donc nous faisons partie du pays d'Arles. Dans la région, les dernières arènes les plus à l'est du département sont les arènes de Pélissane, donc qui sont à 25 km d'ici. Et nous, on est en plein cœur, effectivement. On est à côté de la commune de Moriès, au lieu de la tauromachie camarguaise. Dans le village, on ne conçoit pas une fête sans les taureaux.
1: Cette commune d'Oreille est-elle aussi attachée à ces traditions que tout le pays d'Arles?
0: Ah oui, oui, nous on est très attachés à cette tradition taurine, on va dire même rurale et agricole en général, puisque le lâcher de taureaux dans les rues, il ne faut pas oublier que c'est quand même lié à de l'élevage de taureaux Camargue, du cheval Camargue, donc de l'entretien des espaces, donc c'est étroitement, la tradition est étroitement liée à l'agriculture. Donc, et comme on dit toujours, dans le mot agriculture, il y a aussi le mot culture.
1: Et vous êtes parti depuis un élevage taurin local, il élève des chevaux, j'imagine aussi, et cet éleveur est-il le seul sur la commune?
0: Alors c'est le seul qui a son siège social sur la commune, mais ensuite on a un éleveur qui vient de Raphaël-les-Arles, donc qui met ses taureaux dans les Alpilles. Fin 89, il y a eu un gros incendie dans les Alpilles, et il y a eu une démarche qui a été de réintroduire du taureau Camargue dans les Alpilles, donc ça permettait à l'éleveur, quand ses terrains étaient inondés d'hiver, en limite Croix-Camargue, de monter ces animaux dans les Alpilles, et du coup ça faisait de la défense contre l'incendie. Et donc depuis 89, la manade Lautier, pour pas la nommer, qui met des taureaux sur la commune d'Oreille, sur des espaces boisés.
1: L'économie de la commune tourne beaucoup autour donc de l'agriculture.
0: Ah oui, oui, nous on est une commune très très très rurale. On a de mémoire 33 ou 34 exploitants agricoles qui vivent de leur métier, et notamment pas mal de jeunes qui ont eu le courage et l'intelligence d'aller voir ailleurs ce qui se passait, qui sont revenus après 7, 8 ans, 10 ans de travail à l'extérieur, reprendre les rênes des exploitations agricoles familiales avec de nouvelles techniques, de nouveaux produits, de nouvelles façons de mettre en marché, de commercialiser. Donc on est une économie agricole très très vivace sur la commune.
2: Et Rémi, décidément la tauromachie, eh bien, n'a pas fini de nous surprendre en Pays d'Arles.
1: Et oui, d'autant que Lionel ne vous l'a pas dit, mais la semaine prochaine, le 12 août, pendant la fête votive, auront lieu de nouvelles courses taurines à Oreille, les deuxièmes de la saison organisées par le club taurin Oreillois. Et alors, si vous passez par là, ça vaut le coup, et pour les âmes sensibles, il n'y a pas de mise à mort, ce sont des courses à la cocarde. Demain, nous irons plus loin encore dans cette passion, à la rencontre carrément d'un manadier de toujours, dont le nom vient d'ailleurs d'être cité par Lionel Escoffier. Il s'agit de Daniel Gilet, manadier depuis plus de 50 ans, et ce n'est pas fini. Ses enfants reprennent le flambeau.
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2: Et Rémi, on vous retrouve évidemment, ça sera dans moins d'un petit quart d'heure pour un point complet sur la météo. Et ça sera comme ça chaque demi-heure sur Sud Radio. Vous restez avec nous puisque dans un instant, on va commencer à ouvrir les débats. Ça se passe avec les vraies voix de Sud Radio animées tout au long de ce mois d'août par Judith Belair. On va réécouter un extrait de l'émission d'hier soir.
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2: On se réveille ensemble sur Sud Radio en musique et on part du côté du sud de la France avec la voix si particulière d'Olivia Ruiz pour ce classique de l'été. Voici Je traînais des pieds sur Sud Radio.

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1: Et quel plaisir, quel bonheur de vous accompagner tout au long de l'été sur Sud Radio. 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Voilà, vous pouvez podcaster toutes les émissions que vous avez loupées tout au long de l'année, que ça soit celle de Brigitte Lahaye, de Jacques Pessis, et puis nos débats. Nos débats aussi, hein, que vous pouvez réécouter. Et tiens, d'ailleurs, je vous propose de réécouter un des débats d'hier soir. Des vraies voix, c'était animé par Judith Belair.
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2: Bernard Cohen Haddad, président de la CPME Paris, président du think tank Étienne Marcel. Je l'ai bien dit, hein, vous avez vu, vous allez pouvoir me le refaire à chaque fois. Jean-Étienne Posa, producteur et animateur sur Radio Courtoisie, journaliste web chez Causeur. Et puis Bruno Pomard, ancien membre du RAID. Allez. C'est parti pour un petit teasing. Le grand débat. Donald Trump a annoncé qu'il renonçait à des frappes contre l'Iran pour laisser une chance à un accord sur le nucléaire. Les marchés ont immédiatement réagi avec une forte baisse du prix du pétrole. Donc on vous pose la question sur YouTube, n'hésitez pas à les commenter. Hein. La France est-elle trop dépendante des crises internationales, notamment évidemment autour du carburant? On est à même de se poser la question. Pour avoir un début de réponse, je reçois Philippe Charlaise. Bonsoir Philippe.
3: Bonsoir.
2: Philippe, vous êtes expert en questions énergétiques.
3: Absolument.
2: Alors, vous allez nous répondre à cette question. Est-ce qu'on est trop dépendant des crises internationales en termes de carburant, évidemment, parce que c'est le sujet qui intéresse les Français en ce moment.
3: Oui, c'est une évidence. Donc, on peut rappeler à nos auditeurs que l'électricité, qui est pratiquement la seule énergie que nous produisons, on produit aussi un peu de bois. C'est un sujet qui d'ailleurs est polémique à l'heure actuelle sur les Landes. Mais disons que globalement, on est dépendant à 60-65% de nos importations de pétrole et de gaz.
2: Oui.
3: Donc on est trop dépendant incontestablement, mais on peut pas faire grand chose parce que les fossiles restent quand même dominants dans notre mix énergétique. L'électrification des usages est relativement lente.
2: Oui.
3: Elle a progressé assez peu, hein. On était à l'électricité représentait à peu près 23% de l'énergie finale en 2015 à la COP21. On est aujourd'hui à 27% 10 ans après. Donc on voit que c'est relativement lent. Mmh. Alors on va dire que notre dépendance est là deux sources. D'abord la géologie, donc c'est-à-dire que la France n'est pas un pays qui fondamentalement est très riche en hydrocarbures et aussi en métaux critiques d'ailleurs. Mais parallèlement à ça, c'est aussi notre volonté d'avoir délocalisé ce qu'on pouvait éventuellement extraire. Je rappelle quand même qu'on avait découvert dans les années 50 le champ de lac qui a couvert pratiquement toute la consommation française de gaz pendant une quinzaine, une vingtaine d'années. Il reste un certain nombre de champs d'hydrocarbures, de gaz, de pétrole qui pourraient diminuer un petit peu cette dépendance, mais malheureusement, politiquement aujourd'hui, c'est assez compliqué de relancer cette production d'hydrocarbures. Il faut avouer que extraire des matières du sous-sol, que ce soit des hydrocarbures ou des métaux, ça n'est jamais écologiquement très propre, malgré toutes les précautions qu'on peut prendre. Mmh. Donc, on préfère délocaliser ça à l'étranger. On met un petit peu, il faut avouer, la poussière sous le tapis.
2: On met la poussière sous le tapis, donc, Bernard Cohen Haddad. Vous êtes d'accord?
4: Oui, justement, j'avais une question à poser à Philippe Charlès, parce que il y a quand même 3 ans, mon cher Philippe, on a vu des prix de l'électricité qui avaient explosé. Vous vous souvenez, le bouclier de Monsieur le maire, on a connu, nous, des entreprises qui payaient 150 000 euros d'électricité annuelle, qui se retrouvent avec 650 000 euros à la fin de l'année. Moi, j'ai une inquiétude quand même sur notre autonomie en électricité, je voulais avoir votre avis. Alors, on a bien entendu nos centrales électriques qui fonctionnent, mais est-ce qu'aujourd'hui, on peut sereinement se lancer dans un développement d'électricité, que ce soit en matière de fourniture et de développement d'outils dans l'entreprise, mais aussi, on voit bien, des véhicules électriques? Est-ce qu'aujourd'hui, on peut être serein sur notre capacité, je parle interne, intramuros, d'avoir une énergie électrique à bas prix, puisque vous l'avez dit, on est quand même dépendant à 65% du pétrole et du gaz, et ça, on sait que ça va pas baisser.
2: Philippe Charlaise.
3: réponse est claire, oui. Bon, la première chose, c'est qu'on ne fabrique plus d'électricité avec du pétrole. Hein. Le pétrole, c'est essentiellement, d'un côté, les transports, donc c'est-à-dire l'utilisation directe du pétrole pour se déplacer. La deuxième, c'est la pétrochimie, donc ça n'a rien à voir avec l'électricité. Le seul hydrocarbure aujourd'hui qu'on utilise encore un petit peu en France pour l'électricité, parce que le charbon, on l'utilise pratiquement plus, c'est zéro, on va considérer que c'est zéro, c'est le gaz. Mais globalement, la France est quand même assez peu, par rapport à ses concurrents européens, je prends l'exemple de l'Allemagne et de l'Italie, où la production d'électricité gazière est beaucoup plus importante, ce qui fait d'ailleurs que, contrairement à ce qu'on croit, les prix de l'électricité marché, j'entends, pas les prix de l'électricité que paye le consommateur, ce qui est différent, parce qu'on y rajoute des taxes et un tas de choses, le transport, etc. Mais je parle du prix du kilowattheure marché, est quand même nettement moins cher en France qu'il n'est en Allemagne ou en Italie, où ils sont beaucoup plus dépendants du gaz. Donc on va dire que la règle du gaz, qui a incontestablement un impact, puisque la dernière source utilisée devient de plus en plus marginale en France, et donc de ce côté-là, oui, l'électrification des usages, incontestablement, elle est lente, mais c'est un facteur de souveraineté énergétique incontestable, grâce principalement au nucléaire, un petit peu aussi aux énergies renouvelables qu'on a développées.
2: Jean-Étienne Poza, vous avez une question peut-être pour Philippe Charlez.
5: Alors non, j'avais pas une question.
2: Allez-y,
5: je voulais
2: écoute.
5: Simplement dire qu'au niveau des stocks aussi stratégiques, que ce soit Sagesse, les opérateurs et tout cela, qui permettent aussi de tenir voilà, quelques mois en cas de rupture et qu'ils calment les prix un temps, mais ne rendent pas... la France indépendante, c'est un filet de sécurité, pas une solution structurelle, n'est-ce pas ?
3: Oui, alors tout à fait. Et là, on peut, parce que on pourrait dire la même chose sur l'uranium, hein, puisque la France ne produit pas d'uranium, donc on est dépendant de nos importations d'uranium. Et disons qu'il y a des facteurs physiques qui font que quand une centrale nucléaire a fait son remplissage d'uranium, pratiquement elle produit de l'électricité pendant 3 ans. On peut pas faire le même raisonnement, évidemment, avec le gaz. Les réserves de gaz, elles sont pour quelques semaines, pas pour 3 ans. Donc c'est-à-dire que de ce côté. Et là, il y a une incontestable dépendance au gaz qui est différente que le pétrole. Et d'ailleurs, je suis assez inquiet pour l'arrivée de cet hiver parce qu'on n'a pas pu, compte tenu de la crise au Moyen-Orient, j'en ai presque terminé, rassurez-vous, on n'a pas pu remplir comme on le faisait les années précédentes notre stockage de gaz. Et ça pourrait, à l'arrivée de l'hiver, on ne le voit pas maintenant, mais faire exploser les prix du gaz. Et donc, le consommateur devrait s'attendre, je pense, si la situation perdure à une augmentation significative des prix du gaz à l'arrivée de l'hiver. Je pense
2: merci
3: au gaz
2: Philippe Charlez. Bruno Pommard.
6: Alors j'écoute avec beaucoup d'intérêt ce que vous dites, évidemment, parce que vous connaissez bien ce sujet. Moi, j'ai une question très pragmatique. Je pense que les auditeurs ont la même. Je me balade beaucoup et j'entends toujours ces problématiques de délocalisation, du fait qu'on n'a pas de réserve d'essence, etc. Partout où je vais en Europe, l'essence est moins chère. Je suis allé en Suisse il n'y a pas très longtemps, je suis allé en Espagne et je suis allé en Andorre. Le prix de l'essence,
2: c'est
6: il y avait des différences
2: de
6: considérables. Mais, ouais, mais comment en France...
4: Bruno,
6: on arrive
4: moi, je reviens d'Allemagne, j'ai vu le 95 à 2,87 quand même.
6: Ah bon, ben voilà, c'est vois, donc
4: vois, c'est
6: bon.
4: Ce que je dire,
6: ça casse un petit peu mon
4: nez quand même. Hein.
6: Et je suis allé en Suisse. En Suisse, on peut te dire.
2: En Suisse, c'est moins cher. Incroyable.
6: C'était moins cher. Donc moi, j'arrive pas à comprendre. Alors, je sais qu'on a beaucoup de taxes nous. Hein. En France, c'est clair, c'est les 3/4 du prix du litre d'essence. Expliquez-moi quelque chose de logique, parce que moi, les Français n'arrivent plus à comprendre ce qui se passe réellement.
2: Allez, une réponse courte, s'il vous plaît, Philippe Charlez.
3: Alors donc les taxes, elles comptent à peu près pour la moitié hein, sur un litre à 2 euros, il y a environ 1 euro de taxe, donc c'est nettement plus que dans les pays voisins. Et parallèlement au prix du baril, il y a aussi le prix des produits raffinés qui ont fortement augmenté, parce que là encore, on a voulu arrêter de produire des produits raffinés parce que ça coûtait moins cher de raffiner en Russie notamment, et aujourd'hui on est un petit peu piégé sur ce côté-là.
2: On file au standard, Johan, pour recevoir Johan. Bonsoir Johan.
7: Bonsoir.
2: Vous nous appelez de Malemort.
7: Exactement.
2: Alors, pour vous, on est dépendant, hein, évidemment.
7: Bah oui, sinon, ça voudrait dire qu'on est 100% autonome sur l'ensemble de nos approvisionnements. Tout à l'heure, j'entendais votre éditeur parler de l'électricité. On ne produit pas de nucléaire, on ne produit pas plus de mines de gaz. Ouais. Et en termes de pétrole, on a que dalle. Donc, clairement, oui, on est dépendant. sur ça. Après, là où on peut vraiment se poser la question, c'est quel est aussi, en termes peut-être politiques ou stratégiques, notre degré d'anticipation face peut-être à des crises éventuelles.
2: Bien sûr.
7: Ça, on peut pas agir sur le fait, on peut pas aller trouver du pétrole, il y en a pas. Mmh. Par contre, essayer d'anticiper peut-être des hausses, des baisses, essayer de faire en sorte peut-être d'avoir des réserves de manière à avoir un prix relativement stable et cohérent, par exemple.
2: À prévoir, quoi, hein, tout simplement.
7: À prévoir.
6: Mais il y en a des réserves, enfin, sauf avis contraire, mais il y a des réserves.
7: Oui, il y a des réserves stratégiques en cas de problème.
6: Oui,
7: on n'a pas de, mais on n'a pas de réserve, j'allais dire, plus quotidienne, on va dire.
6: D'accord.
7: Ou en tout cas, pour gérer la gestion des aléas.
2: Oui, bien sûr.
7: Vous l'avez bien rappelé tout à l'heure, M. Pommard, c'est que par exemple pour l'essence, vous avez les trois quarts du prix, c'est des taxes. Donc il y a peut-être aussi à jouer de ce côté-là.
2: Vous pensez que c'est pareil d'ailleurs en Allemagne,
4: Je n'ai pas creusé la question, mais c'est vrai que ça a été dit par Bruno tout à l'heure, il y a des différences dans les pays européens qui sont liées sans doute aux taxes, mais peut-être aussi au pouvoir d'achat.
2: Ouais. Allez, on écoute Pierre Chasseret, qui est délégué général et porte-parole de l'association 40 millions d'automobilistes. Il était fin juillet, au micro de Benjamin Glazin sur Sud Radio le matin.
8: Là, on en parle souvent ensemble pendant l'année. C'est très facile. Les prix ne pourront plus, du fait de l'augmentation de la fiscalité cette année avec les certificats d'énergie, les prix ne pourront plus jamais descendre en dessous d'1,75€. Donc la moindre tension va refaire systématiquement augmenter les prix au-dessus de 2€. Et ça, c'est dramatique, parce que 2€, c'est une barrière médiatique, bien évidemment, pour que les médias en parlent. Mmh. Mais la vraie barrière, elle n'est pas à 2€ pour les Français. Elle est à 1,50€.
2: Elle est, Jean-Paul, 0826-300-300, vous nous avez appelé au standard de Toulouse. Bonsoir, Jean-Paul.
9: Oui, bonsoir.
2: Elle est où, la barrière pour vous, Jean-Paul?
9: Ah ben, la barrière est à 1,50€, je suis d'accord.
2: Comme il le dit, Pierre Chasseret, oui, bien sûr. Et
9: comme j'ai encore vu tout à l'heure les prix du gazole qui sont à 2,24€, c'est énorme. Mais je voudrais élever un petit peu le débat.
2: Allez-y. Enfin,
9: si je peux vous permettre.
6: Non, mais allez-y.
2: Non, mais dites-nous qu'on est blonde, c'est pas grave, vous avez raison.
4: Élevé.
2: Allez, on vous écoute, Jean-Paul.
9: Je voudrais parler de ressources et de prospectives. C'est-à-dire qu'on attend d'un gouvernement qui soit capable de raisonner à 5 ans, 10 ans, 15 ans, 20 ans, avoir un plan. Bon, on a eu un monsieur Plan qui a été Premier ministre et qui n'a rien foutu pendant 4 ans. Il a été incapable de sortir une ligne de rapport. Et en remerciement, l'a nommé Premier ministre.
1: Les vraies voix Sud Radio tout au long de l'été. Hein, c'est animé par Judith Belair et c'est à partir de 17h. Vous restez avec nous. Dans un instant, on fera un point complet sur votre actualité. Ça sera avec Nicolas Gomez. Et puis on retrouvera aussi Rémi André pour la météo. Et vos pronostics hippiques avec Jean-Paul Delperrier. A tout de suite sur Sud Radio.
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1: Allez, on fait un point sur la météo de ce mardi 4 août avec vous, Rémi André. Bonjour Rémi.
11: Bonjour à toutes, bonjour à toutes. Et bien, après les orages de cette nuit, le temps redevient un petit peu plus calme, mais nous garderons encore pas mal de nuages aujourd'hui. Alors ces nuages, tout d'abord sur le nord-ouest, des nuages qui peuvent donner quelques gouttes sur la Bretagne, mais peu à peu, en entrant à l'intérieur des terres, ils vont perdre de leur activité. En revanche, du côté est du pays, et bien la perturbation orageuse d'hier va reprendre de l'activité dans l'après-midi et concernera les régions qui vont depuis l'Alsace, la Lorraine, jusque vers la Côte d'Azur, la Corse, la vallée du Rhône. Et dans ce secteur, nous aurons encore pas mal d'orages en cours d'après-midi. D'autant que c'est un secteur où il fera encore chaud aujourd'hui, avec des températures atteignant les 34 à 37 degrés. Et dans ce secteur, nous garderons alors deux départements de moins qu'hier, mais tout de même 18 départements en vigilance orange canicule. Donc une petite amélioration, mais très légère. Ça se dégrade au niveau des orages. Demain et après-demain, peu à peu, le temps va s'assécher. On gardera juste quelques nuages et quelques orages possibles sur le relief, notamment depuis les Pyrénées jusqu'au nord-est et aux Alpes. Mais la fin de semaine pourrait être un tout petit peu plus fraîche, avec aujourd'hui des températures, que je vous le disais, qui se rafraîchissent à l'ouest et qui restent encore très chaudes sur la partie est du pays.
1: Merci de votre fidélité à Sud Radio et bon réveil. Il est 6h30.
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1: Tout de suite, l'actualité comme chaque demi-heure, c'est avec vous Nicolas Gomez. Bonjour Nicolas.
12: Bonjour à tous. La quasi-totalité des 220 000 évacués ont pu regagner leur logement en Gironde. Le feu est fixé depuis plusieurs jours et les habitants de l'Eschcap-Ferré et du Porge sont retournés chez eux hier. Plusieurs campings ont aussi eu l'autorisation de rouvrir en fin de journée. Au Porge, les flammes ont détruit 183 habitations. Le feu a parcouru 42 000 hectares en Gironde. Dans le Var, en revanche, l'incendie reste problématique selon le préfet. 1500 sapeurs-pompiers mobilisés, 4600 hectares de forêt ravagés. De nombreux moyens aériens étaient encore sur place hier, 2 Canadair et 5 hélicoptères bombardiers d'eau. Aucune évacuation n'a eu lieu hier, mais le Mistral, prévu à partir de demain, pourrait réactiver des foyers ailleurs que ceux déjà traités depuis 2 jours, prévient le préfet. La vigilance orage a été levée hier soir dans le sud-ouest, mais fait rare dans les Hautes-Pyrénées. 2 randonneurs ont été touchés par la foudre à 2700 mètres d'altitude. Un enfant de 14 ans et un jeune homme de 21 ans. Ils arpentaient le GR10 près de Cotteret. Ils ont été héliportés vers l'hôpital de Tarbes, leur pronostic vital engagé. Dans le même temps, la vigilance orange canicule reste maintenue dans l'est de la France, du Doubs au Var ainsi que la Corse. Une réunion d'urgence aujourd'hui entre les ministres de l'Intérieur européens. Il sera question de Ceuta et de la situation de cette enclave espagnole au Maroc que 60 000 migrants ont franchi ces derniers jours, provoquant une crise diplomatique en Europe. Cette réunion a été réclamée par 22 pays dont l'Italie et le Danemark. Dans un courrier adressé à la présidence irlandaise de l'UE, il demande une réponse européenne immédiate et coordonnée. Nouveau bilan au Venezuela, le gouvernement évoque à présent 6125 morts après le double séisme qui a touché le pays le 24 juin dernier. En revanche, le nombre de disparus n'a pas été communiqué par les autorités. Et puis en cyclisme, le Tour de France femmes, hier la Norvégienne Sigrid Hogset s'est imposée en solitaire sur la troisième étape entre Genève et Poligny. Aujourd'hui, étape de contre-la-montre individuelle entre Gevrey-Chambertin et Dijon. Très bon début de journée à tous.
1: Allez, il est temps de retrouver vos pronostics hippiques du jour, Jean-Paul Delparier. Bonjour.
13: Bonjour à tous. Le meeting de Deauville qui continue. Nous serons pour ce mardi 4 août sur cet hippodrome de la côte normande avec le prix des greniers à sel, support des paris à cartes sur 2000 mètres. 14 partants, c'est la Réunion 1, course 8. Le 3, Ancio, sera mon favori devant le 4, Caramelito, l'As, Diego the First, 5, Human Evolution, 2, Gérard Terborch, 13, Gitano et 12, Hermes Wood. 3, 4, As, 5, 2, 13 et 12. En Réunion 4, course 3 sur l'hippodrome des Sables d'Olonne pour ma sélection du jour. Le 4, La Belle Pille.
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1: Et bon réveil à l'écoute de Sud Radio. Ne bougez pas puisqu'à partir de 7h, vous allez pouvoir intervenir sur notre antenne au 0826 300 300. Ça sera avec Jacques Cardoz qui vous accompagne tout au long du mois d'août sur Sud Radio dans le Grand Matin. D'ici là, on va réécouter dans les prochaines minutes le meilleur des vraies voix avec Judith Belair. Et puis, on réécoute aussi avec Jacques Pessis les moments les plus marquants de l'année des Clés d'une Vie. Et je pense que ce matin, on va bien rigoler. Bah oui, puisque Jacques, parmi vos invités cette saison dans les Clés d'une Vie, eh bien vous avez reçu un habitué, Patrick Sébastien. Et avec lui, vous n'avez pas parlé télévision cette fois-ci, mais vous avez parlé imitation.
14: À ses débuts, il était imitateur. C'est comme ça qu'il a été repéré par Michel Sardou, qu'il a engagé dans sa tournée de l'été 1976.
15: Il venait d'écrire... Moi, j'ai participé à cette tournée. Ça, alors imagine, moi, 2 ans avant, je suis chez moi, Sardou, c'est une idole. Déjà, je pars en été, l'été avec lui. Il me prend en présentateur avec Hervé Villard, en américaine. Rappelle, on fait une tournée formidable, et à la fin de la tournée, il me dit, Patrick... Je voudrais que tu présentes mon spectacle à l'Olympia. Il y avait Pierre Péchin, j'ai dit, il y a déjà un humoriste. Non, qu'elle porte ta place sur l'affiche. Et ça a été formidable. Et après, on est parti, ou je sais plus avant ou après, on a fait cette fameuse tournée qui a fait couler. On ne se rend pas compte aujourd'hui. Encore, il n'y avait pas les réseaux sociaux. Il avait fait sa chanson « Je suis pour », qu'on a pris pour une ode à la peine de mort, alors que c'était un truc sur la loi du talion. Et il y a eu, et en France, c'est devenu un événement national, c'est-à-dire qu'il y avait des manifestations partout où on passait, on allait au spectacle entouré de CRS, il y avait des alertes à la bombe tous les soirs pour empêcher le spectacle de se tenir. Ça m'a été beaucoup plus grave parce qu'au Forêt Nationale à Bruxelles, il y avait une bombe qui était sous la scène. Et au dernier moment, le mec s'est dégonflé. Donc c'était plus que chaud. Et on est arrivé à Besançon, je me souviens. Moi j'assurais la première partie, ouais. Je te dis pas le baptême. Et là, les mecs avaient, ils avaient des pioches, ils avaient caillassé le quart des musiciens. J'ai eu un impact qui arrivait juste derrière ma tête. Je croyais que c'était une balle. En fait, c'était des trucs de lance-pierre. Et là, Michel, il est sorti de la loge. Il a fait stop. On s'arrête. On n'y va plus. On n'y va plus. Mais moi, j'ai des souvenirs formidables de Michel. À cette époque-là, j'ai vécu des choses. Et avec moi, il a été à deux occasions, il a été extraordinaire. Quand j'étais dans cette tournée, je me suis planté en bagnole, mais grave. J'ai pris un carton, j'étais arrêté à un feu, il y a un mec qui m'a cartonné derrière. J'ai cru que j'allais rester paralysé, d'ailleurs, je passais une nuit terrible. Et je voulais racheter une voiture. Mercedes pourrie, tu vois. Et j'avais pas l'argent, je prenais. Donc je suis allé voir Michel, j'ai dit voilà, si tu peux me prêter l'argent pour acheter ma voiture d'occasion, comme ça tous les soirs je chante pour rien, vous me prenez mes cachets, etc. Et il me fait le chèque tout de suite, il me dit pas de problème. Ah, je dis, merci. Et une semaine plus tard, il m'avait pris l'argent sur 4 galas, tu vois, parce qu'on en faisait beaucoup. Et il me fait venir dans sa loge, il me dit, bon, l'argent qu'on t'a pas donné, on va te le donner, et pour le reste, tu ne dois rien, mais à une condition, tu en parles à personne.
16: C'est vrai.
15: J'ai trouvé ça formidable. Et ça, c'est Michel.
16: Exactement.
15: Et l'autre chose, c'est beaucoup plus tard, mon fils était fan de ces lumières de Jacques Rouvérolis, tu sais. Et un soir, j'ai appelé Michel après la mort de mon fils. J'ai dit, écoute, j'ai écrit un texte qui s'appelle Chanter quand même. Ça me ferait tellement plaisir si un jour, en répétition, tu pouvais chanter ça sous tes lumières. Et Michel me dit, ok, je te rappelle demain. Et le lendemain, il m'appelle et il me dit, bon voilà, j'ai écrit la musique dans la nuit. La chanson sera sur mon prochain album. Et sur l'album du Bac G, il y a une chanson qui s'appelle Chanter quand même et qui est signée Michel Sardou et Patrick Bouteau. Pour moi, c'est un superbe hommage à mon fils.
16: Et quand on pense qu'au départ, il ne voulait pas être chanteur, il était à l'école à Juillan-Josas. Oui, non, pire que ça. Il a quitté l'école de Juillan-Josas en catimini, et son père l'a rattrapé à l'aéroport. Il partit pour le Brésil, où il voulait ouvrir une maison close.
15: Oui, c'est vrai. Voilà. Donc il voulait passer de Juillan-Josas à Juillan-Josiane.
16: Exactement.
15: C'est ça. Et Michel, et il a fait du... Oui, il est figurant dans Paris brûle-t-il.
16: Exactement.
15: Ouais, ouais. Je pense que c'est un de ses plus grands regrets. Comme quoi, ce mec qui a tout, qui a des tubes énormes, qui a une des plus belles carrières, son grand regret, c'est de pas avoir été un grand comédien, quoi.
16: Alors qu'il l'est au fond de lui-même.
15: Il manque toujours quelque chose.
16: Et pour apprendre ce métier, Patrick Sébastien...
15: Alors qu'il y a tant de comédiens qui voudraient être Michel Sardou.
16: Exactement, il y en a. C'est raté de ce côté-là. Tout ce qui vous a permis d'apprendre votre métier, ce sont les premières parties.
15: Comme je dis sur scène, après en première partie, j'ai pris des gens qui sont devenus vedettes. Francis Cabrel, Patrick Bruel, Brigitte Macron. Céline Dion, je confonds toujours. Celle qui s'est mariée avec son père et celle qui s'est mariée avec son fils. Non, je le dis sur scène. Non, c'est une vanne que je dis sur scène. C'est vrai qu'en première partie, j'ai eu Céline en 84.
16: Oui, donc personne ne voulait à l'époque. Moi, je me souviens qu'elle avait fait une émission Croque-Vacances avec Claude Pierrard, chantant pour les enfants, parce que personne ne croyait en Céline Dion.
15: Je vais t'avouer que même moi, elle était bien, elle était super, mais j'imaginais pas, je me disais ça va être une grande chanteuse, mais j'imaginais pas ça. Et ça me fait tout drôle, rétrospectivement, de me revoir derrière le rideau de l'Olympia, en train de la tenir contre moi, en train de dire « N'aie pas peur, ma puce, ça va bien se passer !»
16: Et puis, il y a celles et ceux que vous avez aidés, et puis il y a celui qui vous a aidé, c'est Guilux, car au départ, les émissions de Guilux, Système 2...
15: Il m'a aidé, il m'a pris, enfin c'est Sophie qui m'a beaucoup aidé.
16: Sophie Darrel, oui.
15: Sophie Darrel, qui m'a fait passer. Et alors la télé, à l'époque, tu faisais une télé, le lendemain, toute la France te connaissait. Là, aujourd'hui, tu fais 300 télés, personne ne te connaît. Mais à l'époque, moi, je sais que la première télé que j'ai faite, j'ai fait Ring Parade et Système 2, où j'ai imité Dassin, avec Sophie qui imitait Dalida. Et du jour au lendemain, j'ai fait l'imitation de Bourville, tout le monde me connaissait.
16: Mais Guilux, il n'était pas facile à suivre, parce qu'il explique...
15: Non, et puis il y avait des combines à l'époque. Parce que moi, je me rappelle la première fois que je fais Dassin, ça se passe super bien, parce que je ressemblais vraiment, tu vois. Et parce que je veux dire aux gens, parce qu'il y en a qui ne le savent pas, mais j'ai été imitateur pendant 20 ans, je faisais que ça. Et le lendemain, on me dit, tu passeras plus jamais chez Guilux. Je dis, qu'est-ce que j'ai fait? Ben, tu passeras plus jamais. Et j'ai su le fameux de l'histoire un an après. C'est que le soir où j'ai fait Dassin, il y avait Lederman qui était derrière. Et Lederman, il était producteur de Coluche et de Le Luron. Il allait voir Guy en disant, celui-là, dégage-le parce qu'il est dangereux pour Thierry. Je l'ai su un an après. Et après, il m'a repris. Mais pendant un an, je n'ai pas pu passer à cause de ça.
16: Oui, puis vous avez quand même appris les réflexes de télévision grâce à ces émissions.
15: Ben, c'est-à-dire que j'ai regardé travailler Guy. Guy, c'était... Il y avait un bordel. À une heure de l'émission, tu disais, mais c'est pas possible, ça va pas marcher. C'était le bordel. Et ça marchait. Et moi, je m'asseyais et je regardais bosser ce mec. Parce que Guy, il avait ce truc de dire, il préparait l'émission, il y avait un câble qui traînait, il le voyait. Il y avait, et c'est ce qui fait qu'on m'a trouvé chiant des fois dans mes émissions. Parce que j'ai appris ça de Guy. À tout vérifier, très perfectionniste. Le moindre petit détail, est très important. Et c'est en regardant Guy, en regardant travailler Guy, que moi, j'ai pas appris à faire de la télé. Je l'ai appris comme ça, en regardant, à dire, voilà, cette caméra, il faut la mettre là, le son, il faut faire ça, et puis le souci du détail, j'ai dû te la raconter, l'histoire, qui me vient de quand j'étais entre mes cours de fac, j'étais peintre en bâtiment pour gagner ma vie. Et là, un jour, on m'a filé une leçon. Je vais te la dire, ça va peut-être servir à des gens. J'ai eu une belle leçon. J'étais donc peintre en bâtiment. Je bossais avec des mecs. On faisait 8h midi, 2h, 6h. La gamelle, les Portugais, tout ça. On était vachement bien. Et je peignais, les brévistes connaissent, une école qui s'appelle Bossuet. Et un jour, j'ai eu le droit de peindre un radiateur. Parce que c'était le reste, c'était gratter des plaques toute la journée. Je peux dire que c'est chiant, mais le radiateur, c'était tranquille. Et donc, on me fait peindre un radiateur. Et à la fin de la journée, j'ai peint mon radiateur. Il y a l'ouvrier portugais, je sais plus comment il s'appelait, qui passe et qui me fait « T'as fini ?» Je dis « Bah oui, j'ai fini. » Et là, il se penche, il se couche par terre, il va regarder dessous. Et il me dit « Non, non, il y a le coude du radiateur derrière, là, tu n'as pas fini. » Je dis « Arrête, le patron, personne ne va le voir. » Et là, il m'a dit « Tu vas pas le finir. » Pour le patron, tu vas le finir pour toi. Parce que si tu finis pas ton boulot, tu finiras jamais ta vie. Tu peux pas savoir comme ça m'a servi. Tu peux pas savoir. C'est-à-dire, aller finir le petit détail, pas pour le patron de ça, pour toi, pour te dire, je suis allé au bout. Et quand je faisais mes émissions de télé, il y avait des fois un petit détail de rien du tout que personne n'aurait vu. C'est comme quand t'enregistres une chanson. C'est le petit détail, il y en a qui font... Le pire, c'est, ça va passer, tu sais. Ça va passer, ça fait partie des grands mensonges du métier. Je t'en raconterai bien trois, mais il y en a un qui est vulgaire, donc je sais pas si j'ai le droit. Tu connais les trois mensonges du métier ?
16: Non.
15: Tu connais pas les trois mensonges du métier ?
16: Non.
15: Les trois mensonges du métier d'artiste. Ton chèque est parti ce matin.
16: Oui.
15: Je te promets qu'on va arranger ça au montage.
16: Oui.
15: Et je te promets que je te jouis pas dans la bouche.
16: C'est magnifique.
15: C'est les trois mensonges du métier.
1: 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Dans quelques instants, on va retrouver le meilleur des vraies voix. Ça sera avec Judith Belair. À tout de suite.
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1: Nous sommes le mardi 4 août et on se réveille en pleine forme avec toute l'équipe de Sud Radio qui est à vos côtés. Dans un instant, Jacques Cardoz qui arrive avec à 7h l'actualité. Ça sera Nicolas Gomez pour le journal. On retrouvera Albin Texera pour épier tout ce qui se passe sur les réseaux sociaux en ce moment avec hashtag On En Parle. Et puis, bon, on se met déjà dans le bain de l'actualité avec le meilleur des vraies voix que vous retrouvez chaque matin entre 6h et 7h. C'est avec Judith Belair.
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2: J'ai le plaisir d'être avec Bernard Cohen-Haddad. Bonsoir Bernard.
4: Bonsoir Serge Judith Belair.
2: Bernard, vous êtes président de la CPME Paris et président du think tank Étienne Marcel. Hein, ça va pas trop.
4: Vous l'avez bien dit aujourd'hui.
2: Voilà, je l'ai bien descendu cette fois-ci. Nous sommes avec un nouveau, tiens, Jean-Étienne Poza. Bonsoir Jean-Étienne.
21: Bienvenue. Bonsoir à tous.
2: Alors vous êtes producteur animateur sur Radio Courtoisie. Vous êtes aussi journaliste web chez Causeur. Vous avez un podcast, vous faites plein de trucs. Welcome, hein, comme on dit chez nous.
21: Merci.
2: Et puis Bruno Pomard, on vous connaît bien. Vous êtes ancien membre du RAID. Vous êtes un habitué de ce plateau, Bruno.
22: Bonjour. Alors on dit Judith ou Judy?
2: Judith, a priori, non?
22: Vendredi, je me posais la question tout à l'heure en venant en scooter. Comme chez nous, dans le Sud, on dit tous les mots.
2: Il y a TH à la fin
22: de mon nom.
2: Ouais, c'est Judith. D'accord, okay. Bon, et puis votre question du soir va arriver, hein, justement. Vous pouvez, je le répète, hein, commenter au 0826 300 300. Le standard vous appelle et n'hésitez pas à aller sur notre page YouTube également. Le réchauffement climatique causé par les activités humaines a déjà atteint environ, je le disais, 1,4, hein, selon le GIEC notamment, mais certains estiment que les investissements doivent se concentrer sur d'autres priorités comme le pouvoir d'achat, la sécurité ou la défense. Donc on vous pose la question. Le réchauffement climatique doit-il être la priorité de la France et de l'Europe? Pour avoir un début de réponse, je reçois Michel Vieillefosse. Bonsoir Michel.
23: Bonsoir Judith.
2: Bonsoir, bienvenue. Alors Michel, vous êtes ingénieur scientifique et auteur de Climat, comprendre sans simplifier, c'est aux éditions L'Harmattan. Alors je vous pose la question à vous, qu'est-ce que c'est la priorité aujourd'hui en France? Le réchauffement climatique, la sécurité, le pouvoir d'achat, la défense?
23: Ben moi, je dirais la priorité, c'est lutter efficacement contre les canicules. Il y a une petite subtilité par rapport au réchauffement, c'est-à-dire les canicules, c'est des températures extrêmes qui sont 10 degrés plus fortes, le maximum et le minimum, alors que le réchauffement, on parle de moyenne et d'un degré. Et donc, ce qui est important, c'est de faire d'arrêter ce cycle infernal canicule-sécheresse, oui. Et puis surtout de faire le bon diagnostic. Non.
2: Michel Vieillefosse, merci pour votre début de réponse. Vous restez avec nous, hein, et avec nos vraies voix, évidemment. On revient dans un instant pour le grand débat, la question du soir. À tout de suite.
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2: 17h10 sur Sud Radio, les vraies voix de l'été sont avec vous. Bernard Cohen-Haddad, président de la CPME Paris, président du think tank Étienne Marcel, Jean-Étienne Poza, producteur et animateur sur Radio Courtoisie, journaliste web, hein, chez Causeur, et Bruno Pomard, ancien membre du RAID. Allez, c'est parti pour la question du soir.
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2: Selon le Haut Conseil pour le Climat et le GIEC, le réchauffement dû aux activités humaines a déjà atteint 1,4 degré en 2025 par rapport à l'ère pré-industrielle. Le seuil de 1,5 pourrait être franchi dans les prochaines années, assez rapidement en fait, hein. L'Europe est le continent qui se réchauffe le plus rapidement au monde. En France, 2026 est déjà marqué par les records de chaleur aux conséquences catastrophiques, on l'a bien vu, hein, comme les incendies qu'on vient de connaître. Malgré ces alertes, certains estiment que les priorités devraient être ailleurs. Pouvoir d'achat, sécurité, défense ou souveraineté énergétique. Alors on vous pose la question sur YouTube, vous n'hésitez pas à aller commenter évidemment, et puis vous nous appelez au 0826 300 300. Si vous avez envie de parler, vous savez, Sud Radio, c'est votre radio. On vous pose donc cette question: le réchauffement climatique doit-il être la priorité de la France et de l'Europe? Pour en parler, nous sommes avec Michel Vieillefosse, qui est ingénieur scientifique et auteur de Climat, comprendre sans simplifier, aux éditions L'Harmattan. Michel, pouvez-vous nous rappeler un petit peu ce que vous avez dit juste avant la coupure, s'il vous plaît?
23: Je pense que le plus important, c'est de prendre les bonnes mesures contre la canicule. Ça doit être effectivement la priorité de la France et de l'Europe. Il faut qu'on sorte du cycle infernal canicule-sécheresse. Et pour ça, il faut commencer par faire le bon diagnostic avant de prendre les mesures.
2: D'accord. Bernard Cohen-Haddad, vous pensez que c'est une histoire de diagnostic ou de simplement de mettre en place des choses assez logiques, finalement?
4: Moi, ce que je crois, c'est qu'aujourd'hui, nous sommes extrêmement sensibles à la canicule et que on a l'impression, on l'avait dit ensemble, Judith Belair, que à chaque fois que l'été passe, on pense à autre chose.
2: Ouais.
4: Mais moi, ce qui m'inquiète le plus, c'est que je trouve que on est un certain nombre à prendre conscience de ce réchauffement climatique, de modifier notre façon de vivre et de consommer. Mmh. Mais je ne suis pas convaincu que ça parle aux Français. Pourquoi? Parce que c'est un peu comme la dette de l'État.
2: Ouais, ça reste, c'est immatériel.
4: Ça reste,
2: quoi.
4: Immatériel. Ouais. Et puis, lorsque l'on voit, c'est quand même 36 derniers mois, les enquêtes des Français, le choc environnemental a dégringolé. Il était dans la 4e, 5e place, il est à 7e, 8e, 10e place. À Paris, pour les municipales, il était à la fin. Mmh. Aujourd'hui, les préoccupations des Français, c'est quoi? C'est le pouvoir d'achat.
2: Ouais. Qu'est-ce qu'ils mettent dans leur frigo?
4: L'immigration, la sécurité, le logement. les mobilités et le développement économique. Après, il y a une série de choses qui va. Et c'est dommage, parce que notre environnement, et ça a été très bien dit par notre expert...
2: On n'aura plus de problème de pouvoir d'achat si on n'a plus de terre, quoi, j'ai envie de dire.
4: Oui, c'est la chanson d'Aznavour, Emmenez-moi au pays des merveilles, mais c'est vrai que la misère, elle est plus supportable au soleil. Mmh. C'est la chanson d'Aznavour, ce que je cite. Mais néanmoins, je crois qu'il faut prendre conscience, et c'est pas les citoyens, si ce n'est les militants, c'est à l'État, peut-être d'avoir un plan, et aussi des moyens, parce que, vous le savez très bien, Judith Belair, dans un État en difficulté, il est difficile aussi de mettre de l'argent pour pouvoir améliorer la qualité de vie et donc se protéger contre les risques climatiques. Et bien entendu, faire en sorte que dans nos villes, parce que moi je pense surtout aux villes, c'est extrêmement difficile de vivre ces périodes-là dans les grandes villes, surtout lorsqu'on est de population fragile, c'est-à-dire isolée, voire avec peu de moyens. Il faut aussi aider beaucoup plus les citoyens.
2: Démunis, bien sûr. Jean-Étienne Pozin.
3: Alors, moi, je pense, Judith, que le réchauffement climatique, bon, évidemment, est un sujet sérieux, mais il ne doit pas être, et j'aimerais bien développer, la priorité absolue, je vais peut-être en faire sursauter certains, de la France et de l'Europe. Ben, je vais justement vous en parler. C'est-à-dire que même si l'Europe passe à zéro émission, je regarde mes petites notes, demain, l'effet sur la température mondiale en 2100 serait de l'ordre de quelques centièmes de degrés. Ouais. Et l'essentiel se joue en Asie. On ne peut pas résoudre un problème mondial en se ruinant unilatéralement. Et je voudrais aussi, Judith, je vais aller parler du coût réel aussi pour les Français. C'est-à-dire que ces politiques coûtent des dizaines de milliards par an, présents sur le pouvoir d'achat, la compétitivité industrielle et la dette publique. Mais pendant ce temps, les Français classent le climat très loin derrière le pouvoir d'achat, la sécurité, l'immigration, je m'en étouffe, et la dette dans les sondages. Pareil, la France, grâce au nucléaire, nous sommes l'un des pays les moins carbonés des grands pays industrialisés. Continuons dans cette voie, quoi, nucléaire, plus efficacité, plus innovation, plutôt que de multiplier les interdictions et les taxes symboliques.
2: Ouais. Jean-Étienne Poza, quand même, on va passer, d'ailleurs je vais vous en parler à vous, Bruno Pomard, selon l'Agence européenne pour l'environnement, les événements climatiques extrêmes, ils ont coûté comme 790 milliards d'euros à l'Europe entre 1980 et 2023, dont près de 163 milliards entre 2021 et 2023. Donc on parle de pouvoir d'achat, effectivement, mais si on faisait plus de prévention, ça coûterait moins cher et l'argent il pourrait aller ailleurs. Qu'est-ce que vous en pensez?
22: Ben, oui, sûrement, mais il y a une question qu'on se pose pas. C'est bien qu'on ait un spécialiste avec nous. J'ai écouté à l'instant Bernard et Jean-Étienne qui a dit quelque chose d'intéressant. On est en train de faire retomber la question écologique du réchauffement de la planète sur la France, j'ai l'impression, et sur l'Europe. Enfin, on est peanuts, nous, on n'est rien du tout, excusez-moi. Regardez un petit peu l'Asie, ce que disait
2: l'Europe, Jean-Étienne. C'est 6%. La Chine, c'est 30%. Les États-Unis, c'est 11%.
22: Mais tout est dit. Pourquoi on demandera...
2: 0,9% des émissions mondiales de GES.
22: On peut nous demander des efforts, j'entends, il n'y a pas de souci là-dessus. Mais à un moment donné, on nous dit il faut arrêter de consommer. Pourquoi on va faire baisser la température avec ça? Je comprends très strictement à rien. Et les écolos sont incapables de nous expliquer ça.
2: Ouais. Michel Vieillefosse, quand vous entendez nos vraies voix qui parlent de beaucoup plus de pouvoir d'achat, en tout cas en disant que c'est la priorité des Français, c'est quoi votre réaction? Parce que finalement, ce que je disais, c'est assez juste. L'argent, il doit être mieux dépensé aussi.
23: Oui, tout à fait. On a. Alors, je pense qu'il y a une erreur de diagnostic au départ. Le problème, c'est pas les émissions de CO2, et le problème, c'est pas la température moyenne. Le problème, c'est lutter contre la canicule, et pour ça, il faut qu'on arrête de bétonner nos cités, d'artificialiser nos sols.
1: Le meilleur des vraies voix avec Judith Belair, votre émission de débat qui continue même pendant l'été. Ça se passe comme d'habitude à partir de 17h sur Sud Radio. Allez, restez avec nous dans quelques instants. On a rendez-vous avec Jacques Cardo, ça sera le début du Grand Matin.
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1: Il est 6h55, bienvenue sur Sud Radio, il est là, il s'est installé face à moi, c'est Jacques Cardoz qui vous accompagne jusqu'à 10h. Bonjour Jacques.
11: Bonjour John, comment allez-vous?
1: Bah écoutez, ça va très bien, ravi de vous retrouver.
11: Il fait beau, il fait pas trop chaud hein, en ce moment.
1: J'ai eu un petit peu chaud cette nuit, je vais pas vous cacher, j'aurais aimé avoir un petit peu plus d'air.
11: On peut pas tout avoir. Écoutez, belle matinée en tous les cas à tous, ravi de passer ce moment en votre compagnie. Alors on sera avec un héros du Cap Ferret tout à l'heure. Il a osé mobiliser ses propres moyens pour couper les arbres, pour mieux freiner la progression des flammes. Le problème c'est qu'il a fait tout ça en dehors du cadre légal, mais il a permis de protéger des milliers d'habitants. Ce sera à 7h40. C'est un gros focus sur une personnalité importante. Et puis grande question en ce moment, comment reboiser nos forêts? Le choix des essences, le financement, il va falloir faire des arbitrages. Il y a 120 000 hectares qui sont partis en fumée quand même ces dernières semaines. Et on sera avec un expert de ce sujet tout à l'heure à 8h15. Et puis face à cela, il y a la problématique des incendiaires. Vous avez peut-être entendu ça dans l'actualité des jeunes, des très jeunes. Alors faut-il faire payer? Ça fait partie des questions qu'on vous pose et c'est la question du jour. Faut-il faire payer les parents des mineurs responsables d'incendies? Après les exemples de Neuilly-sur-Seine et d'Amélie-les-Bains, ben écoutez, figurez-vous, on sera avec le maire de Neuilly-sur-Seine qui lui réclame de fortes sanctions. C'est la question du jour sur X et sur YouTube. Dans le courant de cette matinée, bien sûr, il y a vos rendez-vous de l'été avec notamment l'œil et la plume de Guy Carlier. Ce sera juste avant 8h. Nos idées de balade, les bons conseils, enfin vous connaissez le menu. Tout le mois d'août, on est là avec vous et on est très heureux de vous accompagner tout au long de cette matinée. Écoutez, il est 6h57 et puis John, on va pas tarder à passer à la météo, hein, je crois, parce qu'il y a eu des orages hier, ouais. Et évidemment on s'interroge sur le front des incendies, on se demande ce qui se passe là-bas et on a bien envie que l'eau tombe et que les pompiers aient un peu moins de travail. Il est 6h57, soyez les bienvenus.
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11: Et oui, l'horoscope, alors à quoi faut-il s'attendre, Camille, aujourd'hui?
24: Bonjour à tous, les béliers, votre instinct est bon, mais une stratégie bien pensée vous mènera encore plus loin. Les taureaux, une personne de votre entourage pourrait solliciter votre avis, votre sagesse sera précieuse. Quant à vous, les gémeaux, attention à ne pas vous disperser, concentrez-vous sur l'essentiel aujourd'hui. Les cancers, faites confiance à votre sens de l'observation, il vous guidera vers les bonnes décisions. Lion, vous pourriez être amené à sortir de votre zone de confort, mais cette expérience s'avérera enrichissante. Les vierges, profitez de cette journée pour vous libérer de ce qui vous encombre, qu'il s'agisse d'une habitude ou même d'une préoccupation. Les balances, dire oui à certaines choses impliquera peut-être de dire non à d'autres et ce sera une excellente décision, les balances. Scorpion, en fin de journée, une satisfaction personnelle vous donnera le sourire. Les sagittaires, une conversation pourrait semer les graines d'un futur projet. Capricorne, une démarche engagée il y a quelques temps pourrait enfin évoluer dans le bon sens. Les Verseaux, cette journée favorisera les initiatives audacieuses et les collaborations inattendues. Et puis enfin, cher Poisson, une bonne nouvelle ou une marque d'affection pourrait illuminer votre journée. Je vous souhaite à tous une excellente journée. Prenez soin de vous.
11: Excellente journée à vous également, Camille. On va prendre des nouvelles du temps.
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11: Et bien sûr, avec vous, Rémi André. Bonjour, belle matinée à vous. Quel temps fait-il de par chez vous?
25: Eh bien, c'est un temps qui va rester encore assez instable aujourd'hui, oui. C'est-à-dire qu'il reste encore quelques averses orageuses sur le nord-est ce matin, donc ça s'est calmé tout de même dans la nuit par rapport à hier après-midi, et puis cela va reprendre en fait cette instabilité, ces averses orageuses vont reprendre quasiment sur toute la moitié est du pays, à débuter par les Pyrénées, les Cévennes, les Alpes, cela va s'étendre jusque vers les plaines du nord-est également, de la région PACA ainsi que sur la Corse, donc c'est toute la moitié est du pays qui non seulement garde 16 départements en vigilance orange pour la canicule, mais qui en plus subira ces averses orageuses. Sur l'ouest, ça se calme, mais avec encore pas mal de nuages. Dans le sud-ouest ou sur la Bretagne, quelques petites gouttes sont possibles sur la Bretagne, mais rien de bien important. C'est un temps qui sera plus agréable, on va dire, sur la moitié ouest du pays, avec des températures qui maintenant grimperont encore jusqu'à 32 degrés à Paris ou 36 degrés à Lyon. À Bordeaux, on se contentera de 31 degrés ou 30 degrés à Toulouse.
11: Merci Rémi, à tout à l'heure. Il est précisément 7h, soyez les bienvenus sur l'antenne de Sud Radio.
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11: Et c'est l'heure des informations avec vous, Nicolas Gomez. Bonjour.
13: Bonjour à tous. La situation reste problématique dans le Var. Selon le préfet, 52% de la superficie de la commune de Correns a brûlé. Le vent dans le secteur du Gros Bessillon demande une extrême vigilance et rien n'est acquis pour le préfet du Var. 1500 sapeurs-pompiers, 2 canadaires et 5 hélicoptères bombardiers d'eau sont toujours mobilisés. Dans la Drôme, un incendie s'est déclaré hier en fin de journée. Hier soir, il était toujours actif et gagnait du terrain à Bellegarde en Diwa. 100 hectares ont été parcouru. Un point sur les vigilances météo. Hier soir, la vigilance orange aux orages a été levée dans le sud-ouest. La vigilance canicule, elle, reste en vigueur dans 16 départements de l'est du pays, de la Corse au territoire de Belfort, en remontant par le Rhône. Une chaleur qui amplifie le phénomène de sécheresse. L'Office français de la biodiversité alerte sur une situation historique et critique pour les petits cours d'eau français. Dans son dernier bilan, l'OFB déplore une dégradation exceptionnelle de l'état de nos rivières à la fin juillet. 1373 cours d'eau sont impactés par des ruptures d'écoulement. Le réchauffement de l'eau aussi provoque de graves conséquences sur la faune et la flore. Le raid déployé hier à Nice, les forces de l'ordre sont intervenues dans le quartier de la Madeleine. Un homme assuré avoir tiré sur son fils. Le corps de l'adolescent a été retrouvé. La piste de la strangulation est étudiée, mais les causes du décès seront confirmées par autopsie, selon le parquet. Une enquête pour homicide volontaire a été ouverte. Le père aurait tenté de se suicider. Il a été hospitalisé. Un cargo touché par un projectile inconnu dans le détroit d'Ormuz. Ça s'est passé cette nuit, selon une agence maritime britannique. Elle n'indique pas de bilan humain ou matériel. Et dans le même temps, Donald Trump assure discuter avec l'Iran, notamment sur une réouverture du détroit d'Ormuz, des pourparlers que nie Téhéran. Et puis le dernier opus de Spider-Man réalise le plus gros démarrage depuis la pandémie de Covid au cinéma. 355 millions

0: le hashtag peut-être par ces informations qui sont tombées dans la nuit et qui vous ont peut-être échappé concernant ce chef cuisinier qui a été placé en garde à vue. Je parle de Jean Humbert. Jean Humbert, Albin Texera, qui est placé en garde à vue dans le cadre d'une enquête pour violence conjugale.
1: Et oui, le vainqueur de Top Chef 2012 est entendu depuis hier par les enquêteurs à Paris. Il est visé par plusieurs plaintes déposées par d'anciennes compagnes, notamment l'ancienne actrice Lila Salé. Parmi les autres femmes qui l'accusent figure également l'ex-Miss France Alexandra Rosenfeld. Elle affirme avoir été victime de violences, mais les faits qu'elle dénonce seraient aujourd'hui prescrits. Depuis hier, sur les réseaux sociaux, une prise de parole d'Alexandra Rosenfeld datant de 2025 est largement repartagée. À l'époque, elle s'exprimait devant la délégation aux droits des femmes de l'Assemblée nationale sur les violences qu'elle affirme avoir subies de la part de Jean Humbert.
2: Il me tenait constamment très fort par les bras. C'était pour me contenir et m'empêcher de bouger. Il tapait dans les murs et il m'a même fracturé le nez en me mettant un coup de tête. Il n'a pas nié, il s'est justifié avec l'argument de l'accident, car comme on le sait tous, on peut casser le nez d'une femme par inadvertance.
1: Alors Jacques, Jean Humbert conteste l'ensemble des accusations. Ses avocats, eux, assurent qu'il répond à toutes les questions des enquêteurs et qu'il a remis des éléments pour défendre sa version des faits. Cette garde à vue intervient alors que le chef a déjà été écarté ces derniers mois de plusieurs établissements prestigieux, dont le Plaza Athénée et le Martinez à Cannes. Et on rappelle qu'il est présumé innocent.
0: Bien sûr, et vous faites bien de le rappeler, Albin Texera. Alors, dans l'actualité également, dans vos journaux, les incendies à nouveau... notamment le retour des habitants du port. J'ai du Lège, Cap-Ferret, on en a beaucoup parlé hier matin chez eux. Ça, c'est Sud-Ouest qui consacre un gros dossier, Albin.
1: Et à titre fort de Sud-Ouest, l'incendie, le retour meurtri de ceux qui ont tout perdu. Car oui, hier, des milliers d'habitants ont pu regagner leur commune. Mais pour certains, le retour a été un véritable choc. Au Porge, 183 maisons ont été détruites et des familles n'ont retrouvé que les cendres de toute une vie. Marius témoigne auprès de Sud-Ouest devant sa maison ravagée. Il dit « On pensait quand même pouvoir récupérer quelques affaires, mais il n'y a rien, plus rien du tout. Ben, » Concrètement, on voit des rues entières qui ressemblent désormais à un paysage de désolation au Porge, avec des maisons calcinées, des voitures brûlées et des souvenirs partis en fumée. Mais au milieu du drame, quelques habitants retrouvent aussi un peu d'espoir, comme cet homme de 88 ans dont la maison a été épargnée à quelques centimètres près. Il dit « Il me reste au moins une » quand il voit l'une de ses poules sortir de son poulailler et de son jardin détruit.
0: Alors, dans la dépêche du midi, deux grandes pages sont consacrées à une question que beaucoup de Français se posent. Va-t-on enfin pouvoir tourner la page des appels téléphoniques abusifs? Qu'est-ce que ça nous empoisonne, ça, au quotidien?
1: Bah oui, mais notez-le, Jacques. Dans une semaine pile, mardi prochain, le système change complètement. Ah. Les entreprises ne pourront plus appeler librement les consommateurs. Elles devront d'abord prouver qu'elles ont obtenu leurs accords. Alors, fini donc le principe du silence qui valait acceptation. Place désormais au consentement obligatoire. Une petite révolution après l'échec de Bloctel, le dispositif lancé en 2016, mais largement contourné, comme le résume un consommateur au journal. Ça n'en finit jamais, j'espère que ça va tout changer.
0: Oui, c'est vrai que ça n'en finit jamais parce que ils sont intelligents et ils trouvent toujours la parade. Donc en fait, il faut faire attention au premier halo, vous savez.
1: Ah, on peut avoir des dizaines d'appels.
0: On croit qu'on vous sollicite et puis on croit qu'on vous a demandé votre consentement. Vous avez eu le malheur de dire quelque chose et hop, c'est parti et l'arnaque commence. Donc méfiance quand même, c'est pas parce que la législation change qu'il faut pas se méfier. Et puis on termine avec du sport et un possible séisme dans le rugby français, voilà qui nous intéresse sur Sud Radio. Et ça, c'est à la une de l'équipe ce matin, Albin.
1: Ramos Caponor, voilà ce que titre le journal en une, car oui, Thomas Ramos aurait donné son accord pour rejoindre le Racing 92 en 2027 d'après le journal, après la Coupe du Monde en Australie, notez-le bien, un choix inattendu pour l'arrière du Stade Toulousain et du 15 de France, formé au club et devenu l'un des cadres de la Maison Rouge et Noire. Le Racing lui dément pour l'instant, mais l'affaire agite totalement le top 14. À 31 ans, Ramos pourrait relever un nouveau défi, avec notamment la possibilité d'évoluer davantage à l'ouverture.
0: Oui, effectivement, ce serait là aussi une information majeure et un séisme pour le top 14. On va évidemment suivre tout ça sur l'antenne de Sud Radio. Merci Albin et à tout à l'heure. Dans un instant, on va se poser une question essentielle et qui est liée à l'actualité que vous avez peut-être suivie ces dernières heures. Faut-il faire payer les parents des mineurs responsables d'incendies volontaires? Trois enfants de 10 et 12 ans ont fait perdre 1,5 million à la commune de Neuilly-sur-Seine en région parisienne.

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1: Il est 7h07 et vous l'avez compris, c'est le coup de fil actu. Bonjour Zartoche Bakhtiari, vous êtes maire de Neuilly-sur-Seine. Merci de nous accorder du temps pour Sud Radio, sur Sud Radio. Et soyez le bienvenu, monsieur le maire, sur notre antenne.
2: Merci beaucoup.
1: Vous avez immédiatement réagi. Après cet acte de dégradation et de vandalisme, vous avez fait part de votre colère. Alors je le disais, trois enfants de 10 et 12 ans, et bien sûr, vous me corrigez si... il y a des erreurs, parce que c'est vous qui êtes au contact de cette information et au plus proche de cette information. Ils auraient fait perdre 1,5 million à la commune de, à votre commune de Neuilly-sur-Seine. Comment ? Eh bien, en mettant le feu.
2: Neuilly-sur-Marne, pardon.
1: En mettant le feu. Et bien sûr, vous témoignez. Alors, d'abord, avant d'en tirer les enseignements, quels sont les faits ? Comment ça s'est déroulé ?
2: On était samedi après-midi, maintenant 7-8 jours, samedi après-midi vers 15h, on a effectivement des enfants qui jouaient dans un parc en pleine journée avec des centaines de familles autour et qui jouaient avec des mortiers. Ils jouaient avec des mortiers, ils ont déclenché un incendie et l'incendie s'est propagé, a ravagé 2,5 hectares de végétation et 150 arbres qu'on avait plantés pour les plus jeunes il y a à peine 5 ans. Cet incendie aurait pu avoir des conséquences absolument catastrophiques en plus des conséquences que l'on subit déjà, puisque le feu a été arrêté par les pompiers à quelques centimètres d'habitation collective. Donc ça aurait pu être absolument un drame absolu. Moi, ce que je trouve absolument déplorable et incompréhensible, c'est d'avoir des enfants d'une dizaine d'années qui jouent avec des mortiers.
1: Bien sûr.
2: Comment se sont-ils procurés ces mortiers ? Qu'est-ce qu'ils faisaient avec ? Et pourquoi avaient-ils échappé à la surveillance des parents ? Et la question, c'est où sont les parents ?
1: Oui.
2: Que font les parents et quelle responsabilité aussi pour les parents ?
1: Absolument.
2: Il est hors de question que le contribuable seul paye les dégâts.
1: Alors, on va en parler sur la responsabilité des parents, mais d'abord, puisque vous évoquez cette question-là, prenons les choses dans l'ordre, c'est très intéressant. Alors, je le rappelle, 2,5 hectares brûlés, c'est l'équivalent de 3 terrains de football, à peu près, pour que tout le monde puisse se rendre compte, qui sont partis en fumée. Ce qui semblait être un jeu n'en est pas un. Comment se fait-il qu'ils aient été au contact de ces mortiers, justement, puisque maintenant, ça fait quelques jours, on a un peu de recul.
2: C'est absolument incompréhensible. Alors moi, j'ai porté plainte pour que une enquête soit menée avec précision et qu'on puisse exactement comprendre qui étaient les enfants. Alors nous, on a les caméras, on voit physiquement à quoi ils ressemblent et on peut parfaitement les identifier. Donc moi, j'attends que le procureur de la République aille au bout parce que le Premier ministre a dit il faut que la justice passe. Bah, j'attends qu'elle passe parce que ça fait quand même quasiment une dizaine de jours maintenant et je ne vois rien bouger. Donc j'espère vraiment que ça avancera. Ce qu'ils faisaient avec les mortiers à 10 ans, j'en sais strictement rien, honnêtement. C'est incompréhensible. Les mortiers mènent la vie dure à des habitants partout dans notre pays. Et donc aujourd'hui, il faut un peu de fermeté aussi là-dessus. Il faut de la fermeté sur l'usage de ces engins pyrotechniques. Il faut pas que des enfants d'une dizaine d'années puissent s'en procurer facilement. Et aujourd'hui, on le voit bien, ça peut avoir des conséquences dramatiques.
1: Oui.
2: Outre les incendies qui ont été provoqués dans des habitations près de Lyon, aussi avec l'usage de ces mortiers.
1: Oui, alors Zartoche Bakhtiari, maire de Neuilly-sur-Marne, justement, on parle de la responsabilité des parents, et vous dites qu'il faut qu'ils assument financièrement les conséquences. Comment vous comptez vous y prendre ?
2: Concrètement, la loi française, le code civil, permet d'engager la responsabilité des parents du fait des enfants qui sont sous leur responsabilité. Aujourd'hui, on a des centaines de milliers d'euros de dégâts puisque on a 150 arbres à replanter, on a 2,5 hectares à réaménager.
1: Et pas n'importe quel arbre d'ailleurs, parce que je crois que vous aviez planté en plus des arbres japonais.
2: Des cerisiers japonais,
1: exactement. Voilà.
2: Exactement. Et donc, on a une grande plaine de cerisiers japonais.
1: Mais oui.
2: Absolument. Et il faut dans tous les cas que les parents assument leurs responsabilités. Vous savez, quand on est parent, on a une responsabilité vis-à-vis de l'enfant, on a aussi une responsabilité vis-à-vis de toute la société. Et quand on n'assume pas sa responsabilité vis-à-vis de la société, il faut envoyer un signal, il faut que la société envoie le message et envoie la facture. Donc je pense que effectivement, là pour le coup, les parents devront être mis à contribution.
1: Oui, mais alors justement, quelle sanction, quel montant de sanction ? Parce que je ne sais pas si vous avez vu, mais une affaire similaire a éclaté également dans une autre commune à Amélie-les-Bains, où votre collègue a été confronté à la même problématique. Elle a imposé un couvre-feu 23h, 6h. J'ai envie de dire, un couvre-feu contre des enfants de 10 ans, 23h, 6h, la République est quand même assez gentille, parce que 23h, 6h, j'espère que ces enfants sont au lit quand même, ou au moins à la maison. Et puis alors, on leur impose une amende de 35€. Là aussi, j'ai envie de dire, la République est très gentille. 35€ d'amende, c'est pas très contraignant. Alors, qu'est-ce que vous demandez, Zartosh Bakhtiari ? Est-ce que vous voulez plus de sévérité que cela ? Et est-ce que vous en avez la possibilité ? Parce qu'évidemment, c'est ça aussi.
2: Non, les maires sont démunis. Effectivement, moi, j'ai échangé avec la maire en question hier sur un plateau. Donc, effectivement, je vois bien la problématique. Sauf que elle veut protéger sa commune, qui est plus rurale, avec de grands espaces boisés inaccessibles. Je rappelle que chez nous, ça s'est passé à 15h, en pleine journée, un samedi. Oui. Donc, en fait, le couvre-feu à 23h ne servirait pas à grand-chose. Effectivement, c'est du bon sens. À quel moment des enfants de 10 ans doivent traîner seuls à partir de 23h jusqu'à 6h du matin, quelle que soit la région, quelle que soit la saison, c'est du bon sens. Moi, je pense qu'il faut resserrer la vis des parents et d'abord des parents, parce que
1: alors concrètement,
2: on peut mettre toutes les règles.
1: Concrètement, parce qu'on est, on a plus que quelques secondes, mais comment vous allez faire avec les parents ? Ça veut dire quoi ? Parce que là, tout à l'heure, vous me disiez, on a les vidéosurveillances, donc on peut les identifier. Donc le procureur de la République pourra vous donner les identités.
2: Exactement.
1: Qu'est-ce que vous allez demander à la justice ? Vous allez demander à la justice de s'en prendre aux parents, de les responsabiliser, qu'il y ait des amendes,
2: de payer la facture. J'ai plusieurs centaines de milliers d'euros de dégâts, donc moi j'ai porté plainte pour toutes les dégradations que l'on a eues.
1: Donc
2: et
1: il
2: je
1: faut
2: demande
1: que les
2: à
1: parents
2: payent
1: plusieurs centaines de milliers d'euros parce qu'il y a eu dégradation de plusieurs centaines de milliers d'euros.
2: Il faut qu'ils payent la somme qui sera chiffrée. Il faut qu'ils payent. Il faut que le message soit clair et envoyé de manière à ce que chacun comprenne que sa responsabilité est aussi de surveiller et d'éduquer ses enfants.
1: Merci en tous les cas, Monsieur Zartosh Bakhtiari, maire de Neuilly-sur-Marne, et pardon pour l'erreur, d'avoir témoigné sur l'antenne de Sud Radio avec ce discours très clair. Vous demandez plus de sévérité, des sanctions à la justice, et en tous les cas, l'enquête avance puisque vous semblez le dire, la vidéosurveillance ne se trompe pas et donne les identités de ces enfants, je le rappelle, de 10 à 12 ans, trois enfants de 10 à 12 ans qui auraient fait perdre, selon les estimations, 1,5 million à cette commune de région parisienne. Dans un instant, la France qui bosse dur, on sera avec Yosani Rodriguez. Il est sur le pont tout le mois d'août, lui. Il faut dire qu'il est artiste de cirque, équilibriste et funambule. Tiens, on s'intéresse à son quotidien. Cela fait partie de nos questions sur Sud Radio. On s'intéresse à vous, à votre vie. Et c'est dans un instant. Soyez les bienvenus sur l'antenne de Sud Radio. Il est 7h15.
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1: Et on est donc avec notre invité, artiste de cirque, équilibriste et funambule, Yosani Rodriguez. Bonjour à vous, soyez le bienvenu sur l'antenne de Sud Radio. C'est la France qui travaille à 7h16. Pourquoi ? Eh bien parce que vous travaillez tout le mois d'août, Yosani Rodriguez. Bonjour.
10: Oui, bonjour.
1: Vous travaillez tout le mois d'août, on est bien d'accord ?
10: Oui, on travaille tous les mois d'août et jusqu'à la fin décembre.
1: D'accord. Alors, voilà. on le perçoit à votre petit accent. Vous avez appris l'art du cirque du côté de Cuba, c'est bien ça? Comment ça s'est passé là-bas?
10: Oui, j'ai passé une école de cirque à Cuba, l'école nationale du cirque de Cuba. Et à l'âge de 18 ans, plus tard, mais après je suis arrivé en France et j'ai pratiqué l'art du cirque, de plusieurs cirques ici.
1: Et du coup, vous êtes aujourd'hui chez Zavata et vous produisez, racontez-nous votre numéro, je crois qu'il est question de sangles aériennes parce que vous êtes équilibriste et funambule, hein, c'est ça?
10: Oui, on est avec les nouveaux cirques Zavata.
1: D'accord.
10: C'est la différence, les nouveaux cirques Zavata. Et oui, je fais un numéro avec ma compagne des sangles aériennes.
1: Oui.
10: En l'air, avec plusieurs chutes, des danses, de l'amour.
1: Mm-hmm.
10: Et également un numéro de cordes élastiques. C'est un peu comme les funambules.
1: Oui.
10: Mais sur une corde, il y avait des acrobaties dessus.
1: D'accord. Oui. Donc c'est un numéro qui est à la fois spectaculaire et en même temps romantique, dites-vous, qui mélange les portées, les chutes, les cascades. Il faut dire que au tout début, lorsque vous avez fait l'école à Cuba, vous ne vous destiniez pas forcément au cirque, vous pensiez plutôt à la gym, c'est ça?
10: Oui, bon, il y a deux numéros, c'est un numéro des sangles aériennes, il y a un numéro des cordes élastiques, c'est deux numéros séparément.
1: Ouais.
10: Celle des sangles aériennes, c'est plus romantique, avec des chutes, et l'autre, c'est plus latino.
1: Bon, alors
10: J'ai
1: une question toute bête qu'on se pose, évidemment, lorsqu'on a affaire à des gens qui travaillent le cirque. Ça arrive de se tromper, ça arrive de chuter. Vous n'avez pas le droit à l'erreur, vous, dites-moi, parce que sinon, j'imagine qu'il y a quand même des filets de sécurité.
10: Non, on n'a pas de filets de sécurité.
1: Ah.
10: Et oui, on tombe et on s'est fait vraiment mal.
1: Ah oui, j'imagine, oui. Parce que vous êtes à quelle hauteur? Vous êtes à quelle hauteur quand vous faites votre numéro?
10: Les sangles aériennes, on est à 10 mètres, 9 mètres.
1: Oui.
10: Et la corde, on est à 2 mètres.
1: Donc c'est forcément...
10: Il y a des erreurs.
1: Oui, donc forcément, c'est très spectaculaire, il y a des erreurs. Dites-moi, vous produisez où en ce moment? Parce que tous ceux qui nous écoutent ont peut-être envie d'aller vous voir.
10: On est à Saint-Gilles-Croix-de-Vie.
1: D'accord.
10: Et on est ici, on commence aujourd'hui à 19h.
1: Mm-hmm.
10: Après, on a plusieurs séances dans la semaine, de 10h45 et 18h. Il est dimanche, c'est le dernier jour, à 16h.
1: Alors, quand vous avez une séance à 10h45 le matin, vous êtes levé tôt parce qu'il faut que les muscles puissent répondre, vous faites des exercices, comment ça se passe, quel est votre quotidien?
10: Oui, on doit se lever plus tard à 8h et chauffer son corps, préparer tout le matériel pour le spectacle et il faut se préparer, maquillage, il accueille le public, tout ça. Ouais.
1: Bah écoutez, on vous souhaite plein de bonnes choses, Yosani Rodriguez. Merci infiniment d'avoir témoigné sur l'antenne de Sud Radio et de nous avoir raconté votre quotidien. C'est la France qui bosse dur en tout ce mois d'août parce que vous nous l'avez dit, vous êtes sur le pont avec parfois deux séances par jour et vous êtes actuellement à l'affiche jusqu'en décembre et ensuite vous partirez en Allemagne. Bref, c'est le nouveau cirque et ça marche plutôt bien.
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1: 7h20, le rappel des titres, les 4 grands titres en 40 secondes, ce qu'il faut retenir de l'actualité ce matin. Dans le Var, la situation est stabilisée mais problématique selon le préfet. 52% de la ville de Corinth a été détruite. Les pompiers tentent d'éteindre les derniers foyers. Le feu a parcouru pas loin de 2000 hectares. Un autre foyer est apparu dans la Drôme. 16 départements restent en vigilance canicule ce matin. Ursula von der Leyen veut renforcer les frontières européennes après le drame de Ceuta. Les ministres de l'Intérieur des 27 se réunissent aujourd'hui. De 2500 à 5000 personnes sur les 50 ou 60 000 qui ont tenté de migrer seraient restées sur place selon un nouveau décompte officiel, dont au moins un millier de mineurs isolés selon l'ONG Save the Children. L'Iran contredit Donald Trump. L'Iran dit ne négocier qu'avec Oman et non pas directement avec le président américain. Donald Trump qui emploie toujours le terme de dernière chance, mais sans fixer d'ultimatum pour ce qui est du conflit au Proche-Orient. Des appels à la censure de la loi d'urgence agricole, 7 associations écologistes saisissent le Conseil constitutionnel. C'est la réintroduction provisoire de 2 insecticides qui posent problème, ainsi que la gestion de l'eau qui pourrait donc servir de motif de censure pour ces associations écologistes qui ont donc décidé de saisir le Conseil constitutionnel.
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1: Bonjour Christophe.
12: Bonjour Jacques.
1: Et vous faites étape dans un lieu assez insolite. Aujourd'hui, on va prendre un bon bol d'air, on va aller du côté des Pyrénées catalanes.
12: Oui, je vous conseille la découverte de ce territoire des Pyrénées catalanes, dont la porte d'entrée en voiture est Mont-Louis, facilement accessible par Perpignan à 1h20, ou par Toulouse, là il faut compter 2h30, ou alors en train pour arriver directement à la gare de Font-Romeu. Sur place, dans un paysage de montagnes pyrénéennes à couper le souffle, on découvre les 4 stations de montagne ouvertes cet été sur une altitude comprise entre 1600 et 2800 mètres au pic Péric, mais pas seulement. Nous sommes avec Julien Marec, chef de service activité de pleine nature de la communauté de communes Pyrénées catalanes. Bonjour Julien.
13: Bonjour, bonjour à tous.
12: Alors un des marqueurs du territoire, c'est quand même les événements sportifs. On commence par quoi ? Le Tour d'Espagne qui va passer chez vous ?
13: Oui, on vient d'avoir le Tour de France là, et le prochain gros événement, c'est le Tour d'Espagne le 24 août à Font-Romeu. Voilà.
12: Qui passe par Font-Romeu et qui part de Monaco.
13: Étape en France.
12: Oui, c'est ça.
13: Il fait sa dernière étape en France à Font-Romeu le 24 août. Ouais.
12: Et est-ce qu'on peut dire aux auditeurs et auditrices qui ont des enfants, qui sont sportifs, que c'est vraiment un territoire à découvrir pour tout le monde, pour tous les sports, pour tous les goûts, notamment pour le gravel, le VTT, la rando?
13: Oui, bien sûr. Bah, sur le gravel, et pour finir sur les événements, il y a une manche qualificative pour les championnats du monde.
12: Oui.
13: C'est la 2e édition. L'an dernier, ça avait été remporté par Romain Bardet aux Angles. Et cette année, donc c'est aussi à Font-Romeu, dernier week-end de septembre. Et après, pour les familles, bien sûr, oui, il y a des balades très accessibles. Je vous parlerai du col de la Yose. Ça, c'est la station nordique. Donc, ski de fond en hiver et balade rando l'été. Voilà, vous partez soit d'un côté sur une balade de 6 km à plat avec un au bout. La vue sur la mer et le Canigou, hein. Vue à 1700 mètres d'altitude, mais vous avez vue sur la mer. Ou alors vous partez de l'autre côté, c'est pareil, hein, 6,5 km, sur une piste à plat, et là vous arrivez au refuge du col del Torn pour une nuit étoilée, voilà, après un bon repas, hein, l'accent est vraiment mis sur le côté chaleureux dans ce refuge, avec de la gastronomie locale, des produits locaux et un mot particulier sur les desserts qui font toujours un tabac.
12: Un carton. Est-ce qu'on peut dire aussi que la randonnée VTT gravel, c'est l'idéal, les Pyrénées?
13: Oui. Puis là, on a vraiment un territoire assez ouvert. Donc, c'est pas des vallées très encaissées. On a des territoires, des grandes plaines d'altitude qui permettent de faire du VTT, du gravel dès le plus bas niveau, si on peut dire, hein, même pour les débutants. Et après, monter sur les sommets pour les plus aguerris.
12: D'accord. Est-ce qu'il y a des grands événements à noter dans l'agenda, notamment en juillet-août là?
13: Eh ben, en juillet, voilà, c'est vraiment un été tourné sur le vélo, le Tour de France, le Tour d'Espagne, le Pyrénées Catalan Bike Festival, et après tout au long de l'été, il y a des concerts, des festivités qui sont organisées par chaque station, par les médiathèques aussi, qui proposent des soirées comptées au clair de lune, des choses comme ça. Et voilà, il y a vraiment tout un panel d'activités et d'animations.
12: Et rappelez-nous les 4 stations qui sont ouvertes cet été, et comment elles sont accessibles?
13: Par station, on entend les remontées mécaniques. Vous avez Formiguère, Les Angles, Font-Romeu Pyrénées 2000 et la station du Cambre d'Aze. Voilà, avec à chaque fois une offre de balades, de randonnées et de VTT. Alors soit enduro, soit un petit peu plus technique encore avec la descente, quoi.
12: Et voilà. Il paraît que la nuit...
13: Des luches sur rail aussi.
12: Ah oui, c'est vrai. Et il paraît que la nuit, il y a de belles nuits étoilées à regarder et à contempler.
13: Oui. Bah c'est l'idéal d'aller en refuge, de profiter de la fraîcheur, parce que voilà, ici à 1500, 1700 mètres d'altitude, la nuit, même au plus fort de la canicule, il fait 15 degrés, quoi. Donc c'est l'idéal pour profiter des nuits étoilées qui sont proposées aussi par des guides qui peuvent vous accompagner pour vous aider à observer un petit peu toutes les étoiles qui nous surplombent.
12: Absolument. Les Pyrénées catalanes à découvrir de toute urgence. Le hashtag pour les réseaux sociaux, ce serait quoi, Julien?
13: Explore Pyrénées Catalanes.
12: Et le site internet
13: c'est le hashtag pour les réseaux.
12: Et ouais. Le site internet sur lequel on trouve toutes les infos.
13: Pyrénées-catalanes.net.
12: Merci Julien Marec. Rendez-vous dans les Pyrénées Catalogues. À bientôt. Catalanes, pardon. À bientôt. Au revoir.
13: À bientôt, au revoir.
12: Merci Julien, rendez-vous donc dans les Pyrénées catalanes.
13: Merci à vous, à bientôt.
12: À bientôt, au revoir.
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1: Merci Christophe, et évidemment on vous retrouve demain pour la suite de vos aventures avant la météo. Un rappel, juste après 7h30, juste après le journal, on sera avec le héros du Cap Ferrest, en tous les cas comme cela qu'il est désormais présenté par la presse, et pour cause, il a osé mobiliser ses propres moyens pour couper des arbres, pour mieux freiner la progression des flammes vers le Cap Ferret. C'est lui qui est intervenu directement avec ses moyens, et en dehors du cadre légal, c'est ce qui a permis de protéger des milliers d'habitants, parce que sinon, les incendies, les flammes auraient menacé le Cap. Dans un instant, cet héros qui a enfreint les règles, eh bien, il sera avec nous. Alors, j'ai envie de vous poser la question, qui peut lui en vouloir ? Qui peut lui en vouloir ? Mais personne. Personne, parce que cet homme a sauvé des vies, très probablement. Et je précise quand même qu'il a fait tout cela directement en coordination avec les pompiers. Il les avait en ligne au quotidien et il racontait ce qu'il pouvait faire, ce qu'il devait faire. Il va nous raconter tout cela. C'est Benoît Barterotte. Il sera avec nous dans un instant. Il est 7h28 sur l'antenne de Sud Radio. On va s'intéresser au temps qu'il fait aujourd'hui, parce qu'il y a eu quelques orages et on espère évidemment que la pluie a pu peut-être éteindre ou en tous les cas contribuer et aider les pompiers dans leur difficile lutte durant cet été 2026.
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1: Et la météo, bien sûr, avec vous, Rémi André. Bonjour. Rémi, quel temps va-t-il faire aujourd'hui ? Est-ce que les orages vont un petit peu aider les pompiers ?
18: Alors oui, effectivement, nous aurons encore pas mal d'orages aujourd'hui. Donc hier, c'était plutôt depuis le sud-ouest jusque vers le Massif central. Aujourd'hui, eh bien, ces orages vont plutôt éclater sur la partie est du pays. Donc ils vont débuter sur les Cévennes, remonter sur les Alpes. On en aura également sur le nord-est, des orages qui, surtout dans le sud-est, pourraient être localement forts. Donc prudence avec ces orages. D'autant que sur la moitié ouest, eh bien, nous avons une petite perturbation sur la partie de la Bretagne, une partie de la Bretagne, mais cette perturbation, si elle donne 4 gouttes, va peu à peu s'estomper en cours d'après-midi. Donc c'est sur l'est du pays que l'on va concentrer nos efforts pour regarder et être prudent cet après-midi, d'autant que s'il y a des orages, ils sont accentués par la chaleur, puisque nous conservons aujourd'hui encore 16 départements en vigilance orange canicule, depuis le territoire de Belfort jusqu'à la Corse, en passant par la vallée du Rhône.
1: Merci Rémi André, belle matinée à tous, bon réveil à tous, soyez les bienvenus sur l'antenne de Sud Radio, il est 7h30. Et c'est l'heure des informations avec vous Nicolas Gomez, bonjour. 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
19: Bonjour à tous, la situation reste problématique dans le Var. Selon le préfet, 52% de la superficie de la commune de Corins a brûlé. Le vent dans le secteur du Gros Bessillon demande une extrême vigilance et rien n'est acquis pour le préfet du Var. 1500 sapeurs-pompiers, 2 canadaires et 5 hélicoptères bombardiers d'eau sont toujours mobilisés. Dans la Drôme, un incendie s'est déclaré hier en fin de journée. Hier soir, il était toujours actif et gagnait du terrain à Bellegarde en Diois. 100 hectares ont été parcourus. Un point sur les vigilances météo. Hier soir, la vigilance vigilance orange aux orages a été levée dans le sud-ouest. La vigilance canicule, elle, reste en vigueur dans 16 départements de l'est du pays, de la Corse au territoire de Belfort, en remontant par le Rhône. Une chaleur qui amplifie le phénomène de sécheresse. L'Office français de la biodiversité alerte sur une situation historique et critique pour les petits cours d'eau français. Dans son dernier bilan, l'OFB déplore une dégradation exceptionnelle de l'état de nos rivières à la fin juillet. 1373 cours d'eau sont impactés par des ruptures d'écoulement. Le réchauffement de l'eau aussi provoque de graves conséquences sur la faune et la flore. Le raid déployé hier à Nice, les forces de l'ordre sont intervenues dans le quartier de la Madeleine. Un homme assuré avoir tiré sur son fils. Le corps de l'adolescent a été retrouvé. La piste de la strangulation est étudiée, mais les causes du décès seront confirmées par autopsie, selon le parquet. Une enquête pour homicide volontaire a été ouverte. Le père aurait tenté de se suicider, il a été hospitalisé. Un cargo touché par un projectile inconnu dans le détroit d'Ormuz. Ça s'est passé cette nuit, selon une agence maritime britannique. Elle n'indique pas de bilan humain ou matériel. Et dans le même temps, Donald Trump assure discuter avec l'Iran, notamment sur une réouverture du détroit d'Ormuz. Des pourparlers que nie Téhéran. Et puis le dernier opus de Spider-Man réalise le plus gros démarrage depuis la pandémie de Covid au cinéma. 355 millions de dollars de recettes en un week-end aux États-Unis. En France, on enregistre près de 2 millions d'entrées en deux jours. Voilà pour l'actu. Très bon début de journée à tous.
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1: Soyez les bienvenus sur l'antenne de Sud Radio, il est 7h32. Alors tout à l'heure, à 8h15, on sera avec un grand spécialiste de la forêt. Pourquoi ? Eh bien parce que il faut la reconstruire, cette forêt, avec ces dizaines de milliers d'hectares qui ont brûlé. On s'interrogera quelle essence choisir, quels sont les financements, quels sont les choix. Faut-il reconstruire, replanter exactement de la même façon ? Les fameux pare-feux, comment fait-on pour respecter ces pare-feux et faire en sorte que ces drames ne se reproduisent pas ? C'est fou comme lorsque l'on pose la question aux spécialistes, ils nous disent « mais on sait faire, sauf qu'on ne le fait pas ». Eh bien écoutez, on verra avec notre invité de 8h15 qui est à la tête d'un think tank et qui pense l'écologie très différemment de ce que l'on a l'habitude d'entendre. Il s'appelle Ferréol Delmas, il est directeur général du think tank Écologie Responsable. C'est l'écologie autrement et il nous dira exactement comment il voit les choses. Il a choisi Sud Radio pour parler de son plan forêt. C'est un nouveau plan, c'est une nouvelle façon de penser la forêt et il sera avec nous à 8h15 et vous en entendrez certainement parler puisqu'il tiendra aujourd'hui une conférence de presse et il annoncera son plan en exclusivité pour nous sur l'antenne de Sud Radio. Ce sera à 8h15, il est 7h34 pour le moment et bien sûr il y a tous vos rendez-vous, notamment Guy Carlier tout à l'heure aux alentours de 7h45, 7h50. Il est là, Guy, il est en train de peaufiner son portrait puisque vous le savez, Guy Carlier, durant tout cet été, dresse les portraits des femmes et des hommes qui font cette station Sud Radio. Et évidemment, il est avec nous tout au long dans ce studio, tout au long de cet été 2026. Alors, on va passer à notre prochain rendez-vous. C'est de quoi s'agit-il, mon cher John ?
15: Il est 7h30. Sud Radio vous explique. Hein.
1: Eh bien oui, c'est Sud Radio vous explique. Il est formidable, vous le connaissez sans doute, hein, c'est John, vous pouvez l'écouter dans le petit matin juste avant 7h et il est évidemment à la réalisation de cette émission. Alors, je le disais tout à l'heure, Benoît Barterode, c'est le héros qui a enfreint les règles, le propriétaire du domaine de la pointe du Cap Ferret qui a probablement évité des drames. Bonjour Benoît Barterode, vous êtes avec nous, merci d'avoir choisi Sud Radio. D'abord un rappel, puisqu'on va reprendre les événements par le début. Ce sont bien les travaux de débroussaillage qui ont été réalisés pour Enedis en pleine période de canicule qui sont à l'origine de l'incendie le 22 juillet à Somos. C'est bien comme cela que tout a commencé, Monsieur Barterode.
20: Bonjour Monsieur Cardoz, merci de me recevoir. Bon, sur le départ de feu, je ne sais pas mieux que vous ou que quelqu'un d'autre. C'est-à-dire, c'est quelqu'un qui travaillait pour Enedis. Normalement, c'est reconnu qu'il a mis le feu avec ses engins à la température qu'il y avait, à la sécheresse. Et en tenant compte de tout ça, il est évident que c'était de la folie de faire ça sans avoir à côté de lui quelque chose pour éteindre un feu naissant. Parce qu'il ne faut jamais oublier que le feu, ça part tout petit. Et ça part tout petit. Si vous attaquez le feu naissant, vous évitez une catastrophe comme celle qui est arrivée. Alors, ça nous fait venir à la prévention.
1: Vous l'avez vu partir, vous, ce feu, au départ, tout au début ?
20: Oui. Non, on a vu les premières fumées depuis notre digue. On a vu les premières fumées plus tôt que d'autres, mais bon, elles étaient modestes, comme pour l'incendie de la teste. Au début, c'est quelque chose de tout petit, et aujourd'hui, on a les moyens matériel de localiser un incendie par la chaleur, etc., localiser avec des GPS, et on saurait, si vous faites décoller un avion rapidement ou un hélicoptère et que vous envoyez de l'eau à l'endroit précis de l'incendie, ben vous l'éteignez de suite.
1: Bien sûr.
20: Donc, on n'est pas organisé pour ça. Alors, ça pose le problème de la prévention des risques.
1: Alors, avant d'aborder, Benoît Barterotte, avant d'aborder la question de la prévention, on reprend le fil de ce qui s'est passé. Vous avez craint que les flammes n'atteignent le Cap Ferré à ce moment-là. Vous décidez de créer en urgence un pare-feu en faisant abattre des arbres sur des terrains appartenant à l'État et à la commune sans attendre les autorisations administratives. Comment ça s'est passé à ce moment-là ? Je précise à tous ceux qui nous rejoignent seulement maintenant, je le disais en préambule, que vous êtes le héros qui a enfreint les règles, mais c'est grâce à votre action que probablement beaucoup de gens, que vous avez permis à beaucoup de gens d'être préservés des flammes. Et ça, il faut insister là-dessus. Alors, je repose ma question. Quand vous décidez d'abattre ces arbres, à ce moment-là, vous n'avez pas d'autorisation administrative. Vous êtes en lien avec les pompiers. À ce moment-là, comment ça se passe ?
20: Oui, on sait parfaitement, si vous voulez, que les gens qui ont la responsabilité de la prévention sont hors sol. C'est-à-dire, ils n'ont aucune notion de ce que peut être la prévention, vous voyez. C'est vrai pour la prévention des risques du littoral, et moi je le sais. Ils travaillent à partir d'études bidons, de n'importe quoi, mais avec des toujours des convictions écologiques ou autres, c'est-à-dire ils n'agissent pas avec bon sens, jamais. C'est ce que dit très justement Bruno Lafon, le président du SDIS dans la région. Ils n'ont tiré aucune leçon, par exemple, de l'incendie gigantesque de la Teste et de l'Andiras en 2022. Rien n'a été fait depuis. Ces gens-là sont étrangers absolument au terrain. Donc il faut que vous le sachiez, ne faites aucune confiance à ceux qui s'occupent de la prévention. Et c'est parce que nous ne faisions pas confiance en eux, mais que nous étions en liaison avec les pompiers qui le savaient comme nous, que nous avons pris l'initiative tout de suite de faire ce pare-feu au moment où le feu dévalait dans la presqu'île à la vitesse d'un cheval au galop. C'est-à-dire, il y avait une première ligne de défense qui avait été établie entre l'entrée de la presqu'île et ce qu'on appelle le Grand Croc à l'océan, elle a été franchie par les flammes très très très vite. Donc ça allait attaquer la deuxième ligne de défense.
1: C'est fou ce que vous nous racontez. C'est-à-dire que ceux qui font de la prévention ne savent pas ce qu'ils disent. Et en fait, vous êtes en lien avec les pompiers qui, eux, le savent, mais ne peuvent pas le dire. Évidemment, il y a une forme de responsabilité. Et d'une certaine façon, ils vous donnent les clés. Ils vous disent, oui, allez-y, monsieur Barterotte, vous avez raison, faites ce travail pour nous.
20: Ce n'est pas eux qui ont la capacité de délivrer les autorisations.
1: Bien sûr.
20: Eux, ils ont simplement la capacité professionnelle de nous dire, vous avez raison, vous avez 100 fois raison. Là, bien sûr qu'ils sont là pour nous le dire. Et moi, j'avais fait des réunions avec tout l'état-major des pompiers chez moi depuis le mois d'avril en leur disant, ça va très très très mal se passer parce qu'aucune mesure de prévention n'a été prise. Tous les gens qui s'occupent de la prévention sont absolument hors sol. C'est catastrophique. Donc, si on ne prend pas les choses en main nous-mêmes, on est foutus.
1: Alors justement, qu'est-ce qu'il faut faire pour l'avenir ? Qu'est-ce qu'il faut faire ? Qu'est-ce que vous préconisez ?
20: D'abord, il faut que les gens prennent leur sécurité en main, parce que ce n'est pas l'État qui l'assure. Vous venez de le voir. L'État n'assure pas la sécurité. Il arrive trop tard avec d'énormes moyens et une fois que les choses sont cuites. Et on félicite après les pompiers. Non, c'est pas sérieux. Le massif forestier n'est plus là. Nous l'avions prédit. Nous avons des films où on explique que ce massif forestier, il ne s'agit pas de savoir s'il va brûler ou pas, mais quand il va brûler. C'est-à-dire, on savait qu'il allait brûler, puisque les moyens de défendre n'étaient pas là, et que c'est vraiment une matière totalement inflammable. C'est comme si vous aviez de l'essence répandue sur le plancher de votre maison. Vous voyez, c'est de la folie furieuse de ne pas avoir anticipé. Mais c'était pareil pour l'érosion, c'est pareil pour tout. Et puis, ceux qui anticipent comme nous, ils sont jaloux, ils les combattent. Vous voyez, ils ne se contentent pas d'être irresponsables. Ils nous combattent, nous qui assurons la prévention.
1: C'est-à-dire,
20: j'ai commencé mon pare-feu. Nous avons commencé notre pare-feu le vendredi matin. Nous avions tous les engins sur place quand le feu dévalait le long de la presqu'île parce que le vent était dense pour venir jusqu'au bout de la presqu'île à toute vitesse. Et puis, on s'est mis à faire ce pare-feu très vite pour protéger l'agglomération du Cap Ferret de la forêt, puisqu'elle elle était jouxtée par la forêt de l'OADEF. C'est-à-dire, on était contre la forêt. Il suffit de regarder les images satellites, je les ai là, pour vous en assurer, celles qui sont prises le 21 la veille du feu et celles qui sont prises le 2 août. Vous allez voir, ont touché la matière inflammable. Donc, il fallait absolument nous en séparer, il fallait faire un pare-feu. Et quand on a fait le pare-feu le vendredi, le samedi, le dimanche, personne n'est venu nous embêter, mais le vendredi soir, le vent avait tourné. C'est-à-dire que le feu, au lieu de se diriger vers nous, se dirigeait vers Bordeaux. Et là, vous avez tous les responsables de les petits responsables de la sécurité qui sont arrivés, sont allés voir les gendarmes, mais est-ce qu'ils avaient l'autorisation de faire ce pare-feu ?
1: Monsieur Barthérod, que se serait-il passé si vous n'aviez pas fait ce pare-feu ? Si vous n'y étiez pas intervenu ?
20: Le feu n'est pas venu jusque-là, le vent a tourné. C'est pas les pompiers qui l'ont maîtrisé, le vent qui a tourné. Voilà, donc, si vous voulez, il ne serait rien passé, puisque pour le moment, le feu n'est pas venu jusque-là. Un pare-feu, c'est une mesure de prévention.
1: Bien sûr, c'est pour éviter qu'il se propage, qu'il saute. Ouais.
20: Les autres pare-feux qu'ils se sont précipités pour faire sur la presqu'île, ils auraient dû être faits quand le feu n'était pas là. Ils auraient dû être faits tranquillement depuis 2022, au moins.
1: Oui, mais c'est ça le problème, et on va conclure là-dessus.
20: Quand le feu était là, on ne voit pas, alors que ce sont des mesures de prévention, il fallait le faire avant.
1: Monsieur Barthérod, j'imagine que ces mesures de prévention, vous les appelez, on termine avec ça, vous les appelez pour... est-ce qu'aujourd'hui, on prend toutes les mesures pour éviter un nouveau drame ou pas ?
20: Comment aujourd'hui ? Mais vous n'en savez rien. Pour le moment, on est à la fin. L'incendie vient juste de s'arrêter.
1: Non, mais c'est la question que je vous pose, justement. C'est est-ce que vous pensez qu'aujourd'hui, il y a de nouvelles mesures à prendre pour éviter que ce type de drame ne se répète ?
20: Mais évidemment. On le savait en 2022 et on le savait avant 2022. Mais les gens qui sont chargés de la prévention sont des gens qui sont hors sol, qui n'ont rien à voir avec le terrain. Ce que vous a expliqué Bruno Lafont, le président du SDIS, et qu'il a expliqué devant le président de la République. Ce sont des gens hors sol. Ils n'ont rien à voir avec ça, ils n'y connaissent rien. Mais que ce soit pour la prévention contre l'érosion, la prévention contre les incendies, ce sont des gens qui n'ont que des raisonnements théoriques et qui ne valent rien.
1: Merci infiniment Benoît Barthérod pour votre sincérité et d'être intervenu sur l'antenne de Sud Radio pour nous raconter ce qui s'est passé au tout début, au moment où cet incendie a éclaté le 22 juillet à Somos. Vous êtes le propriétaire du domaine de la Pointe du Cap Ferret et vous avez probablement évité des drames grâce à votre action. On se retrouve dans un instant pour le rappel des titres. À tout de suite, il est 7h44 sur l'antenne de Sud Radio.
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1: 7h46, les titres en 30 secondes de l'actualité. Dans le Var, la situation est stabilisée mais problématique selon le préfet. Les pompiers tentent d'éteindre les derniers foyers. Le feu a parcouru pas loin de 2000 hectares. Un autre foyer est apparu dans la Drôme. 16 départements restent en vigilance canicule ce matin. Ursula von der Leyen veut renforcer les frontières européennes après le drame de Ceuta. Les ministres de l'Intérieur des 27 se réunissent ce matin à 10h, 5000 des 50 ou 60 000 personnes qui ont tenté de migrer la semaine dernière seraient restées sur place selon un nouveau décompte officiel, dont au moins un millier de mineurs isolés selon l'ONG Save the Children. Et puis des appels à la censure de la loi d'urgence agricole. 7 associations écologistes saisissent le Conseil constitutionnel. C'est la réintroduction provisoire de 2 insecticides ainsi que la gestion de l'eau qui pourrait servir de motif de censure.
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1: Bonjour Rémi.
6: Bonjour Jacques.
1: Et aujourd'hui, Rémi, vous poursuivez votre balade, vous êtes toujours en Camargue, hein. C'était tellement bien hier que vous y restez.
18: Ouais, tout à fait, après Pascal Fouque et ses taureaux du pays hier, je retrouve aujourd'hui une autre figure bien connue de nos escapades, Lionel Escoffier. Alors vous vous souvenez de lui, c'est le maire d'Oreille que nous avions rencontré comme éleveur de mérinos d'Arles dans la Chromée. Lionel Escoffier porte une autre casquette, celle d'un élu profondément attaché aux traditions taurines de son village, où chaque année, le club taurin local perpétue la bravade et la course à la cocarde. Lionel Escoffier, racontez-nous ce qui vient de se passer à Oreille.
7: Donc traditionnellement, deuxième week-end du mois de juin, le club taurin, donc Oreillois, qui est un club qui est, ben, comme son nom l'indique, tourné autour de la culture tauromachique, donc et la course camarguaise, organise sa fête annuelle dans le village.
24: Alors que s'est-il passé là, c'est ce qu'on appelle une bravade.
7: Tout à fait, une abrivade, mais une abrivade longue, donc qui est partie depuis les plaines chez un manadier, donc la manade Gilet, qui est à la limite de la commune d'Oreille et de Saint-Martin-de-Croix. Et les gardiens ont parcouru à peu près 5 km pour arriver jusqu'au village, donc par les petites chemins, les petites routes, et voilà, jusqu'aux arènes du village.
18: Alors, ce village n'est pas dans la Camargue, et pourtant, les taureaux, l'abrivade, c'est une tradition plutôt camarguaise.
7: Oui, mais c'est une tradition qui s'est, on va dire, étendue de la Camargue jusqu'au tout le pays d'Arles. Donc nous faisons partie du pays d'Arles. Dans la région, les dernières arènes les plus à l'est du département sont les arènes de Pélissane, donc qui sont à 25 km d'ici. Et nous, on est en plein cœur, effectivement. On est à côté de la commune de Mauriès, au lieu de la tauromachie camarguaise. Dans le village, on ne conçoit pas une fête sans les taureaux.
18: Cette commune d'Oreille est-elle aussi attachée à ces traditions que tout le pays d'Arles?
7: Ah oui, nous on est très attachés à cette tradition taurine, on va dire même rurale et agricole en général, puisque le lâcher de taureaux dans les rues, il ne faut pas oublier que c'est quand même lié à de l'élevage de taureaux camargue, du cheval camargue, donc de l'entretien des espaces, donc c'est étroitement, la tradition est étroitement liée à l'agriculture. Et comme on dit toujours, dans le mot agriculture, il y a aussi le mot culture.
18: Et vous êtes parti depuis un élevage taurin local, il élève des chevaux, j'imagine aussi, et cet éleveur est-il le seul sur la commune?
7: Alors c'est le seul qui a son siège social sur la commune, mais ensuite on a un éleveur qui vient de Raphaël-les-Arles, donc qui met ses taureaux dans les Alpilles. Fin 89, il y a eu un gros incendie dans les Alpilles, et il y a eu une démarche qui a été de réintroduire du taureau Camargue dans les Alpilles, donc ça permettait à l'éleveur, quand ses terrains étaient inondés d'hiver, en limite Croix-Camargue, de monter ses animaux dans les Alpilles, et du coup ça faisait de la défense contre l'incendie. Et donc depuis 89, la manade Lautier, pour pas la nommer, hein, qui met des taureaux sur la commune d'Oreille, sur des espaces boisés.
18: L'économie de la commune tourne beaucoup autour donc de l'agriculture.
7: Ah oui, nous on est une commune très très très rurale. On a de mémoire 33 ou 34 exploitants agricoles qui vivent de leur métier, et notamment pas mal de jeunes.
24: qui ont eu le courage et l'intelligence d'aller voir ailleurs ce qui se passait, qui sont revenus après 7, 8 ans, 10 ans de travail à l'extérieur, reprendre les rênes des exploitations agricoles familiales avec de nouvelles techniques, de nouveaux produits, de nouvelles façons de mettre en marché, de commercialiser. Donc on est une économie agricole très très vivace sur la commune.
18: Lionel ne vous l'a pas dit, mais la semaine prochaine, le 12 août, pendant la fête votive, auront lieu de nouvelles courses taurines à Oreille, les deuxièmes de la saison organisées par le club taurin Aurillois. Et alors si vous passez par là, ça vaut le coup, et pour les âmes sensibles, il n'y a pas de mise à mort, ce sont des courses à la cocarde. Demain, nous irons plus loin encore dans cette passion, à la rencontre carrément d'un manadier de toujours, dont le nom vient d'ailleurs d'être cité par Lionel Escoffier. Il s'agit de Daniel Gillet, manadier depuis plus de 50 ans, et ce n'est pas fini, ses enfants reprennent le flambeau.
1: Le rendez-vous est pris, merci Rémi, à demain. Et à 7h52, c'est l'heure d'ouvrir la parenthèse ensoleillée de votre été sur Sud Radio. Guy Carlier est là pour nous embarquer plein sud avec celles et ceux qui font vivre cette antenne aujourd'hui. Guy a choisi de voyager avec un caractère, la chère, très chère Elisabeth Lévy. Bonjour Guy.
8: Bonjour Jacques, bonjour à tous. Eh oui, Elisabeth Lévy, allez c'est parti. Elisabeth Lévy, c'était il y a quelques années à Avignon, pendant le festival, une terrasse de restaurant écrasée de soleil, quelques assiettes qui tardaient à repartir en cuisine et sur la table, plusieurs bouteilles de rosé de Provence déjà largement entamées. Pour être franc, je me la jouais un peu en racontant un échange de messages chaleureux avec Elisabeth Lévy lorsqu'un des convives, auteur et comédien, le visage cramoisi par l'abus de rosé, m'interrompit entre deux renvois de fin de repas en disant « Elisabeth Lévy, elle est facho ». Je n'ai rien répondu, pas par conviction, par lassitude. Quelques mois plus tard, un autre ami, apprenant que je travaillais à Sud Radio, me regarde un peu inquiet, comme si je venais de lui annoncer que j'avais rejoint une organisation clandestine, et me dit « Tu bosses à Sud Radio ? Ah bon ? Tu es facho ?» Ce qui m'a frappé dans les deux cas, ce n'est pas la violence du jugement, c'est sa paresse. Ni Elisabeth Lévy, ni Sud Radio n'avaient été écoutés par ceux qui jugeaient. Le verdict était tombé avant un quelconque procès. Car aujourd'hui, il est, on le sait, plus facile de distribuer des étiquettes que d'écouter des arguments. Aujourd'hui, il suffit d'un seul mot, facho, que l'on colle sur Michel Onfray, Alain Finkielkraut, Raphaël Enthoven et sur Elisabeth Lévy. Et ce mot dispense de réfléchir. Non, Elisabeth Lévy n'est pas facho, mais contrairement à certains journalistes qui entrent dans une pièce en regardant où souffle le vent pour peut-être mieux le suivre, Elisabeth Lévy, elle, regarde d'où vient la tempête pour mieux l'affronter. Marseillaise d'origine, elle aurait pu mener une carrière confortable. Les grandes rédactions lui avaient ouvert leurs portes. Événement du jeudi, Marianne, Le Figaro, un parcours dont beaucoup rêvent. Elle aurait pu y rester, commenter l'air du temps et recevoir les applaudissements qui vont souvent avec les opinions bien rangées. Mais elle a choisi une autre route, moins confortable, celle de l'indépendance. Elle a fondé Causeur, elle parle, elle écrit, tant pis si ça dérange. Les réseaux sociaux la condamnent le matin, les plateaux de télévision l'invitent le soir. C'est le destin paradoxal de ceux qui refusent d'entrer dans une case. Le courage ne consiste pas à avoir raison, personne n'a ce privilège. Le courage consiste parfois, comme Elisabeth, à accepter le risque d'avoir tort, de se tromper publiquement, d'être contredit, sans jamais renoncer à penser par soi-même. C'est sans doute ce qui fait d'elle un personnage si discuté et au fond si indispensable au débat. Quand je lui ai demandé sa chanson ou ses chanteurs préférés, très vite, Elisabeth Lévy a cité Brassens, en me disant que ce qu'elle aimait chez lui, ce n'est pas seulement le poète, mais l'humaniste. Celui qui prend toujours le parti du voleur, du banni, de celui auquel les gens bien intentionnés ferment la porte au nez. Elle m'a dit, aujourd'hui, j'ai parfois l'impression qu'on organise des chasses en meute contre n'importe quel pauvre type. Brassens, lui, nous rappelait qu'avant de condamner un homme, il fallait continuer à le regarder comme un homme. On connaît les convictions d'Elisabeth Lévy et ce choix musical ne m'a pas étonné. On connaît beaucoup moins la jeune fille qu'elle a été. Pourtant, cette jeune fille n'a jamais complètement disparu. Il suffit que résonnent les premières notes de Sane and So Joe de Muirhead et les lumières des plateaux de télévision s'éteignent. Les polémiques se taisent. Les éditoriaux attendront demain. Car nous voilà plongés au début des années 80. Nous voici dans une boum où les filles en peste Giorgio de Beverly Hills, aspergées trop généreusement sur leurs poignets, et Chevalier d'Orsay précède de quelques secondes l'arrivée des garçons. Elisabeth, dans ce slow de 4 minutes, qui raconte toujours la même histoire. La première minute, on n'ose pas. La deuxième, on se rapproche un peu. Et vers 2 minutes 30, tous les garçons deviennent soudain très courageux au moment où Murrayhead répète inlassablement « Gonna get turned ». Ironie magnifique, cette phrase signifie « je vais me faire avoir ». À cet instant précis, aucun des deux ados ne savait encore lequel allait réellement se faire avoir. Les garçons oublient souvent leur premier slow, les filles beaucoup moins. Elisabeth Lévy, elle, n'a jamais oublié Murrayhead.

0: Toujours difficile d'interrompre une si belle mélodie. Guy Carlier, merci pour ce formidable portrait. Je retiens cette phrase, moi. Elle a choisi la route de l'indépendance. J'aime cette phrase. Merci beaucoup. 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Et à propos d'indépendance, tiens, Ferréol Delmas, dans un instant, il va nous présenter son projet de reconstruction de la forêt des 200 000 hectares partis en fumée. C'est un écologiste, oui, mais pas dans la voix et pas dans la ligne de ceux que vous avez l'habitude d'entendre. Il est sur Sud Radio tout à l'heure à 8h15. Pour le moment, il est 7h58 et on va prendre des nouvelles du temps.
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0: Bonjour Rémi André, quelques orages ont débuté et ont commencé à frapper la France dès hier déjà, hein?
15: Oui, effectivement, hier, nous avons eu, malgré tout, 12 départements du Sud-Ouest qui étaient en vigilance orange à cause des orages. Ça s'est calmé dans la nuit. On a encore quelques averses sur le Nord-Est, mais les orages vont reprendre dans l'après-midi, car nous aurons une différence de température entre l'Ouest du pays, où à Brest, on ne dépassera pas les 23 degrés, 25 degrés pour Biarritz, 30 degrés tout de même pour Bordeaux, alors qu'à l'Est, eh bien, on ira jusqu'à 36 degrés à Lyon, mais également à Strasbourg, 35 degrés à Ajaccio. Et cette différence fait qu'en entre les deux, bien les orages vont débuter dans l'après-midi, à commencer par le Massif central, mais également les Alpes, et ils vont se déployer en plaine, que ce soit dans le sud-est, mais également sur le nord-est, des orages qui localement, surtout sur le sud-est, pourraient être localement forts. Donc des températures chaudes encore, des orages cet après-midi, il faudra rester prudent, cela devrait se calmer à partir de demain.
0: Merci Rémi, à tout à l'heure. Il est précisément 8h01 sur Sud Radio.
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0: L'heure des informations avec vous, Nicolas Gomez. Bonjour.
16: Bonjour, bonjour à tous. Les incendies de cet été vont avoir de lourdes conséquences sur le porte-monnaie. Les assurances coûteront plus cher. Réunion d'urgence pour les ministres de l'Intérieur des 27. L'Italie notamment demande des mesures d'urgence après la crise migratoire de Ceuta. Et puis du cyclisme et une belle surprise pour la troisième étape du Tour de France Femmes. Un retour à la maison compliqué. Hier en Gironde, de nombreux habitants du Porge ont pu regagner leur logement après le méga-feu. L'incendie a détruit 183 habitations. Des campings ont aussi reçu l'autorisation de rouvrir alors que le feu est fixé depuis plusieurs jours. Dans le Var, la situation est stabilisée mais reste problématique selon le préfet. Le feu du Gros-Bessillon mobilise encore 1500 sapeurs-pompiers. La facture pourrait s'élever à plusieurs centaines de millions d'euros pour les assurances. Les incendies dans les Landes et en Gironde ont fait des dégâts presque inédits. En plus des maisons détruites, des entreprises ne peuvent plus fonctionner. 220 000 habitants et touristes ont été contraints d'évacuer au total. Pour Stéphanie Durafour, porte-parole d'Assureland.com, comparateur d'assurance en ligne, c'est une certitude, s'assure.

0: de nos bâtiments face à ces événements climatiques.
1: Les victimes des incendies dans le Var, les Landes et la Gironde ont jusqu'au 31 août pour déclarer leurs sinistres auprès de leurs assurances. Un point sur les vigilances météo. Hier soir, la vigilance orange aux orages a été levée dans le sud-ouest. La vigilance canicule, elle, reste en vigueur dans 16 départements dans l'est du pays, de la Corse au territoire de Belfort, en remontant par le Rhône. Que s'est-il passé ? À Marseille, un bébé de 2 ans a été retrouvé mort dimanche soir, pendu au fil d'une persienne après sa sieste. Les premiers éléments laissent à penser un accident, selon la police. Le couple ainsi qu'une adolescente ont été placés en garde à vue. Les témoignages de la mère et du conjoint ne seraient pas en adéquation. C'est l'adolescente qui a donné l'alerte. Les ministres de l'Intérieur des 27 en visioconférence aujourd'hui. Laurent Nunez et ses homologues membres de l'Union Européenne vont évoquer la crise de Ceuta. Depuis jeudi dernier, 60 000 migrants venus du Maroc ont tenté de rejoindre par la mer l'enclave espagnole qui borde le détroit de Gibraltar. Au moins 72 morts par noyade. Un afflux sans précédent qui déchire l'UE. Certains dirigeants de droite et d'extrême droite dénoncent la politique migratoire de l'Espagne, alors que l'Europe doit s'unifier, selon le directeur de l'IRIS, Pascal Boniface.
2: Madame Meloni qui demande la suspension des accords de Schengen, alors que Ceuta ne fait pas partie des accords de Schengen, et qu'elle a elle-même attribué 500 000 régularisations parce qu'elle a besoin de main-d'œuvre. On peut aussi voir que la première ministre du Danemark a également demandé la suspension des accords de Schengen. Le Danemark demande la solidarité par rapport au Groenland, ne fait pas preuve de solidarité lorsque l'Espagne est en difficulté. La seule réponse que devrait apporter l'Europe, c'est une réponse unitaire. Si elle se divise, elle devient encore plus la proie de différentes à la fois rumeurs, mais aussi de systèmes de passeurs. Et donc une réponse unitaire et ferme devrait être la seule réponse à apporter.
1: Lors de cette réunion, un renforcement du soutien à Frontex, agence chargée de la surveillance des frontières, pourrait être évoqué. Un cargo touché par un projectile inconnu dans le détroit d'Ormuz, ça s'est passé cette nuit selon une agence maritime britannique. Elle n'indique pas de bilan humain ou matériel et dans le même temps, Donald Trump assure discuter avec l'Iran, notamment sur une réouverture du détroit d'Ormuz, des pourparlers que nie Téhéran. Et puis en sport, les premières surprises déjà sur ce Tour de France femmes. Hier, c'est Sigrid Hoxhead qui a créé l'exploit en s'imposant seule à l'issue de cette troisième étape dans les montagnes. La jeune athlète enfilera le maillot jaune pour la suite du Tour. Du côté de nos Françaises, c'est Célia Jauré qui a fait la meilleure performance en arrivant septième, suivie de près par sa compatriote Cédrine Kerbaol. On écoute la coureuse EF au micro de France Télé.
3: Je pense que nous, ce qui nous a un petit peu déconcentré, c'est pas forcément la chaleur, c'est justement avec cette chute et ces éléments extérieurs, notre équipe a été réduite assez vite et heureusement qu'on a ramené notre groupe justement sur une échappée dans laquelle on n'était pas représenté. Voilà, on s'est retrouvé un petit peu en sous-nombre avec Noémie, notamment dans le virage à gauche qu'on avait repéré. On savait pourtant qu'il fallait qu'on montre dans le top 5, mais tout simplement on n'avait pas les moyens humains pour le faire.
1: Cédrine Kerbaol qui en profite d'ailleurs pour remonter au général, première française du classement avec une 6e place. 4e étape aujourd'hui contre la montre entre Gevrey-Chambertin et Dijon. Très bonne journée à tous.
4: Très bonne journée Nicolas Gomez, merci, à tout à l'heure.
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4: Je suis ravi de vous retrouver, il est 8h06 et on parle de l'actu près de chez vous sur Sud Radio. Trois titres que vous avez retenus. Albin Texera, bonjour.
6: Bonjour Jacques, bonjour à tous.
4: Et notamment celui-ci dans l'Indépendant ce matin, retour sur le méga-feu des Corbières un an après. Pourquoi cela ?
6: Le journal s'intéresse à la reconstruction d'un territoire. On en parle beaucoup en ce moment avec la Gironde notamment et les Landes. Bah là, c'est la reconstruction du massif des Corbières marqué par l'incendie géant d'août 2025, pile il y a un an, qui avait ravagé 17 000 hectares et touché 16 communes de l'Aude. À Ribaute, les habitants et les élus vivent toujours avec cette question: quand est-ce que ça va brûler à nouveau? Car oui, les maires demandent des réponses concrètes, notamment sur les réserves d'eau et la prévention des futurs incendies. Côté viticulture, le traumatisme est immense, des exploitations ont disparu et d'autres tentent de repartir, comme la famille Verdal qui se confie au quotidien et refuse d'abandonner malgré les pertes. Bon, un an après, le territoire veut se reconstruire, mais entre sécheresse, changement climatique et peur d'un nouvel incendie, l'avenir reste fragile. Comme le résume finalement ce Figneron pour l'Indépendant, il dit: si on ne fait rien, cela va être un désert.
4: Alors, on passe à l'actualité vue par Libération. Cette fois-ci, on est dans le domaine de la politique. Cet article qui revient sur le climat de travail à Matignon après plusieurs drames humains.
6: Le parquet de Paris a ouvert une enquête préliminaire pour harcèlement moral après la plainte déposée par un cadre qui affirme avoir été progressivement mis à l'écart de son service. Nous

0: apprend le journal Libération qu'on avait beaucoup déjà entendu parler hier, bah, cette affaire intervient après un signalement évoquant deux suicides, une tentative de suicide et une personne retrouvée morte dans des circonstances suspectes. Pour l'avocate de la fonctionnaire, il existe une vraie problématique systémique liée notamment à l'instabilité politique et aux changements successifs à la tête du gouvernement. Matignon assure de son côté que plusieurs enquêtes administratives sont en cours et que la prévention des risques psychosociaux reste une priorité.
1: Et on termine avec du sport et peut-être avec ce séisme dans le rugby français. À la une de l'équipe ce matin, Ramos cap au nord, dites-vous.
0: Selon le journal, Thomas Ramos aurait donné son accord pour rejoindre le Racing 92 en 2027, après la Coupe du Monde en Australie, qui sera à vivre bien entendu sur Sud Radio. On se projette, un choix inattendu pour l'arrière du Stade Toulousain, même si le Racing dément pour l'instant. À 31 ans, Ramos pourrait relever un nouveau défi. Le club francilien envisagerait notamment de l'utiliser davantage dans un rôle de meneur de jeu. Un transfert qui rappelle la passion du président du Racing pour les grands ouvreurs, de Dan Carter à Sexton. Si l'arrivée de Ramos se confirme, ce serait l'un des plus gros transferts, l'un des plus marquants du rugby français, en tout cas de ces dernières années. Un Toulousain historique prêt à écrire un nouveau chapitre dans les Hauts-de-Seine, peut-être à confirmer.
1: Bon, en tous les cas, évidemment, c'est à suivre sur l'antenne de Sud Radio, bien entendu. On aura les informations, hein, c'est certain, très très vite, avec notre équipe des sports et qui suit le rugby quotidiennement sur notre antenne. Allez, on va passer à ce qu'il convient d'appeler l'affaire de Ceuta, parce que chaque jour on en apprend de nouvelles sur cette information, sur cette tentative qui a eu lieu la semaine dernière. 60 000 personnes ont tenté d'atteindre Ceuta, cette enclave espagnole qui est sur les qui est au sud et qui est le long des frontières marocaines. Et c'est votre hashtag, Albin Texera, après le chaos à Ceuta. Eh bien, cette fois-ci, ce sont des milliers de Marocains qui sont renvoyés de l'enclave espagnole. Mais ce qui vous a intéressé dans ce que vous allez nous raconter, eh bien, ce sont les propos qui ont été tenus lorsqu'ils sont revenus au Maroc.
0: Bah oui, ils étaient des dizaines de milliers à tenter de rejoindre Ceuta, parfois en traversant la mer à la nage, après des rumeurs largement relayées, déjà sur les réseaux sociaux affirmant que la frontière était ouverte, mais beaucoup ont finalement été renvoyés au Maroc et certains racontent aujourd'hui une expérience très éloignée du rêve européen qu'ils imaginaient. Écoutez ces témoignages diffusés sur LCI et qui tournent beaucoup sur les réseaux sociaux aujourd'hui, de Marocains qui ont tenté la traversée et qui racontent leurs conditions après leur arrivée à Ceuta.
2: On s'imaginait que le paradis se trouvait derrière la clôture. On a franchi la clôture et on s'est retrouvé en enfer.
3: Nous voulions acheter à manger, mais tous les magasins nous ont fermé leurs portes au nez, nous obligeant à rester affamés jusqu'à ce que nous partions. Mais Dieu soit loué, rien ne vaut la terre natale. Et vive le roi.
4: J'ai découvert la ville et son ambiance, et j'ai constaté qu'il y avait beaucoup de racisme.
0: Trois témoignages qui disent finalement bon, que la vie au Maroc est peut-être meilleure pour eux, en tout cas. Bon, en tout cas, on le rappelle qu'après cette vague migratoire exceptionnelle, c'est désormais lors des discussions aujourd'hui au niveau européen. Les ministres de l'Intérieur des États membres de l'Union européenne doivent échanger pour tenter d'en tirer les leçons de cette crise qui a révélé de profondes divisions.
1: Oui, effectivement, ils se retrouvent aujourd'hui à 10h30. On l'a dit tout à l'heure et dans le courant de cette matinée, Ursula von der Leyen semble bouger de ligne et veut plus de fermeté et rejoint, il faut bien le dire, la majorité, puisque plus de 20 pays sont pour une ligne plutôt ferme contre l'avis donc du Premier ministre espagnol et de la politique menée par le Premier ministre espagnol. Ce qui est intéressant à travers ce que vous venez de nous raconter dans ce hashtag, et on le sait tous les jours, on essaye de vous raconter ce qui se dit sur les réseaux sociaux, et bien c'est que le discours a évidemment totalement changé pour ces Marocains une fois revenus au pays. Mais il faut évidemment mettre tout ça sous réserve. Pourquoi ? Bien parce que au Maroc, il y a le poids. Exactement. Il y a le poids du pouvoir, évidemment. Et là, ces informations ont été diffusées sur la télévision d'État. Et évidemment, le contexte est bien différent pour eux puisqu'ils n'ont pas pu migrer et rejoindre l'Union européenne. 8h12 sur l'antenne de Sud Radio. Toute la matinée, on vous a posé la question et on continue de vous poser cette question. Et vous nous appelez au 0826 300 300. Faut-il faire payer les parents des mineurs responsables d'incendie? Il y a eu deux exemples frappants. On était tout à l'heure avec le maire de Neuilly-sur-Marne. On a entendu également ces dernières heures sur dans les médias la maire d'Amélie-les-Bains. Tous les deux, ces deux maires ont été confrontés à la même problématique, c'est-à-dire des jeunes de 10 à 15 ans. Alors 10-12 ans pour Neuilly-sur-Marne et aux alentours de 15 ans pour ceux d'Amélie-les-Bains qui ont mis le feu, dans le premier cas, à plusieurs hectares, un hectare et demi, enfin tous les cas, l'équivalent de trois terrains de football, qui ont donc brûlé des arbres à Neuilly-sur-Marne. Et puis à Amélie-les-Bains, c'est une infrastructure publique qui a été entièrement brûlée. Alors, on vous posait la question, eh bien, faut-il être plus sévère à l'égard des mineurs responsables d'incendie? Et Vincent nous appelle d'Anglet. Bonjour Vincent, soyez le bienvenu sur l'antenne de Sud Radio.
5: Bonjour.
1: Vincent, vous êtes favorable à un dispositif.
5: Moi, j'habite. Ouais.
1: Vous allez nous raconter où vous habitez et quelle est votre expérience. Mais je le disais, vous êtes favorable à un dispositif qui permettrait aux parents de payer. C'est bien cela?
5: Oui, bien sûr. Oui. Oui, absolument. À un moment donné, il faut que quelqu'un soit responsable. Enfin, moi, je trouve qu'on est trop laxiste avec les ados. Moi, j'en ai eu deux en vacances chez moi, avec les parents. Je peux vous dire que c'est vraiment, on est à leur petit soin, voilà, c'est eux qui décident, et voilà. Et alors, ce qui me sidère, moi, c'est, alors, je suis d'accord, hein, quand on est ado, on s'ennuie. On s'ennuie quand on est ado.
1: Oui. Hein,
5: moi, je suis passé par là.
1: On est tous passés par là.
5: Voilà. Mais moi, mon but, c'était de partir, de voir, de découvrir le monde, de faire des choses, de partir chez moi, de m'évader. Et aujourd'hui, c'est complètement différent. La seule chose qui m'intéresse, c'est le portable.
1: Oui, alors peut-être que...
5: Ici,
1: peut-être que ces jeunes ont quand même envie de partir. La question, c'est pourquoi. Alors, c'est ce que nous disait le maire de Neuilly-sur-Marne. Hein, pourquoi ils réussissent à s'amuser avec des mortiers? Enfin, je veux dire, on parle de ça.
5: Voilà, le problème. Enfin, ce qui est paradoxal, c'est que les choses sont plus faciles maintenant pour partir. Il y a des voyages scolaires, il y a tout ça. Bon, le monde a changé. Il y a beaucoup de choses que nous on n'avait pas. Et malgré ça, ben voilà.
1: Oui.
5: Alors quelque part, c'est les parents qui sont responsables.
1: Qu'est-ce que vous pourriez demander, vous, parce que la question est compliquée, je précise juste une chose concernant Amélie-les-Bains, c'est que la mère a demandé un couvre-feu de 23h à 6h du matin, et elle fait appliquer des amendes de 35 euros. J'ai envie de dire, pardon de le dire comme ça, mais que la République est quand même très gentille, hein, parce que un couvre-feu de 23h à 6h pour des gamins de moins de 15 ans, c'est pas très contraignant quand même, hein.
5: Non, c'est pas contraignant, c'est symbolique. C'est symbolique, c'est mieux que rien.
1: Ouais.
5: Moi, j'ai été concerné ici en Anglet parce qu'on a eu un feu en 2018, je crois, et c'est exactement le même qu'un ado de question qui a mis le feu à la forêt de Chiberta, côté de Anglet. Voilà. Et ça a ravagé beaucoup plus d'hectares que dans ce cas-là.
1: Il a été poursuivi, ce jeune, ouais.
5: Oui, enfin bon. Oui, il a eu des problèmes psychologiques, évidemment, mais voilà. Les parents, c'est bon.
1: Oui, on s'aperçoit que malheureusement, la peur du gendarme n'est pas suffisante. Ouais.
5: Non, c'est ça.
1: Bon, merci, merci Vincent.
5: Ce qui est paradoxal, c'est on s'ennuie et on fait des bêtises. Voilà.
1: Oui, on fait des bêtises, mais...
5: Au lieu de profiter de tout ce qui est offert maintenant, encore une fois,
1: Il y a plein de choses à faire. Je suis d'accord avec vous. Il y a plein de choses à faire dans la vie et c'est très dommage de voir ces jeunes s'amuser, si je puis dire. Mais surtout, ils ne se rendent pas compte des conséquences qu'il peut y avoir derrière. Enfin, je veux dire, quand on voit les images de cette infrastructure publique qui est ravagée, qui a coûté des millions d'euros à la commune d'Amélie-les-Bains, des Bains et probablement au département et à la région, parce qu'évidemment la commune ne peut pas se payer ça toute seule. Et là, qu'est-ce qui va se passer derrière? Bon, c'est de l'argent perdu, et c'est notre argent perdu, et c'est l'occasion aussi des occasions perdues de s'amuser, parce qu'en l'occurrence, c'est ça qui est fou, c'est que ce sont des jeunes qui mettent le feu à une infrastructure laquelle est dédiée aux jeunes, puisqu'il y avait des baby-foot à l'intérieur, il y avait un certain nombre d'autres activités possibles pour les jeunes ados. Merci en tous les cas, Vincent, vous qui êtes à Anglette, de nous avoir appelé sur l'antenne de Sud Radio. Ce matin, il est 8h17, dans un instant, l'écologie vue autrement, Ferréol Delmas est avec nous, il nous présente son projet de reconstruction de la forêt, on parle de 200 000 hectares partis en fumée. Quelle essence choisir? C'est tout de suite, c'est sur Sud Radio. Bonne matinée à tous, il est 8h18.
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1: 8h19, l'invité du Grand Matin aujourd'hui, c'est Ferréol Delmas. Il est directeur général du think tank Écologie Responsable. Vous allez voir que c'est d'une écologie différente dont on parle aujourd'hui. On est très loin des opinions que l'on a l'habitude d'entendre de Marine Tondelier, notamment, rien de personnel, je la cite à titre d'exemple. Il nous présente son plan forêt. Il est urgent de repenser nos politiques publiques, dit-il, et d'anticiper. Alors, en tous les cas, eh bien, on va parler avec vous, Ferréol Delmas, de vos idées. Merci d'être avec nous sur l'antenne de Sud Radio. Bonjour Ferréol Delmas.
10: Bonjour Jacques Cardoz, merci pour votre invitation. Alors, à distance, parce que je vous appelle depuis le Var, qui est un lieu un peu sinistré par nos incendies, et je suis heureusement dans une zone qui est protégée pour l'instant encore.
1: Bon, bah écoutez, c'est très bien, comme ça au moins vous savez de quoi vous parlez, vous êtes au plus proche des incendies et de la problématique dont on va parler maintenant, qui est la reconstruction, comment replanter. Alors, qu'est-ce que vous proposez, notamment, on va prendre point par point, hein, parce que j'ai lu les grandes lignes de votre projet. Vous dites d'abord qu'il faut adapter les essences forestières et les infrastructures. Pourquoi précisément faut-il les adapter?
10: Alors, tout d'abord, c'est de dire que c'est un plan de 500 millions d'euros sur 5 ans. Donc, ça paraît énorme, mais ça représente 100 millions d'euros par an, ce qui est une somme dérisoire par rapport aux sommes qui sont investies aujourd'hui pour pouvoir justement guérir la forêt avec les pompiers et la protéger. Donc, ce qu'il faut savoir, c'est que on a beaucoup planté de pins, notamment de pins résineux, ce qui sont des arbres qui sont très inflammables. Là où on pourrait mettre des chênes, qui sont des arbres beaucoup plus résistants et qui permettent au feu de résister et de ne pas se propager. Un chêne met 5 fois plus de temps à brûler qu'un pin résineux. On mettrait des chênes le long de la métropole bordelaise et après des pins résineux, ça permettrait de faire une sorte de grande frontière de bois, avec du bois très très résistant qui permet justement à la forêt de se préserver et de s'autogérer.
1: Eh oui, on a tous constaté, lorsqu'on a essayé de brûler des bois, qu'il y a des bois qui partent très très vite en fumée, puis qu'il y en a d'autres qui parfois ne brûlent pas ou mettent énormément de temps à brûler. Vous avez tout à fait raison, voilà une idée intéressante. J'ai envie de dire, elle est tellement évidente, pourquoi n'est-elle pas adaptée et proposée dans les plans actuels?
10: Alors, il y a déjà plusieurs choses. En 2022, la forêt des Landes avait brûlé et le sujet s'était déjà posé de mettre en place des chênes plutôt que des pins. Et le gouvernement de technocrates et technocratie a décidé de remettre en place des pins parce que c'est du bois qui se vend beaucoup plus facilement et qui est beaucoup plus facile à développer et qui est beaucoup plus lucratif.
1: Donc, ce qu'il faut savoir aussi, c'est que c'est triste. C'est une question.
10: C'est une question économique aussi.
1: Ouais.
10: Ce qu'il faut savoir, c'est qu'on a 70% des propriétaires privés aujourd'hui de la forêt qui appartient à des propriétaires privés. Donc c'est des gens qui vivent souvent dans des milieux ruraux, qu'il faut aussi aider, qu'il faut encourager via notamment par exemple des exemptions fiscales. Donc notre plan fait la place très grande à des exemptions fiscales importantes.
1: Oui, justement.
10: Il y a aussi la question de l'innovation.
1: On va y venir. Attendez. N'allez pas trop vite. Ferréol Delmas, directeur général du think tank écologie responsable. On parle de l'écologie autrement et on parle de la reconstruction de la forêt, notamment dans les Landes. Point par point, vous venez de nous expliquer, c'est très intéressant, qu'il ne faut pas choisir n'importe quelle essence forestière. Et là, vous faites allusion maintenant à des incitations économiques. De quoi s'agit-il exactement? Quelles sont les créations d'incitations économiques que vous proposez?
10: Alors en fait, il y a un fonds qui s'appelle le Fonds Vert, qui est un fonds qui est pas très connu, qui est à la main des collectivités territoriales. Monique Barbu voulait le raboter, puis finalement, il sera pas raboté parce que les aléas climatiques actuels font qu'il sera laissé en l'état, et qui permet aux maires, justement, d'adapter leurs communes au réchauffement climatique. Et donc, l'une des propositions de notre think tank, c'est justement de flécher une partie de ce Fonds Vert vers les propriétaires forestiers. Donc les maires vont débroussailler les forêts, parce qu'une forêt gérée est une forêt qui ne brûle pas, contrairement à ce qu'on peut entendre dans le maelstrom de l'extrême gauche. Une forêt gérée est une forêt qui brûle moins en tout cas. Et donc permettre aux maires de débroussailler avec ce fonds vert, notamment des parcelles privées, avec des gens qui sont peut-être peu fortunés, âgés, dans des milieux ruraux, qui n'ont pas forcément les moyens de débroussailler. Et après, sur le temps long, ils rembourseront la collectivité, mais au moins on est sûr d'éviter les incendies ou de limiter les incendies grâce à ce fonds vert.
1: Quelles sont les autres innovations que vous, auxquelles vous faites allusion? Vous dites que l'innovation est la grande absente de la doctrine publique, mais j'ai envie de vous retourner la question. Qu'est-ce que vous proposez en termes d'innovation?
10: Alors, il faut savoir déjà que le plan gouvernemental sur les forêts ne comprend pas le mot innovation. Donc, quand on se dit que on a un État soi-disant jupitérien avec des grands technophiles qui veulent mettre de l'IA partout, ça paraît étonnant que pour une fois, ils ne mettent pas de l'innovation. On peut par exemple mettre en place des drones pour surveiller les forêts. Il y a une défaillance sur les drones qui est vraiment hallucinante. Et c'est hallucinant qu'on n'ait pas plus développé notre forêt, notre plan forêt là-dessus. Et aussi, il faut se dire les mots, le problème, c'est les mégots de cigarettes. Donc, ça ne va pas plaire à tous les auditeurs, mais de faire un plan aussi de prévention sur les mégots de cigarettes et en proposant une alternative avec les cigarettes électroniques, ça peut être aussi une solution.
1: Ouais.
10: Parce que c'est les moyens inutiles qui permettent d'avoir un plan qui permettent justement d'avoir des moyens inutiles qui sont beaucoup plus importants pour permettre à nos forêts de pas brûler.
1: Ouais.
10: Et être beaucoup plus dur vis-à-vis des gens qui mettent le feu, bien sûr. C'est ce que je disais à vos auditeurs juste avant.
1: Je comprends très bien votre point de vue, même si vous allez avoir du mal à placer un policier ou un gendarme derrière toutes les personnes qui fument et peuvent potentiellement jeter des mégots de cigarettes.
10: Mais ça passe par la prévention.
1: Ça passe par la prévention, oui, mais vous dites, en tous les cas, il y a un point qui est intéressant, c'est renforcer la surveillance et les moyens humains. Et c'est vrai qu'aujourd'hui, on a des moyens technologiques qui nous permettraient d'aller plus loin. Et vous proposez, par exemple, d'installer des surveillances par drone. On ne le fait pas. Pourquoi aujourd'hui? Parce qu'on n'est pas prêt ou parce qu'on n'a pas les moyens de le faire?
10: Alors, c'est un peu les deux, parce que c'est une technologie qu'on commence difficilement, enfin, qu'on maîtrise difficilement, mais qui se développe au fur et à mesure, tout d'abord. Et le second point, c'est que le gouvernement voulait raboter le plan forêt avant que justement ça brûle. Donc, nous, on alerte depuis déjà le mois de mars. Le 21 mars, c'est le Journée nationale de la forêt, et nous, on prévenait déjà en disant on va avoir des méga feux comme ce qu'on connaît aujourd'hui. Anticipons et prévoyons. Ça passe par la formation. Donc, de la population. Donc, on a par exemple des brigades forestières ou des sapeurs forestiers qui sont pas présents dans tous les départements, qu'on pourrait développer et former justement ces brigades forestières à la gestion de ces drones et à cette gestion informatique et technologique. C'est vraiment mettre l'innovation et l'IA de la meilleure des manières pour protéger ce qui est le plus cher, c'est-à-dire notre patrimoine de biodiversité. Il y a une très belle citation de Chateaubriand qui est « Les forêts précèdent les civilisations, les déserts les suivent ». Et je pense qu'un pays qui oublie sa forêt, un pays qui oublie son son art de vivre, qui oublie justement son patrimoine de biodiversité, c'est un pays qui se meurt et un pays qui est finalement déraciné. Et je pense que chez Sud Radio, c'est le Parlons Vrai, c'est le titre de votre émission, et le Parlons Vrai, c'est aussi le Vivre Vrai, c'est la France des terroirs, la France éternelle, on pourrait dire. Et nous, dans notre think tank, qui est un think tank d'écologie de droite, et nous, on ose le dire, c'est aussi prôner cette vision de l'écologie, une vision positive, une vision qui n'emmerde pas les Français, mais qui permet à notre pays de pouvoir avoir un pays adapté et un pays qui préserve son patrimoine de biodiversité, son patrimoine culturel, son patrimoine, son patrimoine dans l'ensemble.
1: Ferréol Delmas, directeur général du think tank écologie responsable, écologie autrement, et vous dites, nous sommes un think tank de droite parce que nous pouvons penser l'écologie autrement. Vous vous sentez très très loin des positions de Marine Tondelier notamment, ou bien encore de WWF, de France Nature Environnement. Pourquoi ? Parce que selon vous, ils n'abordent pas la protection de la nature comme il le faut ?
10: Alors, je pense que je ne les mettrai pas tous dans le même panier. D'accord. WWF sont beaucoup plus ouverts, et on l'a vu dernièrement, justement, quand la présidente a rencontré Jordan Bardella. Enfin voilà, il y a eu toute une polémique sur le sujet. Honnêtement, WWF sont les plus ouverts, et nous, on a de très bonnes relations avec eux. D'accord. Mais oui, parce que quand on veut mettre en place la convergence des luttes, et qu'on parle de Gaza et de l'environnement en même temps, que finalement, on est plus intéressé par venir taxer les riches que par vouloir protéger la nature, forcément, à la fin, on éloigne les Français de l'écologie. J'ai un petit exemple. On fait un tour de France avec mon think tank pour aller à la rencontre des Français et des Françaises partout sur le territoire. Donc on était en Amboise il y a peu de temps, et on rencontre l'ancien premier adjoint LR de la ville qui me dit « Ah surtout, moi je suis pas écolo, je vous reçois parce que vous êtes de droite ». Donc je lui dis « Ah bon, on est très content d'être là quand même ». Et au fur et à mesure de la discussion, il me dit qu'il plante, quand il était premier adjoint, il plantait un arbre à la naissance de chaque enfant, et l'enfant était chargé de s'occuper symboliquement de l'arbre. Donc on revient justement sur nos sujets de arbres. Et moi je trouve que ça, c'est quelque chose qui est à la fois écologique, qui est visionnaire, et qui permet justement d'enraciner un jeune. On parlait des jeunes qui brûlent les forêts. Un jeune par la commune, à sa naissance, la commune plante un arbre, et il est chargé symboliquement, cet enfant, de s'occuper de l'arbre après tout au long de sa vie, je vous promets qu'il n'ira pas brûler cet arbre-là. Et ça, c'est une écologie enracinée. Et ce maire de droite, qui lui se considérait pas écolo, était sans doute plus écolo que Marine Tondelier, qui d'ailleurs, pour la petite anecdote, a arrêté son tour de France il y a peu de temps, parce que face aux feux de forêt, attention, c'est dangereux quoi. Donc surtout, n'allons pas au contact, restons bien à Paris dans nos quartiers bobos, et restons bien tranquilles. Mais nous, on est tout à fait alignés avec le GIEC, qui dit adaptation et atténuation, mais atténuation et adaptation ne veut pas dire non plus lutte des classes, ni Gaza. Voilà.
1: Et c'est la pure écologie. C'est très important de le dire. Merci infiniment, Ferréol Delmas, de dire que une écologie de droite, c'est aussi une écologie qui est alignée avec le GIEC et avec les recommandations du GIEC. Le problème n'est pas là, le problème ce sont les solutions. Quelles sont les solutions que l'on apporte ? Et vous venez de nous donner quelques clés avec l'introduction de l'intelligence artificielle, avec le choix des essences et avec des incitations économiques, c'est concret. Merci Ferréol Delmas d'avoir été notre invité dans le Grand Matin de Sud Radio. Dans un instant, on va prendre un petit peu l'air avec le petit comptoir. Qu'est-ce que vous en pensez ? Écoutez, c'est tout de suite après ça.
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1: À 8h32, on va prendre des nouvelles, des informations avec vous, Nicolas Gomez. Bonjour.
18: Bonjour à tous. Un retour à la maison compliqué. Hier en Gironde, de nombreux habitants du Porge ont pu regagner leur logement. Après le méga-feu, l'incendie a détruit 183 habitations. Des campings ont aussi reçu l'autorisation de rouvrir, alors que le feu est fixé depuis plusieurs jours. Dans le Var, la situation est stabilisée, mais reste problématique, selon le préfet. Le feu du Gros Bessillon mobilise encore 1500 sapeurs-pompiers. Le Var, qui reste en vigilance orange canicule, tout comme 15 autres départements dans l'est de la France, du territoire de Belfort à la Corse. Cette nuit, on a relevé des températures supérieures à 20 degrés dans les Alpes-Maritimes ou encore dans le Jura. Hier soir, la vigilance orange aux orages a été levée dans le sud-ouest. Deux randonneurs de 14 et 21 ans ont été touchés par la foudre dans les Hautes-Pyrénées dans l'après-midi. Ils marchaient sur le chemin du GR10 à Cotteret. Ils ont été héliportés vers l'hôpital de Tarbes, leur pronostic vital engagé. Que s'est-il passé ? À Marseille, un bébé de 2 ans a été retrouvé mort dimanche soir, pendu au fil d'une persienne après sa sieste. Les premiers éléments laissent à penser un accident, selon la police. Le couple ainsi qu'une adolescente ont été placés en garde à vue. Les témoignages de la mère et du conjoint ne seraient pas en adéquation. C'est l'adolescente qui a donné l'alerte. Les ministres de l'Intérieur des 27 en visioconférence. Aujourd'hui, Laurent Nunez et ses homologues, membres de l'Union Européenne, vont évoquer la crise de Ceuta. Depuis jeudi dernier, 60 000 migrants venus du Maroc ont tenté de rejoindre par la mer l'enclave espagnole qui borde le détroit de Gibraltar. Au moins 72 sont décédés, notamment par noyade. Lors de cette réunion, un renforcement de soutien à Frontex, agence chargée de la surveillance des frontières, pourrait être évoqué. Et puis en sport, les première surprise déjà sur ce Tour de France femmes. Hier, c'est Sigrid Oxett qui a créé l'exploit en s'imposant seule à l'issue de cette troisième étape dans les montagnes. La jeune athlète norvégienne enfile le maillot jaune pour la suite du Tour. Aujourd'hui, quatrième étape contre la montre entre Gevrey-Chambertin et Dijon. Voilà pour l'actu. Très bonne matinée à tous.
1: Et on va prendre des nouvelles du temps avec vous, Rémi André.
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1: Et il y a toujours des orages ce matin, il faut être prudent et notamment de la foudre.
19: Oui, effectivement, c'est-à-dire que nous avons encore quelques averses orageuses sur le nord-est, mais c'est surtout l'orage isolé que l'on trouve du côté de Sainte-Marie-de-la-Mer, en Pays d'Arles. Mmh. Donc cet orage qui, dans l'après-midi, c'est sur cette partie est du pays que tout cela va plutôt être très instable, avec donc des orages généralisés depuis les Cévennes jusque vers les Alpes, en la Méditerranée, en remontant la vallée du Rhône jusqu'au Grand Est. C'est là que les orages pourraient être le plus fort aujourd'hui, et c'est là que déjà les températures sont les plus chaudes. Nous avons actuellement 25 degrés à Strasbourg ou à Lyon. On a même 26 degrés justement en Sainte-Marie, mais également à Montpellier. Donc des températures qui, là, dans l'après-midi, pourront atteindre les 34 à 38 degrés. Alors que sur l'ouest du pays, le temps est beaucoup plus calme. On profitera de températures de 23 degrés à Brest, 25 degrés pour Biarritz ou 30 degrés à Bordeaux. Mais ces orages dans l'après-midi et la soirée sont à surveiller. Demain, ce sera plus calme.
1: Merci Rémi André. On passe à l'actualité des réseaux.
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1: 8h35, c'est l'actualité des réseaux. Hashtag on en parle avec vous, Albin Texera, bonjour.
0: Bonjour Jacques, bonjour à tous.
1: Face à la multiplication des incendies impliquant des mineurs, c'est la question du jour et c'est aussi la question de la responsabilité des jeunes et de leurs parents qui fait débat.
0: Oui, depuis le début de la saison des feux, 375 personnes ont été interpellées dans le cadre des enquêtes sur les incendies, dont 142 mineurs. Plusieurs dizaines d'entre eux ont déjà été placés en détention, une situation qui inquiète les élus, alors que certains départs de feu seraient liés à des adolescents, voire à de très jeunes enfants. Écoutez Zartocht Bakhtiari, maire de Neuilly-sur-Marne, qui s'est exprimé ce matin à votre micro Sud Radio, Jacques, et qui estime que les parents doivent assumer les conséquences des actes de leurs enfants.
20: Et il faut dans tous les cas que les parents assument leurs responsabilités. Vous savez, quand on est parent, on a une responsabilité vis-à-vis de l'enfant, on a aussi une responsabilité vis-à-vis de toute la société. Et quand on n'assume pas sa responsabilité vis-à-vis de la société, il faut envoyer un signal, il faut que la société envoie le message et envoie la facture. Donc je pense que effectivement, là pour le coup, les parents devront être mis à contribution. Oui, mais...
0: D'autres élus prennent également des mesures. Une très commentée sur les réseaux sociaux, c'est dans les Pyrénées-Orientales. Après un incendie déclenché par deux enfants de 10 et 13 ans à Amélie-les-Bains, Paladala, la maire a instauré un couvre-feu pour les moins de 15 ans jusqu'à la fin de l'été. Une décision qui a fait réagir et que la maire explique vouloir provoquer un électrochoc face à ses comportements.
1: Oui, et malheureusement, j'ai envie de dire, est-ce la question, c'est de savoir si c'est suffisant, parce que ce couvre-feu, il court de 23h à 6h du matin, il est doublé d'amendes qui vont jusqu'à 35€, mais est-ce suffisant pour dissuader des enfants de déclencher un incendie comme ils ont pu le faire dans les Pyrénées-Orientales à Amélie-les-Bains, Palalda? C'est triste d'en arriver là. C'est aussi la question du jour,
0: exactement,
1: Albin.
0: On vous demande sur les réseaux sociaux, faut-il faire payer les parents des mineurs responsables d'incendies? Bon, il n'y a pas trop de débat. Vous nous répondez oui à 94% contre non à 6%. Et dans les commentaires, ça fait beaucoup réagir. Patricia qui dit par exemple, pas que les parents, les enfants, à partir du moment où ils ont l'âge d'avoir des petites économies, ils doivent payer. Mmh. Donc ça, c'est Patricia. Et d'autres, comme Julien dit, parents et enfants doivent contribuer. Et par exemple, Sofiane dit un grand oui, nous en avons marre et il faut que les parents payent.
1: Oui, et j'ajoute que vous pouvez nous appeler 0826 300 300, on peut en reparler tout à l'heure après 9h, ça fait partie de nos questions du jour. Tout l'été, Sud Radio donne la parole aux bistrots et restaurants de France pour prendre le pouls du pays, de ses habitants et de ses territoires. Aujourd'hui, nous sommes avec le gérant des Arches Hors du Temps, une maison d'hôtes qui est située dans le Gard. Et on est avec vous, Andreas Dardac. Bonjour, soyez le bienvenu sur l'antenne de Sud Radio.
21: Bonjour Jacques, bonjour, merci beaucoup, c'est très gentil.
1: Racontez-nous un petit peu ce qui se passe du côté de Val d'Aigoual. Hein. C'est bien ça, ça se situe où Val d'Aigoual déjà? Parce que je vois Val d'Aigoual sur ma petite fiche, mais je dois dire que je ne sais pas très bien où c'est.
21: Peut-être plus connu, c'est Valrhog. En fait, c'est juste avant le Mont d'Aigoual, donc dans le cœur de la Cévenne. Ah, actuellement, je suis donc... Oui, c'est plutôt Cévennes. Magique comme... Oui, c'est la plus grande parc national de la France, en fait. Et pour vous expliquer un peu mieux, moi, je suis actuellement au bord de l'Hérault, dans une grande jardin, juste à côté du petit pont qui était construit dans les années 1150, 1100. Sous des arbres à peu près 200-250 ans, donc c'est plutôt bien.
1: Oui, je connais un petit peu le coin, c'est quand même pas mal, vous êtes privilégié et vous avez bien raison d'en profiter. Alors dites-nous tout sur cette cuisine traditionnelle. D'abord, il s'agit pas d'un restaurant, hein, il s'agit d'un service particulier, quotidien, proposé avec des produits locaux, ça c'est certain, dans une ambiance familiale également, mais vous le faites certains soirs, c'est à la demande?
21: Oui, tout à fait. Donc, comme on dit, on est à Val d'Aigoual, qui est un petit village à peu près 1500 habitants, mais on a de la chance d'avoir une café de siècle, deux, trois petits restaurants, un restaurant associatif, un petit restaurant familial. Donc, il y a pas mal de choses qui proposent Val d'Aigoual pour les gens qui viennent. Et entre ces établissements, nous sommes nouveaux. Nous sommes là il y a 3 ans. Nous avons acheté une grande maison. Et on a proposé dès au début le parc comme si ce serait une parc public, mais non, c'est une parc privé. Je l'appelle ça une tiers-lieu en fait, un tiers-lieu où on peut se rencontrer, où on peut venir boire un coup, on peut venir écouter un concert, faire un cours de yoga, atelier dessin, il y a pas mal de choses, oui.
1: Ah,
21: à
1: oui,
21: côté de la
1: ça.
21: Cuisine, bien sûr.
1: C'est ça, je connais l'histoire des tiers-lieux, ce sont ces endroits où en réalité ce sont des lieux nomades, d'une certaine façon, et on peut y organiser tout un tas de choses, et surtout pas la même chose tous les soirs. Alors, comment est-il né cet établissement? Est-ce que vous l'avez acheté, ou est-ce qu'il existait déjà? Il s'agit d'une bâtisse qui date de 400 ans, hein, c'est ça?
21: Oui, c'est exactement ça. On peut dire que c'est la plus grande, plus belle bâtiment du village, avec des arches, comme le nom vous avez cité, arche hors du temps, jardin hors du temps. On l'a acheté avec 12 familles, c'est un projet un peu communal. D'accord. On l'a acheté avec 12 familles il y a 4 ans. Il y a 3 ans qu'on a ouvert pour le public, donc c'est la troisième saison qu'on fait cette année-là.
1: Et les 12 familles vivent ensemble dans cette grande bâtisse ?
21: Non, ce serait trop beau, mais non. C'est juste ma famille et moi qui vis ici, et les autres, ils nous aident plutôt en distance.
1: Alors, qu'est-ce que vous proposez Qu'est-ce que vous mettez sur la table? Faites-nous saliver un petit peu. Quelles sont les propositions que vous avez?
21: Alors, depuis cette année-là, on propose déjà le midi, un service de midi et un service de soir. On fait des choses fait maison, plutôt une cuisine locale. On travaille beaucoup ensemble avec la boucherie locale, avec les producteurs locaux. Parce qu'on pense que si quelqu'un vient en Cévennes, il veut manger ce qu'on fait sur place. Et on a de la chance d'avoir pas mal de choses très très très très très très très très bons. Donc les nourritures qui sont nourries avec les ingrédients locaux sont excellentes. Mmh. Et par exemple, là aujourd'hui, on va faire un petit gazpacho parce que c'est la saison avec les légumes.
1: Ah oui.
21: Et c'est frais, justement, parce qu'il fait chaud, en général, il fait très chaud. Là, chez nous, c'est mieux, parce que c'est vraiment au milieu de la forêt, donc c'est un peu plus agréable. Et puis, on reste avec les donc on fait des planches à l'apéro, on fait des petites grignotages, parce que les plupart des gens qui viennent pour écouter un concert demain, par exemple, ils veulent commencer avec des choses comme les olives Luc. Les olives Luc, qui sont les olives sud de la France.
1: Oui.
21: Et puis après, on fait des tapas, parce qu'on n'a pas trop loin bien de sûr. L'Espagne non plus. Et c'est aussi convivial, parce que la plupart des gens qui viennent chez nous aiment bien manger, mais aiment bien discuter et mais partager oui. aussi. C'est mais important.
1: Oui. Mais oui, on partage, on discute, on déguste, et puis voilà, quelques tapas, le gazpacho, c'est un très beau programme de mois d'août. Andreas Dardach, propriétaire des Arches Hors du Temps, on a bien compris. Ce que vous proposez au pied du mont Aigual qui culmine à quelques 1600 mètres et vous proposez des produits frais, des produits du coin avec la boucherie et avec la dizaine de familles qui a acheté cette magnifique bâtisse qui date d'il y a 400 ans. J'en profite pour dire à tous et à tous ceux qui se demandent où ça se trouve exactement et bien qu'ils peuvent se rendre sur Bistrot et Café de France qui est une pétition pour la sauvegarde des bistrots et des cafés à l'UNESCO. Hein, et c'est aussi le sens de nos interventions quotidiennes sur l'antenne de Sud Radio, c'est que on est fiers de présenter vos propositions et dans le but aussi de soutenir ces lieux qui sont des lieux de vie, qui sont des lieux de rencontre. Et j'en profite pour dire que vous êtes noté à 4.9 sur Google. Bon, c'est pas Google, c'est pas le Michelin, hein. Je préfère le Michelin, mais bon, ça compte quand même. Plus surtout les gens regardent, et les gens regardent tout de suite la note sur Google, ça compte. Merci Andreas Dardach, et profitez bien.
21: Et oui.
1: Et profitez bien.
21: Très gentil de votre part, merci.
1: Profitez bien du monde Aigual et des repas que vous pouvez proposer sur votre table. Il est 8h45 sur l'antenne de Sud Radio. Dans un instant, ce sont nos conseils de l'été. Aujourd'hui, les conseils autour de la randonnée. Pourquoi ? Parce que si vous êtes sur la route des vacances, sur le chemin d'une balade, la question est de savoir si vous avez vraiment pensé à tout. En tous les cas, si vous n'avez pas pensé à tout, restez avec nous. On est avec Jean-Claude Rivière. Il est président du club de randonnée des Istars et il sera avec nous pour vous donner les bons conseils. À tout de suite.
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1: Et on est avec Jean-Claude Rivert, comme promis, président du club de randonnée Les Issards de la Barguillère. Alors pourquoi? Eh bien parce que tout simplement, à 8h45, sur 8h47, sur l'antenne de Sud Radio, on se dit que vous êtes peut-être en train de vous préparer pour une journée de randonnée. Et la question est de savoir si vous avez vraiment pensé à tout et quels sont les bons réflexes à adopter. Bonjour Jean-Claude Rivert.
25: Oui, bonjour Jacques, bonjour à tout le monde.
1: Et alors, j'apprends que vous êtes, vous avez aujourd'hui 75 ans. En général, on donne pas l'âge des intervenants à l'antenne, mais bon, vous avez 75 ans, mais surtout, vous pratiquez la randonnée depuis l'âge de 9 ans. Alors ça m'impressionne quand même. Hein. Racontez-nous.
25: Oui, ben c'est ça. Je suis né dans la vallée de la Barguillère. J'ai vécu dans la vallée de la Barguillère et tout petit déjà, nous montions, et souvent le 15 août, qui était une date très importante pour les transhumances, nous montions sur un petit sommet à 1600 mètres d'altitude qui s'appelait le Picou, Et de là, j'ai vu pour la première fois, en effet, toute cette chaîne des Pyrénées qui s'étalait devant mes yeux. Et bien sûr, cela m'a donné envie très rapidement de voir ce qui se passait au-delà de ce fameux Picou.
1: Ben oui, bien sûr. Et depuis, vous ne pouvez plus vous en passer parce que c'est une drogue, la randonnée. C'est un besoin pour vous. Vous la pratiquez pas tous les jours, mais très régulièrement, j'imagine.
25: Oui, mais disons tous les jours, en effet, parce que nous sommes ici vraiment dans une nature encore assez préservée et nous avons des chemins qui démarrent devant la maison, vers la vallée, vers les sommets et en prenant la voiture, pas très loin non plus.
1: Alors, premier conseil, à quelle heure faut-il partir pour faire une bonne randonnée? C'est tôt le matin, tard le soir, qu'est-ce que vous dites?
25: Voilà, alors nous sommes là en plein été, nous sommes au cœur de l'été, les journées sont encore longues et pour notre club, par exemple, les Issards de la Barguillère, nous partons très tôt, c'est-à-dire 6h, 6h30 le matin, 7h au plus tard pour éviter en effet les fortes chaleurs et surtout pour rentrer ensuite de bonne heure, ce qui va éviter en ce mois d'août, malheureusement, les orages qui arrivent plutôt à milieu d'après-midi. C'est très très important en effet, surtout ne pas partir après 10h, 11h, ça peut être dangereux.
1: Et alors, on a autre conseil très important, c'est qu'on n'a pas forcément une bonne, une bonne idée de ce qu'est la randonnée. On se dit que une randonnée, c'est facile. Or, il y a des vrais niveaux très différents, des niveaux physiques des randonnées. Et toutes les randonnées ne sont pas à faire lorsqu'on n'a pas tellement l'habitude. Hein. C'est le premier conseil peut-être que vous pourriez donner, c'est de bien choisir sa randonnée.
25: Bien sûr, alors oui, ce sont des conseils, bien sûr, mais c'est vraiment une évidence, c'est choisir le lieu de sa rando. Alors, suivant sa condition physique, bien sûr, son niveau d'aptitude en randonnée, la distance, le dénivelé, c'est très important. Mmh. Et puis, ces périodes de forte chaleur, bien sûr, privilégier des secteurs ombragés. Il faut savoir qu'à découvert, les indices UV peuvent être très forts, par exemple, dimanche, au port de Salah, pour la pigeade au port de Salau, nous avions des indices qui étaient de 9-10, ce qui est en effet ce qui peut venir en danger d'insolation et de déshydratation, surtout chez les jeunes enfants. À ce sujet, se renseigner, bien sûr, avant de partir sur les points d'eau potable, situés sur le parcours, il y a des sources, on peut trouver des cabanes, des refuges, en sachant que toujours la meilleure eau qu'on aura, c'est celle qu'on aura prise avec soi, dans le robinet avant de partir, 2 à 3 litres d'eau, 2 litres minimum pour une rando d'une journée, et plus boire dans les ruisseaux. J'y ai bu pendant un demi-siècle, et malheureusement maintenant nous avons des ruisseaux qui peuvent être pollués, je ne dis pas tous, certains.
1: Ah oui. Et quels sont les équipements qu'il faut avoir avec soi? Ça paraît évident, mais il faut le dire parce que tout le monde n'a pas forcément mis, tout le monde ne pense pas forcément à ça, et c'est important de le rappeler.
25: Oui, alors en cette année de grosse chaleur, j'y reviens parce que cette année c'est vraiment le point important d'avoir un couvre-chef, un large bord, c'est quand même mieux qu'une casquette, des lunettes de soleil adaptées à la montagne et aux fortes luminosités, des chaussures, alors on le dit, on le répète, on ne part pas en tennis, en petites chaussures, sandalettes, en montagne, on peut aller sur la voie verte, en effet, on peut aller sur le bord du canal à Toulouse, il n'y a pas de souci, mais en montagne, non, avoir de bonnes chaussures. Et puis aussi, se renseigner avant de partir sur les prévisions météo, c'est important, il y a des sites météo maintenant qui sont fiables au moins à 24 heures à l'avance, et là on va prévoir les vêtements en conséquence, en montagne il y aura un vêtement chaud, ou imperméable aussi, suivant les conditions climatiques, et puis prendre toujours avec soi la crème solaire. Alors la crème solaire, c'est indispensable pour les jeunes enfants, mais aussi pour les adultes. Et cette crème solaire, il faudra éviter de se baigner dans les lacs, comme encore trop de gens qui se baignent dans les lacs. Le Parc national des Pyrénées a interdit la baignade dans certains lacs. En Ariège, pas encore, mais... je pense qu'il doit venir parce que vraiment on pollue les lacs avec la crème solaire, mais avec ce que nous transportons aussi sur notre corps.
1: Merci pour tous ces conseils, Jean-Claude River. Et j'ajoute un élément, c'est une herbe de montagne qui, avec la sécheresse, est devenue extrêmement glissante. C'est le gispet, c'est ça. Eh bien, c'est une herbe. Il faut y faire très très attention, vous avez vu plusieurs glissades impressionnantes dans les pentes et elles représentent un véritable danger. Merci infiniment d'être intervenu, Jean-Claude River, sur l'antenne de Sud Radio et de nous avoir prodigué quelques bons réflexes à adopter avant de partir en montagne. C'est l'heure d'accueillir Xavier Louis qui anime les plus beaux détours de France, ce réseau qui regroupe les plus belles petites villes de France que l'on peut retrouver sur le site, plusbeaudétours.com, tout attaché, et dans le guide des 100 plus beaux détours réalisés avec Michelin et offerts dans les villes labellisées. Alors hier nous étions à Sisteron en Provence, c'est chouette la Provence. Aujourd'hui nous rejoignons la célèbre Nationale 7 dans le département de l'Allier.
7: Bonjour Jacques, bonjour à tous. Effectivement, dans le département de l'Allier, à La Palisse. Alors, La Palisse, il faut se situer, c'est effectivement sur la Nationale 7, c'est entre Moulins et Lyon. Et alors, c'est facile à retenir, à 334 km de Paris. Pourquoi? Parce qu'il y a une ancienne station-service qui s'intitule Borne 334. Ah oui. Alors, c'est devenu un musée aujourd'hui. Parce qu'il faut savoir qu'il y a un événement extraordinaire tous les deux ans, le deuxième week-end d'octobre, à La Palisse. Ils reconstituent les embouteillages de l'époque. Ah. Alors, il y a aussi Joigny, d'ailleurs, où ça se passe, mais là, c'est sur la Nationale 6, qui est aussi un autre plus beau détour. Alors, je vous conseille vraiment d'y aller, parce que, vous imaginez, c'est un décor à la Jacques Tati. Vous vous retrouvez avec des deux chevaux, des dauphines, des arônes, des Versailles, enfin, toutes les voitures des années 50-60, et puis il y a même les gendarmes habillés comme à l'époque. Enfin voilà, c'est une fête fantastique qui a un très grand succès, deuxième week-end d'octobre.
1: Et dites-moi, Xavier, il y a un lien entre cette ville de La Palisse et les fameuses La Palissades?
7: Ben, il y a un lien, c'est que le maréchal de La Palisse était originaire du village qui ne s'appelait pas encore La Palisse, et qui est décédé en croisade. C'est venu cette La Palissade d'un mauvais témoignage ou d'une. C'est qu'il y a quelqu'un qui a déclaré un quart d'heure avant sa mort, il faisait encore en vie, hein, parce qu'il était encore gaillard. Et en fait, ça a été mal rapporté. On dit un quart d'heure avant sa mort, il était encore en vie, ce qui était la première, la palissade.
1: Ah oui, effectivement. Alors, il a donné son nom à la ville et du coup au château également.
7: Alors, qui est magnifique. Hein, c'est un magnifique château qui d'ailleurs est dans la même famille depuis 1430, la famille de Chabannes. Et alors, il est très bien meublé, très intéressant. Il y a des décors intérieurs aussi magnifiques. Et que j'aime beaucoup. Et puis l'extérieur, bien sûr, est très impressionnant. Il domine, il domine la ville. Et alors, il y a d'ailleurs, comme ça, on en parlait pour Sisteron, il y a des jeux maintenant dans les villes qu'on vous propose. C'est très sympathique à faire. Et là, on a, le château propose une enquête immersive loup-garou.
1: Ouais.
7: Voilà, qui permet, bah, bien sûr, de visiter le château. Vous l'avez compris.
1: Et vous nous suggérez d'autres animations dans les environs.
7: Oui, alors il y a dans le centre-ville, ils ont mis en place ce qu'on appelle des boutiques éphémères l'été. Et alors il y a un très grand marché d'été le 14 août. Autre événement important et avant donc le fameux embouteillage d'octobre, c'est en septembre, c'est la fête de la laine. C'est aussi une tradition à la Palisse. Côté gastronomie, on est là dans le... Ben, vous pouvez goûter le bœuf du Charolais, hein, qui n'est pas très loin, le poulet de Bourbonnais, puisque nous sommes dans le Bourbonnais, et puis évidemment, il y a plusieurs spécialités sucrées, notamment les vérités, évidemment. Ouais. À la Palisse, une évidence.
1: On peut retrouver la Palisse et ses belles petites villes sur le site plusbeauxdétours.com et dans le guide des 100 plus beaux détours offerts dans les villes labellisées. Merci Xavier Louis.
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1: 8h59, on est avec vous Rémi André. Alors quel temps fait-il aujourd'hui en ce mardi 4 août?
19: Alors pour l'instant c'est relativement calme, notamment sur la partie ouest du pays, même s'il reste quelques nuages dans le sud-ouest et nous avons quelques gouttes sur la Bretagne, mais rien de très important. Cette perturbation bretonne va peu à peu se désagréger. Au sud-ouest nous allons retrouver les éclaircies, mais attention, nous avons déjà quelques averses sur le nord-est et un orage isolé sur la Camargue. Et bien dans l'après-midi c'est sur cette partie est où nous conservons encore 16 départements en vigilance orange canicule. Sur cette partie est où les températures dépassant les 35 degrés, que les orages pourraient être assez forts, notamment entre les Cévennes, les Alpes, la vallée du Rhône, en remontant vers la Bourgogne et le Grand Est. Prudence donc à cause de ces orages demain. Le temps sera un petit peu plus calme jusqu'à la fin de la semaine.
1: Merci Rémi, à tout à l'heure. Il est tout juste 9h sur l'antenne de Sud Radio, c'est l'heure des informations.
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1: Et c'est avec vous Nicolas Gomez, bonjour.
26: Bonjour, bonjour à tous. Ils ne veulent pas être considérés comme des héros. Les syndicats de pompiers réclament plus de moyens, après les incendies de Gironde notamment. La crise migratoire de Ceuta au menu d'une visioconférence entre les ministres de l'Intérieur des 27 aujourd'hui. Et puis Pauline Ferrand-Prévot prête pour la quatrième étape du Tour de France Femmes avec un contre-la-montre aujourd'hui. Dans le Var, le feu n'est toujours pas fixé. Pour le préfet, l'incendie du Gros Bessillon reste problématique, notamment à cause du vent qui doit se renforcer dans les prochaines heures. 1500 pompiers sont toujours mobilisés, appuyés de 2 canadairs et 5 hélicoptères bombardiers d'eau. En Gironde, les habitants évacués ont commencé à retourner chez eux depuis hier après-midi. Aujourd'hui, 12 départements sont en vigilance orange, feu de forêt, pour un risque élevé d'incendie, notamment dans un quart nord-ouest. La colère des pompiers alors que les incendies frappent la Gironde et le Var, les syndicats des soldats du feu dénoncent un manque de moyens. Dans un communiqué commun, la CGT des SDIS, Avenir Secours, encore UNSA SDIS, estime qu'il ne faut pas dissimuler la réalité derrière le mot héros, Zachary Bro.
6: Oui, selon l'intersyndicale, les sapeurs-pompiers ne demandent ni admiration particulière, ni glorification permanente. Par ces mots, les syndicats ne visent pas les citoyens qui ont applaudi les pompiers sur les bords de route, notamment près des villages touchés, mais les responsables politiques. Ils réclament un engagement financier durable de l'État en faveur de la sécurité civile, un recrutement massif, ainsi qu'un renouvellement et la modernisation des moyens nationaux. Ils estiment avoir suffisamment alerté sur un manque de moyens et l'absence d'une véritable ambition nationale pour la sécurité civile. L'intersyndicale rappelle enfin qu'au bout du courage des sapeurs-pompiers commence la responsabilité de l'État.
26: Le 22 juillet dernier, les pompiers alertaient déjà sur l'épuisement des soldats du feu face à une surcharge opérationnelle. Des ONG environnementales appellent le Conseil constitutionnel à censurer la loi agricole. Ils déplorent un texte qui multiplie les reculs environnementaux et sanitaires et n'apporte aucune solution durable aux besoins des agriculteurs. La loi a été adoptée par le Parlement fin juillet et prévoit des mesures pour faciliter le stockage de l'eau et la réintroduction de pesticides dont l'acétamipride nocif pour les abeilles. Les images ont fait le tour de l'Europe. Depuis jeudi dernier, 60 000 migrants venus du Maroc ont tenté de rejoindre l'enclave espagnole de Ceuta, bordant le détroit de Gibraltar. Au moins 72 morts dans cet épisode inédit. Ce mardi, les ministres de l'Intérieur des pays de l'Union Européenne se réunissent pour faire le point, éviter que ce genre de situation ne se reproduise. Situation dont sort néanmoins renforcé le Premier ministre espagnol Pedro Sánchez.

0: sont repartis.
1: Et depuis cette crise à Ceuta, les contrôles aux frontières se sont renforcés dans de nombreux pays de l'UE, comme l'Italie, mais aussi à la France, à la frontière avec l'Espagne. Au Guatemala, le Fuego s'est réveillé. Fuego, c'est le nom d'un volcan au sud du pays, à 35 km de la capitale. Une alerte danger a été émise par les autorités alors que l'éruption du volcan peut avoir des conséquences sur plusieurs kilomètres aux alentours. Top départ de la quatrième étape du Tour de France Femmes après la victoire surprise de la Norvégienne Sigrid Hogstedt hier. Le peloton s'attaque à une étape bien spécifique, le contre-la-montre. Les coureuses partiront chacune leur tour avec objectif de parcourir 21 km entre Gevrey-Chambertin et Dijon. Étape qui a nécessité beaucoup de préparation pour la tenante du titre Pauline Ferrand-Prévot. On l'écoute au micro de France Télé.
2: Dès qu'on a su qu'il y avait un contre-la-montre dès cet hiver, on a fait en sorte de mettre en position une position correcte sur le vélo de chrono. Et puis après, faire pas mal de tests aérodynamisme. Tests aussi sur la piste. Et essayer aussi de trouver la tenue la plus rapide. Donc j'ai passé beaucoup de temps sur le vélo de chrono ces derniers mois. Donc je vais essayer de donner le meilleur et de limiter la casse sur cette quatrième étape.
1: Pauline Ferrand-Prévot, dixième au classement général avant cette quatrième étape. Départ prévu cet après-midi à 14h30. Et puis, comme un goût de Jeux Olympiques, aujourd'hui au Championnat d'Europe de natation à Paris, la Seine accueille les épreuves de nage en eau libre comme lors des JO de Paris il y a 2 ans. Certains nageurs ont pu s'entraîner dans le fleuve parisien et ont affirmé que l'eau était de meilleure qualité qu'en 2024. Voilà pour l'actualité. Très bonne journée à tous.
3: Très bonne journée à vous, Nicolas Gomez. À plus tard.
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3: Et dans Le Grand Matin, on s'intéresse à l'actualité près de chez vous, avec vous, Alban Texera, à la une ce matin dans nos journaux. Les incendies et notamment le retour des habitants du Porge et de l'Aige Cap-Ferret, chez eux. Sud-Ouest, notamment, y consacre son grand dossier, Alban.
5: Avec un titre fort, l'incendie, le retour meurtri de ceux qui ont tout perdu. Hier, des milliers d'habitants ont pu regagner leur commune, mais pour certains, le retour a été un véritable choc. Au Porge, 183 maisons ont été détruites et des familles n'ont retrouvé que les cendres de toute une vie. Marius témoigne devant sa maison ravagée. On pensait quand même pouvoir récupérer quelques affaires, mais il n'y a plus rien du tout, dit-il au journal. Des rues entières ressemblent désormais à un paysage de désolation, nous raconte-t-on, avec des maisons calcinées, des voitures brûlées et des souvenirs partis en fumée. Mais au milieu du drame, quelques habitants retrouvent aussi un peu d'espoir, comme cet homme de 88 ans dont la maison a été épargnée à quelques centimètres près. Il m'en reste au moins une, dit-il en voyant une poule sortir de son jardin détruit.
3: Dans Corse ce matin, on parle du premier bilan déjà de la saison touristique en Corse avec le grand chassé-croisé de l'été.
5: Les chiffres sont encourageants. Aéroports et ports affichent une fréquentation en hausse durant ce début d'été avec notamment plus 4% de trafic à Ajaccio en juillet et près de 119 000 passagers dans les ports le week-end dernier. Mais derrière ces bons résultats, les professionnels alertent. L'hôtellerie et la restauration traversent une saison beaucoup plus difficile avec des clients qui surveillent davantage leurs dépenses. Comme le résume un hôtelier, les bateaux et les avions sont bien remplis. Reste à savoir si les visiteurs doperont l'économie insulaire.
3: Et on termine avec du sport et peut-être un séisme dans le rugby français. C'est à la une de l'équipe ce matin. Ramos, cap au nord.
5: Selon le journal, Thomas Ramos aurait donné son accord pour rejoindre le Racing 92 en 2027, après la Coupe du Monde en Australie. Un choix inattendu pour l'arrière du Stade Toulousain, même si le Racing dément pour l'instant cette information de l'équipe. À 31 ans, Ramos pourrait relever un nouveau défi. Le club francilien envisagerait notamment de l'utiliser davantage dans un rôle de meneur de jeu. Si l'arrivée se confirme, ce serait l'un des transferts les plus marquants du rugby français de ces dernières années. Et on suivra ça sur Sud Radio, bien sûr, la radio du rugby.
3: Et on passe à l'actualité des réseaux avec votre hashtag, Albin Texera. Hashtag, on en parle, le chef étoilé Jean Humbert, c'est l'une des informations de ces dernières heures. Il est placé en garde à vue depuis lundi dans une enquête pour violence conjugale.
5: Le vainqueur de Top Chef 2012 est entendu depuis hier par les enquêteurs à Paris. Il est visé par plusieurs plaintes déposées par d'anciennes compagnes, notamment l'ancienne actrice Lila Salé. Parmi les autres femmes qu'il accuse également figure l'ex-Miss France Alexandra Rosenfeld. Elle affirme avoir été victime de violence, mais elle ne peut pas

0: pas déposé plainte car les faits qu'elle dénonce seraient aujourd'hui prescrits. Depuis hier, sur les réseaux sociaux, une prise de parole d'Alexandra Rosenfeld datant de 2025 est largement repartagée. À l'époque, elle s'exprimait devant la délégation aux droits des femmes de l'Assemblée nationale sur les violences qu'elle affirme avoir subies de la part de Jean Imbert.
1: Il me tenait constamment très fort par les bras. C'était pour me contenir et m'empêcher de bouger. Il tapait dans les murs et il m'a même fracturé le nez en me mettant un coup de tête. Il n'a pas nié, il s'est justifié avec l'argument de l'accident, car comme on le sait tous, on peut casser le nez d'une femme par inadvertance.
0: Propos forts, glaçants. De son côté, Jean Imbert conteste l'ensemble des accusations. Ses avocats assurent qu'il répond à toutes les questions des enquêteurs et qu'il a remis des éléments pour défendre sa version des faits. Et on le rappelle, il est présumé innocent.
2: Merci Albin Texera, l'ancien chef du Plaza Athénée, donc, qui est visé depuis août 25 par une enquête pour violence conjugale qui concerne trois anciennes compagnes. On poursuit cette matinale, 9h09. Sur l'antenne de Sud Radio, avec l'actu du jour et le coup de fil du jour. On va partir dans le Var. C'est le coup de fil d'actu et on part dans le Var, je vous le disais, à Corins, rejoindre un homme qui a perdu le fruit de son travail. Cet homme, c'est Arnaud Rocheux. Bonjour Arnaud.
3: Bonjour.
2: Bonjour, soyez le bienvenu sur l'antenne de Sud Radio. Je vous présente, je vous disais que vous avez perdu le fruit de votre travail. C'est aussi cela, le drame des incendies, et on n'en parle pas assez. Vous êtes apiculteur et j'imagine que tout l'élevage est parti en fumée. Comment ça s'est passé, Arnaud? Racontez-nous.
3: Excusez-moi, mais j'ai pas eu de perte sur mes ruches, mais par contre c'est les emplacements qui sont tous partis en fumée.
2: D'accord. Voilà. Écoutez, pardon, l'information a mal été transmise. Qu'est-ce qui s'est passé exactement? Les ruches n'ont pas brûlé, ce sont d'autres éléments qui ont brûlé. Racontez-nous.
3: Ben c'est surtout l'entièreté de nos collines où le feu est passé, quoi. Voilà, 90 à 95% du territoire a été touché par le feu. Il reste quelques points de verdure par-ci par-là, mais tout le reste est en cendres. Voilà, il y aura plus d'abeilles dans le quartier pendant un bon moment, quoi.
2: Oui, plus d'abeilles dans le quartier pendant un bon moment. Pourquoi? Parce que, évidemment, c'est tout l'écosystème qui est perturbé. Racontez-nous.
3: Le temps que la forêt se remette d'un incendie pareil, va falloir au moins 10 ans. Voilà, dans 4-5 ans, on peut espérer avoir quelque chose qui peut ressembler à suffisamment de nourriture pour les abeilles.
2: Hein. Ouais. Alors du coup, qu'est-ce que ça signifie justement? Ça signifie que vous devez déménager vos ruches, vous devez prévoir des modifications. Comment ça va se passer?
3: Tous les emplacements, il va falloir trouver des autres emplacements, bien sûr. Ouais, c'est ça. Aller vers aller plus loin en vérité, hein. Voilà,
2: toujours, on vous entend pas très bien, je sais pas si vous avez bougé votre téléphone, essayez de rester stable peut-être pour notre meilleur confort. Arnaud, oui, vous nous disiez que malheureusement il faut trouver un autre terrain, c'est ça le sujet?
3: Et voilà, c'est ça, va falloir trouver d'autres lieux, voilà. On peut espérer qu'il y ait des fleurs qui poussent sur le feu, mais vu l'état des terres qui sont en cendres, il n'y aura pas grand-chose qui va pousser, quoi.
2: Quelle est la situation actuellement à Corins? Vous êtes sur place, vous? Vous avez quitté les lieux ou vous êtes encore sur place?
3: Je suis sur place. La situation à Corins, elle est chaotique là depuis maintenant. Enfin, ça fait 15 jours qu'on vit autour du feu, mais ça fait une semaine qu'elle est complètement chaotique, quoi. Voilà.
2: Le préfet disait que l'incendie était fixé, c'est tout en restant extrêmement prudent, fixé, stabilisé, il ne progresse plus.
3: C'est des balais incessants tous les jours d'hélicoptères et de camions qui vont éteindre les reprises un peu partout. Voilà, monsieur le préfet, il a dit qu'il était content que ses objectifs étaient atteints. Ben, nous, ici à Corins, tout a brûlé, hein, donc ça dépend de ce qu'on veut. ce qu'on veut atteindre comme objectif, n'est-ce pas?
2: Oui. C'est 50%, je crois, de la surface de Corinth qui est touchée, qui est ravagée par ces flammes, c'est bien cela?
3: Ouais. En pensant que, voilà, c'est une des plus grandes communes du Var, hein. Voilà. Donc, et qu'on est un tout petit village de 900 habitants avec des petites plaines, quoi qu'on a quelque chose comme 700, 800 hectares de agricole. Donc, sur les 3000, sur les 37 000 que compte la commune. Voilà.
2: Ouais, j'imagine évidemment que c'est forcément très triste et surtout c'est décourageant parce que vous le disiez tout à l'heure, il faut du temps pour que la nature reprenne ses droits et qu'elle refasse surface et que le cycle de la vie reprenne après ces incendies. Est-ce que vous êtes déjà dans l'après? Est-ce que vous vous interrogez sur ce qui peut se passer? Quelles sont les décisions que vous allez devoir prendre pour tenter de faire face à ce qui se passe?
3: Ben, il y a quand même pas mal de personnes qui réfléchissent à ça, quand même. Et puis, bien sûr, donc avoir de nouvelles pistes, parce que les pompiers, malgré leurs efforts, il y avait quand même beaucoup d'endroits qu'ils n'ont pas pu atteindre. Et voilà, il va falloir couper les arbres qui sont morts. Faire des pistes, oui. Et puis ensuite...
2: On ne le dit pas assez, souvent c'est ce qui se passe, hein. C'est que les arbres qui sont attaqués, ils sont touchés, et lorsqu'ils sont touchés, on ne peut pas les laisser comme ça, il faut les raser parce qu'il y a des risques de maladies, et c'est du bois mort qui en plus ne peut pas être vendu, et ça c'est un vrai problème en termes de gestion.
3: Ouais, de chute aussi, parce que là, les arbres morts, ils vont tous finir par tomber. Si se promener sur les chemins, ça va être dangereux à n'importe quel moment. Si un arbre nous tombe dessus, il peut se mettre en travers de la route, coincé. Enfin bref, voilà.
2: Bon, c'est évidemment une situation qui est catastrophique pour la ville de Corinth. Merci infiniment à Arnaud Rocheux de nous avoir partagé vos difficultés ce matin sur l'antenne de Sud Radio à 9h16. Je rappelle que vous êtes apiculteur et donc fort heureusement vous n'avez pas perdu vos abeilles, mais en revanche vous avez perdu leurs habitations d'une certaine façon, en tous les cas les terrains où vous aviez installé vos ruches, et vos ruches sont bien là, Dieu merci, mais il va falloir que vous trouviez d'autres lieux pour elles, parce que c'est tout l'écosystème qui est perturbé, et il va falloir trouver un autre habitat pour ces abeilles. Merci Arnaud, et beaucoup de courage du côté de Corinth et du Var pour faire face à cet incendie qui n'en finit pas. Alors oui, il est fixé, oui, il est stabilisé, mais vous nous le disiez, depuis 15 jours, balai incessant d'hélicoptères pour faire face et pour lutter contre ces incendies. J'en profite pour préciser qu'un autre incendie est en cours dans la Drôme. 100 hectares sont déjà parcourus du côté de Bellegarde. Plus grande, là aussi, le feu n'est pas fixé. Sont les communes, la commune de Montalac notamment, qui est touchée. Nous, on va partir du côté de la Gironde et rejoindre Marc Dalla-Samba. On en parlait, je ne sais pas si vous étiez avec nous hier matin sur l'antenne de Sud Radio, et on évoquait cet artiste Marc Dalla-Samba qui cherche un lieu pour un concert. Et bien figurez-vous qu'il est avec nous, c'est dans un instant, restez avec nous, il est 9h17 sur l'antenne de Sud Radio.
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2: Et à 9h19, on est avec Marc Dalla-Samba. Alors, je suis assez content parce que hier, sur l'antenne de Sud Radio, l'un de nos intervenants nous disait, eh bien, écoutez la musique de Marc Dalla-Samba. Il est producteur, il est manager d'artistes et lui aussi, il cherche à organiser un grand événement du côté du Porge pour faire en sorte, eh bien, que cette mobilisation ne faiblisse pas, que les gens qui ont tous été touchés, on l'a tous été par ce qui s'est passé du côté de la forêt des Landes et autour du bassin d'Arcachon, eh bien, on est heureux de vous retrouver, Marc Dalla-Samba. Bonjour, soyez le bienvenu sur l'antenne de Sud Radio. Je le disais, vous êtes producteur et manager d'artistes. Et on va écouter dans un instant un petit extrait musical, je crois, que vous avez préparé spécialement pour l'événement. D'abord un petit mot. Vous avez vous aussi tout perdu dans l'incendie qui a ravagé le Porge. Racontez-nous votre expérience et ce qui s'est passé.
11: Ben, l'expérience, c'est que le mercredi 22 juillet, en fin d'après-midi, les gendarmes sont passés. Ils nous ont laissé 5 minutes pour évacuer. Et notre maison, elle a brûlé le vendredi 24 juillet à 16h24.
2: Ça doit être extrêmement traumatisant quand les gendarmes viennent vous voir et vous disent vous avez 5 minutes pour évacuer et que en plus dans les 48 heures vous apprenez que votre bien est parti en fumée.
11: Ouais, c'est choquant, surtout que on n'a pas eu de message d'alerte, il n'y a pas eu de sirène. C'est que les gendarmes qui sont passés, on aurait pu peut-être pas les entendre et en fait on serait resté dans la maison, quoi.
2: Ouais. Alors aujourd'hui, malgré cette épreuve, d'après cette épreuve, Marc, vous souhaitez transformer cette catastrophe en un élan de solidarité. Racontez-nous ce que vous souhaitez faire.
11: Eh bien, en fait, avec une autre association de Andernos et Cosson, là, on est en train de monter, en fait, 3 événements. Ça va être sur 3 jours.
2: D'accord.
11: Normalement, les dates, ça va être le 21, 22 et 23 août.
2: D'accord.
11: Sur la commune de Lanton, Andernos et Arès.
2: Oui.
11: Où on va faire un appel à la solidarité. Il y a plusieurs artistes qui ont répondu qui seront présents.
2: D'accord. Et donc, quels sont les artistes qui seront là? Et vous, qu'est-ce que vous allez faire exactement?
11: Eh ben, en fait, moi, vu que je suis producteur d'artistes, j'ai assez de facilité pour ramener des têtes d'affiches.
2: D'accord.
11: Et je me suis dit, pourquoi pas nous, à notre échelle, on peut pas le faire? Et attendre que ça soit que des gros artistes comme Julien Courbet ou Pascal Obispo, c'est très bien ce qu'ils font. Mais je pense qu'il faut que ça soit de tous les côtés. Que ce soit pas que les gros qui fassent.
2: Non, mais chacun organise à son échelle ces concerts. Et vous avez tout à fait raison. C'est pas parce que Pascal Obispo organise un concert et c'est très très bien qu'il le fasse que vous ne devez pas le faire de votre côté. Alors vous savez quoi, on va justement écouter un petit extrait parce que je crois que on a tout ça. Notre ami John qui est aux manettes et qui réalise cette émission nous a préparé un petit extrait de votre programme musical. Vendredi.

0: C'est beau. C'est beau, mais c'est aussi triste. On sent beaucoup de mélancolie et de tristesse dans cette chanson. Bravo pour ce titre, Marc. C'est vous qui l'avez produit, c'est vous qui l'avez écrit. Racontez-nous qui est derrière cette écriture.
1: Alors, c'est moi qui l'ai écrit, qui ai composé aussi la musique.
0: Ouais.
1: Après, je l'ai fait interpréter par un ami.
0: D'accord.
1: Parce que moi, je suis pas chanteur à la base.
0: Mm-hmm.
1: Et du coup, je voulais toucher les gens parce que je pense qu'en ce moment-là, il faut être solidaire. Il faut soutenir, il faut essayer de voir maintenant l'avenir, il faut arrêter de se morfondre et je pense qu'il faut aller de l'avant.
0: Oui, mais vous savez quoi, elle me touche beaucoup, votre musique et vos mots. Là, je trouve que c'est très, très émouvant. Bravo à vous pour cette initiative. Alors, vous dites que vous avez reçu plusieurs propositions d'artistes. Faites-nous un petit peu saliver. Quels sont les artistes qui seront là sur les trois événements et notamment ceux de, vous disiez, vous citiez Arès, hein, je crois.
1: Oui, ben, normalement, déjà, vendredi 7 août, j'aurais dû faire venir Billy the Kick. Une artiste connue internationalement sur le Porche, donc elle répond présente. Il y a Davoja, un artiste qui monte très, très haut. Là, on est en contact aussi avec Bigaranx. C'est des artistes qui sont quand même assez connus. Après, on a beaucoup de petits groupes. On a David Pilarski, qui est un artiste de la Presqu'île, aussi, qui est très connu. Et là, on est en train de voir, en fait, que sur la programmation, par jour, comment on va placer les artistes, à quel moment, à quel endroit. On est en train de structurer tout ça.
0: Eh ben écoutez, c'est vraiment super. Merci Marc Dalla-Samba, producteur et manager d'artistes. On va réécouter un petit extrait parce que j'adore cette écriture. Est-ce que vous nous avez préparé? Bravo à vous. Et les dates sont, rappelez-nous les trois dates importantes pour les gens qui sont dans le coin et qui se disent on va peut-être aller faire un tour.
1: 21, 22 et 23 août.
0: 21, 22 et 23 août. Allez, on retient ça et on réécoute quelques phrases de ce très beau titre.

0: Et merci à vous. Et merci à vous surtout, Marc. C'est très beau. Merci à vous, Marc. Il est 9h25 sur l'antenne de Sud Radio. Et bien sûr, on vous avez la parole et on est avec Liliane qui est de Flassan-sur-Issole dans le Var et on continue évidemment d'évoquer cette situation dramatique que traverse la France cet été. Il faut pas l'oublier parce que c'est pas parce qu'il y a eu cet incendie absolument gigantesque dans les Landes qu'il faut oublier les autres départements et c'est pour ça qu'on est dans le Var ce matin avec vous Liliane parce que vous êtes à 10 km de Carcès et vous êtes également vous témoin et directement au contact, malheureusement, de ces incendies.
1: Oui, bonjour.
0: Bonjour, Liliane.
1: Oui, voilà. Ben, nous ne sommes pas très loin de Carcès. Nous avons eu quand même pas mal de cendres dans nos terrains.
0: C'est ça, oui.
1: Donc, aucune nouvelle. J'ai appelé la mairie jeudi, leur demandant... Pendant, si vous voulez, voilà. Sauf que nous, par rapport au bas du village, nous sommes sur une colline. Et la mairie m'a dit textuellement, vous êtes dans des chemins privés. Donc, voilà, si vous voulez, entre guillemets, débrouillez-vous. Ouais. Quoi. On n'interviendra pas.
0: Ça, c'est quand, donc, même, c'est quand même fort de café de s'entendre dire ça.
1: Tout à fait, c'est sûr.
0: Ben oui, parce qu'il s'agit de la protection des personnes. C'est pas parce que vous êtes sur un terrain privé que vous devez pas être protégé.
1: Ah, mais voilà, ils ne rentreront pas parce que notre chemin est privé.
0: Oui.
1: Donc, nos terrains, et il faut prendre ce chemin privé pour venir sur nos terrains. Donc, la mairie ne viendra pas sur nos chemins privés. D'accord ?
0: Oui.
1: Donc, la mairie, voilà, moi j'ai rien contre le maire, mais voilà, n'en a rien à faire de nous. Voilà, bon. Donc on a eu des cendres sur nos terrains. Moi, j'ai eu des cendres sur ma terrasse. Je vous dis franchement que j'ai pris ma voiture, qu'elle était prête à être chargée.
0: Oui.
1: On a eu beaucoup de fumée, ça sentait très très mauvais. Il faisait nuit. À 4h de l'après-midi, il faisait nuit. Hein, donc des feux de courance, hein, voilà, tout ça à côté. On se sent mis à l'écart. À la limite, je vais dire, voilà, pour être méchante, il faut qu'on se débrouille tout seul.
0: Ouais, je comprends.
1: Voilà. On n'a rien à attendre des autres. Donc moi, ma voiture était prête.
0: Ouais.
1: Voilà, j'ai arrosé mon fils. J'avais eu mon fils au téléphone qui m'a dit arrose un peu autour. J'ai arrosé un peu, mais on avait des cendres sur notre terrasse. Ouais. Donc est-ce que personne ne nous appelle ? C'est vrai qu'on n'est pas. Voilà, c'est vrai que je comprends que.
0: Mais oui, c'est ça. C'est ce que j'allais vous dire.
1: Le feu à Corrance, mais voilà.
0: Oui. Et oui, il y a d'autres priorités malheureusement.
1: Voilà.
0: Mais vous avez raison d'intervenir. Et c'est ça aussi la réalité, Liliane, c'est que malheureusement les moyens sont ce qu'ils sont et on imagine bien que la priorité est donnée aux soldats du feu et là où il y a urgence. Merci d'être intervenu sur l'antenne de Sud Radio, Liliane. Et très bonne journée à vous du côté de Flassan-sur-Issole, donc pas très très loin du front des incendies dans le Var, parce qu'il ne faut pas l'oublier, c'est parce que l'incendie est fixé qu'il ne continue pas de menacer, même si pour le moment il ne progresse pas, comme on dit dans le langage des pompiers. On va aborder une autre question, qui était la question fil rouge ce matin tout au long de la matinée. Faut-il faire payer les parents des mineurs responsables d'incendie, et je dis d'incendie volontaire. Après les exemples de Neuilly-sur-Marne ou d'Amélie-les-Bains, on était avec le maire de Neuilly-sur-Marne tôt ce matin aux alentours de 7h, et qui nous disait qu'il réclame de fortes sanctions parce que un hectare et demi de sa commune, un peu plus d'un hectare a été brûlé il y a quelques jours par un départ de feu dû à des jeux d'enfants. Ça peut paraître assez incroyable, mais c'est la réalité. Et puis il y a eu également les incendies qui ont été commis à Amélie-les-Bains et cette fois-ci qui ont détruit un établissement en public. Et on est avec Luc qui voulait réagir sur cette information. Luc, vous êtes à Mirande dans le Gers. Bonjour, soyez le bienvenu sur l'antenne de Sud Radio.
2: Bonjour Jacques, bonjour à tous les auditeurs.
0: Et vous vouliez réagir à cette question. Pour vous, la responsabilité des parents, elle est évidente, c'est eux qu'il faut sanctionner?
2: Alors, la question, c'est pas, la réponse n'est pas aussi simple.
0: Ouais.
2: Parce que lorsqu'il y a un incendie volontaire, c'est, si on trouve les auteurs, et en cas où on trouve des auteurs mineurs, c'est une infraction pénale. Donc, le pénal, l'enfant est responsable par lui-même. Alors après, je discute pas de la loi et de sa mise en œuvre, hein, bien sûr. Non, mais je parle sur le plan du principe. Donc effectivement, c'est l'enfant qui doit être responsabilisé d'une façon ou d'une autre à cause de l'infraction pénale. Après, les parents, sur le plan du code civil, ont une responsabilité civile. Mmh. Qui est la responsabilité de tous les parents. Donc là, peut-être que si les enfants sont allés un peu trop loin, il faut aussi sanctionner les parents d'une façon ou d'une autre. Et la seule façon qu'il y a aujourd'hui, c'est de leur imposer une sanction matérielle pour qu'ils soient peut-être plus vigilants dans l'éducation de leurs enfants. Voilà ce que je voulais essentiellement dire comme réaction au sujet de votre question, parce qu'elle est quand même très complexe.
0: Oui, absolument, vous avez tout à fait raison, et on peut pas répondre simplement à des questions qui sont complexes, et en effet, il faut savoir dissocier la question de la responsabilité pénale et de la responsabilité civile, et puis j'ai envie de dire, il y a la question morale, parce que c'était un peu ce qu'on posait comme question au maire de Neuilly-sur-Marne ce matin, c'était en fait qui doit être responsabilisé, c'est cela aussi. Lui nous disait très clairement hein, que sur les images de vidéoprotection, l'identification ne ferait pas de doute et que donc on connaîtrait l'identité à la fois des enfants et donc forcément par voie de fait des parents et que ensuite, eh bien, c'est au juge d'apprécier et ce sera à la justice d'apprécier. Mais il y a la responsabilité de morale, Luc. Est-ce que les parents doivent aussi être sanctionnés et pas seulement les enfants? Et qui doit réparer les dégâts?
2: Alors, c'est un autre aspect, parce qu'il y a l'aspect de la prévention et l'aspect de la réparation. Alors, la prévention vient normalement avant la réparation. Le maire a eu une excellente, ce matin, idée, c'est celle de faire planter des arbres à des enfants et de les charger de leur surveillance. Mais il y a aussi peut-être au niveau de la sanction d'autres opérations qui peuvent être de prévention. Dans certaines communes, on met en place des groupes de travail jeunes pour repeindre les barrières, pour faire des choses comme ça dans la commune. Pourquoi ne pas utiliser ces jeunes qui sont déjà prévus pour être encadrés, auxquels on rajouterait un certain nombre de jeunes qui ont commis un certain nombre d'actes, pour aller débroussailler, enlever dans les forêts des branches mortes qui sont une origine supplémentaire de feu, et des choses comme ça.
0: Et bien voilà,
2: ça pourrait très bien être mis en œuvre, et sans que ça coûte cher, puisque ce sont déjà des opérations qui ont été mises en œuvre par de nombreuses mairies.
0: C'est une idée, excellente idée de Luc de Mirande. Merci d'avoir témoigné sur l'antenne de Sud Radio. C'est une des réponses aux questions que l'on posait dans un instant. Jacques Pessis, sur l'antenne de Sud Radio, vous le savez, il reçoit beaucoup de personnalités. Eh bien, on va vous en faire et apprécier un petit extrait juste après ça.
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0: Chose promise, chose due, 9h36, le rendez-vous avec Jacques Pessis. Bonjour Jacques.
14: Bonjour Jacques.
0: Et parmi vos invités cette saison, dans Les Clés d'une Vie, il y a eu Patrick Sébastien avec lui. Vous n'avez pas parlé télévision, mais imitation.
14: À ses débuts, il était imitateur. C'est comme ça qu'il a été repéré par Michel Sardou, qu'il a engagé dans sa tournée de l'été 1976.
15: Il venait d'écrire... Moi, j'ai participé à cette tournée. Ça, alors imagine, moi, 2 ans avant, je suis chez moi, Sardou, c'est une idole. Déjà, je pars en été, l'été avec lui. Il me prend en présentateur... avec Hervé Villard, l'américaine. On rappelle, on fait une tournée formidable, et à la fin de la tournée, il me dit, Patrick, je voudrais que tu présentes mon spectacle à l'Olympia. Il y avait Pierre Péchin, j'ai dit, mais il y a déjà un humoriste imminent. Quelle porte ta place sur l'affiche? Et ça a été formidable, et après, on est parti, ou je puisse avant ou après, on a fait cette fameuse tournée, qui a fait couler, on se rend pas compte aujourd'hui, et encore, il n'y avait pas les réseaux sociaux. Il avait fait sa chanson, Je suis pour, qu'on a pris pour une ode à la peine de mort, alors que c'était un truc sur la loi du talion. Et il y a eu, et en France, c'est devenu un événement national, c'est-à-dire qu'il y avait des manifestations partout où on passait, on allait au spectacle entouré de CRS, il y avait des alertes à la bombe tous les soirs pour empêcher le spectacle de se tenir. Ça m'a été beaucoup plus grave parce qu'au Forêt National à Bruxelles, il y avait une bombe qui était sous la scène. Et au dernier moment, le mec s'est dégonflé. Donc c'était plus que chaud. Et on est arrivé à Besançon, je me souviens. Moi, j'assurais la première partie, ouais. Je te dis pas le baptême. Et là, les mecs avaient, ils avaient des pioches, ils avaient caillassé le quart des musiciens. J'ai eu un impact qui arrivait juste derrière ma tête. Je croyais que c'était une balle. En fait, c'était des trucs de lance-pierre. Et là, Michel, il est sorti de la loge. Il a fait stop. On s'arrête. On n'y va plus. On n'y va plus. Mais moi, j'ai des souvenirs formidables de Michel. À cette époque-là, j'ai vécu des choses. Et avec moi, il a été à 2 occasions. Il a été extraordinaire. Quand j'étais dans cette tournée, je me suis planté en bagnole, mais grave. J'ai pris un carton, j'étais arrêté à un feu, il y a un mec qui m'a cartonné derrière. J'ai cru que j'allais rester paralysé, d'ailleurs, j'ai passé une nuit terrible. Et je voulais racheter une voiture. Mercedes pourrie, tu vois. Et j'avais pas l'argent, je prenais. Donc je suis allé voir Michel, j'ai dit, voilà, si tu peux me prêter l'argent pour acheter ma voiture d'occasion, comme ça tous les soirs, je chante pour rien, vous me prenez mes cachets, etc. Il me fait le chèque tout de suite, il me dit pas de problème. Alors, je dis merci. Et une semaine plus tard, il m'avait pris l'argent sur 4 galas, tu vois, parce qu'on en faisait beaucoup. Et il me fait venir dans sa loge, il me dit, bon, l'argent qu'on t'a pas donné, on va te le donner, et pour le reste, tu ne dois rien, mais à une condition, tu en parles à personne.
14: C'est vrai.
15: J'ai trouvé ça formidable. Et ça, c'est Michel.
14: Exactement.
15: Et l'autre chose, c'est beaucoup plus tard, mon fils était fan de ces lumières de Jacques Rouvérolis, tu sais. Et un soir, j'ai appelé Michel après la mort de mon fils. J'ai dit, écoute, je viens de... J'ai écrit un texte qui s'appelle Chanter quand même. Ça me ferait tellement plaisir si un jour, en répétition, tu pouvais chanter ça sous tes lumières. Et Michel dit, ok, je te rappelle demain. Et le lendemain, il m'appelle et il me dit, bon voilà, j'ai écrit la musique dans la nuit. La chanson sera sur mon prochain album. Et sur l'album du Bac G, il y a une chanson qui s'appelle Chanter quand même et qui est signée Michel Sardou et Patrick Bouteau. Pour moi, c'est un superbe hommage à mon fils.
14: Et quand on pense qu'au départ, il ne voulait pas être chanteur, il était à l'école à Juan-Josas. Oui, non, pire que ça. Il a quitté l'école de Juan-Josas en catimini et son père l'a rattrapé à l'aéroport. Il partit pour le Brésil où il voulait ouvrir une maison close.
15: Oui, c'est vrai.
14: Voilà.
15: Donc il voulait passer de Juan-Josas à Juan-Josiane.
14: Exactement.
15: C'est ça. Et Michel. Et il a fait du. Oui, il est figurant dans Paris brûle-t-il.
14: Exactement.
15: Ouais. Je pense que c'est un de ses plus grands regrets. Comme quoi, ce mec qui a tout, qui a des tubes énormes, qui a une des plus belles carrières, son grand regret, c'est de ne pas avoir été un grand comédien. Quoi.
14: Alors qu'il l'est au fond de lui-même.
15: Il manque toujours quelque chose.
14: Et pour apprendre ce métier, Patrick Sébastien...
15: Alors qu'il y a tant de comédiens qui voudraient être Michel Sardou.
14: Exactement, il y en a. C'est raté de ce côté-là. Et pour tout ce qui vous, enfin tout ce qui vous a permis d'apprendre votre métier, c'est sont les premières parties.
15: Comme je dis sur scène, après en première partie, j'ai pris des gens qui sont devenus vedettes, Francis Cabrel, Patrick Bruel, Brigitte Macron, Céline Dion. Je confonds toujours celle qui s'est mariée avec son père et celle qui s'est mariée avec son fils. Non, je le dis sur scène. Non, c'est une vanne que je dis sur scène. Et non, mais j'ai eu. C'est vrai qu'en première partie. J'ai eu Céline en 84.
14: Oui, donc personne ne voulait à l'époque. Moi, je me souviens qu'elle avait fait une émission Croque Vacances avec Claude Pierrard, chantant pour les enfants, parce que personne ne croyait en Céline Dion.
15: Je vais t'avouer que même moi, elle était bien, elle était super, mais j'imaginais pas. Je me disais, ça va être une grande chanteuse, mais j'imaginais pas ça. Et j'ai toujours. Ça me fait tout drôle, rétrospectivement, de me revoir derrière le rideau de l'Olympia, en train de la tenir contre moi, en train de dire, n'aie pas peur, ma puce, ça va bien se passer.
14: Et puis, il y a celles et ceux que vous avez aidés, et puis il y a celui qui vous a aidé, c'est Gilux, car au départ, les émissions de Gilux, Système 2.
15: Il m'a aidé, il m'a pris, enfin c'est Sophie qui m'a beaucoup aidé.
14: Sophie Darrel, oui.
15: Sophie Darrel, qui m'a fait passer. Et alors la télé, à l'époque, tu faisais une télé, le lendemain, toute la France te connaissait. Là, aujourd'hui, tu fais 300 télés, personne ne te connaît. Mais à l'époque, moi, je sais que la première télé que j'ai faite, c'était, j'ai fait Ring Parade et Système 2, où j'ai imité Dassin, avec Sophie qui imitait Dalida. Et du jour au lendemain, j'ai fait l'imitation de Bourville, tout le monde me connaissait.
14: Mais Gilux, il n'était pas facile à suivre parce qu'il explique.
15: Non, et puis il y avait des combines à l'époque. Parce que moi, je me rappelle la première fois que je fais Dassin, ça se passe super bien parce que je ressemblais vraiment, tu vois. Et parce que je veux dire aux gens, parce qu'il y en a qui ne le savent pas, mais j'ai été imitateur pendant 20 ans, je faisais que ça. Et le lendemain, on me dit tu passeras plus jamais chez Gilux. Je dis, qu'est-ce que j'ai fait? Ben, tu passeras plus jamais. Et j'ai su le fameux mot de l'histoire un an après. C'est que le soir où j'ai fait Dassin, il y avait Lederman qui était derrière. Et Lederman, il était producteur de Coluche et de Le Luron. Et il allait voir Guy en disant, celui-là, dégage-le parce qu'il est dangereux pour Thierry. Je l'ai su un an après. Et après, il m'a repris. Mais pendant un an, j'ai pas pu passer à cause de ça.
14: Oui, puis vous avez quand même appris les réflexes de télévision grâce à ces émissions.
15: Ben, c'est-à-dire que j'ai regardé travailler Guy. Guy, c'était... Il y avait un bordel. À une heure de l'émission, tu disais, mais c'est pas possible, ça va pas marcher. C'était le bordel. Et ça marchait. Et moi, je m'asseyais et je regardais bosser ce mec. Parce que Guy, il avait ce truc de dire, il préparait l'émission, il y avait un câble qui traînait, il le voyait. Il y avait, et c'est ce qui fait qu'on m'a trouvé chiant des fois dans mes émissions. Parce que j'ai appris ça de Guy. À tout vérifier, très perfectionniste, le moindre petit détail, est très important. Et c'est en regardant Guy, en regardant travailler Guy, que moi, j'ai pas appris à faire de la télé. Je l'ai appris comme ça, en regardant, à dire, voilà, cette caméra, il faut la mettre là, le son, il faut faire ça, et puis le souci du détail, j'ai dû te la raconter, l'histoire, qui me vient de quand j'étais entre mes cours de fac, j'étais peintre en bâtiment pour gagner ma vie. Et là, un jour, on m'a filé une leçon. Je vais te la dire, ça va peut-être servir à des gens. J'ai eu une belle leçon. J'étais donc peintre en bâtiment. Je bossais avec des mecs. On faisait 8h midi, 2h, 6h. La gamelle, les portugais, tout ça. On était vachement bien. Et je peignais, les brévistes connaissent, une école qui s'appelle Bossuet. Et un jour, j'ai eu le droit de peindre un radiateur. Parce que c'était gratter des plaques toute la journée, je peux dire que c'est chiant, mais le radiateur, c'était tranquille. Et donc, on me fait peindre un radiateur. Et à la fin de la journée, j'ai peint mon radiateur, il y a l'ouvrier portugais, je ne sais plus comment il s'appelait, qui passe, et qui me fait, t'as fini? Je dis, bah oui, j'ai fini. Et là, il se penche, il se couche par terre, il va regarder dessous, et il me dit, non, il y a le coude du radiateur derrière, là, tu l'as pas fini. Je dis, arrête, le patron, personne va le voir. Et là, il m'a dit, tu vas pas le finir. Pour le patron, tu vas le finir pour toi. Parce que si tu finis pas ton boulot, tu finiras jamais ta vie. Tu peux pas savoir comme ça m'a servi.
0: 9h44 sur l'antenne de Sud Radio et on va avec vous Albin poursuivre sur ce rendez-vous du matin et notamment les rendez-vous avec nos chefs.
9: Déjà à table.
0: Déjà à table.
9: Déjà en cuisine, précisément.
0: Déjà en cuisine. Alors, quel est l'heureux vainqueur de la matinée, Albin, ce matin?
9: Eh bien, nous partons aujourd'hui à Joucas, dans le Vaucluse, sur les hauteurs de Gordes, au cœur du Luberon, à la table de Xavier Mathieu, une étoile au guide Michelin. Bonjour, chef.
11: Oui, bonjour, bonjour. Comment allez-vous?
9: Mais très bien, et vous?
11: Mais parfaitement. Hein. Écoutez, on se prépare pour régaler la... Nos convives aujourd'hui, ça recommence.
9: Vos convives qui viennent déguster une cuisine provençale, votre cuisine raconte une histoire, la générosité, l'ensoleillement, j'ai l'impression quand même, et forcément quand on parle Provence, on parle à un incontournable, le melon. Concrètement, déjà, première question, comment on choisit bien son melon?
0: Très bonne question.
11: Ah, le melon, c'est vrai que le melon, c'est vraiment le fruit, il fait partie des fruits symboliques de la Provence, tout comme la tomate et le basilic, l'ail, etc. Le melon, comment on le choisit? Ben déjà, il faut qu'il soit beau. Hein, il résulte de la nature, comme tout, on l'observe, il faut qu'il soit beau, il faut qu'il sente bon, il faut qu'il soit un peu lourd. Okay. Et puis alors, c'est important, c'est le pédoncule, vous savez, c'est le endroit où il est accroché. Donc, il faut regarder que, déjà... que autour il soit fendu, le pédoncule soit fendu, ah. Et s'il y a un petit peu de sucre qui sort, en fait c'est la sucrosité du fruit, donc il faut qu'il y ait un petit peu de sucre qui sorte de sirop de ce pédoncule fendu, et qu'il soit pas trop sec, parce qu'en même temps ça va nous dire quand il a été ramassé, donc sa fraîcheur. En premier, évidemment, l'œil, donc on le regarde, on observe la. Et puis après, bien évidemment, on a le reste.
9: Quand on pense au melon, on pense souvent au duo avec le jambon, c'est un peu le classique de l'été. Ouais. Est-ce qu'on peut sortir un peu de cette recette que tout le monde connaît?
11: Ah ben oui, on a les classiques, bien sûr. On sait que ça marche bien, on se régale toujours avec le melon, le jambon, le melon saumon fumé, le melon sarien ou au porto. Pourquoi pas aussi, et on peut sortir des sentiers battus. Alors on peut en faire pas beaucoup de choses. Je pense comme ça, pourquoi pas à un gazpacho de melon sucré et salé aussi, ça peut fonctionner, avec un petit peu de tomate et de poivron et d'oignon. On peut en faire une préparation aussi en dessert, on peut en faire des sorbets, on peut en faire des soupes de fruits glacés, accommodés avec d'autres fruits. Et alors, ce qui est intéressant, c'est peut-être de le cuisiner un peu, assez facilement. On peut en faire un chutney, ça peut servir de condiment pour accompagner des volailles ou d'autres choses, ou un foie poêlé, pourquoi pas. Un chutney, comment on peut faire ça? Je vais vous donner une recette rapide. Simple et rapide, pour faire un chutney, moi je ferai suer un petit peu des oignons, j'y ajouterai un petit peu de poivron jaune, puisque en même temps, le melon est jaune, donc poivron jaune, oignon, un peu d'ail, un peu de thym. On y ajoute notre melon, puis ça compote, et une fois que c'est bien écrasé, bien compoté, eh bien on termine avec un vinaigre, ou plusieurs vinaigres pour y apporter un parfum. Alors ce qui est intéressant aussi, on pourrait mettre un petit peu de badiane au départ. D'un petit goût de, pour ceux qui aiment, bien sûr, un petit peu de badiane avec les oignons quand on fait suer, pour apporter un petit goût d'anis, de fenouil, d'anis. Et voilà, vinaigre de cime, vinaigre de riz, vinaigre de voilà, pour apporter l'acidité. Un bon chêne pour accompagner nos volailles rôties.
0: Bon, alors, chef, dites-nous tout. Qu'est-ce que vous proposez aujourd'hui? C'est quoi le menu du jour de votre table, la table de Xavier Mathieu à Gordes aujourd'hui?
11: Aujourd'hui, alors, j'ai la chance d'avoir un magnifique potager. Oui. Et mon grand plaisir en ce moment, c'est les fleurs de courgettes. J'ai des fleurs de courgettes magnifiques tous les matins. Et je vois les travaux donc aussi bien farcis qu'en tempura, on prend la petite courgette. Toute la petite courgette, on la taille crue, on la taille très fine, et on un petit peu d'huile d'olive, citron, sel, poivre, c'est tout. Vous savez, les recettes les plus simples, et avec les meilleurs produits, sont souvent, et je vous assure, les meilleures. Croyez-moi, c'est pas la peine de compliquer les choses, c'est une évidence. La cuisine, c'est quelque chose d'élémentaire, de simple, qui vient naturellement, et bien souvent, pour améliorer un plat, c'est pas en ajoutant des éléments. C'est en enlevant. Bien souvent, c'est à supprimer. Qu'est-ce qui est inutile?
0: Mais la cuisson, c'est comme ça où... la cuisson, très important, hein. Très important, la cuisson, chef, parce que les courgettes, faut qu'elle soit croquante, faut qu'on ait la saveur dedans.
11: Et la base, bien sûr, c'est la qualité du produit. Ensuite, assaisonnement, cuisson, c'est tout. Ouais. Cuisson, assaisonnement. Produit de qualité top, et à partir de là, l'affaire est jouée.
0: Merci Xavier Mathieu, vous nous faites saliver, on a envie de passer à table à 9h50. En tous les cas, vous êtes sur les hauteurs de Gordes, à Joucas, dans le Luberon, et plaisir à ceux qui peuvent passer par là et aller goûter vos plats. Merci infiniment.
9: Et les détails sur le site internet qui nous a donné. Ouais. Si vous souhaitez cuisiner, exactement, vous pourrez retrouver tous ces conseils sur notre site internet sudradio.fr.
0: Allez, on passe à notre ami Guy Carlier dans un instant, qui va croquer la personnalité d'Elisabeth Lévy. À tout de suite.
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0: Il est là, il est avec nous, c'est Guy Carlier qui nous croque ce matin la personnalité d'Elisabeth Lévy. Bonjour Guy.
17: Bonjour Jacques, bonjour à tous. Eh oui, Elisabeth Lévy, allez c'est parti. Elisabeth Lévy, c'était il y a quelques années à Avignon, pendant le festival, une terrasse de restaurant écrasée de soleil, quelques assiettes qui tardaient à repartir en cuisine et sur la table, plusieurs bouteilles de rosé de Provence déjà largement entamées. Pour être franc, je me la jouais un peu en racontant un échange de messages chaleureux avec Elisabeth Lévy lorsqu'un des convives, auteur et comédien, le visage cramoisi par l'abus de rosé, m'interrompit entre deux renvois de fin de repas en disant « Elisabeth Lévy, elle est facho ». Je n'ai rien répondu, pas par conviction, par lassitude. Quelques mois plus tard, un autre ami, apprenant que je travaillais à Sud Radio, me regarde un peu inquiet, comme si je venais de lui annoncer que j'avais rejoint une organisation clandestine, et me dit « Tu bosses à Sud Radio ? Ah bon ? Tu es facho ?» Ce qui m'a frappé dans les deux cas, ce n'est pas la violence du jugement, c'est sa paresse. Ni Elisabeth Lévy, ni Sud Radio n'avaient été écoutés par ceux qui jugeaient. Le verdict était tombé avant un quelconque procès. Car aujourd'hui, il est, on le sait, plus facile de distribuer des étiquettes que d'écouter des arguments. Aujourd'hui, il suffit d'un seul mot, facho, que l'on colle sur Michel Onfray, Alain Finkielkraut, Raphaël Enthoven et sur Elisabeth Lévy. Et ce mot dispense de réfléchir. Non, Elisabeth Lévy n'est pas facho, mais contrairement à certains journalistes qui entrent dans une pièce en regardant où souffle le vent pour peut-être mieux le suivre, Elisabeth Lévy, elle, regarde d'où vient la tempête pour mieux l'affronter. Marseillaise d'origine, elle aurait pu mener une carrière confortable. Les grandes rédactions lui avaient ouvert leurs portes. Événement du jeudi, Marianne, Le Figaro, un parcours dont beaucoup rêvent. Elle aurait pu y rester, commenter l'air du temps et recevoir les applaudissements qui vont souvent avec les opinions bien rangées. Mais elle a choisi une autre route, moins confortable, celle de l'indépendance. Elle a fondé Causeur, elle parle, elle écrit, tant pis si ça dérange. Les réseaux sociaux la condamnent le matin, les plateaux de télévision l'invitent le soir. C'est le destin paradoxal de ceux qui refusent d'entrer dans une case. Le courage ne consiste pas à avoir raison. Personne n'a ce privilège. Le courage consiste parfois, comme Elisabeth, à accepter le risque d'avoir tort, de se tromper publiquement, d'être contredit, sans jamais renoncer à penser par soi-même. C'est sans doute ce qui fait d'elle un personnage si discuté et au fond si indispensable au débat. Quand je lui ai demandé sa chanson ou ses chanteurs préférés, très vite, Elisabeth Lévy a cité Brassens, en me disant que ce qu'elle aimait chez lui, ce n'est pas seulement le poète, mais l'humaniste. Celui qui prend toujours le parti du voleur, du banni, de celui auquel les gens bien intentionnés ferment la porte au nez. Elle m'a dit, aujourd'hui, j'ai parfois l'impression qu'on organise des chasses en meute contre n'importe quel pauvre type. Brassens, lui, nous rappelait qu'avant de condamner un homme, il fallait continuer à le regarder comme un homme. On connaît les convictions d'Elisabeth Lévy et ce choix musical ne m'a pas étonné. On connaît beaucoup moins la jeune fille qu'elle a été. Pourtant, cette jeune fille n'a jamais complètement disparu. Il suffit que résonnent les premières notes de Sane and So Joe de Muirhead et les lumières des plateaux de télévision s'éteignent. Les polémiques se taisent, les éditoriaux attendront demain. Car nous voilà plongés au début des années 80. Nous voici dans une boum où les filles en peste Giorgio de Beverly Hills, aspergées trop généreusement sur leurs poignets, et Chevalier d'Orsay précède de quelques secondes l'arrivée des garçons. Elisabeth, dans ce slow de 4 minutes, qui raconte toujours la même histoire. La première minute, on n'ose pas. La deuxième, on se rapproche un peu. Et vers 2 minutes 30, tous les garçons deviennent soudain très courageux au moment où Murrayhead répète inlassablement « Gonna get turned ». Ironie magnifique, cette phrase signifie « je vais me faire avoir ». À cet instant précis, aucun des deux ados ne savait encore lequel allait réellement se faire avoir. Les garçons oublient souvent leur premier slow. Les filles, beaucoup moins. Elisabeth Lévy, elle, n'a jamais oublié Murrayhead.

0: Merci Guy Carlier pour ce magnifique portrait d'Elisabeth Lévy que vous retrouverez à la rentrée, bien entendu, du lundi au jeudi, juste après le journal de 8h. Et Guy, vous pouvez réécouter toutes ces chroniques sur sudradio.fr. L'info continue sur Sud Radio. Tout à l'heure à 10h, vous serez en compagnie de Noémie Alioua. Bonjour Noémie.
1: Bonjour Jacques, bonjour à tous.
0: Alors de quoi allez-vous nous parler aujourd'hui ?
1: Eh bien, on va parler notamment de deux sujets qui se répondent. D'abord, on va recevoir le maire de la ville de Saint-Raphaël, Frédéric Masquelier, une ville dans le Var, une ville qui a décidé d'annuler un feu d'artifice en solidarité aux victimes des incendies et des sapeurs-pompiers. C'est une ville qui, elle aussi, a vu le feu de près et qui retient son souffle. Et puis, on sera aussi avec le secrétaire général des syndicats Avenir Secours pour parler du mal-être des soldats du feu, du manque de moyens et de ce cri d'alarme qu'ils lancent depuis plusieurs jours. Deux regards, deux urgences. On en discute dans quelques minutes.
0: Eh bien, à tout à l'heure, Noémie. Puis, j'en profite pour remercier Aude qui était au standard ce matin, John à la réalisation, Majid, Mathéo et Joseph Ruiz qui nous aident et nous préparent ces matinales sur Sud Radio. Tout de suite, Noémie Alioua, très bonne journée à tous.
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1: Et tout de suite, les informations avec Nicolas Gomez.
12: Bonjour à tous. Un nouvel incendie dans la Drôme. Depuis hier après-midi, il a déjà parcouru près de 110 hectares près de la commune de Bellegarde en Diois. Un hameau a été évacué de manière préventive. Le feu s'est déclaré en bordure d'une piste forestière. Dans le Var, le feu ne progresse plus. La prudence reste de mise, selon le préfet, qui assure que cette nuit, les près de 1000 pompiers ont continué le traitement des lisières dans le Gros Bessillon. En Gironde, les habitants évacués ont pu regagner leur logement hier. Au Porge, 183 habitations ont été détruites par les flammes. Les appels à la solidarité se multiplient pour venir en aide aux sinistrés, mais attention, la mairie de Corins dans le Var met en garde contre des appels aux dons frauduleux. La collectivité est en train de mettre en place un dispositif de récolte de dons, mais elle ne réalisera pas de démarchage, précise la commune sur les réseaux sociaux. A noter que la région Île-de-France va se constituer partie civile après l'information judiciaire ouverte pour l'incendie de Fontainebleau. Le feu a ravagé 2000 hectares du massif forestier. Dans l'actualité aussi, les orages ont balayé la France hier soir dans le sud-ouest. Vigilance orange aux orages a été levée vers 22h. Dans les Hautes-Pyrénées, deux randonneurs ont été frappés par la foudre. Un enfant de 14 ans et un jeune homme de 21 ans. Ils arpentaient le GR10 près de Cotteray. Ils ont été héliportés vers l'hôpital de Tarbes. Leur pronostic vital est engagé. En Russie, on compte 5 morts et plusieurs blessés après une attaque de drones ukrainiens depuis ces dernières semaines. L'Ukraine conduit des attaques aériennes sur la Russie. Le Tour de France Femmes avec la 4e étape aujourd'hui, un contre-la-montre de 21 km depuis Gevrey-Chambertin jusqu'à Dijon. Hier, c'est la Norvégienne Sigrid Hogset qui a créé l'exploit en s'imposant seule à l'issue de la 3e étape dans les montagnes. Et puis en foot, une place en Ligue des Champions à aller chercher pour l'Olympique Lyonnais. Les Gones s'envolent à Prague ce soir pour défier le Sparta dans ce tour préliminaire des barrages. Le coup d'envoi du match aller est prévu ce soir à 20h. Voilà pour l'actualité, très bonne journée à tous.
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1: Bonjour à toutes et à tous, bienvenue sur Sud Radio. Installez-vous confortablement, prenez un café, allumez la clim si besoin. Nous allons passer les 3 prochaines heures ensemble. Appelez-nous, la ligne est grande ouverte au 0826-300-300. 0826-300-300. Vous pouvez aussi nous rejoindre sur sudradio.fr, sur Facebook, sur Instagram, sur X, sur TikTok pour poser vos questions, partager vos témoignages ou simplement donner votre avis. Ici, c'est chez vous. Et ce matin, on va parler d'un geste fort, à la fois de solidarité et de prudence. Direction Saint-Raphaël, dans le Var, où la ville a décidé d'annuler le feu d'artifice qui devait être tiré dimanche soir pour la fête de la Saint-Pierre. La raison, un geste de solidarité envers les victimes des incendies, mais aussi envers les sapeurs-pompiers, toujours pleinement mobilisés sur le terrain. Une décision qui résonne d'autant plus que Saint-Raphaël a, elle aussi, été touchée cet été. Le 11 juillet, un incendie a parcouru 4 hectares à Boulouris, près d'une centaine de pompiers. 4 avions et 3 hélicoptères avaient été mobilisés. Alors on vous pose la question ce matin, est-ce que vous habitez le secteur ? Est-ce que vous suivez de

0: que plus de 130 ont été intoxiqués. Les syndicats tirent la sonnette d'alarme. Selon eux, le soldat du feu paie aujourd'hui plus de 20 ans de sous-investissement, des effectifs insuffisants, du matériel qui vieillit, une sécurité civile qu'ils jugent en plein délitement. Leur message est simple, ils veulent plus de moyens. Ils ne veulent pas seulement des hommages, des applaudissements ou des médailles. Ils réclament des recrutements, des moyens, un véritable suivi médical et un engagement financier de l'État. Alors on vous donne la parole ce matin, vous avez un proche qui est pompier, vous le sentez fatigué, plus sollicité qu'avant, vous avez le sentiment qu'on leur demande toujours plus avec des moyens qui ne suivent pas. Appelez-nous, racontez-nous, dites-nous ce que vous en pensez au 0826 300 300 0826 300 300. Et dans un instant, nous serons en direct avec le secrétaire général des syndicats des sapeurs-pompiers Avenir Secours. C'est un beau programme qui nous attend ce matin et ça commence tout de suite.
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0: Et notre premier sujet du jour, c'est donc ce double message très clair envoyé par la ville de Saint-Raphaël dans le Var avec ce feu d'artifice qui a été annulé dimanche soir pour la fête de Saint-Pierre en solidarité avec les victimes des incendies qui touchent le Var et les sapeurs-pompiers pleinement mobilisés, disait le communiqué. Alors la question est simple, quand le feu frappe si près de chez soi, jusqu'où doit aller la solidarité mais aussi la prudence? Et on en discute avec mon invité ce matin, le maire de Saint-Raphaël, Frédéric Masquelier. Bonjour monsieur le maire.
2: Bonjour.
0: Bonjour, merci d'être avec nous ce matin sur Sud Radio. Alors dites-nous, pourquoi est-ce que vous avez décidé d'annuler ce feu d'artifice de la Saint-Pierre plutôt que par exemple de le reporter? C'était quoi le message que vous vouliez inviter, que vous vouliez nous envoyer?
2: D'abord, tout le Var a été concerné, vous l'avez évoqué, la ville de Saint-Raphaël également, puisque vous avez eu près de 4 hectares, ça avait suscité beaucoup d'émotions. On est très attentif aux feux de forêt, aux mesures de prévention, et ceci tout au long de l'année. On est une partie de la population qui est mobilisée à travers la réserve communale, et puis on connaît tous des habitants des communes qui ont été touchés, voire même une personne dont la maison a brûlé. Donc ce sont des incendies qui sont à proximité, un peu moins d'une cinquantaine de kilomètres. Et donc, il m'a semblé important, alors que les pompiers se battaient contre une véritable guerre du feu, des incendies relativement inédits, et bien de ne pas faire la fête avec des feux d'artifice à proximité. Donc, c'est une mesure de symbolique, mais c'est une mesure de solidarité à l'égard de tous ceux qui étaient dans la détresse et de ceux qui se battaient contre ces incendies.
0: Oui, vous venez de nous expliquer aussi que vous connaissiez certains habitants qui s'étaient mobilisés également, certains habitants qui avaient été peut-être touchés. Vous pouvez nous expliquer comment la population sur place s'organise et peut-être aussi comment les vacanciers qui sont venus pour profiter de l'été chez vous dans cette magnifique ville de Saint-Raphaël font en sorte également d'être assez prudents?
2: C'est une prudence et un message qu'il faut relayer de manière permanente, parce que malheureusement, vous avez également encore des gens qui sont imprudents, qui vont jeter leurs cigarettes par la fenêtre, qui vont également, j'ai pu voir que certains faisaient même encore des barbecues dans la forêt. Donc, toutes ces mesures d'imprudence nécessitent un message aussi très clair de la part des autorités, expliquer les conséquences que peut avoir un feu de forêt qui ravage des étendues très importantes. Vous avez signalé le nombre d'hectares qui ont été brûlés, puis c'est également toute une mobilisation de la population. On l'a vu à travers le personnel communal aussi, vous avez beaucoup de sapeurs-pompiers volontaires. On a pris aussi une mesure qui me semblait tout à fait naturelle, c'est de pouvoir les libérer afin qu'ils puissent être mobilisés et au plus près des forces qui combattaient ces incendies qui étaient à une cinquantaine de kilomètres.
0: C'est eux qui ont pris la décision, c'est vrai qu'on parlait de, j'ai vu dans la presse cette information selon laquelle des services communaux avaient été déployés sur d'autres terrains pour porter main forte. Est-ce que c'était leur décision? Est-ce que c'était votre décision? Comment tout cela s'est mis en place?
2: Non, c'est la décision de chacun. Ce sont les agents communaux, on les connaît. Ce sont des policiers municipaux. Ce sont des animateurs dans les centres de loisirs. On sait qu'ils sont sapeurs-pompiers volontaires tout au long de l'année. On connaît la sincérité de leur engagement. Lorsqu'il est le temps de combattre et de combattre les incendies, il a semblé, mais je dirais à tout le monde, tout à fait naturel qu'on puisse les libérer et leur permettre également d'être mobilisés.
0: Et comment est-ce que vous voyez

0: là, les semaines qui viennent? Est-ce que vous avez mis aussi en place des mesures? Parce qu'on ne sait pas aussi comment vont se déployer les incendies. Ils se déploient forcément toujours avec une forme de surprise. Est-ce que vous avez pris des mesures au cas où ça pourrait se développer également sur votre territoire, dans votre ville?
1: Non, pas particulièrement, parce que c'est un travail qui est fait tout au long de l'année. Mmh. On a un jour hommage au service départemental d'incendie de secours, d'ailleurs, qui est extrêmement professionnel. Et bien, on veille à l'aider, notamment avec les contributions qui sont faites par les communes et les agglomérations, c'est-à-dire d'avoir du matériel, d'avoir également des engagements auprès des sapeurs-pompiers. Nous avons mis en place une école de jeunes sapeurs-pompiers. Nous avons également tout le personnel de la réserve communale, qui sont des bénévoles. Vous avez plus d'une cinquantaine de personnes pour la commune de Saint-Raphaël, qui sont extrêmement attentifs tout au long de l'année. Ce sont également les obligations de débroussaillement que nous mettons en place aussi tout au long de l'année. Donc on voit que cette prévention contre les incendies de forêt est un travail en permanence, qu'il ne faut pas simplement avoir lorsque vous avez les risques qui se réalisent, mais c'est une véritable politique de prévention des risques dans lesquels nous sommes engagés depuis longtemps.
0: Et comment se sent la population? On sait que vous êtes très proche des habitants. Est-ce que vous sentez une inquiétude face aux risques de feux de forêt?
1: Une inquiétude, une attention, et mm-hmm. je dirais que c'est une bonne chose, dans la mesure où c'est la responsabilisation aussi de chacun, donc une prise de conscience aussi des risques qui peuvent attacher aux incendies, et puis au bon comportement à adopter, et puis également les habitants comprennent aussi un certain nombre de mesures d'interdiction qui sont mises en place, comme l'accès à certains massifs forestiers lorsque nous sommes en zone rouge.
0: Oui, c'est ça. Vous pouvez nous expliquer d'ailleurs les mesures concrètes que vous avez mis en place pour protéger les quartiers les plus exposés de Saint-Raphaël?
1: En coordination avec la préfecture, bien entendu, donc on travaille avec les services de l'État, avec les services du SDIS. Lorsque vous avez des périodes qui font que ces massifs sont classés en zone rouge, donc vous avez des mesures de fermeture, et puis encore une fois de prévention, de mobilisation du personnel communal ou encore de la réserve communale, afin de pouvoir faire appliquer ces arrêtés, mais également d'assurer la communication, les explications, en expliquant que s'il y a des mesures d'interdiction, et bien c'est bien entendu pour l'intérêt général et pour pouvoir préserver nos forêts.
0: Oui, vous parliez tout à l'heure de ces personnes qui font encore actuellement potentiellement des barbecues en forêt. Est-ce que ça pourrait faire partie peut-être des interdictions qui pourraient venir justement pour prévenir ces situations de feu?
1: Ah, mais elles existent. J'avais pris cet exemple, je crois que c'est en Gironde où fait interpeller en faisant encore des feux de forêt. Ben, ce sont des comportements qui sont tout à fait criminels à certaines périodes de l'année. Je crois que c'est du simple bon sens, et nous veillons bien entendu aux côtés de l'État à mettre en œuvre les interdictions et puis tous les contrôles qui sont évidemment nécessaires pour que ces arrêtés soient respectés, parce que ce sont des comportements tout à fait irresponsables.
0: Mmh. Oui, c'est ça aussi. C'est-à-dire, est-ce que vous avez des réclamations à faire à l'État ou au département pour peut-être mieux soutenir les communes du Var face à ces incendies à répétition?
1: Non, je crois que nous avons vu que les services de l'État...
0: Monsieur le maire, on vous entend très mal, monsieur le maire.
1: Pardon, je disais que l'État ou encore les services départementaux de secours incendie ont été remarquables à cette occasion. Ont été remarquables par leur prêt.
0: Monsieur le maire, c'était très intéressant. Merci beaucoup d'être intervenu sur Sud Radio. On a un problème de son. Malheureusement, on vous entend très mal. Il y a eu un problème de réseau, je crois, peut-être là où vous êtes. On va peut-être essayer de vous rappeler. Mais en attendant, voilà, on rappelle le contexte aux éditeurs qui viennent de nous rejoindre. Nous sommes sur Sud Radio. Vous pouvez nous appeler à tout moment au 0826 300 300, et nous sommes actuellement avec le maire de Saint-Raphaël, Frédéric Masquelier, qui malheureusement vient d'avoir un petit problème technique, mais c'est pas grave, nous allons continuer cette journée, les débats de l'été ici sur Sud Radio. Vous pouvez nous appeler. C'était un plaisir en tout cas de discuter avec monsieur le maire qui nous a rejoint, qui nous a expliqué les difficultés auxquelles était confrontée sa commune. En tout cas, j'invite à tous les Français qui peuvent aller visiter cette ville magnifique de Saint-Raphaël pour l'été ou hors saison. C'est vraiment une ville qui vaut le détour. Allez-y. Il est 10h14 sur Sud Radio et dans un instant, on sera avec le secrétaire général du syndicat des sapeurs-pompiers Avenir Secours. Il lancera un cri d'alerte pour les soldats du feu. Vous verrez, à tout de suite.
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0: 10h16 sur l'antenne de Sud Radio, on poursuit notre suivi de l'actualité avec ce cri d'alerte des soldats du feu. On parle ce matin d'un système à bout de souffle, des pompiers professionnels qui doivent parfois poser des congés pour partir en renfort, des citoyens, des agriculteurs, des militaires et des bénévoles qui compensent les manques, et une intersyndicale qui exige désormais un recrutement massif, un financement durable et la modernisation immédiate des moyens nationaux. La question devient urgente. Jusqu'où peut-on continuer à faire reposer la sécurité civile uniquement sur le courage de ceux qui interviennent? Vous avez l'impression qu'on demande trop aux pompiers avec trop peu de moyens. On en discute avec mon invité Alain Larata. Bonjour.
9: Bonjour.
0: Bonjour, vous êtes secrétaire général du syndicat des sapeurs-pompiers Avenir Secours. Est-ce que vous pouvez nous expliquer concrètement qu'est-ce qui a basculé cet été pour que vous lanciez un appel aussi fort?
9: Alors déjà, je voudrais préciser que l'intersyndicale a été constituée dès le mois d'avril. C'est-à-dire que nous n'avons pas attendu d'être face à cette situation critique que nous prévoyions d'ailleurs à cette époque pour nous regrouper et faire en sorte que toutes les organisations syndicales parlent d'une seule et même voix pour attirer l'attention du gouvernement sur les difficultés que l'on dénonce déjà depuis les années 2015, voyez-vous. Donc aujourd'hui, il est très malheureux d'avoir une audience du fait de l'actualité sur les incendies, mais au-delà des incendies de forêt, il y a tous les pans de la sécurité civile aujourd'hui qui nécessitent d'être révisés. Vous avez évoqué certains points, mais on pourra également parler du secours d'urgence aux personnes, tout ce qui est préhospitalier et qui mobilise énormément les sapeurs-pompiers toute l'année et pas seulement en période estivale ou de canicule.
0: Oui, mais sans doute que cet été, il y a eu, si vous voulez, une mobilisation particulière avec ces méga-feux qu'on a vus dans différents départements et qui ont nécessité une organisation et un dévouement supplémentaire.
9: Alors, vous avez parfaitement raison, et je profite de l'antenne pour rendre hommage à nouveau à nos collègues qui sont morts au feu cet été. Effectivement, cet engagement, il est massif, il est coordonné de Paris jusqu'au plus près du terrain, mais il n'empêche qu'il ne doit pas masquer une réalité que nous dénonçons, c'est un manque de moyens généralisé. Vous savez, les services d'incendie et de secours en France, c'est très compliqué puisque c'est l'État qui a la télécommande des réformes et ce sont les collectivités qui payent. L'État doit également prendre sa part puisque c'est ressorti sur les médias. Vous savez, quand on parle de doublement du budget de la sécurité civile, je vais vous donner un exemple, l'État a accompagné les collectivités dans le cadre du pacte capacitaire, donc c'est à peu près 180 millions qui ont été accordés aux services d'incendie et de secours, c'était uniquement pour remplacer les camions en citernes feux de forêt qui n'étaient plus à la norme. Donc on n'a pas eu une augmentation notable des moyens matériels, et puis l'angle mort de la sécurité civile, ce sont les ressources humaines, et aujourd'hui elles ne sont pas intarissables, et l'été, on n'est qu'au milieu de la saison feux de forêt, vous savez que ça peut aller jusqu'au mois de septembre, voire début octobre en fonction des conditions climatiques. Donc on n'est pas encore sorti de la période noire.
0: C'est ça. Alors vous avez commencé à les évoquer, mais est-ce que vous pouvez nous dire très concrètement, parce que vous parlez de moyens, on parle de moyens, mais quels sont les moyens dont vous auriez précisément besoin pour pouvoir mieux travailler au quotidien ?
9: Il faut que le risque courant soit déjà couvert toute l'année, hein, du 1er janvier au 31 décembre, pour faire face après aux situations exceptionnelles. Aujourd'hui, on parle des feux de forêt. Dans quelques jours, semaines, on parlera des inondations. L'angle mort, je le redis, c'est les moyens humains. Les moyens humains, ce n'est pas l'État qui est compétent, hormis pour les formations militaires de sécurité civile et le bataillon des marins-pompiers de Marseille et Paris. Ce sont les collectivités, services d'incendie de secours, qui sont les recruteurs des sapeurs-pompiers professionnels et des sapeurs-pompiers volontaires. Aujourd'hui, on a du mal à recruter, et peut-être que cette situation encouragera des jeunes et moins jeunes à rejoindre les corps de sapeurs-pompiers volontaires, mais ils ne peuvent pas être la variable d'ajustement du manque de pompiers professionnels. Et depuis des années, les services d'incendie et de secours ont fortement ralenti leur campagne de recrutement. Les recrutements qui ont eu lieu ne l'ont été que pour les départs à la retraite. Il faut aujourd'hui changer de braquet, avoir un véritable recrutement de pompiers professionnels et de cadres. Il faut aussi qu'on puisse avoir des cadres sur lesquels on s'appuie. Vous savez que la gestion de toutes les crises, elle passe par un encadrement qui doit être à la hauteur des enjeux, qui doit se former, qui doit être au plus près des réalités, au plus près des évolutions technologiques pour pouvoir coordonner ces chantiers qui sont monumentaux. La Gironde, c'est 3000 personnes à coordonner. Le Var, 1500 pompiers actuellement. Il faut de l'ingénierie, il faut des cadres aussi qui soient là. Et malheureusement, on a réduit au fil des années les effectifs. Et ça, aujourd'hui, c'est insupportable. Il faut que l'État prenne ses responsabilités et que les collectivités qui recrutent le fassent également. C'est le moment. Demain, il ne sera pas encore trop tard.
0: Comment est-ce que vous expliquez aujourd'hui justement ces problèmes de recrutement?
9: C'est comme tout le reste. Il faut que l'événement précède le règlement et l'action dans notre pays. On a vu pendant des années où on s'est complètement désengagé sur les armées et aujourd'hui on met 60 milliards pratiquement par an pour réarmer nos armées. Il faut qu'il y ait également ce même choc d'investissement sur les moyens matériels, sur les moyens humains, et tout le monde doit prendre sa part. Et c'est pour ça que aujourd'hui on a décidé de tous nous unir, de faire une conférence de presse le 13 pour expliquer tout ça. Il faut que les parlementaires aussi prennent leurs responsabilités, en premier lieu les sénateurs qui devraient être destinataires d'un projet de loi pour moderniser la sécurité civile. J'espère qu'ils feront diligence pour donner leur avis et que l'Assemblée nationale le fasse le plus tôt possible. Et puis, il y a également le projet de loi de finances qui est là pour réarmer la sécurité civile, doter de plus de moyens humains, matériels, pour qu'on n'ait pas à connaître toutes les difficultés qu'on a aujourd'hui sur le manque de moyens qui n'est réalisé aujourd'hui que par la combinaison des solidarités interdépartementales. Vous savez, aujourd'hui en Gironde, il y a plus d'une quinzaine de départements français qui sont venus intervenir. On a également l'Europe, qui est un mécanisme qui est nécessaire, mais très largement insuffisant, hein, puisque vous l'avez vu, ça brûle partout, hein, ça brûle en France, en Espagne, en Grèce, avec des bilans humains tragiques. Et donc c'est le moment ou jamais que chacun prenne ses responsabilités. C'est le message que l'on porte toutes et tous pour que des députés, des sénateurs, des membres du gouvernement et des élus locaux, bien tout le monde comprenne qu'aujourd'hui on est au pied du mur et qu'il faut réagir maintenant parce qu'après ça va devenir encore plus compliqué d'année en année.
0: Est-ce que c'est simplement un manque de moyens ou est-ce qu'il n'y a pas aussi une crise des vocations, peut-être moins de jeunes qui sont prêts, qui seraient prêts à s'engager vraiment pour le bien commun ?
9: Alors, les vocations, vous savez, chaque fois qu'il y a des concours de pompiers professionnels, ils sont complets. Hein. Tout le monde veut devenir pompier professionnel sur les rangs et on n'a pas de difficulté à recruter des professionnels. Mm-hmm. La difficulté, elle vient sur le volontariat, puisque comme vous le savez, 80% des pompiers sont des volontaires. Et en tant qu'organisation syndicale pour les pompiers professionnels, on accompagne, on encourage et on est également satisfait que les volontaires puissent se joindre à nous pour combattre et réaliser toutes les missions. Mais aujourd'hui, être pompier volontaire, c'est très compliqué, beaucoup de formation, beaucoup de sollicitations. Et encore une fois, l'essoufflement du volontariat, il n'est pas lié à une crise des vocations, pour répondre à votre question. Mm-hmm. Il est lié à un essoufflement qui est dû à un sous-effectif de professionnels. Et donc, dans toutes les casernes de France, ou presque, les pompiers volontaires sont la variable d'ajustement des sous-effectifs des professionnels, et l'essoufflement est grandissant là-dessus. Vous savez, si la durée moyenne d'engagement est autour de 7 à 8 années, c'est bien parce que le volontariat d'aujourd'hui, c'est une sursollicitation, une surcharge au détriment de la vie personnelle, professionnelle, familiale, et que ça ne peut être compensé que par des recrutements de sapeurs-pompiers professionnels pour éviter de tarir cette magnifique ressource qu'est le volontariat.
0: Justement, si vous deviez peut-être lancer un appel ce matin, ici sur Sud Radio, aux jeunes qui pourraient être tentés de rejoindre cette belle corporation, qu'est-ce que vous leur diriez ?
9: Leur dire que malgré nos alertes et puis le fait que l'on décrive une situation un peu critique, sapeur-pompier, c'est le plus beau métier du monde. On est là tous les jours au quotidien, et quand je dis on est là, les volontaires comme les professionnels, pour répondre à une mission de service public. On est le couteau suisse de la société, on est le sopalin de la société, peut-être pas pour citer une marque, mais pour dire que quand tous les autres services ferment ou se désengagent, eh bien il restera toujours les sapeurs-pompiers, que ce soit sur le plateau Ardéchois, en Corrèze ou en région parisienne, il y aura toujours des sapeurs-pompiers pour porter assistance. C'est un métier magnifique, puisqu'on est toujours attendu avec impatience pour porter secours, pour éteindre des feux, ou également sur les risques industriels, où là aussi, on l'a vu encore en Moselle, il faut avoir de la technicité et des moyens spécifiques. Donc rejoignez-nous, c'est le plus beau métier du monde. On a une utilité quotidienne. La population, en règle générale, nous le rend très bien, à part quelques abrutis qui nous caillassent quand on intervient, mais ça, le problème se règle aussi par le judiciaire. Mais en tout cas, voilà, c'est un beau métier, on apprend, on est utile. Et puis ensuite, c'est aussi une expertise, un savoir qu'on peut rapporter dans nos familles, dans nos entreprises aussi. Et là aussi, j'appelle les entrepreneurs à ne pas hésiter à recruter des pompiers volontaires, parce que c'est une plus-value lorsqu'ils ont des débuts de sinistre sur leur entreprise. Vous voyez, tout peut être vu du côté très positif. Mm-hmm. Pour encourager cet élan, il faut le concrétiser. Il faut aussi que les SDIS et les services d'incendie et de secours aient les moyens de recruter, hein, puisqu'il faut de l'équipement, il faut former toutes les personnes qui nous rejoignent. Et donc, c'est peut-être le moment de le faire, de pas attendre que le soufflet redescende, comme on dit. Mm-hmm. Et puis, rejoignez-nous. Et puis, pour tous les pompiers volontaires qui veulent devenir pompiers professionnels, ou les non-pompiers volontaires, il y en a aussi, eh bien, préparez les épreuves. Il y a des épreuves physiques, des épreuves pratiques pour relever un petit peu le niveau en recrutement. Et bien là aussi, qu'ils se préparent. Il n'y en a malheureusement pas suffisamment, mais qu'ils ne loupent pas les rendez-vous de 2027 où il y aura à nouveau des concours de pompiers professionnels. Et c'est le cas aussi pour les officiers, puisque chaque année, on recrute et on crée des postes autour de 300 à 500 officiers de sapeurs-pompiers. Donc allez-y, c'est un beau métier. Et il faut s'engager, c'est une belle preuve et c'est un service aussi à rendre à la nation.
0: C'est ça, donc vous nous disiez finalement que la porte était ouverte pour les jeunes, pour tous ceux qui le souhaitent, ça pourrait aider. Plus de moyens aussi de la part de l'État pour faciliter ce travail dont on a bien besoin. Merci beaucoup Alain Larata. Je rappelle
9: Merci
0: que vous êtes secrétaire général du syndicat des sapeurs-pompiers Avenir Secours. On est bien sur Sud Radio, il est 10h27 et dans un instant, comme vous en avez l'habitude, vos grands débats de l'été, les chroniqueurs approchent, ils entrent, ils vont pas tarder à s'installer autour de la table et on va parler d'un certain nombre de sujets. À tout de suite sur Sud Radio.
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0: Bonjour à tous et bienvenue, il est 10h29 sur Sud Radio et c'est parti, top départ. Nous sommes ensemble jusqu'à 13h pour décrypter, analyser et surtout débattre de l'actualité. Aujourd'hui, on parle d'un sujet qui secoue toute l'Europe, la crise migratoire à Ceuta, ça dépend comment vous le dites. Souvenez-vous, c'était il y a quelques jours, en quelques heures, 60 000 personnes ont franchi la frontière entre le Maroc et cette enclave espagnole. Et si la très grande majorité est depuis retournée au Maroc, le choc politique, lui, est immense face à cette crise. Les ministres de l'Intérieur de l'Union européenne se réunissent aujourd'hui même en urgence et au cœur des discussions. Comment éviter qu'un tel scénario se reproduise ? Faut-il renforcer les frontières extérieures, accélérer les expulsions, renforcer Frontex ou revoir en profondeur la coopération avec le Maroc? Une chose est sûre, cette crise relance une question qui divise les Européens. L'Europe est-elle capable de protéger ses frontières ou montre-t-elle aujourd'hui ses limites? Amis auditeurs, appelez-nous. Les images de Ceuta vous ont-elles choqué? Pensez-vous que l'Europe doit durcir sa politique migratoire ou au contraire, faut-il d'abord agir sur les causes de ce départ et mieux coopérer avec les pays d'origine? Appelez-nous au 0826 300 300. Appelez-nous, nous vous attendons. Nous sommes à l'écoute de vos témoignages, de votre avis, tout simplement. Et nous sommes également avec nos invités. William T, bonjour.
16: Bonjour.
0: Vous êtes président du TikTok Le Millénaire. Arnaud Stéphane, bonjour.
17: Bonjour.
0: Vous êtes communicant, fondateur de l'agence Note de Com. Et enfin, Philippe Bouriaki, bonjour.
18: Bonjour.
0: Vous êtes conseiller municipal de Orly et conseiller régional d'Île-de-France. Je vais me tourner peut-être vers vous, Arnaud Stéphane.
17: Bien sûr.
0: Est-ce que vous pensez que l'Europe peut survivre à cette nouvelle crise migratoire ?
17: Le problème, c'est qu'il y a un décalage immense entre le discours et les faits, toujours avec l'Europe, et particulièrement sur l'immigration. Pourquoi ? C'est que vous avez des messages qui sont arrivés des populations qui sont très jeunes, qui n'ont pas d'emploi, qui sont dans des pays avec des grandes difficultés économiques et souvent aussi de liberté, pas pour le Maroc, mais dans d'autres pays de la région. Et vous avez des pays comme l'Espagne, qui font passer le message en disant bon écoutez les sans-papiers c'est pas grave, on va régulariser 500 000 personnes. Vous avez encore qui reste en mémoire ce qu'a fait l'Allemagne il y a une dizaine d'années en faisant venir 1 million de personnes en Allemagne pour servir d'armée de réserve du capital pour construire des voitures allemandes pas chères. Voilà, et ces messages là ne peuvent pas être compris en tout cas par des populations qui subissent directement les vagues migratoires. On voit que l'Italie, elle, a fait une politique extrêmement dure. On se rappelle d'ailleurs que l'ancien ministre de l'Intérieur a même été traduit en justice pour son action contre l'immigration par sa propre justice nationale. Et puis et voilà, donc on verra les agitations de Madame von der Leyen, mais encore une fois, il y a le discours et il y a la réalité. La réalité, c'est que vous avez une enclave espagnole, il y en a deux, hein, on rappelle à nos auditeurs, hein, Ceuta et Melilla, qui sont d'ailleurs des bases militaires espagnoles, qui sont là depuis l'indépendance, depuis 1956, au Maroc. Et que c'est pas la première fois qu'il y a des vagues migratoires qui arrivent sur Ceuta. Celle-là est particulièrement impressionnante, mais aussi il faut se rappeler que aujourd'hui vous avez des caméras partout, donc maintenant on voit ce qui se passe. C'est peut-être la grande différence. C'est par rapport à il y a quelques années. Là, vous êtes en continu, vous avez les images qui vous viennent. Évidemment, c'est très impressionnant. On verra la manière dont c'est géré et à la fois avec le Maroc et à la fois avec la politique espagnole qui est très idéologisée hein, quand même hein, sur l'immigration.
0: Philippe Brouillacqui.
14: Bonjour. Alors, accessoirement, je rappellerai que je suis aussi troisième vice-président de France Écologie.
0: Oui, alors, si on met tous les titres, ça risque d'être un petit peu long.
14: J'en ai trois.
0: J'en ai retenu deux.
14: J'en ai trois.
0: On peut en dire trois, mais c'est parfois.
14: J'ai reçu des messages des copains, ils m'ont dit bon, t'as changé de parti.
0: Alors, on choisira. Vous me direz, est-ce que vous choisirez comme meilleure fonction?
14: On est confronté à deux problématiques quand même. La première, on rappellera qu'en Europe, on a une population vieillissante et qu'on a un taux de natalité très faible. Ceci dit, on ne peut pas accueillir tout le monde. Toute la misère du monde, c'était Rocard qui disait ça. Et moi, je rejoins l'idée d'une immigration choisie. Et ceux qui s'offusquent par rapport à ça, je leur dis, mais si on vire nos immigrés, nos médecins immigrés des hôpitaux, je pense qu'on va avoir un taux de mortalité qui va largement augmenter. Donc il faut arrêter de se voiler la face, de faire les hypocrites. Ce qu'on n'a pas envie, entre nous, on va se le dire, ici on parle vrai, on n'a pas envie de voyous, on n'a pas envie de délinquants, on n'a pas envie de racailles. Ça c'est clair. Donc il faut poser sur la table, de manière européenne, mais aussi nationale, puisqu'on va avoir un débat fort l'année prochaine pour les présidentielles, c'est quelle société on veut. Quel moyen pour nos retraités, ou est-ce qu'il faut diminuer les pensions, ou est-ce que on s'oriente sur une société à la japonaise où il y a la robotique et des humanoïdes un petit peu partout parce qu'ils veulent pas d'immigration. Donc voilà, il faut se regarder droit dans les yeux. Maintenant, moi j'ai une déclaration qui m'a un petit peu interpellé, c'est le ministre des Affaires étrangères marocaine qui a à juste titre dit le Maroc et les Marocains ne sont pas ni les gendarmes de l'Europe ni les concierges. Ils ont l'obligation de protéger leurs frontières, mais pas les frontières des autres. Mmh. Là, ça me pose un petit souci. Et puis surtout, il a dit quelque chose qui n'a pas été assez relevé. En gros, on nous demande de faire la coopération, mais lorsque nous, on doit d'abord défendre nos intérêts, et quand les Espagnols prennent des positions qui chagrinent nos intérêts, bon, bah, en gros, on leur envoie la monnaie de la pièce. Parce que moi, j'ai vu des vidéos du Maroc où on voit des choses qui sont organisé, structuré
17: par la police,
14: la gendarmerie, de manière à dire bon, vous avez pris des positions qui nous dérangent, on va vous envoyer la monnaie de la pièce. Et ça pose un problème. Moi, j'aime beaucoup le Maroc, j'aime beaucoup le peuple marocain, j'aime que chacun soit souverain et défendre ses intérêts, c'est un fait. Mais si c'est une mesure de rétorsion ou de contrainte, parce que les Espagnols ont des liens étroits avec l'Algérie et qu'il y a un souci avec l'Algérie, on ne doit pas être, nous, la soupape de sécurité ou celle à laquelle on puisse faire un chantage. Il faut développer les coopérations entre les uns et les autres. Chacun doit respecter son intégrité territoriale et aussi... Il faut que les Européens arrêtent de se mentir. On peut pas laisser l'Italie et l'Espagne gérer tout seul les flux migratoires. C'est pas possible. Donc Frontex, est-ce que ça a un sens? Oui, si tout le monde y met la main à la poche et si tout le monde file un coup de main. Sinon, à un moment donné, ils vont être débordés et on va se retrouver avec ce phénomène à tout gérer dans une situation très difficile, et y compris humainement. Mm-hmm. Parce que ceux qui partent, ils partent pas toujours de gaieté de cœur. Et on a vu, malheureusement, qu'il y a eu plusieurs, et on va en trouver encore des cadavres, et ça, c'est humainement, on peut pas rester insensible. Donc il faut aider les gens là-bas à se développer, mais il faut aussi qu'on respecte tout le monde, y compris ses amis.
0: Est-ce qu'il faut plus de solidarité entre les pays européens? Est-ce que la France devrait davantage aider ses partenaires espagnols ou italiens?
16: Moi, je pense que la solidarité, en fait... Projet européen sur les projets migratoires, c'est comme sur les questions sociales. Ça a été construit d'un point de vue théorique, mais ça n'a pas été construit d'un point de vue pratique. C'est-à-dire qu'en fait, vous avez à peu près une arnaque, c'est que les pays du Nord ont besoin d'immigration, les pays du Sud n'en veulent pas, mais ce sont les pays du Sud qui protègent toutes les frontières. Et donc, comme ils n'ont pas un rond, comme ils sont en difficulté économique depuis la crise de 2008, puis la crise des dettes souveraines, en fait, on demande aux pays les plus pauvres, en tout cas les plus en difficulté financièrement, de protéger les frontières de ceux qui sont les plus riches et ceux qui souhaitent l'immigration. Et donc, comme les pays du Nord veulent de l'immigration, eh ben, ils laissent faire en disant « ça ne nous coûte rien en termes de protection de frontières ». Puis en plus, si ça passe, au pire, on récupère des gens qui sont intéressants. C'est ce qu'a fait Merkel dans les années 2010. Eh ben, les pays du Sud, eh ben, en fait, ont ce problème-là. Moi, je pense que le problème est principalement celui-ci, que la solidarité doit être faite non pas sur l'accueil de migrants, mais sur la protection des frontières, en mettant en place une triple frontière pour désinciter les gens à venir. La première, c'est la frontière physique. Lorsque vous avez Frontex qui a uniquement 5000 personnes et qui en vise 10 000 à la fin de la décennie, vous ne pouvez pas protéger toutes les frontières européennes avec 10 000 personnes, c'est impossible. C'est comme si vous essayez de protéger un grand empire avec une armée qui est insuffisante, et bien là, c'est exactement la même chose. Vous avez des États qui ont intérêt à nous menacer, vous avez des organisations qui également exploitent l'immigration à des fins économiques, et donc vous avez tellement d'intérêt que ce n'est pas 5000 pauvres gardes-frontières de Frontex qui vont protéger les frontières européennes. Donc pour mettre en place une frontière plus forte, et bien il faut plus de moyens, et c'est principalement aux pays du Nord qui ont bénéficié du fait que ce soit l'Espagne, l'Italie, la Grèce et la France qui payaient, et bien c'est à eux de payer. Ça, c'est la première solidarité. Le deuxième point, c'est qu'il faut mettre en place une désincitation en termes de droits. Aujourd'hui, pourquoi est-ce que les gens vont en Europe ? Parce que les États-Unis ont pris des mesures fermes, l'Australie a pris des mesures fermes, le Japon a toujours été historiquement des mesures fermes. Donc en fait, lorsque vous venez du Moyen-Orient, lorsque vous venez d'une zone en guerre en Afrique ou en Amérique du Sud, où est-ce que vous vous destinez ? Bah, principalement, vous êtes en Europe parce que c'est l'un des pays les plus attractifs et surtout, c'est un des pays qui protège le moins. Donc lorsque vous faites un benchmark, vous dites, bah, tiens, moi je vais en Europe parce que ça va être le plus simple. Le troisième, donc pour mettre en place cet effet désincitatif, moi je pense qu'il faut mettre en place ce qu'avait fait Joe Biden aux États-Unis. Un truc qui est très simple, c'est de gauche, hein. Il avait dit, tous ceux qui viennent illégalement sur le territoire américain n'ont aucune chance d'être naturalisés et n'ont aucun droit social. Donc c'est-à-dire, si vous venez, comme ce qui se passe actuellement en disant je viens, je reste, et puis surtout j'aurai plus de droits que les ressortissants nationaux, et bien si vous avez aucun droit social, plus aucune chance d'être naturalisé, ben c'est beaucoup moins incitatif de venir. Et enfin, dernier point, je pense qu'il faut mettre en place un mécanisme de désincitation sociale. Ça veut dire que des gens viennent aujourd'hui pour profiter du système social, et c'est pas l'immigration que nous on veut, et c'est pas l'immigration choisie. Les gens qui sont médecins, les gens qui sont ingénieurs, les gens qui apportent quelque chose à la France et à l'Europe ne viennent pas pour les droits sociaux, donc il n'y a pas de raison d'avoir des droits sociaux qui soient plus élevés pour les migrants que pour les ressortissants nationaux. Et une fois que vous mettez en place une triple barrière, bah forcément, il y a moins de gens qui ont intérêt à venir en Europe, et c'est comme ça qu'on protège efficacement le territoire européen.
17: Il faut se rappeler que j'ai eu un témoignage direct d'une personne qui a travaillé en Grèce, au moment où il y avait des camps de réfugiés qui arrivaient d'Afghanistan, beaucoup. C'était la population qu'il y avait dans ces camps. Ça pouvait être très inquiétant parfois. Il y avait des tensions absolument invraisemblables dans ces camps avec la population afghane. Deux, pour ceux qui venaient d'Afghanistan et qui avaient une éducation, une formation, qui auraient pu apporter quelque chose, ils témoignaient. Et ils disaient, ça a été infernal. Nous, on est venus ici parce que on se faisait traiter, mais horriblement, en Iran, dans les camps en Iran, de réfugiés, et en Syrie.
16: Et
17: ils se sont quasiment enfuis. Et d'ailleurs, la Syrie a joué l'arme migratoire également, hein, en ouvrant les camps de
16: la Turquie aussi.
17: Et la Turquie. Nous, la Turquie qui veut être membre de l'Union européenne, qui est membre de l'OTAN. Enfin voilà, je pense qu'il y aurait quelques petits problèmes à régler avec nos amis turcs. Les gens sont arrivés en masse en Grèce, mais il fallait entendre les discours. C'est-à-dire que, encore une fois, nous gérons en effet. Et je suis tout à fait d'accord avec ce que vient de dire William sur le fait qu'il y a des pays qui ont un intérêt direct ou indirect à bénéficier de cette immigration. Et en plus, vous avez plusieurs étapes de filtres qui se sont faites. C'est-à-dire que la Syrie, l'Iran ont utilisé aussi l'arme migratoire comme objet de déstabilisation et de pression politique.
0: La Turquie aussi.
17: Oui, la Turquie.
16: Et la
17: Biélorussie qui a utilisé ça avec la frontière avec la Pologne, me semble-t-il. Là aussi, il y a peut-être une arme diplomatique à utiliser, il y a peut-être une arme au développement, aux accords économiques, etc. Pas d'accord économique si vous jouez à ce jeu-là. Pas d'accord économique si vous jouez à ce jeu-là. C'est une bombe à retardement, ça tombe bien, vous voyez, je ne savais pas. C'est mon coup de gueule de tout à l'heure, c'est sur la baisse de la natalité. Et ce que veut dire le grand effacement, la grande disparition aussi, hein. Quand vous n'occupez plus un territoire, vous faites disparaître le territoire. Enfin voilà, encore une fois, il faut s'interroger aussi au niveau géopolitique, et le fait que l'Europe soit un nain diplomatique ne favorise pas les choses.
0: Écoutez, c'est une question qu'on va peut-être poser à nos auditeurs, parce qu'ils sont peut-être pas tous d'accord avec vous.
17: Tant mieux d'ailleurs.
0: Est-ce que l'Europe est un nain diplomatique ? C'est une question qu'on peut poser à nos éditeurs. Et surtout, est-ce que l'Europe doit durcir sa politique migratoire ou au contraire, faut-il agir sur les causes de ces départs et mieux coopérer avec les pays d'origine ? C'est les questions qu'on vous pose ici ce matin. Appelez-nous au 0826 300 300, 0826 300 300. On se retrouve tout de suite dans un instant sur Sud Radio.
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0: Et nous sommes de retour sur Sud Radio, il est 10h44 et nous sommes ici avec nos invités William T, Philippe Bourliaki et enfin Arnaud Stéphan pour débattre de ce sujet chaud de l'actualité de la journée. Faut-il encore protéger nos frontières ? L'Europe en a-t-elle encore les capacités ? Faut-il durcir la politique migratoire européenne ? Peut-on concilier contrôle des frontières et devoirs humanitaires ? Toutes ces questions compliquées. Nous avons d'ailleurs avec nous Frédéric qui vient nous appeler. Vous êtes très nombreux à nous appeler au standard. Frédéric, bonjour.
24: Oui, bonjour madame, c'est Noémie, c'est ça ?
0: Voilà, c'est ça. Bonjour Frédéric, on est ravis d'être avec vous ce matin. Alors vous êtes un optimiste, hein. Dites-nous ce que vous pensez de toutes ces questions.
24: Oui, parce qu'en fait, les peuples européens, je parle de l'Europe occidentale, plus d'immigration. Elle ne veut plus d'immigration, qu'elle soit, je dirais, africaine ou musulmane. C'est pas du racisme, hein. C'est qu'il y a un trou, il y a un trou. Il y a un certain gouvernement comme Mélanie, comme les pays scandinaves, qui refusent l'immigration musulmane ou africaine. Ils n'ont rien contre les Africains et contre les musulmans. Mais il y a un trop-plein actuellement. Malheureusement, Sanchez, le président espagnol, Premier ministre du gouvernement, excusez-moi, pas président, il est Premier ministre du gouvernement, a été averti il y a une semaine par les services secrets espagnols qu'il y aurait une invasion. Il a laissé faire. Il faut savoir que à Ceuta, c'est une ville où il y a 100 000 Ceutis, c'est des Espagnols, d'accord. Il y a eu 60 000 immigrations faites par le gouvernement marocain à Ceuta. 30 000 sont repartis. Il reste actuellement 30 000 Marocains qui ont été embarqués dans des bus et dans des camions pour venir à la frontière espagnole pour envahir Ceuta. Quand ce matin, à Sud Radio, vous avez fait parler le gars de l'Iris, c'est faux. Sanchez n'est pas valorisé après cette action. Il y a des manifestations partout en Espagne contre Sanchez. Bah, Sanchez est un immigrationniste, comme Macron. Macron fait rentrer 500 000 musulmans ou africains par an depuis des années.
0: Alors attention, parce que je crois pas, mon cher Frédéric, que vous ayez sur une feuille le nombre, la nationalité et la religion des personnes qui entrent dans le pays. Il faut faire très attention avec ça. D'abord, c'est une forme de stigmatisation, mais surtout, vous n'avez aucune preuve de ce que vous avancez. On a la preuve de la nationalité. On est capable de dire, par exemple, que environ 60 000 Marocains ont tenté d'entrer en Espagne. Ça, c'est factuel. Mais par contre, parler de la religion, attention.
17: Il y a peu de protestants.
0: Là-dessus, vous n'avez pas de... Oui, mais enfin, vous n'avez pas de preuves de ce que vous avancez. Et en l'occurrence, on parle de... Je crois que c'est... Voilà, il faut faire des distinctions quand même sur les choses pour ne pas brusquer certaines personnes qui nous écoutent, et surtout parce que nous n'avons pas de preuves de cela. Mais je comprends votre idée. L'idée de fond, c'est quand même de dire qu'au fond, l'Europe pourrait sortir de cette division par le haut si elle réussissait à coopérer davantage sur ces questions. C'est ce que vous essayez de nous dire ce matin ?
24: Excusez-moi, vous êtes journaliste, moi vous me demandez d'intervenir, je prends du temps pour vous, laissez-moi un petit peu parler.
0: On vous écoute, monsieur, simplement, je me permets juste de reposer un petit peu les cadres d'un débat sur un sujet qui, vous le savez, mérite des précisions.
24: dire qu'en France nous avons un trop-plein de musulmans, c'est pas les attaquer. Si ce serait des martiens, on dirait pareil, il y a trop-plein de martiens.
0: Je crois mon cher Frédéric, que nous allons devoir Frédéric.
14: Ouais, bonjour Philippe Brouillacqui à l'appareil.
0: Philippe, vous voulez peut-être réagir.
14: Un trop-plein de musulmans, j'aime beaucoup votre expression. Attendez, j'y arrive. Moi, vous savez Frédéric, moi je suis de père musulman et de mère juive, donc je vous assure que je suis complètement tranquille et je suis un ultra laïcard, je suis à la limite un ayatollah de la laïcité, parce que je pense que pour moi la religion ça doit rester dans la sphère privée, mais je respecte tout le monde. Nous avons des problèmes qu'avec les musulmans en France, on est d'accord, c'est ça? En gros, si on a trop, c'est parce qu'on les supporte plus et qu'on les veut plus.
0: Non mais attendez, on va arrêter tout de suite la conversation. Pardon, mais en fait moi je n'accepte pas le racisme sur ce plateau. Je n'accepte pas ni le racisme, ni l'islamophobie, ni l'antisémitisme. Il y a des limites dans tous les débats. Pour moi là, elle a été franchie. Merci Frédéric de votre appel, mais pardon, mais là on a été beaucoup trop loin. Au revoir. Voilà, je pense que c'est réglé. On ne s'attendait pas à avoir ce genre de réflexion de la part d'un auditeur. Pourtant, nous sommes toujours à l'écoute de ce qu'ont à nous dire les auditeurs. Au contraire, on adore discuter avec toutes les personnes qui nous appellent. Mais là, pour reprendre ces termes de trop plein de musulmans, ce n'est pas acceptable sur un plateau tel que le nôtre sur Sud Radio. Revenons sur le sujet de notre débat, parce que je crois qu'il y a des choses à dire sur ce sujet. Nous nous sommes un petit peu écartés du sujet de départ, William T. Je reviens vers vous. Est-ce qu'au fond, l'Europe pourrait s'en sortir avec davantage de coopération sur cette question migratoire? Vous parliez il y a quelques minutes de cette protection des frontières qui serait la réponse ultime. Comment est-ce que très concrètement, on pourrait davantage renforcer cette coopération sur la question de la protection des frontières?
16: Je pense que vous avez un problème en Europe, c'est que la politique migratoire, d'un point de vue... En fait, avec la liberté de circulation Schengen, plus les règlements Dublin transformés en directive retour, plus pacte d'immigration, c'est-à-dire que quelqu'un qui rentre sur le territoire via un État membre peut rentrer sur l'ensemble du territoire européen. Et donc, lorsque vous avez un Premier ministre, Pedro Sanchez, qui a le droit de faire ce qu'il veut, parce que c'est lui qui maîtrise la souveraineté, donc c'est lui qui a le droit de régulariser ou pas. Mais lorsqu'il prend une décision de créer un appel d'air, un peu comme ce qu'a fait Angela Merkel il y a 10 ans, il a un impact non pas seulement sur l'Espagne, mais sur l'ensemble du territoire européen. Et donc vous avez parfois des dirigeants qui sont irresponsables parce qu'ils prennent des décisions en vue de leurs propres intérêts, parfois souvent électoraux, mais qui ont un impact sur l'ensemble du territoire européen. Et je pense que c'est ça qui pose problème. Et donc lorsque vous avez une personne qui est comme ça, enfin une personne qui prend une décision comme ça, elle a le droit de le prendre parce que c'est sa prérogative, mais je pense qu'elle faut qu'elle prévienne les autres autorités européennes et ses consoeurs, notamment pour faire davantage de coopération. Ça, c'est le premier élément. Le deuxième point, c'est de mettre en place, je pense, une réforme de Schengen. Aujourd'hui, lorsque vous êtes entré dans Schengen, eh ben, vous pouvez circuler partout. C'est vrai, et c'est un principe qui est louable. Mais je pense qu'il faut réserver Schengen uniquement aux ressortissants européens. Ça veut dire que vous pouvez circuler librement dans Schengen, donc rétablir une forme de contrôle pour tous ceux qui ont une carte d'identité d'un des États membres de l'Union européenne. Lorsque vous êtes sans titre de séjour, lorsque vous êtes à peu près sans papier, donc en situation irrégulière, est-ce que vous avez le droit de profiter des droits qui sont normalement réservés aux ressortissants européens? C'est le premier élément. Le deuxième point pour résoudre le problème de Schengen, c'est une question de responsabilité. Un État membre peut décider d'accueillir ou décider de créer un appel d'air, mais à ce moment-là, il peut pas à la fois bénéficier des bienfaits de sa politique, mais également faire porter les effets négatifs à tous les autres. Et donc, je pense qu'il faudrait revenir sur le mécanisme européen de solidarité, revenir sur Dublin 2, et donc faire en sorte que si un pays prend en compte ça, et ben c'est sa responsabilité de traiter les migrants. Et ben il veut des migrants, ben c'est à lui de les traiter, c'est pas à l'ensemble des Européens de le traiter pour lui.
0: Arnaud Stéphane.
17: Oui, William, je suis d'accord, et vous avez parlé de Pedro Sanchez, mais il faudrait peut-être se faire juste un petit retour sur Pedro Sanchez. Pedro Sanchez est dans une situation politique extrêmement difficile pour plein de raisons. La première, c'est qu'il a
16: une majorité.
17: Il a une voix de majorité, je crois, qui est liée.
16: Ils vont partir.
17: Voilà, qui sont liés. Ben, en plus, oui, parce que c'est un parti de droite basque, centre droit basque, et pas trop pour l'immigration d'ailleurs, et qui lui permet d'avoir sa majorité aujourd'hui. Mais il va vraisemblablement la perdre. Et puis il a aussi les Catalans. Je sais plus lesquels sont restés. Si c'est le centre droit catalan qui est resté ou le centre droit basque qui est resté. Mais en tout cas, il a une voix de majorité à l'heure d'aujourd'hui. La deuxième, c'est qu'il est pris dans énormément d'affaires. Sa propre épouse est dans des accusations de corruption. Son conseiller, son directeur, son ancien directeur de cabinet, il a deux anciens ministres, etc. Il est dans une tourmente d'affaires judiciaires très grave. Et là, la troisième qu'il ne faut jamais oublier, c'est que d'où vient la gauche espagnole, et cette gauche-là en tout cas. Pedro Sanchez, c'est pas le même parti socialiste qui était au pouvoir dans les années 80 en Espagne, qui avait accepté les règles de la démocratisation, avec l'arrivée de la monarchie, etc., etc. On est très loin de ça. On est sur une gauche extrêmement idéologisée et quasiment en voie de mélanchonisation. C'est-à-dire que c'est une gauche extrêmement agressive et qui s'attaque à tous les fondements de la société. Enfin, je veux dire, le nombre de décisions complètement dingues qui ont été faites en Espagne depuis que Pedro Sanchez est au pouvoir avec la plus courte majorité, c'est-à-dire l'absence de majorité, on voit bien qu'il y a une volonté d'effet cliquet, c'est-à-dire on essaye de faire passer le plus de trucs en espérant qu'on ne revienne jamais en arrière. Et ça, c'est une donnée, à mon avis, assez importante. C'est le dernier pays d'Europe, me semble-t-il, à avoir un gouvernement de ce type-là. Un pays important, en plus, hein, parce qu'il est avec une frontière. C'est un gros pays, quand même, l'Espagne. Mais je crois que c'est le seul pays d'Europe qui est encore sur cette ligne-là. Pedro Sanchez est quelqu'un d'extrêmement dangereux politiquement, quand même. Hein. C'est parce que par idéologie.
0: Philippe Brouillat, qu'est-ce que vous pensez que l'Espagne poursuit la bonne voie ou au contraire, il faudrait qu'elle prenne le chemin de l'Italie?
14: L'Espagne poursuit sa voie. On n'a pas les mêmes problématiques en Espagne qu'en Italie. Par exemple, l'Espagne produit terres agricoles et ils ont un vrai problème de main-d'œuvre. Le nombre de...
16: Il y a aussi des problèmes de main-d'œuvre. C'est pour ça que Meloni a régularisé beaucoup de
0: gens.
14: Oui, en plus c'était contradictoire avec son discours initial.
17: Non, pas du tout. C'était parce qu'il faut...
14: Elle s'est présentée. Ah non, elle était anti-immigrationniste, etc.
17: Les règles d'immigration que Giorgia Meloni a mis en place n'ont rien à voir avec ce qu'on a présenté en France. C'est un permis de travail provisoire.
14: Oui, c'est ça.
17: C'est des populations choisies, etc.
14: Non, j'ai pas dit c'est similaire.
0: Peut-être c'est Philippe Brouillat qui termine.
14: Non, mais au contraire, très bien. Le débat, c'est ça. C'est ce qui enrichit nos échanges, et tant mieux. Non, sur son premier initial, lorsqu'elle s'est présentée aux premières élections, je t'invite à regarder réellement ce qu'elle a proposé. Non mais, c'était très radical et l'extrême droite chez nous à côté, c'était des enfants de cœur. L'Espagne a une autre problématique et elle a sa vision. Sauf qu'effectivement, tu as raison, William, les décisions qu'elle prend, elles nous impactent. Donc comment on fait dans la Constitution européenne pour faire en sorte que chacun soit souverain dans une globalité, c'est mission impossible. Nos lois, nos règles sont en contradiction avec ce qui est voté à Bruxelles et donc ça ne peut pas fonctionner. Et d'autant plus que chacun tire la couverture vers soi au lieu de regarder de manière globale. C'est pour ça qu'on n'a pas une défense européenne digne de ce nom, c'est pour ça qu'on n'a pas une coopération européenne digne de ce nom. Quand la Pologne achète des F-35 et des F-16 au lieu d'acheter des Rafales
17: et des Mirages. Aussi.
14: Les
17: moteurs de l'Europe, donc bravo quoi.
14: Non mais tous, ouais. je crois que l'Europe n'a pas de sens si on n'avance pas tous vers la même direction. Et le problème, c'est que c'est des élections locales, en vérité étatiques, certes, mais c'est les Espagnols qui se présentent. Ils se présentent pour eux et donc ils vont parler à leur population. En France, on parle à la population française et l'Europe est complètement occultée dans les débats nationaux à ce moment-là. Donc ça ne peut pas avancer, ça ne peut pas fonctionner et au grand plaisir de certaines nations qui se frottent les mains lorsqu'on est en statu quo.
17: Je parle sous le contrôle de William, mais je crois que même la majorité au Parlement européen, c'est ric-rac aujourd'hui. Hein,
16: c'est une majorité un peu comme ce qu'on a, c'est PS européen,
17: centriste. Oui, mais ric-rac, je crois.
16: Oui, c'est ric-rac, ouais. Ils sont en baisse.
17: Parce que sur beaucoup de votes, ils ont perdu.
16: Sur beaucoup de votes, ils ont besoin de Meloni et de CR.
17: C'est ça.
16: Oui. Donc, en fonction des textes, ils changent de majorité. Non, mais le sujet européen, de toute façon, l'Europe est en train de muter. Maintenant, les peuples, en très grande majorité, quand vous faites des sondages sur l'ensemble des pays européens, d'une manière très très large, veulent stopper les flux migratoires. Mais ensuite, après, quand vous regardez en détail, dans le même temps, vous avez une chose pratico-pratique. Ça veut dire que lorsque vous avez des réfugiés ukrainiens, on les accueille. Et lorsque vous avez besoin de main-d'œuvre, notamment sur des métiers en tension, vous accueillez aussi. Je pense que ce que veulent les peuples européens, notamment, et ce que veulent les Français aussi, c'est qu'en fait, ils ne veulent pas avoir une migration non désirée qui rentre et qui viennent à peu près comme si c'était le McDonald's, c'est-à-dire ils viennent comme ils sont. Et c'est ça le problème essentiel. C'est-à-dire que lorsque vous regardez, lorsque vous mettez à la place des auditeurs ou des spectateurs européens, des gens ont forcé des frontières de manière très importante, alors qu'ils étaient non désirés. Des personnes qui sont désirées, des personnes qui font des processus légaux, et ben ça, il n'y a pas de problème. Et donc, comment vous faites pour reprendre le contrôle de la politique migratoire et reprendre le contrôle des frontières? Je pense qu'il faut adopter des principes qui soient clairs. Lorsque vous regardez les autres pays, notamment l'Australie, ou ce que met en place les États-Unis, ou ce que met en place d'autres pays, et ben vous comprenez leur stratégie de politique migratoire. Ça veut dire que, globalement, vous voulez rentrer sur le territoire américain, soit vous êtes un étudiant de qualité, soit vous apportez quelque chose aux États-Unis. Il y a un intérêt national. Là, nous, on doit adopter la même chose. Ceux qui viennent sur le territoire européen, eh ben, certes, vous avez toujours les questions d'asile. Donc, lorsque vous êtes vraiment en situation de guerre ou situation de détresse, eh ben, on vous accueillera. Mais surtout, ceux qui veulent venir sur le territoire européen et ceux qui veulent venir sur le territoire français doivent apporter quelque chose à la France et à l'Europe. Et c'est ça la condition essentielle.
17: William,
16: c'est qu'aujourd'hui, vous avez
17: des
16: 250
17: gens... millions de personnes qui obéissent au droit sur la mise en danger, la guerre. C'est 250 millions de personnes.
16: Non,
17: donc,
16: parce qu'on
17: n'a pas fini d'accueillir.
16: Parce qu'avec les questions de pacte d'asile et migration, on a défini ce qui était payé en guerre.
0: Et on ne vous mettra pas d'accord sur ce sujet, manifestement. Restez avec nous. Il est 10h58 sur Sud Radio. On se retrouve dans un instant et on poursuivra le débat sur cette question. Faut-il faire payer les parents quand leurs enfants commettent des actes graves? Qu'en pensez-vous? Appelez-nous au 0826 300 300 0826 300 300. À tout de suite sur Sud Radio.
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0: Et tout de suite les infos avec Nicolas Gomez.
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5: Bonjour à tous, le feu est contenu dans le Var, il ne progresse plus après avoir parcouru 1800 hectares. 1000 pompiers sont encore mobilisés, appuyés de 2 hélicoptères, mais le préfet se montre prudent alors que le vent va changer de direction dans les prochaines heures. Dans la Drôme, dans le massif du Claps, l'incendie qui s'est déclaré hier a déjà parcouru près de 110 hectares. Un hameau a été évacué près de Bellegarde en Diwa. Des bulldozers sont en action pour dégager des pistes et faciliter l'accès des pompiers. En Gironde, où le feu est fixé depuis plusieurs jours, les habitants ont pu regagner leur logement hier. Des campings non impactés par l'incendie peuvent aussi rouvrir selon la préfecture. A noter que 12 départements sont en vigilance orange, feu de forêt pour un risque élevé d'incendie aujourd'hui, dont le Var et un quart nord-ouest du Maine-et-Loire à l'heure. Dans l'actualité aussi, des ONG environnementales appellent le Conseil constitutionnel à censurer la loi d'urgence agricole. Ils déplorent un texte qui multiplie les reculs environnementaux et sanitaires et n'apporte aucune solution durable aux besoins des agriculteurs. La loi a été adoptée par le Parlement fin juillet et prévoit des mesures pour faciliter le stockage de l'eau et la réintroduction de pesticides, dont l'acétamipride nocif pour les abeilles. Les ministres de l'Intérieur des 27 en visioconférence, Laurent Nunez et ses homologues membres de l'Union Européenne vont évoquer la crise de Ceuta. Depuis jeudi dernier, 60 000 migrants venus du Maroc ont tenté de rejoindre par la mer l'enclave espagnole qui borde le détroit de Gibraltar. Au moins 72 sont décédés, notamment par noyade. Lors de cette réunion, un renforcement du soutien à Frontex, agence chargée de la surveillance des frontières, pourrait être évoqué. Du foot, avec l'Olympique Lyonnais qui se déplace à Prague pour affronter le Sparta dans le cadre du 3e deuxième tour de qualification aller de Ligue des Champions, coup d'envoi 20h. Et puis, Spider-Man continue de tisser sa toile au cinéma. Le dernier opus, Brand New Day, réalise le plus gros démarrage nord-américain depuis la pandémie de Covid. 355 millions de dollars de recettes en un week-end aux États-Unis. En France, on enregistre près de 2 millions d'entrées en deux jours. Voilà pour l'actu, très bonne journée à tous.
0: Et tout de suite, on retrouve Jean-Paul Delperrier en direct de l'Hippodrome de Deauville. Bonjour Jean-Paul.
6: Bonjour à tous. Le meeting de Deauville qui continue. Nous serons pour ce mardi 4 août sur cet hippodrome de la côte normande avec le prix des greniers à sel, support des paris à cartes sur 2000 mètres. 14 partants, c'est la Réunion 1, course 8. Le 3, Ancio, sera mon favori devant le 4, Caramelito, l'As, Thiago the First, 5, Human Evolution, 2, Gérard Terborch, 13, Gitano et 12, Hermes Wood. 3, 4, As, 5, 2, 13 et 12. En réunion 4 course 3 sur l'hippodrome des Sables d'Olonne pour ma sélection du jour, le 4, la Belle Pia.
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0: Et nous sommes de retour sur Sud Radio, merci d'être avec nous. Il est 11h02 et l'actualité continue de nous accompagner tout au long de cette matinée avec aujourd'hui une question qui divise les Français. Faut-il faire payer les parents quand les enfants commettent des actes graves? Le débat est relancé après un incendie à Neuilly-sur-Marne, un feu qui a ravagé 2 hectares et demi d'un parc de la commune et détruit environ 150 arbres. Selon la mairie, 3 enfants d'une dizaine d'années serait à l'origine du départ de feu après avoir manipulé des mortiers d'artifice. Et face à l'ampleur des dégâts, le maire a décidé de porter plainte. Il estime que les parents doivent assumer les conséquences des actes de leurs enfants et réclame davantage de responsabilité. Mais cette affaire pose une question plus large. Jusqu'où doit-on aller? Jusqu'où doit aller la responsabilité des parents? Faut-il les faire payer financièrement quand un enfant commet une faute grave? Est-ce une manière de responsabiliser les familles ou une façon de faire porter aux parents des actes qu'ils ne contrôlent pas toujours? Amis auditeurs, qu'en pensez-vous? Est-ce qu'un enfant qui fait une grosse bêtise, eh bien ensuite, les parents doivent systématiquement être responsables? Est-ce qu'il vous est déjà arrivé d'être confronté à ce type de situation? Appelez-nous au 0826 300 300, 0826 300 300 et nous posons cette question à nos invités. William T, vous êtes toujours avec nous, président du think tank Le Minetaire. Anno Stéphane, vous êtes

0: décidé, la société a décidé de vous retirer l'autorité parentale. Je vais vous donner un exemple. En 2023, lorsqu'il y a eu des émeutes, rapidement, moi, j'étais pas sur place. J'étais dans le sud et j'allume mon téléphone le matin parce que quand je suis en vacances, je veux pas être dérangé. Et je reçois une tonne de messages et on m'envoie des vidéos juste lunaires dans ma ville. Donc, je passe le coup de téléphone à mes élèves puisque à l'époque, j'étais instructeur de self-défense et de close combat. Et je leur dis, voilà, la consigne, c'est très simple. Tout minot que vous attrapez ce soir après 21h, vous le montez chez lui. Et si les parents sont pas d'accord, vous leur faites des bisous. Voilà. On n'incite jamais à la violence, mais il faut être ferme. Et il y a un père qui était désabusé, en disant, mais écoutez, mon fils, il a 13 ans. Il y a 2 mois, je lui ai mis une gifle, parce qu'il a été insolent. Je me suis retrouvé déféré au tribunal. Le juge, il m'a dit, monsieur, vous n'avez pas le droit. Qu'est-ce que tu veux que je fasse? Je dis pas que la violence est un acte nécessaire pour instaurer l'autorité parentale, mais, si l'enfant n'a plus peur de ses parents, est-ce qu'il y a un relais dans la société? Vous savez, tout le monde s'est foutu de la gueule de Ségolène Royal en 2007, quand on disait les jeunes délinquants énervés, il faudrait les mettre dans des camps militaires pour un petit peu les redresser. Mais qu'est-ce qui existe aujourd'hui pour aussi aider les parents à instaurer l'autorité parentale? Qu'est-ce qui existe aujourd'hui lorsqu'un parent retient son enfant mineur pour dire « tu sors pas ce soir », l'enfant est capable de porter plainte pour séquestration? Enfin, faut qu'on arrête un discours schizophrénique. Soit on instaure vraiment une vraie autorité nationale, parentale, et on encadre et on aide, et on lutte évidemment contre les abus sur ceux qui font du mal aux enfants gratuitement, qui les battent, qui les séquestrent, etc., et je sais de quoi je parle, ou alors on crée des structures où ceux qui sont incontrôlables parce qu'ils n'ont plus peur de rien, bah, se rendent compte qu'ils peuvent faire autre chose parce qu'ils manquent de tendresse, ils manquent d'affection, ils manquent d'amour, ils manquent d'encadrement. Et un enfant, c'est ça. On vit, on l'oublie souvent, nous sommes des homo sapiens sapiens, nous sommes des mammifères. Je ne nie pas les croyances de ceux qui pensent autrement, mais en tout cas, jusqu'à la preuve du contraire, la science nous a dit ça, donc moi j'y crois dur comme fer. Et on vit en structure sociétale, en meute. Et dans les meutes, il y a un chef de meute, ce qu'on appelle les alphas, et il y a les bêtas. Et s'il n'y a plus d'alpha, ben un bêta peut croire qu'il devient un alpha. C'est-à-dire que la nature a horreur du vide et quelqu'un va vouloir devenir un chef de meute. S'il n'y a rien pour le canaliser son énergie, canaliser son débordement, certains, moi je me suis engueulé avec des parents qui m'ont dit « Non, mais c'est pas grave, c'est comme au pays, c'est le village qui élève l'enfant. » Je dis « Non, mais ici, il y a des voitures, il y a des gens qui sont bizarres, c'est pas comme ça que ça se passe. L'enfant, il doit structurer. Moi, mes enfants, ils sortent de l'école, ils sont à la maison, de la maison, ils vont au sport, du sport, ils sont à la maison où ils sont en train de travailler. Il n'y a pas d'autre alternative. Et j'ai été élevé comme ça par ma mère, je la remercie aujourd'hui. On trouvait que c'était peut-être une structure difficile et dure parce qu'elle n'hésitait pas à y aller. Mais aucun de nous n'a reçu, enfin, moi, je ne recevrai jamais, je le souhaite pas, et en tout cas, je ferai tout pour un coup de téléphone du commissariat pour dire votre enfant est ici, ou votre enfant est en train de casser quelque chose, il est en train de dégrader. Et souvent, ils dégradent en bas de chez eux, là où il y a leur voisin. Ça a pas de sens.
1: Donc, et normalement, oui, normalement, on est, il y a la responsabilité des parents, puisque jusqu'à 16 ans, je crois, il y a une responsabilité, parentale. Mais avant, il y a des assurances qui jouent, parce que vous avez dit, Noémie, je vais vous reprendre, je fais pas ça d'habitude, mais vous avez une grosse bêtise. C'est pas une grosse bêtise. C'est comme quand vous faites une dégradation, vous pétez un abribus ou vous foutez le feu à 15 arbres, c'est pas une grosse bêtise. Grosse bêtise, vous avez fait tomber le vase de mamie. Oui. Voilà, grosse bêtise, c'est ça. Vous avez cassé le vase de mamie. Pour les petites choses, etc., il y a les assurances, puisqu'il y a des assurances pour les enfants, il y a la responsabilité, votre assurance habitation peut couvrir des dégâts que vous commettriez chez des gens, chez des tiers, parce que vous avez cassé le vase de mamie ou vous avez cassé le vase des parents chez qui vous avez fait l'anniversaire, etc. Mais pour le reste, il y a un moment donné où il faut se poser quand même la question de la responsabilité. Et en effet, beaucoup de mères, je parle sous ton contrôle, à une époque c'était un petit peu difficile. Il y a des mères qui se portaient pas toujours partie civile quand il y avait des destructions. Alors maintenant ça se fait de plus en plus. On voit que ce maire dit j'ai décidé de me porter partie civile. Bah heureusement, j'ai pas faire un communiqué de presse pour nous dire que c'est.
2: Alors justement, ce maire, il était notre invité ce matin. Bah, voilà, on a un petit bien, extrait alors. De son interview. C'était dans la matinale de Sud Radio et on va l'écouter dans quelques secondes.
3: Concrètement, la loi française, le code civil, permet d'engager la responsabilité des parents du fait des enfants qui sont sous leur responsabilité. Aujourd'hui, on a des centaines de milliers d'euros de dégâts puisque on a 150 arbres à replanter, on a 2 hectares et demi à réaménager.
1: Et pas n'importe quel arbre d'ailleurs, parce que je crois que

0: vous aviez planté en plus des arbres japonais.
1: Des cerisiers japonais, des cerisiers japonais.
0: Voilà.
1: Exactement. Donc, on a une grande plaine de cerisiers japonais.
0: Mais oui.
1: Absolument. Et il faut dans tous les cas que les parents assument leurs responsabilités. Vous savez, quand on est parent, on a une responsabilité vis-à-vis de l'enfant. On a aussi une responsabilité vis-à-vis de toute la société.
2: Vous entendez ça, la parole du maire qui considère qu'au fond, quand on est parent, on est responsable de son enfant et on doit payer pour lui, Arnaud Stéphane.
3: Oui, voilà. Mais il peut faire. Vous savez, il y a les travaux d'intérêt généraux. On peut aussi demander à un moment donné aux enfants de faire des travaux d'intérêt généraux à l'école. Hein, ils resteront un peu plus tard pour aller nettoyer la cour ou des choses comme ça, parce qu'il y a un moment donné, chaque chose à un prix. Oui, c'est il y a une question qu'on se pose jamais, c'est qui paye le gratuit. Vous voyez, parce qu'il y a pas de choses gratuites en fait. Qui paye le gratuit? Et ben qui paye l'abribus qui a été cassé? C'est la communauté qui doit assumer ou les 150 arbres. Enfin, on se pose la question, 150 arbres. Je veux dire, vous touchez à un nid pour construire une ligne de TGV, vous avez 500 personnes. Là, vous faites brûler 150 arbres d'essence rare du Japon. Il y a pas Marine Tondelier avec sa veste verte qui vient vous expliquer que c'est quand même pas bien d'avoir mis le feu à 150 arbres. Donc faut être sérieux. Il y a un moment donné, il y a une responsabilité, il y a des assurances les gens ils ramassent, ils vont payer des primes d'assurance plus élevées. Et puis les enfants, ils vont rester à l'école un peu plus tard pour aider à nettoyer, par exemple, la cour de récréation ou de ranger la bibliothèque ou des choses comme ça. Parce qu'il y a un moment donné, il faut une responsabilité. Mais toute responsabilité impose un effort et un sacrifice.
2: Attendez, je vais me tourner vers vous, William T. On va essayer peut-être de prendre le point de vue adverse, d'autres arguments pour essayer de comprendre aussi
3: les libres enfants de Summerhill.
2: Ce serait l'idée. Imaginez par exemple une famille monoparentale avec une mère seule qui travaille beaucoup, qui n'a pas les moyens de surveiller un fils qui est par exemple dur et autoritaire, qui travaille du matin au soir et qui peut-être va devoir payer si son fils fait une bêtise, si son fils casse un abribus. Et bien cette mère célibataire qui a déjà peut-être du mal à s'en sortir au quotidien, elle va devoir payer. Est-ce que vous comprenez que ça puisse aussi être un problème pour certains qui ont déjà une parentalité qui est fragilisé?
4: De toute façon, dessus, vous avez un principe en justice, c'est l'individuation des peines. C'est-à-dire que le juge, si par cas il est porté devant cette affaire, donc lorsque le maire porte l'affaire en partie civile, il va analyser les circonstances, il va voir si la mère est responsable ou pas dans cette situation. Je pense qu'il faut établir un principe, c'est celle de la responsabilité, parce que l'État nounou a créé une société d'irresponsables. Vous comportez mal, c'est la société ou l'État qui va payer pour vous. Vous cassez, en décidant, je sais pas moi, de faire la fête d'une certaine manière, et ben c'est l'ensemble des gens qui vont payer en ne pouvant pas faire la fête et en payant la responsabilité de ce cassage. De la même manière, vous décidez de vous amuser en allant vandaliser, détruire un parc ou d'aller brûler une forêt ou vos comportements mal, et ben c'est l'ensemble de la société, donc la communauté du maire, ces administrés qui vont payer, en fait. Donc, lorsque vous mettez en place un principe d'irresponsabilité et qu'en disant que l'État nounou, que la communauté, que les contribuables vont payer pour tout le monde, et ben vous créez des gens irresponsables. Et ça crée des gens irresponsables à tous les niveaux. Au niveau de l'État, parce qu'on diffère la responsabilité sur celui qui est en dessous. Au niveau des enfants, parce qu'ils se disaient, ben on peut faire n'importe quoi, de toute façon, c'est pas nous qui allons payer. Et de la même manière, les parents, en prenant pas en compte le fait qu'ils puissent éventuellement payer si leurs enfants font une bêtise ou commettent un délit, ne vont pas s'occuper de cet enfant. Et donc, je pense que la première chose, c'est rétablir ce principe qui est, lorsque vous commettez quelque chose, c'est pas à quelqu'un d'autre de payer pour vous, c'est à vous de le payer, c'est un principe de responsabilité. La deuxième chose, c'est qu'il faut revenir sur un principe auquel on avait eu un problème, c'est le fait que l'État nounou a fusionné l'éducation et l'instruction au sein de ce qu'on appelle l'éducation nationale. Aujourd'hui, c'est à la société et donc à l'éducation nationale, aux profs qui sont déjà débordés, qui ont déjà du mal à assurer leurs cours, d'assurer l'éducation des enfants. Or, l'éducation relève des parents. Et donc, pour revenir à ce principe-là, il faut distinguer instruction et éducation. Et pour cela, moi je pense qu'il faut établir un principe, c'est celui que lorsque votre enfant commet un délit, commet une faute pour la société, et éventuellement vous êtes responsable parce que ça permettra de faire revenir aux parents la qualité de l'éducation. Et ensuite, après, dans le cas que vous évoquez, le juge analysera pour savoir si le parent est véritablement responsable ou pas. Et c'est pour ça qu'on met en place l'individuation des peines. C'est pour ça qu'on met en place ce principe-là. C'est-à-dire que lorsqu'une femme est jugée irresponsable, ou en tout cas qu'elle ne sera pas en responsabilité de son enfant, et le juge la condamnera pas à 3 à 4 millions d'euros d'amende. C'est un principe qui est clair.
2: Et on reviendra dans quelques instants sur ce sujet débat, et surtout on reviendra sur vos coups de cœur et vos coups de gueule, ceux de mes invités. À tout de suite sur Sud Radio.
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2: Et on est de retour sur Sud Radio avec nos invités qui étaient encore en train de débattre pendant ce petit instant. D'ailleurs, vous, Arnaud Stéphan, ouais. Expliquez-nous. Alors, on va
3: oui, non, mais c'était je revenais sur ce qui a été dit au début, sur l'exemple de cette femme seule, qui travaille beaucoup, qui a abandonné, tout ça. Et je prenais à William à témoin, parce qu'on est souvent sur des plateaux, on discute de la dépense sociale, de la dépense de l'État, des départements, etc. Et il faut pas oublier quand même que aujourd'hui la France c'est quand même le pays des aides. Alors, il y en a certaines qui sont absurdes, il y en a d'autres qui sont très utiles. Et quand vous donnez l'exemple de cette femme seule qui travaille beaucoup, qui a pas le temps de s'occuper de ses enfants, je peux pas être d'accord. Il y a énormément d'aides pour le périscolaire en France. C'est-à-dire que vous avez quelqu'un qui peut venir chercher votre enfant à la sortie de l'école. Vous avez des crédits d'impôt qui sont vous payez la personne avec page emploi. Enfin, on va pas rentrer dans le truc. Et vous avez des crédits d'impôt qui sont très importants. On est à plus de 50% de crédits d'impôt sur ce que vous faites. Vous pouvez avoir d'autres aides si vous êtes une femme seule, etc.
4: Si c'est une femme seule, c'est pas sûr qu'elle paye des impôts.
3: Et en plus, oui, mais justement, mais elle peut même avoir des, ça peut être carrément aidé complètement par des aides pour avoir du périscolaire ou de la garde à la maison, etc. ou du travail pour aider les enfants à faire leurs devoirs, etc. et à s'occuper d'eux. Donc je suis pas tout à fait d'accord. Ensuite, il y a aussi, vous êtes pas obligé de laisser sortir vos enfants à 4h30 et vous êtes pas là et vous les récupérez à 7h. Peut-être si vous les récupérez quand vous rentrez du boulot, ils peuvent aussi rester à l'étude.
2: Il y a
3: quand même un tas de choses à faire. Quand même.
2: On a compris votre argument. Merci. Puisque vous avez la parole, je vous propose de nous parler de votre coup de gueule du jour.
3: Oui, mon coup de gueule, c'est sur l'annonce qui a été faite par l'INSEE sur la baisse, encore, on va dire, la perpétuation de la baisse de la natalité en France au premier semestre 2026, qui est déjà à 1,1% de baisse par rapport à la même période de 2025. Et ça me fait penser que, au-delà de ce qui est dommage, c'est-à-dire que le non-renouvellement des générations, ça veut dire que ça impacte aussi beaucoup sur notre façon de vivre et sur ce qu'est la France, et c'est sur ce que nous sommes capables de faire de ce territoire. Parce que quand vous avez une baisse continue de la natalité, vous vous retrouvez avec des personnes, une population de plus en plus âgée, et donc vous avez aussi une baisse des services publics, parce que vous avez moins d'activités, on va baisser, il y a des villages qui sont complètement désertifiés, on va regrouper des écoles dans certains lieux, donc vous avez des écoles qui ferment, donc services publics qui ferment, donc baisse d'attractivité dans des régions, donc on va supprimer des dessertes de transport, etc. Et au bout d'un moment, vous n'habitez plus le territoire. quand vous avez des baisses de population comme ça, vous n'habitez plus le territoire. Et en plus, ça renforce ce qu'a décrit M. Vermeren dans ses ouvrages. Vous arrivez à, finalement, à ce projet de métropolisation, parce que c'est beaucoup plus facile. On va essayer de tout mettre sur des, ouais, sur des grands lieux. Il le dénonce d'ailleurs dans ses livres, sur la métropolisation. Et donc, vous n'habitez plus le pays, vous laissez les lieux se détériorer. On voit bien que dans un certain nombre de villes, il n'y a plus d'églises, il n'y a plus d'écoles. Je vais vous donner un exemple aussi qui m'avait beaucoup marqué. J'étais à Carpentras à une époque. Vous avez une des plus anciennes et plus belles synagogues de France, une des plus anciennes. Eh bien, il faut appeler un monsieur à Avignon pour qu'il vienne prendre la clé et qu'il puisse vous ouvrir la synagogue à Carpentras, parce que les gens sont partis et que la dernière personne était morte, elle avait plus de 90 ans, et il n'y a plus personne qui est capable d'ouvrir cette synagogue. Et ben c'est pareil dans beaucoup de villages, vous avez des curés qui tournent, il n'y a plus d'église, il n'y a plus personne, le dernier magasin a fermé, et la baisse de la natalité aussi, c'est la baisse de l'occupation et de la vie dans votre pays, et au profit des grandes villes. Et encore une fois, c'est pas un bien. Et je pense qu'on a besoin aussi de faire vivre le territoire.
2: William T, vous vouliez réagir?
4: Moi, je pense que le fait que des villages se vident ou des villes se vident, c'est pas uniquement du fait de la baisse de la natalité, c'est le fait que des territoires sont plus attractifs que d'autres. Vous regardez, nous, on est en train de travailler sur la question de la natalité. Vous avez des pays qui sont en dynamique démographique, et pourtant, des villes se vident quand même. Donc, c'est une question d'attractivité, c'est parce que les gens, maintenant, veulent vivre dans certains endroits. Des années 60, 70, jusqu'aux années 2010, 2020, vous avez un phénomène qu'on appelait métropolisation. Et depuis le Covid, vous avez un retour à certaines zones rurales, notamment avec la mise en place du télétravail, etc.
3: William, ils sont repartis, c'est pas vrai. Je vous donne un exemple. Bernay, c'est une ville qui est à côté, qui a une heure et demie de Paris. Ils viennent de fermer la natalité.
4: Je te donne après. Ça, c'est le premier point. Donc, ce phénomène n'est pas totalement exact. Maintenant, les gens vont pas forcément dans les métropoles, mais vont plutôt dans les banlieues, dans le périurbain. C'est là où c'est plutôt vrai. Ensuite, après, sur l'autre point, moi, je pense que c'est là où ça pose problème. C'est que quand vous regardez les discours qui ont été tenus par Emmanuel Macron lorsqu'il parlait de relancer la natalité, moi, on a un doute sur le fait qu'un État puisse agir concrètement sur la question de la natalité. En fait, on a regardé ce qu'ont fait différents pays en termes de mesures, aide sociale, conditions, créer davantage de crèches, etc. Et on a pris le pays, normalement, qui est le plus efficace pour changer la population, modifier les habitudes de la population, c'est la République populaire de Chine. De manière caricaturale, on a fait exprès. Ils ont mis en place un tas de mesures pour revenir sur ce qu'on appelle la politique de l'enfant unique. Mmh. Et pour l'instant, ça marche pas. C'est-à-dire que ça fait 10-15 ans qu'ils font ça. Ils ont mis en place un système d'aide, ils payent la scolarité, ils payent toutes les crèches, etc. Et ils n'arrivent pas à relancer la natalité. Donc nous, on pense que ce n'est pas un sujet qui doit mettre en place par l'État, c'est un sujet qui est culturel. Il faut revaloriser la question du rôle de la mère, parce qu'en fait, actuellement, le rôle de la mère est dévalorisé dans la société occidentale et même plus largement dans le monde. Et en fait, vous avez un certain nombre de choses comme ça qui, sans qu'il y ait de changements sociétaux, ne permettront pas de relancer la natalité. Donc, je ne pense pas que ce soit avec des mesures étatiques, en donnant 5 000, 6 000 euros d'aide supplémentaire que vous lancerez.
2: Ils ont essayé de le faire aussi en Hongrie et ça n'a pas fonctionné.
4: Ça n'a pas marché non plus.
2: Tous les pays qui ont essayé de mettre en place des politiques natalistes.
4: Tous les pays
2: n'ont pas vraiment réussi.
4: J'ai parlé de la Chine de manière caricaturale parce qu'ils peuvent dépenser des millions.
2: Mais la Hongrie aussi, d'Orban a tenté d'augmenter.
3: J'oublie aussi un petit détail, c'est que jamais les femmes n'ont fait des enfants aussi tard. Et deux, il n'y a jamais eu autant de problèmes pour avoir des enfants. C'est-à-dire qu'il n'y a jamais autant de problèmes de fertilité. L'Européen est malade. Il est malade de plein de choses, de sa bouffe, de son environnement, d'un tas de choses. Et il n'arrive plus à faire des enfants. Et puis, les femmes sont aussi victimes de plus en plus de maladies qui se sont énormément développées et qu'elles n'avaient pas avant et qui les empêchent d'avoir
2: aussi,
3: des enfants. Et
2: la fertilité touche à la fois les hommes.
3: Non, mais je ne parlais pas seulement de la fertilité. Il y a aussi des problèmes médicaux qui atteignent les femmes, qui les empêchent d'avoir des enfants. Au-delà de la fertilité, des problèmes hormonaux, etc., qui n'existaient pas véritablement avant. Et ça, c'est un vrai problème. Il suffit de voir le nombre aujourd'hui de gens qui sont suivis par des protocoles PMA. C'est assez impressionnant.
7: C'est la conjonction de plusieurs facteurs. Tu me l'as enlevé les mots de la bouche. Je devrais te couper le micro plutôt. Non, mais t'as raison. Alors, premièrement, on assiste depuis les années 2000, tant mieux, à une nouvelle ouverture de l'esprit du sexe masculin, qui accepte aussi que la femme est l'égale de l'homme et qu'elle puisse aussi prendre des responsabilités. Et donc, quand vous prenez des responsabilités, vous êtes plus concentré sur votre travail que votre vie de famille. Donc, effectivement, les femmes font des enfants plus tard. Les hommes aussi ne sont pas toujours prêts, donc ils veulent aussi les faire plus tard. Et plus tu fais tard, plus de chances d'en avoir plusieurs diminuent. Moi, j'ai réussi quand même à en faire trois, donc j'attends mes 5000 euros, monsieur le président. Non, ce que je veux dire par là, c'est que quand tu es inquiet pour ton avenir, tu te dis, putain, je ne vais pas avoir de retraite, est-ce que je vais continuer à avoir mon boulot, est-ce que l'insécurité, les guerres, etc., la malbouffe.
3: Les appartements, la taille des...
7: Tout à fait, qui sont de plus en plus petits. Avant, tu avais des chambres de 15 mètres carrés, maintenant, tu as des chambres de 9 mètres carrés. Enfin, et puis, les prix sont inabordable. Tous ces facteurs font qu'à un moment donné, le stress qu'on a, l'accumulation, le speed, y compris dans les métropoles, puisqu'on en parlait, font qu'il y a des choses qui passent secondaires. Et puis on a envie de vivre, on a envie de s'amuser. On pense souvent qu'un enfant, c'est une charge. Moi, je vois des copains, ils me disent putain, je peux plus sortir, je peux plus faire ci. Alors que moi, je les ai toujours emmenés partout. L'enfant veut être avec toi. Dès qu'il est fatigué, tu le mets dans un coin, il peut avoir la musique à fond, il dort. Donc ça, combinés font que des gens ont envie aussi de décider quand ils sont prêts, quand ils ont envie de faire et pas répondre à une injonction qui vient d'au-dessus, d'autant plus que souvent on a l'impression de ne pas être entendu par nos dirigeants. Donc c'est contre-productif. Et il faut... Vous voyez, les places en crèche, moi j'en ai plein, moi qui me contactent pour que je puisse intervenir ici ou là pour leur place en crèche, ça les inquiète. Une nounou, c'est hors de prix, en plus ça vous impose ses vacances, il faut la payer pour ses vacances, etc. Enfin, c'est pas donné à tout le monde, même s'il y a des crédits d'impôt, je l'en connais jusqu'aux enfants de moins de 6 ans. Voilà, tout ça fait que on va pas dans le bon chemin. Et William, je suis souvent assez d'accord avec ces analyses, c'est pas prêt de changer. Et donc, on revient à notre point de départ sur l'immigration. Comment on fait? Est-ce qu'on se dirige vers une société japonaise où on robotise tout, ou est-ce qu'on veut encore de l'humain? Et ça, c'est une vraie problématique.
2: Philippe Bouriaki, vous avez la parole. Vous avez également un coup de cœur aujourd'hui.
7: Oui. Alors je vais pas innover pour nos auditeurs et les auditrices qui nous ont écoutés la semaine dernière. J'ai demandé à ce qu'un athlète français qui s'appelle Karim Gadji reçoive la Légion d'honneur, parce que 17 fois champion du monde de kickboxing, un père extraordinaire et un entrepreneur, vraiment un modèle qu'il faut montrer en avant plutôt que montrer certains qui nuisent à notre jeunesse. Et j'en ai oublié un, donc j'en fais un à chaque fois. Je voudrais vous parler d'un homme qui s'appelle Cyril Bazaken, 8 fois champion du monde de kickboxing ISKA. Mais au-delà de ses performances d'athlète, c'est le discours. Quand vous entendez Cyril, moi j'ai eu la chance de le rencontrer et d'échanger avec lui, c'est vraiment un type génial. C'est vraiment un type gentil. C'est-à-dire que c'est un type, vous allez le provoquer dans la rue, il n'y a aucune chance qu'il vous en mette une. Alors que s'il vous en met une, vous n'allez pas vous relever. Mais aucune chance, tellement qu'il est gentil, tellement qu'il voit l'humain avant tout. Et... ce qu'il a fait, la promotion des pieds-poings au Grand Palais, c'était vraiment pour dire que maintenant, la place des sports oubliés qu'on ne voit nulle part, elle doit avoir dans les plus beaux endroits, dans les plus gros endroits. C'était un pari très risqué.
3: C'est un comeback en plus, il avait perdu son titre juste avant.
7: Complètement. Mais surtout, dans son unité, lorsqu'il commence à donner des exemples, il leur dit, moi j'ai perdu plusieurs fois avant de gagner. Donc c'est du travail, de l'obligation. Donc monsieur le Président, madame la Ministre des Sports, Cyril Bazaken, 8 fois le drapeau français et la Marseillaise ont retenti et tout le monde était fier. Je pense qu'il mérite vraiment la Légion d'honneur.
2: Et l'appel est lancé. William T, vous aviez également un coup de cœur, un coup de gueule ce matin.
4: Oui, souvent les gens disent que le foot est mort, que c'est devenu un foot business, etc. Et là, aujourd'hui, on a eu la preuve qu'à certains moments, l'esprit du foot arrive à survivre. On a eu le blocage du projet de Super League lancé par le Real Madrid il y a quelques années. Et là, maintenant, le président de la FIFA voulait vendre la Coupe du Monde à des intérêts privés. On a vu que les fédérations, les dirigeants du football se sont opposés fortement, de manière unitaire. Et c'est ce qui a permis notamment au président de la FIFA de retirer son projet. Donc parfois, on aime bien critiquer le football, mais quand il se passe de belles choses, parfois, il faut les soutenir. Et donc là, bravo les dirigeants du foot.
2: Merci à tous les trois d'avoir débattu sur notre antenne ce matin. C'était un plaisir de vous recevoir pour ce débat particulièrement animé. Dans un instant, amis auditeurs, vous aurez la parole. Racontez-nous comment vous vous organisez face à ces feux, face à ces incendies. Comment est-ce que chez vous, vous faites en sorte de vous protéger, ou comment est-ce que vous organisez de la solidarité vis-à-vis des autres qui ont été touchés? Amis auditeurs, appelez-nous au 0826 300 300. Appelez-nous, on se retrouve tout de suite dans la France au bout du fil sur Sud Radio.
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2: Et on est de retour sur Sud Radio, vous étiez en train de nous parler, chers débatteurs, de vos coups de cœur et vos coups de gueule. Et William T, vous aviez commencé à nous raconter votre coup de gueule du jour.
4: Coup de cœur. Non, parce que, effectivement, ce que je disais, c'est que le foot souvent est critiqué parce qu'on dit tout à peu près la même chose, les valeurs se perdent, il y a des starlettes, sont des fragiles, etc. Mais lorsque le foot opère de grandes choses, et ben on n'arrive pas à le reconnaître. Et aujourd'hui, moi je pense que vous avez à plusieurs reprises des épisodes qui ont montré que le foot ne perdait pas son esprit, c'est juste qu'il doit s'adapter à une réalité économique. Notamment parce qu'aujourd'hui, vous vivez de droits télé, que vous avez besoin de salaire, vous avez besoin de faire rentrer d'argent, etc. Mais lorsque vous avez un conflit qui porte entre les valeurs sportives et les valeurs financières, et ben à tous les moments, le foot s'est réveillé pour choisir les valeurs sportives et l'esprit du foot plutôt que les intérêts uniquement économiques. Et c'est ce qui s'est passé lorsque les dirigeants de l'UEFA, de la CONCACAF, etc., et ben ont décidé de s'opposer au président de la FIFA pour renoncer à des intérêts économiques qui étaient très forts pour eux, pour choisir le foot et l'esprit du foot en gardant la Coupe du Monde au nom de la FIFA et pas au nom d'intérêts privés.
2: Oui. Arnaud Stéphane.
3: Dans une autre vie, j'ai travaillé dans le marketing sportif. Ça a été même une grosse partie de ma vie en fait. C'est plus de 10 ans de ma vie professionnelle. J'étais dans le marketing sportif et c'est en effet une des grandes tendances. C'est souvent les organisations professionnelles sont traversées par un conflit ontologique quasiment sur ce qu'est le sport, ce qu'est la compétition, ce qu'est l'intérêt du sport en général et ce qu'est l'intérêt des quelques grands clubs qui font tourner la boutique. Et ça a été le cas partout. Ouais. Et dans le monde entier, que ça a été dans le rugby, que ça a été dans le foot, que ça a été dans le football américain. On se souvient, à une époque, il y a eu des conflits pour créer d'autres ligues, etc.
4: Au basket américain.
3: Ouais. Partout et de tout temps. Parce que vous avez le besoin de créer, au-delà du sport, de créer un spectacle. Parce que les gens sont demandeurs d'un spectacle. C'est-à-dire que le sport n'est plus un sport, il est aussi une expérience. Et on voit aujourd'hui que c'est une lourde tendance du marketing. Je vais vous donner un exemple. Aujourd'hui, les marques de luxe sont confrontées au fait qu'elles ont, quand elles ont vendu 3 sacs à des touristes, il ne va pas en acheter un 4e ou un 5e, ou il ne va pas en acheter une dizaine dans sa vie. Donc, on va lui proposer autre chose. On va lui proposer une expérience. Donc, vous allez avoir aujourd'hui des grandes marques qui ont acheté des plages privées, qui ont acheté des hôtels, qui ont acheté des restaurants, etc., pour continuer cette expérience. Et que même si vous n'avez pas la capacité de vous payer un célèbre sac avec des initiales dessus, vous pouvez avoir un bout de cette expérience en ayant mangé un gâteau où il y avait ce célèbre monogramme dessus, et vous pouvez faire partie un petit peu de cette aventure. Le sport, c'est vous emmener vos enfants au stade parce que vous avez toujours supporté ce club, etc. Mais vous avez une nécessité, c'est de continuer à maintenir ce spectacle, faire face à la concurrence des autres moyens de loisirs, parce que le panier des familles peut pas payer 50 abonnements sur 25 chaînes différentes, payer les places qui ont augmenté dans les stades, etc. Et en plus, si vous avez des enfants, bah, faut payer les places, les maillots, etc. Donc, c'est un vrai budget. Et que les clubs sont aussi confrontés à cette tentation des galactiques, hein, c'est d'avoir la meilleure équipe pour proposer le meilleur spectacle possible et gagner le plus de titres possible. Sauf qu'au bout d'un moment, ça appauvrit aussi quelquefois des championnats où vous avez trois équipes qui tournent, et puis je veux pas parler du foot français, hein, un petit peu quand même. Vous avez une ou deux équipes qui tournent et vous avez une dizaine d'équipes qui derrière sont en train d'essayer de suivre en tirant la langue. Donc moi, je suis très content que ce projet ait raté. Parce que je pense que c'était une captation qui n'aurait pas fonctionné forcément en plus. C'était une proposition d'une Coupe du Monde extrêmement compliquée à 64 équipes. Enfin, ouais. Je veux dire, c'était une usine à gaz. Et généralement, ça ne fonctionne pas, en fait, ces trucs-là. Ils auraient fait beaucoup d'argent peut-être pour la première édition, et puis après, ça aurait disparu. Ce qui est le cas souvent des compétitions comme ça, d'ailleurs. Elles disparaissent assez vite, en fait.
2: Et je voulais aussi ce matin qu'on revienne sur un sujet qui touche beaucoup de Français, à savoir la chaleur dans les logements, et avec cette question qui se pose, est-ce que la jeunesse d'aujourd'hui, elle est plus fragile face aux difficultés du quotidien, ou est-ce qu'on vit simplement dans une époque qui est plus compliquée, puisque selon une étude qui est parue, 92% des 18-24 ans déclarent souffrir de la chaleur dans leur logement pendant que les épisodes de fortes températures pendant la canicule qu'on est en train de vivre. C'est une génération qui est particulièrement exposée, notamment parce qu'elle vit plus souvent dans des petites surfaces, des logements anciens, parfois mal isolés, et qu'elle est davantage locataire, avec des vagues de chaleur qui deviennent de plus en plus fréquentes, on le voit, plus intenses, des appartements qui se transforment parfois en véritable bouilloire thermique. C'est un problème qui touche particulièrement la jeune génération, la jeunesse et les ménages les plus modestes. Alors forcément, c'est un débat qui revient. Est-ce que les jeunes générations vivent une époque plus difficile que celles qui les ont précédées? Amis auditeurs, qu'en pensez-vous? Vous avez la parole, appelez-nous 0826 300 300. Vous avez 20, 30, 50, 70 ans. Est-ce que vous trouvez que la vie était plus facile avant, ou est-ce que la jeunesse se plaint davantage? Appelez-nous, dites-nous ce que vous en pensez. William T, est-ce que vous pensez que la génération d'aujourd'hui, la jeunesse d'aujourd'hui, souffre plus que la jeunesse d'il y a 20, 30, 50 ans?
4: C'est les deux, c'est-à-dire qu'ils souffrent plus et ils sont plus fragiles parce qu'ils ne sont pas préparés, parce qu'ils ont été éduqués par une génération qui a vécu dans une période qui était particulière. Il faut quand même revenir. Après la Seconde Guerre mondiale, on a mis en place ce qu'on appelle la dividende de la paix à la chute du mur de Berlin. C'est-à-dire que vous n'avez pas des dépenses militaires infinies à faire tourner, vous avez très peu de risques de guerre parce qu'il y a le parapluie américain, vous n'avez pas de circonscription militaire, vous n'avez pas de service militaire, etc. Donc vous n'avez pas tout ça à vivre, vous n'avez pas de risque de tragique qui est revenu avec la guerre en Ukraine. Deuxième point, vous avez des changements qui sont beaucoup plus profonds dans la société qu'ils ne l'étaient il y a 50, 60 ans. Le rythme technologique, ce qu'on appelle les cycles, les grands cycles économiques qui sont suivis d'une révolution technologique, sont passés de 30, puis à 20 ans, puis à 10 ans, et maintenant vous avez des révolutions technologiques tous les 2-3 ans. C'est-à-dire que vous avez le smartphone qui est apparu, vous avez l'IA, etc. Donc vous avez un processus de développement personnel ou d'adaptation au monde qui est beaucoup plus important aujourd'hui qu'il ne l'était il y a 50, 60 ans. Donc c'était plus simple pour ce qu'on appelle la génération des boomers. Enfin, dernier point, les jeunes d'aujourd'hui vivent d'une situation héritée où la situation économique des pays occidentaux est soit en stagnation, voire parfois en déclin. En stagnation quand vous regardez le PIB mondial, et en récession lorsque vous vivez notamment où regardez les pouvoirs d'achat des ménages, c'est-à-dire qu'une classe moyenne en française vit moins bien aujourd'hui que ne le vivait il y a 30-40 ans. Et puis dernier point, vous avez des transitions, des catastrophes naturelles qui ont plus de chances d'arriver, c'est ce que montre un rapport qui s'appelle Global Britain, qui a été fait notamment par le Premier ministre Boris Johnson, qui vont arriver de manière beaucoup plus récurrente, en raison du changement climatique, en raison des changements scientifiques, etc., qui vont dire que notamment les catastrophes naturelles vont arriver de manière beaucoup plus importante. Donc vous avez tout ça. Et face à ça, face à un monde qui va être beaucoup plus compliqué, qui va être beaucoup plus difficile, on a éduqué les enfants dans l'époque des enfants rois, en disant que s'ils avaient un problème, on mettait en place ce qu'on appelle la culture de l'excuse, donc c'est pas de leur faute, c'est la faute du voisin ou c'est la faute de quelqu'un d'autre. Et en plus, on leur a dit que c'était pas très grave ce qui leur arrivait, de toute façon, quelqu'un va vous sauver à un moment ou à un autre. Mais on n'a pas appris à ces enfants-là qu'avec toutes les mutations et toutes les choses difficiles auxquelles ils allaient faire face, il fallait qu'ils se réveillent, un peu comme je pense, on est un peu dans la même situation que dans les années 30, non pas pour les mêmes raisons, mais qui est qu'on va vivre des moments qui seront beaucoup plus durs, et qu'en fait, on est dans une période qui, étonnamment, éduque les enfants à des choses qui soient beaucoup plus calmes, en disant « vous inquiétez pas, tout va bien, Madame la Marquise ».
2: Philippe Bourriaki.
0: C'est dur de passer derrière, William. Très dur.
7: Parce qu'il a, dit la majorité des choses. Effectivement, l'enfant roi, l'enfant unique, celui qu'on cajole, qu'on bichonne, et j'en fais partie, hein, moi je suis à différence d'une femme, j'ai pas pu les porter, mais sinon je suis même des fois ultra protecteur, mais je me fais violence, et je leur fais aussi violence, en leur apprenant à ne pas se laisser mourir au milieu d'un champ de patates. Moi j'ai une petite entreprise de nettoyage, donc ils viennent régulièrement avec moi, ils savent manier un chiffon, un balai, une serpillière, ramasser ce que personne ne veut ramasser, sortir les poubelles, parce que je leur dis, quoi qu'il arrive, si vous êtes courageux, vous pourrez révolutionner le monde, et au moins gagner correctement votre vie en travaillant juste à côté de chez vous en plus, donc c'est parfait pour l'écologie. Et puis surtout, on avait des parents un peu plus rudes quand même, tu vois, un petit peu bruts de coffre. Moi, quand je tombais, ma mère me regardait, j'avais pas intérêt de pleurer. Elle m'a dit, arrête de courir. Je l'ai pas écouté, je tombe, je pleure, je vais en prendre une deuxième. Attention, je ne dis pas qu'il faut éduquer les enfants en leur mettant des claques, etc. Sauf que quand t'élèves tout seul trois démons, c'était le cas de ma mère, t'avais intérêt d'être le chef de l'enfer, sinon t'étais bouffé par les autres. Donc, vraiment plus rude, vraiment plus obligé à nous débrouiller un petit peu par nous-mêmes. C'est-à-dire quand on partait en vacances, on sautait dans un étang, aujourd'hui on dirait, mais non, faut lui mettre son gilet, etc. Alors vraiment, c'était hardcore, on ouvrait des boîtes, le truc était rouillé à côté, on mangeait dedans, enfin, c'est impensable aujourd'hui. Et puis, les variations climatiques. C'est-à-dire que tu passes de 20 degrés à, en moins de 24 heures, tu prends 35 degrés, ça t'a pris plus 15, ça dure 5, 6, 7 jours, puis boum, ça redescend, et ça remonte brutalement. Le truc, c'est que le corps... L'être humain, on le voit, on a des bédouins qui vivent à 50, 60 degrés. On a des Inuits qui vivent à moins 30. Donc, on peut vivre dans des températures extrêmes. Sauf qu'il y a un temps d'adaptation. C'est-à-dire que tu passes pas de moins 30 à plus 50, c'est impossible. Tu deviens fou et t'as pas les bons réflexes, t'as pas les bons habits, etc. Donc, si ça montait progressivement, et moi, j'ai connu des vagues de chaleur étant plus jeune, et des vagues de froid, sauf que c'était vraiment progressif, et donc le corps arrivait à s'adapter, à s'habituer, à s'entraîner. Là, c'est tellement violent, tellement rapide, que c'est compliqué. Quand j'étais plus jeune, lorsqu'il faisait chaud l'été, j'étais dans une piscine, j'étais à côté d'un étang, j'étais à côté d'un lac. Aujourd'hui, ils sont à la maison, sur l'ordinateur et les smartphones. Et c'est mon cas. Moi, mon fils, ce week-end, je l'ai grondé en disant, je vais t'enlever ton ordinateur parce qu'il était avec son casque VR et il faisait que ça. Donc, c'est une vraie problématique. Et puis, tu as des situations de confort où tu es dans les centres commerciaux, dans les cinémas, dans des endroits où il y a la clim, et tu passes dans le véhicule, il y a la clim, et donc tu sors du véhicule où il fait 22 degrés, dehors il fait 37, et donc le choc thermique est toujours violent. Et nous, on est tout le temps en train de les câliner. Donc, oui, ils peuvent survivre, oui, en plus ils ont la condition physique pour, justement, c'est là où t'encaisses le mieux quand t'es jeune, c'est quand t'as un petit peu d'âge que ça devient un petit peu compliqué. D'ailleurs, on voit dans ces vagues et pics de chaleur, le nombre de décès, c'était surtout chez les personnes âgées, et depuis 2003, visiblement, on n'a retenu aucune leçon, donc ils sont capables de le faire et il faut qu'ils le fassent.
2: Bah écoutez, on s'est entendu, l'appel est lancé, merci à vous, on se retrouve tout de suite sur Sud Radio pour poursuivre ce débat.
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2: Et on est de retour sur Sud Radio pour poursuivre ce débat. La jeunesse d'aujourd'hui vit-elle plus difficilement que les générations précédentes? Et pendant la pause, d'ailleurs, Arnaud Stéphane, vous aviez un avis assez arrêté sur la question. Vous nous parliez du phénomène générationnel de votre famille. Est-ce que vous pouvez nous en dire un petit peu plus pour que les auditeurs aient la chance d'entendre ce témoignage qui est le vôtre?
3: J'étais en train de discuter avec nos camarades. Je faisais juste une remarque. Je suis le premier depuis le début du XXe siècle dans la génération des hommes qui de ma famille de père, grand-père, etc. à pas avoir fait la guerre. Je suis le premier. Voilà. Mon arrière-grand-père avait fait 14-18. Mon grand-père a été blessé en 40. Mon arrière-grand-père avait été blessé lui-même en 14-18. Mon père a fait la guerre d'Algérie, comme beaucoup. Puisqu'il était, je vous rappelle que c'était, on avait envoyé le contingent, hein, donc c'était tous les jeunes hommes de classe d'âge de 20 ans partaient en Algérie. Moi, je suis le premier. J'ai fait mon service militaire, mais je n'ai pas fait la guerre. Ce qui crée quand même, quand vous avez des parents, vos grands-parents qui ont connu la guerre, il faut pas oublier quand même nos grands-parents. On les envoyait aussi à la montagne, etc. Parce que tout le monde était à moitié tubard, tout le monde avait à moitié. C'était juste le début des traitements contre la tuberculose, etc. Faut pas oublier, il y avait du tragique dans les familles. Hein, il y avait vraiment du tragique.
2: Mais est-ce qu'il n'y en a pas encore aujourd'hui, lorsque vous savez,
3: oui, ils sont cassés un ongle.
2: On va essayer de prendre la défense de la jeunesse d'aujourd'hui.
3: Mais bien sûr, il y a des gens fantastiques.
2: Lorsque vous entendez leurs témoignages, lorsqu'ils vous disent, par exemple, à quel point il est difficile aujourd'hui de se loger, pardon, les générations précédentes pouvaient avoir des logements beaucoup plus grands, ils étaient mieux payés, ils avaient des familles aussi qui étaient plus construites, qui permettaient aussi d'avoir une forme de protection pour les enfants. Aujourd'hui, les jeunes sont livrés à eux-mêmes, ils doivent se débrouiller tout seuls, ils ont des loyers qui sont beaucoup plus élevés, ils ont des salaires qui sont parfois tout juste, qui leur permettent tout juste de vivre, ils doivent parfois faire de longues études s'ils veulent avoir un avenir meilleur. Or, on sait qu'il y a aujourd'hui
3: et c'est vraiment pas la peine, hein, sérieusement, arrêtez vos études d'études du cinéma, ça marche pas.
2: Il y a une profusion d'élites, justement, de bac plus 5, donc même en faisant des hautes études, parfois vous n'êtes pas tout à fait certain d'obtenir ensuite un métier. Vous pouvez entendre peut-être.
3: Ils descendent pas à la mine, quoi. Les charbonnages en France, ça a fermé dans les années, à la fin des années 60, début des années 70, les charbonnages. Les mecs, ils descendaient encore à la mine. Quand je suis enfant, il y a encore des accidents de mine dans le Nord. Enfin, merde.
4: Pour aller défendre.
2: Oui,
4: est-ce que c'est pas plus dur d'être gamin en 2026 que ça l'était dans les années 80-90?
3: Si.
4: Bah si, beaucoup plus.
3: Oui, mais c'est ce que je viens de te dire.
4: C'est vrai que pour eux, c'était plus dur. Mais qu'en plus, à la différence des générations précédentes, ils ont une éducation de cette génération-là qui a finalement vécu une période dorée. Tu pouvais vivre à crédit de manière illimitée, l'État payait tout. Tu pouvais vivre en déficit permanent, l'État n'a pas présenté de budget excédentaire depuis 1974. Qui ensuite, après, lorsque tu avais un problème, de toute façon, l'État nounou prenait tout en charge. Mmh. Et qu'ensuite, après, tu as les systèmes assurantiels, etc. Donc, quoi qu'il arrive, tu avais une forme de garantie de l'emploi. Et puis surtout, moi, je pense que c'est ça le point essentiel, la différence entre les gamins d'aujourd'hui et ceux des années 80, c'est la question de l'incertitude. C'est-à-dire que quand tu naissais dans les années 80-90, tu étais certain de ne pas avoir de guerre, tu étais certain de ne pas être envoyé au front, tu étais certain d'avoir un avenir économique si à peu près tu avais des études correctes, à peu près, etc., et si tu te comportais bien dans la boîte. Aujourd'hui, avec les récessions économiques, les catastrophes naturelles, les incertitudes sur le plan personnel, parce que aujourd'hui, si par exemple, t'as fait HEC ou t'as fait ESCP, est-ce que t'es certain avec l'IA de pouvoir trouver un boulot de sortie de job, alors que l'IA est en train de tuer toutes les catégories intellectuelles supérieures, mais quand t'es pas au niveau élite. Donc en fait, t'as toutes ces incertitudes-là qui font que moi, je pense que le premier sens, c'est pas que uniquement qu'ils aient des situations qui soient compliquées, c'est le fait qu'ils aient pas été formés à un monde qui va être plus dur, plus concurrentiel et beaucoup plus tragique que ce qu'ils vont affronter.
3: William.
2: Arnaud Stéphane.
3: Il suffit de prendre les entreprises dans lesquelles nous travaillons, ou pour lesquelles nous conseillons, ou les gens auprès de nous qui ont des postes à responsabilité dans les boîtes. Ils prennent des stagiaires ou des gens qui viennent d'arriver dans l'entreprise, qui sortent souvent de bonnes écoles, qui ont des CV tout à fait corrects.
4: Ils ont du mal à être convertis en emploi.
3: Ils n'arrivent pas à bosser. Et ils ont la culture générale d'une cabine téléphonique. ils ne comprennent rien. Ils comprennent. Non, mais sérieux. Je veux dire, quand vous faites une réflexion sur
2: vous
3: les châteaux.
2: Dans la nuance, sur,
3: non, mais, bah, non, mais, écoutez, mais c'est vrai, c'est une réalité.
2: Ça va,
3: j'ai pas la ref. J'ai pas la ref.
2: Mais combien de fois par jour d'une cabine téléphonique, appelez-nous pour défendre la jeunesse.
3: Noémie, combien de fois on entend par jour, j'ai pas la ref.
2: Je suis certaine qu'on pourra trouver une jeunesse qui a une culture bien meilleure que celle d'une cabine téléphonique, quand bien même personne ne connaît la culture d'une cabine téléphonique.
3: Qui a entendu beaucoup de choses, pourtant. Elle en a entendu des choses.
2: Je crois qu'on n'en est pas tout à fait certain. Non, mais il faut entendre ces nouvelles difficultés auxquelles elle est confrontée, cette jeunesse.
7: Il faut entendre ça. Il faut entendre. Mais notre rôle, en tant que parent, moi, j'ai un modèle énorme. J'ai mes deux colonnes qui m'ont voilà, ça se voit pas, mais j'ai un handicap. Je suis dyslexique et dysorthographique. Alors, je sais que ça fait sourire beaucoup de gens, mais à un niveau très élevé. C'est-à-dire que les lettres apparaissent, disparaissent, sont remplacées par des symboles et ça change de couleur. Donc, moi, si, quand je faisais des concours, si on me lisait pas la question, je pouvais pas y répondre. Et les gens me disaient, mais non, mais tu vois bien, t'as pas de lunettes. D'accord, ok. Mais je n'en veux pas au système et au prof, puisqu'ils n'étaient pas formés pour ça, et personne ne le savait, ne l'avait détecté. Mais rapidement, mon père et ma mère se sont rendus compte qu'il y avait une anomalie, ils ne savaient pas laquelle, mais ils m'ont appris le courage. C'est-à-dire qu'à 12 ans, je portais des cagettes sur les marchés, qui étaient plus lourdes que moi, puisqu'en plus j'étais vraiment tout fin à l'époque. Je me levais à 5h du matin les samedis dimanches, et je gagnais 150 francs. Je gagnais plus qu'un mec qui travaillait la journée. Mais vraiment, c'est-à-dire que j'allais au marché de Rungis lorsqu'il était fini avec les caddies, et on prenait tous les fruits qu'ils jetaient, parce que lorsqu'il y avait un panier qui était pas bien, et j'ai commencé à faire du business comme ça dans le quartier, en vendant les fruits 4 fois moins cher, et vraiment à développer toute une économie. J'ai bac-3. Je suis chef d'entreprise. Donc il y a le courage, la force, il y a aussi les erreurs, les échecs. Alors le système européen et surtout le système français ne permet pas trop ça, alors qu'aux États-Unis quand vous avez fait des échecs, au contraire on se dit mais putain, il a l'expérience maintenant, ça va
3: aller avant. Il a appris,
7: alors qu'en France pas du tout. Donc c'est pour ça que moi je dis à mes enfants, vous avez le droit de faire toutes les erreurs que vous voulez, mais vous n'avez pas le droit de les faire 2 fois. C'est-à-dire que vous n'aurez pas appris de votre première erreur. Donc je dis qu'on arrête de les dorloter, on doit les aimer. Moi vous regardez mon enfant de travers, il faut un quart du GIGN pour m'arrêter. Mais par conséquent, mon fils, moi, je le sors du callback et je le fais charbonner. Mon fils a le même handicap que moi. Donc, rapidement, j'ai essayé de voir qu'est-ce qui était le mieux pour lui. Aujourd'hui, mon fils, bon, il vient de louper son CAP parce que l'écrit, il a eu le même problème que moi. Donc, il va le repasser. Mais il a fait un CAP de conducteur d'engin de chantier. Il devait y avoir 2 classes de 25, il était 1 classe de 20. C'est-à-dire qu'il n'a pas fini l'école, que des patrons venaient le chercher avec ou pas le CAP. Aujourd'hui, il va enchaîner sur un bac professionnel. Moi, je remercie l'entreprise Jean Lefebvre, filiale du groupe Vinci, de lui donner sa chance et de l'emmener jusqu'au bout.
2: Vous voyez bien que la jeunesse est courageuse également.
7: Mais oui, parce que derrière, il y a un moteur et il est poussé. Il se lève tous les matins à 6h du matin, tout seul. Hein. C'est-à-dire que il met
2: donc
7: son réveil.
2: Donc, on peut considérer que la jeunesse d'aujourd'hui.
7: Elle a toutes les ressources et toute l'énergie.
2: Cette jeunesse n'est pas reine, comme on l'imagine.
7: Si vous trouvez la culture de l'excuse tout le temps, dès qu'ils ont un petit bobo, vous appelez le SAMU, eh ben forcément, vous allez en faire des gens un petit peu plus fragiles. Alors qu'en vérité, ils ont toute l'énergie et toute la force. Moi, je vous le dis, moi, je suis instructeur de self-défense et de cause combat. Vous voyez mes minots, personne ne les voulait, personne ne mettait une pièce dessus. Et moi, le parcours que j'ai eu, c'est parce que des gens m'ont fait confiance et m'ont tendu la main. Donc aujourd'hui, moi, je suis redevable. Je veux rendre ce qu'on m'a donné, ce qui a permis de me sauver, puisqu'on m'avait destiné à un destin soit la mort ou sous la prison, et donc on a démontré l'inverse, mais grâce à mes parents, mais grâce aussi à des femmes et des hommes qui ont cru en moi et qui m'ont dit ok, ça tu sais pas faire, mais il y a des choses que tu sais faire bien mieux que les autres, et on va débroussailler tout ça.
2: Il y a la question de l'aptitude, la question du courage, la question de l'engagement, mais il y a la question de l'environnement aussi, parce que William Tay, tout à l'heure, vous parliez justement de cette incertitude dans laquelle vit cette jeunesse, cette incertitude politique, géopolitique, dans cette idée de d'avoir du mal à se projeter dans le monde tel qu'il est aujourd'hui.
7: On avait le même problème avec le bloc de l'Est et le bloc de l'Ouest.
2: Mais la question de la dette, déjà, puisqu'on nous promet tous les jours une catastrophe économique, la question de la guerre, parce qu'on a la guerre en Ukraine qui s'est déclarée il y a maintenant 4 ans, et si vous voulez, qui nous mène vers une sorte d'incertitude d'un point de vue géopolitique. Comment est-ce que se développera l'Europe demain? Est-ce qu'elle pourra continuer d'exister telle qu'elle a toujours été? Ce sont des questions auxquelles les générations précédentes n'ont pas été confrontées et auxquelles la jeunesse aujourd'hui.
11: Avec la guerre froide, on savait même pas si on allait voir le lendemain se lever parce qu'il y avait des foufous qui pouvaient appuyer sur le bouton nucléaire.
4: Non, du tout.
11: On était tous en stress. Tu sais, quand Sting a sorti sa chanson de Russian, c'était pas pour rien. On était tous en train de flipper. Mais comme on savait que tout pouvait s'arrêter, on avait envie de tout bouffer et tout détruire et tout défoncer. Et de révolutionner les choses.
12: Des attentats à Paris et tout ça.
2: Arnaud Stéphane, vous vouliez ajouter quelque chose?
12: Non, je laisse vous le passer.
2: Arnaud Stéphane.
4: Non, mais ils sont bien gentils, mais je dis pas ceux qui ont grandi dans l'époque de la guerre froide. Je dis que lorsque vous êtes né dans les années 70, ça veut dire que vous aviez 20 ans dans les années 90, vous aviez l'hyperpuissance américaine, vous aviez un marché de croissance de l'emploi qui était dynamique, vous aviez des certitudes. C'est-à-dire qu'on vous a dit, vous faites telle école, vous êtes certain d'avoir ça, vous faites tel type de formation, c'est certain d'avoir ça parce que vous avez un marché dynamique et que les qualités de formation correspondaient au monde que vous allez avoir. Vous aviez une éducation qui correspondait également aux attentes du monde à venir. Aujourd'hui, le décalage le plus fort, c'est qu'en fait, on a éduqué les enfants dans un certain monde qui aujourd'hui n'est plus à jour. On vous a dit, il n'y aura plus jamais de guerre, finalement, le retour du trajet revient. On vous a dit, vous allez faire certains types... faire certains types de formations, aujourd'hui, vous n'avez plus de garantie de l'emploi. Parce qu'en fait, le monde va tellement vite, et le progrès va tellement vite, que les certitudes d'hier ne sont plus les mêmes certitudes
12: William,
4: que demain.
12: William, dans quel monde
4: et
12: tu
4: vis? En plus, quand vous regardez... vous regardez les périmètres, notamment, qui étaient attendus avant, après, sur la situation économique, parce que c'est le plus simple. Les niveaux de classe moyenne et niveaux de classe moyenne inférieure, voire un peu supérieure, ont faibli avec le temps, parce que vous avez une stagnation du PIB par habitant. Une baisse réelle du pouvoir d'achat, parce que vous avez le même truc. Et enfin, dernier point, moi, je pense que c'est ça le point essentiel, c'est que les catastrophes naturelles vont être de manière beaucoup plus puissantes, qui vont dire que, en fait, tout ça, c'est un moment qui est compliqué. Moi, je pense.
12: Ça n'a aucun rapport avec le fait qu'on s'est effondré au classement PISA, les mathématiques.
4: C'est ce que je dis. Dernier point, moi, je pense que le problème, c'est surtout ça, c'est le décalage et le fait qu'on n'ait pas appris, face aux telles incertitudes, aux enfants de pouvoir se débrouiller tout seul. Aujourd'hui, lorsque vous aviez une grande partie, si je ne dis pas tout le monde, mais une partie des adolescents ou des jeunes adultes qui, en fait, se disent trop facilement en dépression plutôt que réfléchir par eux-mêmes à leur propre solution, se disent en difficulté économique mais ne cherchent pas eux-mêmes forcément une solution et attendent tout, soit des autres, soit de l'État. Moi, je pense que ce qu'il faudrait apprendre à un gamin aujourd'hui, c'est non pas... Forcément, c'est important d'avoir les savoirs fondamentaux, mais surtout d'avoir les compétences pour qu'ils puissent en fait apprendre à se débrouiller tout seul et apprendre à comment se faire face à un monde qui est très incertain.
2: Vous savez que l'une des accusations de la jeunesse en ce moment, quand on utilise le slogan « OK boomer » sur les réseaux sociaux, c'est notamment le fait que cette jeunesse va devoir payer des retraites assez massivement. Et c'est l'une des critiques qu'elle fait, cette jeunesse, aux générations précédentes. Vous l'entendez, Arnaud Stéphane ?
12: Oui, mais parce que les boomers, c'est la génération avant moi encore. Donc je sais que les crétins que c'était. Tout ce qu'ils ont gâché, les opportunités qu'ils ont gâchées, etc.
4: Ils ont mis les 35 heures, ils ont mis la retraite à 60 ans.
12: Oui, mais voilà, c'est ça. Ils ont désindustrialisé un monde sans usine, on va faire du service, etc. Terminer moniteur, fin de câble.
4: Leur monde était plus simple, c'est bien ce que tu dis.
12: Oui, ce que je dis, c'est qu'aujourd'hui, la situation, elle est aussi du fait que y a plus notre éducation, elle est complètement à volo, que notre système scolaire est effondré. Regarde le classement PISA. Regarde les enfants ukrainiens quand ils arrivent dans les écoles, ils ont 3 années d'avance en termes de mathématiques. On n'est pas foutu de le niveau des mathématiques a chuté à un moyen. Au moment même, on a besoin de relancer de la technologie. On voit que les gens ne veulent plus faire ingénieur et que les mecs de Polytechnique ils préfèrent faire de la finance que ce pour quoi ils ont été formés. Donc ça marchera pas.
2: Un peu d'optimisme. Chaque génération, vous le savez, pense qu'elle est meilleure que celle qui lui succède. Et finalement, la jeunesse fait toujours son chemin. Merci à tous les trois d'avoir débattu sur notre antenne. C'était un plaisir de vous recevoir pour ce débat particulièrement, disons-le, animé ce matin. Philippe Bourriaquet, conseiller municipal de Orly, conseiller régional d'Île-de-France et...
11: troisième vice-président de France Écologie, venez nous rejoindre.
2: Voilà, c'est dit. William T, président du think tank Le Millénaire. Arnaud Stéphane, communicant, fondateur de l'agence Note de Com. C'était un plaisir. Dans un instant, amis auditeurs, vous aurez la parole. Racontez-nous comment vous vous organisez face aux incendies. Est-ce que vous avez pu rentrer chez vous? Est-ce que vous avez pu accueillir chez vous des déplacés et qu'ils sont désormais partis? Comment vous êtes organisé? Comment vous ressentez? Comment vous vivez les choses, amis auditeurs? Appelez-nous 0826 300. 0826 300 300. On se retrouve tout de suite dans La France au bout du fil sur Sud Radio.
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2: Et tout de suite, le journal avec Elsa Rio.
32: Bonjour, bonjour à tous. Une moyenne de 24,9 degrés en juillet. Il n'avait jamais fait aussi chaud en France, tout mois confondu. Plus 3,8 degrés par rapport au normal, annonce de Météo France ce mardi. Le mois dernier dépasse celui record d'août 2003. Conséquence de l'intense épisode de canicule sur le pays entre le 4 et le 19 juillet. Et à cela s'ajoute une sécheresse record des sols avec un déficit de pluie de près de 70% en juillet. Et les fortes chaleurs se poursuivent sur le sud-est aujourd'hui. Aujourd'hui, 16 départements restent en vigilance orange canicule, de la Franche-Comté jusqu'à la Côte d'Azur et la Corse. L'alerte sera levée dans la soirée sur le Jura, le Doubs et le territoire de Belfort. Météo France prévoit que les températures repartiront à la hausse demain en moyenne vallée du Rhône et sur le pourtour méditerranéen. Une canicule et une sécheresse sans précédent qui aggravent le risque d'incendie. Un feu progresse toujours dans la Drôme, dans le secteur de Die. Plus de 110 hectares parcourus depuis hier après-midi. D'importants moyens aériens sont mobilisés. Concernant enfin l'incendie dans le Var, il ne progresse plus selon la préfecture ce matin, mais la prudence reste de mise. 1000 pompiers sont mobilisés pour éviter toute nouvelle reprise. Les flammes ont ravagé 1800 hectares depuis vendredi. Dans l'actu également, la crise migratoire de Ceuta au cœur de cette réunion des ministres de l'Intérieur de l'Union Européenne ce matin. Ils font le point après ces arrivées massives et inédites vendredi dernier dans l'enclave espagnole. Plus de 50 000 migrants avaient franchi la frontière avant d'être reconduits vers le Maroc. Plusieurs dizaines de victimes ont été dénombrées. Certains pays comme l'Italie et le Danemark ont ensuite appelé à renforcer la protection des frontières européennes. Enfin du foot et le premier club français à suivre ce soir en Ligue des Champions. L'Olympique Lyonnais entre en lice pour le troisième tour préliminaire avec un match aller à Prague. C'est contre le Sparta à 20h. Le retour, ce sera à Lyon mardi prochain. C'est la fin de ce flash. Bonne journée.
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2: Soyez les bienvenus sur Sud Radio, on est ensemble jusqu'à 13h. Comme vous le savez, entre midi et midi et demi, vous avez la parole. C'est votre Sud Radio et vous pouvez nous appeler au 0826 300 300, 0826 300 300. Vous pouvez aussi participer aux conversations sur le site sudradio.fr, sur l'application, sur les réseaux sociaux, Facebook, X, TikTok. Écrivez-nous, on vous lit, on vous répond. Et puis on revient ce matin sur l'actualité des incendies. Est-ce que vous avez pu rentrer chez vous ? Est-ce que vous avez pu voir vos familles ? Est-ce que vous avez vous-même accueilli vie chez vous, des déplacés, et puis vous les avez vus rentrer chez eux? Est-ce que vous avez des voisins auxquels vous avez porté secours? Est-ce que vous avez vu ces témoignages de solidarité entre les agriculteurs, les pompiers, les habitants? Racontez-nous dans votre département, dans votre ville, comment tout cela s'est organisé. Vous êtes très nombreux à nous appeler sur le 0826 300 300. Et parmi vous, Christophe. Bonjour Christophe.
0: Oui, bonjour Noémie.
2: Bonjour Christophe, vous nous appelez d'Arès, c'est ça?
0: Oui, Arès, voilà, une commune au nord d'Assa, vers Cachon, voilà, tout à fait, juste à côté de la commune de Lège. Voilà. Mm-hmm.
2: Alors vous êtes rentré juste avant hier à Arès, est-ce que vous pouvez nous raconter comment ça s'est passé?
0: Ben écoutez, moi on a été obligé de partir vendredi dernier. Enfin vendredi en 8, et donc moi on a eu l'autorisation de rentrer donc moi je suis rentré le matin il y a deux jours, avant-hier mm-hmm. à 11h, voilà, et c'est vrai que j'appréhendais un petit peu le faire la route, parce que c'est vrai que c'était un spectacle de désolation pour rejoindre Arès. Alors Arès, on a eu la chance parce que la D106 a protégé et le bourg d'Arès n'a pas été touché, mis à part beaucoup de cendres, beaucoup de choses comme ça qui sont retombées, mais n'a pas été touché. Par contre, tout pour la route, ça a été vraiment un spectacle de désolation. On a pu voir les maisons incendiées, les kilomètres et les kilomètres de pins brûlés, notre forêt, notre patrimoine.

0: des problématiques que cela va engendrer hein, sur la région. Voilà, donc c'est vraiment assez impactant. Voilà.
1: Est-ce que vous pouvez nous décrire le désarroi de ces habitants que vous rencontrez, que vous avez rencontrés ?
0: Comment, pardon ?
1: Est-ce que vous pouvez nous raconter ce désarroi ? Vous parlez de paysages de désolation, vous racontez l'impact de cette population qui a été gravement touchée par les incendies. Qu'est-ce qu'ils vous disent précisément, ces habitants ?
0: Les gens disent qu'ils n'ont jamais connu ça, ils n'ont jamais vu ça, et puis beaucoup de gens disent aussi qu'ils ne reverront jamais plus les paysages tels qu'ils les ont connus. Il y a beaucoup de gens, de personnes âgées. Moi, sur Arès, c'était une commune où il y a beaucoup, beaucoup de retraités. Là, ce matin, je discutais avec des infirmières qui naviguent dans la population et qui soignent la population et qui disent il y a un désarroi énorme au niveau de la population. Les gens sont rentrés, mais il y en a beaucoup qui sont repartis, même dans les hôpitaux, parce que, elle me dit, j'ai hospitalisé plein de gens, parce que les gens, ils décompensent aussi maintenant. Il y a une décompensation. Donc, on sent qu'il y a un climat les gens subissent, en fait, un impact important sur le côté moral. Voilà, donc.
1: Il va falloir du temps pour s'en remettre, effectivement.
0: Il va falloir, oui, des années, je pense, voilà. Et puis c'est l'envie de pleurer. On voit les gens qui de suite sont très très très émus, très voilà. Et puis surtout que encore heureux, il y a beaucoup de gens, bien sûr, qui ont récupéré leur maison, mais il y a beaucoup de gens, on a tous dans notre entourage des gens qu'on connaissait sur les communes du Port, sur les communes de Lège, où il y a eu des gens qui ont perdu leur maison, qui ont perdu leur entreprise, Heureusement qu'il y a une solidarité effectivement qui s'est mise en place. Voilà. Donc des associations, les gens des municipalités sont en œuvre depuis le début. Et puis il y a une solidarité très importante. Mais moi j'ai une voisine là qui a 40 ans qui a voulu participer d'une manière spontanée à la solidarité pendant les feux. Hein, elle est venue et elle a pas supporté. Au bout de deux jours, elle a craqué. Elle est partie. Elle a dit c'est trop violent, trop impactant. Voilà.
1: Merci beaucoup Christophe. On souhaite beaucoup de courage à tous ceux qui ont été touchés, à tous ceux qui vont avoir besoin de s'en remettre. Ça va prendre du temps, mais même avec le temps, ce sera possible. Tout est possible avec le temps. Merci Christophe. Bon courage à vous, bon courage à toutes les personnes que vous rencontrez et qui subissent les conséquences de ces incendies. Je vous rappelle que vous pouvez nous appeler sur ce standard. On vous écoute, on vous prend au téléphone 0826 300 300. N'hésitez pas à nous appeler si vous avez un témoignage, un avis, simplement quelque chose à exprimer. On est là. Linette, bonjour, vous êtes avec nous ?
2: Bonjour, oui.
1: Bonjour Linette. Alors vous nous appelez d'Andernos, c'est ça ?
2: Oui, tout à fait.
1: Alors racontez-nous, vous avez été évacuée chez votre fille, c'est ça, à Créon ?
2: Alors moi je suis partie, oui, dans les derniers de l'évacuation, oui, j'étais directement à Créon pour mettre mon chat en sécurité. Et le lendemain, on est revenu très vite. En fait, mon mari lui-même avait pris un camion et était venu à Créon pour voir ses amis viticulteurs pour qu'ils lui prêtent des bennes, enfin des cuves. Et du coup, on est tous rentrés avec mon fils, ma fille, sur le bassin pour donner un coup de main, puisque déjà à ce moment-là, il y avait déjà les bénévoles qui s'organisaient. Et du coup, on ne se voyait pas rester ailleurs que venir sauver notre bassin ou en tout cas donner un coup de main.
1: Et vous avez été particulièrement touché, vos biens, votre maison ?
2: Alors moi, Andernos, non, pas du tout. Andernos, à part les odeurs, non. La ville
1: les odeurs de fumée, c'est ça ?
2: Ouais, voilà, les odeurs de fumée, mais c'est plus, je pense à mes amis Le Port. J'en profite justement, s'il y a des auditeurs qui nous écoutent, n'hésitez pas, si vous voulez remercier les bénévoles, si vous remerciez toutes les personnes qui ont donné un coup de main, n'hésitez pas à envoyer de l'argent au Porge. Puisqu'ils ont... Eux, c'est dramatique. Nous, on va s'en remettre. Mais je pense à des amis qui ont perdu leur maison, eux ne s'en remettront pas.
1: Oui.
2: Et je tenais aussi, pendant que j'en profite, à remercier énormément Guillaume Delcroix, qui a été un pilier pour nous à Andernos. Et aussi l'entreprise Convenant qui nous a permis de se retrouver tous les soirs. Parce que sans toutes ces personnes-là, vous savez quoi, je ne pense pas que les pompiers auraient réussi à faire leur travail malgré tout ce qu'ils ont mis en œuvre. Ils nous l'ont dit plusieurs fois, si vous n'étiez pas là, tout aurait brûlé.

0: effectivement, merci. Merci aux bénévoles, merci aux pompiers, merci à toutes les
1: personnes. C'est-à-dire qu'il y a une grande coopération sur le terrain, c'est ce que vous nous expliquez. C'est que les pompiers eux-mêmes ont été très aidés par les populations sur place, par les agriculteurs, par les habitants.
0: Pour tout, pour même les pompiers ont même été aidés pour savoir où ils se trouvaient dans la forêt, puisque même eux ne savaient pas où se trouvaient exactement dans la forêt. S'il n'y avait pas eu les cultivateurs pour leur dire vous êtes là à tel endroit, ça aurait pris énormément de temps. Et toutes ces petites mains aussi qui ont aidé pour les animaux le matin, pour aller donner à manger aux animaux. J'ai nourri des tortues que j'avais jamais vues de tortues. J'avais jamais pris de tortue. Enfin, voilà, c'est formidable ce qui s'est passé. C'est triste, effectivement. Mais on s'en remettra. Voilà, sur le bassin, on s'en remettra. Et on est là pour accueillir les touristes et leur donner de la joie. Il faut surtout qu'ils reviennent, parce qu'on en a besoin.
1: Voilà, vous avez raison de le rappeler, effectivement.
0: Oui,
1: en cette période estivale, les commerçants ont aussi besoin.
0: Ils ont besoin de rouvrir. Bon, bah là, apparemment, monsieur le maire d'Arès a voulu annuler la fête de l'huître. C'est bien dommage, puisque elle avait lieu dans 15 jours, et je pense que, les ostréiculteurs, tout ça, auraient eu besoin. Je ne suis pas la municipalité, je ne sais pas les ordres.
1: Oui, on comprend qu'ils le font pour des raisons de sécurité aussi.
0: Écoutez, ils ont sûrement leurs propres raisons à eux, comme ils ont eu leurs propres raisons pendant toute la semaine. Des fois de ne pas être très sympathique avec les bénévoles, mais chacun sa place. Voilà, je vais garder la mienne.
1: Oui, dans des grands moments de tension, parfois, il arrive que l'on ne sache pas exactement comment s'y prendre. Mais ce qu'il faut retenir, Linette, c'est cet élan de solidarité. C'est le fait, justement, comme vous nous l'expliquiez si bien, que les pompiers ont été aidés, que tout le monde a mis la main à la pâte, tout le monde a fait son maximum. Le courage des sapeurs-pompiers,
0: courage
1: des agriculteurs,
0: des habitants,
1: de tous ceux qui ont fait en sorte d'adoucir ces moments difficiles. Merci beaucoup, Linette. Merci pour votre témoignage. Je vous rappelle, amis auditeurs, que vous pouvez nous appeler. On vous attend vos coups de téléphone. 0826 300 300. Vous pouvez aussi réagir à ces discussions, à ces témoignages sur le site sudradio.fr, sur l'application et sur les réseaux sociaux. On revient sur l'actualité de ces incendies. On écoute ce que vous avez à nous dire. Mike, bonjour.
2: Bonjour.
1: Vous venez de nous appeler d'ailleurs au standard. Ouais. Vous êtes mécanicien dans le secteur de l'agriculture et vous nous appelez de Lacano, c'est ça ?
2: Lacano de Mios, oui.
1: Voilà. Écoutez, Mike, vous avez passé la nuit sur un barrage. Racontez-nous.
2: Ah non, mais ça, c'était quand il y avait justement les agriculteurs. Mm-hmm. Parce que je suis solidaire de tout ce monde, de toute la France, en fait, on va dire. Et je vais pas vous parler de la tristesse des feux parce que moi j'ai pas eu de dégâts et j'ai pas ressenti la tristesse immédiate, mais j'ai ressenti une solidarité, enfin une France qui s'est bougée sans avoir besoin de personne, sans avoir besoin qu'on lui dise, sans avoir besoin qu'on leur dise prenez votre matériel, allez faire ceci, allez faire cela. Et vous savez quoi, moi c'est ça qui m'a marqué. Mmh. Je suis désolé pour les gens qui ont perdu leur maison et tout, bien évidemment, mais je peux pas parler à leur place. Je suis pas dans cette situation. Moi j'ai passé une semaine toutes les nuits à ravitailler en eau avec des camions. Je peux vous parler politique gentiment. On s'est rendu compte dans ces moments-là qu'on avait un gouvernement inutile, incompétent et en plus qui rendait la chose plus difficile qu'elle ne l'était quand on se gérait autonomement. Chacun faisait ce qu'il avait à faire, chacun prenait en considération les consignes des uns des autres. Tout se passait bien.
1: Alors vous avez été volontaire justement, est-ce que vous pouvez nous raconter très concrètement comment est-ce que vous avez aidé sur le terrain ?
2: Ben, c'est simple, une tonne d'eau dans mon camion, une tonne d'eau dans ma remorque, une motopompe et à ravitailler.
1: Ah oui.
2: Voilà, c'est tout, toute la
1: c'est
2: nuit.
1: Concret,
2: je vais vous dire ce que ça nous a coûté, les agriculteurs, ça leur a coûté une fortune, parce que dans des engins qui consomment des tonnes. Nous, en moyenne, on était deux dans mon camion, c'est 70 balles par nuit entre le gasoil, la rentrée là où les enfants étaient hébergés parce qu'on a été évacués. Mais, comme je vous dis, nous, on n'a pas eu de dégâts. Et c'est moi, ce que je retiendrai, je suis désolé si je vexe les gens qui ont eu des dégâts ou quoi, mais ce que je retiendrai, c'est cet élan de solidarité. Cette autonomie
1: bien
2: de
1: sûr.
2: Décision.
1: Mais vous n'êtes pas le seul, Mike. Vous savez, c'est des témoignages qu'on entend beaucoup, ça. Cette élan de solidarité qui s'est révélé à cette occasion de cette tragédie, c'est quelque chose qui revient régulièrement dans les témoignages qu'on entend et ça a fait partie aussi de toute cette histoire.
2: Vous voulez que je vous dise, moi, ce qui m'a marqué, par contre, de la façon négative ? Notre chère madame la préfète, qui parlait de sécurité alors que ça faisait déjà 3, 4, 5 jours qu'on était sur place. Parce qu'ils se sont rendus compte, notre gouvernement, la Macronie, tout ce que vous voulez. De toute façon, moi, je suis pas à droite, je suis pas à gauche. Pour moi, ils sont tous dans le même sac. Ils se sont rendus compte qu'on s'est substitué à eux. Mais c'est même pas qu'on s'est substitué à eux. Ça fait déjà très longtemps qu'on fait sans eux, en fait. Et quand elle a dit, il faut que vous évacuez, les agriculteurs, vous mettez en danger. Et madame la ministre, et madame la préfète, ça fait une semaine qu'on est en danger déjà. Ça fait une semaine que des gens, ils perdent leur maison. Aux Porges.
1: On avait hier l'écrivain Alexandre Jardin qui avait un mot pour parler de tout ça. Il parlait de désobéissance positive. Vous êtes d'accord avec ce terme?
2: C'est pas de la désobéissance. C'est pas de la désobéissance.
1: Vous l'appelez comment?
2: On a désobéi. Nous, on a fait ce qu'on avait à faire. Je suis désolé. Si ils appellent ça de la désobéissance, c'est qu'ils n'ont rien compris.
1: De la désobéissance positive, c'est-à-dire justement l'idée d'être porté par une idée de bien qui va au-delà, au fond, des tracasseries technocratiques.
2: C'est même pas une idée, c'est même pas... Nous, on n'est pas à gratter des papiers à Paris dans des salons climatisés, vous voyez ce que je veux dire? Et on est sur la réalité de la vie, et je vous parle pas que des feux de forêt, je vous parle des agriculteurs quand ils bloquent les autoroutes, je vous parle de tout ce monde qui en arrive à un ras-le-bol. Et là, je pense honnêtement... que le peuple commence à sentir qu'on est plus fort ensemble et surtout qu'on n'a pas besoin d'eux, la vérité, parce qu'à part nous coûter un pognon monstre, ils règlent aucun problème, ils en créent des nouveaux.
1: Écoutez Mike, en tout cas on a entendu votre témoignage, on a entendu la force de vos convictions et on a entendu aussi cette idée qu'au fond quand la France s'organise, quand le peuple de France s'organise, eh bien les meilleures choses peuvent arriver. Merci beaucoup Mike, on revient tout de suite avec l'avocate pénaliste Lara Fatimi, ce sera notre grand entretien pour poursuivre cet après-midi ici. Nous raconterons notamment les difficultés que rencontrent les policiers. À tout de suite sur Sud Radio.
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1: Et on est toujours sur Sud Radio, on est ensemble jusqu'à 13h. Comme vous le savez, vous avez la parole, c'est votre Sud Radio avec la France au bout du fil. Vous pouvez nous appeler au 0826 300 300, vous pouvez aussi participer aux conversations, aux débats sur le site sudradio.fr, sur l'application, sur les réseaux sociaux. Et on revient en ce moment sur l'actualité des incendies. Vous avez la parole, est-ce que vous avez pu rentrer chez vous? Est-ce que vous avez pu aider des personnes qui étaient dans la difficulté? Est-ce que vous avez vu, vous aussi, ces élans de solidarité dont on parlait il y a quelques minutes avec Mike, avec toutes ces personnes qui ont été aidées, les agriculteurs, qui ont été aidées, les sapeurs-pompiers, qui ont été aidées, la population sur place démunie? Racontez-nous votre témoignage, ça nous intéresse. Ici, 0826 300 300. Et Marc, vous venez de nous appeler. Marc, vous êtes avec nous, bonjour.
8: Oui, bonjour.
1: Bonjour Marc, vous nous appelez de Bouliac, c'est ça?
8: Non, je suis au Porges, là. J'habite Bouliac.
1: D'accord, vous habitez Bouliac. Et donc, vous êtes artisan à la retraite. Est-ce que vous pouvez nous raconter un petit peu ce que vous avez vu de vos propres yeux?
8: Alors, la première chose que j'ai vue, c'est que vous pouvez traverser le Porges sans voir aucune maison brûlée. Je crois que ça, il faut le dire et le redire, parce qu'il ne faut, pas laisser croire aux gens que tout le Porges est en cendres, etc. L'Intermarché est impeccable, le poste à essence, le garage, tout ça, toute la vie peut reprendre.
1: Oui, c'est un message d'espoir au fond que vous voulez lancer ici sur cette antenne de Sud Radio, notamment vis-à-vis des populations qui seraient peut-être intéressées à venir en vacances pour profiter un petit peu de l'été. Et ce que vous essayez de nous dire, c'est que les commerçants ont besoin aussi de ces vacanciers.
8: Oui. Et puis il faut pas exagérer le truc, quoi. Effectivement, il y a beaucoup de propriétés, une maison qui est pleine de maisons qui ont été brûlées. On s'est arrêté. On a vu des gens qui arrivaient juste avec une voiture et ils étaient devant un tas de cendres. Et j'ai dit, est-ce que c'est chez vous? Oui, c'était chez nous. Mm-hmm. Bon, ok, je reviens avec une remorque pleine, avec des brouettes, des pelles, des pioches, des râteaux, etc. et je vous aide. Voilà, c'est pas plus compliqué.
1: Et vous avez discuté, vous avez pu voir justement des commerçants sur place qui sont là et qui espèrent au fond que ces discours, peut-être parfois, disons-le, alarmistes, ne fassent pas en sorte que des vacanciers annulent leurs vacances, par exemple.
8: Ah ben, moi, je pourrais dire que s'il y a des gens qui veulent faire des vacances intelligentes, ils vont là-bas. Ils prennent les vacances et ils aident les gens. Ça, ce serait vraiment le top.
1: Mmh. Oui, bah écoutez, on entend cet appel que vous lancez, Marc. Vous avez pu discuter avec des populations sur place, avec des habitants?
8: Oui. On a parlé avec des gens qui arrivaient juste là et ils voyaient, ils avaient plus de maison, quoi. C'était devant un tas de cendres. Ils avaient une voiture là et donc ils ont besoin de tout. De pets, de pioches, de râteaux, de machins, ils sont effondrés, évidemment. Vous imaginez une maison où vous avez toute votre vie dedans, les photos, l'ordinateur, toute votre vie, et subitement vous n'avez plus rien du tout. Donc c'est plus que catastrophique. C'est un truc à se tirer une balle, ça. C'est affreux, quoi. Donc oui. il faut les aider techniquement. Ils n'ont pas besoin de nourriture, ils n'ont pas besoin de fringues. Là-bas, je suis allé voir aussi le pôle qui recrute là. Mmh. Ils ont besoin, comme j'ai dit déjà, d'outils, pelles, pioches, etc., etc., quoi.
1: Oui, c'est ça. Ils ont besoin de matériaux très particuliers pour pouvoir les aider à déblayer un petit peu le terrain, peut-être éventuellement récupérer certaines affaires.
8: Construction, ouais.
1: Voilà, des affaires donc du matériel de jardinage et de construction. Merci beaucoup, Marc. L'appel est lancé. N'hésitez pas à réagir, en tout cas, si vous avez peut-être de l'aide à apporter, des témoignages, des messages à lancer. Nous vous écoutons, nous vous lisons. Vous pouvez nous appeler toujours au standard au 0826 300 300. N'hésitez pas également à nous écrire sur les réseaux sociaux, sur l'application, sur Facebook, sur TikTok, sur X. On est toujours réactifs. Nous lisons vos messages. N'hésitez pas. Et tout de suite, le grand entretien avec l'avocate pénaliste Lara Fatimi. On va poursuivre cet entretien pour raconter l'été sous très haute tension des forces de l'ordre. À tout de suite sur Sud Radio.
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1: Et on est de retour sur Sud Radio avec notre grand entretien qui porte cette fois sur cet été sous haute tension pour les forces de l'ordre. Rodéo urbain, refus d'obtempérer, cambriolage. Leurs défis sont nombreux en été. Vous l'avez vu, vous l'avez entendu ces derniers jours. Pendant que les effectifs fondent avec les congés d'été, les services sont déjà sinistrés. Arrêt maladie en cascade, conditions de travail dégradées, collègues blessés en service. La pression est maximale et l'été n'arrange rien. Au contraire, les rodéos urbains font surgir les rues, nuit après nuit. Les refus d'obtempérer se multiplient, les cambriolages explosent dans les quartiers et les centres-villes. Le manque d'hommes se fait sentir partout, au plus près du terrain. Alors, les soldats de la République tiennent, mais à quel prix ? Comment font-ils face quand les renforts manquent et que la violence, elle, ne part jamais en vacances ? Pour répondre à toutes ces questions, nous avons le plaisir et l'honneur d'accueillir Lara Fatimi, avocate pénaliste au bureau de Paris, spécialisée notamment dans la défense des forces de l'ordre. Bonjour maître.
22: Bonjour.
1: Alors, est-ce que l'été 2026 est vraiment plus tendu que les précédents pour les forces de l'ordre ou est-ce que c'est juste finalement la même pression qui revient chaque année ?
22: Disons que les missions qui incombent aux forces de l'ordre, aux policiers, aux gendarmes, sont les mêmes toute l'année. Mais à ces missions s'ajoutent les défis de l'été, effectivement, comme vous l'avez rappelé. On a une recrudescence des refus d'obtempérer. On a une recrudescence des cambriolages, des tapages nocturnes également. Donc, aux missions habituelles s'ajoutent également les congés d'été. On a moins d'effectifs, des personnels qui mutent également l'été. Il faut savoir que chaque été, vous avez les mutations qui sont classiques, mais les personnels ne sont pas toujours remplacés. Et quand ils le sont, là aussi, la période estivale fait que il y a moins d'effectifs. Donc, on demande aux forces de l'ordre de faire plus l'été, mais avec beaucoup moins de moyens.
1: Alors, comment s'organisent ces mutations ? Je ne suis pas tout à fait certaine que tout le monde connaisse véritablement le fonctionnement des forces de l'ordre pendant la période estivale. Racontez-nous comment ça s'organise, comment est-ce qu'on déploie certains policiers ou certains gendarmes dans d'autres territoires ? Comment tout cela s'organise pour eux ?
22: Alors, l'été, vous avez des renforts, notamment sur les zones balnéaires où il y a une forte affluence liée aussi au tourisme. Donc, vous avez des gendarmes mobiles et des CRS qui peuvent être déployés sur la période estivale sur certaines stations balnéaires très fréquentées l'été. Donc on a ces renforts-là, je le disais, gendarmes mobiles, CRS, qui vont ponctuellement venir renforcer les unités locales qui sont déjà présentes sur place, les effectifs de police secours par exemple, qui ont du mal à gérer le flux estival avec des touristes étrangers aussi qui peuvent nécessiter la présence de gendarmes et de policiers étrangers qui viennent renforcer nos forces de l'ordre pour faire le lien avec justement les dispositifs locaux en cas de problème judiciaire pour faciliter les échanges. Donc vous avez des déploiements ponctuels l'été, des renforts, mais ces renforts sont souvent insuffisants, on le disait, en raison de la recrudescence des rodéos urbains, des pillages liés aux incendies. On a aussi beaucoup de cambriolages et les tapages nocturnes qui sont malheureusement des missions qui prennent du temps aux effectifs de police et de gendarmerie, mais qui empêchent de lutter véritablement contre la vraie délinquance, j'allais dire.
1: Oui, la question des cambriolages qui est particulièrement redoutée, on le sait en été, par les personnes qui partent en vacances. Vous nous expliquiez pendant qu'on préparait cette émission qu'il y avait toute une organisation pour faire face à ces cambriolages. Est-ce que vous pouvez nous en dire un petit peu plus ?
22: Oui, alors vous avez les opérations Tranquillité Vacances qui sont mises en place en particulier l'été. C'est un dispositif qui permet aux gens de contacter les forces de l'ordre en amont de leur départ part en vacances et de signaler leur absence pour que les effectifs de police ou de gendarmerie puissent patrouiller et surveiller leur domicile. Ça, c'est des missions qui, encore une fois, s'ajoutent aux missions quotidiennes, parce que la délinquance ne faiblit pas l'été, au contraire. Par rapport à l'an dernier, on a une hausse quand même de 10% des refus d'obtempérer. Alors, précisément sur la période estivale, on ne sait pas ce que ça représente, mais de fait, ça vient s'ajouter aux autres faits de délinquance. Et donc, vous avez les missions classiques de patrouille des policiers et des gendarmes, surveiller les domiciles des élus, les QG de campagne également. Il faut savoir que on a des instructions très précises toute l'année sur certaines personnalités élues qui doivent être dont les domiciles doivent être surveillés et protégés. Et donc l'été, si vous voulez, vous avez en plus ces missions de surveillance des domiciles des vacanciers.
1: Oui, et vous, en tant qu'avocate pénaliste, spécialisée aussi dans la défense des forces de l'ordre, vous entendez leurs témoignages. Est-ce que vous entendez aussi un épuisement qui est particulier et qui est très relatif à cette période de l'année, justement, qui leur demande beaucoup plus, finalement, de disponibilité?
22: La difficulté qui remonte et que me font remonter les policiers et les gendarmes que je défends toute l'année, c'est que l'été, la particularité, c'est qu'ils ne sont pas plus nombreux, au contraire, que les missions classiques sont toujours là et qu'à ces missions classiques s'ajoutent des missions particulières liées à l'été. Encore une fois, les gens, l'été, et c'est normal, sortent plus longtemps, plus tard, s'alcoolisent davantage. Donc on a d'autres formes de délinquance qui viennent s'ajouter l'été. Et vous avez des effectifs de police et de gendarmerie qui ne sont pas aussi nombreux que le reste de l'année. Par exemple, vous avez un véhicule équipé l'été pour deux véhicules au mois d'octobre, par exemple. C'est pour vous donner un ordre d'idée. Évidemment, avec un équipage en moins, on fait moins de missions. Les effectifs de police secours, toute l'année, doivent répondre aux appels 17. Mais l'été, ils ont à la fois les patrouilles particulières dont je vous parlais, où il faut aller surveiller tel ou tel logement. Il y a les tapages nocturnes qui peuvent entraîner des interventions 5, 6, 7, 10 fois dans la nuit et qui empêchent, à côté de ça, de gérer les halls d'immeubles, les refus d'obtempérer, les rodéos urbains. Et j'ajoute sur les rodéos urbains qu'on a une difficulté, c'est que les politiques affichent et affirment une volonté de lutter contre ce phénomène. La difficulté, c'est que sur le terrain, la réalité est tout autre. On demande aux forces de l'ordre de lutter contre les rodéos urbains, de les signaler, mais une fois qu'ils sont signalés, bien souvent, on leur dit de ne pas prendre en charge la situation, de ne pas poursuivre les auteurs de ces rodéos urbains. Et la difficulté, c'est que c'est quand même du temps pris du temps pour les forces de l'ordre de signaler ces rodéos, de faire ce qu'on appelle une main courante, un télégramme, bref, de faire remonter l'information à la hiérarchie. Mais ensuite, le message qui est passé, c'est « bon, vous n'y allez pas ».
1: C'est très paradoxal ce que vous nous expliquez là, maître. C'est-à-dire que vous nous dites, on demande aux policiers de faire des signalements à chaque fois qu'il y a des rodées urbains, à chaque fois qu'il y a une forme de dénégation de la loi, mais en même temps, lorsqu'ils le font, ils ne sont pas entendus. C'est ça que vous nous dites.
22: Il y a des instructions, effectivement, qui sont contradictoires, parce que politiquement, on affiche une volonté de lutter contre certains phénomènes comme les rodéos urbains, comme les refus d'obtempérer, qui sont en recrudescence, en particulier l'été. Mais à côté de ça, on leur demande de quasiment laisser faire. Et ça, c'est incompréhensible pour nos forces de l'ordre qui sont là pour faire régner l'ordre, pour protéger leurs concitoyens. Et en plus de ça, c'est non seulement on leur demande de ne pas prendre en charge, mais il faut quand même signaler la situation. Et ce signalement, il prend du temps aux effectifs de police et de gendarmerie. Et c'est du temps qui n'est pas utilisé pour autre chose. Donc finalement, c'est non seulement paradoxal, mais c'est complètement contre-intuitif pour eux.
1: Mais comment vous l'expliquez ça? Pourquoi les politiques jouent double jeu à ce point sur cette question? Pourquoi est-ce que lorsqu'ils font des demandes explicites, ouvertement et médiatiquement, disons-le, aux policiers en leur demandant plus de fermeté, dans un autre temps, lorsque la police est plus ferme, eh bien, ils préfèrent fermer les yeux? Comment vous l'expliquez ça, ce double discours?
22: Je ne sais pas si c'est un double discours. Ce qui est clair, c'est qu'il y a un problème avec le fait d'assumer l'autorité et le recours à la force. Ça vaut de manière générale. En tout cas, c'est ce que je ressens des affaires que je suis au quotidien pour les gendarmes et les policiers sur le terrain. Il y a effectivement un hiatus entre le discours politique affiché et la réalité sur le terrain. Les policiers et les gendarmes, ils ne demandent que ça, de pouvoir aller au bout de leur mission, d'être soutenus politiquement sur ce qu'on leur demande de faire, c'est-à-dire, encore une fois, faire régner l'ordre et assurer la sécurité de leurs concitoyens. La difficulté, c'est que sur un rodéo urbain, sur un refus d'obtempérer, laisser faire, c'est quasiment impossible à entendre, je veux dire, parce que un refus d'obtempérer, un rodéo urbain, on le sait, on le voit tous les jours malheureusement dans l'actualité, ça peut mener à des drames, ça peut mener à des passants qui sont fauchés, à des civils qui sont blessés, voire tués, et aussi à des forces de l'ordre qui sont blessées en service. Donc ça, c'est laisser faire potentiellement des chauffards, des délinquants, et s'ils ne font rien, on va potentiellement reprocher aux forces de l'ordre de ne pas avoir assuré la sécurité de leurs concitoyens. Et s'ils interviennent, il y a le risque, effectivement, en prenant en charge ces délinquants, d'une issue violente avec effectivement des dégâts matériels et humains, mais c'est le risque à prendre et c'est le risque que le politique, j'ai l'impression, ne souhaite plus assumer jusqu'au bout.
1: Comment vous l'expliquez ça ?
22: Il y a une pression médiatique, il y a une pression politique auquel certains élus acceptent de céder. Et c'est le problème des images qui prennent le pas sur, encore une fois, la réalité du terrain. On est aujourd'hui, certains sont tétanisés à l'idée que des vidéos fuitent sur les réseaux sociaux et donnent une image de la police ou de la gendarmerie qui serait tronquée. Parce qu'encore une fois, les séquences qu'on peut voir passer sur les réseaux sociaux, c'est un dixième de la scène de ce qui s'est réellement passé. Et oui, le temps judiciaire est toujours plus long que le temps médiatique et politique.
1: C'est sûr qu'à l'ère des images, le travail des policiers est à la fois facilité et en même temps compliqué. On revient peut-être sur ce que vous nous disiez, c'est-à-dire cette période estivale au cours de laquelle il y a un manque d'effectifs, un manque de moyens. Est-ce qu'on constate un lien direct entre cette baisse des effectifs et l'augmentation des délits?
22: Non, je suis pas sûre qu'on puisse faire un lien direct. En tout cas, ce qui est sûr, c'est que les policiers et gendarmes qui sont mobilisés l'été le sont pleinement, font des choix et sont contraints de faire des choix et prioriser certaines affaires. Encore une fois, le fait d'être mobilisé sur le terrain pour des tapages nocturnes, pour des cambriolages, pour des surveillances ponctuelles de certains domiciles, empêche parfois de répondre à certains appels. Limite aussi la capacité judiciaire, parce que ces effectifs qui sont déployés sur le terrain pour ces missions estivales doivent à la fois gérer le terrain et gérer le quotidien et ce qui est déjà en cours. Et donc ça, ils essaient de le faire du mieux possible, mais là encore, ils ne peuvent pas se dédoubler. Et j'ajoute une chose, c'est que on a un problème structurel d'effectifs insuffisant à l'année, et ça se ressent d'autant plus l'été, évidemment, mais ça vaut toute l'année pour les policiers et les gendarmes. Et ça, c'est une décision politique qu'on attend et qui réglera une grande partie du problème. Maintenant, même en période estivale avec des effectifs limités, ce que je constate, c'est qu'on a des policiers et des gendarmes qui sont dévoués, tellement dévoués que même lorsqu'ils sont blessés en service, ils ne s'arrêtent pas. Moi, je l'ai constaté régulièrement dans des dossiers où ils étaient blessés à l'occasion d'interpellations, de contrôles.
1: Est-ce que vous avez un exemple précis en tête dont vous pouvez nous parler, sous couvert d'anonymat, bien sûr?
22: Absolument. Il y a quelques semaines, j'ai un client policier en région parisienne qui a été blessé lors d'un contrôle. Il a eu 3 jours d'ITT. Donc, il aurait pu être arrêté à minima 3 jours par le médecin qui lui a délivré un arrêt de travail. Et il m'a simplement répondu, quand je lui ai demandé s'il avait bien été arrêté, il m'a dit, écoutez, maître, je peux pas. Enfin, là, vraiment, ça mettrait le service en difficulté et mes collègues en difficulté. Donc, tant pis. Voilà, oui, je suis blessée, mais je continue. Et ça, c'est un exemple récent, mais j'en ai toute l'année des exemples comme ça, chez les policiers et les gendarmes. Donc, voilà, ce qu'il faut dire aussi, c'est que malgré les conditions difficiles, de plus en plus difficiles, la frustration liée à ce qu'on disait sur le double discours, la volonté affichée par les politiques et la réalité du terrain, ils sont là, ils font face, ils continuent de faire face, encore une fois, dans des conditions de plus en plus dégradées.
1: Merci, maître Lara Fatimi. On se retrouve tout de suite sur Sud Radio pour la suite de cet entretien sur les difficultés des forces de l'ordre au cours de la période estivale. À tout de suite sur Sud Radio.
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1: Et on continue notre grand entretien qui porte cette fois sur cet été sous haute tension, sous très haute tension pour les forces de l'ordre, avec vous, maître Lara Fatimi, avocate pénaliste au barreau de Paris, spécialisée notamment dans les forces de l'ordre. Et nous disions, juste avant cette petite pause, au fond, que les forces de l'ordre étaient confrontées à des difficultés particulières qui sont liées à la période estivale. Ils ont moins de moyens, ils ont moins de disponibilité. Est-ce qu'il y a des infractions qu'ils ne peuvent pas formuler? Est-ce qu'ils sont obligés parfois de devoir fermer les yeux sur un certain nombre d'infractions parce qu'ils n'ont tout simplement pas les moyens de le faire?
22: Alors, ils priorisent nécessairement hein, entre les urgences et les missions qui nécessitent une intervention peut-être moins immédiate. Il y a les missions classiques dont on parlait tout à l'heure. Par exemple, le fait de surveiller les occupations de halls d'immeubles qui sont souvent liées au trafic de stupéfiants. Ces missions-là, qui sont des missions qui ont cours toute l'année, face à une urgence liée à un refus d'obtempérer ou à un cambriolage en cours, passeront évidemment après. Elles seront pas totalement sacrifiées, mais il y a forcément une priorité qui est donnée aux urgences. Maintenant, pour revenir sur les effectifs de police secours qui ont à gérer toutes les missions classiques dont on parlait, à savoir ce qu'on appelle les points de visibilité, de rencontre et de dissuasion. C'est des passages, par exemple, devant certains lieux pour montrer que la police est présente et est sur place. Ces missions-là, elles sont continues toute l'année, et l'été y compris évidemment, mais face à ces missions régulières, à ces tapages nocturnes qui s'ajoutent, aux problèmes d'incivilité, d'alcoolisme sur la voie publique, on va aussi avoir la difficulté pour ces effectifs moins nombreux de devoir assurer les missions de de gérer les appels 17 qui, eux, parfois, peuvent être sacrifiés, malheureusement. Ça, c'est une réalité. Les effectifs de police secours peuvent pas à la fois gérer toutes les missions quotidiennes, celles qui s'ajoutent l'été, avec moins d'effectifs, et assurer toutes les missions qui viendront s'ajouter, et notamment le fait de répondre aux appels 17. Il y a des priorités qui sont données.
1: Et qu'est-ce qu'ils en pensent, les policiers, les gendarmes, justement, de devoir prioriser certaines actions plutôt que d'autres, et finalement de devoir délaisser peut-être parfois certaines actions qu'ils aimeraient mener, mais qu'ils ne peuvent pas pour faute de moyens.
22: C'est frustrant parce que ça va à l'encontre de leur mission et de leur vocation même. C'est pas satisfaisant de se dire qu'on met de côté un dossier avec des victimes derrière parce qu'on n'a pas le temps de le traiter dans l'immédiat et qu'on va écluser, parce que c'est le mot, hein, et l'actualité récente nous l'a démontré avec l'affaire de la petite Liana, mais ils vont devoir écluser le stock. Là, je parle de la police judiciaire, hein, mais ça vaut pour tous les services. Cette façon de travailler n'est évidemment pas satisfaisante pour personne. Mais tant qu'on aura un déficit de personnel, c'est comme ça que fonctionneront les services de police et de gendarmerie.
1: Qu'est-ce qu'ils vous disent, les policiers, les gendarmes, les forces de l'ordre, vous qui êtes avocate pénaliste, qui les côtoyez, qu'est-ce qu'ils vous disent de leurs conditions de travail, de leurs frustrations? Qu'est-ce que vous entendez le plus souvent dans votre cabinet d'avocat?
22: Ce que j'entends souvent, c'est que le problème de moyens ne date pas d'hier. Ça, c'est un problème avec lequel ils ont malheureusement l'habitude de faire et de travailler. Ça les atteint, mais ça les empêche pas de continuer leur mission et de rester motivés. Le plus difficile pour eux, il me semble, ce qui remonte le plus souvent, c'est pas tellement le manque de moyens, paradoxalement, parce que ils se sont habitués à faire avec. Il faudrait que ça change, évidemment. Mais ce qui est le plus difficile à entendre et à vivre, c'est l'absence de soutien politique et le fait que l'État assume de moins en moins le rétablissement de l'autorité et le respect de l'ordre. C'est leur mission première, mais ils ne sont pas suffisamment soutenu dans ses missions au quotidien. Et l'exemple le plus criant que je vous citais tout à l'heure, c'est la question des rodéos urbains et des refus d'obtempérer. Comment on peut demander d'assurer la sécurité des citoyens et à la fois dire aux forces de l'ordre sur le terrain, n'intervenez pas, ne prenez pas en charge, c'est complètement contre-intuitif.
1: Alors attendez, là on est entre nous, hein. On est entre nous sur Sud Radio. Est-ce que vous pouvez nous dire qui tient ces doubles discours au point de dire d'un côté aux forces de l'ordre vous devez agir et de l'autre on va mettre le dossier sous le tapis?
22: C'est les politiques. Qui d'autre?
1: Quelle politique?
22: C'est nécessairement ceux qui sont aux manettes sur ces questions-là. Vous avez le ministère de l'Intérieur, vous avez le ministère de la Justice et vous avez l'exécutif tout simplement qui gère ces questions-là et qui donne le tempo. Donc la volonté politique, elle permet, elle ruisselle et elle permet de faire sur le terrain. Si vous donnez des instructions aux forces de l'ordre, ils vont les suivre et donc nécessairement ça vient du politique. Donc encore une fois, la difficulté, c'est que la réalité du terrain ne correspond pas nécessairement à ce qui est affiché et ce qui est dit en termes de communication de la part, encore une fois, de l'exécutif.
1: Donc il y a des doubles discours, c'est ce que vous nous dites en ce moment sur Sud Radio. Il y a des discours, en tout cas politiques, qui n'affirment pas les mêmes propos, que ce soit devant les médias et derrière. Est-ce qu'il y a aussi peut-être la question idéologique, c'est-à-dire qu'il y a des partis politiques en France aujourd'hui qui affirment ouvertement que, je cite, la police tue. Je pense à certains députés de la France Insoumise qui mettent une cible aussi sur les forces de l'ordre. Comment est-ce qu'ils vivent tout ça, les policiers que vous rencontrez au quotidien? Est-ce que ça les touche ou est-ce qu'au contraire, ils continuent au fond leur travail sans que vraiment ça n'ait d'impact sur la façon dont ils se représentent eux-mêmes leur profession?
22: Alors, je peux pas dire que ça les touche pas du tout. Ce serait pas vrai. Néanmoins, ils savent que la grande majorité des Français les soutient. Ça, c'est une réalité. Et quand on est sur le terrain, on le voit, on le sait. C'est palpable. Mm-hmm. Encore une fois, certains quartiers où il y a une délinquance très forte ne doit pas occulter le fait que la plupart des habitants de ces quartiers sont les premiers à souffrir de cette délinquance et remercient les forces de l'ordre d'intervenir. Ils sont conscients que l'ensemble des Français, dans leur grande majorité, soutient les forces de l'ordre, aiment leur police, aiment leurs gendarmes. Donc ça, c'est pas une poignée d'élus LFI qui va encore une fois occulter cette réalité, qui est une réalité de terrain. Et j'ajoute que ces mêmes élus LFI sont bien contents de savoir que les policiers surveillent aussi leur domicile, protègent leur domicile et leur QG de campagne.
1: On se souvient du député Louis Boyard notamment, qui avait effectivement affirmé, comme on vient d'en parler, la police tue, il l'avait dit à l'Assemblée nationale, et ensuite il avait effectivement été assez menacé, il avait été lui-même placé sous protection policière, donc c'était des policiers qui étaient venus pour le protéger. Peut-être un mot sur ces témoignages que vous avez des policiers, parce que ils viennent aussi se confier dans votre cabinet, ils viennent aussi raconter leurs difficultés du quotidien. Alors il y a les difficultés qui sont liées à cette période estivale, il y a le manque de moyens, il y a le manque de recrutement, est-ce qu'il n'y a pas aussi peut-être le manque de vocation, est-ce que aujourd'hui, c'est un métier que l'on sait particulièrement difficile. Est-ce qu'ils savent que aussi pour recruter, eh bien, il faudrait peut-être proposer peut-être de meilleurs salaires, un avenir meilleur à cette profession ?
22: Alors, il y a une crise du recrutement qui vaut à la fois chez les policiers et chez les gendarmes. On a des filières qui sont de moins en moins attractives, comme celle de la police judiciaire. Ça, c'est une réalité, parce que c'est un métier de plus en plus difficile et qui attire moins les jeunes, parce que ce sont des sacrifices sur la vie de famille, sur la vie privée, ce sont des horaires à rallonge, ce sont aussi des frustrations liées à un manque structurel de moyens. Encore une fois, des moyens qui manquent côté police, mais côté justice, également. Donc c'est vrai que c'est une filière, la police judiciaire, qui est en souffrance, pour ne citer que celle-ci. Maintenant, vous avez des jeunes qui continuent de s'engager malgré les difficultés qu'ils connaissent et dont ils savent qu'ils vont être confrontés à des difficultés structurelles, de moyens, de réponses pénales aussi, hein, parce que quand vous passez votre quotidien à lutter contre la délinquance, à protéger vos concitoyens et à vouloir que les délinquants soient arrêtés, la réponse pénale, parfois insuffisante, il faut le dire, peut aussi démotiver certains. Ça, c'est vrai. À force, vous avez aussi, et j'en ai rencontré un certain nombre, des policiers, des gendarmes d'expérience qui ont 20 ans, parfois 30 ans d'expérience, qui sont passés par différents services et qui raccrochent l'uniforme avant de pouvoir faire valoir leur retraite, parce que c'est plus la police ou la gendarmerie qu'ils ont connue. Et certains, c'est vrai...
1: Alors ça, c'est terrible. Est-ce que vous avez un exemple précis ? Vous pouvez nous raconter peut-être un homme qui a suivi cette carrière-là et qui a raccroché, comme vous dites, de cette façon-là, avec une forme de désespoir, disons-le.
22: Oui, parce que, si vous voulez, vous avez des hommes et des femmes qui sont engagés il y a un certain nombre d'années pour, encore une fois... Le dénominateur commun de tous ces hommes et de ces femmes qui s'engagent, que ce soit côté police ou gendarmerie, c'est de protéger leurs concitoyens, c'est d'assurer la sécurité des Français. Et face à un manque de moyens de plus en plus abyssal, face à un manque de volonté politique, et encore une fois, je crois que c'est ça le plus difficile à entendre et à vivre au quotidien, certains se demandent si leur mission a toujours du sens. Et ça, c'est terrible, parce que quand vous avez passé votre vie, au détriment de votre vie de famille souvent, à vouloir faire régner l'ordre, à protéger vos concitoyens, et que vous vous rendez compte que la volonté politique n'est pas au rendez-vous, que les responsables politiques n'assument pas de faire régner l'ordre, d'assurer, de restaurer l'autorité, que vous avez aussi une justice parfois qui ne suit pas et des décisions.
1: Ça, c'est un adage qu'on entend souvent, cette réflexion, c'est-à-dire au fond le principal problème de la police, c'est la justice. C'est la question de la réponse pénale dont vous nous parliez il y a quelques minutes, c'est-à-dire qu'au fond, ces policiers parfois ont l'impression de faire ce qu'il faut, de travailler comme ils doivent le faire, et ensuite que ça ne suive pas d'un point de vue judiciaire, que ça ne suive pas d'un point de vue de la justice. Vous entendez aussi ces témoignages-là ?
22: Bien sûr. Et pour vous donner un exemple assez récent, j'ai été l'avocate de plusieurs équipages de police en région parisienne qui ont été victimes d'un refus d'obtempérer assez grave qui les a mis en danger et ils ont littéralement risqué leur vie, j'insiste là-dessus. Le chauffard a été arrêté, a été jugé, et la réponse pénale a été 2 ans de prison, dont 1 an de sursis, et donc pour le reste, pour la partie ferme, il restait donc 1 an, ça a été immédiatement aménagé sous bracelet. Donc cet homme-là aura fait quelques jours en détention, le temps d'être jugé, et sera ressorti quasiment aussitôt. Alors qu'il a mis en danger plusieurs effectifs de police, évidemment, il aura mis en danger aussi des civils qui étaient sur son chemin, sur sa route, et la réponse pénale est évidemment n'est pas à la hauteur du tout. Et ça, si vous voulez, ça fait partie. C'est pas le seul facteur, évidemment, de démotivation et de découragement de certains policiers et gendarmes. Encore une fois, l'immense majorité, malgré ces conditions, j'insiste, continue d'avoir la foi, de lutter tous les jours contre la criminalité et la délinquance, et a pour seule boussole la protection de leurs concitoyens. Donc, heureusement que ces conditions difficiles n'entament pas complètement, encore une fois, la volonté, la détermination de nos forces de l'ordre. Mais ça joue et ça grignote de jour en jour, encore une fois, la motivation, la question du sens aussi de la mission. Parce que quand vous arrêtez des gens qui ne vont pas en prison alors qu'ils ont mis en danger vos collègues, des passants, des femmes, des enfants, et que vous vous dites bah en fait moi je fais mon travail mais derrière la réponse n'est pas à la hauteur, oui, à force, et j'entends malheureusement certains qui ont 10, 15, 20 ans, 25 ans de carrière et qui disent voilà, c'est pas ce pourquoi je me suis engagée, ça n'a plus de sens pour moi, et certains effectivement encore une fois raccrochent l'uniforme ne pas complètement sombrer aussi dans un certain cynisme et préfère arrêter plutôt que de rester en étant frustré et découragé.
1: Vous en voyez beaucoup, des policiers qui prennent la décision de plus en plus, de démissionner, de changer de carrière.
22: De plus en plus.
1: De changer de carrière.
22: Oui.
1: Et ils se dirigent vers quoi ensuite ?
22: Ça peut être de rester quelque part dans le domaine de la sécurité, mais privé. Ça peut être de passer de la gendarmerie à la police municipale ou carrément de changer complètement de domaine.
1: Oui, mais écoutez, on entend ce. Merci beaucoup d'avoir témoigné à notre antenne sur Sud Radio. Merci Maître Lara Fatmi. Je rappelle que vous êtes avocate pénaliste au barreau de Paris. Vous êtes spécialisée notamment dans la défense des forces de l'ordre. Merci d'avoir mis des mots sur la pression extrême que subissent les policiers, les gendarmes, entre, on l'a dit, effectifs incomplets, rodéo urbain, refus d'obtempérer, cambriolages qui, eux, n'ont jamais de vacances. Je vous souhaite une très belle fin d'après-midi. Il est bientôt 13h sur Sud Radio et dans un instant, vous retrouvez Chaque P6 avec son invité. Passez une excellente après-midi et à demain dès 10h.
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1: Et on est sur Sud Radio, il est 13h.
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1: Et tout de suite, le journal avec Elsa Rio.
31: Bonjour à toutes et tous. Juillet 2026, plus chaud qu'août 2003. Cette fois, c'est officiel. Le record de chaleur a été battu sur la France le mois dernier avec 24,9 degrés relevés en moyenne, du jamais vu depuis le début des mesures. La sécheresse des sols est elle aussi très marquée au même niveau qu'août 2022. Météo France évoque un déficit de pluie de près de 70% en juillet. Et un quatrième épisode de canicule est toujours en cours. Cet après-midi, 16 départements du Sud-Est sont en alerte orange. La vigilance orage est en revanche levée sur le sud-ouest et dans les Hautes-Pyrénées. Hier soir, un adolescent de 14 ans et un jeune de 21 ans ont été frappés par la foudre lors d'une randonnée dans le secteur de Cotteray. Évacués par hélicoptère vers l'hôpital de Tarbes, leur pronostic vital n'est plus engagé. Un grand concert pour les sinistrés de Gironde annoncé aujourd'hui. SOS Solidarité Incendie aura lieu le 27 août à Bordeaux et sur la scène de l'Arkea Arena, on attend une douzaine d'artistes dont Pascal Obispo, Zazie, M, Superbus ou encore Gaëtan Roussel. L'intégralité des bénéfices sera reversée aux victimes, celles du Sud-Ouest, mais aussi les autres sinistrés des incendies partout en France. Et notez enfin que la préfecture de Gironde a autorisé la réouverture de plusieurs campings sur la presqu'île du Cap Ferry, ceux qui n'avaient pas été impactés par l'incendie de fin juillet. Au Guatemala, le Fuego s'est réveillé. Fuego, c'est le nom d'un volcan du sud du pays, à 35 km de la capitale. Une alerte danger a été émise par les autorités alors que la lave jaillit à plusieurs dizaines de mètres de hauteur avec également d'immenses panaches de cendres et de gaz. Et puis à suivre le top départ de la quatrième étape du Tour de France Femmes et place cet après-midi au contre-la-montre. 21 km en Côte d'Or entre Gevrey-Chambertin et Dijon. La première coureuse partira vers 14h30 et la Française tenante du titre, Pauline Ferrand-Prévot, elle s'élancera vers 17h10. Elle est actuellement 10e au classement général. Voilà pour l'info. Bon début d'après-midi.
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32: Les clés d'une vie, celle de mon invité. La passionnée de sport que vous êtes a multiplié les performances sur les plateaux de télévision. L'art de vivre a été votre moteur jusqu'au jour où le destin vous a contraint à découvrir l'art de survivre. Vous le racontez aujourd'hui dans un livre très émouvant. Bonjour Sandrine Dominguez.
33: Bonjour Jacques. Vous me donnez déjà des frissons ?
32: On va évoquer justement votre livre « Les premières fois sans toi » chez Fayard, qui est un récit très émouvant et qui est un récit qui dresse une vie, le portrait d'une vie que malheureusement beaucoup d'entre nous connaissent. Mais le principe des clés d'une vie est beaucoup plus joyeux, c'est d'évoquer votre parcours à travers des dates clés. Et la première que j'ai trouvée, c'est le 6 juillet 1992, vos débuts à la télévision dans cette émission.
33: 40 degrés à l'ombre.
32: Voilà. En fait, c'est une émission qui a duré 10 ans. Elle était avec Vincent Perrault, qui avait débuté, lui, en interviewant Arletty à 17 ans. Et vous êtes arrivé dans cette émission en faisant les plages l'été, ce qui n'est pas désagréable.
33: Oui, en ne sachant rien, ne connaissant rien, n'ayant aucun recul, comme on en a aujourd'hui grâce aux réseaux sociaux, de ce que c'est que l'image, l'écran, ce que génère le fait de faire de la télévision, d'être dans le poste, comme diraient certains ou certaines. Et donc, c'était une époque magnifique qui m'a permis de débuter et surtout de faire du direct.
32: Oui, alors la première émission, c'était à Quiberon.
33: Oui.
32: Et vous évoquiez, je crois, le look d'un certain monsieur Bouillot, qui est kiné.
33: Je me souviens pas du tout.
32: Il a fait une démonstration de pressothérapie et vous la commentez avec lui.
33: C'est possible. Je sais que je démarrais, et on m'a demandé de faire de la télévision parce qu'on m'a dit « t'as une tête à faire de la télé ». Je sais pas ce que ça veut dire en fait. Et donc voilà, j'ai démarré comme ça.
32: Et Quiberon en fait, c'était le lieu de la thalassothérapie grâce à Louison Bobet qui avait été le premier à faire ça. Mmh. En fait, il avait eu un accident de vélo, il s'est fait soigner par la thalasso et c'est comme ça qu'il a créé en France la thalassothérapie, le premier centre.
33: Absolument, avec sa femme.
32: Avec sa femme, Marie-Josée.
33: Voilà, Marie-Josée qui a tenu encore longtemps cette thalasso.
32: Alors, vous êtes arrivée dans cette émission, comment, effectivement, qui vous a proposé de faire de la télé?
33: Alors, j'étais mannequin à l'époque et je faisais pas mal de pubs télé. Et c'est un producteur qui faisait des pubs télé, Daniel Cauchy, qui m'a dit...
32: Comédien aussi.
33: Qui était absolument comédien aussi, et qui était tout enfourré à Roland-Garros dans la loge à côté de celle qu'on avait avec mon mari et avec Patrice, et qui m'a dit « t'as vraiment un physique à faire de la télévision, tu devrais faire de la télévision ». Et c'est comme ça, vraiment, sur cette conversation que j'ai partagée avec lui, que j'ai démarré.
32: Voilà. Et on vous a proposé de faire l'été sur les plages.
33: Absolument.
32: Ce qui n'est pas désagréable.
33: Avec Vincent Perrault, voilà. Et c'était une super émission parce que, un peu comme ce que j'aime d'ailleurs toujours encore, cette télé de direct, cette télé qui parle aux gens, comme j'ai fait Télématin il y a peu de temps, je me suis retrouvée encore dans cette équipe un peu de ce qu'est la télévision, c'est-à-dire ce média entre les gens et nous.
32: Alors, il se trouve que vous êtes né dans une région où il n'y a pas de plage, c'est à Troyes, à Troyes, et que vous avez grandi à Saint-André-le-Verger, qui est, je dirais, la partie agricole...

0: originaire de Troyes, qui récolte tous les trois et sauve tous les chats de la région. Oui. Et Bernard Dimet, le poète, qui est aussi né à Troyes, qui a commencé dans l'enseignement, mais il a enseigné un quart d'heure parce qu'il n'a pas pu faire plus. Il a été viré du lycée au bout d'un quart d'heure parce que c'était pas possible.
1: Je connaissais pas cette anecdote.
0: Alors, il se trouve qu'effectivement, votre grand-père paternel, je crois que c'est Paul, il était pupille de la nation et analphabète.
1: Ouais, c'est beau, non? C'est beau, je trouve que il était, pour moi, la poésie incarnée parce que, ayant peu de la possibilité de lire et d'écrire, même s'il savait très bien compter, comme tous les paysans, il m'a appris ce qu'était la réalité de la poésie, c'est-à-dire regarder des fourmis se balader avec des morceaux de pain sur leur dos. Il m'a appris à cueillir les trèfles à quatre feuilles, à vivre cette vie intensément grâce à la nature. Je lui dois tout ce que je suis ancré dans cette nature.
0: Il vous a transmis sa joie de vivre.
1: Exactement. Cette immense joie de vivre, alors qu'il était pupille de la nation, et donc il avait très peu sur son parcours. Il a été abandonné devant un endroit où on l'a recueilli. Et tous les gens qui sont passés chez mes grands-parents et chez mon grand-père se souviennent encore de façon très vivante de ce qu'il était, de la personne qu'il était. Et je crois qu'il m'a donné cette force extraordinaire d'être dans la vie malgré tout.
0: Alors, il se trouve que vos études, c'est un collège public, des écoles primaires, il y en a justement à Saint-André-le-Verger. Il y en a une d'ailleurs qui porte le nom d'Auguste Renoir. Je ne sais pas si vous le savez, qui avait une maison à Essois à côté. Et cette maison est aujourd'hui dirigée par Sophie Renoir, son arrière-petite-fille, comédienne, où il y a tous les tableaux de Renoir.
1: Magnifique, non, je ne le savais pas.
0: Alors, il se trouve que vos études, le problème, c'est qu'on vous prend pour une feignante alors que vous êtes dyslexique.
1: Oui. Ce qui est incroyable, c'est que je vais l'apprendre très, très, très, très tard. C'est-à-dire, il y a à peu près 8 mois. C'est un combat de toute ma vie. En réalité, je ne sais pas m'orienter. J'ai beaucoup de difficultés. Je ne connais toujours pas les tables de multiplication. J'ai beaucoup de mal à apprendre, à retenir. Et ça a été un combat dans ma vie, toute mon enfance, mon adolescence. Et j'ai fait ce métier en ne sachant pas à quel point je l'étais. Et je viens de terminer avec un comédien qui s'appelle Stéphane de Groot, une série pour Canal+, qui a connu un très très beau succès pour Canal+ Kids, qui s'appelle Le Lexique des Dyslexiques, pas facile à dire,
0: oui.
1: Dans lequel j'explicite à hauteur d'enfant ce qu'est la dyslexie. Et ma maman m'a dit, mais toi aussi t'étais dyslexique. Je lui ai dit, mais maman, vous avez fait quoi de cette dyslexie? Et elle a eu cette phrase magique, elle a dit, j'ai attendu que ça passe.
0: Et il y en a eu d'autres de célèbres. Gustave Flaubert a eu le même problème, il a commencé à écrire à 8 ans, il a été renvoyé de l'école, et Albert Einstein aussi était dyslexique. C'est extraordinaire.
1: Je ne suis pas devenue une scientifique par ailleurs, mais j'ai fait ce métier tout en l'étant et en cachant cette dyslexie le plus que je le pouvais.
0: Ce qui ne vous a pas empêché d'avoir le bac et d'entamer ensuite, Sandrine Dominguez, des études d'art graphique, je crois.
1: Oui, c'est ça.
0: Pourquoi ?
1: Mais j'ai pas eu le bac.
0: Vous n'avez pas eu le bac.
1: Ah, voilà. Vous avez une information erronée.
0: Voilà.
1: j'ai voulu faire des études d'art graphique parce que j'avais l'impression que ce que je voulais dire et la façon dont je voulais m'exprimer passerait par l'art et la culture. J'ai toujours été impressionnée par les tableaux, par ce que la peinture pouvait, sans la partie intellectuelle, mais juste dans l'émotionnel que ça pouvait renvoyer, la musique, le cinéma. J'ai toujours été attirée par ce monde et je me suis dit, je vais faire les arts graphiques. Peut-être que ça va m'amener vers un monde qui est celui de l'art, dans lequel on va mieux me comprendre. Mais j'étais pas douée pour le dessin non plus.
0: Et ça n'a pas duré longtemps. Je crois que vous êtes devenu mannequin dans la foulée.
1: Oui. J'avais un physique.
0: Voilà.
1: Mais voilà.
0: Mais il fallait encore devenir mannequin. C'était une époque où on vous repérait dans la rue encore.
1: Oui. On vous repérait dans la rue et ça, c'était la période magique dans laquelle j'ai eu une période bénie parce que pas traversée par tout ce qu'on connaît aujourd'hui, l'hypermaigreur, le hashtag MeToo bien sûr, la complexité de ce métier. J'ai eu vraiment ensuite un joli chemin qui s'est ouvert à moi.
0: Puis le chemin s'est ouvert aussi avec la rencontre avec Patrice Dominguez, qui venait de terminer sa carrière et qui était entraîneur à l'époque.
1: Exactement, j'avais 23 ans et je démarrais, moi, vraiment, et ça a été une rencontre magique. C'est devenu non seulement le papa de mes enfants, mais véritablement un homme dans ma vie qui m'a ouvert tellement, tellement, tellement de chemins, tellement de routes, et je lui dois beaucoup.
0: Et on a oublié aujourd'hui qu'il a été numéro 1 français.

0: français de reprise, qu'il a été l'entraîneur d'Henri Lecomte, qu'il a été le capitaine de l'équipe de France.
1: Ouais. Il a découvert Amélie Mauresmo.
0: Et tout ça à Roland-Garros, dans un Roland-Garros qui commençait à être mondain, parce qu'il y a eu un pré-Roland-Garros, je ne sais pas si vous le savez, où il y avait quelques personnalités, mais ça s'arrêtait là. On pouvait même aller à Roland-Garros en traversant les grilles qui n'étaient pas fermées. Et c'est Juliette Mills, comédienne à l'époque, qui vivait à l'époque avec Jean-Paul Lotte et qui a ouvert les stars à Roland-Garros.
1: Ah, je ne savais pas que c'était cette comédienne. Ce que je savais, pour l'avoir vécu avec beaucoup de joie, c'est qu'on pouvait accéder à Roland-Garros en passant par les grillages. Et d'ailleurs, mes enfants qui étaient à Roland-Garros, mon fils l'a appris à marcher à Roland-Garros, il faisait rentrer des bus entiers de copains par ces fameuses grilles. Et un jour, à tel point que le président de l'époque, qui était Christian Bim, avait convoqué Patrice, qui était à l'époque DTN, donc directeur technique national. Il lui dit, écoute, on a un petit problème avec ton fils, il y a la moitié du central est occupé par ses copains. Donc, parce que Léo avait réussi à faire rentrer par les grilles de Roland-Garros en refilant des badges, des billets. Aujourd'hui, ça n'existe plus, mais c'était merveilleux.
0: Et puis, il a créé, Patrice Dominguez, les tournois féminins.
1: Absolument.
0: Parce que ça, on l'a un peu oublié, il y en a partout aujourd'hui, et il est à l'initiative.
1: Ouais. Il a tout de suite dit que c'était important et que les femmes avaient toute leur place au sein du tennis français. Et il était tout à fait à l'égalité entre les hommes et les femmes. Il n'avait pas pour lui un circuit féminin et un circuit masculin. Et même s'il y en a un dans les faits, mais il a été tout de suite et depuis le début un grand fervent du tennis féminin.
0: Et puis, Patrice Dominguez, Sandrine Dominguez, a été le premier commentateur du tennis à la télévision. Il y en a beaucoup aujourd'hui.
1: Avec Jean-Paul Lotte. Aujourd'hui, Jean-Paul reste pour moi un des plus grands commentateurs du tennis. Et Patrice avait cette capacité de vous raconter le tennis comme personne, je trouve. Et il avait surtout, je vais vous raconter une histoire, il pouvait commenter un match sans l'avoir vu. Et ça m'est arrivé combien de fois avec lui, on était quelque part en vacances et c'était un tournoi et on lui disait mais voilà, il a gagné 6-4, 6-2, 6-3. Et Patrice était capable, en ayant juste le score, de raconter l'histoire du match. Il avait juste besoin de 2-3 anecdotes. C'était un historien du tennis, c'était un homme très érudit qui était donc capable de rebondir tout le temps comme un chat, même s'il n'avait pas vu le match.
0: Ben nous, on va rebondir avec une autre date importante de votre parcours, le 30 juin 1993. A tout de suite sur Sud Radio avec Sandrine Dominguez.
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6: Sud Radio, les clés d'une vie, mon invité Sandrine Dominguez. Nous parlerons tout à l'heure de ce livre très émouvant, Les premières fois sans toi, chez Fayard. Et on en revient à votre parcours, on a évoqué vos débuts à la télévision, votre rencontre avec Patrice Dominguez, et le 30 juin 1993 à 20h30, vous êtes à la télévision dans cette émission. Fort Boyard,
7: incroyable.
6: Quatrième saison et
7: ouais.
6: Vous êtes là.
7: Ouais. 10 ans, ça va durer 10 ans. Extraordinaire, c'est pareil, c'est... En fait, je démarre, je fais 40 degrés à l'ombre, je suis mannequin, puis finalement je fais pas mal de publicité, et puis je fais Sportissimo, j'enchaîne comme ça, sans chercher au fond à faire plus que ça. Et puis un jour, Xavier Couture et Marie-France Brière, qui est quand même une grande dénicheuse de talent, qui a travaillé pendant des années à France Télé, m'appellent et me disent « tu vas faire Fort Boyard ». Je dis « ah oui, mais c'est quoi Fort Boyard ?» Et il y avait juste eu Valérie Pascal et Sophie Davant qui avaient fait une saison.
6: Oui.
7: Et j'ai dit, pourquoi pas? En fait, j'ai plus souvent dit oui dans ma vie que non au début, comme ça, dans cette carrière. Parce que je me suis dit, au pire, je me serais trompée. Et au mieux, je vais m'amuser. Et je me suis tellement amusée.
6: Voilà. En plus, Fort Boyard était né parce que Jacques-Antoine avait repéré ce fort. Et quand il avait voulu faire les travaux, on lui avait dit, mais vous êtes fou, ça marchera jamais, c'est impossible. Et il sait ça, ou alors je fais les prochaines émissions au sommet du Mont-Blanc. Donc, et il a eu l'idée et l'astuce de donner le fort à la ville. Fait que tous les travaux aujourd'hui du Fort Boyard sont à la charge de la ville.
7: Absolument.
6: Alors, il se trouve que vous arrivez, presque, pas contrainte et forcée, mais presque, et que vous rencontrez Patrice Lafont, qui va devenir votre complice pendant des années.
7: Pendant 10 ans, enfin 8 ans, parce 8 que ans. Patrice va partir juste avant moi. Et une petite anecdote pour Jacques-Antoine, parce que c'était un très grand monsieur, il faut remettre à ce monsieur sa grandeur, parce qu'il n'y a pas beaucoup d'inventeurs de jeux, hein. Il a fait La Tête et les Jambes, il a fait aussi Interville, il va faire Fort Boyard, c'est quand même pas rien.
6: Et le Schmilblick
7: et
6: quelques autres émissions.
7: Voilà. Et il me disait toujours, il fumait la pipe, il avait sa pipe comme ça, dans sa main, il tenait sa pipe tout le temps, il me disait, mon petit, vous êtes joli, mais le fort est plus fort. Je dis pas très bien. Il m'a dit, ne vous inquiétez pas, mais le fort sera toujours plus fort que vous. Genre, gardez-vous à votre place là, tranquille, parce que le fort, il est plus fort que vous. Et il avait raison.
6: Oui, mais d'ailleurs, quand il était en colère, il pouvait casser une pipe directement.
7: Ah oui, ça j'ai jamais vu faire.
6: Ses collaborateurs ont connu ça.
7: Ah oui.
6: Sur un coup de colère, si quelque chose ne marchait pas, on changeait directement, il y en avait en rechange. Donc, vous arrivez avec Patrice Lafont, que vous connaissez à peine, mais la complicité va être immédiate.
7: Immédiate. Même si Patrice Lafont avait son caractère, il m'a dit... tu prends trop de place, tu prends trop de lumière. Parce que je suis arrivée, et donc, évidemment, comme j'étais mariée avec Patrice, tout d'un coup, il y avait un couple médiatique. Donc, les médias se sont beaucoup, beaucoup intéressés à nous. J'ai fait beaucoup de couvertures de magazines. À l'époque, le samedi, c'était toutes les couvertures, c'était moi. Et Patrice Lafont était un peu l'oublié. Il m'avait dit, attention, reste à ta place. Je lui ai dit, mais c'est bien, je reste à ma place, mais toi aussi à la tienne, et on va bien s'entendre. Et là, ça a été après 8 ans de bonheur.
6: Et la première saison, je crois qu'il y avait Gérard Rolls, il y avait Yves Duteil,
7: ah ben oui,
6: qui triomphait. Il y avait Julien Lepers. C'était une époque où les candidats s'amusaient.
7: Ah oui, oui.
6: Les épreuves changeaient tout le temps.
7: Tout le temps, et on riait. On les voyait arriver, et ils repartaient généralement en boitant, ou en ayant une blessure. Le bras en écharpe tout le temps pour Gérard Rolls qui se casse toujours quelque chose. C'était vraiment génial.
6: Et je crois que votre caractéristique, Sandrine Dominguez, c'était de mettre les candidats à l'aise immédiatement.
7: Oui, c'était ce qu'on me disait, c'est-à-dire que j'avais cette capacité à toujours emmener les candidats au mieux de ce qu'ils pouvaient être, et j'avais beaucoup d'empathie aussi pour les personnes personnage du fort. Et on me l'a même reproché à un moment donné. Vous disiez, mais en fait, tu mets toujours tes mains sur les épaules de Passepartout. J'ai dit, mais je l'adore, Passepartout, en fait. Et donc, j'ai eu tout de suite, comme ça, cette espèce de communion avec les téléspectateurs qui se sont dit, mais en fait, elle doit être sympa. Parce que j'avais cette complicité avec Passepartout, avec Passe-temps, avec la boule, avec tout le monde, quoi. Donc,
6: Et je crois même que vous aviez un petit carnet rouge pour prendre des notes.
7: Oui. C'est vrai, parce que, en fait, j'avais toujours un peu peur d'oublier quelque chose, ou j'avais toujours ce petit carnet partout que je trimballais avec moi, et qui m'a bien aidée.
6: Et je crois que vous aviez une passion pour les hommes particulièrement musclés.
7: Ah, ça c'est, on a dit ça dans un article.
6: Oui, oui.
7: Parce que je vais toucher les muscles.
6: Voilà, exactement.
7: En fait, la télévision, ça exacerbe. Et donc, ça met un écran géant ou un miroir grossissant sur les choses. Donc, je touchais toujours les bras des hommes musclés comme étant un trophée. Bon, voilà, tout ça était un amusement. Mais la télévision, encore une fois, étant un miroir grossissant, ça a fait après beaucoup, beaucoup couler d'encre.
6: Voilà. Il se trouve, je me suis un peu renseigné. Et l'homme le plus musclé du monde, il s'appelle Mariusz Puzianowski. Il pèse 119 kilos, il a des muscles hors du commun.
7: Non mais ça c'est trop.
6: Alors il se trouve aussi que vos tenues sont impeccables. Là vous êtes dans une tenue rouge assortie à Sud Radio, merci. Mais c'est vrai qu'à chaque fois, et c'est, je crois que vous êtes la seule dans ce cas, les couturiers se battaient pratiquement pour que vous soyez bien habillée dans Fort Boyard.
7: Oui c'est vrai, mais je trouvais que c'était rendre aussi hommage à la fois au jeu, mais aux téléspectateurs. Et moi j'ai toujours aimé cette relation qu'on peut entretenir avec le vêtement, quoi, où qu'on soit, sans être sur overdress, comme on dit, mais en étant juste, je viens ici, je viens vous voir, j'ai envie de me faire plaisir dans le moment qu'on va passer ensemble.
6: Et réciproquement. Alors, il se trouve que, en plus, vous avez vécu l'ascension de Fort Boyard. C'est-à-dire qu'à l'époque, on connaissait un peu le jeu, mais quand on voit aujourd'hui qu'à Foura, 35% des revenus, ce sont les produits dérivés de Fort Boyard, c'était pas le cas à l'époque.
7: Non, on démarrait, mais très vite. On parle, quand moi je faisais l'émission, enfin quand nous faisions l'émission avec Patrice Lafont, de 6-7 millions de téléspectateurs le samedi soir. C'est énorme. Hein. Aujourd'hui, pour faire 6-7-8 millions, c'est des grands rendez-vous sportifs, oui. C'est peut-être une Starac, mais ça n'existe plus, en vrai.
6: Alors, vous avez refusé d'être candidate, je crois, à cause des serpents.
7: Pendant 20 ans. J'ai accepté l'année dernière. Oui. J'ai, à cause des serpents, et puis parce que je connais tellement bien les dessous du fort, que je me suis dit, oh là là, je vous connais, vous allez me faire les pires épreuves pour me faire hurler, pour me mettre en mini-jupe sur les cylindres, et tout ça, je les connais tous. Oui. Donc j'ai refusé, oui. Et puis j'y suis allée l'année dernière.
6: Voilà, mais il fallait vous avez fait, je crois, la dernière émission avec Patrice.
7: Oui. Qu'est-ce que je suis heureuse de l'avoir fait. En fait, ils m'ont rappelé une énième fois, ils m'ont dit, là, tu peux pas nous dire non, c'est les 25 ans de Fort Boyard, vraiment, on a envie que tu sois là. Donc là, j'ai dit non, je viendrai pas. Et puis, le producteur m'a dit, mais tu sais, il y aura Patrice Lafont. J'ai dit, ah, je vais réfléchir. Et je ne sais pas pourquoi, hein, mais et je suis tellement heureuse de l'avoir vécu, de l'avoir fait. Et j'ai dit, alors si Patrice vient, je viens. Mais vous êtes sûr qu'il vient? Parce que je le connais, il peut dire non jusqu'à la dernière minute. Et il est venu, on s'est retrouvés, qu'est-ce qu'on a rigolé.
6: Et en même temps, vous avez passé 10 années, vous n'imaginiez pas au départ, Sandrine Dominguez, que ça durerait 10 ans.
7: Jamais. Non, jamais. Ça s'est reproduit chaque année. En fait, en vrai, c'est un petit miracle à chaque fois ce métier. Donc, je me suis jamais dit que j'étais la reine du fort, que j'allais rester toute ma vie. J'y suis restée 10 ans et au bout de 9 ans, j'avais pris ma décision. Ce serait la dernière année. J'ai dit, j'arrête.
6: Et vous l'avez annoncé comme ça. Et tout le monde était triste parce qu'on n'imaginait pas Fort Boyard sans vous à l'époque.
7: C'est gentil. Mais le patron de France Télé à l'époque m'a dit, qu'est-ce que tu veux? Pourquoi tu veux arrêter? Qu'est-ce que tu veux? Tu veux d'autres primes? Je dis non, je veux pas. Je veux faire mon métier tel que moi j'ai décidé de le faire. Et il a eu cette phrase, il m'a dit, tu ne seras plus rien à la télévision si tu arrêtes.
6: Oui.
7: Je lui dis, écoute, rendez-vous au tas de sable, je pense que si, je vais continuer.
6: Je pense qu'il n'est pas le premier à dire des bêtises à la télévision, oui. D'un côté directeur. Alors, il se trouve aussi que votre caractéristique, c'est vous courriez très vite dans les coursives. Ça, c'est votre côté sportif.
7: Oui, j'ai toujours été, en tout cas, sportive, un peu athlétique de temps en temps sur certains sujets, par exemple sur la montagne, notamment la randonnée, où je me débrouille pas mal. Mais c'est vrai, je courais vite, je courais Voilà, j'avais cette capacité à grimper les étages sans que ce soit un problème pour moi.
6: Et d'ailleurs, à la télévision, vous l'avez montré, il y a eu Sportissimo, mais il y a eu aussi Un pour tous, qui était un jeu quotidien, qui était une nouvelle version de La tête et les jambes de Pierre Bellemare.
7: Avec Christian Morin, exactement, à mes côtés. Ou dans ma grande dyslexie, pour moi, c'était impossible de compter les minutes, les secondes et les, comme, je sais pas quoi, les millièmes de secondes. Ouais. Je me confondais tout le temps. Je me faisais hurler dessus dans l'oreillette par les producteurs qui me disaient, en fait, tu comprends rien. Je dis, mais non, je ne comprends rien, en fait.
6: On a un peu oublié cette émission qui était quotidienne, qui était en public. Il y avait un candidat avec Christian Morin pour les épreuves culturelles et l'épreuve sportive, c'était vous.
7: Absolument. Et c'était une super émission. C'était un sacré challenge, hein, tous les jours, parce qu'à l'époque, je faisais la radio, je faisais la télévision en quotidienne et je faisais Fort Boyard.
6: Et en fait, La tête et les jambes est née de façon très particulière. C'est-à-dire que André Gillois, qui est un homme de Londres, qui est inventeur de la radio, avait créé un jeu de loi à la télévision. La première étant directe, ça dure 3 heures, ils ont même pas fait la moitié du damier. Et donc, on demande à Bellemare de sauver le coup et il invente Télématch où il y aura La tête et les jambes avec Jean-Paul Roulant qui jouera votre rôle avant
7: absolument
6: la lettre.
7: Absolument. Il était mieux que moi, Jean-Paul Roulant, quand même.
6: Et il vit toujours. Il a 99 ans.
7: Ah, génial.
6: Et il continue à vivre tranquillement et il marche tous les jours et il écrit un livre.
7: Ah, ben, vous voyez,
6: oui.
7: Je vais vivre comme Jean-Paul Roulant.
6: Exactement.
7: Alors,
6: finalement, la télévision, vous avez appris votre métier sur le terrain.
7: Oui, j'ai appris en marchant.
6: C'est-à-dire ?
7: C'est-à-dire que, encore une fois, comme je l'ai fait un peu comme ça, au gré des rencontres, sans le programme en vrai, j'ai appris, j'ai écouté, j'ai regardé, je me suis laissée conseiller aussi. Patrice, le papa de mes enfants, il faisait déjà de la télévision, donc il m'avait déjà dit beaucoup de choses. Il m'avait dit, tu sais, ce qui est important, c'est que tu vas avoir autour de toi une équipe. C'est l'équipe en entier qui va faire ce métier avec toi. Donc, n'oublie personne. Sur le chemin, tu verras, tu les retrouveras. Et donc, j'ai appris comme ça au fur et à mesure, jusqu'au jour où je suis devenue productrice. Et là, ça a été autre chose.
6: Voilà, et justement, il y a une date importante dans votre parcours, le 6 octobre 1996. À tout de suite sur Sud Radio avec Sandrine Dominguez.
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6: 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Mon invité Sandrine Dominguez. Nous parlerons tout à l'heure de Les Premières Fois Sans Toi, un récit ô combien émouvant qui est chez Fayard. On en revient à votre parcours. On a évoqué vos débuts à la télévision, vos années dans Fort Boyard. Et puis ensuite, il s'est passé d'autres choses. Et le 6 octobre 1996, c'est la première de cette émission. Et là encore, vous innovez, Sandrine Dominguez, Teva Déco, la première émission de télévision consacrée à la décoration et à la maison. Alors, passer de Fort Boyard à Teva Déco, il y a quand même quelque chose d'étonnant.
7: Oui, en même temps, ça reste de la télévision. Oui. Donc, c'est parler aux téléspectateurs. Et ce que m'avait appris Fort Boyard et que j'ai gardé ancré en faisant Teva Déco, c'est que Fort Boyard, c'est un jeu qui parlait à tous. à tout le monde, dans la famille. On peut regarder ce jeu tous ensemble. Et quand j'ai commencé Teva Déco, je me suis dit, je dois parler à tout le monde. Parce que je voyais bien qu'il y avait rien, il y avait un vide total et complet dans l'univers des médias. Donc je me dis, mais comment parler de décoration à tout le monde?
6: Et pourquoi la décoration?
7: C'est toujours été ancré en moi. Bon, dans ma famille, ma mère, mes grands-mères ont toujours aimé ça, aimé cuisiner, recevoir, s'occuper de la maison. Ça a toujours été, c'est vraiment ancré en moi. Et donc, je voulais parler de la décoration, mais plus encore, ce qui m'intéressait, c'est de parler de l'intérieur de chez les gens. Et pour comprendre qui ils étaient, comment ils vivaient. J'ai toujours eu cette envie d'aller, de rentrer chez eux.
6: Et là encore, c'était une première à la télévision. Personne en France n'avait fait d'émission sur la décoration.
7: Personne.
6: Curieusement.
7: Bah oui. Alors que la richesse qu'on a en France, oui, avec notre art de vivre, qui est quand même ce qu'on nous envie le plus dans le monde entier.
6: Alors, il se trouve que, en plus, vous êtes sur une chaîne naissance, car Teva arrive. C'est une nouvelle, ouais, chaîne. Vous êtes une pionnière de cette forme de télévision qu'on connaît aujourd'hui.
7: Ouais, c'était un pari, mais j'ai voulu le faire parce que l'équipe autour de Teva, donc c'est-à-dire le groupe M6 à l'époque, était, je trouve, très professionnelle. Et ils lançaient Paris Première et Teva, qui sont les deux chaînes, les premières à arriver dans le groupe, qui étaient les fameuses chaînes du câble. Et donc, tout le monde me disait, mais t'es folle, pourquoi tu quittes France Télé? J'ai dit, non, mais je vais faire mon petit bonhomme de chemin. Et j'ai quand même continué pendant un moment, et Fort Boyard, et Teva, ce qui m'a permis de démarrer et de faire venir beaucoup de gens qui me regardaient dans Fort Boyard vers Teva Déco.
6: Et puis, c'était une chaîne destinée aux femmes, ce qui n'était pas courant. À la télévision, il y avait le magazine féminin entre 1952 et 1970, ouais, qui était uniquement un magazine de cuisine, ouais, et de conseils de couture. Et d'ailleurs, Léon Zitrone y participait sans être générique, parce qu'il disait, je suis obligé de le faire parce que je suis un pionnier de la télé, mais je ne veux pas être au générique du magazine féminin. Et c'est vrai que là, vous innovez encore avec en plus une équipe, car il fallait recruter une équipe.
7: Absolument. Et puis surtout, il fallait trouver le sens, c'est-à-dire trouver comment on allait parler à la télévision de la décoration sans mettre personne de côté. C'est vraiment important. Alors j'ai eu cette signature assez vite qui disait, on ne peut pas changer le monde, mais on peut toujours changer le décor. Et ça m'a guidée. Ça m'a aidée. Je me suis dit, alors c'est ça. On peut pas changer le monde dans lequel on vit, on peut pas changer le monde de la maison, de l'architecture, mais peut-être qu'on peut faire quelque chose avec le décor. Et je voulais parler déjà à l'époque de l'intériorité. Que c'était à l'intérieur des gens qu'il allait falloir chercher comment ils aimaient vivre, quelles étaient les couleurs qui dominaient leur vie. Et donc, les aider à se révéler parce qu'ils étaient réellement eux et pas parce que on allait leur proposer dans les magasins.
6: Et il fallait trouver en plus des chroniqueuses qui connaissaient ces univers.
7: Oui, recruter. C'est là que je me suis lancée aussi comme productrice, donc avec l'inquiétude de gérer un budget, de gérer la relation avec une chaîne, des livraisons, des PAD. Donc là, j'ai vraiment pris le métier en main et je suis devenue productrice avec vraiment un apprentissage au quotidien. Mais assez vite, j'ai compris comment ça fonctionnait. J'ai pris beaucoup de plaisir à faire ce métier.
6: Et puis, vous êtes entrée dans une petite famille. Ce, oui, qui n'était pas le cas, où la télévision nationale, c'est quand même une grosse machine.
7: Oui, et puis les chaînes du câble, c'est-à-dire qu'à l'époque, c'était Nicolas de Taverneau, c'était Thomas Valentin, c'était des grands patrons, c'était impressionnant. Et donc, ils me félicitaient tout le temps parce que les audiences étaient au rendez-vous. Ça, c'est magique, comme vous. Quand on fait notre métier, ce qu'on aime, c'est que les téléspectateurs ou les auditeurs reçoivent, accueillent ce que vous voulez leur proposer. Et donc, tout de suite, les audiences ont été en rendez-vous et c'est devenu la chaîne la plus importante sur le service pour les femmes. Et on a eu un succès magnifique pendant 25 ans.
6: Ce qui n'était pas évident, parce que certains disaient, la décoration, ça ne marchera jamais à la télévision.
7: On me disait surtout, c'est un truc de gonzesse.
6: Oui.
7: Oui, bien sûr, mais pas que. Je savais qu'il y avait des hommes aussi qui aimaient s'occuper de l'intérieur de leur maison. Il y avait beaucoup d'architectes, beaucoup de décorateurs, beaucoup de décoratrices. Donc, j'ai comme ça emmené beaucoup de gens dans mon sillon.
6: Alors, il se trouve que le premier journal qui parle de décoration, je me suis un peu renseigné, c'est en 1897, ça s'appelait Art et Décoration,
7: oui,
6: et c'était Émile Lévy qui dirigeait la librairie centrale des Beaux-Arts, qui a créé ce magazine sans imaginer qu'un jour ça se développerait à la télévision.
7: Ouais, et Art et Décoration existe encore.
6: Exactement. Et puis, il y a eu ensuite On change de décor, parallèlement, qui, ouais, était encore autre chose.
7: Oui.
6: C'est-à-dire que, bon, on connaît le changement de décor dans la guerre des restaurants de Top Chef, où on change un restaurant en 48 heures, mais là aussi, c'est une idée complémentaire.
7: Oui, mais c'est venu de... Pardon, mais franchement, je pense que c'est venu de nous. C'est-à-dire que je pars aux États-Unis, et là, il y a beaucoup d'émissions de décoration et d'art de vivre aux États-Unis. Je vois une émission qui s'appelait Changing Room, c'est-à-dire changer de pièce. Je me dis, mais c'est... c'est vachement bien ce petit truc-là. Mais sauf qu'aux États-Unis, on passe d'un voisin à un autre. C'est votre voisin, imaginez, je sais pas, où vous habitez, qui vient chez vous et qui change le décor et vous le décor du voisin. Je dis, en France, ça va pas marcher. Et donc, j'ai inventé, on change le décor sur cette idée. Et je l'ai adapté en France et c'est devenu le succès qu'on connaît avec Valérie Damidot, l'émission que j'ai produite qui s'appelait Déco et la mienne qui est devenue cette signature On change le décor. Voilà.
6: Et vous avez eu un prix, le prix de la femme préférée du câble et du satellite en 2000. Ouais. Et c'était un prix qui est encore innovant.
7: Oui, qu'on attendait toutes, hein, ou tous, parce que on avait envie. C'est toujours pareil. On a, je trouve que quand on fait ce métier et qu'on reçoit quelque chose qui vous met à un moment, vous dit oh, ben, ce que tu as fait, on le reconnaît, c'est merveilleux.
6: Alors justement, vous avez été productrice et productrice pionnière, car vous êtes dans l'univers de la maison et de l'environnement, ce qui n'est pas courant à l'époque. Aujourd'hui, c'est banal, mais là aussi, vous avez innové, Sandrine Dominguez.
7: Dans aussi tout ce qui était l'écologie dans la maison, tout ce qu'on pouvait faire. J'ai écrit des livres. C'est vrai que je me suis pas endormie sur ce métier en me disant bon bah c'est bien, je fais ça. Et j'ai toujours eu envie ou besoin de réinventer ce métier et d'aller au plus proche de ce qu'étaient mes convictions dans l'art de vivre et dans l'art d'habiter, surtout.
6: Et dans ce que vous appelez la décoration domestique.
7: Oui, absolument. Ce que j'appelle la décoration domestique ou l'art d'habiter. C'est deux mots qui sont importants pour moi.
6: Alors, finalement, vous avez trouvé une niche discrète mais efficace parce que vous n'avez pas eu de gros moyens au départ, mais vous avez réussi à capter un public fidèle.
7: Oui, mais je suis persuadée que on peut avoir du talent pour faire les choses, mais ce qui prime, c'est la passion. Ça vient au-dessus. Et Patrice, il disait toujours, le talent sans le travail, c'est une mauvaise manie. Mais le talent sans le travail et sans la passion, c'est une très très mauvaise manie. Et donc, je me suis attachée à poursuivre ce chemin qui me rendait heureuse et dans lequel j'avais le sentiment de rendre heureux des tas de gens, téléspectateurs et mes équipes.
6: Et Brel disait, le talent c'est 5% et ça n'existe pas vraiment, ce qui compte c'est le travail derrière.
7: Absolument, ben voilà.
6: Alors, les 20 ans ont été quand même fêtés au château de Versailles, ce qui était un événement, Sandrine Dominguez.
7: Oui, alors c'est génial, parce que j'ai rencontré la nouvelle ministre de la Culture il y a 15 jours.
6: Catherine Pégard,
7: qui est une femme tout à fait exceptionnelle, qui dirigeait Versailles à l'époque, et qui m'a dit, je me souviens très bien, c'était la première fois qu'elle disait oui à une émission de télévision, qui n'était pas un grand média, genre France Télé, etc. Et elle m'a dit, j'avais beaucoup aimé votre parti pris, qui était de dire, nous n'avons rien inventé, allons à Versailles pour le vérifier.
6: Voilà. Bah, le décorateur de Versailles, c'était quand même le Brun.
7: Bah, bien sûr, le nôtre pour les jardins.
6: Voilà. Et puis, mais le Brun a été engagé au départ comme valet de chambre par Louis XIV, et il est devenu peintre et décorateur.
7: Un grand décorateur de Versailles.
6: Et puis, il y a une autre émission qui a beaucoup marqué votre parcours, une des premières émissions, sur le troc.
7: Ah oui, troque-moi tout.
6: Troque-moi tout. Et ça aussi, c'est étonnant parce qu'un jour, je crois que vous avez vous-même fait du troc.
7: J'ai troqué la voiture de Patrice contre la voiture d'un couple qui venait d'arriver. Ouais. Et il avait une petite mini Austin. Et je suis rentrée à la maison, je lui dis, bah, j'ai troqué ta voiture. Il m'a dit, pardon? Je lui dis, bah, oui, bah, tu t'en servais pas trop, donc je l'ai troqué contre une Fiat 500 bleu pétrole. Et il m'en a voulu, hein.
6: Voilà. Mais là aussi, faire une émission sur le troc, c'était tout à fait novateur.
7: Oui, ça, c'est Tim Newman, qui était toujours un grand producteur, qui avait eu cette vision et qui m'avait dit un jour, viens, je t'embarque avec moi, on va faire une émission sur le troc. C'était génial d'ailleurs.
6: Et puis alors, toutes vos émissions, vous êtes présente parce que l'humeur de Sandrine, les ateliers de Sandrine, la maison de Sandrine, à chaque fois, c'est quelque chose de très personnel que vous avez développé.
7: Ouais, les bocaux de Sandrine aussi. Oui, c'est vrai. Puis ce Sandrine C-E-N qui s'orthographie donc différemment. Et donc c'est vrai qu'on a joué beaucoup sur ce prénom qui est devenu une signature.
6: Pourquoi Sandrine avec un C d'ailleurs?
7: Ah, je vais vous dire un secret. Oui. Dites à personne.
6: Hein. Pas à personne.
7: En fait, c'est pareil. Ma maman m'a fait cet aveu il y a peu de temps. Mon nom de jeune fille, c'est Caserie. Et donc, Sandrine avec un C et Caserie, ça faisait CC.
6: Oui.
7: Parce que ma maman rêvait pour moi d'un destin comme bébé. Brigitte Bardot.
6: Incroyable.
7: Ou Claudia Cardinal. Voilà. Voilà à quoi ça tient.
6: Exactement. Alors, il se trouve que donc vous êtes devenue productrice et vous êtes allée là, vous avez commencé à faire des fictions.
7: Oui.
6: Ça c'était autre chose, c'est encore un autre métier.
7: Oui, complètement différent. Et puis je me suis mise surtout à produire d'autres gens et ça j'ai beaucoup aimé produire beaucoup d'hommes, bizarrement, je sais pas pourquoi, mais comme Éric Brunet, après Cyril Eldin, j'ai accompagné des gens aussi dans ce métier pour leur trouver le meilleur format, le plus adapté à leur environnement. Et ça m'a beaucoup plu. J'ai trouvé ça extra. Et des fictions, il y a peu de temps, avec Stéphane de Groot. Et là, pour la première fois, je vais être réalisatrice aussi d'un film.
6: Et en même temps, il y a dans Les Secrets du Quai d'Orsay.
7: Oui.
6: Vous imaginez pas dans ce documentaire.
7: Oui, mais ça reste dans L'Art de vivre.
6: Oui.
7: Ça reste vraiment quelque chose. C'était Dominique de Villepin à l'époque. C'était d'ailleurs incroyable parce que le cadreur avait un truc. Il était tellement impressionné par Dominique de Villepin qu'il a fait son cadre, mais en gros plan, très gros plan. Et il a oublié de dézoomer. Donc j'ai un film qui fait 52 minutes avec Dominique de Villepin en très très gros plan. Et alors quand je reçois les images, je dis au cadreur, je dis mais c'est pas possible, t'as pas oublié de dézoomer. Il m'a dit si, j'étais si impressionnée. Et Dominique de Villepin, charmant, ministre à l'époque des Affaires étrangères, me dit mais dites-moi, c'est normal que je sois en gros plan tout le temps? Oui oui bien sûr, on aime beaucoup votre expression. Et c'était complètement faux, il avait juste oublié de dézoomer. Donc j'ai eu quelques petits ratés quand même.
6: Enfin, ça a quand même marché. Alors, il se trouve aussi que vous avez fait de la radio.
7: Oui.
6: Et sur Sud Radio.
7: Oui.
6: Pas le Sud Radio d'aujourd'hui, celui d'avant.
7: Oui.
6: C'est arrivé comment, ça?
7: C'est pareil, c'est Pierre Fabre à l'époque qui rachète, qui possède Sud Radio.
6: Oui, qui possède Sud Radio, oui.
7: Et c'est une rencontre comme ça. Comme tout ce qui m'est arrivé dans la vie, et il me dit mais tu veux pas, voudrais pas faire de la radio. Il cherchait à l'époque, je pense, une personnalité, un nom aussi pour Sud Radio. J'étais connue, donc badaboum, je me retrouve dans Sud Radio. C'est des années merveilleuses.
6: Ça s'appelait Avec ou sans sucre.
7: Ouais.
6: Et il y avait aussi Samedi Passion.
7: Ouais. Avec ou sans sucre, c'était vraiment l'idée de recevoir. Donc c'était 14h, 15h. Donc je recevais un invité tous les jours, un peu, je l'espère, avec le talent que vous avez à faire parler vos invités. Et ça a été merveilleux, j'ai reçu un nombre d'invités improbables, d'Ormesson, des acteurs, des chanteurs, etc. etc. Et je passais une heure avec mes invités, et c'était vraiment extra, c'était un très joli moment. Et je lisais les livres. Je suppose comme vous l'avez oui. fait, on faisait notre métier, on lisait les livres, on faisait pas semblant, on s'imprégnait. Et donc tous les invités partaient de là, tout ému qu'on ait fait notre métier. Et nous, on adorait, j'ai adoré ça.
6: Ben, nous, on adore vous recevoir et puis on espère que vous partirez heureuse.
7: Oui.
6: Après qu'on ait évoqué la date du 8 avril 2026. À tout de suite sur Sud Radio avec Sandrine Dominguez.
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6: Sud Radio, les clés d'une vie. Mon invité, Sandrine Dominguez. On a évoqué les temps heureux de la télévision, les temps heureux de votre bonheur avec Patrice Dominguez. Et puis, le 8 avril 2026, est sorti un livre très émouvant, Les premières fois sans toi, chez Fayard. Il faut savoir que Patrice Dominguez nous a quittés trop tôt, en 2015. Et ce jour-là, vous êtes devenue veuve. Et vous racontez ces années parce que vous aviez presque besoin de les raconter dans ce livre.
7: Oui, c'était une évidence assez vite d'ailleurs. Deux ans après le décès de Patrice, j'avais envie, je trouvais étrange, très honnêtement, qu'on fasse peu cas du deuil.
6: Tout le monde l'a, ce deuil, et finalement on ne le raconte jamais.
7: Bien sûr, que ce soit le deuil d'un ami, d'un proche, d'un animal, d'une voisine. Il y a ce moment de deuil dans nos vies qui vient très très très très vite quand même. Et quand on est enfant, moi je me souviens, on m'a dit ton grand-père est mort. Enfin d'ailleurs on ne me l'a pas dit, on m'a dit il est parti au ciel. Donc je disais, mais c'est quand même étrange qu'on fasse peu cas du deuil. Et j'ai voulu d'abord écrire sur le deuil. Et puis finalement, j'ai écrit sur la mort et la vie qui se tiennent par la main et la joie et le chagrin qui cohabitent. Je crois que j'ai tenté ça.
6: Alors, ça commence le 15 avril 2015 et c'est la fin de 28 ans de bonheur. Et vous y étiez préparé parce que Patrice était malade et le médecin vous l'avait expliqué.
7: Oui, quand on me dit « prépare-toi, il va mourir », je réponds au médecin « je ne comprends pas comment on se prépare ». Moi, je me prépare pour aller danser, je me prépare pour venir vous rejoindre ici, mais je ne sais pas comment on se prépare face à la mort de l'homme qu'on aime. Et il m'a répondu « je n'en sais rien ». Je dis « alors à quoi ça sert, au fond, de me dire ça ?» Et je ne savais pas, je le dis dans le livre, je crois, qu'il allait falloir que je me prépare à survivre. Exactement. C'est ça, la vérité.
6: À survivre avec des démarches très particulières au début, des démarches qu'on fait presque mécaniquement.
7: Les démarches administratives que j'ai détestées. Je crois que c'est ce que j'ai détesté le plus. Aller à la mairie pour qu'on note sur mon livret de famille que Patrice était mort, que j'étais veuve. J'ai tout détesté. J'ai détesté prouver que Patrice était mort à un postier un jour qui voulait pas me donner son courrier. Je lui dis, mais je peux prendre le courrier, mon mari est mort. Il me dit, mais je peux pas vous le donner. Je dis, mais en fait, monsieur, je comprends pas. Il faut que vous alliez à la poche. Mais je suis devant vous, donnez-le-moi. Ben non, prouvez-moi qu'il est mort. Alors là, devant la bêtise, en fait, on peut rien faire. Et donc, ça m'a rendu folle.
6: Et un moment que vous racontez, Sandrine Dominguez, qui est assez étonnant, c'est le moment où on vous propose deux places dans le caveau.
7: Ah ouais. Ça, c'était dingue. C'est-à-dire que la personne de la mairie me dit, mais en fait, au fond, tu vas l'enterrer. Alors, puis en plus, je connaissais tout le monde, parce que c'est un petit village de Haute-Savoie. Tu vas enterrer Patrice, mais toi, tu veux qu'on te garde une place? Là, je suis restée bête, en fait. J'ai dit, je sais pas, je viens de lui avoir dit, ça coûte plus cher, ça coûte moins cher. Je sais même pas quoi répondre. Elle m'a dit, non, mais comme ça, tu seras prête. Ah ben, je me dis, ça alors. Je pensais pas qu'un jour on me dirait ça, je serais prête. Et finalement, j'ai trouvé que quand j'ai vu cette place, quand on a mis le cercueil de Patrice, je me suis dit, en fait, on sera dessous, c'est pas si mal.
6: Et il se trouve en plus que vous êtes à la montagne, parce que vous êtes installé à la montagne depuis quelques années, où la mort fait partie du quotidien.
7: Oui, la mort, elle rôde. Elle rôde dès qu'on part, elle rôde dès qu'il y a des avalanches, elle rôde tout le temps. Là-bas, on enterre les morts à pied et avec un corbillard traîné par un cheval de trait. Et donc, on traverse le village. Et ça, je l'avais déjà vu à plusieurs reprises, parce que malheureusement, on avait déjà enterré des gens que je connaissais. Et je n'étais pas prête à ça, mais au fond, ça m'a fait quelque chose de bien, presque, de prendre ce temps-là et de pas être dans une ville cohabitant avec des gens qui couraient pour aller prendre le métro. Et ce temps-là à pied, à la fois c'est un temps qui m'a paru une éternité, et en même temps je sais que c'est un temps qui m'a permis de commencer à faire un travail qui s'appelle le deuil.
6: Et puis dans ce livre, vous évoquez une chanson de Léo Ferré.
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6: la mort. Une chanson de Jean-Roger Cosimon.
7: J'en ai des frissons.
6: Cette chanson, d'ailleurs, il l'a connu Cosimon au Lapin Agile. Ils étaient là un soir tous les deux, ils ne se sont plus jamais quittés. Et c'est vrai que cette chanson vous touche particulièrement.
7: Oui, parce qu'il Cette chanson, elle dit c'est, la mort et l'amour, c'est une question de voyelles ou de consonnes. La mort, c'est toutes les consonnes. Et l'amour, c'est toutes des voyelles. Petites consonnes, mais essentiellement des voyelles. Et donc, c'est vraiment cette relativité, cette relation entre l'amour et la mort que j'aime dans cette chanson, qui est d'abord une poésie et qui est devenue une chanson, chantée par Léo Ferré.
6: Exactement.
7: Et ça, ça m'a mais bouleversée, toujours. Ça m'a toujours dit quelque chose de très très fort. Fais attention, parce que la mort, elle est jamais très loin, et l'amour, il est toujours pas loin. Donc il y a toujours cette dualité qui rend un peu schizophrène, parfois d'ailleurs.
6: Et puis vous racontez l'enterrement et on se rend compte finalement, grâce à vous, que à l'inverse de ce que pensent certains, on ne va pas à une dernière comme à une première.
7: Oui, parce que aujourd'hui j'ai le sentiment que les gens vont tous. Alors bien plus là, je sais pas, tout le monde meurt en ce moment. Ouais. Je sais pas ce qui se passe, mais
6: c'est la saison.
7: Oui.
6: Et on est encore là, faut le respecter.
7: Et que on va tous là en ce moment. Et je vois que des têtes connues. Et c'est comme si on allait au défilé des derniers moments, enfin de la mort des gens. Je trouve ça très bizarre, quoi. Je me suis dit, mais c'est étrange cette façon qu'on a maintenant d'aller aux enterrements comme si c'était un défilé de mode, quoi.
6: Et puis alors, vous évoquez la maison que vous aviez construite avec Patrice, et se retrouver, et c'est le cas effectivement de toutes les veuves ou tous les bœufs, dans une maison où on a tous ses souvenirs, et quand on est seul.
7: Ouais, cette première fois, ce lendemain, où j'ai construit cette maison avec Patrice de A à Z, je la connais par cœur, dans ses moindres recoins. J'ai même joué à la courte paille des ouvertures de fenêtres avec Patrice, et pourtant ce jour-là, je ne la connais plus. Je me perds dans la maison et en fait c'est moi qui suis perdue, évidemment, mais heureusement au fil du temps cette maison m'a réconciliée avec la vie et avec notre vie. Elle est aujourd'hui le point central qui cristallise notre histoire de famille.
6: Et en même temps, ce qui va vous sauver, Sandrine Dominguez, ce sont les marches, les randonnées dans la montagne.
7: Ouais, je ne sais rien faire d'autre. Je trouve que, enfin pour moi en tout cas, la marche, la randonnée, c'est le mouvement. Et être dans la vie, c'est être en mouvement. Et or, la mort vous impose un temps d'arrêt. Et donc, je voulais me remettre dans ce mouvement de vie pour me remettre en lien avec la nature qui est si importante pour moi. Et que ce qui m'était imposé, c'est-à-dire ce temps d'arrêt, je voulais le vivre vraiment, mais je voulais aussi que le mouvement reprenne.
6: Et le mouvement, ce sont des promenades autour du Mont Blanc.
7: Oui.
6: Et il y a un phénomène très particulier, c'est-à-dire qu'en début de saison estivale, la neige a une teinte rosée.
7: Oui.
6: Je ne sais pas si vous savez en fait pourquoi. Cette coloration est provoquée par une algue qui se réveille au printemps quand les températures augmentent et que la neige fond.
7: Je ne savais pas, c'est
6: les
7: joli.
6: Les scientifiques l'ont trouvé.
7: Ah, c'est tellement joli.
6: C'est formidable.
7: Ah oui.
6: Alors, il y a aussi les moments forts que vous évoquez dans ce livre, et les moments joyeux, notamment une foire au vin dans le Pas-de-Calais.
7: Oui, parce qu'en fait, Patrice, il m'emmenait toujours à la foire au vin. C'était vraiment son truc, à Carrefour en général. Et donc, il y avait toujours du monde, et j'étais très connue, et lui aussi. Donc, il y avait un attroupement de gens autour de nous pour savoir ce qu'on achetait, ce qu'on n'achetait pas. Et c'était vraiment... En fait, il m'a appris le goût du vin. Avant lui, je n'avais jamais bu de vin. Il m'a appris ce goût du vin. Et chaque fois que j'ouvrais une bouteille de vin, après son décès, je me disais, mais mon Dieu, je voudrais tellement me souvenir de tout ce qu'il m'a dit. Et alors, je dégustais ce vin en me remémorant quelques paroles, mais en étant toujours dans l'instant présent grâce à ça.
6: Et ce livre s'appelle « Les premières fois sans toi ». Or, les premières fois sans toi, sans lui, vous les avez racontées avec les anniversaires, les Noëls. Vous en faites une liste très précise. Et c'est le cas de beaucoup de gens, d'ailleurs, qui se remémorent les bons moments.
7: Oui, je trouve que c'est important, la première année après le décès, de noter toutes ces premières fois. Parce que c'est la dernière fois que ce serait la première fois sans lui. Et donc ça, pour moi, c'était important. Et je savais que j'en ferais quelque chose. Je savais pas quoi, mais je savais que j'en ferais quelque chose. Et ben voilà, c'est ce petit livre qui est né.
6: Oui, un livre avec des signes. Et ces signes, ils passent par une chanson. Welcome to the Hotel California. Hotel California, Eagles. En fait, c'est le titre original, c'est Mexican Reggae. Et cette chanson évoque l'addiction à la drogue. Quand on tombe dedans, on ne peut plus en sortir.
7: Oui, ça n'a rien à voir avec le sujet.
6: Ouais. Et cette chanson vous a marqué?
7: Énormément. D'abord parce que c'est une chanson qu'on écoutait beaucoup avec Patrice, quand je l'ai rencontré, qu'il m'a fait découvrir lui. Et ensuite, c'est une chanson qui revenait toujours dans notre vie, comme ça, dans des moments hyper forts. Et quand Patrice est décédé, cette chanson, elle est toujours revenue à des moments très précis. Dans des moments inopportuns, dans des moments où on ne s'y attendait pas, dans des moments qui n'avaient rien à voir avec ce que j'étais en train de vivre, et la plupart du temps avec mes enfants, avec ma fille notamment, et comme si c'était un signe, alors je l'ai pris comme ça, je ne sais pas si on appelle les signes ou si c'est les signes qui vous rappellent à la vie avec le défunt, mais en tout cas c'est toujours arrivé dans des moments incroyables.
6: Et puis il y a un signe aussi, et ce signe est presque le premier message d'espoir dans votre deuil, Sandrine Dominguez, c'est un livre « Toute personne qui tombe à des ailes ».
7: Ah oui, Ingeborg.
6: Oui.
7: C'est extraordinaire. Je déménage et j'en pouvais plus. J'avais dealé avec les déménageurs que les meubles, je m'en occupais, mais j'avais des tonnes de livres. Parce qu'avec Patrice, on adorait lire. Et on avait des livres sur l'art, des livres sur tennis, des livres sur... Bref. Et le dernier livre, c'est celui-là. « Toute personne qui tombe à des ailes ». C'est le titre du livre. J'ai regardé comme ça le ciel et je dis, je ne tomberai pas. Je vais mettre des ailes dans mon dos, je ne tomberai pas. Alors que j'étais tout le temps en train de tomber, en fait. Parce que c'est ça, la vérité. C'est que on va bien, puis on tombe, puis on va bien, puis on tombe. On est tout le temps dans cette dualité, en fait. Et je suis allée faire une course en montagne et j'ai demandé au guide qui m'emmenait de pouvoir descendre en parapente. Et on a fait ça et je me suis dit, OK, je ne tomberai pas.
6: Et en même temps, vous avez fait un autre voyage important à Jérusalem, sur le mur des Lamentations.
7: Extraordinaire. Extraordinaire. Ça m'a bouleversée parce que, idem, je fais ce voyage avec ma fille, on part, on visite, on va mettre des petits mots dans le mur. Je connaissais bien sûr un petit peu, mais là je suis emportée. On est emportée par cette ville. On est emportée par ces religions qui cohabitent. On est emportée par les odeurs, par tout ce qui se passe. Et puis tout d'un coup, on revient à l'hôtel et là, il y a un homme avec une guitare électrique habillé dans la tenue traditionnelle qui entame la chanson de Eagles, Hotel California, avec sa guitare électrique. Et là, avec ma fille, on s'est regardé et on s'est mis à pleurer, évidemment, parce que Jérusalem, la foi qui est la mienne, puisque je suis habitée par cette foi, ça a combiné beaucoup d'émotions.
6: Et puis, vous avez gardé tout au long de ce deuil, et c'est presque un message d'espoir, le souvenir de votre grand-mère qui disait « Regarde vers le ciel ».
7: C'est mon grand-père qui disait « Regarde vers le ciel ». Il me disait « En fait, les arbres ont des racines profondes pour pouvoir aller vers le ciel ». Et il me disait toujours « Reste enraciné ». Quoi qu'il arrive, regarde les arbres. Quand ils peuvent fléchir, ils peuvent de temps en temps, avec une grosse tempête énorme, peut-être tomber, mais ils repoussent. Ils aimaient des racines dans la terre. C'était un terrien, un paysan, donc il m'a appris ça.
6: Et un jour, vous avez décidé de remonter la pente et de repartir vers une nouvelle vie.
7: Oui, je crois que j'ai jamais abandonné cette idée, mais peut-être cette idée m'a abandonnée de temps en temps. Moi, j'ai toujours eu ça, mais parfois c'est dur. C'est réellement dur. C'est une épreuve, ça s'appelle comme ça d'ailleurs, hein. Et j'ai pas voulu me laisser emporter par cette épreuve. J'ai piqué encore mes racines plus profondément pour pouvoir monter vers le ciel.
6: Et le bonheur est revenu finalement, c'est la fin du livre.
7: Oui, c'est ça.
6: Et un jour, vous avez annoncé à vos amis que vous étiez mariés.
7: Oui, je les ai invités même. Oui. Hein, et un jour, j'ai dit oui. Un jour, j'ai dit oui à la vie, à nouveau. Et ça, c'est dire oui, c'est dans ces moments-là, c'est la magie de la vie.
6: Et c'est pour ça que ce livre, Sandrine Dominguez, est universel, parce que on a tous et toutes ce genre de problème, et il faut toujours dire oui à la vie. Il ne faut pas survivre, il faut vivre.
7: Oui, exactement.
6: Et ça, c'est une leçon que vous tirez?
7: Oui. J'ai commencé par survivre, et puis j'ai dit oui, et je me suis mise à vivre. Je pense que c'est ça, l'enchaînement qui s'est déroulé.
6: Et aujourd'hui, non seulement vous vivez, mais vous avez des petits-enfants, ce qui est un
7: bonheur. Trois petites filles.
6: Là aussi, c'est la continuité, la transmission.
7: Ouais, c'est merveilleux. Même si, je le dis, je le redis, je n'ai pas voulu que mes petites filles portent ce chagrin, parce que je ne savais pas, on ne sait pas, parfois, on vit des années entières après, et puis on porte le chagrin d'une grand-mère qui a été, ou d'un grand-père. J'ai voulu leur montrer que la vie, elle était devant, elle était là, maintenant, ensemble.
6: Et l'avenir, maintenant ?
7: Bah, l'avenir, c'est que je réalise mon premier film en tant que réalisatrice pour Canal+. Donc ça, c'est merveilleux. C'est la continuité de l'écriture. Et puis l'avenir, c'est mon quotidien. C'est ce petit livre qui vient de sortir comme un petit objet auquel je tiens énormément. C'est ça.
6: Oui, et auquel je pense beaucoup de celles et ceux qui nous écoutent tiendront parce que c'est un message universel d'espoir dans les moments tragiques, mais ceux de la vie que nous traversons. Ça s'appelle « Les premières fois sans toi » chez Fayard. Eh bien, je souhaite que je ne sois pas le premier, mais ni le dernier à en parler, parce que ça le mérite.
7: Merci beaucoup. Merci, Jacques.
6: Merci, Sandrine Dominguez. Les clés d'une vie, c'est terminé pour aujourd'hui. On se retrouve bientôt. Restez fidèles à l'écoute de Sud Radio.
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34: Bonjour à toutes, bonjour à tous. Les pays de l'Union européenne ont tous salué la gestion de l'Espagne lors de la crise migratoire de Ceuta. C'est ce qu'indique Laurent Nunez après cette réunion des 27 ministres de l'Intérieur de l'UE, réunion de 3 heures consacrée aux arrivées massives de migrants dans l'enclave espagnole près du Maroc la semaine dernière. Le ministre de l'Intérieur français précise que depuis un barrage flottant a été mis en place. Il indique que la France est disposée à soutenir l'Espagne et rappelle que les contrôles aux frontières sont renforcés. Elle était vivement décriée par les défenseurs de l'environnement. La méga ferme de Saumon en Gironde obtient l'accord de la préfecture. Un arrêté préfectoral d'autorisation environnementale vient d'être signé par la préfète qui précise qu'il est soumis à des prescriptions environnementales particulièrement exigeantes. Ce projet prévoit la construction d'une immense ferme aquacole dans le Médoc au Verdon-sur-Mer pour produire chaque année 10 000 tonnes de saumon. Et ces élevages industriels géants seront désormais facilités par la loi d'urgence agricole adoptée par le Parlement fin juillet. Aujourd'hui, 8 ONG environnementales, dont France Nature Environnement et Génération Future, appellent le Conseil constitutionnel à censurer ce texte. Elles déplorent une loi qui multiplie les reculs environnementaux, notamment sur le partage de l'eau et la réintroduction de pesticides dangereux. La garde à vue de Jean Humbert prolongée ce matin selon plusieurs médias. Elle pourra désormais durer jusqu'à demain. Le chef cuisinier a été placé en garde à vue hier, accusé de violence conjugale par 3 de ses ex-compagnes, dont l'ancienne Miss France Alexandra Rosenfeld. Une moyenne de 24,9 degrés en juillet. Il n'avait jamais fait aussi chaud en France, tout mois confondu. Plus 3,8 degrés par rapport au normal, annonce Météo France. Le mois dernier dépasse celui record d'août 2003. Conséquence de l'intense épisode de canicule entre le 4 et le 19 juillet. et les fortes chaleurs se poursuivent. 16 départements du sud-est restent en vigilance orange canicule. L'alerte sera levée dans la soirée sur le Jura, le Doubs et le territoire de Belfort. Bon après-midi.
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1: Bonjour à tous, nous allons passer 2 heures ensemble sur Sud Radio. Alors c'est vrai qu'on évoque beaucoup la baisse de natalité en ce moment en France et il est vrai que de plus en plus de femmes évoquent leur non-désir d'enfant et puis en même temps il y a aussi des femmes qui aimeraient vraiment être enceintes et qui n'y arrivent pas. Donc la question de la fertilité se pose et c'est ce dont on va parler aujourd'hui avec Christian Jamin qui est avec nous, qui est gynécologue, endocrinologue. Alors il y a plusieurs théories comme des causes écologiques qui sont mises en avant et qui expliqueraient cette difficulté à être enceinte. Christian Jamin évoque aussi le désir d'enfant qui arrive peut-être parfois un peu trop tard. Et puis je crois que ce qu'on explique peut-être pas assez souvent aux femmes, c'est la courbe de leur fertilité et on va évidemment commencer par ça. En tout cas, je vous propose durant ces 2 heures qu'on réponde à toutes vos questions qui concernent la fertilité. Et évidemment, on pourra également évoquer la contraception parce que je crois qu'il y a une idée reçue à laquelle il faut peut-être tordre le cou, comme le fait que, paraît-il, prendre la pilule aurait un effet néfaste sur la fertilité. Donc on verra ce qu'en pense Christian Jamin dans un instant. Mais en tout cas, vous pouvez tout de suite nous appeler. Et notre numéro, c'est le 0826 300 300. Si vous voulez vous poser une question par SMS également, vous envoyez Brigitte au 7 20 18. Bonjour Christian Jamin, merci d'être avec nous. Alors, est-ce que c'est vrai que de prendre la pilule longtemps, ça met en danger la fertilité? Parce qu'on entend ça un peu aujourd'hui.
2: C'est l'inverse.
1: Bon, c'est l'inverse. Ben voilà, c'est dit.
2: La pilule augmente la fertilité, en particulier dans les 3-4 mois qui suivent l'arrêt de la pilule. Il y a un effet
1: comme
2: rebond.
1: Si la nature reprenait le pouvoir.
2: Enfin libre. Et donc, effectivement, c'est... Alors, on voit beaucoup d'erreurs, et c'est pour ça que je suis content de parler de cela ici, parce que il y a beaucoup de femmes qui disent « j'ai arrêté la pilule pour éliminer mes hormones », alors que les hormones sont éliminées du jour au lendemain, et elles perdent cette période particulièrement fertile qui est que sont les mois qui suivent l'arrêt de la pilule. Il y a un rebond de fertilité à l'arrêt de la pilule, alors on pourra en discuter des raisons et des...
1: D'accord, donc si on a envie d'être enceinte, il faut baiser dès qu'on arrête la pilule, quoi.
2: Bah, il faut baiser tout le temps, ça c'est sûr. Ça,
1: pas seulement quand on a envie d'être enceinte, Christian. Voilà.
2: Et puis, donc en fait, on en reparlera tout à l'heure, c'est-à-dire qu'un enfant, ça se prévoit parce que maintenant on donne des vitamines, l'acide folique ou du tétrahydrofolate dans les 2 mois qui précèdent une grossesse, et ça c'est important. Donc il y a une prémédication.
1: Il y a donc des médicaments qui permettent de faciliter la fertilité.
2: Non, ça permet pas de favoriser la fertilité, ça permet de faire des enfants qui n'ont pas certaines maladies. Donc en particulier quand il y a des carences de vitamines, il est indispensable de se recharger en vitamines, et en particulier de vitamine A, l'acide folique.
1: Et ça, c'est la première fois, moi, que j'entends ça.
2: On en parle. C'est dommage. Et justement, non, enfin, c'est tout intérêt.
1: Moi, je pense que c'est un peu tard, de toute façon, pour avoir un enfant. Mais je veux dire, je ne sais pas si les femmes l'entendent souvent.
2: Alors, il y a, un problème qui s'appelle le spina bifida, et puis probablement aussi le bec de lièvre, qui sont liés à des déficits en

0: dernier moment, et parce que là, il y a un rebond de fertilité.
1: Et quand vous dites au dernier moment, c'est-à-dire un mois avant, quoi ?
0: Non, non, pas du tout. C'est-à-dire qu'on arrête la pilule et on est et après
1: le soir même.
0: Le soir même et puis dans les jours qui suivent, on va discuter de tout ça. C'est-à-dire quel est le bon rythme des rapports sexuels pour faire un enfant. Tout ça, ça a beaucoup d'importance. Et puis tous les facteurs psychologiques sur lesquels je reviendrai. Donc, pour faire un enfant, il faut préméditer, c'est-à-dire se charger en acide folique pendant 2 mois, et puis après, au dernier moment, il faut lâcher les lions, et il faut avoir des rapports, on en discutera, quel est le rythme le meilleur pour faire un enfant, parce que tout ça a été bien étudié grâce à la fécondation in vitro. Parce qu'avant, on était des artisans, donc on voyait ce qui se passait dans la vie, maintenant, avec la fécondation in vitro, on a pu à peu près tout mesurer, et on sait beaucoup, beaucoup de choses sur le...
1: Alors, il y a évidemment cette fameuse baisse de fertilité des femmes avec l'âge. Ça, c'est quelque chose qu'on va peut-être rappeler, même si je crois qu'on commence à le savoir.
0: Mais, eh ben non.
1: Bon, alors on y va.
0: Malheureusement, non. C'est-à-dire qu'il faut quand même savoir qu'à 30 ans, la fertilité est la moitié de celle de 20 ans, déjà.
1: Oui, donc c'est déjà une cause qui explique pourquoi autant de femmes de 30, 35 ans ont du mal à être enceintes, voilà, parce que c'est 30, deux fois plus difficile qu'à 20 ans.
0: À partir de 38 ans, ça s'effondre. Et à partir de 40, c'est quasiment, enfin, ça devient plus miraculeux. C'est-à-dire que bien sûr qu'il y a des grossesses tardives.
1: Alors justement, je voudrais rappeler quand même quelque chose qu'on ne dit pas aux femmes. Je ne citerai pas les noms parce que ce serait, ça pourrait être désagréable pour certaines femmes. Mais il y a des femmes qui ont plus de 40 et quelques qui sont tombées enceintes, mais il y a eu des dons d'ovocytes. Voilà, je crois qu'il faut faut dire les choses. Je ne dis pas que c'est toutes les femmes de plus de 45 qui tombent enceintes, mais on pense à certaines femmes connues qui...
0: Alors, ça, c'est un scandale.
1: C'est un scandale
0: parce qu'on fait croire aux femmes que...
1: Ah oui, d'accord, mais donc vous êtes d'accord avec ce que je dis.
0: Totalement d'accord avec ce que vous dites.
1: Mais personne n'ose le dire.
0: Mais personne n'ose le dire parce que c'est vrai qu'à partir d'un certain âge, ça devient franchement compliqué. Qu'on a accès maintenant à ce qu'on appelle des dons d'ovocytes ou alors des ovocytes personnels qu'on a congelés auparavant. Et c'est souvent comme ça qu'on a des grossesses très tardives. Mais faut pas faire croire aux femmes que ce qu'on lit dans les magazines féminins est toujours vrai, c'est-à-dire que Madame Untel a fait un enfant à 48 ans. Alors ça existe, hein, ça existe, mais c'est rarissime.
1: Voilà, donc ça c'est bien aussi de le rappeler, parce que sinon c'est vrai, on se dit, bon bah de toute façon, puisque Untel a réussi à avoir un enfant après 45 ans, je peux y arriver, et puis malheureusement c'est pas aussi vrai.
0: Malheureusement c'est souvent pas vrai.
1: Enfin, si, elles ont vraiment eu un enfant,
0: mais pas
1: naturellement.
0: Donc oui, et ça c'est un peu dommage qu'on ne dise pas,
1: parce qu'il
0: y a beaucoup de victimes de ça, c'est-à-dire on lit que des femmes ont eu des enfants très tardivement, ça existe, mais c'est rarissime, et donc souvent c'est des dons d'ovocytes.
1: Et est-ce qu'on connaît aujourd'hui la part écologique de l'infertilité, ou est-ce que c'est encore une fois des idées qu'on avance mais qui sont au fond pas vérifiables?
0: Alors je ne sais pas ce que vous entendez par écologique, c'est-à-dire...
1: C'est-à-dire qu'on dit que c'est les trucs endocriniens qui provoquent...
0: Ah, les perturbateurs endocriniens,
1: par exemple, que c'est aussi parce qu'il y a plus de pollution, que l'air qu'on respire... Enfin, on entend beaucoup de choses. Hein.
0: Oui, mais à ma connaissance, il n'y a pas grand-chose de prouvé là-dedans. La seule chose, le seul vrai drame de la fertilité, c'est l'âge.
1: D'accord.
0: Hein, une bonne fois pour toutes... Il faut savoir que, dans le temps, on était réglé à 16 ans et enceinte à 18. Maintenant, on est réglé à 11 ans et enceinte à 33 à Paris en moyenne. Donc, la fertilité baisse de façon drastique.
1: Oui, puis il y a une autre raison dont on a déjà parlé, d'ailleurs tous les deux, Christian Jamin, c'est que les couples se mettent ensemble. En général, ils font attention. Au mieux, ils prennent la pilule, sinon ils ont les préservatifs. Et puis c'est au bout de quelques années de vie commune qu'ils commencent à envisager d'avoir un enfant. Et comme ils sont déjà ensemble depuis 5 ans, 7 ans, ils font moins l'amour qu'au début. Alors, et ça aussi, ça cause plus de difficultés pour être enceinte.
0: Alors ça, c'est aussi un point important. C'est

0: C'est-à-dire qu'on a pu étudier, grâce à la fécondation in vitro, à quel moment le sperme est le plus productif, si je puis dire. Eh bien, c'est un rapport, c'est 3 jours.
1: D'accord.
0: C'est-à-dire que faire l'amour tous les jours, le sperme s'appauvrit. Faire l'amour toutes les semaines, le sperme s'appauvrit aussi. Donc l'idéal, c'est de faire l'amour tous les 3 jours. Et puis il y a aussi quelque chose qui est beaucoup enseigné à l'école, c'est-à-dire que la période de fertilité est entre le 10e et le 14e jour. Sauf que c'est vrai, mais c'est pas vrai. C'est-à-dire que moi j'ai eu, pas plus tard que la semaine dernière, une femme qui a été enceinte après avoir eu un rapport au 3e jour de son cycle. Et ça veut dire que un spermatozoïde vit jusqu'à 5 jours dans le ventre d'une femme. Son idéal de fécondité, c'est 3 jours. Et par ailleurs, donc, la date d'ovulation est imprévisible, c'est-à-dire qu'on peut ovuler n'importe quand. Et donc, pour faire un enfant, il faut faire l'amour tous les 3 jours.
1: Voilà, crois qu'on a déjà dit pas mal de choses. Maintenant, vous avez peut-être des questions à poser. Dans un instant, on va avoir Marie qui va parler de quelque chose que vous connaissez bien, du fameux syndrome des ovaires polykystiques. Et elle va nous en parler dans un instant.
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1: Nous sommes aujourd'hui avec Christian Jamin, gynécologue, endocrinologue, et je crois que vous connaissez bien ce symptôme des ovaires polykystiques, et c'est Marie qui est avec nous justement. Bonjour Marie.
9: Bonjour Brigitte, bonjour Christian.
0: Merci. Bonjour.
1: Je vous en prie.
9: Alors oui, effectivement, moi j'ai été diagnostiquée vers mes 15 ans à peu près. Seule chose qu'on m'ait dite à l'époque, aujourd'hui j'en ai 37, prenez la pilule, comme ça vous aurez vos règles. Bon, donc moi je suis partie en me disant, c'est juste que moi que mes règles ne sont pas régulières, c'est pas très grave. Et finalement, quand on a voulu avoir un enfant avec mon compagnon, j'ai arrêté la pilule pour la première fois depuis 20 ans presque. Et je me suis rendu compte toute seule que mes règles, je ne les avais pas. Au bout de 4-5 mois, on a pris rendez-vous avec un spécialiste qui nous a dit oui, mais vous savez, il faut un an d'essai avant de considérer que c'est difficile. Sauf que moi, j'avais l'impression de ne même
1: vous
9: pas.
1: Vous aviez quel âge à ce moment-là?
9: J'avais 29 ans.
1: D'accord, oui. Donc 29 ans, on vous dit d'attendre un peu, c'est assez logique, je trouve,
9: oui,
1: pour l'instant.
9: Oui, et puis de toute manière, c'était surtout la question de ne pas avoir de règles au bout de 4-5 mois. Et en fait, moi, j'avais l'impression d'être dans un jeu où je ne pouvais pas jouer puisque je n'avais pas mes règles. C'est-à-dire qu'on me disait, il faut tester avant. Et oui, mais moi, je ne peux pas tester. Et donc, j'ai finalement eu mes premières règles à peu près un an après. Bon, forcément, ça n'a pas fonctionné sur ce coup-là. Hein. Et donc, on est passé avec des médicaments, des injections. Et ça a fonctionné au bout de 8 mois. Donc, j'ai eu ma première fille. Sauf que là, j'ai changé de spécialiste parce que la première avait eu des propos assez désobligeants. Donc là, on m'a dit, ben oui, mais en fait, on va pousser les analyses. On s'est rendu compte qu'il n'y avait pas que ça, que mon mari, lui aussi, avait des petits soucis. Et là, on m'a dit, ben écoutez, c'est presque un coup de chance que ça ait fonctionné, donc il va falloir passer en FIV directement et assez rapidement parce que ben, j'avais du coup 32 ou 33 heures, je ne sais plus. Et on, voilà, il y a quand même des chances que ça ne refonctionne pas. On a programmé la FIV 2 mois après et on m'a dit on va pas perdre un mois, on va quand même vous donner les médicaments au cas où. Et finalement, ça a plus que bien marché puisque j'ai eu des jumelles avant la FIV.
1: Avant la FIV, donc oui, voilà. Naturellement. Donc.
9: Non, pas naturellement, avec les médicaments, les injections, les hormones. Mm-hmm. Mais bon, j'ai eu énormément de chance dans mon parcours par rapport à d'autres femmes, vu les pathologies multiples que j'avais. Et finalement, je pense que ce qui est difficile déjà, c'est un peu le tabou qu'il y a autour de tout ça. Moi, je n'ai aucune gêne à en parler. Je trouve que ce n'est pas une honte. Peut-être déjà parce que je considère que mon corps n'est pas fait que pour faire des enfants à la base. Mais il y a aussi cette incompréhension de l'entourage. Moi, j'ai tendance à dire aux personnes que je croise qui ont eu des difficultés à avoir des enfants qu'il faut se centrer sur soi et en parler avec des gens qui connaissent, qui savent ce que c'est. Parce qu'on a, moi, combien de fois on m'a dit, mais c'est dans ta tête, pense à autre chose. Et ça, c'est, là, pour le coup, c'est culpabilisant et très difficile.
1: Oui, de toute façon, bon, même si on va pas nier la psychosomatique qui existe dans beaucoup de choses, et pas que dans la tête des femmes qui ont envie d'être enceintes, loin de là. Mais en même temps, oui, il faut aller consulter. Aujourd'hui, on a quand même énormément avancé sur toutes ces questions par rapport à il y a 30 ans. Enfin, donc c'est oui, il faut avancer évidemment. Il faut aller consulter.
9: Surtout que la deuxième prise en charge, on m'a vraiment expliqué les choses et on m'a dit, vous savez, alors je ne saurais pas vous donner de chiffres et je ne le ferai pas parce que ce ne serait pas un vrai chiffre, mais je me souviens d'une médecin qui m'a dit, c'est quand même très rare qu'avec tout ce qu'on a aujourd'hui, on n'y arrive pas. Et en tout cas, moi, à l'époque, j'aurais aimé entendre ça. Et si des femmes, des hommes sont en difficulté aujourd'hui et m'entendent, cette phrase m'avait fait du bien et moi j'étais vraiment un cas désespéré et ça a fonctionné.
1: Christian, qu'est-ce que vous avez envie de répondre à Marie ?
0: On va en avoir pour l'après-midi avec tout ce qui vient nous être dit.
9: Pardon.
0: Non, au contraire, c'est passionnant. Il y a beaucoup de choses. Vous avez dit beaucoup de choses, consciemment ou inconsciemment. Alors d'abord, ce qu'il faut savoir, et vous avez bien le fait, c'est que dans les problèmes de fertilité, c'est moitié-moitié. La moitié la femme liée aux hommes et l'autre moitié liée aux femmes. Donc s'acharner sur les femmes, comme on le voit trop souvent, c'est totalement pas normal. C'est-à-dire que devant tout problème de fertilité, une des premières choses à faire, c'est de faire un spermogramme pour savoir d'où ça vient et qu'est-ce qu'on peut faire. Sûr. La deuxième chose, c'est que oui, le fait de ne pas avoir de règles, par définition, ça rend difficile l'obtention d'une grossesse. Mais donc là, quand on n'a pas de règles, il faut faire un bilan pour savoir si ça vient de l'hypophyse ou si ça vient de l'ovaire ou et d'où ça vient. Donc donc les traitements ne seront pas les mêmes. Et puis l'âge, combien de temps il faut attendre ? Alors je dirais bien que avant 30 ans, il faut attendre un an, et après, c'est 6 mois. C'est-à-dire que quand il n'y a pas de grossesse après 6 mois, compte tenu du temps que ça peut prendre, eh bien, il faut s'y mettre, faut faire les bilans dès 6 mois après 30 ans. Voilà, enfin, il y a beaucoup de choses, beaucoup de choses dans ce que vous avez dit. Alors maintenant,
1: oui, parce qu'il y a quand même un compte à rebours chez une femme qu'il faut pas négliger. C'est-à-dire que si à 33 ans, au bout de 6 mois, on n'a pas eu d'enfant, si on attend 6 mois de plus, c'est 6 mois peut-être de perdu, quoi.
0: Exactement. Donc, en fait, le grand ennemi de la fertilité, c'est l'âge. Il faut quand même savoir qu'à 30 ans, la fertilité est la moitié de celle de 20 ans. Donc c'est pour ça que on est pris par le temps. Et il faut, alors ça veut pas dire qu'il faut se précipiter, ça veut dire qu'il faut faire un bilan pour qu'on sache avec à quelle vitesse on doit agir. Et puis alors maintenant il y a L'ovaire polykystique, alors l'ovaire polykystique, c'est une maladie c'est même pas une maladie, ça s'appelle un syndrome, c'est-à-dire que on n'en connaît pas vraiment la cause, et c'était quelque chose de très rare, et aujourd'hui c'est quelque chose dont on parle beaucoup. Les critères diagnostiques sont compliqués, mais il faut savoir que l'ovaire polykystique ne rend pas stérile. C'est-à-dire qu'on ovule moins souvent, et c'est peut-être pour ça qu'on a du mal à être enceinte, mais la fertilité est normale dans l'ovaire polykystique. Donc ce qu'il faut, c'est essayer de rétablir un cycle pour que la fertilité puisse s'exprimer.
9: C'est exactement ce que j'aurais aimé qu'on me dise, parce que lors des premiers essais, on m'a pas justement expliqué ça. C'est-à-dire que c'était pas un problème de fertilité, et que si le coup où j'ai eu mes règles sur un an, j'aurais pu tomber enceinte à ce moment-là.
1: Oui, vous voulez dire qu'on vous a donné le diagnostic de syndrome des ovaires polykystiques sans vous dire que ça n'entravait pas votre fertilité.
0: C'est-à-dire que comme on ovule moins souvent, moins fertile, mais quand on ovule, on a une fertilité normale.
1: Oui, bien sûr. Et c'est bien c'est toujours pareil, c'est bien d'expliquer quand on donne un diagnostic, d'expliquer ce que c'est exactement, parce que c'est vrai que sinon, on s'inquiète un peu, quoi.
9: Non, c'est surtout que dans ces moments-là, on voit, comme vous disiez, le temps tourner, et que moi, je me disais que c'était déjà fichu. Parce que je pensais qu'on allait me laisser comme ça, me dire, vous avez vos règles une fois par an, faut qu'on essaye pendant 2-3 ans.
0: Alors d'abord, la première chose qu'il fallait savoir, c'est pourquoi vous n'aviez pas de règles depuis un an. C'est-à-dire, est-ce que c'était effectivement un syndrome de l'ovaire polykystique? Auquel cas, il y a des mesures hygiéno-diététiques, c'est-à-dire il faut faire de l'exercice physique, il faut perdre du poids quand on est en surpoids, et tout ça facilite énormément la fertilité. Et quand ça marche pas, il y a des médicaments qui font ovuler. Parfois trop, puisqu'on a plus, quand on les stimule, on a des jumeaux, comme vous.
9: Trois
0: d'un coup. Donc, voilà. Donc, la première chose à faire, c'est de comprendre pourquoi il n'y a pas de règles. Est-ce qu'il n'y a pas de règles parce que la nutrition est mauvaise? Est-ce qu'il n'y a pas de règles parce que on a tendance à être, on a l'ovaire polykystique, les liens avec le diabète et tout sont assez compliqués? Enfin, bref, c'est compliqué, mais, une femme qui n'a pas de règles, il ne faut pas lui dire revenir dans un an. Ouais, une femme qui n'a pas de règles, il faut lui dire, il faut qu'on commence par comprendre pourquoi vous n'avez pas de règles, il faut faire un bilan chez le mari, et puis après, on agit et on explique.
1: Bon, en tout cas, c'est bon, vous avez eu 3 enfants, hein, donc 3 filles, si j'ai bien compris.
9: 3 filles, oui.
1: Bon, et ben, merci de votre témoignage, parce que ça peut éclairer certaines personnes qui nous écoutent. Merci beaucoup, Marie. On se retrouve avec le Love Conseil, on va parler des 4 étapes de la relation, et puis on va jouer évidemment avec Passage du Désir. Vous pouvez appeler également, si vous avez envie de poser des questions, à Christian Jamin. Et nous aurons Marlène aussi, qui est devenue plus fertile à l'âge de 30 ans, qui nous racontera ça dans un instant.
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1: Alors justement, on va parler des quatre étapes de la relation. Christian Jamin, on connaît tous le début, hein, la passion. Bon, je crois qu'on sait de quoi ça parle. Et là, généralement, on fait l'amour plus souvent que tous les trois jours. Hein. Mais en principe, et c'est plutôt mieux quand même, on essaye d'avoir un peu de contraception parce qu'on ne va pas non plus faire un bébé avec quelqu'un avec qui on est totalement passionné parce que c'est pas sûr que ça dure.
2: Ouais.
1: Bon, en tout cas, c'est la période euphorique qui est très agréable mais qui ne dure pas vraiment. Ensuite, il y a ce qu'on appelle souvent une sorte de lutte de pouvoir qui est assez souterraine d'ailleurs. C'est comme s'il y en avait un qui essaye de prendre le dessus sur l'autre. Alors, parfois, ça marche très bien. Il y en a un qui prend un peu le pouvoir et l'autre qui est d'accord pour se soumettre et ça peut marcher pendant des années. Il peut y avoir à un moment donné une révolution, mais enfin ça peut marcher. Et en tout cas, c'est une période qui fait que chacun va se mesurer à l'autre, on va découvrir l'autre, on va essayer de garder quand même un peu son autonomie tout en acceptant des compromis. Enfin voilà, c'est une période toujours un peu délicate. Ensuite, il y a la troisième étape qui est le stade de la dépendance et de l'indépendance, c'est-à-dire que on va vouloir maintenir la relation, mais pas tout sacrifier quand même. Et là aussi, c'est une étape où il va falloir trouver des ajustements qui conviennent aux deux, parce que un couple, c'est quand même 1 plus 1 égale 3, hein, comme je dis souvent, mais il faut quand même que chacun garde un peu son autonomie, et il faut quand même qu'il y ait quelque chose de commun, sinon le couple ne peut pas tenir. Et c'est une étape en général moins complexe que la deuxième. Hein. En général, la troisième, elle s'adapte assez bien. Et puis vient la quatrième étape, qui est une période que parfois on va appeler plus tiède, mais qui est aussi une période intéressante parce que c'est un moment où les fondations se créent, où il y a vraiment un couple avec beaucoup de tendresse, d'affection, d'amitié même. Mais en même temps, ça peut être aussi une période un peu hivernale où on s'éloigne un peu l'un de l'autre. C'est un peu à ce moment-là le important de faire un petit bilan, de voir si vraiment il y a des fondations solides qui permettent de peut-être refaire repartir le désir, ou si on n'a plus rien à faire ensemble. Mais ce qui est important, c'est de bien comprendre que cette quatrième étape, si on n'a plus de projet ensemble, si on ne fait plus rien ensemble, à un moment donné, ça va forcément se menuire, et enfin l'amour va tout doucement disparaître, quoi. Donc c'est pour ça que c'est vraiment important de comprendre ces quatre étapes dans une histoire d'amour.
2: Ouais.
1: Oui.
2: La première chose à faire, je crois, dans une histoire d'amour que l'on veut voir se pérenniser, c'est de voir s'il y a un respect des fondamentaux. C'est-à-dire
1: les vraies valeurs, vous
2: voulez dire. Les vraies valeurs, les valeurs fondamentales. C'est-à-dire que même si au début, quand on a envie d'être amoureux, on a tendance à se cacher ce qu'on ne veut pas voir parce que on a trop envie.
1: Les fameuses lunettes roses, oui.
2: Voilà. On a trop envie que ça dure. Et c'est ça qu'il faut garder dans un coin de sa tête. C'est-à-dire qu'un couple où les fondamentaux ne sont pas les mêmes ne durera jamais. Et donc, il faut absolument savoir ce qu'on a essayé de balayer sous le tapis.
1: Oui, mais il y a cette image qu'on dessine parfois quand on est en thérapie de couple, de deux ronds avec un endroit où les deux ronds se retrouvent. Et si là où ça se retrouve, il faut quand même que ce soit suffisant pour que le couple tienne, sinon s'il y a juste un dixième de chaque rond qui se retrouve, il y a peu de chances que ça dure sur le long terme.
2: Et puis il y a des choses qui font que tôt ou tard on se réveillera et si les fondamentaux, il y a des points fondamentaux qui sont différents, ça ne se réparera jamais. Donc, mais ça, on le sait très tôt.
1: Les fameux cartons rouges que j'appelle, moi.
2: Oui.
1: Il y a des choses qu'on ne supporterait pas et qu'on supporte parce qu'on est amoureux, mais
2: voilà.
1: Il y a un moment où on ne supportera plus puisque justement on ne sera plus amoureux.
2: Et ce qui est très important, c'est qu'en fait, on le sait très tôt. On le sait très tôt, mais on le cache, on se le cache.
1: j'ai pas l'impression que tout le monde le sait très tôt, hein, parce que depuis que j'écoute les gens parler de l'amour, je suis pas sûre que tout le monde soit aussi raisonnable que vous, Christian Jamin. Mais bon, on peut en parler de toute façon tout le temps sur Sud Radio. On retrouve Marlène maintenant. Bonjour Marlène.
3: Bonjour Brigitte, bonjour Christian.
2: Bonjour Marlène.
3: Enchantée.
1: Et bien nous aussi, on vous écoute.
3: Alors moi en fait, j'ai eu l'impression d'être plus fertile après mes 30 ans. Avant, j'avais rencontré j'étais en couple avec plusieurs hommes, mais toujours plus vieux que moi. Donc le premier c'était 10 ans plus que moi, et après ça a été 20 ans de plus que moi. Et je suis restée 3 ans et 5 ans. Donc et je suis jamais tombée enceinte. Bien sûr, je le voulais pas non plus, hein. Mais il y a eu quelques. Je prenais pas de contraception, uniquement préservatif. Il y a quand même des moments où de temps en temps on faisait abstraction. C'est vrai qu'inconsciemment, je faisais quand même attention à mon cycle. Mais je connaissais pas exactement le cycle à 100%. Donc je faisais non, c'est bon, là, ça craint rien. Et je suis jamais tombée enceinte avant mes 30 ans. Et la même erreur que j'ai faite avec quelqu'un, ça faisait que 5 mois ou 6 mois qu'on était ensemble, à 31 ans. La capote, elle a cédé, elle a cassé, donc c'est très rare. Et c'était la première fois que ça m'arrivait. Et il me dit, prends la pilule du lendemain. Non, t'inquiète pas, ça craint rien. Bon, voilà. Et je l'ai pas pris, puis je suis tombée enceinte.
1: D'accord. Et finalement, vous l'avez gardé ou pas?
3: Alors moi, j'étais folle amoureuse de lui. Ça faisait que 5 mois qu'on était ensemble. C'était très près. On vivait les uns pour les autres. C'était un peu la période un peu euphorique et tout.
1: Une passion,
3: et en fait, lui, pas du tout. En fait, grâce... Alors, c'est horrible de dire ça, hein, mais grâce à cette grossesse, il m'a avoué qu'il m'avait jamais dit je t'aime et qu'il n'avait jamais senti quoi que ce soit comme amour.
1: Et alors?
3: Comme quoi, on avait... il m'a demandé d'avorter. Moi, j'ai été brûlée à un cierge parce que je me suis dit, c'est quoi cette chose? Parce qu'on tombe pas enceinte comme ça pour avorter. Et je me suis dit, en fait, l'avortement, il est aussi pour la femme, mais il est aussi pour l'homme. Je veux dire, si lui, il ne le désire pas, on ne fait pas un enfant tout seul. Donc, j'ai donné un peu mon destin à Dieu parce que je suis assez croyante. Et je me suis dit, lui aussi, il a le droit de m'accompagner dans cette période un peu délicate. Et il l'a fait. Il m'a accompagnée. Il était là à l'hôpital. Je l'ai quand même gardé assez longtemps pour me dire peut-être qu'il va partir avant les semaines où on a le droit d'avorter.
1: Ouais.
3: Mais non, il est bien accroché. Du coup, j'ai fait une interruption de grossesse avec aspiration. J'ai l'impression que c'était moins douloureux que de prendre un médicament et de faire toute seule chez soi.
1: Bien sûr, mais c'est votre choix, il n'y a pas de doute.
3: Voilà. Mm-hmm. Mais ça m'a toujours trotté. Et un an plus tard, je suis partie en Angleterre garder des enfants, un genre de jeune fille au père, elle a un peu retardé. Et je suis tombée avec une maman, deux enfants et un bébé à garder toute la journée, qui aurait eu le même âge que l'enfant que j'aurais eu.
1: Oui.
3: Donc il y a quand même des trucs dans la vie qui trompent pas. Donc j'ai quand même un petit peu materné malgré tout. Sans pour autant avoir regretté cette interruption parce que je me retrouvais sans travail, toute seule du coup, et sans chômage parce que j'étais en reconversion professionnelle et j'étais à la fin des droits. Donc du coup, ça a été dur. Et je me suis dit dans ma vie, il faut vraiment que je me marie, que j'ai des enfants parce que sinon j'en voudrais toute ma vie. Et j'ai eu la chance de rencontrer mon mari et de faire des enfants et d'avoir deux enfants fil à fil. Mais j'ai jamais repris de contraception depuis mes 20 ans, un truc comme ça. Très très jeune, j'ai pris pour avoir un cycle régulier. Et après, j'ai arrêté la contraception orale. Et après, ça a toujours été des préservatifs. Et le jour où j'ai enlevé les préservatifs, je tombe enceinte.
1: Oui, alors ça, c'est, après, c'est le sens que vous y mettez, l'interprétation que vous faites. Ce qui est touchant dans votre témoignage, c'est qu'on voit une fois de plus ce que c'est que le parcours d'une femme qui désire avoir des enfants et comment c'est complexe et comment c'est jamais.
3: La vie, elle est pas.
1: C'est pas toujours au bon moment, c'est compliqué. Et on peut imaginer, heureusement, vous avez ensuite eu deux enfants, mais sinon, vous auriez peut-être regretté toute votre vie cette IVG. Et en plus, vous étiez amoureuse de cet homme. Est-ce que ça... Alors la question, après, elle est totalement psychologique, donc on ne peut pas répondre. Est-ce qu'on tombe plus facilement enceinte quand on est amoureuse de l'homme? Ça n'a... Enfin, je veux dire, y répondre, ça n'aurait aucun sens. Chacun mettra la réponse qu'il a envie d'y mettre.
3: Oui, c'est vrai que c'est... Forcément, parce que je vois j'ai des amis qui sont bien plus amoureuses que je l'ai été, dans le sens où moi j'avais des, j'aurais pas dit oui à tout. Alors j'ai des copines qui peuvent dire oui à tout, et c'est pas pour autant qu'elles tombent enceintes.
1: Oui, donc, voilà, mais on peut aussi, si je veux tirer un petit peu le diable par la queue, on pourrait dire que votre préservatif qui craque, c'est un acte manqué réussi, vous voyez.
3: Complètement, et c'est surtout ça qui m'a, entre parenthèses, sauvé d'une relation toxique, parce que cette personne-là me mentait. Et en fait, c'est juste quelqu'un qui est un peu timide, introverti, qui ne change pas de... Quand il en a une, il la garde, parce qu'il sait qu'il va mettre du temps à trouver une.
1: En tout cas, ce que j'entends, si je comprends bien, c'est que de toute façon, ça n'aurait pas été un bon père.
3: C'était quelqu'un qui ne voulait pas être père. Un enfant, il avait 30 ans, mais dans sa tête, il n'était pas du tout... Il savait les responsabilités qu'il aurait eu avec un enfant, il n'en voulait pas.
2: Alors, c'est très compliqué de répondre à ce type de question, parce que, à mon avis, il est clair que les facteurs psychologiques jouent un rôle important dans la grossesse. Moi, par exemple, quand je vois des couples qui veulent un enfant et la femme est complètement obsédée, elle a mis sur son téléphone le jour où il faut faire l'amour, et ça, c'est effrayant, ça, et ça marche pas du tout. Comme je le disais tout à l'heure, si on veut faire un enfant, il n'y a qu'une solution, c'est de faire l'amour tous les 3 jours. Voilà.
3: Alors, je l'ai fait, hein. Je l'ai fait, ça jeune, et ça n'a jamais fonctionné. Parce que j'étais certainement avec quelqu'un qui était infertile, mais comme il ne voulait pas forcément d'enfant, je ne tombais pas enceinte, puisque de toute façon, on s'était pas mis, on n'avait pas fait les tests, on n'avait rien fait. Donc c'est pour ça que je dis, je suis tombée fertile qu'après 30 ans, parce que je n'ai pas fait de test avant. Mais si on faisait des tests avant, on le saurait avant.
2: Ouais, c'est toujours difficile de faire un diagnostic a posteriori. Vous avez eu des enfants, c'est tant mieux. Est-ce que c'était psychologique? Est-ce que c'était un problème de fertilité du mari? Est-ce que c'était vous qui étiez pas disposé? Enfin, tout existe, mais pour moi, il est clair que les facteurs psychologiques jouent un rôle important.
3: Et est-ce que vous, monsieur Christian Jeannin, vous savez si la prise de sang qu'on faisait à l'époque de mes parents, quand on voulait se marier, servait à quelque chose?
2: Ah oui, mais ça servait pas à faire des enfants, ça. On faisait la prise de sang pour savoir si on avait la syphilis, si on avait...
3: Je pensais que c'était une prise de sang de compatibilité.
2: Non. D'abord parce que c'est très compliqué de savoir avec qui ça va marcher, avec qui ça va pas marcher. Oui. Non. On faisait des prises de sang pour savoir si on n'était pas malade, mais ça n'était pas un test de fertilité.
1: En revanche, il y a des études qui sont plutôt des études de neurosciences, etc. Enfin, des études qui n'ont rien à voir avec la médecine, qui démontre que normalement on va intuitivement être attiré par quelqu'un qui a les gènes qui nous conviennent pour avoir des bons enfants en bonne santé et en pleine forme. Et ça, c'est quand même incroyable. Mais il semblerait, en effet, qu'on ne choisit pas par hasard. Vous n'y croyez pas?
2: Quand il y a de la gêne, il n'y a pas de plaisir.
1: non, mais vous y croyez ou pas?
2: Non, pas trop. Bon. Mais pourquoi pas? Enfin, moi, je suis ouvert à toutes les démonstrations. Il faut. Je connais pas ces travaux, donc je vais. Mais oui. Alors, est-ce qu'il y a des couples qui sont plus prédisposés à faire des enfants en dehors de tous les problèmes techniques et tous les problèmes de vie? C'est très difficile de répondre à cette question. C'est-à-dire. Si on n'a pas envie de faire l'amour, on fait moins l'amour. Enfin bon, bref, il y a 1000 choses qui interviennent.
1: En tout cas, merci de votre témoignage, Marlène. Merci beaucoup. On continue,
3: merci
1: bien
3: beaucoup.
1: Sûr, à vous donner la parole, à écouter votre parcours, justement, de femme, de maîtresse, de mère. Et vous pouvez nous appeler sur Sud Radio au 0826-300-300. Nous aurons Eléa, qui a eu deux grossesses particulièrement différentes et qui a envie aussi d'en parler. À tout de suite.
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1: Christian Jamin est avec nous, gynécologue, endocrinologue. On parle des problèmes de fertilité. Si vous avez des questions à poser à Christian Jamin, je vous rappelle que vous pouvez appeler le 0826-300-300. On retrouve maintenant Eléa qui est avec nous. Bonjour Eléa.
3: Bonjour Brigitte, bonjour Christian.
2: Bonjour.
1: Donc vous avez eu deux grossesses différentes, c'est ça?
3: Oui. Alors j'en ai eu trois en réalité, mais j'en ai une qui n'a pas abouti, dans le sens où j'ai dû y mettre un terme pour des raisons médicales, avec une grossesse qui n'était pas forcément prévue, qui s'est fait certainement par hypothèse, parce qu'il y avait un médicament qui aurait inhibé le moyen contraceptif, et donc je l'ai appris très tardivement, on va presque dire alors, la veille du terme possible.
1: D'accord, donc ça c'est intéressant peut-être d'éclairer ce que vous dites. Est-ce que en effet des médicaments peuvent tuer, si je puis dire, la contraception?
2: Oui, c'est pas très fréquent, mais ça existe. C'est-à-dire qu'il y a des incompatibilités entre certains traitements et les pilules. En particulier, ce qui augmente le métabolisme des pilules, c'est-à-dire que le produit disparaît trop rapidement du corps. Oui, ça existe, mais encore une fois, c'est pas très fréquent.
3: C'est pas fréquent, et pour ainsi dire et dire vrai, c'est que j'avais allé appeler le laboratoire en question de ce fabricant de médicaments, qui m'a dit, oh là là, il y a une chance sur 1000, enfin voilà, le chiffre était infime. Donc moi j'y suis allée sécure en disant, tout va bien. Et c'était un moment marquant parce qu'effectivement, à cette époque-là, c'était pas monnaie courante et il a fallu que mon gynécologue puisse démontrer qu'il n'y avait pas eu d'oubli, qu'il n'y avait pas eu de problème particulier et que, arrivé au terme, il y avait des risques de malformation et je n'avais pas beaucoup de délai ou pas beaucoup de jours de réflexion parce que, quand on l'a découvert, c'était vraiment sur le tard. Et du coup, comme il y avait une forte probabilité d'avoir une interruption médicale de grossesse encore plus tardive, j'ai fait le choix de faire l'IVG. Et donc de pouvoir être accompagnée psychologiquement s'avérait indispensable, parce que c'était un peu tumultueux quand même.
1: C'est forcément douloureux, bien sûr. Oui.
3: Oui, c'était pas quelque chose que je rêvais de faire dans ma vie. Et j'avais pris des précautions pour que ça n'arrive pas. Et après, j'étais beaucoup plus jeune et il y avait vraiment des risques pour moi comme pour le bébé à venir. Et donc, pour toutes ces raisons-là, j'ai dû y mettre fin. Et je pense que ça a quand même marqué la suite, qui a été quand même plus favorable. Mais en tout cas, déjà, ça a marqué mon désir de grossesse, qui était plus prononcé qu'avant. Et ensuite, je me suis dit, plus jamais. Voilà, ça a été peut-être le côté déterminant.
1: Vous êtes dit plus jamais, mais plus jamais quoi?
3: Plus jamais d'IVG, plus jamais. Si ça doit arriver, je le garderai jusqu'au bout, parce que je pense que malgré le suivi, le deuil, etc., c'était une épreuve qui, pour moi, m'a révélé le fait que je ne recommencerai pas une autre fois. C'est, disons qu'après, en plus à cette époque... une fois que vous avez fait votre décision, etc., on vous prend, et puis une fois que l'IVG est arrivé, j'ai pas été très très bien traitée par le corps médical, et après il faut aller retourner retravailler, et sans psychologue ou sans thérapeute médical ou qui nous soutient, je trouve que c'est vraiment difficile. Et donc pour moi en tout cas, ça a été déterminant sur le désir de grossesse, où j'en ai eu deux après, et ensuite je me suis dit, si jamais ça m'arrive une nouvelle fois, je ne recommencerai pas. Voilà.
1: Oui, alors, en même temps, vous avez eu deux enfants, finalement, si j'ai bien compris.
3: Oui, et puis ça s'est très bien passé. Et je pense que le premier a été déterminant parce que j'avais peur de le perdre. Voilà.
1: Parce que quand même, je comprends et je sais pour avoir déjà fait des émissions sur les séquelles des IVG, je sais à quel point pour beaucoup de femmes c'est beaucoup moins anodin que ce qu'on raconte. Hein. Donc je suis pas en train de négliger votre douleur, mais vous aviez un risque d'abord pour votre santé et puis ensuite, vous savez, se retrouver avec un enfant avec des handicaps importants, c'est aussi toute une vie qui bascule et c'est pas forcément le bon choix non plus. Ça peut mettre le couple en danger, enfin tout rien n'est, enfin encore une fois, personne n'a à juger à la place de la personne qui est concernée, hein, bien sûr, mais
3: c'est vraiment pas anodin. Et en même temps,
1: si vous avez encore
3: je regrette pas mon choix, parce que c'était un choix où je ne pouvais pas porter la responsabilité de me mettre en danger ou de mettre un bébé en danger ou en malformation. Je ne pouvais pas l'assumer, en fait.
1: Oui, mais si vous ne regrettez pas votre choix, mais qu'en même temps, il continue à être présent dans votre tête, oui, c'est qu'il y a peut-être encore quelque chose à comprendre.
3: Alors, hein. Peut-être. En tout cas, aujourd'hui, j'ai plus le désir d'enfant, mais ce que je veux dire, c'est qu'après, quand j'ai eu mes deux enfants, ça ne m'a pas quittée. C'est-à-dire que ça a quand même été un effet marquant qui a permis de me dire, si jamais ça devait arriver, eh bien, voilà. Donc, il y a peut-être encore des choses à comprendre, mais j'ai fait un long suivi de plus d'un an pour avoir une deuxième grossesse. Et la deuxième grossesse a été quand même bénéfique et positive, mais j'avais cette peur de le perdre, alors que le deuxième enfant que j'ai eu, aucune peur, aucune crainte, une confiance absolue. Et donc, ça montre un état de possibilité.
1: C'est quelque chose qu'on entend beaucoup maintenant, Christian Jamin. Est-ce que les femmes, avant, je parle dans les années 60, avaient autant d'inquiétude de pas aboutir la grossesse, de la peur de pas être enceinte? Enfin, on a l'impression que ce sont des questions finalement dont on parle beaucoup et qui finalement vont perturber beaucoup les femmes.
2: Alors, il s'est passé deux choses depuis cette période. La première, c'est le vieillissement de la population. C'est-à-dire que, effectivement, les femmes aujourd'hui, je crois que l'âge de la première grossesse à Paris est au-delà de 33 ans.
1: Oui, donc, c'est vrai qu'elle a beaucoup reculé.
2: Donc,
1: oui.
2: Déjà, je dirais que quand on a envie d'être enceinte, c'est beaucoup plus, encore une fois, faites attention qu'à pas interpréter ce que je veux dire, mais c'est, la grossesse est beaucoup plus précieuse quand on veut un enfant et qu'on sait que la pendule a tourné, que quand on a 20 ans et que on sait que on peut recommencer le mois d'après. Donc déjà, ça, c'est la première chose. Et puis la deuxième chose, c'est que on a énormément progressé dans la connaissance de la fertilité grâce en particulier à la fécondation in vitro. Parce que la fécondation in vitro, c'est quoi? C'est rien d'autre qu'une grossesse naturelle dont on retire tous les actes naturels pour les remplacer par des actes volontaires. C'est-à-dire qu'on prend le, on prépare le sperme, on prend le sperme, on le met dans l'utérus, on déclenche l'ovulation au bon moment, et puis on peut aussi faire prendre un ovule et puis faire rentrer le spermatozoïde directement dedans avec une seringue. Enfin bref, donc la fécondation in vitro, ça reste de la fécondation, mais c'est de la fécondation où chaque acte est remplacé par un acte médical au lieu de laisser la nature faire. Et donc plus on connaît ces actes-là, plus eh bien on est angoissé par rapport à ce que avant on considérait comme un don de Dieu.
1: Oui, bien sûr, c'était la nature. Mais est-ce que c'est pas enfin c'est une question hein, est-ce que c'est pas plus facile de mener une grossesse normale à terme quand on a 20 ans que quand on a 30 ans? J'ose poser la question.
2: Alors là, je parlais pas de mener la grossesse à terme, je parlais de l'obtenir.
1: L'obtenir, l'amener
2: et donc,
1: à terme
2: aujourd'hui
1: qu'elle soit enfin je veux dire c'est une question tout enfin claire auquel peut-être vous pouvez pas répondre hein.
2: Mais moi, mon opinion, c'est que aujourd'hui, on a mécanisé.
1: J'ai bien compris, mais c'est pas ça ma question. C'est est-ce que avant les femmes avaient des enfants très jeunes et ça se passait tout seul.
2: Bien sûr.
1: Est-ce que c'est parce que ça se passe plus facilement tout seul à 20 ans qu'à 30 ans
2: ou... Oui, mais d'accord. Je pense que les deux existent.
1: Ok.
2: Les deux existent.
1: Merci en tout cas, Eléa. On va faire une petite pause. On se retrouve tout de suite après les infos. Et vous pouvez vous aussi appeler. C'est Sarah qui a été maman très tard et qui a envie d'en parler justement. Il faut toujours qu'il y ait les exceptions qui confirment la règle. Hein, c'est bien connu.
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2: Bonjour à toutes, bonjour à tous. Le feu vert de la préfecture de Gironde pour la méga ferme de saumon. Elle autorise ce projet porté par la société Pure Salmon sur 14 hectares dans le parc naturel du Médoc, malgré la contestation des défenseurs de l'environnement et des riverains. La préfète évoque plusieurs enjeux d'intérêt général, notamment la création de 250 emplois directs. La ministre de la Transition écologique, Monique Barbus, était, dit-elle, pas favorable à titre personnel à cette ferme-usine. On reste en Gironde avec ce concert annoncé aujourd'hui, SOS Solidarité Incendie. Il aura lieu le 27 août à Bordeaux et on attend une douzaine d'artistes dont Pascal Obispo, Zazie, M Superbus ou encore Gaëtan Roussel. L'intégralité des bénéfices sera reversée aux victimes des incendies partout en France. Des incendies favorisés par des canicules à répétition et une sécheresse inédite. Météo France évoque un déficit de pluie de près de 70% en juillet et un record historique de chaleur. 24,9 degrés relevé en moyenne le mois dernier, c'est du jamais vu. L'actualité, c'est aussi cette réunion des ministres de l'Intérieur de l'Union Européenne pour faire le point sur Ceuta. Le ministre espagnol de l'Intérieur indique que 72 000 migrants sont entrés illégalement la semaine dernière dans l'enclave et que 70 000 sont déjà rentrés au Maroc. Pour la France, Laurent Nunez précise qu'en plus de la frontière espagnole, des contrôles sont aussi renforcés à la frontière franco-italienne. Raphaël Glucksmann dénonce une opération russe de déstabilisation qui l'a visée récemment, ainsi que sa compagne, la journaliste Léa Salamé et Edoui Plenel de Mediapart, dont la voix a été détournée dans une vidéo pour diffuser de fausses informations sur la candidature de l'eurodéputé à la prochaine présidentielle. Raphaël Glucksmann alerte sur ces ingérences massives qui vont marquer la campagne de 2027. Du foot pour finir avec l'Olympique Lyonnais qui se déplace à Prague pour affronter le Sparta dans le cadre du troisième tour de qualification aller de la Ligue des Champions. Le coup d'envoi, c'est à 20h. Voilà pour l'info. Bon après-midi.
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3: Christian Jamin est avec nous. On évoque la fertilité, les âges où les femmes sont enceintes. Alors on entend depuis 14h, on a entendu des témoignages très différents et on voit bien encore une fois que chaque parcours est un parcours individuel et qu'il ne faut pas d'un parcours individuel évidemment faire une généralité. Et c'est un petit peu la difficulté du sujet du jour, hein, Christian Jamin.
4: Oui, on n'est pas égaux face à ça, et puis on n'est pas égaux non plus face au hasard. C'est-à-dire que le vieillissement de l'ovule, c'est que on a des ovocytes, c'est-à-dire des œufs, qui vieillissent, mais ils vieillissent pas tous à la même vitesse. Et donc,
3: ça dépend des individus.
4: Et ça dépend des individus. Il y a des femmes qui ont encore des règles régulières et qui ne sont plus fertiles parce que les œufs ont vieilli, alors que d'autres gardent des œufs jeunes et que là, une grossesse est possible. Et ça, on ne sait pas le mesurer.
3: Et alors il y a quand même une injustice, voilà, moi je m'adresse à Dieu, hein, parce que je trouve quand même que dans tous les mammifères, nous, femelles humaines, nous sommes les seules à avoir une ménopause. Je trouve ça totalement injuste.
4: Alors oui, ça c'est...
3: Vous êtes d'accord quand même?
4: Alors je crois qu'il y a une race de requins, je crois, qui arrive.
3: C'est pas des mammifères les requins, enfin. Il y a des hommes requins, ça je suis d'accord. Mais il n'y a pas de femmes requins.
4: Oui, mais c'est vrai que les femmes sont le seul mammifère à avoir une ménopause.
3: Et ça, qu'est-ce que ça veut dire?
4: Alors on dit que c'est parce que vous y vivez trop longtemps, mais je n'irai pas jusqu'à dire une chose pareille. C'est-à-dire
3: Attendez, les éléphantes, elles vivent plus longtemps que nous.
4: Proportionnellement, en fait, si on est finaliste, la ménopause, c'est pour éviter de faire des enfants, alors qu'on n'aura pas le temps de les élever.
3: Oui. Et puis il y a une théorie aussi qui est dite par certains anthropologues. Il faut aussi qu'il y ait des femmes d'âge mûr qui s'occupent des petits jeunes enfants, des femmes jeunes, parce que ça équilibre dans une société, etc. Et je trouve ça assez joli.
4: Oui, c'est mignon, mais c'est un petit peu la théorie de Bettelheim sur les où on met les enfants tous en même temps, et puis il y a les jeunes qui vont au travail et puis les vieux qui s'occupent des enfants.
3: Ouais. Oui, ce serait peut-être pas mal que notre société prenne un peu exemple là-dessus. Vous,
4: oui.
3: Non. Bon. Sarah, bonjour, merci d'être avec nous.
5: Bonjour Brigitte, bonjour Christian.
4: Bonjour.
3: Donc vous avez eu des enfants assez tard, hein, je crois.
5: Enfin, des enfants, malheureusement, j'en ai eu qu'un, mais j'aurais pu en avoir trois en réalité. J'ai eu beaucoup de chance parce que j'ai attendu un bébé au mois de janvier. Je l'ai perdu en février très vite, à un moment où, vous savez, ils ne sont pas encore totalement formés. Et je suis immédiatement retombée ensuite enceinte. Et mon fils est né en novembre. Et j'ai été à nouveau, j'ai une grossesse absolument imprévue, j'aurais été ravie, mais elle n'est pas allée jusqu'au bout, parce que comme disait Christian, les œufs, il y a un moment, ils sont pas prêts, hein, nous voilà. Hein. J'ai déjà eu une chance qu'on a les trois qui passent, mais à 48 ans, j'étais encore enceinte quand même.
3: Mais vous avez fait une fausse couche, c'est ça?
5: Bah oui, vous savez, quand l'œuf n'est pas très frais, il se développe un petit peu, puis la nature fait bien les choses et elle évacue, bien sûr. Et moi, je n'ai pas mal vécu du tout. J'étais très heureuse de cette preuve de fécondité. J'ai regretté, bien sûr, mais j'ai eu au moins un enfant. J'étais très heureuse parce qu'il est né juste avant mes 42 ans. C'est une merveille. Je suis bénie.
4: Alors, le vieillissement de ce qu'on appelle de folliculaire, des œufs, on peut le mesurer de trois façons. On peut mesurer le nombre d'œufs qui restent dans les ovaires, c'est une prise de sang, ça s'appelle l'AMH. On peut vous dire s'il vous en reste beaucoup ou pas. Ça veut pas dire pour autant qu'ils seront. Le deuxième, c'est que ils deviennent avec l'âge résistants aux hormones. Donc en dosant les hormones, on peut savoir si les œufs sont devenus résistants aux hormones. Et puis le troisième, qui est le plus important, c'est ce

0: former les femmes plus vite. Mais donc aujourd'hui, on n'a pas de marqueur réel de fertilité en dehors de la date de naissance. Et puis, ce que j'ai dit sur le nombre. Mais par exemple, il y a des femmes qui ont très peu d'œufs, mais qui sont très fertiles parce qu'ils sont jeunes. Et puis d'autres qui en ont beaucoup et qui ne sont pas fertiles parce qu'il y a eu le vieillissement génomique et ça, on ne sait pas le mesurer.
1: Mais je sais que je m'étais posé une question, c'est que pour les femmes qui nous écoutent, moi j'ai été réglée très tard, j'ai été réglée à 15 ou 16 ans. Et je me suis toujours demandé, j'ai demandé d'ailleurs à mon médecin, si le fait d'être réglée tard, ça entraînait une fertilité plus tardive. Il m'a dit non. Que ça n'avait strictement aucun rapport.
0: Aucun rapport.
2: Voilà. Pourtant, ce serait assez logique. Comme quoi, Dieu, il n'est pas très logique quand même.
0: Oui, bah,
1: écoutez, moi je ne dirais pas du mal de lui parce qu'il a fait de moi la plus heureuse des femmes. Alors, je me permets
2: pas. Mais je ne dis pas du mal de lui. Je dis qu'il reste très mystérieux et que nous ne comprenons pas toujours quelles sont ses intentions.
1: Oui, c'est vrai.
2: C'est tout.
0: Mais il y a beaucoup de femmes de 50 ans qui sont réglées comme des pendules et qui ne sont pas fertiles. Donc ça veut dire que
1: j'ai une amie qui a été enceinte à 54 ans. Hein.
0: Alors ça c'est rarissime.
1: 54 ans.
0: Ça c'est rarissime.
2: Mm-hmm. Oui, il faut toujours faire attention de ne pas faire d'une exception, hein, puisque si c'est rarissime, c'est donc une exception, quelque chose qui pourrait quand même laisser croire à des femmes que c'est possible, quoi.
0: Donc vraiment, il y a une chose qu'il faut savoir. 30 ans, fertilité la moitié de celle de 20 ans déjà. 38 ans. Encore une fois, statistiquement, pas individuellement, effondrement de la fertilité. Au-delà de 40 ans, la fertilité devient très rare. Et puis plus le temps passe, plus ça devient exceptionnel. Ouais. Mais ce qu'il faut savoir, c'est que aujourd'hui, la société fait que on fait des enfants tard. Et bon, après, on n'est pas là pour discuter de ça. C'est pas le sujet du jour. Mais il faut savoir que la vie moderne aujourd'hui avec les enfants moyens à 33 ans, eh bien, ça explique la baisse beaucoup de la fertilité. Vous avez parlé tout à l'heure de la natalité et de la fertilité. C'est pas la même chose. Et donc, plus la natalité est basse, plus la fertilité baisse parce qu'on fait des enfants plus tard.
2: Bien sûr, c'est évident. Mais Sarah, qu'est-ce qui fait que vous n'avez pas eu d'enfant plus tôt, puisque vous avez l'air d'être tellement heureuse d'en avoir eu un?
1: Bah, si vous voulez, j'en ai toujours voulu, mais je vais être bête, mais je pensais que ça se ferait naturellement. Je rencontrais l'homme de ma vie à 22-23 ans, d'ailleurs je l'ai rencontré à 20 ans, je me marie, j'ai plein d'enfants, c'est merveilleux. Et puis ça n'arrivait pas, je ne trouvais pas l'homme de ma vie, moi je ne suis pas un enfant avec n'importe qui. Et puis j'ai trouvé très tard l'homme de ma vie, j'ai eu la chance, voilà, mais c'est des circonstances. Et puis je crois que j'avais peur, si j'avais un enfant trop jeune, je crois que j'aurais été une très mauvaise mère. Maintenant, si c'est à refaire, je le referais beaucoup plus tôt, je me poserais beaucoup moins de questions, mais je me poser beaucoup de questions. Et je pense honnêtement que je n'aurais pas été une très bonne mère à 20 ans. Mais à 41 ans, honnêtement, je crois que j'étais une très bonne mère. Parce que j'étais débarrassée de toutes les inquiétudes, de toutes les angoisses. J'étais très sereine.
2: Oui, bien sûr. Non, mais voilà. C'est toute la question de la société actuelle où on se pose des questions. Et c'est très bien d'ailleurs. Hein. Moi, j'ai pas de jugement à avoir. C'est très bien de se poser la question de trouver l'homme avec lequel on a vraiment envie de faire un enfant, avec qui on va vraiment fonder une famille. Je trouve ça plus intelligent que de faire trois enfants avec trois hommes différents qu'on jette dès qu'on est enceinte. Il y a une responsabilité, mais malheureusement, la nature n'est pas trop en lien avec cette responsabilité-là.
1: La nature est foncièrement injuste. Mais moi, il y a une chose quand même que je remarque, c'est que les gens qui font des enfants trop tôt, après un certain moment...
2: Trop tôt, je retire ce que vous venez de dire, Sarah. C'est un jugement très personnel, excusez-moi.
1: Mais ce que je veux dire, c'est que quand vous faites des enfants très tôt, après, il y a la difficulté du placement par rapport à ces enfants. Et je ne dis pas, bien sûr, qu'il faut au contraire, moi, si c'est à refaire, je les referais beaucoup plus tôt. Mais je pense qu'il y a une grande inquiétude des femmes face à l'attitude du compagnon face aux enfants. Il y a aussi de plus en plus d'exigences. Et moi, je sais que si j'avais fait... vous savez, j'entends souvent mes copines dire « Oh, il ressemble à son père » quand elles ont divorcé, qu'elles sont malheureuses, parce que souvent, moi, je vois beaucoup de couples jeunes qui font des enfants jeunes et qui, après, divorcent. Et ça se passe bien, ils se débrouillent et tout. Mais il n'en demeure pas moins que j'entends souvent « Oh, tu ressembles trop à ton père. » Et ben,

0: voyez, moi je voulais pas ça. Je me dis, je veux pas pouvoir un jour reprocher à mon fils ou à ma fille de ressembler à son père, parce qu'on s'entend plus. Moi, c'est ça qui me faisait très peur et qui m'a retardé beaucoup. Parce que l'enfant, il a la moitié des gènes. Et si vous devez reprocher à un enfant de ressembler à son père, parce que vous n'avez pas assez réfléchi, encore une fois, peut-être qu'il ne faut pas réfléchir non plus, je sais pas, j'ai pas la réponse. Mais je dis, attention, je veux pas entendre ça. Ça fait mal. Bon. Et l'enfant, il l'entend et ça lui fait mal aussi.
1: Alors, c'est souvent mal vécu, mais je pense que le rôle du médecin, c'est de rappeler les lois de la nature. Et quand une femme vous dit, moi j'en ai connu qui venaient me voir pour faire une interruption de grossesse à 38 ans, par exemple, et je leur dis, mais vous voulez pas d'enfant, elles me répondent, si, plus tard. Le rôle du médecin, c'est d'informer. Donc nous devons informer, et parfois c'est très mal vécu, et parfois on nous le reproche, qu'on appuie là où ça fait mal. Ah, oui. Et j'en suis d'accord, mais on ne peut pas laisser passer des phrases comme celle-ci, parce que vous avez le droit à l'information, même si elle est douloureuse.
2: Merci Sarah, en tout cas, de votre témoignage. Dans un instant, on retrouve Anthony pour notre chronique C'est maintenant, et Anthony a besoin de nous parler.
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2: Christian Jamin, dans cette chronique C'est maintenant, on donne parfois la parole à quelqu'un qui a besoin justement de nous parler et de se sentir écouté. Et c'est Anthony, je crois que vous venez d'être quitté par votre épouse, hein, c'est bien ça?
10: Bonjour. Oui, bonjour Brigitte, bonjour Christian.
1: Bonjour.
10: Je vous remercie de me prendre dans l'émission. Je vous écoute tous les jours. Alors, aujourd'hui, en effet, j'ai des moments qui ne sont pas simples. Il y a 3 semaines, ma femme est partie du jour au lendemain de la maison. Quoi.
2: C'est-à-dire qu'elle est partie sans vous prévenir? Vous êtes rentrée, elle n'était plus là?
10: En fait, en gros, je vous explique. J'ai 47 ans, on est mariés depuis très longtemps. Enfin, on a 2 filles ensemble de 15 ans et 12 ans. Et on est une famille recomposée, elle avait déjà 2 garçons avant de 20 ans et 19 ans qui vivent à la maison. Et en fait, le matin, elle est partie emmener les filles à l'école et depuis, elle n'est jamais revenue à la maison.
2: Et elle va pas, elle vous a pas laissé de mots, rien?
10: Alors, sur le coup, non. Pendant 3, je dirais, c'était le lundi, le jeudi seulement, j'ai commencé à avoir des nouvelles d'elle, parce qu'avant, elle ne répondait ni à moi ni aux enfants, enfin, elle n'avait aucune réponse.
2: Et ces deux enfants plus âgés, ils sont toujours avec vous ou elle est partie?
10: Tout à fait, tout le monde est resté avec moi.
2: D'accord, donc elle est partie avec ses 2 filles, si je comprends bien, c'est ça?
10: Non, elle est partie avec personne.
2: Ah non,
10: elle
2: d'accord.
10: Elle les a déposées le matin, l'une au collège et l'une au lycée, et puis elle est partie.
2: D'accord, et donc vous avez la garde de ces 4 enfants, enfin 2 qui sont les vôtres évidemment, mais devant des 4 enfants et...
10: Tout le monde est resté à la maison.
2: Et elle est restée 3 jours sans donner de nouvelles à personne.
10: C'est ça. Bon, après, bon, pour la petite histoire... ma femme, ça a toujours été une femme qui était consacrée 100% aux enfants tout le temps. Il n'y avait pas tellement de place pour le couple. Enfin, on avait peu d'intimité. Le couple, il passait toujours après. Ça créait quand même pas mal de conflits entre nous pendant plusieurs années. Enfin, et quand ma fille a commencé à avoir dans les 6 ans, ma femme elle s'est mise à perdre beaucoup de poids. En 1 an et demi, elle a dû perdre à peu près 40 kilos. Comme elle ne se supportait plus, par rapport à ça, aux 40 kilos qu'elle avait perdu, elle a aussi fait une abdominoplastie pour avoir le ventre, enfin, parce que vous savez, il est tombé.
2: Oui, bien sûr. De toute façon, elle était en surpoids avant de perdre ses 40 kilos.
10: Tout à fait, oui. Et là, elle a commencé à changer sa façon de s'habiller, elle a commencé à devenir plus féminine, enfin.
2: En tout cas, je crois, Anthony, qu'il y a, enfin, votre épouse, enfin, je suppose que vous êtes mariée.
10: Oui.
2: Elle a quand même un comportement qui est un petit peu chaotique, on va dire.
10: Bah ouais,
2: depuis toujours. Et là, la manière de s'être comporté, ça ressemble beaucoup à quelqu'un qui aurait rencontré un autre homme, qui aurait eu un soi-disant coup de foudre.
10: Elle a rencontré, donc je vous passe le mot, qu'elle m'a trompé plusieurs fois en fait. Hein, enfin, à un moment où elle a perdu du poids, le regard des hommes, il a changé sur elle, et bon, j'ai découvert qu'elle m'avait trouvé une première fois, où on s'est séparés, donc bon, bah, j'ai voulu pardonner, et donc parce qu'elle est revenue vers moi, et que bah, moi, la vie de famille, tout ça, c'était important, je l'aimais encore, alors j'ai voulu essayer de sauver les choses. Ensuite, elle m'a retrompé une deuxième fois, où elle a vécu pendant 15 mois une relation avec un autre homme, enfin, et là, je savais quelque part qu'il y avait ces choses-là qui se jouaient, mais je préférais regarder ailleurs, parce que je savais les conséquences que ça avait eu la première fois. Et là, donc, c'était arrêté depuis le mois de septembre avec cet autre homme. A commencé à aller mieux, ça a commencé à aller un peu mieux entre nous deux. Bon, on n'avait aucune intimité, rien du tout, mais on arrivait à s'entendre, enfin. Et elle a commencé une formation pour devenir aide ambulancière. Elle était entourée que d'hommes et elle essayait de me rendre jaloux en me disant qu'il y avait que des hommes autour d'elle, enfin, etc., etc. Et sa formation s'est terminée donc le vendredi avant qu'elle parte. Elle est sortie le samedi donc avec tout le groupe pour aller rentrer le lendemain. Et donc le lundi, elle est partie. En fait, elle est partie avec un des hommes qui était en formation avec elle, oui. Qu'elle connaissait depuis 15 jours.
2: Oui, oui, en général, c'est ce qui se passe quand les gens partent comme ça. Mais ça montre bien qu'il y a beaucoup... Enfin, qu'il y a un manque de raisonnable dans son comportement depuis toujours. Vous avez eu peur qu'il lui soit arrivé quelque chose quand elle n'est pas rentrée?
10: Oui.
2: C'est parce que
10: oui,
2: c'est ça, à mon avis, le plus violent pour vous. Parce que là, visiblement, vous avez l'air de pas être si surpris de son comportement après coup. Mais j'imagine pendant 3 jours, vous étiez très inquiet. Et les enfants aussi, je suppose.
10: Ouais, en plus de me gérer moi, ce que moi je pouvais ressentir, en effet, il faut gérer ce que les enfants ils peuvent vivre. Et en fait, des fois, je ne laisse pas la place à ce que moi je peux ressentir à la maison. Enfin,
2: oui, mais je pense que vous vous êtes sacrifié pour elle aussi depuis le début. Je pense que ce qui est important aujourd'hui à comprendre, c'est que vous avez donné beaucoup et que vous êtes trahi dans ce que vous avez donné. Alors après, on ne donne pas pour recevoir forcément, mais là, il y a un moment, il faut que vous compreniez qu'il est temps de vous occuper de vous et de vos enfants.
10: Ouais. En effet, parce que pendant des années où moi, je demandais où elle voulait être qu'une maman, elle me disait toujours, on aura le temps quand les enfants sont plus grands. Et donc, en effet... tout ça, je me disais, bah, ça arrivera plus tard. Et en fait, au moment où ça arrive plus tard, bah, elle est partie, quoi. Donc, je pense qu'elle me voyait vraiment comme un papa par rapport aux enfants et plus que comme un homme, parce qu'aujourd'hui, c'est, enfin, je sais pas, je suis un peu perdu,
2: et puis
10: moi,
2: peut-être, personnellement. Peut-être que vous étiez aussi celui qui apporte la sécurité matérielle dans le couple. 4 enfants, il faut, enfin, surtout si elle avait pas un vrai travail, il faut assumer, hein, aussi.
10: Ouais. Ouais, peut-être, mais...
2: Bon, moi je crois, Anthony, que là, vous avez besoin, parce que vous me semblez assez rationnel quand même, je pense que vous avez besoin de comprendre un peu mieux qu'est-ce qui a fait que vous êtes un petit peu aveuglé dans votre besoin de la soutenir et d'être présent et de vous sacrifier. Et puis, vous avez besoin aussi de comprendre à qui vous avez affaire, parce que ça va vous aider à tourner la page. Donc moi, je pense qu'il faut que vous alliez parler à quelqu'un qui va vous écouter, qui va vous expliquer et qui vous donnera un peu le mode d'emploi de votre épouse, qui est quelqu'un qui visiblement aurait besoin d'être aidé par un psychiatre.
10: Après, l'exercice par rapport à moi-même, je l'ai déjà fait depuis que... La première fois, elle m'a trompé et tout ça, je l'ai déjà fait cet exercice-là pour moi. Je sais pourquoi j'acceptais ces choses-là sans rien dire.
2: Oui, mais vous avez un sens des responsabilités, vous avez un sens de la famille, ouais. vous avez des belles valeurs. Mais les belles valeurs ne doivent pas, à un moment donné, nous empêcher de nous respecter nous-mêmes. C'est ça qu'il faut que vous compreniez. Moi, je trouve ça formidable d'avoir ces belles valeurs, mais pas... Enfin, il y a des limites. À un moment donné, il faut pas que ce soit au détriment de vous-même.
10: Vous avez raison, pendant les années, je n'ai jamais vraiment pensé à ce que moi je voulais en fait.
2: Absolument, toujours, et ouais. il est jamais trop tard, hein, vous savez Anthony, pour se poser ces questions-là. Vous avez un âge où on peut vraiment trouver une autre manière de vivre sa vie. Vous êtes, oui. Et puis vous avez, de toute façon, vous avez deux enfants qui sont les vôtres, et à mon avis, les deux aînés, ils peuvent vous remercier, parce que je pense que vous avez été un bon père. Peut-être pas leur géniteur, mais en tout cas un bon père.
10: Après, eux, par rapport à tout ça, les deux plus grands, les garçons, ils ont un peu de mal à le vivre. Enfin,
2: bah bien sûr, non, mais c'est leur mère. Hein, c'est difficile d'avoir une mère qui n'est pas sécurisante. Vous savez, je ne cesserai de le répéter, hein, en tant qu'enfant, si on a des parents qui nous aiment et qui sont sécurisants, on part avec les bons bagages. Dès qu'on n'a pas ça, c'est compliqué. Mmh. Et c'est sûr qu'elle n'est pas très sécurisante, hein, maman, qui part comme ça. Écoutez, Anthony, vous m'avez l'air quand même assez solide, donc je ne m'inquiète pas pour vous. Mais il est temps de remettre la barre droite, si je puis dire.
10: Oui. Hein.
2: Bon courage.
10: Merci beaucoup.
2: Merci de votre confiance. On fait une petite pause, on se retrouve avec le sexo-conseil du jour et on va parler de la bête qui sommeille en nous, de ce fameux mammifère qui sommeille en nous. Et puis on aura également Christophe qui veut témoigner parce que lui n'était a priori pas compatible avec sa compagne pour avoir des enfants. Il nous raconte dans un instant.
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2: Alors Christian Jamin, justement, on a parlé des mammifères. Nous, on est des mammifères, hein, faut pas l'oublier, des très très évolués. Encore que on peut se poser la question parfois, mais
3: bon. Je suis un mammifile moi aussi.
2: Un mammifile.
3: J'aime les seins.
2: Ça c'est pas mal, c'est pas mal. C'est vrai qu'on est les seuls mammifères femelles avec vraiment des seins. Hein,
3: oui.
2: Sinon, bon, des tétons, oui, mais des mamelles, oui, mais des vrais seins. On n'en voit pas chez... Parfois, chez certains singes, il y a un petit début,
3: peut-être.
2: De mamelle.
3: Mais on dit que les femmes ont deux seins parce que les hommes ont deux mains.
2: Oui, bien sûr, bien sûr, bien sûr, bien sûr. Et oui. Bon, toujours est-il que je vais parler de la bête qui sommeille en nous, justement, parce que c'est un jeu érotique qui peut se jouer au premier ou au second degré et qui est assez drôle. Bon... On a beaucoup de petits noms d'animaux entre nous, hein, ma chatte, mon lapin,
3: ma biche,
2: etc., ma caille, mon poussin, mon étalon, enfin bref, je peux continuer comme ça longtemps. Donc déjà ça, je trouve que c'est pas mal de se donner des petits noms d'animaux, parce que je trouve que ça a une petite connotation personnelle, et c'est vrai qu'on peut s'amuser déjà à se donner des petits noms d'animaux, et puis ensuite, on pourrait copuler comme une espèce animale particulière, ça serait une manière assez drôle d'avoir un rapport sexuel différent. Alors, par exemple, si on imagine qu'on est deux panthères, ça va faire a priori un coït assez sauvage. Si on considère que plutôt on est, par exemple, deux serpents, on va peut-être s'enlacer différemment. Enfin, je veux dire, on peut, je sais pas, par exemple, imaginons qu'on est deux araignées, ça laisse beaucoup de fantaisie, un rapport sexuel entre nous. Enfin bref, voilà, je pense que ça peut être assez drôle de s'amuser à faire l'amour comme si on était deux animaux. Je vous conseille d'éviter les hippopotames. Ça ne peut pas être simple de se retrouver quand on est deux hippopotames. Voilà, et encore une fois, c'est des petits jeux comme ça qui permettent de donner un peu de fantaisie dans vos relations sexuelles. Christophe est avec nous. Bonjour Christophe, merci de prendre la parole.
4: Bonjour Brigitte, bonjour Christian.
3: Bonjour.
4: Moi, c'est un témoignage personnel que je vais vous livrer. Témoignage d'espoir et d'amour. Voilà, il y a 35 ans, nous ne pouvions pas avoir d'enfant avec ma première femme. Et donc, c'est enchaîné les visites chez les médecins. On ne pouvait pas être compatible, soi-disant, entre l'un, entre l'autre. Et comme mon épouse de l'époque était quand même assez branchée par cet enfant, on a commencé à aller voir du côté de la FIV. Donc, faire des simulations initiaux qui ne fonctionnaient pas d'ailleurs. Et puis, et donc à Toulouse, on est allé voir des célèbres professeurs. Et là, j'ai beaucoup ri parce que la question qu'il a posée, mais combien de fois faites-vous l'amour à votre âge par semaine?
2: C'est la question intelligente à poser. Hein.
4: Si vous ne faites pas l'amour plus de 3 par semaine, ne revenez pas me voir. Donc c'était assez marrant. Et finalement, notre première fille est arrivée naturellement en 1991. C'est pour ça que...
2: Ah donc vous avez suivi les conseils du médecin?
4: Oui, c'est-à-dire que mon épouse a bien été obligée de se rendre à l'évidence parce qu'effectivement, c'était pas forcément la joie de ce côté-là, quoi.
2: D'accord, vous faisiez pas beaucoup l'amour.
4: Non.
2: Oui, donc c'est normal que vous...
4: Oui,
2: voilà le bon sens. Le bon sens des hommes.
4: Voilà. C'est le bon sens. Et donc, notre fille est arrivée en 91, naturellement. Voilà.
2: Enfin, c'est quand même embêtant que ce soit un médecin qui soit obligé de dire à votre femme, faisons l'amour plus souvent. Hein. Faites l'amour plus souvent.
4: Mais... Moi, quand je le disais, c'était pas forcément bien pris ou bien reçu ou entendu. Parce que ça, c'était pas comme ça. Quoi. Il faut avoir un désir, une envie, c'est complexe. Puis après, il y a des problèmes psychologiques qui se mettent aussi en œuvre.
2: Oui, mais voilà, ce qui est intéressant dans votre témoignage, et là on a la preuve de ce que disait, de ce que vous disiez tout à l'heure, Christian Jamin, hein, trois fois par semaine, vous disiez tous les trois jours, on est à peu près dans le même, oui. dans les mêmes choses. C'est-à-dire que vous n'arriviez pas à avoir d'enfant, on en déduisait que vous n'étiez pas compatible, et puis tout d'un coup, oui. vous faites l'amour plus souvent, et comme par hasard, vous êtes compatible. Merci. Bravo voilà. les médecins avant qui vous ont dit que vous n'étiez pas compatible. Hein.
4: Bon, c'était il y a 35 ans, hein, donc bon...
2: Il y a prescription, on ne va pas porter plainte.
4: Non, certainement pas. Voilà, c'est un petit peu ce témoignage.
2: C'est quand même embêtant qu'il y ait des médecins qui posent un diagnostic qui soit faux. C'est-à-dire que c'est quand même ça qui est embêtant parce que en plus ça coûte cher à la sécurité sociale tous ces diagnostics qui sont faux. Vous n'êtes pas compatible, on va faire des FIV, etc., etc. Alors qu'il suffit de dire aux gens, faites l'amour trois fois par semaine. Enfin, Christian, vous avez envie de réagir ?
3: Non, mais je l'ai dit en introduction, c'est-à-dire qu'un spermatozoïde, ça vit entre 3 et 5 jours dans le ventre d'une dame. Donc, si on fait l'amour tous les 3 jours, qu'il y a une ovulation, on la rattrape pas. Alors que si on n'a pas de chance et qu'on fait l'amour 2 fois dans le mois ou une seule fois dans le mois, on peut rester des années sans être enceinte. Donc, c'est tout bête, mais c'est la vérité.
4: Voilà, donc le message, c'est faisons l'amour, voilà.
3: Voilà, et pas la guerre.
4: Exactement.
2: Bon, là, il va falloir le dire très fort. Hein. On est mal barré.
4: voilà, un petit peu le témoignage, c'est un petit peu pour peut-être les auditeurs.
2: Et alors justement, à partir du moment où vous sortez de ce cabinet, de ce médecin qui vous dit il faut faire l'amour tous les 3 fois par semaine, vous vous y êtes mis tout de suite?
4: Ah ben moi j'ai beaucoup ri quand il nous a dit ça.
2: Ça j'imagine.
4: Vous comprenez parce que.
2: Et vous avez dit oui, je suis d'accord. Ça j'imagine bien.
4: À l'époque j'avais pas 30 ans donc j'étais chaud bouillant quoi.
2: Ouais. Donc vous sortez de chez ce médecin, vous rentrez chez vous et est-ce que vous avez tout de suite mis en place l'ordonnance?
4: Il a fallu travailler oui pour mettre l'ordonnance en place. Oui.
2: D'accord, donc vous n'avez pas tout de suite fait l'amour trois fois par semaine?
4: Non, parce qu'il y a des gens, comme dit certains, qui sont plutôt sexophiles que sexophobes, ou je ne sais plus.
2: Sexophobes, ça veut dire qu'on n'aime pas trop faire l'amour.
4: Voilà, ma femme était un peu comme ça, et moi j'étais plutôt sexophile, quoi, on va dire.
2: D'accord, et elle a fini par se dire, peut-être que quand même il a raison, et vous avez réussi à la convaincre.
4: Voilà.
2: Et alors, quand vous commencez à réussir à faire l'amour au moins 2 fois par semaine, au bout de combien de temps elle est tombée enceinte? C'est intéressant, parce que là...
4: C'est assez rapide quand même, hein, et surprenant d'ailleurs, parce que les médecins avaient dit, madame, vous avez une glaire qui n'est pas compatible, les spermatozoïdes ne montent pas dans le col. Vous voyez, c'est assez technique quand même, je ne veux pas rentrer trop dans les détails, mais c'était un peu technique. Donc, apparemment, il y avait une barrière qui faisait au niveau de cette glaire à l'intérieur vagin, quoi. Et ce qui empêchait les spermatozoïdes de grimper et de pouvoir aller féconder le fameux ovule.
2: Oui, mais à force de faire l'amour, peut-être que votre pénis, il a débloqué la situation.
4: Il a débloqué la situation, voilà, c'est peut-être ça.
2: Non, mais il faut en rire, parce que c'est vrai que...
3: Oui, mais... Il faut en rire, mais il faut expliquer les choses.
2: Allez-y, Christian.
3: Non, mais c'est ce que j'ai dit, il faut expliquer pourquoi il faut faire l'amour au moins 2 fois par semaine et pas que le samedi soir. C'est-à-dire qu'il faut expliquer que l'espermatozoïde est là et vivant, qu'il attend sa dulcinée, et que si on fait l'amour régulièrement, on ne ratera pas une occasion. Et autrement, donc, oui, il faut. Votre professeur avait raison, mais l'explication, c'est encore plus simple et efficace.
2: Très bien. Et vous êtes restés combien de temps ensemble après ?
4: Oh, ben après, on s'est séparés quand ma fille avait 3 ans, quoi.
2: Ben oui, parce que de toute façon, après, il n'y avait plus de raison de faire l'amour 3 fois par semaine.
4: Hein. Non, mais moi, j'étais branché quand même, donc il fallait du débit, quoi. Donc j'ai eu beaucoup, beaucoup, beaucoup de partenaires jusqu'à aujourd'hui, quoi.
2: Oui. Mais au moins, vous avez eu cet enfant avec cette femme et vous êtes heureux d'être père, j'imagine.
4: Ah oui, tout à fait, oui, tout à fait. Une fille merveilleuse, voilà, qui a aujourd'hui 35 ans. Et tout va bien, quoi.
2: Eh ben merci de ce témoignage et de votre bonne humeur.
4: Avec grand plaisir.
2: Merci, Christophe.
4: Et mon accent de Toulouse.
2: Ben oui. On va dans un instant redonner la parole à un autre Christian qui a envie aussi de témoigner et qui va parler aussi de bah ouais, c'est chouette aussi de voir les pères qui sont heureux d'être pères et qui ont envie de témoigner.
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1: Alors voilà un prénom formidable pour un homme, Christian Jamin, qui est avec nous, gynécologue, et avec qui on parle des problèmes de fertilité, et Christian qui nous appelle. Bonjour Christian.
2: Bonjour Brigitte, bonjour Christian.
3: Bonjour Christian.
2: Toujours très heureux d'intervenir dans cette très belle émission. Et bien que Christian Jamin fait partie des interlocuteurs que je préfère avec Michel Audoul, bien sûr. Mais vous êtes dans le haut du panier parce que vous êtes vrai et on comprend toujours bien. Et donc c'est super.
3: C'est
2: je suis content ça. D'intervenir avec
1: vous. Non, vous êtes focus, c'est parce qu'il s'appelle Christian.
2: c'est vrai qu'il a un beau prénom.
1: Non, mais merci du compliment que vous avez fait à Christian Jamin, parce que je crois qu'il faut se rendre compte de la chance qu'on a d'avoir Christian Jamin une fois par mois qui vient, qui nous consacre 2 heures, parce qu'il y a des tas d'informations qui sont données avec une vraie justesse. Et donc, merci Christian Jamin, et merci Christian de lui avoir rendu cet hommage.
3: Ben, je vais vous faire un aveu. J'adore expliquer.
1: Ben, continuez.
3: Ça fait partie de mon plaisir.
1: Eh bien, on en profite, donc tout va bien. On vous écoute, Christian, allez-y.
2: Alors moi, mon histoire, vous connaissez mon histoire personnelle, Brigitte, parce que je suis intervenu régulièrement. Mais là, au sujet des enfants, vous ne connaissez pas encore cette partie de ma vie. Moi, j'étais marié pendant plus de 40 ans avec la même femme. On s'était connus très, très jeunes. Et à 16-17 ans, tombés enceintes naturellement. Et bien sûr, les parents de mon ex n'ont pas voulu qu'elle ait un bébé. Donc, ils l'ont obligé à avorter à l'époque. Bon.
1: Et ça, c'est moi, je trouve toujours ça terriblement scandaleux, mais bon, ça existe encore de toute façon le pouvoir des parents sur leur fille, mais bon.
2: Alors, on s'est quand même marié donc en 81, et puis elle avait du mal d'ovuler, bon, je sais pas trop, mais on a eu notre première fille naturellement. Donc, née en 83, très bien. Et puis ensuite, elle a pris la contraception, le temps est passé, et on voulait absolument un deuxième enfant. Et là, patatras, plus rien. Et pourtant, on faisait l'amour régulièrement, on était dans la deuxième période des MMMs, donc je se connaissais. Et donc, on faisait l'amour au moins
1: mardi, mercredi, samedi, hein, c'est bien ça, MMS.
2: Voilà,
1: hein.
2: C'est ça. Ouais.
1: Vous aviez compris aussi.
3: J'avais compris, oui.
1: Oui.
3: Mais au c'est début, ça. C'est matin, midi et soir.
2: Voilà, mais nous, c'était déjà la deuxième période. Hein, donc...
1: et après, c'est mars, mai
2: et septembre.
1: Et septembre, oui, c'est ça.
2: Et après, c'est mes meilleurs souvenirs.
3: Voilà.
1: Et n'est-ce pas?
3: Ah bah, je vois qu'on on a la même culture.
2: N'est-ce pas? Bon, donc, on a fait des examens, des contrôles, et effectivement, mon épouse à l'époque avait des problèmes d'ovulation. Moi, de mon côté, mes examens étaient bons.
1: Et elle avait quel âge à ce moment-là?
2: Elle avait 28-29 ans.
1: Bon, elle était encore très jeune, oui.
2: Oui, et donc on a opté pour la FIV. Et donc, ils ont prélevé des embryons. Il y avait 4 embryons qui étaient fécondés, 8 embryons fécondés, 4 fractionnés. Et ils en ont réimplanté 4. Et 2 ont fonctionné. Donc, on a eu des jumeaux. 10 ans jour pour eux. Et moi, pour moi, après la première fécondation de l'anglaise. Voilà, et donc c'est extraordinaire, quoi, parce que moi, avoir des jumeaux et en plus des garçons, je vous dis pas le bonheur de mon père à l'époque.
1: Donc vous avez eu une première fille, si j'ai bien compris, naturellement, et ensuite, avec grâce à la FIV, deux jumeaux garçons.
2: Voilà, c'est ça. Et pour l'autre anecdote, alors le frère de mon épouse à l'époque, donc eux, ils étaient mariés et pas moyen d'avoir d'enfants. Et ils ont fait tout ce qu'ils ont pu. Et comme on avait fait la FIV, ils ont fait la FIV, plusieurs FIV, ça n'a jamais fonctionné. Et le médecin à l'époque, donc elle avait 41 ans, hein, dit ben écoutez, il faut vous rendre à l'évidence, vous n'aurez jamais d'enfants. Bon, et puis ils ont dû refaire l'amour naturellement, sans réfléchir, et l'enfant est né à 42 ans.
1: Ça, c'est quelque chose qu'on entend assez souvent. Curieux. Hein.
3: Ça correspond à ce que j'expliquais tout à l'heure, c'est-à-dire qu'il y a une hétérogénéité dans le vieillissement folliculaire. En d'autres termes, on peut ovuler 100 fois avec des mauvais follicules, mais il suffit qu'il y en ait un qui soit encore valide et jeune, et là, on arrive, il y a des enfants, et donc les miracles, c'est lié au fait que quand on vieillit, toutes nos cellules ne vieillissent pas à la même vitesse, et tous les œufs ne vieillissent pas à la même vitesse. Alors, parfois, on a la malchance qu'ils ont tous vieilli, mais de temps en temps, on a votre histoire, hein. Alors ça, c'est et vraiment la raison pour laquelle il faut faire l'amour régulièrement, parce que on en a un bon, ben celui-là, il faut pas le rater. Donc, 100 fois sur le métier, il faut remettre son ouvrage, c'est-à-dire que...
1: Voilà. Matin, midi et soir.
3: Non, tous les trois jours. Vous n'avez rien écouté, Brigitte. Donc, il faut avoir toujours un spermatozoïde qui est là pour le jour où on a la chance d'avoir un bon follicule, et ça c'est vrai, ça existe.
2: Voilà, et puis donc la vie s'est super bien passée, puisque mes jumeaux, j'ai un jumeau qui va être papa là, j'attends la nouvelle de la naissance là, donc ça sera mon troisième petit-fils, et ma fille m'a fait deux garçons, donc voilà, très heureux.
1: Bon, oui. Ça fait plaisir à Christian Jamin parce que ça montre que il y a quand même encore des gens qui veulent avoir des enfants, parce que c'était parfois la grande tristesse, votre tristesse, hein, Christian Jamin, de voir toutes ces femmes qui ont plus envie d'avoir d'enfants.
3: Oui, ça c'est un vrai problème. Alors, ça n'a rien à voir avec ce que vient de dire Christian, quoique il nous a dit que son épouse n'avait pas de règles à un moment donné, hein, j'ai bien entendu.
2: Bah, c'est pas qu'elle avait pas de règles, c'est que ça fonctionnait pas. Elle avait pris la pilule, elle a arrêté, et puis rien ne fonctionnait.
3: Alors, il y a une chose que je n'ai pas dite, et je repartirai pas d'ici sans l'avoir dit, c'est que la nature est incroyable, c'est-à-dire que l'ovulation, le fonctionnement de l'hypophyse est totalement corrélé aux hormones digestives. C'est-à-dire que on est capable de faire un enfant quand on a une nutrition normale. Et donc, quand on est trop mince, on n'ovule plus parce que Dieu vous dit « j'en ai pas assez pour deux ». Et parfois, quand on a trop de graisse, on perturbe tout le fonctionnement. Et donc, une chose qui est jamais dite, c'est que c'est le tube digestif qui, en partie, commande la régulation de l'ovulation. Et ça, personne ne le dit, et c'est pour ça que, très souvent, en changeant sa façon de vivre, c'est-à-dire en ayant un poids normal, on arrive
1: à faire... On ne fait pas un régime quand on a envie d'être enceinte.
3: Voilà.
1: Sauf si on est très grosse.
3: Et voilà. Alors, sauf quand on est trop grosse.
1: Oui, bien sûr. Hein,
3: mais quand on est trop maigre, c'est pas mieux.
1: Oui. Oui, pardon, oui. Allez-y, Christian. Je sais ce que je veux dire.
2: Mon ex à l'époque, elle était grande, hein, elle est toujours grande, 1m77, elle n'était ni grosse ni mince, c'était bien, superbe, quoi. Comme maintenant, encore à 63 ans. Elle est plus vieille que moi.
1: Et est-ce qu'il y a des aliments conseillés qui aident à être enceinte ou déconseillés, justement?
3: Non, je pense qu'il faut avoir une alimentation équilibrée, et on voit beaucoup aujourd'hui de troubles des règles qui sont liés à des régimes trop stricts sans matière grasse.
1: Par exemple, vegan, c'est
3: il faut manger des matières grasses d'origine animale. Alors, moi, quand on vient me voir et que manifestement les gens sont trop minces mais qui disent « je veux pas manger de viande », je leur dis « mangez un morceau de comté ou de gruyère tous les jours, ou deux ». Et les matières grasses sont nécessaires au fonctionnement de la reproduction. Oui.
1: D'accord, donc si on a envie d'être enceinte et qu'on est vegan, il y a peut-être quelque chose quand même à... Bon, on ne va pas, encore une fois, moi je donne des informations, après chacun fait ce qu'il veut, hein, j'ai pas de jugement. Hein.
3: Oui, disons que vegan, c'est plus compliqué que
1: quand on est omnivore. Hein.
3: Voilà.
1: Et rappelons encore une fois normalement, l'être humain est omnivore, c'est-à-dire qu'il mange, il a besoin de manger de tout, pas forcément beaucoup de viande, hein, mais...
3: si vous voulez, moi je suis émerveillé par la nature. C'est incroyable quand même que quand on n'a pas ce qu'il faut pour avoir des enfants, le système s'arrête. Et ça, je trouve ça fabuleux quand même.
1: Oui, et d'ailleurs, on le voit chez les... Je vais revenir sur les mammifères, parce que moi, je me suis beaucoup intéressée, avant de m'intéresser à la sexualité humaine, à la sexualité des mammifères. C'est incroyable comment les femelles tombent enceintes de manière à ce que le bébé arrive au printemps. C'est-à-dire pas en plein hiver.
3: C'est la lumière. Ça.
1: C'est la lumière, oui,
3: la
1: je
3: lumière
1: sais bien.
3: Qui modifie le fonctionnement de l'hypophyse, oui.
1: Oui, puisque pour que les chevaux aient des bébés plus tôt, on met de la lumière dans leur box, comme ça.
3: Exactement. Ouais.
1: Pour les chevaux de course, ça leur permet d'être un peu plus vieux au même âge, parce que le cheval, on lui donne un an de plus tous les débuts d'année. Enfin bref, c'est des
2: bagues.
1: Comme ça, s'il a 6 mois de plus que le voisin, il va peut-être courir plus vite. Enfin bon. Bref, on s'éloigne un peu de la fertilité des humains.
3: Hein. Non, c'est important d'expliquer qu'il faut manger, il faut... Enfin...
1: Et est-ce que la lumière a une incidence sur la fertilité des femmes?
3: Alors, je l'ai lu, mais je n'ai pas lu avec peut-être pas suffisamment de preuves, mais c'est vrai que on dit que le printemps, avec la lumière qui apparaît... donc il faudrait faire des calculs, je crois que la période où il y a le plus de naissances, c'est l'automne.
1: Le
2: printemps, la sève monte.
1: Et voilà, on est d'accord, la sève monte. Vous avez raison, Christian. Attendez, les femmes, les femmes se déshabillent un peu plus. Les hommes sont actifs. Enfin, oui, on fait plus l'amour au printemps certainement qu'en plein hiver.
2: Oui.
3: Oui.
1: Oui, c'est évident. Enfin, ça me paraît évident. Mm-hmm. Bon, on a encore plein d'enquêtes à mener.
3: On va faire le travail avec les auditeurs et les auditrices.
1: Oui, il va falloir faire des vraies enquêtes parce que franchement, il y a plein d'informations encore dont on n'est pas sûr. En tout cas, merci beaucoup de votre témoignage, Christian. Merci à vous.
2: Merci beaucoup.
1: Et puis, occupez-vous bien de vos petits-enfants. C'est important, un grand-père. Je ne cesse de le répéter et de le rappeler.
3: Au revoir, Christian.
1: Tout de suite, vous retrouvez Marie pour c'est votre avenir.
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2: Bonjour, juillet 2026, plus chaud qu'août 2003. Le record de chaleur a été battu sur la France le mois dernier, avec 24,9 degrés relevés en moyenne, conséquence de l'épisode de canicule pendant plus de deux semaines. Et un quatrième épisode est toujours en cours. Cet après-midi, 16 départements du Sud-Est sont en vigilance orange. Il y en aura encore 10 demain. Météo France prévoit une remontée des températures en moyenne vallée du Rhône et autour de la Méditerranée. Et cela concerne notamment la Drôme, où un incendie est en cours dans le secteur de plus de 150 hectares brûlés depuis hier, 410 pompiers sont mobilisés. Ce drame à Lens, la femme victime d'une tentative de féminicide le 22 juillet dernier est décédée, annonce du parquet de Béthune. Cette mère de famille de 38 ans avait été brûlée à 80% par son compagnon. L'homme avait mis fin à ses jours en s'immolant par le feu. Leur bébé de 3 mois avait également été brûlé. Il est toujours hospitalisé, mais son état s'est un peu amélioré, selon la procureure adjointe. 3 heures de réunion pour les ministres de l'Intérieur de l'Union Européenne après l'afflux de migrants à Ceuta la semaine dernière. Tous ont dit leur solidarité avec l'Espagne et saluer sa gestion de cette crise, selon Laurent Nunez lors d'un point presse. Le ministre de l'Intérieur français estime que l'espace Schengen n'est pas le problème mais plutôt la solution. Et il rappelle aussi que les contrôles aux frontières ont été renforcés. Le contre-la-montre au menu des coureuses cet après-midi sur le Tour de France féminin avec 21 km à parcourir entre Gevrey-Chambertin et Dijon. La tenante du titre française Pauline Ferrand-Prévot doit s'élancer un peu après 17h. Et puis du biathlon au cyclisme, il n'y a qu'un pas pour Émilien Jacquelin. Le champion olympique de relais en février dernier aux Jeux de Milan-Cortina va prendre le départ de sa première course professionnelle. Ce sera le 16 août prochain sur la Polynormande. Émilien Jacquelin a rejoint l'équipe Décathlon CMA-CGM, c'est celle de Paul Seixas. Il est aussi sélectionné pour les Jeux méditerranéens à la fin du mois. Et c'est la fin de ce point sur l'actu. Très bon après-midi.
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3: Bonjour à tous nos auditeurs Sud Radio, bienvenue dans C'est votre avenir, jusqu'à 17h, je suis avec vous. Aujourd'hui, je suis avec vous pour vous accompagner et vous guider sur ce domaine sentimental, professionnel, vos enfants, tout ce qui vous préoccupe, et vous pouvez dès maintenant appeler au standard au 0826 300 300.
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3: Et tout de suite, on accueille Alexandra dans C'est votre avenir. Bonjour Alexandra.
4: Oui, bonjour Marie.
3: Vous nous appelez d'où Alexandra?
4: Alors, j'appelle du Puy-en-Velay.
3: Oh, que c'est beau le Puy-en-Velay.
4: Une petite ville à côté du Puy-en-Velay. Mais oui, c'est magnifique là-bas.
3: Ce ne serait pas Blavousy quand même? À côté du Puy-en-Velay.
4: Non, non.
3: J'ai de la famille là-bas, c'est pour ça que je connais bien.
4: D'accord. C'est vrai que c'est une très belle ville.
3: Alors, qu'est-ce qui vous arrive, Alexandra?
4: Alors, moi, j'aurais voulu avoir votre avis, à savoir si je vais rencontrer quelqu'un au niveau sentimental.
3: Oui.
4: Et puis, surtout, si ce sera une relation qui serait enfin une relation où je serai épanouie et qui soit saine, en fait.
3: Oui, j'entends l'attente, l'envie de vouloir être heureuse en amour, le manque, le vide, hein, c'est compliqué tout ça.
4: Bah, j'ai eu un parcours très chaotique.
3: Je ressens ça. Il y a eu, Alexandra, une dernière rupture là au mois à l'automne ou quelque chose comme ça dans une saison un peu.
4: Je me suis séparée il y a un an de ça.
3: Oui, et c'était à l'automne.
4: En fait, non, au mois de mai dernier.
3: Et qu'est-ce qu'il y a eu à l'automne? Ça a été compliqué. C'est là où ça commençait à être dur avec cette personne. J'ai un automne marquant pour vous.
4: Oui, c'est ça.
3: Voilà.
4: C'est ça. Oui.
3: Et cette personne, on a du mal à se remettre. Ça a été très compliqué, cette séparation. Hein.
4: Alors, disons que c'est une personne que j'aime énormément. Mais en fait, c'était une relation qui était devenue une relation mère-fils, en fait. Ouais. Et du coup, donc, on est restés amis. On est très, très proches.
3: Oui, c'est ça.
4: Mais en fait, voilà, c'était pas une relation amoureuse telle qu'on peut l'entendre.
3: Mais on sent qu'il y a quand même un grand lien avec cette personne.
4: Ah oui, hein, on est très proches, oui.
3: Et oui, et ouais, je pense que plein d'auditeurs qui nous écoutent aujourd'hui se reconnaissent. Ça arrive parfois de finir une histoire, mais de garder un lien aussi fort. Il n'y a pas que l'amour au sens profond, il y a aussi l'amour, l'amitié, l'amour fraternel. Il y a tellement d'amour sur Terre qu'on peut aussi rester en bon terme et puis bien s'entendre.
4: Ouais.
3: Mais moi, ce que je ressens, c'est qu'il y a effectivement une renaissance sentimentale pour vous. J'ai un printemps, mais c'est peut-être pas celui-ci, Alexandra. C'est plus, je dirais, donc du coup, je dirais plutôt entre printemps là et printemps l'année prochaine, il y a une reconstruction sentimentale et il peut aussi y avoir une histoire du passé qui revient vers vous. Hein, donc attention.
4: D'accord.
3: et dire si elle est stable ou si elle est dans le temps, si ça dure dans le temps, ça il faudra nous rappeler pour nous donner sa date de naissance. Regardez, après on peut pas voir jusqu'à 10 ans, c'est trop loin.
4: J'entends bien.
3: Mais on
4: j'entends
3: peut déjà bien. Voir s'il y a un apaisement. Et je pense que oui, l'année prochaine c'est une année de chance pour vous, pour renaître au niveau sentimental. Alors mettez tout de votre côté.
4: Oui.
3: Et si vous écoutez Marie, c'est quoi les clés? Quelles sont les clés?
4: Je sais plus, en fait, je suis très, très stressée là.
3: Ah, c'est l'émotion ça. Alors, je vais vous les redonner,
4: oui,
3: Alexandra.
4: Je suis désolée.
3: Il va falloir laisser le passé de ce qui vous a abîmé, parce que vu qu'il y a eu un passé quand même assez compliqué, souvent on est abîmé par ses passés et il faut vraiment laisser les choses derrière. Voilà, faut laisser, pour avoir une chance de réouvrir les portes, à attirer les choses. Tout ce qui est négatif, on le laisse derrière. On n'y pense plus, on ferme le tiroir, on n'en parle plus. Rien n'est négatif dans la vie, parce que même dans ce qu'on vit le plus négatif, ça nous emmène à autre chose. Ça peut être grandir en nous, hein.
4: D'accord.
3: Voilà, ça nous fait grandir, on est d'accord, hein.
4: Et
3: parfois, vous rencontrez des personnes qui vous emmènent à ce nouvel amour. Moi, j'ai mon ex qui, si je n'avais pas rencontré mon ex, je ne rencontrerais pas la personne avec qui je suis aujourd'hui. Vous voyez, parfois, ça nous emmène toujours quelque chose de positif. Il n'y a rien de négatif dans ce qu'on vit. Même si c'est très dur, je sais qu'il y en a qui doivent se dire, Marie, qu'est-ce qu'elle dit? Moi, je vis des choses très dures, c'est pas possible. Mais je vous assure que vous pouvez ressortir toujours le positif de ce que vous vivez. D'accord?
4: Et sincèrement, moi qui ai vécu des choses dramatiques enfant, des violences très fortes, ça je peux le dire et donner vraiment

0: beaucoup, Marie, en tout cas.
1: Merci à vous.
0: Bonne journée.
1: Merci, belle journée à vous aussi. Et tout de suite, on accueille Céline dans C'est votre avenir. Bonjour Céline.
2: Bonjour Marie. Alors, tout d'abord, je tiens à remercier Zach pour sa gentillesse.
1: Eh bien, merci pour Zach. Il vous fait un petit coucou de la régie.
2: Comment ?
1: Il vous fait un petit coucou de la régie, je le vois, il est tout content.
2: Ah, c'est très gentil à lui. Et merci à vous Marie pour votre belle émission.
1: Eh bien, merci. Merci à vous Céline de nous suivre, d'être une fidèle auditrice.
2: Ah, oui.
1: Vous nous appelez d'où ?
2: J'appelle du Pays Basque.
1: Du Pays Basque. Et alors, qu'est-ce qui se passe au Pays Basque ?
2: Alors, tout se passe bien pour moi.
1: C'est un enfant, non ?
2: Comment ?
1: C'est pour un enfant.
2: Oui. Alors voilà, ça concerne ma fille qui a été diagnostiquée anorexique.
1: Oui.
2: Il y a environ 6-7 mois. Suite à ce diagnostic, elle est allée à l'hôpital de jour et elle suivait ses études en parallèle. Et donc, bon, actuellement, elle a repris du poids, elle va mieux. Mais voilà, elle envisage de partir voyager seule pendant 3 mois à l'étranger.
1: C'est bien, c'est qu'elle a grandi. Vous savez, dans son épreuve, là, il y a une belle évolution. C'est positif ce qu'elle vous propose, votre fille Céline.
2: Oui, oui, mais je suis très contente pour elle, hein, qu'elle parte à l'étranger.
1: Mais ça doit vous angoisser.
2: Mais c'est une maman très proche de sa fille et assez inquiète.
1: Oui.
2: Et ben, même si je sens que ce voyage l'aidera dans son bien-être intérieur, ben, je m'inquiète aussi. Et donc, voilà, je souhaite savoir si elle doit partir et si elle part, si tout se passera bien pour elle.
1: C'est quoi l'endroit où elle s'en va, vous nous avez dit ?
2: Alors, elle n'a pas encore déterminé au niveau des pays. Je sais qu'il y a le Japon, c'est sûr.
1: Ah oui.
2: La Thaïlande, et elle hésite encore avec un autre pays.
1: Parce que moi, je la vois grimper. Elle a envie d'aller marcher, de grimper quelque chose, non ? Elle vous en a parlé ?
2: Non.
1: Non ? Bah, vous verrez.
2: Elle voulait le Tibet, mais bon, le Tibet, c'est assez instable.
1: Je ne serais pas étonnée que ce soit le Japon, moi.
2: Ah oui. Oui. Oui, très certainement. Très certainement, parce qu'elle est très, très branchée au niveau du Japon depuis qu'elle est adolescente. Donc, voilà, le Japon lui parle réellement.
1: Eh bien, vous verrez que moi, je pense qu'elle va partir au Japon. Et ne vous inquiétez pas, Céline, ça va bien se passer.
2: Ah.
1: Hein, pas de stress, j'imagine. Je suis maman aussi de 3 filles. Alors j'imagine le stress que ça procure quand notre enfant nous dit je veux partir 3 mois après une épreuve comme elle a vécu.
2: C'est
1: mais
2: ça.
1: En fait, elle est encore plus forte que voilà. C'est ce que je vous disais il y a quelques minutes. Hein. L'épreuve vous rend plus fort. Donc là, c'est une sacrée épreuve l'anorexie. Hein. Ça touche beaucoup d'enfants aujourd'hui.
2: Oui.
1: De plus en plus, même j'ai l'impression, on entend beaucoup plus de cas. Mais vraiment. Pour moi, elle s'en est sortie et là, le cheminement le prouve dans ce qu'elle recherche. Hein, donc, elle grandit encore et franchement,
2: d'accord,
1: soyez tranquille et n'hésitez pas à nous rappeler hein, si vous êtes inquiète,
2: d'accord,
1: pendant ce périple.
2: Tout se passera bien pour elle, même
1: oui,
2: si elle part seule.
1: Oui, ça va aller. Ça va bien se passer.
2: Ok, super. Bah, je suis soulagée.
1: Eh bien,
2: il y a une partie
1: oui,
2: en moi qui est soulagée grâce à vous.
1: Eh oui, bah, c'est normal. On s'inquiète toujours pour nos enfants. Hein. Je pense que c'est des parents. On est comme ça. Et puis, surtout, encore plus les mamans. Parce que les mamans, il y a un fil. Hein. On a quand même eu l'enfant dans le ventre pendant longtemps.
2: C'est ça.
1: Et je
2: exactement,
1: pense qu'il y a un fil qu'on n'arrive pas à couper. Les papas sont plus forts pour ça. Hein.
2: Exactement. Oui. Et surtout qu'avec elle, c'est très fusionnel, donc la laisser partir, même ne serait-ce que 3 mois, c'est pas très long, mais assez pour s'inquiéter.
1: Eh bien, vous inquiétez plus, parce qu'elle va être heureuse et elle va revenir encore plus forte, vous allez voir.
2: Oh, super. Oh, ben, c'est super. Ben, je vous remercie grandement.
1: Eh bien, je vous en prie. Et puis, n'hésitez pas à nous rappeler, surtout si vous avez la moindre inquiétude. Hein, on est là.
2: Hein. D'accord. Oh, super. C'est très gentil à vous, Marie.
1: Merci, Céline.
2: Merci et belle émission à
1: vous. Merci. Et tout de suite, je vais répondre à un SMS. Je vais répondre au SMS de Olivier qui nous a écrit, alors il y a quelques temps, mais on essaie de répondre à tout le monde hein, sur Sud Radio. Encore une fois, si vous aussi, vous voulez envoyer un SMS, vous pouvez le faire. À venir au 7-20-18, votre question et votre date de naissance. Et je vous réponds en direct. Parfois, ça peut être sur l'émission d'après. Et Olivier, il voulait savoir s'il allait pouvoir déménager et se rapprocher de ses enfants. Alors Olivier, oui, moi j'ai un déménagement et pas si loin que ça. J'ai l'été, donc je vous souhaite que ce soit celui-ci, et je pense que c'est celui-ci et pas celui de l'année prochaine. Voilà, cher Olivier. Restez avec nous sur Sud Radio. Aujourd'hui, c'est votre avenir. On va parler de ces moments de vie qui nous poussent à changer de direction, parfois sans prévenir, et si certains blocages étaient

0: finalement là pour vous conduire vers quelque chose de meilleur. Eh bien, n'hésitez pas, je suis avec vous jusqu'à 17h pour vous accompagner sur votre domaine sentimental, professionnel, vos enfants. Vous pouvez nous appeler au 0826 300 300 ou bien nous envoyer un SMS à venir 72018. Zach vous attend au standard de Sud Radio.
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0: De retour sur Sud Radio dans C'est votre avenir, vous avez des problèmes, vous ne savez pas quel chemin prendre. Eh bien, je suis avec vous jusqu'à 17h et vous pouvez nous appeler pour poser toutes vos questions au 0826 300 300, je vous guiderai au mieux. Et tout de suite, on accueille Marie-Hélène dans C'est votre avenir. Marie-Hélène qui nous a contacté par SMS et qui voudrait voir un problème sentimental, je crois. Bonjour Marie-Hélène.
8: Oui, bonjour Marie.
0: Comment ça va Marie-Hélène?
8: Ça va, merci.
0: Vous nous appelez d'où Marie-Hélène?
8: Alors de la région Rhône-Alpes.
0: De la région Rhône-Alpes. Et vous nous avez contacté par SMS, c'est ça?
8: Oui, entre autres.
0: Et voilà, comme quoi, hein, il faut insister, n'hésitez pas, on sait, vous êtes nombreux à pas réussir au téléphone et il faut insister un jour, c'est votre tour. Marie-Hélène, qu'est-ce qui se passe?
8: Bien voilà, ça faisait 14 ans, plus de 14 ans que nous étions en couple, donc avec mon compagnon.
0: Oui.
8: Et là, depuis, c'est vrai que depuis un an, c'était assez difficile.
0: Mm-hmm.
8: Et il y a deux mois, voilà, il est parti. Et alors, ce que j'aimerais savoir, c'est si vous voyez plutôt une séparation vraiment définitive ou est-ce qu'il y a une possibilité de qu'ils reviennent et de reconstruire quelque chose ensemble.
0: Alors, il faudrait. Tout n'est pas perdu, il y a un libre arbitre qui joue. Vous savez, quand je vous explique que rien n'est figé,
8: oui.
0: Et qu'il y a parfois des choses qui peuvent changer de cours. Je ne vais pas vous dire un non, il ne reviendra jamais, parce que là, il y a un libre arbitre qui dépend de lui. C'est un homme qui vous a quand même alerté, je pense, sur certains points. Ça vous parle, Marie-Hélène?
8: Oui.
0: Hein? Est-ce que vous arriviez à vous retrouver au niveau charnel, affection? C'était compliqué les derniers temps?
8: Oui, les derniers temps, effectivement, non, ça, depuis un an,
0: voilà.
8: Ça n'allait plus, oui.
0: Moi, j'ai ça. Et du coup, il y a eu des frustrations. Il a rencontré quelqu'un d'autre, ce monsieur?
8: Non, je ne crois pas. Non.
0: Ouais.
8: Du tout, non.
0: Parce que moi, je ressens quand même pas mal de frustrations. Et je pense qu'il faudrait qu'il y ait une communication ensemble. Est-ce qu'il vous parle encore quand même ou il a coupé les ponts?
8: On se croise de temps en temps, mais c'est...
0: C'est dur.
8: C'est pratique, quoi, et puis c'est uniquement pour des choses pratiques, oui.
0: Ouais. Parce que je sens que ça va être dur, hein, Marie-Hélène, hein, pour le récupérer. Hein. Ça va être dur, mais avec une communication, c'est quelqu'un qui peut revenir, mais pas tout de suite. Donc moi, ce que je ferais, ce que je vous donnerais comme clé dans cette situation, c'est plutôt de le laisser respirer, il ne faut pas lui courir après. C'est ce qu'on dit souvent, hein, quand on leur court après, il fuit. Ben là, en l'occurrence, vous retrouvez, j'ai envie de dire, hein, on se maquille, on se fait le petit brushing, on se fait belle quand on le croise. Et en fait, gardez la distance. Il faut laisser ce silence. Il faut qu'il se retrouve lui aussi, mais tout en essayant de pouvoir discuter de temps en temps. Peut-être l'inviter à prendre un verre et lui dire, tu sais, j'ai pris conscience de certaines choses. Et voilà, c'est la communication dans ce couple qui a manqué.
8: Oui, c'est vrai.
0: Mais vraiment, c'est énorme. Et peut-être qu'on peut essayer de le récupérer, mais c'est pas gagné. Hein. C'est quand même plus dans... Je le sens partir, mais... Tout n'est pas perdu dans le sens où il faut recréer de l'envie et surtout lui prouver que oui, vous avez entendu ce qu'il attendait et ce que vous n'avez peut-être pas su lui donner à certains moments. Mais lui aussi, il faut qu'il se remette en question dans la communication. Hein, oui, c'est 50-50.
8: Oui.
0: Hein.
8: Oui, c'est ça. Oui.
0: Ça, c'était très difficile. Mais tout n'est pas perdu. C'est pour ça que là, il y a quelque chose qui n'est pas figé. Il y a un libre arbitre qui joue. Et c'est un peu lui qui a la clé. Mais vous, vous l'avez d'une autre manière.
8: D'accord. Enfin, j'ai commencé à le laisser respirer. C'est vrai qu'au début, j'avais tendance à essayer de reconstruire, enfin, de le recontacter. Mais là, depuis quelques temps, je laisse.
0: Et oui.
8: Oui, je lui laisse de l'espace.
0: C'est intelligent. Oui. Laisser cet espace. Oui. Parfois, la panique de perdre quelqu'un qu'on aime, ça peut faire qu'on l'étouffe, on lui crie,
8: oui,
0: on va.
8: Vrai.
0: Et en fait, c'est pas la solution, chers auditeurs qui nous écoutez, si vous êtes dans la même situation que Marie-Hélène. Laissez respirer, mettez de la distance, n'écrivez pas, rappelez pas. Et puis, un beau jour, vous allez le retrouver, et là, il faut discuter. Et là, vous pouvez peut-être avoir une chance de refaire partir l'histoire. Mais lui aussi, il a la communication, encore une fois, à travailler. Je pense qu'il a des erreurs là-dessus, hein, dans votre relation.
8: Oui.
0: C'était difficile de communiquer.
8: Oui, très.
0: Et Marie-Hélène, si son choix était vraiment définitif, parce que là, comme il y a quelque chose qui n'est pas figé, ben, c'est difficile de dire ce qu'il va faire. Mais, encore une fois, vous ne soyez pas mal. Parfois, quand une histoire se termine, c'est parce qu'il y a quelque chose de nouveau qui vous attend ailleurs et de beaucoup mieux. Vous avez compris des choses avec cette personne, mais quelqu'un d'autre vous attend. Pour moi, vous ne resterez pas seul. C'est ce qu'il faut retenir.
8: D'accord.
0: Ne stressez pas de ce temps seul. Ce temps, vous en avez besoin. Je l'explique, j'ai écrit un livre qui sort en septembre qui s'appelle « Envie d'aller mieux ». Et il y a un chapitre comme ça sur l'amour, d'attendre l'amour. Parfois, ces moments seuls, ils sont importants pour avancer. Si vous ne les avez pas, vous allez reproduire les mêmes schémas.
8: Mmh.
0: Hein ? Et vous avez été dans des schémas assez similaires dans vos histoires.
8: Oui, c'est possible. Oui.
0: Oui. Hein, je vous ouvre les yeux là, Marie-Hélène. Parce que moi, j'aime bien vous apporter les clés qui vont vous faire débloquer les situations aussi. D'accord ?
8: D'accord.
0: Voilà.
8: Un grand merci. Alors.
0: Et ben, merci à vous de nous suivre. Oui. Et n'hésitez pas à revenir vers nous, hein, Marie-Hélène.
8: Oui. D'accord.
0: On vous embrasse très fort.
8: Au revoir.
0: Merci. Et tout de suite, on accueille Anne de l'Essonne dans C'est votre avenir. Bonjour Anne.
9: Bonjour.
0: Comment ça va Anne ?
9: Eh bien ça va, à part que j'ai le trac, mais ça va très bien, merci beaucoup.
0: Comment ça vous avez le trac ? Pourquoi vous avez le trac ? C'est de parler à l'antenne, c'est ça qui vous donne le trac ?
9: Oui, c'est ça. C'est ça. Mais vous êtes merveilleuse et toute votre équipe est merveilleuse. Donc je devrais pas.
0: Eh ben bien sûr, on vous envoie plein de tendresse. Voilà, le trac qui disparaît, Anne. On n'est que toutes les deux. Dites-nous, qu'est-ce que vous avez à nous dire ?
9: Alors j'ai deux choses à vous dire. D'abord, je voudrais vous faire un retour parce que vous m'avez parlé de mon fils Baptiste. Je vous avais demandé une question. Est-ce qu'il trouverait du travail comme photographe ?
0: Oui.
9: Et Baptiste, il a fait la saison d'hiver et il refait la saison d'été comme photographe. Donc.
0: Eh bien voilà.
9: Voilà.
0: Eh ben voilà. Il faut du temps. Parfois, c'est sympa d'avoir les retours des auditeurs qui nous ont eus il y a quelque temps. Vous avez de la chance. Vous avez réussi à nous avoir une seconde fois. Donc il faut pas hésiter. À rappeler, vous nous avez eu comment ? Par SMS ou par téléphone, Anne ?
9: Non, par téléphone. J'avais déjà essayé, mais là, je me suis dit, c'est le moment.
0: Eh bien, voilà. Donc, chers auditeurs, faites comme Anne, appelez plusieurs fois et au bout d'un moment, vous arrivez à nous avoir. Ne vous découragez pas. Et alors, j'imagine que là, vous avez une autre question.
9: Voilà, c'est pour mon troisième fils qui s'appelle Guillaume et qui lui aussi a beaucoup de mal. Il est en formation en alternance, sauf qu'il ne trouve pas d'alternance depuis plus d'un an.
0: Oui.
9: Et du coup, voilà, je me demandais s'il fallait qu'il continue là, s'il y avait quelque chose là, ou je ne sais plus quoi faire.
0: Il est à l'école ?
9: Oui, il est en quatrième année, il est dans une école en alternance, c'est ça. Et ça fait depuis septembre qu'il a cherché partout, enfin envoyé des CV partout, mais ça ne marche pas.
0: Et c'est quoi comme alternance qu'il cherche ?
9: C'est de l'informatique réseau ou alors de l'informatique cybersécurité. Et il est en bac plus 4.
0: Oui, informatique réseau, cybersécurité. Bah, si des auditeurs nous entendent sur Sud Radio, Anne cherche pour son fils une alternance en cybersécurité informatique. Donc n'hésitez pas, vous pouvez nous appeler si vous avez une petite place pour son fils. Moi, je sens que dans les 6 mois, alors c'est pas tout de suite, effectivement, il y a ce blocage, mais je sens que Guillaume, il va trouver une voie. Alors, est-ce que c'est la cybersécurité ? Moi, j'ai de bons ressentis sur la cybersécurité pour Guillaume.
9: D'accord.
0: Hein, merci. Et dans les 6 mois, il y a des choses qui, 6-7 mois. Alors, encore une fois, les temps, je peux me tromper sur les temps. Mmh. Mais dans les 6-7 mois, pour moi, Guillaume, il va y voir plus clair, il va prendre un chemin et il va se stabiliser. Il va voir où son futur il se construit, quoi. Il aura des bonnes bases et c'est parti pour lui dans les 6-7 mois. Là, il y a encore l'incertitude. Je sens que ça bloque un peu, mais il y verra plus clair dans 6-7 mois.
9: Ok, super. Et vous savez ce qu'on peut faire, pour ces blocages, comment il peut travailler ça? Parce que j'ai l'impression qu'il bouge un peu dans sa tête, mais c'est long.
0: Mais pour moi, il bouge très bien. Les blocages, parfois, c'est nécessaire, justement, pour avancer. Donc, vous inquiétez pas. Il avance, il réfléchit, ça lui apporte d'autres choses. Et vous verrez que dans les 6 mois, vraiment pas d'inquiétude, Anne, il va débloquer cette situation.
9: Oh, super, merci.
0: Et si on a des retours, on vous envoie les personnes. Hein. C'est toujours bien, génial. Sud Radio, il y a de la magie parfois qui se passe. Donc n'hésitez pas. Hein.
9: Oh, génial. Merci infiniment, merci beaucoup. Et merci à toute l'équipe.
0: Merci Anne, merci de nous suivre dans C'est Votre Avenir. Restez avec nous sur Sud Radio aujourd'hui. J'aimerais qu'on pense à toutes ces personnes qui donnent beaucoup aux autres, mais qui s'oublient parfois elles-mêmes. Et si votre avenir commençait simplement par apprendre à vous écouter davantage? Eh bien oui, C'est Votre Avenir, c'est fait pour ça. N'hésitez pas si vous avez des questions sur votre sentimental, professionnel, personnel ou vos enfants. Je suis avec vous jusqu'à 17h et vous pouvez nous appeler au 0826 300 300. À tout de suite sur Sud Radio.
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1: De retour sur Sud Radio dans C'est votre avenir, vous avez des questions sur votre santé mentale, professionnelle, vos enfants, toutes les questions qui vous passent par la tête, vous êtes angoissée, et bien ça tombe bien, vous pouvez nous appeler au 0826-300-300. Zach vous attend au standard de Sud Radio, et si vous n'osez pas passer à l'antenne, vous pouvez aussi envoyer un SMS, avenir au 7-20-18, votre question, votre date de naissance, et je vous réponds en direct de l'émission. Et tout de suite, on accueille Anna dans C'est votre avenir. Bonjour Anna.
2: Oui, bonjour.
1: Vous nous appelez d'où Anna?
2: D'Occitanie.
1: D'Occitanie. Qu'est-ce qui se passe Anna? Dites-nous.
2: Ben, en fait, ma dernière relation date de 2019. Elle avait duré une dizaine d'années.
1: Oui.
2: Mais ça s'est fini à ce moment-là. Et depuis, j'ai du mal à rencontrer une personne. En fait, j'aimerais rencontrer une belle personne.
1: Oui. Et depuis combien de temps vous êtes seule?
2: Depuis 2019.
1: 2019. Donc oui, ça commence à faire long là. Hein.
2: Un peu.
1: et vous savez pourquoi vous vous bloquez?
2: Eh bien, je ne sais pas. Si je savais, peut-être que je me développerais.
1: Eh bien, il y a des peurs en vous, Anna. Quelles sont ces peurs? C'est-à-dire que vous avez envie de rencontrer, mais à la fois, ça vous fait peur. Ça vient de quoi, ces peurs?
2: Peut-être de ma dernière relation, compliqué.
1: Qui était compliqué. Vous avez mis un haut-parleur, Anna?
2: Non, en fait, j'ai mes AirPods parce que mon micro, il marche pas très bien.
1: Ah, d'accord, parce qu'on vous entend pas très très bien. Mais je vous entends quand même. Bon, alors Anna, pour moi, il y a une rencontre pour vous sur l'année prochaine, 2027. Hein, il y a une rencontre possible. Mais, encore une fois, c'est vous qui avez le libre arbitre de vos vies. Et il va falloir laisser cette rencontre, cette histoire du passé qui vous a un peu fait beaucoup de mal. Tant que vous restez énergétiquement collé à cette histoire, vous le savez, chers auditeurs, je vous le dis et je vous le répète constamment, eh bien, ça ne vous aide pas à ouvrir, à vivre autre chose. Donc, cette peur, elle vous bloque, Anna. Il ne faut plus en avoir peur. Chaque personne est différente, chaque histoire est différente.
2: Et comment fait-on?
1: Et comment on fait?
2: Oui.
1: Les intentions du soir, ça vous aide pour libérer, c'est-à-dire qu'on arrête de penser au passé qui nous a angoissé, de tout ce qui nous a fait mal, mais on projette plus dans ce qu'on veut vivre. Vous imaginez l'homme de vos rêves tous les soirs, ce que vous voulez qu'il ait, ça peut être dans sa façon d'être, ça peut être dans son physique, tous les soirs comme s'il était déjà là, mais avec le cœur, il faut y mettre tout le cœur, l'envie, comme quand on a envie de manger un bon plat. Vous voyez, quand on est impatiente, on a l'eau à la bouche, ben c'est presque comme s'il était déjà là. Si vous mettez des intentions de peur, ça bloque et vous n'allez pas vivre ces choses-là. Vous allez vous bloquer automatiquement.
2: Pourtant, j'ai fait pas mal de thérapie. Hein.
1: Et oui.
2: J'ai tout essayé.
1: Mais il manque encore un petit peu. Il manque juste ses peurs. Vraiment, la thérapie, ça vous a fait du bien, ça vous a aidé à avancer. Mais il manque hop, on libère ses peurs. Et vous verrez que sur l'année 2027, il y a une belle rencontre.
2: Ah, super.
1: D'accord. C'est pas loin 2027, hein. Il faut pas être...
2: Non, c'est pas loin. Non, c'est pas loin. Je peux vous poser une question qui me fait à peine
1: de... Et malheureusement, Anna, il y a quelqu'un qui attend derrière vous. Ça va être compliqué de reposer une question. Mais n'hésitez pas à nous rappeler, chère Anna. On est là tout le temps avec vous. D'accord.
2: D'accord.
1: On vous embrasse très fort, Anna. Merci de nous suivre dans C'est votre avenir. Et tout de suite, je vais répondre à un SMS. Sarah, on hésite à acheter une maison dans le sud avec mon mari. C'est un gros changement. Est-ce que c'est le bon pour nous? Alors, chère Sarah, oui, c'est le moment. Et moi, je ressens le déménagement. Pour moi, vous allez l'acter, ce déménagement. J'ai entre maintenant et cet hiver un départ, un déménagement, un renouveau, une renaissance. Pour vous, ça va remettre un peu de piment, de belles choses. Donc voilà, Sarah, pour votre réponse. N'hésitez pas, si vous aussi, vous voulez nous poser une question, mais vous n'osez pas passer à l'antenne, vous pouvez nous envoyer à venir au 7 20 18 votre question et je vous réponds en direct. Et tout de suite, on accueille Sandrine dans C'est votre avenir. Bonjour Sandrine.
3: Bonjour Marie.
1: Vous nous appelez d'où Sandrine?
3: D'Aquitaine.
1: D'Aquitaine. Oui. Et alors, vous nous avez eu par SMS, par téléphone?
3: Par téléphone.
1: Par téléphone. Et voilà, comme quoi c'est possible. Hein. Vous avez appelé plusieurs fois?
3: Ah, non, en plus. Non, j'ai appelé une fois et là c'était la seconde.
1: Eh bien voilà, vous voyez, faites comme Sandrine. Parfois on a la chance de nous avoir tout de suite aussi. Qu'est-ce qui vous arrive, Sandrine?
3: Ah, bah, c'est assez compliqué. J'ai une histoire de 40 ans avec mon mari.
1: Oui.
3: Et ben, il n'y a plus rien qui va, il n'y a plus rien qui me retient et j'arrive pas, j'ai du mal, j'ai du mal à partir et.
1: Vous avez du mal à partir ?
3: Oui, parce que il y a plusieurs choses qui. Bah, j'étais sa salariée, la société, ouais. Ça y est, on l'a arrêtée, il ouais. Y a la retraite.
1: Beaucoup de blocages.
3: Il y a beaucoup de choses, oui.
1: Ouais.
3: Et vous puis, êtes... on a eu ça a été un couple difficile, ça a été une vie difficile.
1: Mmh.
3: Oui, pour plusieurs raisons, par rapport à son caractère, oui. À une maladie.
1: Oui, je le comprends et j'entends et c'est difficile parce que vous êtes un peu bloqué dans cette... vous êtes gentille, vous êtes lumineuse et vous êtes dans l'empathie, donc vous êtes beaucoup restée, oui. Vous avez subi pour lui en fait.
3: Oui, c'est ça, j'ai essayé toujours, je me disais toujours ça va aller mieux, pour les enfants c'est pas le moment, en fait je trouvais toujours un prétexte.
1: C'est ça.
3: Et là, normalement, je devrais plus en avoir.
1: Et non, mais vous avez encore du mal, parce qu'il y a des peurs, Sandrine, en vous. C'est-à-dire que aujourd'hui, vous avez compris que vous avez donné beaucoup dans cette relation, que votre corps, il peut plus, votre corps, il lâche. C'est-à-dire qu'il est fatigué. Ouais. Oui, parce que faut savoir que quand on vit, quand on subit notre vie, chers auditeurs, et je pense que vous n'êtes pas la seule, on est beaucoup dans le monde entier à subir des vies. Ben, en fait, quand le mental, il se dit, bon, je reste parce que je suis gentille, je suis dans l'empathie, je veux pas faire de mal, je veux aider, il y a des enfants, il y a tout ce qu'on a construit, l'âme, elle parle, mais au bout d'un moment, quand on envoie toutes ces informations que ça ne va plus, le corps, il parle aussi. Hein, c'est toxique, donc forcément, c'est négatif. Et à un moment donné, on peut plus et donc on a de grosses fatigues quand on vit à côté de personnes comme ça. Donc, on se dit, ça y est, maintenant, il faut que j'y aille. Mais il y a encore les peurs qui sont là. Et oui. Ces peurs, il va falloir les travailler. Qu'est-ce qui vous fait peur ? C'est peur de ne pas réussir à avancer toute seule ?
3: Oui, oui, oui.
1: Peur qui vous embête ?
3: Oui, oui. Disons que, ça fait bientôt 3 ans, un petit peu plus de 3 ans qu'on n'a plus du tout de relations intimes.
1: Oui. C'est ce qui arrive souvent dans ces couples qui subissent et qui... forcément, au bout d'un moment, il n'y a plus d'attirance parce que c'est plus l'amour qui vous porte.
3: Non, non. Mais il le sait,
1: oui.
3: Je lui ai dit.
1: Oui.
3: Il le sait et il en est conscient, mais j'ai l'impression qu'il s'accroche, qu'il veut pas me perdre. Alors, est-ce que c'est parce que justement j'ai été trop gentille, il le sait et voilà, ou je sais pas et oui, ça me fait peur.
1: Parce que vous êtes une énergie lumineuse et lui, il a beaucoup de sombre en lui. Hein, il y a son caractère, mais il y a tous les problèmes à côté. Qu'est-ce qu'il a comme maladie, ce monsieur ?
3: Il est bipolaire, alors il se fait traiter.
1: Voilà.
3: Il a eu un cancer il y a 2 ans, mais qui s'est stabilisé.
1: Et vous avez été là.
3: Et j'ai toujours été là.
1: Et donc c'est maintenant, il vous voit un peu comme une maman, comme une infirmière.
3: Mais j'étais toujours là.
1: Et oui, voilà. Donc forcément, c'est une maman, une infirmière, et c'est la meilleure amie. Parce que vous avez encaissé beaucoup de choses, vous avez accepté beaucoup de choses. Et maintenant, il est temps de penser à vous. Cet homme, vous ne l'aimez plus. Vous l'aimez plus d'amour. Vous avez du respect parce que vous n'avez, vous avez construit beaucoup de choses avec lui. Donc ce respect, il est là.
3: Oui, c'est le papa de nos 2 enfants. On
1: voilà.
3: Quand même 2 enfants.
1: Mais dans la vie, il faut vivre. Et Sandrine, ça va bien se passer. Ça se fait pas dans la facilité parce que vous avez des peurs. Et encore une fois, je vous le dis et je vous le répète sans arrêt, les peurs vous bloquent quand on décide quelque chose. Et j'en suis la preuve vivante, puisque moi je suis partie plus d'une fois, et je suis vivante, et tout va bien, et même j'ai parfois plus rien eu du tout, mais on rebondit toujours quand on a l'envie en soi. Hein, l'envie, c'est ce qui anime, c'est ce qui attire les belles choses aussi de l'univers. Et si on met des peurs, on les attire pas.
3: Mais j'ai l'impression justement que j'attire personne, je n'ai jamais eu d'autres relations j'ai l'impression que je retrouverai personne et que j'aimerais bien rencontrer quelqu'un de bien, mais j'ai l'impression que je n'attire personne.
1: Et ben non, Sandrine, c'est pas ça. Si vous, là, c'est ce que vous dites, c'est ce que vous mettez. Vous voyez, ce qu'on formule, les mots sont importants. Je vais vous donner un exemple. Moi, avant, je disais toujours ça me gonfle. Et quand je disais ça me gonfle, j'avais un ventre qui était gonflé comme si j'allais accoucher. D'accord. Eh bien, j'ai arrêté de dire ça me gonfle, je n'ai plus de ventre. Et là, vous dites, je vais attirer personne, je ne rencontre personne. Non, c'est pas vrai. C'est parce qu'aujourd'hui, c'est pas le moment. Il faut d'abord terminer une relation avant de demander quelqu'un. Hein? On peut pas partir pour quelqu'un. Il faut arrêter cette relation et après, le reste, ça arrivera. Tant que vous êtes dans cette relation, on peut pas ouvrir la porte à de belles énergies. Vous n'avez pas clôturé cette histoire. Il va falloir d'abord clôturer cette histoire, accepter cette solitude. 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Et si on quitte, on attend quelqu'un d'autre pour partir, vous allez reproduire un schéma et ça ne va pas aller dans cette relation. Ce sera une relation pansement. On n'en veut pas de ça. On veut quelque chose de sûr. Maintenant. Il n'y a pas d'âge pour renaître, donc maintenant on a envie de renaître.
3: Ah oui, totalement. J'ai envie vraiment d'avoir une vie paisible, amoureuse, quelqu'un qui s'occupe de moi et qui, voilà, qui fasse attention à moi qui me respecte surtout.
1: Et bien sûr, Sandrine, mais pour attirer ce schéma de vie, il faut d'abord vous retrouver seule et vous faire du bien à vous-même et apprendre à accepter cette solitude. Si on ne l'accepte pas, c'est qu'on va aller chercher quelqu'un, on va reproduire un schéma qui est similaire. Et on va aller donner de l'empathie. Et ça, non. Là, maintenant, il faut attirer quelqu'un qui va s'occuper de vous, faire du bien. C'est ça que vous recherchez.
3: Oui.
1: D'accord.
3: Et alors, donc, vous pensez qu'une séparation proche ou pas proche en 2027, ou vous voyez quelque chose par rapport à la situation?
1: Moi, je pense qu'il y a une situation qui va se débloquer là dans les 2 ans. Hein, parce que c'est bloqué, il y a des peurs. Oui. Si vous arrivez, en fait, c'est vous qui avez le timing, là, Sandrine. C'est ranger ses peurs et ça peut avancer plus vite.
3: Ah, d'accord.
1: D'accord. Okay. Ça se fait pas dans la facilité, une séparation. C'est dur pour celui qui quitte, c'est dur pour celui qui est quitté. Mais ça se fait jamais dans la facilité. Mais vous avez beaucoup de courage et vous avez donné beaucoup de choses. Ça prouve que vous avez de la force dans tout ce que vous avez donné. Donc, vous allez avoir encore assez de force pour vous apporter du bien. D'accord.
3: D'accord. Okay.
1: Et je pense que dans les 2 ans, c'est clôturé et vous allez avancer.
3: D'accord. Ok.
1: Voilà, Sandrine.
3: Merci Marie. Merci à toute l'équipe.
1: Merci à vous. Merci de nous suivre dans C'est votre avenir. Et tout de suite, je vais répondre à Maxime. Je suis célibataire depuis 2 ans et je commence à perdre espoir. Est-ce que je vais rencontrer quelqu'un cette année, Maxime? Oui, pour moi, il y a de fortes chances que vous rencontriez quelqu'un et j'ai l'été qui est très propice à une belle rencontre. Restez avec nous sur Sud Radio si, comme Maxime, vous voulez savoir si vous allez rencontrer l'amour. Eh bien, appelez-nous au 0826 300 300. Vous pouvez aussi nous envoyer un SMS au 7 20 18, votre question et votre date de naissance. Vous avez encore du temps, donc n'hésitez pas, appelez-nous. Zach vous attend au standard de Sud Radio.
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1: De retour sur Sud Radio dans C'est votre avenir, vous avez des questions sur votre santé mentale, professionnelle, sur vos enfants, des choses qui vous tracassent, vous ne savez pas quel chemin prendre, eh bien appelez-nous au 0826-300-300, je suis avec vous et je peux vous répondre à vos questions et vous pouvez aussi nous envoyer un SMS sur Avenir 7-20-18, votre question et votre date de naissance si vous n'osez pas passer à l'antenne. Et tout de suite, on accueille Samantha dans C'est votre avenir. Bonjour Samantha.
2: Bonjour Marie.
1: Vous nous appelez d'où Samantha ?
2: Des Pyrénées-Atlantiques.
1: Des Pyrénées-Atlantiques. Qu'est-ce qui vous arrive, chère Samantha ?
2: J'ai un bien en fait actuellement qui est en vente depuis un an.
1: Oui.
2: Et donc je suis en pré-relais. Et ben, je me fais des cheveux blancs parce que pour l'instant j'ai des visites mais je n'ai aucune offre en fait sur la maison.
1: Et oui, j'imagine que c'est compliqué hein, quand on a des choses comme ça qui arrivent. Je pense que tout le monde a pu le vivre au moins une fois dans sa vie. Ça peut arriver d'être dans des pré-relais. Alors, c'est pas tout le monde, mais beaucoup d'auditeurs se reconnaîtront. Et j'imagine l'angoisse que vous devez avoir par rapport à cette situation. Donc, vous voulez savoir si ça va se débloquer, c'est bien ça ?
2: Voilà, ça va se débloquer. C'est vrai que là, ils m'ont demandé une somme considérable par rapport à mon pré-relais.
1: Oui.
2: Et je me dis, si elle ne se vend pas, là, qu'est-ce qui va se passer ? Je suis presque au prix où je l'ai acheté avec plein de travaux que j'ai pu faire effectuer dedans. Donc, ça tire beaucoup, là.
1: Et oui, et cette situation, Samantha, moi, je sens qu'elle va se dénouer. Hein. Effectivement, il y a eu des blocages. C'est pas facile. J'ai l'été-automne avec un acte de vente. Donc c'est pas loin.
2: J'ai fait une visite vendredi et j'attends la réponse.
1: Oui.
2: Savoir si ça peut les intéresser ou pas. Et c'est vrai que j'aimerais bien que cet été,
1: Je pense.
2: Au moins j'ai un compromis ou quelque chose de signé, disons.
1: Je pense que ça va se valider. Été-automne, là, pour moi, c'est on respire. Samantha.
2: J'aimerais bien, j'espère fortement.
1: D'accord. Donc il faut pas avoir peur. Il faut soyez confiante. Je sais que c'est angoissant parce que quand ça s'arrête et que on a toujours pas vendu ce bien, c'est vrai que c'est angoissant. Mais allez, on respire parce qu'il reste plus beaucoup de temps. La vente va se faire.
2: Non, mais j'espère que oui, pour cet été, ce serait l'idéal.
1: Été automne, hein, j'ai dit attention. Hein.
2: Oui, c'est bien, oui.
1: Attention avec les temps.
2: Hein. C'est que l'automne, ça me fait peur.
1: Bon.
2: Il est rentré, c'est ça quoi.
1: Allez, si exceptionnellement, si. Alors, moi, on ressent quand même l'été. Si en septembre, elle n'est pas vendue, vous avez le droit de repasser à l'antenne. Hein, pour vous rassurer. Mais franchement, été automne, je pense que. Elle sera vendue, hein. No stress. Là, vous allez signer un acte de vente et puis après, c'est bon, c'est fait. Hein. Pas de stress.
2: On croise les doigts.
1: Merci Samantha de nous suivre dans C'est votre avenir. Merci à vous.
2: Bonne journée.
1: Et tout de suite, je vais répondre au SMS de Fatima. Mon ex m'a recontactée après 5 ans de silence. Je ressens encore des choses pour lui, mais j'ai peur de souffrir à nouveau. Est-ce que je devrais lui donner une seconde chance ? Eh bien, Fatima, je pense que il faut faire attention parce que c'est quelqu'un qui peut revenir, mais ça peut encore remuer dans le... Je pense qu'il peut y avoir de nouveau une rupture. Donc attention, réfléchissez bien. Parce que je pense que tout n'est pas clair. Donc, si vous voulez retourner avec lui, mettez bien les choses au clair avant. Voilà. Et tout de suite, on va accueillir Jo dans C'est votre avenir. Bonjour.
3: Bonjour.
1: Bonjour Jo, vous nous appelez d'où ?
3: Marseille.
1: De Marseille. Vous avez un haut-parleur, Jo ? On voit que vous suivez l'émission, c'est votre avenir, bravo, hein. Merci à vous. Effectivement, il ne faut pas d'haut-parleur parce que ça résonne et les auditeurs vous entendent très mal et moi-même, j'ai du mal à vous entendre. Vous avez enlevé le haut-parleur, Jo ?
3: Oui, ça y est.
1: Merci. Qu'est-ce qui vous arrive, Jo ? Dites-nous.
3: Écoutez, je voudrais connaître l'avenir de mon fils. J'ai l'impression que... C'est pas super, il travaille, ça va, mais après le reste, c'est pas super. Alors, il y a des projets, il aimerait déménager du coin et tout.
1: Ouais.
3: Et apparemment, il n'y a rien qui se fait, alors j'espère.
1: Alors parfois, il y a des blocages comme ça dans les vies, hein. Mais encore une fois, les épreuves sont positives. Hein. Donc on sait que pour les parents, c'est angoissant, surtout quand c'est son enfant. Mais il est dans une année... En fait, votre fils est en train de terminer un cycle. Donc effectivement, il y a pas mal de blocages dans ce qu'il veut entreprendre. Mais la bonne nouvelle, c'est qu'en 2027, il y a des déclics, il y a des choses qui s'ouvrent à lui. Et surtout, il n'a pas eu une fréquentation qui a été compliquée pour lui, là.
3: Comment ça ?
1: Pour moi, j'ai une personne à côté de lui où ça a été compliqué. Il y a eu des choses cachées, des non-dits. Et ça, ça a bloqué pas mal de choses dans sa vie.
3: Je sais pas.
1: Quel âge il a, votre fils ?
3: Il va faire 38 ans, c'est pour ça.
1: Ouais. Et il y a eu une rupture sentimentale ou pas ?
3: Je sais pas, il me raconte pas.
1: Ah, il raconte rien du tout, il est très secret.
3: Voilà.
1: Et oui. Oh, ces garçons, c'est des coquins. Les garçons, c'est vrai que ça parle beaucoup moins que les filles quand même, hein ? Hein, je pense qu'il y a des... Moi, j'ai que des filles, donc elles parlent tout le temps. Elles nous racontent tous les filles. Et moi, j'ai une histoire sentimentale où ça a été compliqué à gérer pour lui, d'accord ? Le déménagement, il va l'acter. Pas tout de suite, hein, pas encore tout de suite, mais il y a un déménagement qui l'acte. Moi, j'ai plus sur l'hiver, on dirait, septembre, entre septembre et décembre, il y a un déménagement.
3: Ouais.
1: Hein, et ça emmène du renouveau pour lui et même professionnellement il y a du changement. Il est en place, vous avez dit, mais est-ce qu'il veut changer? Parce que j'ai tout un changement pour lui qui arrive.
3: Ben, moi, franchement, j'adorerais qu'il change, même si lui, pourquoi, il a un CDI, il est bien payé, bon, mais je ne sais pas si c'est l'idéal pour lui. Si vous pouvez trouver autre chose, ce serait super.
1: Non, vous verrez qu'il y a autre chose qui vient à lui. Ça ne veut pas dire forcément changer d'entreprise, mais à l'automne, il y a un changement de situation pour lui professionnel.
3: C'est positif ?
1: Oui. Oui, il aura une décision à prendre, il y aura le choix entre deux.
3: D'accord. Donc, vous me dites que ces projets de déménagement, ça peut marcher ?
1: Oui. Oui, moi, j'ai quelque chose qui valide. Pas tout de suite, hein, pas dans l'immédiat.
3: Bon, dans longtemps, alors.
1: Oui, il faut attendre encore un petit peu. Pas dans longtemps, mais il faut attendre encore un petit peu. Il y a encore quelques blocages. Mais pour moi, je vous dis, fin 2026, début 2027, il y a des choses qui se réouvrent, hein, pour lui. C'est dommage que vous ne sachiez pas toute sa vie, parce que là, j'aimerais bien savoir s'il a une copine ou pas à côté. Parce que ça, il y a des complications pour lui. C'est le sentimental, on sent qu'il y a des blocages, que c'est compliqué. Pourquoi il ne parle pas ? Il est timide ou il est plutôt dans la pudeur ?
3: Parce que je suis sa maman, il doit me parler assez à ceux que je fréquente. Moi, non, il ne veut pas que je rentre dans sa vie. Mais
1: voilà. Pourtant, vous n'êtes pas intrusive comme femme.
3: Oui, je sais, mais c'est comme ça.
1: C'est comme ça.
3: Moi, je n'ai pas l'habitude à me raconter des trucs.
1: Il vous protège aussi un petit peu.
3: À ce niveau-là.
1: Ouais. C'est une façon.
3: Et donc, c'est peut-être une autre.
1: Ouais. C'est une façon de vous protéger, Joe, c'est ça ?
3: Oui.
1: C'est mignon, hein, aussi. Hein. C'est bien, les garçons, quand même. Hein.
3: Ah, ouais, moi, je suis ravie de l'avoir. C'est un gentil garçon. Il est super.
1: Et oui.
3: Et voilà, mais le problème, c'est qu'il ne veut pas me faire de soucis, donc il me raconte pas.
1: Donc il ne vous dit rien. Mais vous inquiétez pas, pour moi, j'ai vraiment... les blocages s'arrêtent sur fin 2026, début 2027. Il y a beaucoup de choses qu'il va pouvoir acter dans ce qu'il souhaitait.
3: Ah ben, je le souhaite.
1: D'accord. Donc pas d'inquiétude, Jo.
3: Ah ben, super, mais je vous remercie, c'est sympa.
1: Je vous en prie, vous nous donnerez des nouvelles, hein.
3: D'accord, promis.
1: Merci et belle journée à vous. Merci de nous suivre. Et tout de suite, on accueille Antonia dans C'est votre avenir. Bonjour Antonia.
4: Bonjour.
1: Comment ça va Antonia ? Vous nous appelez d'où ?
4: J'appelle dans les environs de l'île Jourdain.
1: De l'île Jourdain. Et vous avez mis un haut-parleur ou pas Antonia ?
4: Oui.
1: Et oui, mais vous êtes une coquine, parce qu'il ne faut pas mettre de haut-parleur, sinon ça résonne.
4: Je ne trouve pas.
1: Merci.
4: Voilà.
1: Ah, c'est mieux. On vous entend mieux. Alors, dites-nous, qu'est-ce qui se passe, Antonia ?
4: Ben, je suis en grand conflit avec mes deux enfants.
1: Oui.
4: Dont mon fils m'a tapé dessus au mois d'août l'année dernière.
1: Ouh là là, oui.
4: Voilà. C'était un ancien alcoolique, mais je pense qu'il a repris l'alcool.
1: Oui, c'est ce que j'allais dire. Il y a de l'addiction sur votre enfant. Donc, c'est pas une personne qui buvait beaucoup d'alcool, c'est ça ?
4: Oui.
1: Mm-hmm. Et aujourd'hui, vous pensez qu'il est retombé dans cette addiction ?
4: Ah ben oui, de manière, il m'a tapé à cause de ça, parce que j'ai fait une réflexion.
1: Et est-ce qu'il est aidé par des médecins, ce garçon ?
4: Je ne sais pas du tout, je ne sais pas là. Je ne suis plus en contact avec lui, donc...
1: Et votre question, c'est quoi ? C'est est-ce qu'il va sortir de tout ça, ou c'est est-ce que vous allez avoir des nouvelles ?
4: Est-ce qu'il va revenir vers moi ?
1: Et il reviendra, mais je sens qu'il y a beaucoup de colère en lui. Qu'est-ce qu'il a vécu dans l'enfance pour avoir autant de colère ?
4: Oui.
1: Qu'est-ce qui s'est passé, Antonia ? Vous avez envie d'en parler ?
4: Son père ne s'en occupait pas, quoi. Il me tapait aussi.
1: Et oui. Et voilà, c'est pour ça, cet enfant.
4: Et donc, il a tout remis sur moi, quoi.
1: Et oui. Et c'est ça, je sens sur cet enfant beaucoup de colère, donc c'est difficile. Et c'est un enfant, enfin c'est un enfant qui est grand maintenant, qui a 38 ans, mais il aurait vraiment besoin d'aide de médecin pour pouvoir avancer. S'il n'a pas cette aide, ça va être difficile. Hein, oui. C'est-à-dire qu'il peut revenir, mais voilà, il y a cette enfance qui l'a mis dans la colère, il y a des choses qu'il a vues qu'il n'aurait pas dû voir. Ça peut être compliqué.
4: Ça pourtant, peut être je m'en suis beaucoup occupée, autant de lui que de sa sœur, parce que sa sœur, c'est pareil, elle ne me parle plus non plus.
1: Eh oui, mais c'est des enfants qui ont vécu des choses dures.
4: Oui, oui, c'est sûr, mais bon, là, comme je leur ai expliqué, moi, j'y suis pour rien.
1: Ben non. Et le problème, c'est que vous êtes la maman. Alors, venant de la maman, c'est toujours complexe. Les enfants entendent les choses des parents, c'est toujours mieux d'une tierce personne. C'est pour ça que c'est des enfants qui auraient besoin d'aide.
4: Oui.
1: D'accord. Ben oui. Mmh. Donc n'hésitez pas à nous rappeler, Antonia. D'accord, Antonia. D'accord.
4: Donc pour vous, ils vont pas revenir vers moi, quoi.
1: Non, pas tout de suite, Antonia. Voilà, on vous embrasse.
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1: 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Bonsoir à toutes, bonsoir à tous. 157 migrants secourus dans la Manche aujourd'hui, annonce de la préfecture du Pas-de-Calais. Leur bateau parti de Seine-Maritime hier a pris feu entre les côtes françaises et britanniques. Les personnes à bord se sont jetées à l'eau et des navires des deux pays les ont récupérés puis débarqués à Boulogne-sur-Mer. Il n'y a à ce stade aucune victime selon les autorités. La crise migratoire en Europe au cœur de cette réunion de l'ensemble des ministres de l'Intérieur de l'Union Européenne. Selon le ministre espagnol, 72 000 migrants sont entrés illégalement la semaine dernière dans l'enclave de Ceuta et 70 000 sont déjà rentrés au Maroc. Laurent Nunez indique que la France est disposée à soutenir l'Espagne. Le ministre de l'Intérieur français dénonce aussi les ingérences étrangères qui ont, dit-il, instrumentalisé cette crise pour diviser l'Union Européenne. Elle était vivement décriée par les défenseurs de l'environnement. La méga ferme de Saumon en Gironde obtient l'accord de la préfecture. Un arrêté préfectoral d'autorisation environnementale vient d'être signé par la préfète qui précise qu'il est soumis à des prescriptions environnementales particulièrement exigeantes. Ce projet prévoit la construction d'une immense ferme aquacole au Verdon-sur-Mer dans le Médoc pour produire chaque année 10 000 tonnes de saumon. La sécheresse des sols au même niveau qu'août 2022. Météo France évoque un déficit de pluie de près de 70% en juillet, ainsi qu'un record de chaleur historique sur le pays, avec une température moyenne de presque 25 degrés le mois dernier, et des anomalies de température qui vont jusqu'à plus 7 degrés sur la Bretagne, par exemple. Autre record battu, celui d'une température nocturne avec plus de 30 degrés et demi relevé à Vivès dans les Pyrénées-Orientales dans la nuit du 8 au 9 juillet. Du foot pour finir et objectif Ligue des Champions pour les Lyonnais. L'OL se déplace sur la pelouse du Sparta Prague pour le tour préliminaire des barrages. Les Lyonnais n'ont plus disputé une campagne de Ligue des Champions depuis la saison 2019-2020. Coup d'envoi du match aller ce soir à 20h. Et c'est la fin de ce rendez-vous d'information. Bonne fin d'après-midi.
3: Merci Elsa Ruot.
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3: Bonjour mon cher Rémi.
4: Bonjour ma chère Judith.
3: Alors, vous n'êtes pas orageux vous, mais le temps, lui, oui. Hein. C'est ça, oui,
4: effectivement.
3: Hein, grosso modo.
4: Et oui, les orages ont débuté à nouveau cet après-midi sur les Cévennes, enfin une partie du Massif central, mais également sur le sud-est, quelques-uns également sur les Alpes, et cela remonte maintenant en direction du Lyonnais, de l'Alsace, où là les températures très chaudes, actuellement 37 degrés à Lyon ou 35 degrés à Colmar, des températures donc qui sont favorables à ces orages dans la soirée. Donc attention, dans tout ce secteur est où il fait chaud et où on a des orages ailleurs, eh bien le ciel est plutôt en ensoleillé, avec des températures souvent bien chaudes, mais un petit peu plus calmes que sur la partie est du pays. Alors demain matin, nous nous retrouverons avec encore pas mal de nuages, notamment sur le sud-ouest, au sud de la Garonne. Cela pourrait persister une bonne partie de la journée. Sur le nord-ouest également, quelques gouttes étant possibles. Dans la journée, le ciel sera partagé entre nuages et éclaircies. Et demain, c'est surtout sur le relief que nous aurons droit encore à des orages sur l'est des Pyrénées, le Massif central, les Alpes ainsi que sur la Corse. Les températures, quant à elles, vont commencer à baisser un tout petit peu de même si globalement il fera bien chaud, nous allons perdre quelques degrés, notamment entre Lyon et Strasbourg, ce qui va réduire légèrement la vigilance orange pour canicule.
3: Merci Rémi.
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3: Bonsoir les amis, bonsoir, bienvenue sur Sud Radio. L'été est peut-être en mode pause, hein, mais l'actualité ne l'est pas évidemment. Ce soir, toujours vos deux grands débats, et puis une seule règle, hein, vous le savez, parlons vrai sur Sud Radio. Et puis aussi les réseaux sociaux, hein, bientôt interdits aux moins de 15 ans, protéger les adolescents, oui, mais peut-on vraiment leur confisquer la connexion? C'est une question. On reviendra également sur l'expulsion de Xena Fedorova, décision justifiée. On vous pose la question d'ailleurs. Hein. Parlons vrai, on l'a dit sur Sud Radio, pas de langue de bois, pas de sujet interdit. Vous avez une opinion, faites-la entendre. Vous n'êtes pas d'accord, dites-le plus fort. L'information pose les questions, les vraies voix ouvrent le débat. Bienvenue.
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3: À 17h05, votre grand débat, question du soir. Des dizaines de milliers de migrants ont franchi la frontière, on le sait, entre le Maroc et Ceuta. Ils sont bloqués là-bas. D'ailleurs, une arrivée massive, des structures d'accueil débordées, un lourd bilan humain. La crise migratoire s'est transformée en crise politique européenne. Madrid accuse le Maroc d'avoir relâché ses contrôles. Plusieurs pays européens reprochent au gouvernement espagnol d'avoir laissé une porte d'entrée ouverte, hein, vers l'Europe. Giorgia Meloni plaide, elle, pour une suspension de l'Espagne de l'espace Schengen. Quand une frontière espagnole cède, c'est toute l'Europe qui tremble. Du coup, on vous pose la question, n'hésitez pas à aller commenter sur YouTube. Faut-il, selon vous, exclure l'Espagne de l'Union européenne? Et puis à 18h20, votre grand débat. Partir quelques jours, louer un logement, payer le transport, les repas et les activités. Pour de nombreux Français, l'addition est devenue trop lourde. Séjours plus courts, destination plus proche, hébergement chez des proches, restaurants sacrifiés. Chacun cherche à réduire la facture, alors que les congés payés étaient une conquête sociale. Le départ en vacances est-il devenu un privilège réservé à ceux qui en ont les moyens? Du coup, on vous pose la question sur YouTube. N'hésitez pas à aller commenter. Les vacances sont-elles devenues un luxe? Vous pouvez évidemment nous appeler au 0826 300 300. N'hésitez pas à le faire, quel que soit votre message, on est là pour vous écouter. Allez, vos vraies voix de ce soir.
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3: Le retour de Bernard Cohen-Haddad, président de la CPME Paris, président du think tank Étienne Marcel. Bonsoir Bernard.
0: Et Judith Baer.
3: Avec plaisir. Nous avons le cher Sébastien Ménard qui nous a bien manqué la semaine dernière. Vous étiez bloqué. Mon cher Sébastien.
6: Et oui, je pouvais malheureusement pas. Il n'y avait pas de train, il n'y avait pas d'autoroute. Et je ne prends pas l'avion. En tout cas, je ne prends pas l'avion sur des vols courts, internes, comme diraient les anciens. Donc j'ai fait abstinence radiophonique.
3: Mais j'en ai content de vous retrouver.
6: Mais je vous ai écouté.
3: Ah, voilà. C'est une bonne nouvelle. Ça va, c'était bien.
6: c'était conforme au talent que je vous connais.
3: Ah, c'est bien gentil ça. Bon, vous êtes quand même éditorialiste et entrepreneur dans la food tech, Sébastien Ménard. Et puis on l'attend avec impatience, notre Florence Rouas, bloquée dans les embouteillages. Florence est avocate pénaliste, spécialiste du droit de la famille et de la protection de l'enfance. Elle va pas tarder à nous rejoindre. Allez, c'est parti pour la question du soir.
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3: Je le disais, en quelques jours, autour de 60 000 migrants ont franchi la frontière séparant le Maroc de Ceuta, cette enclave espagnole qui est située sur le continent africain. Les centres d'accueil sont saturés, le bilan humain s'alourdit. Ce qui était une crise migratoire, c'est en train de devenir une véritable secousse politique pour toute l'Europe. Madrid accuse Rabat d'avoir desserré son dispositif frontalier. De leur côté, plusieurs gouvernements européens reprochent à l'Espagne de ne pas avoir protégé une porte d'entrée en Europe. Et puis en Italie, Giorgia Meloni réclame carrément la suspension de l'Espagne de l'espace Schengen. Lorsqu'une frontière espagnole craque, c'est toute l'Europe qui vacille. Alors, selon vous, tiens, l'Espagne, est-ce qu'elle doit être sanctionnée pour ses défaillances ou soutenue face à une crise qui dépasse largement ses frontières? On vous pose la question sur YouTube. Faut-il exclure l'Espagne de l'Union européenne? Vous pouvez évidemment aller commenter, n'hésitez pas. Appelez-nous au 0800 26 300 300. Avant d'aller justement rejoindre nos auditeurs, je vais faire un petit tour de table avec vous, mes chères vraies voix. On va commencer par vous, Bernard Cohen-Haddad. Qu'est-ce que vous en pensez de tout cela?
0: Ah bah écoutez, j'ai pas changé, ma chère Judith, depuis hier. Je pense que l'Espagne est le pompier incendiaire. On ne peut

0: la rappeler à plus de solidarité européenne.
1: Bien sûr. Sébastien Ménard.
2: Moi, je suis assez partagé. Évidemment, les images sont choquantes à plus d'un titre.
1: Ouais.
2: La première chose, c'est, j'ai envie de vous dire, et je vais me faire provocateur, qu'est-ce que fout l'Espagne sur le continent africain aux portes de l'Afrique.
1: Parler de Ceuta, donc,
2: voilà,
1: cette
2: exactement.
1: Enclave. Hein.
2: Bon, ouais. Ça, c'est la première chose. Bon, enfin, après, on pourrait parler de la même chose de Gibraltar pour la Grande-Bretagne, au sud de l'Espagne. Mais
1: ça n'a pas de sens pour vous, déjà, quoi, déjà.
2: Non, mais déjà, ça, c'est un premier sujet. Le deuxième sujet, c'est que j'ai envie de dire, dans un État, un royaume aussi organisé, aussi policé que le royaume du Maroc, les images ne collent pas, quelque part, avec le narratif auquel Sa Majesté le Roi Mohamed VI nous a habitués. C'est un pays qui est tenu, c'est un pays où les gens sont, entre guillemets, civilisés. Et là, qu'est-ce qu'on voit ? On voit des pauvres gens se jeter à la mer, traverser des grillages,
1: des images terribles,
2: s'arracher sur des barbelés, des enfants qui se noient, enfin voilà. Et tout ça, effectivement, c'est ça se déroule, donc ça se déroule pas en Afrique, ça se déroule en Europe, administrativement, politiquement, et après on en vient quelque part à un espèce de grand débat d'interprétation qui consiste à dire que vous ayez 100 000, 200 000, 300 000, 400 personnes, 400 humains, qui soient passés côté européen. Après, on est en train de faire peur à la ménagère de moins de 50 ans, de faire croire que tout ça va atterrir à Bilbao, à Biarritz ou à Paris.
1: Ce qui, en l'occurrence, n'est pas vrai, parce qu'il y en a déjà beaucoup qui sont repartis.
2: Non, mais c'est pas ça, c'est que techniquement, quand vous êtes toujours sur le continent africain, dans cette enclave espagnole, il vous faut des moyens pour pouvoir passer.
1: Pour traverser, ouais.
2: Voilà, il vous faut soit des papiers, soit beaucoup d'argent, soit beaucoup de contacts, soit les trois à la fois. Donc bon, j'ai envie de dire que cette espèce de crise humanitaire, cette catastrophe humanitaire qui se déroule sous nos yeux vient nourrir finalement et faire parler en cet été incendiaire.
1: Bien sûr. Florence Rouas, bonsoir.
3: Bonsoir.
1: Welcome.
3: Désolée pour le petit retard.
1: On vous en prie, Florence. Alors justement, qu'est-ce que vous en pensez, vous, de cette situation? Je rappelle la question qu'on pose à nos auditeurs sur YouTube. Faut-il exclure l'Espagne de l'Union Européenne suite à la prise de position de Giorgia Meloni, qui, elle, réclame la suspension de l'Espagne, justement, de l'espace Schengen?
3: Oui. Alors d'abord, déjà, je suis pas sûre que ce soit possible juridiquement. C'est un peu compliqué.
1: Ouais.
3: Je crois que déjà, il faut bien remettre les choses au clair. C'est un peu des effets d'annonce. Maintenant, moi, ce qui m'intéresse, c'est que c'est le côté, justement, c'est un peu l'ironie du sort quand on voit les prises de position de Pedro Sanchez, quand il parle notamment d'Israël et de la guerre qui sévit depuis le 7 octobre là-bas et qui dénonce Israël comme étant un État génocidaire et qui est un État colonisateur, etc. Je veux dire, c'est un peu, enfin, si c'était pas douloureux pour tout le monde, finalement, de tous côtés, finalement, ça prêterait à rire, parce que cet homme qui donne des leçons, on s'aperçoit qu'en fait, sa politique est une politique de colonisation, puisque c'est quand même Ceuta, ça se passe au nord du Maroc, donc finalement c'est un peu la réponse du berger à la bergère, et moi c'est cela que je retiens, au-delà effectivement du côté très dur sur le plan humanitaire, mais je crois que bon, les choses vont rentrer dans l'ordre, mais comme quoi il ne faut pas donner de leçons, et surtout voilà, je pense que
1: parler d'humilité en fait, Florence.
3: Ouais, beaucoup d'humilité, et puis aussi voilà, des prises de position ignobles de l'Espagne depuis le début de la guerre et depuis la guerre en Israël, c'est-à-dire depuis le 7 octobre. Voilà, et notamment de Pedro Sanchez, qui est quand même pas forcément prise de position auquel tout le monde, y compris tous les Espagnols, ne souscrivent pas du tout. Mais n'empêche que quand on l'entend parler d'État colonisateur, d'État génocidaire, etc., et qu'on voit finalement la politique de l'Espagne à l'égard de Ceuta, du nord du Maroc, et y compris ces prises de position, quand on voit ces flux migratoires et où son humanité a totalement disparu tout d'un coup, ça prêterait quand même un peu à rire s'il n'y avait pas un côté dramatique, justement.
1: Une petite réaction à ça, Bernard Cohen-Haddad.
0: Moi, je pense que la crise migratoire est devant nous. C'est-à-dire que...
1: Ça commence à peine, quoi.
0: Ça commence à peine. Il y a une volonté d'un certain nombre de populations de quitter l'endroit où ils sont. On le voit bien avec le Calais, ce que nous vivons à Calais. Alors aujourd'hui, on n'en parle pas. Mais rappelez-vous, il y a quelques mois, ce qu'on appelle la jungle de Calais, qui est toujours extrêmement vivante, avec les mafias qui entretiennent la misère de ceux qui veulent passer de l'autre côté de la Manche. Donc il y a un vrai enjeu migratoire. Certain nombre de populations estiment qu'elles ne sont pas heureuses chez elles et qu'elles veulent aller ailleurs. Donc, et aujourd'hui, un des endroits où il y a un certain nombre d'avantages sociaux du travail, c'est plutôt dans l'espace européen. Et donc aujourd'hui, il faut sans aucun doute, mais c'est l'objet aussi de chère Judith Belair, de cette campagne présidentielle,

0: de revoir le sujet Schengen et la place de la migration. Ça fait partie, l'immigration, des trois sujets après important. Le pouvoir d'achat et bien entendu la sécurité des Français.
1: Sébastien Ménard.
2: J'ai un peu de mal parce que je suis très ami avec le Maroc, mais on vivrait dans cette partie du monde où les services de santé pour les gens normaux, hein, je parle pas pour quelques happy few qu'on peut croiser quand on va s'odorer la pilule à Marrakech ou ailleurs, mais la réalité c'est que le système de santé, le système éducatif, la liberté d'expression, la liberté de se déplacer, etc., tout ce qui nous paraît nous ici quelque chose d'acquis, souvent piétiné d'ailleurs par des gens qu'on deux de QI, mais c'est la réalité.
1: Parlons vrai sur ce scénario.
2: Et aujourd'hui, bah oui, parlons vrai évidemment. et ce que je dis, c'est que face à ça, on peut quelque part philosopher, brainstormer l'immigration, pas l'immigration, mais on serait à leur place, on tenterait de faire la même chose. C'est-à-dire que chez eux, pour la plupart de ces gens-là, c'est nos futurs. Donc, quand c'est nos futurs, à l'échelle de l'humanité, bah, on essaye de se déplacer. Enfin, voilà, on sait tous, enfin, nos ancêtres, hein, Australopithèques et d'autres, se sont déplacés.
1: Ils ont tous migré, c'est sûr. Florence Roisse, je vous donne la parole juste après la pause. Vous restez avec nous, ce sont les vraies voix de l'été sur Sud Radio. Il est 17h15, à tout de suite.
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1: La suite de votre question du soir, mais juste avant un petit rappel de vos vraies voix.
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1: Bernard Cohen-Haddad, président de la CPME Paris, président du think tank Étienne Marcel. Sébastien Ménard, éditorialiste et entrepreneur dans la food tech. Et Florence Roualas, avocate pénaliste, spécialiste du droit de la famille et de la protection de l'enfance. Alors la suite de votre question du soir, je vous remets un peu au goût du jour. En quelques jours, on le sait, près de 60 000 migrants ont franchi la frontière entre le Maroc et Ceuta, saturant les structures d'accueil. Madrid accuse Rabat d'avoir relâché ses contrôles, tandis que plusieurs pays reprochent à l'Espagne de ne pas avoir protégé la frontière européenne. Giorgia Meloni, elle, réclame la suspension carrément de l'espace Schengen. L'Espagne doit-elle être sanctionnée ou soutenue? On peut se poser la question. D'ailleurs, on vous pose la question à vous sur YouTube, n'hésitez pas à les commenter. Faut-il exclure l'Espagne de l'Union européenne? Alors, Florence Roisse, juste avant la petite pause, c'était votre tour de donner votre opinion sur ce que disait Sébastien Ménard. En l'occurrence, lui, il parlait du fait que l'état des services de santé et de beaucoup de choses que nous, on considère comme normaux en France, finalement, bah, c'est pas du tout la même chose au Maroc, et c'est peut-être pour ça qu'ils veulent traverser, quoi.
11: Mais je suis entièrement d'accord pour le coup. Je suis pas du tout anti-immigration. Je pense que l'immigration, elle doit être, c'est normal d'accueillir des gens qui sont dans des situations de désarroi et de difficultés dans leur pays. Après, reste à savoir comment les accueillir, parce que si c'est pour les accueillir d'une façon déplorable et que finalement après on vient de se plaindre du fait qu'ils sont pas intégrés, qu'ils ne puissent pas se développer, qu'ils ne puissent pas vivre normalement en France, ça c'est autre chose. Mais en revanche, rester une critères d'accueil proposés à des gens qui ont envie d'être, de venir sur, sur le territoire français, de profiter aussi de nos structures, de nos avancées et de venir et être une valeur ajoutée, parce que aussi l'immigration c'est une valeur ajoutée, ça peut être une valeur ajoutée quand c'est bien, quand il y a une bonne volonté de la part de la personne qui migre et quand il y a une façon de, d'accueillir avec des structures de façon à justement à permettre aux grands comme aux petits bien de trouver leur place. Oui, moi je trouve que c'est extrêmement positif. C'est important, on peut pas vivre en autarcie. Un pays qui vivrait en autarcie, qui serait reclus sur lui-même à tous égards, sur le plan économique, sur le plan psychologique, c'est en fait ça devient du clan, enfin c'est un, il y a un petit côté clanique qui n'est pas bon de toute façon.
8: Bien sûr. 0826 300 300, vous le savez, Sud Radio c'est votre radio. On file au standard et on accueille Cédric qui nous appelle d'Autignac dans l'Hérault. Bonsoir Cédric.
12: Bonjour Judith, bonjour à tous vos auditeurs. Je suis en train de rougir et de bondir sur ma chaise quand j'entends notre avocate qui dit qu'en fait, et grosso modo, il faut qu'on puisse attirer le monde. On n'en a pas besoin avant déjà d'accueillir la misère du monde. Il faut déjà qu'on puisse déjà soigner la misère qu'on a chez nous. Et nous, on commence pas à soigner l'œil du voisin quand nous, on a notre œil que complètement aveuglé. C'est une première chose. Et la deuxième chose, ce qui est arrivé, et je suis contre les sanctions qui est arrivé à l'Espagne ou quoi que ce soit, c'est ni plus ni moins la faute de base. En fin juin ou début juillet, il y a eu une décision de la Cour suprême espagnole qui a décidé que on allait un petit peu alléger le passage de la migration. Mais les réseaux sociaux ont fait qu'il a été expressément écrit la frontière est ouverte, on peut passer sans papier, on vous donne des conseils pratiques, où nager, quelle combinaison néoprène vous devez prendre, quelle carte vous pouvez avoir sur vous, les horaires où vous pouvez traverser. Des vidéos ont même été tronquées et truquées pour que les gens puissent passer. C'est ça qui a donné le problème migratoire qu'il y a eu là. L'Espagne n'est pas responsable. Et vous avez
8: il ne faut pas les exclure de l'espace Schengen pour vous, enfin de l'Union Européenne.
12: Moi, il faut la supprimer. Déjà, pour moi, personnellement, il faut carrément la supprimer. Chacun garde ses frontières. Un pays reste un pays. Sinon, dans ces cas-là, les pays n'auraient jamais dû exister. On restait tous ouverts, on passait, on faisait n'importe quoi.
8: Il faut supprimer l'Europe, c'est ça que vous dites, vous. C'est vous dites qu'il faut supprimer l'Europe, Cédric, c'est ça?
12: Bah, il faut supprimer les accès que donne l'espace Schengen.
8: Faut remettre les frontières, quoi. Attendez, il y a Sébastien Ménard qui voudrait discuter avec vous.
2: Non, mais moi je suis complètement d'accord avec vous, même si ce que vous dites, cher auditeur, me fait un peu bondir. Mais Cédric, vous avez sur le fond, vous avez raison. C'est-à-dire que on a un certain nombre de nos compatriotes qui ont tellement de difficultés au quotidien, partout. D'ailleurs, d'où qu'ils viennent, quelle que soit leur couleur, leur religion, etc. C'est tellement compliqué qu'on se demande comment on peut imaginer, espérer accueillir des gens à qui il manque tout. Parce qu'en fait, il ne s'agit pas aujourd'hui d'accueillir, pardonnez-moi, mais des surdiplômés marocains ou des médecins. Non, il s'agit d'accueillir des gens qui partent sans rien, oui. Qui arrivent avec...
8: Et puis, je tiens à dire que c'est quand même une population de jeunes hommes. Hein. Il n'y a pas une seule femme. Enfin, il y en a très peu, en tout cas.
2: Mais donc ça, c'est le premier élément. Puis après, bon, ce que vous pointez du doigt, c'est la différence de concept entre l'Europe fédérale telle qu'elle nous a été imposée, à plusieurs reprises d'ailleurs, hein, parce que les Français l'ont pourtant repoussée, et ça a été imposé à plus de 400 millions d'Européens, et c'est toute la nuance entre l'Europe des nations, parce qu'on peut être européen et effectivement défendre un projet national dans son propre pays, même quand on est un centriste comme moi, et effectivement en appeler quand c'est nécessaire au rétablissement des frontières, parce qu'aujourd'hui je pense qu'effectivement vous avez raison, chaque pays a besoin de rétablir ses frontières.
8: Bernard Cohen-Haddad, les ministres de l'Intérieur des 27 États membres de l'Union Européenne ont été convoqués à une visioconférence ce matin pour répondre à la situation, en fait, dans l'urgence. J'ai l'impression qu'il y a toujours un problème de prévoyance aussi dans cette manière de gérer.
0: Oui, et puis c'est pas un système des vases communicants, ce serait tellement si simple. On dit, allez, on prend plus les immigrés, on va trouver du travail pour tous ceux qui sont sur notre sol. Si c'était si simple, ça fait longtemps qu'il y en a qui l'auraient fait. Malheureusement, ça marche pas comme ça. Et si ça marchait comme ça, eh ben, ça fait longtemps que les politiques l'auraient appliqué. En revanche, moi je suis pas du tout d'accord à ce que je viens d'entendre. C'est pas parce que on a un espace Schengen qu'il faut pas le revoir et le reformater. La difficulté aujourd'hui de l'espace Schengen, c'est que quand vous rentrez quelque part en Europe, vous pouvez circuler partout en Europe. Surtout si vous n'êtes pas un citoyen européen. C'est ça le problème. mais moi je suis favorable à l'espace Schengen pour les citoyens européens. Je pense que, y compris pour une Europe, moi je suis un Européen convaincu, y compris pour...
2: Mais nous aussi, hein. Mais pas de la même Europe.
0: Donc on ne parle pas de la même chose. Moi, je suis favorable à une Europe des capitaux, à une Europe du travail. Je trouve que ça a été une avancée phénoménale. Alors, on a le droit de ne pas être d'accord, et c'est ça qui fait bien. Mais aussi, arrêtons peut-être de diaboliser ceux qui essaient de faire des choses. C'est extrêmement dur à construire la formation européenne. Et d'ailleurs, on a bien vu que ceux qui avaient pris leur indépendance se sont retrouvés dans une situation économique catastrophique avec le Brexit, et qu'aujourd'hui, certains voudraient nous rejouer, la partition. On voit bien que même le RN ne veut plus séparer l'Europe, la France de l'Europe, y compris de sortir de l'euro.
8: Florence Roas, il y a Giorgia Meloni, on l'a dit, qui veut exclure l'Espagne de l'espace Schengen. Il y a Laurent Nunez aussi, notre ministre de l'Intérieur, qui a annoncé l'activation de la force frontière d'intervention rapide pour les contrôles en profondeur. Qu'est-ce que ça veut dire, charabia, pardonnez-moi.
11: Moi, je me méfie des effets d'annonce, vous savez, c'est-à-dire qu'on est toujours dans l'action-réaction. C'est-à-dire qu'il y a un événement qui se produit, et puis on a des effets d'annonce d'un certain nombre de personnalités politiques aux responsabilités. Et moi, j'aimerais bien savoir ce qu'ils veulent dire concrètement. Vous avez raison quand vous parlez de charabia. D'abord parce que ce sont des pays européens, ils ont souscrit à une charte, il y a des règles, il y a un droit, il y a des articles du code qui régissent tout ça. Je ne sais pas concrètement comment ils peuvent envisager tout ça de façon concrète. Ça me paraît curieux, mais peut-être, Et puis quel est l'intérêt, en fait?
8: Écoutons Laurent Nunez, tiens.
13: Il a mis en place un barrage flottant qui permettra de contourner une décision, de s'adapter plus exactement à une décision de la Cour suprême espagnole qui considérait que les personnes qui arrivaient à la nage pouvaient ne pas être refoulées immédiatement. Ce que le ministre de l'Intérieur espagnol considère que cette décision a pu être utilisée par des réseaux de passeurs pour générer ces afflux de migrants sur l'enclave de Ceuta. Donc il y a un barrage qui vient d'être confectionné et qui permet de s'adapter à cette décision qui ne trouvera donc plus lieu à s'appliquer puisqu'il existe maintenant un barrage physique.
8: Sébastien Ménard.
2: Tout ça c'est du blabla. Non mais
8: trop
2: tout ça c'est du blabla, et je suis désolé Bernard, mais ce que vous racontiez c'est le Mercosur, les agriculteurs vous remercient, parce qu'en fait cette Europe technocratique, vous parlez, enfin moi je suis un ancien fonctionnaire, donc j'ai fait ça pendant 20 ans, j'ai été des deux côtés du parapheur, j'ai été pendant 20 ans payé par vos impôts, et aujourd'hui je suis chef d'entreprise au niveau européen.
0: Je peux vous rassurer que tout ça c'est du niveau d'opposition et de violence que vous opposez à quelqu'un d'autre.
2: Je vais aller au bout.
0: Revenez un peu sur terre.
2: J'y suis, vous inquiétez pas.
0: L'impression que vous prenez de la hauteur, mais malheureusement.
8: Prenons de la hauteur ensemble, allez-y, terminez, Sébastien, rapidement, s'il vous plaît, il nous reste une minute. Tout ça,
2: c'est du gros baratin. Moi, je vis sur une ville transfrontalière, c'est simple. Les barrages de police, ils en ont mis au péage. Vous prenez la départementale d'à côté, il n'y en a pas. Vous prenez les petites routes de montagne dans les Pyrénées, il n'y en a pas. Et qu'effectivement, si vous voulez lutter contre l'immigration clandestine, contre ces mafias, contre ces passeurs, vous mettez pas un quart de CRS au péage d'Hendaye.
8: Vous êtes d'accord avec notre auditeur Gérald, qui nous appelle d'Auxerre. Bonsoir Gérald. Gérald, vous êtes là?
14: Oui.
8: Alors, Gérald, très rapidement, parce qu'on n'a plus trop de temps, mais vous êtes pour durcir les contrôles et aider l'Espagne, parce que pour vous, ça va nous retomber dessus, justement.
14: Bien sûr. Pourquoi sanctionner l'Espagne? Déjà, il y a un vrai problème. L'Europe, elle est très faible. Contrairement à ce que vous nous faites croire, l'Europe, elle est affaiblie, et on est effectivement dans un système où on a le droit d'accueillir tout le monde. Ok, prenons tout le monde, sauf que j'étais d'accord complètement avec l'auditeur avant, et occupons-nous déjà de notre misère, et on verra après. Parce que, moi je peux vous parler en toute connaissance de cause, quand on parle de médecine, maintenant il n'y a plus de médecins en France, il y a des gens qui ne peuvent plus soigner par faute de moyens, on est en train d'accueillir des gens, pourquoi pas, mais on leur donne quoi comme avenir? On les parque? Parce que c'est ça. Nous, on a des migrants dans notre village. Il n'y a pas de problème. Mais on leur donne pas de boulot. Ils travaillent pas. Ils sont dans un système, si vous voulez, pas confortable pour eux, mais on leur donne des aides, ce qui est tout à fait normal. On va pas les laisser mourir. Maintenant, je pense que l'Europe, il faut la revoir. Parce que l'Europe, elle est complètement obsolète. Et en ce moment, on est dans une faille, je dirais, entre le Maroc, l'Espagne. Si le Maroc, il règle des comptes avec l'Espagne, faut pas oublier, le Sahara occidental. Ça c'est le nerf de la guerre entre l'Espagne, le Maroc et l'Algérie. Donc là on est tous sur une veine où, ok, l'humanité, moi je suis pour, complètement. Mais à un moment donné, il faut être intelligent et se dire.
8: Être plus organisé, quoi.
14: Pardon ?
8: Faites plus organisé et plus prévoyant. Merci beaucoup, Gérald, pour votre témoignage. Vous n'hésitez pas à nous rappeler, à rester avec nous, évidemment. Et vous aussi, d'ailleurs, vous, les auditeurs, vous nous appelez au 0826-300-300. Hein. Coup de gueule, coup de cœur, on est là pour vous. Un petit résultat, d'ailleurs, hein, des commentaires de nos auditeurs, Quentin Saunier, sur YouTube, tout de suite. Bon.
15: Puisqu'on vous pose cette question, faut-il exclure l'Espagne de l'Union Européenne? Et vous répondez oui à 65%. Et vous nous laissez aussi beaucoup de commentaires. On a Alain qui nous dit oui, car le gouvernement espagnol ne respecte pas les autres pays de l'Europe. Et on a Anthony qui nous dit il faut exclure l'Espagne, mais la France aussi, nous devons quitter l'Union Européenne.
8: Voilà. Bon, après, quand on a vu ce que ça a donné le Brexit, c'est peut-être pas la meilleure idée du monde. Allez, il est 17h29 sur Sud Radio, vous restez avec nous dans un instant, c'est le tour de table des vraies voix.
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8: Merci d'avoir choisi Sud Radio, il est 17h30 et à 17h30, qu'est-ce qui se passe? C'est le tour de table des vraies voix.
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8: Bernard Cohen-Haddad, on commence avec vous. Je cite, après l'expression de Jean-Luc Mélenchon, la République c'est moi, pour Bali Bagayoko, c'est un peu le roi c'est moi.
0: Oui. Écoutez, il y a eu une polémique la semaine dernière avec l'élection de Stéphane Bern à la tête d'une association qui s'appelle Suivez la Flèche, qui vise à reconstruire la flèche de la basilique de Saint-Denis. C'est environ 38 millions d'euros, il manque 5 millions d'euros à trouver. Et jusqu'à présent, c'était, il faut le reconnaître, le maire de Saint-Denis qui était président de cette association. Vous savez, pour ceux qui nous écoutent, Monsieur Bagayoko est le nouveau maire de Saint-Denis. C'est lui qui a refusé d'afficher le portrait du président de la République dans sa mairie, ce qui n'est pas très républicain ni démocratique. Et c'est lui aussi qui a trouvé que ça gênait personne qu'on siffle à Marseille. C'est pas trop ce que j'apprécie.
8: Et vous voulez désarmer la police municipale.
0: Et aussi désarmer, ce qu'il a fait d'ailleurs, la police municipale. Et puis là, Monsieur Bagayoko avait envie d'être président de cette institution, et c'est tout à son honneur puisqu'il est maire de sa ville. Le problème, c'est que quand on a que 10 voix sur 27, eh ben, on n'a pas la majorité. Donc ce qu'il a fait, c'est qu'il ne s'est pas présenté à l'élection. Donc Stéphane Bern a été élu avec 17 voix, donc l'unanimité. Moi, j'aime beaucoup Stéphane Bern. Je crois que c'est quelqu'un de généreux, qui a de l'envie et qui est très engagé pour le patrimoine. Et puis après, Monsieur Bakayoko a considéré que l'élection n'était pas réglementaire ni démocratique. C'est un peu dommage, ce type d'attitude. C'est de la violence inutile. C'est une façon de mépriser ceux qui étaient là. Et c'est aussi une façon de ne pas reconnaître que c'est pas parce qu'on est un maire qu'on peut avoir tous les pouvoirs dans sa commune, y compris lorsqu'il s'agit d'un projet d'envergure non seulement municipale, ni même régionale, patrimoniale et nationale. Je pense que c'est un beau projet. Je dis bravo à Stéphane Bern d'avoir tendu la main à ce maire LFI en lui proposant à lui et à sa première adjointe les postes de vice-président. On n'a pas encore la réponse. J'espère qu'ils accepteront.
8: Qu'est-ce que vous en pensez, Sébastien Ménard? Ils vont accepter?
2: Je ne sais pas s'ils vont accepter, mais en tout cas, ça prouve que la France insoumise, quand elle a pas, elle peut pas malheureusement faire du clientélisme ou compter sur un vote communautariste ou indigéniste. Allez, on va y aller. Ça marche pas. Mmh. Voilà, on n'arrive pas à se faire élire. Et puis, si je me mets du côté de la sauvegarde du patrimoine, comme vient de l'expliquer Bernard, franchement, celui qui est le plus à même d'aller chercher les 5 millions qui manquent, c'est quand même celui qui a lancé le loto du patrimoine. Il a été le monsieur patrimoine pendant près de deux quinquennats, les deux quinquennats du président Macron. Donc je pense qu'il est la bonne personne au bon moment, au bon endroit, et peut-être aussi pour dépolitiser, parce que je trouve que la manière dont effectivement les élus LFIs mélenchonistes ont politisé cette cité des rois mérite aujourd'hui une autre approche, un autre regard. Donc bravo à Stéphane Bern.
8: C'est vrai que politiser cette cité des rois, qui est en fait le tombeau des grands rois de France, Florence Rouas, ça paraît absurde.
11: Oui, parce que en fait, vous savez, le nouveau maire de Saint-Denis, Monsieur Bagayoko, en fait, il a des côtés très sympathiques et très agréables, et il aurait pu apporter quelque chose de nouveau. En fait, il a une image qui est plutôt séduisante d'une certaine manière. Mais le problème, voyez-vous, c'est qui se caricature et qui devient en fait un peu la caricature de lui-même, et que tout est manichéen. Vous l'avez dit tout à l'heure, il refuse de chanter la Marseillaise, il refuse d'afficher le président de la République. En fait, finalement, tout ça décrédibilise, et là, l'histoire justement avec Stéphane Bern est un peu dans le droit fil de tout cela. C'est-à-dire qu'en réalité, il se décrédibilise alors qu'il aurait pu apporter, vous voyez, on aurait pu, je pense qu'au départ, il avait envie de jouer les Obama de Saint-Denis. Pardon, mais c'est
5: oui,
11: un peu ça.
5: C'était l'idée,
11: il dansait un peu comme lui, il se déhanchait comme ça, il avait un côté
2: pas,
11: un peu
2: c'est
11: sympa.
2: C'est pas le même niveau, pardon. Hein,
11: non, mais, c'est, pas, mais c'est une boutade. Hein, c'est une boutade, mais
5: Obama
11: en même temps...
5: Obama de Saint-Denis, c'est une boutade, a priori.
11: C'est une boutade, mais en même temps, c'est vrai qu'il y avait quelque chose de sympa. Il a quelque chose de sympa et d'agréable, cet homme, hein, je trouve. Maintenant, il faut qu'il veille à ne pas se caricaturer. Et effectivement, dans cette perspective toujours de vouloir aller chercher un certain type de d'électeur, ça finit par être un peu manichéen et un peu grotesque. Voilà.
8: Florence Rouas, vous avez la parole, vous la gardez. Vous voulez nous parler de la garde à vue du chef cuisinier Jean Humbert pour violence conjugale qui a été prolongée aujourd'hui.
11: Oui, alors, bien entendu que je ne parlerai pas de l'affaire de Jean Humbert. D'abord, je ne suis pas son avocate. Deuxièmement, c'est une garde à vue qui est en cours. Donc, c'est une enquête préliminaire qui est couverte par le secret. Et il a des avocats. Et je respecte particulièrement la présomption d'innocence. Donc, c'est un peu l'occasion de m'exprimer en tant qu'avocate sur la question des violences conjugales qui me tient à cœur. D'abord parce que c'est un domaine dans lequel je travaille, j'exerce beaucoup, violences familiales, conjugales et intrafamiliales, et parce qu'il y a encore quelques jours, le 3 août, c'était l'anniversaire malheureux, si je puis dire, de la mort de Marie Trintignant, qui a été tué par son compagnon. Ça a été jugé,
8: massacré,
11: Bertrand Cantat, on était en 2003, et en fait, chaque année, on se dit, heureusement, Dieu merci, on a fait beaucoup de chemin. Et on a fait beaucoup de chemin d'abord sur un plan juridique, mais en amont sur un plan finalement sociétal et la façon dont les gens regardent aujourd'hui.
8: On a fait beaucoup de chemin, mais je crois qu'on est autour de 63 déjà féminicides depuis le début de l'année.
11: C'est vrai, mais quand on se souvient de 2003, et moi je me souviens de cette année-là, de la mort de Marie Trintignant,
8: de la réaction des gens.
11: Il avait quand même pris Bertrand Cantat, il a été condamné qu'à 8 ans de prison. Il était question à l'époque d'un couple qui
8: crime passionnel,
11: qui s'aimait. Et finalement, aujourd'hui, on est vraiment sorti de tout ça. Après, qu'on respecte la présomption d'innocence, qu'on ne mette pas tout le monde dans le même sac, qu'on soit prudent quand il s'agit de tel ou tel cas, qu'on ne soit pas stigmatisant, c'est une chose. Mais on ne peut que constater, a fortiori quand on connaît le droit et la procédure, que la question de la lutte contre les violences conjugales a extrêmement évolué. Vous avez aujourd'hui une ordonnance de protection qui met à l'abri une femme. On peut avoir tout de suite dans les 6 jours. À l'époque, il y a encore 2-3 ans, on avait 15 jours avant d'avoir une date d'audience. Aujourd'hui, en 3 jours, on a une date d'audience. Un homme peut être mis à l'écart. La plupart du temps, ce sont les hommes. Quoique, il y a aussi des femmes, mais dans d'autres contextes. Pardon. J'essaye toujours de nuancer mon propos. Mais là, on parle des violences conjugales commises par des hommes. Il y a beaucoup de mesures, ce qu'on appelle le bracelet anti-rapprochement. Il y a des progrès à faire sur cela, parce qu'il faut savoir quand même que pour qu'une femme ait un bracelet anti-rapprochement, encore faut-il que l'homme qui l'a frappé soit d'accord, ce qui est quand même une aberration.
8: C'est fou.
11: Voilà.
5: Il y a ce qu'on appelle le, et puis en plus c'est tous les juges aux affaires familiales vont vous dire que c'est difficile à mettre en place parce que ça bibe d'une façon un peu bizarre. Bon, il y a des progrès. Il y a ce qu'on appelle le téléphone grave danger qui permet effectivement d'appeler en urgence, d'être muni d'un téléphone qui finalement permet d'appeler en urgence les services de police et donc de se faire secourir. Il y a des lieux d'hébergement, etc., etc. C'est-à-dire que aujourd'hui on a fait énormément de progrès depuis les 23 ans de l'affaire malheureuse de Marie Trintignant. Et donc c'était important d'en parler à l'occasion de la garde à vue. Et encore une fois, je répète, je suis enfin, pour moi, la présomption d'innocence est quelque chose d'important. Donc, je ne parle pas de l'affaire de Monsieur Humbert, mais c'était l'occasion
6: de ce que ça provoque dans la société aussi.
5: Et aussi, tous les féminicides. Alors, c'est une expression. Moi, j'appelle ça les crimes sur conjoint. C'est devenu une terminologie. Mais c'est ce qu'on appelle le crime sur conjoint. On en a eu, il y a eu de gros faits divers ces dernières années. L'affaire Daval, dernièrement, bon, Jubilard, puisqu'il a quand même avoué. Et donc, il y a une prise de conscience. Et moi, je le vois chez mes clients, et encore pas, il y a très peu de jours, finalement, les femmes font attention. Parce que vous savez, quelquefois, on peut avoir, et ça, je pense que vos auditeurs, il faut qu'ils l'entendent, il peut y avoir que de ce qu'on appelle des violences psychologiques, c'est-à-dire une façon de parler à une femme, de la rabaisser, d'être désagréable, etc. Et en fait, tous les magistrats qui ont présidé des chambres de cour d'assises et qui ont eu à juger des féminicides vous disent que, parfois, le crime... c'est véritablement le premier passage à l'acte très grave et que de façon, enfin, ce qui a précédé, ce sont des violences psychologiques, mais que précédemment, il n'y a pas eu de violences physiques, il n'y a rien eu et que c'est une première fois. Donc, c'est vrai qu'il faut, rester vigilant.
6: Très vigilant.
5: Très vigilante, que les femmes soient vigilantes.
6: Et puis les hommes aussi.
5: Et les hommes aussi, bien entendu. Et aussi faire attention aux enfants. Parce qu'aujourd'hui, la loi prévoit aussi que les enfants ne sont pas juste des témoins, mais sont des victimes collatérales.
6: Bien sûr.
5: Et donc, c'est pour ça qu'il y a quand même tout un arsenal de mesures qui sont prises pour les protéger. Il faut le dire aussi, parce que souvent, on pense que l'enfant n'est pas protégé. Si, l'enfant est protégé. Il y a eu beaucoup, beaucoup de progrès. Voilà.
6: Bon, un petit tour de table pour dire que ça va mieux, mais qu'il y a encore des progrès à faire, finalement, Bernard.
0: Je ne sais pas si ça va mieux, puisqu'il y a une multiplication de médiatisation de ce type d'affaires, ce qui prouve que ça ne va pas si bien que ça, Judith. Moi, ce que je trouve
6: justement, puisqu'on le sait maintenant.
0: On le sait, mais d'un autre côté, ça prouve qu'il y a aussi beaucoup de violences conjugales, intraconjugales, qui jusqu'à présent étaient cachées. Et que ce qui est positif, c'est que ça touche maintenant, y compris des personnalités médiatiques, des parlementaires. On a
6: beaucoup
0: vu des parlementaires de différents bords de l'échiquier politique qui étaient à l'origine de violences conjugales. Moi, je le trouve extrêmement positif. Alors, je ne suis pas un spécialiste comme Florence Roas, mais ça va dans le bon sens que les femmes affirment leur liberté, affirment leur indépendance et n'acceptent pas d'être traitées comme cela. Parce que comment on bascule dans une relation qui est à l'origine une relation d'amour à une relation de violence et de haine qui va à la volonté de détruire l'autre, parce que c'est ça la réalité. Donc je crois que le fait que la presse en parle, le fait que l'arsenal juridique s'est renforcé, le fait qu'il y ait des cellules aussi d'accompagnement d'un certain nombre de commissariats, fait qu'on va dans le bon sens. Et bravo aux femmes d'ouvrir ce cadenas, d'ouvrir ce corset, parce qu'on ne peut pas accepter aujourd'hui d'être traité comme cela, surtout lorsqu'on est dépendant financièrement.
6: Bien sûr. Sébastien Ménard.
2: Moi, je suis assez fier. Je suis assez fier des différentes plaignantes, de celles qui ont fait le choix de l'ouvrir, de parler vrai. J'ai notamment l'une de mes...
6: beaucoup de courage.
2: Oui, j'ai l'une de mes premiers amours qui est plaignante dans cette affaire, qui a été en couple avec Monsieur Humbert. Et je ne peux pas douter de sa parole, de sa probité, de son intégrité. Et donc voilà, donc je la trouve très courageuse parce qu'elle s'est exposée médiatiquement. Je dirais pas qui c'est, mais voilà. Donc bravo mesdames de prendre la parole. Et puis c'est aussi quelque part, comme vous le disiez tout à l'heure, Florence, c'est aussi un enseignement pour tous les messieurs, parce que des fois effectivement on se comporte pas bien, on parle pas bien, et des fois ça peut commencer comme ça, même si effectivement on a pour la plupart d'entre nous, et c'est fort heureux, rien à voir avec les comportements injurieux, crapuleux, dangereux de celles et ceux dont on a parlé aujourd'hui.
6: C'est fort heureux comme vous le dites. Vous, Sébastien Ménard, on va changer de sujet avec vous. Vous voulez nous parler du pouvoir de l'eau?
2: Ben oui, moi j'essaye toujours d'amener un peu de douceur dans cette actualité chargée, comme je le disais, incendiaire. Depuis plusieurs jours, la France retient son souffle devant les incendies qui ont ravagé et brûlé nos forêts. Et chaque fois, les mêmes images. On a vu des hommes, des femmes qui luttent avec une arme finalement très simple. Leur arme, c'est l'eau. l'eau qui éteint des flammes, que vous soyez professionnel ou amateur, agriculteur, badaud, simple citoyen, l'eau. L'eau qui éteint les flammes, l'eau qui a sauvé des maisons, l'eau qui a protégé des vies. Et je me suis dit qu'au fond, notre corps n'était pas si différent que de nos forêts. Quand il manque d'eau, notre corps, il devient plus fragile. Aujourd'hui, j'aimerais vous parler donc du médicament le moins cher du monde, l'eau. Voilà, on parle souvent de médicaments, de compléments alimentaires, de super aliments, c'est mon job. Mais on oublie parfois le premier d'entre eux, notre corps est composé à plus de 60% d'eau. Quand nous manquons d'eau, ce n'est pas seulement notre bouche qui sèche, c'est notre organisme qui ralentit. Une légère déshydratation, et je dis ça pour tous nos auditeurs, peut diminuer la concentration, la mémoire, les performances physiques, augmenter la fatigue et même influencer notre humeur. J'ai peut-être, vous avez raison Bernard, pas bu assez d'eau avant de venir sur ce plateau.
7: Trop.
2: Non, pas assez. Et pourtant, beaucoup d'entre nous attendent d'avoir soif pour boire. Or, la soif est déjà un signal d'alerte. Alors, quelques repères très simples. Pour un enfant, c'est 5 à 7 verres d'eau par jour. Pour un adulte, 8 à 10 verres d'eau.
7: C'est un litre d'eau ou deux, quoi.
2: Oui, mais je parle d'envers, c'est plus simple.
7: D'accord.
2: Voilà, parce qu'on n'a pas tous, comme vous, une bouteille moderne, isotherme.
7: J'ai une tasse sur la radio.
2: Là, sur le plateau, oui, voilà. Et une personne âgée, c'est au moins 8 verres, même sensation de soif. Donc, nos aînés, nos personnes âgées, pour les protéger, il faut leur proposer, voire imposer, 8 verres d'eau par jour. Et lorsqu'il fait très chaud, ces besoins augmentent. Alors, combien de verres d'eau avez-vous bu aujourd'hui, ma chère Florence?
11: Très peu. Je reconnais que je bois pas assez, moi.
7: Faut se forcer, Florence.
11: Ouais, c'est
7: vraiment.
11: Vrai. Ah oui, vraiment. Moi, j'attends d'avoir soif.
7: Tout pour la peau, les organes.
11: Vous avez raison. J'attends d'avoir soif pour boire. C'est vrai que j'y pense pas forcément de façon.
7: Moi, je vous le dis, chers auditeurs, parce que je raconte pas ma vie, mais bon, quand même, le matin, je me force maintenant avant le café, je bois 2 verres d'eau. Ouais, sinon, ça a mal au ventre. Bernard Cohen-Haddad.
0: Moi, je bois. Et là, j'ai fait un peu de running. Il faisait chaud, donc j'ai bu beaucoup.
7: Ben voilà, buvez, hydratez-vous.
2: Alors, si vous avez remarqué que certains jours, vous vous sentez fatigué, irritable ou en manque d'énergie,
7: buvez.
2: Vous penserez à moi, à Judith, et vous direz que vous avez simplement oublié de boire. Parce que parfois, avant de chercher un café, une vitamine, un médicament ou un super aliment, il faudrait peut-être commencer par remplir son verre. Si nous arrosons nos jardins lorsqu'ils ont soif, nous mobilisons des moyens immenses pour sauver nos forêts, n'oublions pas d'arroser aussi notre organisme. L'eau éteint les flammes des forêts, mais elle entretient aussi la flamme de notre vie.
7: Merci, c'était joli. Merci Sébastien Ménard. Et puis vous qui écoutez, vous écoutez Sébastien aussi, il faut aller boire. Allez-y, buvez un verre d'eau. Et puis restez avec nous parce que dans un instant, on vous demande ce que vous feriez vous, tiens, si vous étiez ministre. Quel ministre à votre avis, hein? Et il est 17h45, restez avec nous. À tout de suite.
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13: 0826 300 300, vous pouvez réagir sur, à ce que vous entendez à l'antenne de Sud Radio, bien évidemment. Et puis, vous commentez sur YouTube, n'hésitez pas aussi. Allez, on vous demande ce que vous seriez, qu'est-ce que vous feriez, tiens, si vous étiez ministre de l'Europe.
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13: Jean-Pierre, bonjour, bonsoir.
15: Bonsoir, Judith.
13: Vous nous appelez de Marseille, vous?
15: Tout à fait.
13: À la Ciotat.
15: Marseille, plutôt.
13: Marseille? Ah, on m'a mal renseigné.
15: Non, non, en fait, la Ciotat, c'est une commune proche de Marseille.
13: D'accord.
15: Ça vit bien, Marseille.
13: On aime bien Marseille. Alors, Jean-Pierre, vous, si vous étiez ministre de l'Europe, vous avez trois propositions à nous faire. On vous écoute.
15: Ah oui, alors, première proposition, je rétablis la préférence européenne et je mets des taxes sur tous les produits extérieurs à l'Europe. En importation, à 20 ou 30%, quelque chose comme ça.
13: Ça obligera un peu comme Trump,
15: à réindustrialiser, ça obligera surtout à réindustrialiser ici et à faire en sorte, je dirais qu'on arrête de produire à l'autre bout du monde des produits qu'on peut faire ici, sans compter, puisqu'il faut être un petit peu à la mode, le coût écologique du transport. Ensuite, j'obligerais à avoir un maximum de prélèvements sociaux à 30 ou 33% à peu près. Ça obligerait la France à faire 20% d'économie sur les feuilles de paie à peu près, en termes de prélèvements. Et ce serait formidable parce que ça obligerait une réforme de l'État.
13: Ah, ça coûterait moins cher aux entreprises, oui. Ça, c'est sûr.
15: Oui, et puis la réforme de l'État serait donc totalement obligatoire. Et comme l'Europe telle qu'elle est ne me plaît pas du tout, je permettrais exactement une autonomie des États pour décider de leur politique sécuritaire migratoire. Et par exemple, en ce moment, quand il y a des événements comme ceux qui se passent en Espagne, eh bien, la France aurait, et chaque État, toute latitude pour interdire l'entrée de citoyens de certains pays ou d'interdire...
13: Il n'y aurait pas ce tas, quoi.
15: Ah, il n'y aurait pas de Ciota, ni à Ciota, ni à la Ciota.
13: Voilà. Vous êtes parfait, Jean-Pierre, changez rien. Bernard Coenada, d'une réaction.
0: Oui, c'est un peu difficile, je lui dis, parce qu'un ministre de l'Europe, il n'a pas beaucoup de pouvoir. Donc en Europe, les ministres, ils n'ont pas vraiment beaucoup de pouvoir.
13: Non, mais si les ministres de l'Europe, ils peuvent décider pour toute l'Europe.
0: S'ils avaient du pouvoir, et si on était dans un État fédéral avec, un certain nombre de mesures qui s'impliquent et qui s'appliquent de haut en bas. Je pense que je veillerai à harmoniser le taux d'imposition sur les sociétés parce qu'il n'est pas le même
13: partout. Ça, c'est vrai.
0: En Europe, ça c'est le premier point. Rapidement, j'imposerai un euro numérique pour avoir une vraie monnaie forte puisqu'aujourd'hui on a un euro matériel mais pas numérique. Et puis comme je l'ai dit tout à l'heure, je favoriserai l'Europe des capitaux pour que nos investisseurs soient beaucoup plus forts dans l'investissement de grands champions européens.
13: Sébastien Ménard, notre auditeur qui nous dit qu'il voudrait rétablir la préférence européenne et taxer de 20 à 30% tous les produits en provenance de pays tiers, ça a des élans un peu trumpistes.
2: Non, mais il a
13: vous
2: raison.
13: Êtes d'accord,
2: mais a priori, ouais. on n'en a pas pris la direction.
13: Non,
2: tout à l'heure, j'ai parlé du Mercosur, ouais. mais en fait, le Mercosur, ça profite à quelques pays, à quelques oligarchies européennes. La première desquelles, c'est notamment l'Allemagne, mais ça en dessert évidemment d'autres. Ouais. Donc, j'ai envie de dire, c'est compliqué, déjà c'est très compliqué de mettre tout le monde d'accord dans un même pays. Donc, imaginez mettre tout le monde d'accord dans 25, 26, 27, 28 et peut-être demain 30 pays. Mmh. C'est pas possible en fait. Mmh. Et c'est ça qui est effectivement très difficile.
13: Mmh. Florence Rouas, il y a aussi la proposition de Jean-Pierre de contraindre à un maximum de 33% le montant total des prélèvements sociaux partout. Ça serait génial, mais c'est irréalisable.
2: 25, ça serait mieux.
13: 25, c'est faisable.
2: Si on apprend, pardonnez-moi Florence, si on apprend à compter, à faire des économies, oui.
13: Oui.
11: Non, mais c'est vrai que de toute façon, on est tellement écrasé de charges que je sais pas moi qui vais vous dire le contraire.
13: C'est vrai, on peut tous témoigner autour de cette table.
11: Mais moi, quand je pense Europe, je pense à nos agriculteurs. Moi, je les défendrais. Ben, voilà,
2: évidemment.
11: Si tu es ministre de l'Europe, c'est nos agriculteurs en premier lieu que je défendrais. Voilà, ça, ce serait vraiment mon fer de lance.
13: C'est vrai qu'ils ont été des héros, on peut le dire comme ça. Jean-Pierre, vous restez avec nous là.
4: Vous êtes là, hein.
10: Je voulais juste vous dire quelque chose.
4: Allez-y, vite fait.
10: Si je vous suis bien, Judith, l'Europe a été Trumpiste pendant 30 ans, hein, où il y avait la préférence européenne.
4: Oui, bah oui, oui. C'était juste pour le joke, hein. Alors, c'était pour la blague, Jean-Pierre.
2: On l'a pas trop vu ni senti. Hein.
10: Je préfère préciser quand même.
4: Bon, vous avez envie de jouer aussi, au lieu d'être sérieux comme ça, là, Jean-Pierre. Allez, le jeu de l'été, c'est parti.
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4: Alors Jean-Pierre, vous connaissez le principe, hein. Vous choisissez une de nos vraies voix pour faire équipe avec elle contre l'autre équipe qui sera donc les deux autres vraies voix. Et donc c'est un blind test, il va falloir trouver l'interprète de la musique que vous entendez. Vous choisissez qui, Jean-Pierre?
10: J'ai aucune mémoire des noms et des prénoms.
4: Vous avez Florence, Sébastien, Bernard.
10: Je prends monsieur qui a dit que Jean-Pierre avait raison, ça me plaît ça.
4: C'est donc Sébastien Ménard.
10: Voilà.
4: Allez, c'est parti. Votre thème du jour, c'est les grands classiques de la chanson. Son numéro 1.
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4: 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Bernard Cohen Haddad.
0: Ça, c'est mon rayon.
4: J'avais envie de vous faire plaisir, mon
0: cher
4: Bernard.
0: Merci pour l'Haddad. Je prends de la BHEA, moi. Je prends pas d'autres cachets.
2: Moi, j'étais pas né, désolé.
4: Oh là là. Moi non plus, hein.
0: Ah oui, mais c'est ça, le privilège de l'âge.
5: C'est intemporel.
4: Jean-Pierre, vous n'hésitez pas à crier dans votre téléphone. Hein. Allez, son numéro 2.
10: Je vais crier.
4: Ouais, allez, criez.
2: John Lennon.
0: Ouais, je me réveille.
4: Bon,
0: là, quand même.
4: Jean-Pierre, vous êtes dans la même équipe, tout va bien.
10: Ouais.
5: Imagine, effectivement, de John Lennon.
4: Il chante notre auditeur, vous êtes parfait. Allez, numéro 3.
2: France Gall.
4: Qui l'a dit avant?
2: Non, c'est moi, réalisateur.
4: Non, mais ça, je sais pas. C'est Bernard?
2: Alors, non, c'est moi.
4: Non, c'est Sébastien?
2: Ben oui.
4: Ok. Bon, c'est pas moi qui décide, hein, les amis. Allez, numéro 4.
5: Eagles.
4: Bravo.
5: Eagles. J'ai le temps de...
4: m'éclater. Allez, c'est parti. Numéro 5.
18: À m'asseoir sur un banc.
2: Renaud.
4: Bernard, on l'a perdu.
0: Non, j'étais en train d'écouter.
5: Non, mais vous allez trop vite, là.
4: Florence, tenez-vous prête, allez-y. Au moins un petit point.
5: Mais moi, je sais, mais en fait, il va tellement vite que...
2: Bernard, il est en train de faire des mots fléchés.
0: Non. C'est pas ma génération. C'était les mots croisés, moi.
4: Numéro 6.
5: Ah bah c'est
2: Sting.
5: Sting.
2: Ouais, non, c'est moi.
5: Ouais, c'est vrai,
2: non, mais police.
10: Ah, je vais dire,
4: pas police. Bon, c'est bon, Jean-Pierre, on a gagné, Jean-Pierre, c'est vous cette fois-ci.
2: C'est bon, Jean-Pierre, on a gagné.
10: Mais oui.
4: Bon, continue quand même parce que ça, on se fait plaisir. Hein. Allez, ouais. Numéro 7.
19: J'ai trop saigné.
4: Goldman.
5: Ouais, bien sûr. Ah, mais il
4: va tellement vite. Il a fond. Vous avez largement gagné, mais on continue quand même parce que j'adore. Vous êtes bien.
5: Ah, c'est Gloria Gaynor.
4: Ah, Florence, ça y est,
2: hein, Florence. Florence, elle y est allée en discothèque, hein.
0: C'est une belle chanson.
5: C'est bon, en plus.
4: Jean-Pierre, je sais que vous l'aviez dit aussi, mais on laisse le point à Florence.
2: Ah oui, hein,
10: bien sûr, bah, oui.
4: Allez, numéro 9.
0: Bernard.
4: Bravo. Quand même, l'honneur est sauf.
0: Ouais.
4: Allez, la dernière pour le kiff, à fond.
5: Ah bah c'est The Queen.
4: Jean-Pierre
2: l'a dit avant.
4: Merci
2: Jean-Pierre.
4: 1, 2, 3, 4, 5, 6, 7. Ah ouais, il est trop bien. Ouais, ils sont trop bien, nos auditeurs, on les adore. Jean-Pierre, vous êtes au top, vous changez rien. Vous avez fait 7 points,
2: ouais, le
4: Sébastien
2: score,
4: et Jean-Pierre. Bravo.
2: Et nos
4: et 3
2: adversaires
4: pour Bernard et Florence.
2: 7 à 3.
4: Bah, l'honneur 3. Est sauf, hein, quand même, j'ai envie de dire.
2: C'est bon. Vrai.
4: Allez, si vous avez un avis, merci beaucoup Jean-Pierre. Hein.
10: Merci,
4: revenez pour chanter à l'antenne, hein, quand vous voulez. Hein. On
10: quand
4: adore.
10: Vous, voulez.
4: Vous êtes bienvenus. Allez, si vous avez un avis, vous voulez réagir, coup de gueule, coup de cœur, whatever. Vous avez une bonne raison de nous appeler, 0826 300 300. Il y a aussi le 7-20-18 hein, par SMS avec VV pour Vraie Voix. Et puis, il y a aussi la chaîne YouTube où vous pouvez aller commenter. Et puis, par mail aussi, je participe à sudradio.fr si vous avez envie de jouer avec nous. Allez, restez dans un instant. Et ben, ça continue, les Vraies Voix de l'été.
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32: Le maire de Sestas, Jérôme Steff, soulagé ce matin de pouvoir revenir dans la commune, de voir des habitants revenir.
33: Bien sûr, soulagé mais pas euphorique. Voilà, soulagé parce que ce retour, on l'attendait tous et la pression commençait à monter. Mais parfaitement conscient aussi que le retour ne signifie pas abandon total du niveau de risque. Et donc nous devons rester vigilants.
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13: Le flash avec Elsa Ruot. Bonsoir Elsa.
34: Bonsoir. 14 000 départs de feu depuis le début de la saison. Le dernier bilan du ministre de l'Intérieur, Laurent Nunez, évoque aussi plus de 400 interpellations liées à ces incendies. Le plus dévastateur, c'est celui de Gironde. Plus de 40 000 hectares parcourus. Et depuis hier, la vie reprend peu à peu aux Porges. Après 12 jours d'évacuation, les habitants ont été autorisés à rentrer chez eux pour ceux qui ont la chance d'avoir toujours leur maison. Car dans ce village, 183 habitations ont été réduites en cendres. Adjointe à la mairie du Porge, Agnès Luron nous raconte le retour dans sa commune totalement méconnaissable.
35: Déjà, c'était un paysage de désolation. Moi, je vous avouerai que les larmes sont venues assez rapidement. On a été obligé un petit peu de voir au niveau de l'avenue du bassin d'Arcachon. Et là, ça a été vraiment incompréhensif. Parce que des maisons brûlées, pas de maisons brûlées, des maisons brûlées, pas de maisons brûlées. Et là, on n'a pas compris. On s'est dit, mais pourquoi celle-là, elle est restée sur pied, or que les deux autres à côté sont brûlées. Puis on se met à la place des gens. On se met à la place des gens. On se dit, mais moi, j'arrive, je vois ma maison comme ça, mais je fais une dépression.
34: Et la mairie du Porge a appelé à suspendre les dons destinés aux sinistrés après un afflux important et la saturation de leur capacité de stockage. La municipalité remercie face à cette immense élan de solidarité. Dans la Drôme, plus de 150 hectares ont brûlé depuis hier dans le secteur de Die. 410 pompiers sont mobilisés, mais aussi d'importants moyens aériens. Des incendies favorisés par les chaleurs extrêmes. Selon Météo France, le mois de juillet a été le plus chaud jamais enregistré. 24,9 degrés relevés en moyenne, c'est plus qu'en août 2003. Ce soir, on a encore 16 départements du Sud-Est en vigilance orange canicule. Et puis en rugby, c'est désormais officiel. Thomas Ramos quitte le Stade Toulousain pour rejoindre le Racing. L'international français s'engage pour 3 saisons et il évoque une décision particulièrement difficile à prendre. Lui qui était Toulousain depuis ses débuts en 2014. Bonne fin de journée.
4: Merci Elsa Ruot.
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4: Rémi André, ce temps est orageux.
0: Oui, effectivement, on voit déjà des orages ce soir sur le Languedoc, sur l'Auvergne, mais également dans le sud-est. Cela remonte un petit peu vers la Bourgogne. Donc prudence, car les températures dans tout ce secteur est sont encore chaudes. On a dépassé les 37 degrés à Lyon ou du côté de l'Alsace. Et ces orages sont donc amplifiés par cette chaleur. Alors demain, le calme va revenir un petit peu partout. Les températures d'ailleurs vont légèrement baisser sur la partie est du pays. Ce qui fait que avec cette baisse, nous ne serons plus demain qu'avec 13 départements en vigilance orange, c'est-à-dire que vers le sud-est, c'est là qu'il fera encore le plus chaud. Mais ailleurs, nous aurons pas mal de nuages le matin, et on va en voir le soleil les dissiper en grande partie, une journée partagée entre nuages et éclaircies, avec des températures certes estivales et chaudes encore, mais plus respirables que dans cette fin de semaine dernière. Alors on va en profiter un petit peu cette semaine de ce calme retrouvé. Les températures pourraient remonter le week-end prochain.
4: Merci mon cher Rémi.
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4: Merci de votre fidélité à Sud Radio, vraies voix de l'été, puisque les vraies voix de l'été, vous le savez, elles continuent. Place à la suite de votre émission. Un petit rappel de vos vraies voix du jour.
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4: Nous sommes avec Bernard Cohen-Haddad, qui est président de la CPME Paris, président du think tank Étienne Marcel, et puis Sébastien Ménard, éditorialiste et entrepreneur dans la food tech.
2: Et champion du blind test.
4: Et champion du blind test, ça c'est vrai, vous avez éclaté le blind test. C'est ça que vous aviez envie de dire, Sébastien
2: Ménard.
4: C'est
2: ça, exactement.
4: Et puis Florence Rouas, avocate pénaliste, spécialiste du droit de la famille et de la protection de l'enfance. Ça va vous en être sorti quand même, l'honneur est sauf, Florence, sur le blind test. Allez, c'est parti pour le grand débat.
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4: Partir quelques jours, louer un logement, payer le transport, les repas, les activités, pour de nombreux Français, l'addition est devenue trop lourde. Cet été, 27% des Français ne devraient pas partir, une proportion qui a atteint 38% chez les ouvriers. Le budget moyen prévu recule à 1 530 €, soit 150 euros de moins qu'en 2025. Donc quoi ? Séjour plus court, destination plus proche, hébergement chez des proches, restaurants sacrifiés, chacun cherche à réduire sa facture. Alors que les congés payés étaient une conquête sociale, le départ en vacances est-il devenu un privilège réservé à ceux qui en ont les moyens? Du coup, on vous pose la question sur YouTube, vous n'hésitez pas à aller commenter. Les vacances sont-elles devenues un luxe? Vous n'hésitez pas non plus à nous appeler au 0800 26 300 300. Bernard Cohen-Haddad, quand on y pense à ces congés payés durement acquis et à ce combat que ça a été dans les années 30, hein, c'est 36, 36 je crois, 36, c'est ça, voilà, 1936, c'est Léon Blum, oui. Voilà, exactement. Et qu'on voit qu'effectivement aujourd'hui, il y a quand même une majorité de Français qui ne peut plus partir en vacances, en tout cas pas ailleurs qu'en France, et avec un budget réduit, on est à même de se demander si c'est pas réservé à certains privilégiés aujourd'hui.
5: Alors les congés payés à l'origine, c'était s'arrêter de travailler, c'était pas partir en vacances. Hein.
4: Ouais.
5: C'est ça aussi, c'est important, parce qu'on faisait les 3-8 et le travail était un esclavage et un asservissement, donc fort heureusement, depuis un certain nombre de lois et d'actions sociétales, on n'est plus dans cette situation-là. J'allais dire Dieu merci, mais comme je suis un laïc, je ne veux pas dire Dieu merci. Mais ceci étant, c'est vrai qu'aujourd'hui, le problème, c'est le panier repas, le pouvoir d'achat. C'est la première préoccupation des Français.
4: Puis le gasoil aussi.
5: Et on a aussi ce souci de capacité d'économiser. Et puis, il y a ce deuxième problème qui est la désmicardisation de la France. On en reste encore, ma chère Judith Belair, avec des salaires qui restent trop bas. Moi, je suis un entrepreneur, donc je vais peut-être pas plaire à tout le monde.
4: Parce que les patrons sont trop taxés, quoi.
5: Qu'il y a trop de charges et pas assez de charges. Il y a peu de charges sur les bas salaires et trop de charges sur la gamme supérieure, notamment les plus de 3 fois le SMIC. On a un vrai enjeu aujourd'hui de désmicardisation de la France, mais c'est pas normal que le 20 du mois, un certain nombre de nos collaborateurs, voire un certain nombre de nos entrepreneurs, on évoquait tout à l'heure les commerçants, les artisans, les indépendants, le 20 à 25 du mois, aujourd'hui, il n'y a plus d'argent, il n'y a plus de, si on n'a pas d'autorisation de découvert ou de trésorerie, on ne peut pas s'en sortir, c'est une réalité. Et donc, on ne peut que regretter qu'on a plus de temps libre et beaucoup moins d'argent pour en profiter, y compris pour aller au théâtre, y compris pour aller au cinéma. Tout ça reste aujourd'hui peut-être le fait d'une certaine élite et on peut, moi je le déplore.
4: Sébastien Ménard, il y a 40% des personnes qui vivent dans un ménage gagnant moins de 1 500 € par mois qui ne partent pas du tout, contre seulement 10% pour les ménages à plus de 3 800 € par mois. Donc en fait, les chiffres parlent d'eux-mêmes, j'ai envie de dire.
2: Oui, mais enfin, il n'y a pas... À un moment donné, il y a... Enfin, c'est l'entrepreneur qui vous parle. L'économie, c'est une science presque exacte. Voilà, c'est-à-dire que il y a une somme d'argent.
4: On dirait pas pourtant comme ça. Hein, je dis ça en passant, mais c'est pas
2: si, la... si. Vous avez une somme. Voilà, vous avez une somme globale. Quand vous consacrez 100 euros à votre salarié, quand il touche dans sa poche en vrai, une fois que il a tout payé. Enfin, qu'on a payé les charges patronales, les charges salariales, les différentes taxes directes, indirectes, la TVA, etc. Il lui reste 25 balles dans la poche. Mmh. Le reste, les 75 balles, ils partent dans les poches de l'État. Mmh. Voilà. Alors, je dis pas que c'est mal. Je dis que c'est nos écoles, c'est nos routes, c'est nos politiques intérieures,
4: c'est notre dette aussi.
2: C'est évidemment la dette, mais la réalité, est-ce que finalement, pour faire fonctionner notre pays, on pourrait pas faire des économies et donc faire peser moins lourdement le poids de ce fonctionnement collectif sur les épaules des Françaises et des Français? La réponse est oui, il faut juste en avoir la volonté politique, il faut être capable effectivement de mettre l'administration française à la diète, il faut être capable de faire des choix politiques drastiques, extrêmement courageux, et vous verrez que les Français gagneront du pouvoir d'achat. Soit les patrons

0: qui ont pu un flèche, qui ont pu une thune pour partir en vacances. C'est ça la réalité.
1: Mais c'est vraiment une histoire de revenus, hein, Florence Roisse, comme le dit Sébastien, finalement, puisqu'il y a quand même 4 Français sur 10 qui ne se partent pas en vacances, parfois même sur plusieurs années. Le facteur déterminant, c'est le revenu. Hein.
2: Oui, mais bon, après, moi, je ne suis pas une économiste, hein, donc je ne sais pas. Moi, je vais vous parler comme une citoyenne. Ouais.
1: Est-ce que vous êtes essorée, vous, déjà?
2: Ouais, moi, je suis écrasée de charges. Nous, les avocats, nous sommes écrasés de charges.
1: Est-ce que tous autour de cette table, on est écrasés de charges?
3: Oui, mais du moment qu'on est entrepreneur, on paye les charges. Ouais.
2: Nous sommes écrasés de charges.
1: Les avocats en particulier.
2: Ah oui, c'est une réalité. En plus, on doit travailler quasiment toute notre vie parce qu'on a des retraites minables. Non, mais moi, je pense que l'enjeu du prochain président de la République, on va rentrer en campagne là en septembre. Ouais. Je crois que là, il faut vraiment qu'il propose quelque chose de nouveau. Il y a bien quelque chose à faire pour permettre aux gens d'être beaucoup moins écrasés de charges, et parce que la fiscalité française, c'est quand même une des fiscalités les plus importantes. On parlait de l'Europe, mais même du monde. Ah, donc il y a bien des raisons. Il y a bien des raisons. Alors on va nous dire oui, l'école, l'hôpital, ceci. OK, mais enfin d'abord, il y a beaucoup de services publics qui sont extrêmement détériorés. Ouais. Donc où on est obligé finalement de recourir à des services privés. La retraite, si on ne cotise pas pour en supplémentaire pour sa retraite, si on ne prépare pas sa retraite, et ben on va crever la faim. Non mais voyez, c'est un peu ça. Donc en réalité, moi je crois que le véritable enjeu, moi si j'avais les prochains candidats au présidentiel, moi c'est la première question que je pose, voilà, comment allez-vous faire pour nous alléger de ces charges qui nous écrasent et qui font qu'en fait finalement on a l'impression qu'on travaille pour payer. Voilà, on travaille pour payer, pour survivre. Et ça, c'est une vraie question. Je pense que c'est vraiment le dénominateur commun de tous les Français, quelles que soient les tranches d'imposition. Moi, je m'en fous de savoir si c'est un grand patron, un petit patron, un ouvrier. C'est pas le sujet. Faut arrêter de mettre les gens les uns contre les autres. D'ailleurs, on a besoin des grands patrons. Voilà. Et on est une chaîne. Vous voyez, il y a une espèce de maillage social qui est essentiel et fondamental. En revanche, c'est vrai qu'il faut qu'on nous explique comment on va faire pour justement nous alléger tout ça pour que ce soit plus vivable.
1: On vous entend bien, chère Florence Rouasse, et d'ailleurs vous aussi, hein, vous nous écoutez, il est 18h11 sur Sud Radio. Dans un instant, c'est la suite de ce grand débat justement autour de ces vacances qui a priori sont devenues un luxe pour pas mal de Français. D'ailleurs, on accueillera des auditeurs, donc vous n'hésitez pas à réagir, à nous appeler au 0826 300 300. On vous attend, puis commentez sur YouTube. Hein. Allez, à tout de suite.
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1: Et un petit rappel de nos vraies voix du jour sur Sud Radio. Vous êtes avec Bernard Cohen-Haddad, qui est président de la CPME Paris et président du think tank Étienne Marcel, Sébastien Ménard, éditorialiste entrepreneur de la food tech, et Florence Rouasse, avocate pénaliste spécialiste du droit de la famille et de la protection de l'enfance. Le grand débat continue.
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1: Transport, carburant, billets de train, hébergement, restauration, loisirs. Pour partir, les Français doivent désormais surveiller chaque dépense. Cet été, 27% d'entre eux ne devraient pas prendre de vacances. Cette proportion atteint 38% chez les ouvriers. Le budget moyen s'établit à 1 530 €, soit 150 € de moins qu'en 2025. Les séjours raccourcissent, les destinations se rapprochent. Les vacances restent pourtant essentielles, on le sait. 90 ans après l'instauration des congés payés, ce droit est-il encore accessible à tous? C'est une vraie question. D'ailleurs, on vous pose une question hein, sur YouTube. Vous allez y répondre. Les vacances sont-elles devenues un luxe? 0826 300 300, on part au standard. Et on reçoit notre auditeur Loïc, qui nous appelle de Toulouse. Bonjour Loïc.
16: Bonjour.
1: Alors Loïc, comment ça va déjà? Vous êtes parti en vacances?
16: Je reviens de vacances.
1: Ah voilà.

0: Alors, vous avez réussi à partir en vacances, mais qu'est-ce que vous en pensez du coup ? Est-ce que c'est un luxe que vous êtes permis ?
1: Alors, c'est... je ne vais pas rentrer dans le terme de luxe parce que ça sous-entend quelque chose d'inatteignable, mais il est clair aujourd'hui que réfléchir au congé, réfléchir aux vacances, notamment avec ses enfants, c'est quelque chose que pour ma part, un, j'anticipe de plus en plus. Et deux, faut être très très clair aussi, tout a augmenté sauf nos salaires. Donc il y a un moment, on va peut-être moins loin, ou on va peut-être dans des secteurs qui sont moins prisés et où on est un peu plus au calme, etc., etc.
0: Alors je crois qu'on a aussi Lionel qui nous appelle de Grasse. Lionel, vous êtes là ?
2: Oui, bonjour.
0: Bon, vous, Lionel, vous n'êtes pas trop d'accord avec Loïc, a priori ?
2: Non.
0: Allez-y, on vous écoute.
2: C'est pas la question, c'est d'ailleurs les vraies voix. Vous avez complètement chanté le sujet. Hein. Vous êtes parti sur vos taxations. Alors moi qui suis taxé aussi à 70% comme vous, je comprends.
0: C'est un cri du cœur.
2: Exactement, je le comprends tout à fait. Ouais, mais 70% d'impôts perso pro, ça va. C'est
0: 70%.
2: Ouais, 70% perso pro, 70%, mais ça correspond finalement aux taxes qu'on se prend dans la tête partout. Mais c'est pas trop le sujet. Moi, j'ai changé, en fait, si vous voulez, j'ai largement augmenté mon niveau de vie, en passant déjà patron, déjà pour commencer, en montant ma propre boîte, et du coup, en pouvant travailler 80 heures. Mmh. Parce que ce qui nous tue, en fait, finalement, c'est qu'on n'arrive pas à produire. La gauche, elle a voulu les 35 heures. C'est très mignon, hein, les 35 heures, je trouve ça, moi, extrêmement mignon. Il n'empêche que 35 heures de travail, c'est sûr que vous produisez pas beaucoup, voilà. Alors on se gargarisait d'être un pays avec une productivité énorme, maximale, mais c'est pas une réalité non plus stricte. Moi je suis désolé, mais les pays autour de nous produisent aussi et ils travaillent plus. Moi je propose en fait juste, alors d'ailleurs une de vos vraies voix a demandé qui dans les personnes qui se présentent à la présidentielle a un discours qui tienne un peu la route,
3: Florence.
2: Et qui nous permettrait, Florence, ouais, pour nous faire des économies, il y en a un, figurez-vous. Il y en a un qui a un discours qui tient à peu près la route et qui a réussi en tous les cas au niveau local, c'est Lisnard. Lisnard, quand vous écoutez bien, déjà c'est des réductions drastiques de l'État et de toutes ces SFAT qui nous coûtent une blinde. Et je pense que si on réduisait un peu le train de vie de l'État, ce mois, la dernière fois, je suis allé à l'hôpital, vous voyez, j'ai dû faire une heure de voiture. Alors je suis sur la Côte d'Azur, hein. On était en pleine période estivale. Il y a 5 millions de personnes aujourd'hui sur la Côte d'Azur avec les touristes. Il y avait un ophtalmo de garde pour tout le bassin. Donc on voit bien qu'on a un problème. C'est-à-dire qu'on peut plus nous vendre que en fait finalement nos impôts servent à financer le système et qu'il est magnifique. Le système, il est pas magnifique du tout. Le système, il est à bout de souffle malgré des taxes complètement démentes.
0: Donc on vous entend, Lionel. On vous entend.
2: Si les gens veulent gagner plus, il y a un truc à faire, c'est bosser plus.
0: Alors, Sébastien Ménard, vous avez une petite réponse.
4: Je vais répondre à Lionel. Je ne suis pas d'accord du tout sur le fait que l'État est dispendieux, mal géré, que nos services publics sont dans un état de déliquescence. Ce n'est pas vrai partout, ce n'est pas vrai pour tout, mais c'est relativement vrai. Non, le sujet n'est pas de dire que celui qui tient le marteau-piqueur, qui pendant 35 à 39 heures par semaine, que celui qui nettoie vos assiettes dans des arrière-salles de restaurants non climatisés à 40 degrés, etc., doit travailler 45 heures par semaine. Je pense que c'est pas la bonne solution. Il y a des gens qui effectivement ont ce confort de vie comme vous, peut-être comme moi, où on peut travailler 60, 70 heures, 80 heures, 90 heures, 120 heures par semaine. Des fois c'est mon cas et je mérite ce que je gagne. La réalité c'est pas ça. C'est que la réalité, vous avez dans ce pays effectivement un pays qui coûte trop cher dans son fonctionnement, dans son modèle social, dans son fonctionnariat. Mais vous avez aussi uniquement 28 millions de personnes qui travaillent pour, selon l'INSEE, et on sait qu'on est beaucoup plus nombreux, 69 millions d'habitants. C'est ça le vrai sujet. Alors évidemment, je ne stigmatise pas nos anciens qui ont une retraite bien méritée, nos enfants, etc. Ou... il n'y a pas de problème. Mais vous avez 28 millions de personnes qui bossent pour faire fonctionner un système qui est censé nourrir, protéger, soigner plus de 70 millions de personnes. La réalité, c'est qu'il faut remettre des gens au boulot. Les gens qui travaillent 35 heures, ils travaillent peut-être suffisamment, peut-être pas suffisamment, mais c'est un faux débat. Le débat, c'est le poids de la dette, le poids, quelque part, du fonctionnement de l'État français et surtout notre incapacité à remettre des gens au boulot.
0: Alors, pour revenir un petit peu sur le sujet qui est quand même les vacances, Bernard Cohen-Haddad, le tourisme français se porte quand même plutôt bien. Il y a une fréquentation d'hébergements touristiques qui a augmenté de 3,7% il y a un an, par évidemment la hausse portée notamment par les visiteurs étrangers, puis la hausse des prix. Mais bon, ça va quand même mieux dans certains secteurs qu'il y a quelques temps, quoi.
3: Non, mais ce qui a été dit jusqu'à présent est très juste. Il y a un poids de la dette, un poids de la charge, et puis on a des budgets qui sont contraints, surtout quand on a plus de vacances.
0: Parce qu'aujourd'hui,
3: on a un environnement social qui privilégie un certain nombre de congés. Et il y a une attente aussi des familles. Une attente sociale, une attente environnementale, une attente de qualité de vie. Et dans cette attente, il y a une contrainte qui est la contrainte du budget des ménages, puisque un certain nombre de dépenses, plus de 50% des dépenses, voire 70% chez certains ménages, surtout les plus fragiles, sont déjà engagés avec des abonnements téléphoniques, avec un prêt, un loyer, avec des assurances, avec un certain nombre de dépenses, la voiture. Tout ça fait partie qu'à la fin du mois, il reste pas beaucoup. Mais il y a aujourd'hui, fort heureusement, et moi je veux rendre hommage à nos acteurs du tourisme, il y a aussi une capacité d'aller dans des campings, dans des lieux où il y a une qualité de vie et des prix attractifs.
5: Ils sont pleins, Bernard.
3: Je sais bien. Mais justement, tant mieux.
0: Ça tombe bien parce qu'on va aller prendre des nouvelles aussi des campings à la cano.
3: Parce qu'ils font des efforts. Ils font des efforts sur leur marge.
0: Voilà. Florence Rouas, vous partez en vacances, on imagine. C'est comment autour de vous? Qu'est-ce que vous constatez?
6: Oui, j'ai l'impression. Mais de toute façon, je crois que tout un chacun peut constater que nous sommes le 3 août ou le 4 août. Et Paris n'est pas vide comme il fut un temps. Dès le 1er août, c'était vraiment le désert. Donc, il y a encore, nous sommes là, voilà.
0: Et on travaille.
6: Et je crois qu'il y a encore des places dans un certain nombre de lieux touristiques.
0: En tout cas, les billets de train sont abordables et il y en a.
6: Donc, c'est quand même assez révélateur. Moi, je vois, j'ai quand même des gens qui m'appellent, qui viennent me voir. Il y a encore une activité. Donc, c'est quand même. Enfin, c'est nouveau, je trouve.
0: Mais on peut dire aussi que l'année a été difficile. Du coup, on va écouter un petit son, tiens, pour finir ce débat. Gilles Kerr, qui est sociologue, qui nous raconte justement le chiffre des Français qui partent en vacances.
7: Il faut attendre 1974 pour que on passe enfin la barre de 50% des Français qui partent en vacances. Et il se trouve que symboliquement, c'est aussi l'année du démarrage de la crise économique, avec la crise pétrolière d'octobre 1973. Et donc, quand on regarde ce que disaient les sociologues des années 60, ils prédisaient qu'en l'an 2000, quasiment 90% des Français partiraient en vacances. Et en fait, à partir des années 90, on a commencé à stagner autour de 60%, et c'est quelque chose qui évolue alors d'une année à l'autre en fonction de certaines circonstances, mais qui est relativement stable maintenant depuis une trentaine d'années.
0: C'est pas tant que ça, il n'y a pas tant de Français que ça qui partent en vacances, effectivement, comme on vient de l'entendre. On va faire un petit point sur les commentaires de nos auditeurs avec vous, Quentin Saunier, sur YouTube.
8: Les vacances sont-elles devenues un luxe? Et le sondage est sans appel, vous répondez oui à 94%. On a beaucoup de commentaires également.
0: Allez-y.
8: Éléonore qui nous dit: je n'ai pu partir qu'une semaine en vacances avec mon fils en plus de 40 ans de travail. Et on a Karen qui nous dit: nourrir sa famille est devenu un luxe, le cinéma, le resto, aller boire un café, avoir une voiture. Bref, partir en vacances, j'en parle même pas.
0: Eh ben, on pense à vous, les Français qui nous écoutent et qui partent pas en vacances. On est tout cœur avec vous. On est au travail aussi, donc voilà. On espère que cette situation va évoluer dans le bon sens. Merci Quentin Saunier. Tout de suite, c'est le coup de fil de l'été.
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0: Alors justement, on parlait des campings et des vacances. Eh ben, on part à l'océan, à la cano, pour faire un point, parce que après plusieurs jours d'évacuation provoqués par le gigantesque incendie de Somos, plusieurs campings de Gironde, ont été autorisés à rouvrir. C'est une décision très attendue par les vacanciers, les professionnels. On est en pleine saison touristique, évidemment. Alors, il y a des consignes de vigilance qui demeurent strictes. On se demande si cette réouverture, elle marque un véritable retour à la normale ou un soulagement encore fragile. Vincent Hipp, vous êtes avec nous. Vous êtes directeur du camping Air Hotel, l'Océan à la Cano. On s'est parlé d'ailleurs la semaine dernière.
10: Absolument.
0: Alors, justement, la semaine dernière, vous étiez évacué. Là, c'est la reprise. Comment ça se passe? Les vacanciers sont là?
10: Eh bien, les vacanciers reviennent.
0: Ah, quelle bonne nouvelle.
10: Il y a un peu d'inertie, naturellement, puisque effectivement on a, comment dire, cette semaine un taux d'occupation autour des 35, 40, peut-être 50% à partir de demain, puisqu'on fait aussi des arrivées mercredi. Mmh. Mais ça reste quand même une semaine un peu en demi-teinte, mais c'est normal. Hein. C'est comme si on réouvrait. C'est comme si c'était.
0: Vous étiez en tout début de saison. Voilà, c'est ça.
10: Voilà, exactement. Mmh. Donc les gens arrivent petit à petit, et puis on espère monter plutôt à 80% dès ce week-end.
0: D'accord.
10: Puisque là, effectivement, on a plein de gens qui attendaient cette nouvelle de réouverture et qui n'ont pas annulé leur séjour chez nous en plus haut de la saison.
0: Ah, mais quelle bonne nouvelle.
10: Ce qui n'était pas le cas cette semaine.
0: Ouais. Alors, on se dit que finalement, ça va dans le bon sens. Moi, je lance un appel aux auditeurs. Hein. N'hésitez pas à aller justement, au contraire, allez-y à la Cano en Gironde, fréquenter les lieux touristiques, etc. Nos commerçants, nos campings en ont besoin. Vincent Hipp, historiquement, c'est un camping qui est complet à cette période de l'année. Hein, c'est ça?
10: C'est ça, absolument. Ouais. On est tout à fait complet entre mi-juillet et jusqu'à fin août.
0: Ouais.
10: C'est vrai que, et ça c'est une petite tendance, on voit quand même que la dernière semaine d'août est vraiment demandée, surtout cette année, puisqu'on a une rentrée scolaire un mardi.
0: Oui.
10: Et donc du coup les gens peuvent jusqu'à la fin août profiter à des tarifs qui sont un petit peu inférieurs aux tarifs de la haute saison, c'est-à-dire
0: c'est un peu moins cher les deux dernières semaines d'août, quoi.
10: Absolument.
0: Ouais. Bon, bah allez-y, profitez-en. Effectivement, Bernard Cohen-Haddad, ça fait plaisir à entendre.
3: Oui, ça fait plaisir. Il y a aussi, moi qui gère des établissements hôteliers, il y a aussi une nouvelle tendance, c'est la réservation de dernière minute qui est assez confortable pour boucher des trous.
0: Ouais.
3: Mais ce que nous dit notre interlocuteur, Vincent, c'est très positif. C'est-à-dire que les Français jouent la solidarité. Et ça, c'est dans les périodes de crise, on est ravis de l'apprendre.
0: Ça fait du bien. Vous, Sébastien Ménard, c'est pas très très loin de chez vous. Hein. C'est dans votre coin. Enfin, c'est plus haut, mais c'est pas trop loin. C'est votre région. Vous avez constaté, vous étiez sur place, vous. Hein, donc, vous êtes de Biarritz. Comment ça se passe dans votre région, justement, en termes de fréquentation, etc. Les gens reviennent? Ou ils n'étaient pas partis?
5: Alors, nous, au nord du Pays Basque, côté français, donc nous, on n'a évidemment pas été touchés. Des périodes de chaudes, de canicules, qui ont fait fuir d'ailleurs quelques touristes habitués à la clim à 18 degrés, notamment les Américains, qui n'étaient pas très contents, qui ont découvert des maisons mal climatisées ou en tout cas des pratiques un peu différentes. Mm. Mais effectivement, les campings, j'ai envie de dire que les campings d'Osgore jusqu'à Hendaye sont à 110, 120, 130% de taux d'occupation. Et puis, il y a eu effectivement un effet repli, parce que pour toutes les zones incendiées qui ont été évacuées, il y a des gens qui évidemment savaient qu'ils ne retournerait pas dans ces campings. Donc il y a eu un afflux de touristes un peu de naufragés estivaux qui se sont déplacés. Mais ce que je constate, en tout cas, même dans une cité balnéaire très huppée comme Biarritz, c'est que vous avez, et c'est là où le pouvoir d'achat, ou ce dont on parlait tout à l'heure, est extrêmement important, vous avez tous les hébergements de loisirs accessibles qui ont été assaillis, et puis vous avez encore des choses à louer, disponibles, etc. Ce qui n'existait pas il y a 3, 4 ou 5 ans. Tout était blindé. Tous les hôtels, toutes les maisons d'hôtes, tous les Airbnb, etc. Là, il y a encore de la place. Donc, c'est-à-dire que...
0: C'est les incendies, mais c'est aussi le pouvoir d'achat,
6: évidemment,
0: Florence
6: Roisse. Tout à fait. Bah oui, c'est ce que je disais tout à l'heure. C'est qu'en fait, on s'aperçoit quand même il y a une activité encore, en tout cas à Paris, qui est quand même le pouls de la France. On voit qu'il y a encore une activité. Et je pense que, effectivement, ce pouvoir d'achat très affaibli. Je crois que même le président de la République l'a constaté lui-même, l'a dit il y a quelques jours encore, il a reconnu qu'on était dans une situation qui était compliqué. Historique.
0: Bien sûr. Vincent Hipp, on vous souhaite que ça fonctionne, hein, surtout que votre camping Air Hotel L'Océan à La Cano fonctionne et que vous soyez rempli à 200%. Allez, vous restez avec nous dans un instant, on va parler du recours rejeté de Xenia Federova face à son expulsion. Allez, restez avec nous, il est 18h27 sur Sud Radio.
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0: Il est 18h28 et vous êtes bien sur Sud Radio, bienvenue si vous nous rejoignez. Ce sont les vraies voix de l'été pour vous ce soir. Allez, un petit rappel d'ailleurs de nos vraies voix.
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0: Vous êtes avec Bernard Cohen-Haddad, président de la CPME. Vous me faites perdre ma voix, Bernard.
3: Ah, oui.
0: Président du think CPME Paris, attention, hein, président du think tank Étienne Marcel, Sébastien Ménard, éditorialiste et entrepreneur en food tech, et Florence Rouas, qui est avocate spécialiste du droit de la famille et de la protection de l'enfance. Allez, tout de suite, c'est l'info en plus.
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0: Votre rendez-vous du jour avec Quentin Saunier aujourd'hui. Quentin, aujourd'hui, vous allez nous parler de l'expulsion de Xenia Fedorova, puisque la justice rejette son recours.
8: Et oui, Xenia Fedorova, ancienne directrice de RT France et chroniqueuse sur plusieurs médias du groupe Bolloré, vient de voir son recours rejeté par le tribunal administratif de Paris. La semaine dernière, le ministère de l'Intérieur avait pris à son encontre un arrêté d'expulsion, estimant qu'elle relayait la propagande du Kremlin et qu'elle constituait une menace pour les intérêts fondamentaux de l'État. Xenia Fedorova est donc visée aujourd'hui par un arrêté d'expulsion du territoire français et d'un gel de ses avoirs. Pour en parler avec nous aujourd'hui, Patrick Baudouin, vous êtes avocat spécialiste de la justice pénale internationale et président d'honneur de la Ligue des droits de l'homme. Bonsoir Patrick Baudouin.
0: Bonsoir.
20: Bonsoir.
0: Bienvenue.
8: Que signifie concrètement le rejet de ce recours par le tribunal administratif de Paris ?
20: Il faut préciser d'abord que ce n'est pas un recours sur le fond, c'est-à-dire ce n'est pas une décision qui se prononce sur le bien ou le mal fondé de l'arrêté d'expulsion. C'est une décision qui a été rendue dans le cadre de ce qu'on appelle une procédure de référé liberté, mise en œuvre par l'avocat de Madame Fedorova, Emmanuel Pinica. Et cette procédure de référé liberté, pour demander qu'il y ait une suspension, en quelque sorte, de l'arrêté d'expulsion, supposait que deux conditions soient remplies. De démontrer d'abord qu'il y avait effectivement des atteintes graves à une liberté à porter, mais aussi et surtout qu'il y avait extrême urgence à statuer contre cet arrêté d'expulsion qui en même temps prévoyait l'assignation à résidence de Madame Fedorova et le gel de ses avoirs. Et ce que le tribunal dit, il dit vous ne justifiez pas de l'extrême urgence parce que vous ne précisez pas de manière complète en quoi elle est gênée par cette assignation à résidence. Est-ce que ça l'a empêchée de quitter la région parisienne alors qu'elle-même revendique le fait qu'elle n'est plus sur le territoire français et qu'elle était déjà partie en vacances. Donc ce qu'il faut bien voir, c'est que c'est une décision de portée importante, bien sûr, puisqu'elle rejette le recours, mais de portée tout de même limitée, qui ne se prononce pas sur le fond de l'affaire.
0: Florence Rouas, vous êtes avocate pénaliste vous aussi. Quand vous entendez notre invité Patrick Baudouin, qu'est-ce que vous en pensez de ce qu'il dit ?
6: Mais je voudrais te poser une question à mon confrère, si possible. Bonjour confrère, je voudrais vous poser la question. Mais alors, qu'est-ce qui se passe sur le fond ? Quelle est la juridiction qui va statuer sur le fond de cette affaire ?
20: Alors, c'est toujours le tribunal administratif. Là, il y a deux procédures possibles, hein, c'est comme en matière judiciaire. D'ailleurs, il y a une procédure de référé qui est une procédure d'urgence. Il y avait d'ailleurs une autre possibilité de référé qui était le référé suspension, qui n'a pas été choisi assez curieusement par l'avocat de Madame Fedorova, parce qu'il est plus facile de démontrer l'urgence dans un référé suspension. Et ensuite, il y a une procédure comme en matière judiciaire, au fond, c'est-à-dire une contestation du bien fondé de l'arrêté d'expulsion lui-même, qui sera jugé par le tribunal administratif, mais dans des délais évidemment beaucoup plus longs que ceux d'une procédure de référé qui, comme vous le savez, est une procédure rapide et devant les juridictions administratives, beaucoup plus rapide d'ailleurs que devant le tribunal judiciaire.
6: Mais ça
20: en
6: veut
20: général
6: dire...
20: dans les 48 heures.
6: Mais ça veut dire que l'arrêté d'expulsion, il est exécutoire ?
20: Actuellement, il est exécutoire, puisqu'il n'y a pas eu de et que le recours n'est pas suspensif de son exécution. Effectivement, il est exécutoire.
0: Bernard Coenadat, vous avez une question.
3: Bonjour maître, j'avais une question sur ce type de procédure. Est-ce qu'il est habituel que on gèle aussi les avoirs de la personne que l'on veut expulser, ou c'est une mesure un peu exceptionnelle?
20: C'est un peu une mesure exceptionnelle, parce que dans le cadre des procédures d'arrêté d'expulsion, le plus souvent, effectivement, se limite à l'arrêté d'expulsion. Alors, quelle est la raison? J'avoue que là, je suis autant sur l'arrêté d'expulsion lui-même. Bon, on a des éléments très précis qui sont donnés dans l'arrêté d'expulsion, autant sur le gel des avoirs, ça paraît un peu plus difficile à appréhender, on va le dire comme ça, difficile à appréhender. Maintenant, peut-être y a-t-il des avoirs suspects, c'est un point d'interrogation pour moi, c'est pas du tout une réponse.
0: C'est un vrai point d'interrogation, Sébastien Ménard, puisqu'elle est quand même accusée d'ingérence, cette dame, donc on imagine que ça passe aussi par les finances, quoi.
5: Oui, enfin, et pourtant, Dieu sait que j'ai défendu souvent le gouvernement, la Macronie, le président Macron sur cette antenne, mais cette affaire est ridicule. Je connais évidemment bien Xenia Fedorova, je connais son mari, enfin tout ça est ridicule. J'aimerais qu'on en fasse autant.
0: Alors, on a reçu Benjamin Cyr il y a 3 jours, la semaine dernière, sur ce plateau. Je ne saurais pas vous redire les chiffres précis et les infos précises qu'il nous a données, mais il était clairement... il avait des preuves de cette ingérence direct.
5: Attendez. Ouais. Qui est de l'ingérence, en tout cas, qui est un parti pris...
0: Puis RTF, c'est quand même une chaîne nationale russe.
5: Il n'y a pas de sujet là-dessus. RT a été fermé par l'ARCOM, d'accord, à la demande du pouvoir politique français. C'est pas moi qui vais faire le... Imaginez, le positionnement de contorsionniste que vous me demandez. Mais à un moment donné, si on est honnête intellectuellement, et même si on est macroniste, macronien, peu importe, etc., je vous dis que cette décision est absurde.
0: Pourquoi ?
5: Parce que vous en avez sur, honnêtement, des russophiles propagandistes, vous en avez dans un certain nombre de médias français, d'accord, qui ont pignon sur rue, et c'est pas uniquement réservé à la sphère Bolloré, parce que c'est ça qui est visé. C'est complètement fou. Et en même temps, vous avez d'autres prêcheurs de haine, d'accord, dans nos banlieues, dans nos quartiers, ok, qui ont quelque part clamé haut et fort que le djihadisme, le terrorisme, etc., c'est une solution, c'est hallucinant. Cette histoire est hallucinante. Qu'on ait un certain nombre de choses intellectuellement à reprocher à Xenia Fedorova, qu'on soit pas d'accord avec elle, ce qui est mon cas, voilà, mais ça se combat autrement. Mais là, de dire, attendez, elle a, en plus, on a l'impression, le storytelling est parfait. Elle a sorti un bouquin il y a 6 ou 8 mois qui s'appelait Banni. Rappelez-vous ça. Elle en a vendu des caisses. Elle est évidemment présente sur des médias qui sont quand même des médias mainstream. Et aujourd'hui, la voilà expulsée. Mais tout ça est ridicule. Et on va la renvoyer comment? Alors là, on a de la chance. Elle est en vacances à l'extérieur de France. Mais il n'y a pas d'avion pour Moscou. On va faire comment? Et si aujourd'hui vous avez...
0: Sébastien Ménard,
5: le Qatar qui dit on la prend pas, vous avez la Turquie qui dit on la prend pas, elle ne peut pas sortir du territoire français.
0: Quentin Saunier, vous avez une petite question pour notre invité, peut-être?
1: Tout à fait, concrètement, juridiquement, est-ce que Xenia Fedorova, elle dispose encore de recours efficaces pour contester son expulsion?
20: C'est ce que j'ai indiqué précédemment, c'est-à-dire qu'un recours... D'abord, elle peut reprendre un référé.
0: Recours qui n'est pas exécutoire, on est d'accord ici.
20: En référé, c'est-à-dire cette mesure d'urgence, peut être reprise sous une autre forme, qui est celle du référé, donc suspension, qui nécessite moins de preuves d'urgence. Et le tribunal, quelque part, invite d'ailleurs, si elle complète en quelque sorte son dossier et son argumentaire, à revenir éventuellement devant elle. Donc, elle a le recours sur le fond. Moi, sur le fond de l'affaire, je partagerai pas l'avis quand même très catégorique qui vient d'être émis. Je resterai réservé et beaucoup plus. Elle se présente quand même. Elle a été à la tête d'RT France. Elle se présente elle-même comme une influenceuse, une propagandiste absolue du régime poutinien. Elle le revendique. Elle ne s'en cache pas. Donc, les démocraties ne doivent pas non plus faire preuve d'une naïveté excessive. Et on arrive dans une campagne électorale capitale, importante. Donc, je serai plus nuancé. Je ne prends pas pas parti pour l'instant. Je dis la justice est saisie. La liberté d'expression doit être absolument respectée. Je suis à la tête d'une organisation, je l'ai été, qui le défend urbi et orbi. Mais je serais plus nuancé quand même que le propos précédent pour dire que c'est scandaleux, il n'y a rien. Non, il y a quelque chose quand même.
0: Merci beaucoup, Patrick Baudouin. Merci beaucoup. Je rappelle que vous êtes avocat spécialiste de la justice pénale internationale et président d'honneur de la Ligue des droits de l'homme. Merci d'être venu échanger avec nous aujourd'hui. Merci, Quentin Saunier.
1: Merci.
0: Allez, dans un instant, on se retrouve tout de suite d'ailleurs, pour ceux qui fait bouger les réseaux.
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0: Alors, le Parlement, il a définitivement adopté l'interdiction des réseaux sociaux à au moins de 15 ans, vous le savez, avec une entrée en vigueur qui est prévue dès la rentrée. Ça soulage pas mal de parents d'au moins, d'ailleurs. Le gouvernement, il veut protéger les ados du cyberharcèlement, des contenus violents, de la dépendance aux écrans, mais aussi de leurs effets sur le sommeil, la tension, la santé mentale. Pour les partisans du texte, c'est une véritable mesure de santé publique. Les opposants dénoncent une interdiction difficile à appliquer, facilement contournable et surtout susceptible d'imposer un contrôle de l'âge à tous les utilisateurs. Donc on vous pose la question sur YouTube, interdiction des réseaux sociaux aux moins de 15 ans, est-ce que c'est une mesure de santé publique ? Pour en parler, eh bien, on est avec Catherine Morin-Desailly. Bonsoir, c'est madame la sénatrice. Vous êtes sénatrice de la Seine-Maritime et vous êtes rapporteure justement de cette proposition de loi auprès du Sénat. On est bien d'accord, la réponse est simple à cette question, c'est une mesure de santé publique, oui, pour nos jeunes, oui.
21: C'est une mesure qui est minimale, c'est un indicateur pour dire qu'il y a un accès d'âge aux réseaux sociaux. Maintenant, une interdiction cesse, d'abord faut aussi savoir de quoi on parle, quels réseaux sociaux, c'est quoi la définition des réseaux sociaux. Cette loi est d'ailleurs assortie de multiples exceptions pour permettre aussi à nos jeunes, je pense au collège par exemple, de continuer à utiliser certains types de...
0: On peut les nommer, donc il y aura plus d'Instagram, plus de tout ce qui est réseau social, Snapchat, tout ça, c'est interdit. Par contre, l'accès à WhatsApp, il reste possible, ou à certains autres réseaux.
21: Parce que WhatsApp n'est pas considéré dans la définition telle que l'Union européenne le fait, comme étant un réseau social.
0: Oui.
21: Donc il faut se garder de dire tous les réseaux sociaux sont interdits. C'est pas tout à fait exact.
0: Donc par c'est ailleurs, un certain type de réseau, on vous entend.
21: Il faut aussi, tout à fait, et par ailleurs, c'est une mesure minimale. Pourquoi ? Parce que d'abord, il faut qu'elle puisse être mise en application par un système de vérification d'âge qui respecte les données et la vie privée de tout à chacun, un système qui est pour l'instant pas tout à fait prêt. Et par ailleurs, l'Union européenne qui régule les réseaux sociaux, c'est sa compétence, a décidé de reprendre la main et de produire elle-même un texte cet été qui écrasera cette mesure en quelque sorte, mais cette mesure a juste le bienfait de dire bon, il faut faire très attention que les adultes aussi se responsabilisent.
0: C'est vrai qu'on a tous tendance à être un peu addicts aussi avec nos écrans.
21: Je termine ma phrase, s'il vous plaît.
0: On vous en prie, sénatrice.
21: Voilà. Que la communauté éducative, les parents, etc., se mobilisent aussi pour faire un accompagnement pédagogique aussi de ces réseaux sociaux.
0: Merci beaucoup, madame. On reçoit Anne Lefèvre maintenant, qui est psychologue clinicienne, présidente de l'association Alerte Écran. Bonsoir, Anne.
22: Bonsoir.
0: Alors, je vais vous poser la même question qu'à madame la sénatrice. C'est une mesure de santé publique, on est d'accord. Alors, évidemment, je reprécise, on parle de Instagram, Snapchat, tout ce genre de réseaux sociaux là. Oui. Anne Lefèvre.
22: Nous, on peut, en tant que présidente de l'association Alerte Écran, c'est l'éducation à la réduction du temps écran. Donc, on ne peut que se réjouir d'une réglementation collective qui permet de protéger, d'éduquer les jeunes. Nous militions pour un usage du smartphone à partir de 15 ans.
0: Oui.
22: Dans les suites du rapport de Servan Mouton.
0: C'est-à-dire que ne pas mettre un téléphone dans les mains des enfants avant 15 ans, c'est ça que vous dites.
22: Un téléphone avec
0: Internet. Un smartphone, quoi. Ouais.
22: Voilà, tout à fait. Donc, ça va tout à fait dans ce sens-là, parce que ce qui pose problème dans le smartphone, c'est les réseaux sociaux.
0: Et c'est le
22: fait que le portage soit dans la poche.
0: Après, il y a des solutions de temps d'écran, etc., quand même, qui existent.
22: Oui, ça permet aux jeunes de prendre conscience quand ils dérapent. Ça ne leur permet pas de s'auto-réguler.
0: Non, mais moi, personnellement, parlons de mon cas personnel, je bloque le téléphone de ma fille quand je ne veux pas qu'elle s'en serve. C'est aussi possible.
22: Oui, tout à fait.
0: Heureusement, d'ailleurs.
22: Ils peuvent choisir de réguler, mais il y a des parents qui ne choisissent pas de réguler, qui ne savaient pas qu'il fallait réguler et qui se retrouvent débordés par le phénomène.
0: Bernard Conadade, on en parlait hors antenne tout à l'heure. C'est vrai qu'on est tous un peu addicts à cette petite chose. Donc nous, les adultes, on arrive à se remettre dans des cases, on le laisse dans le salon, on essaye, on reprend la lecture en sortant, on fait des choses comme ça. Mais on est quand même tous omnubilés. Donc on imagine bien que sur le cerveau d'un enfant de moins de 15 ans, c'est une catastrophe.
3: Oui, moi, sincèrement, je pensais que ce domaine restait de l'autorité des parents. Je vais être très clair. Je ne voyais pas l'utilité de prendre une loi pour dire qu'on devait faire ça naturellement. J'ai des grands-enfants et donc... Mais c'est vrai que moi, on m'a empêché de regarder la télé et de lire des bandes dessinées. Donc, on est bien d'accord, Judith.
0: Moi, il m'a mis les BD au
5: nord. La vue, ça vous mène.
3: Voilà, donc vous voyez, donc nous, on n'avait même pas le droit. Alors, il n'y avait pas tout ça. Donc, on était encore beaucoup plus privés que ce que l'on fait aujourd'hui.
0: Moi, j'avais le droit de regarder le Club Dorothée, quand même, Sébastien Ménard. Donc,
5: je ne connais pas,
3: Non, donc, écoutez, si ça permet à certains enfants d'être... plus autonome, de les protéger. On va pas dire que c'est une mauvaise mesure, bien entendu, puisqu'une partie de la classe politique, des éducateurs, trouve que ça va dans le sens, ça reste quand même une limitation de liberté. Mais si ça va dans
0: c'est
3: le bon
0: pas
3: sens,
0: liberticide quand même.
3: On est bien d'accord. Donc pourquoi pas?
0: Sébastien Ménard.
5: Moi, je pense que c'est une balise, et je pense qu'elle était nécessaire. Et vous avez raison, Bernard. Normalement, ce type de balise. On va pas parler de restrictions, on va parler de balises citoyennes, morales, intellectuelles. Elle est censée être posée par les parents. Quand elle n'est pas posée par les parents, c'est effectivement à la puissance publique de prendre le relais. A fortiori, quand le temps de cerveau disponible de nos gamins est vendu, revendu à des multinationales américaines ou chinoises. Parce que c'est de ça dont il s'agit. Et en fait, à chaque fois qu'il y avait des problèmes... du cyberharcèlement ou de la propagande. On parlait tout à l'heure de la propagande pro-russe, qui est bien réelle. Vous avez aussi il y a eu, pendant toute la période Daesh, une propagande pro-islam. Aujourd'hui, vous avez une propagande pro-palestinienne, anti-israélienne, etc. Donc, la réalité, c'est que cette balise, elle permet à la fois, pour celles et ceux que ça intéresse, les parents, de se dire, bon, bah, mon gamin, en dessous de 15 ans, bah, il n'est pas censé y avoir droit.
0: Et puis voilà. Ça permet aussi de dire, c'est pas moi qui l'ai dit.
5: Et puis ça permet aussi, quand on va aller interroger les grandes plateformes,
0: les GAFAM.
5: Voilà. De la manière dont ils ont laissé des gamins qui ne sont pas autorisés à le faire, ils vont être obligés de s'expliquer parce qu'en fait, cette loi, elle est faite pour ça. Cette loi, c'est fait pour mettre un terme au Far West. Ouais. Et honnêtement, dans le viseur. On va pas se mentir, c'est plus TikTok que Meta. La guerre contre...
0: Snapchat, c'est pas mal aussi.
5: Non, mais je vous le dis, c'est plus TikTok que Meta, voilà, parce que clairement, l'influence de TikTok sur la jeune génération, pardonnez-moi, elle est beaucoup plus importante
0: que
5: Facebook et Instagram. Donc c'est une balise, et cette balise est importante.
0: Florence Roas, rapidement.
6: Je n'y crois pas du tout.
0: À l'interdiction pense...
6: Oui. Okay, d'accord. D'abord, moi je suis pour l'éducation bienveillante, et je suis un peu vieille...
0: Ah oui, mais si vous voulez laisser, il faut 8 heures d'écran par jour.
6: Non, c'est pas vrai. Ah bon. Je suis pour il est interdit d'interdire, je trouve ça totalement débile.
3: Je trouve ça complètement idiot.
6: Non, mais attendez, mais moi je m'occupe de protection de l'enfance et je défends des enfants. Et j'ai affaire à des parents qui sont confrontés avec des difficultés avec leurs enfants. Donc arrêtez, mais ça ne vaut pas un clou, cette loi.
0: Allez, vous restez avec nous, 18h46. Florence, nous êtes tous énervés autour de la table, mais c'est pas grave, on va pouvoir en débattre. Restez avec nous pour la suite de ce débat, ce qui fait bouger sur les réseaux sociaux. On vous le rappelle, on vous pose la question. Interdiction des réseaux sociaux aux moins de 15 ans, est-ce que c'est une mesure de santé publique? À tout de suite.
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0: Vos vraies voix du soir à 18h47, c'est bientôt la fin de l'émission. Merci d'être avec nous. Bernard Cohen-Haddad, qui est président de la CPME Paris, président du think tank, Étienne Marcel, Sébastien Ménard, éditorialiste entrepreneur dans la food tech, et Florence Rouas, avocate pénaliste, spécialiste du droit de la famille et de la protection de l'enfance. On continue avec ce qui fait bouger sur les réseaux sociaux. Je vous refais une petite mise en contexte. Le Parlement a adopté l'interdiction des réseaux sociaux aux moins de 15 ans. C'est une application prévue dès la rentrée. Objectif, protéger les ados de l'addiction, du cyberharcèlement, les effets sur leur sommeil, leur santé mentale. Mais entre contournement et contrôle de l'âge, est-ce que c'est une mesure vraiment applicable selon vous? On vous pose la question sur YouTube. Interdiction des réseaux sociaux aux moins de 15 ans, est-ce que c'est une mesure de santé publique? Florence, vous avez commencé à nous dire avant la coupure que vous pensiez que ça ne marcherait pas et que pour vous, il était interdit d'interdire, ce qui nous a hérissé le poil à tous autour de cette table.
6: Déjà, c'est une loi qui n'a ni queue ni tête parce que c'est aller contre le modernisme l'ère du temps. Voilà, quand vous disiez tout à l'heure, moi, on m'a interdit de regarder la télé ou de prendre des BD, vous voyez, aujourd'hui, ça ne veut plus rien dire. C'est à contre. Oui, mais c'est pas parce que vous allez interdire à des enfants d'avoir accès ou à des jeunes, des ados, à leur portable. Ils vont d'ailleurs vouloir prendre le contre-pied de tout cela, parce qu'on le sait très bien. À partir du moment où vous interdisez à un enfant de faire quelque chose, il va encore plus le faire. Donc, déjà, non, il faudrait expliquer. L'utilité, il faut avoir toujours cette vertu pédagogique.
0: Excusez-moi, Florence, on est tous addicts. Ok, vous avez vu nous ce que ça nous fait en tant qu'adultes.
6: Oui, et
0: comment
6: alors,
0: on lâche pas
6: bien
0: cette.
6: Sûr.
0: Donc,
6: et alors, voilà.
0: Attendez, excusez-moi, Florence, laissez-moi parler, merci. Donc nous sur notre téléphone, on est addicts. Vous sur votre téléphone, vous êtes addicts. Donc
6: oui,
0: un enfant de moins de 15 ans, qu'est-ce que vous pensez que ça lui fait?
6: Et alors parce que vous pensez que vous interdisez,
0: nous, on va
6: ça
0: bien
6: va être
0: parce qu'on n'a pas eu les téléphones avant 15 ans.
6: La faisabilité déjà de la loi. Comment vous allez mettre en place ça? Vous savez très bien qu'aujourd'hui un enfant qui veut ouvrir un compte Facebook qui se fait passer pour un gosse de 14 ans.
0: Non, il y a des reconnaissances faciales.
6: Mais reconnaissez, c'est impossible. Mais à plein d'égards, c'est complètement. Voilà, c'est pour faire plaisir à l'opinion publique, pour leur dire voilà, on fait quand même des choses. Hein. Alors, vous pouvez pas partir en vacances, mais on interdit à vos enfants de regarder.
0: Attendez. 0826-300-300. On a une auditrice, Élise, qui est enseignante, qui va nous donner son opinion. Et bonsoir, Élise.
9: Bonsoir.
0: Élise, vous êtes enseignante et vous pensez qu'il faut les interdire, ces réseaux sociaux, oui?
9: Oh, absolument. Je ne savais pas qu'on était encore en 1968 quand on voit les dégâts que ça a causé et dont les neuropsychiatres et les pédopsychiatres constatent actuellement les situations affreuses. Et moi qui suis enseignante et qui travaille le contact avec l'Internet, c'est mon cœur de métier. J'ai fait ça pendant 3 ans, mais je n'étais dévolue qu'à ça. Mais je vous assure que leur apprendre, mais ça ne sert strictement à rien. Et pardon d'offenser quelqu'un, je suis bien désolée, mais quand on voit ce qu'ils font des téléphones aujourd'hui, y compris de faire des vidéos, des choses, c'est ignoble. Donc oui, de toute façon, c'est bien trop tard. On a interdit bien trop tard, mais j'espère qu'enfin, et pourtant je ne suis pas une pro du gouvernement actuel et des années qui viennent de passer, mais néanmoins, il était urgent de prendre une décision de cette sorte.
0: Alors c'est une entrée en vigueur qui aura lieu au 1er septembre. À un mois de la mise en place, on se demande ils sont prêts en fait, etc., à pouvoir mettre en place cette interdiction. Et en fait, on se dit aussi que c'est un soutien, un appui aux gens qui éduquent, c'est-à-dire effectivement aux professeurs, mais aux parents aussi.
3: Oui, alors dans beaucoup d'écoles, on essaie de limiter l'intrusion des téléphones dans le lieu scolaire. Hein, ça, c'est nouveau aussi.
0: Ouais.
3: Et moi, ému et intéressé par ce qui vient d'être dit par notre enseignante, parce que effectivement la difficulté quand même c'est la relation à l'outil. Et que si on démissionne, c'est-à-dire qu'on considère qu'il n'y a pas de formation possible pour accompagner les enfants et les adolescents dans la maîtrise de leur outil, forcément il y a un vrai problème. Et donc on comprend que certains veulent voter ce type de loi, mais j'irai dans le sens de Florence, c'est comment j'ai pas lu la loi dans ses mesures coercitives, comment on l'applique? concrètement.
0: Sébastien Ménard.
5: Il suffit, peut-être que vous n'êtes pas, je ne le suis pas non plus, mais coutumier de ce qui s'est passé sur les plateformes pornographiques, mais aujourd'hui...
0: Reconnaissance spatiale.
5: Passer sur un moteur de recherche, taper sur le nom de ces grandes plateformes, certaines grandes plateformes ont déserté la France. Mmh. Et c'était, on parlait de plateformes multimillionnaires. Mmh. Parce qu'en fait, la reconnaissance faciale, elle est implacable. Mmh. C'est-à-dire qu'il y a la reconnaissance faciale, il faut mettre un mail, le mail, il faut aller le consulter, il faut mettre un numéro, machin, etc. C'est, vous ne pouvez pas, aujourd'hui, aussi facilement qu'avant, regarder du contenu pornographique quand vous êtes mineur.
0: Oui. Alors, attendez Florence, il y a un sondage, je vais vous relancer là-dessus, publié après l'adoption de la loi, d'accord, qui indique que plus des deux tiers des 10-14 ans, ils sont favorables à l'interdiction des réseaux sociaux aux moins de 15 ans. Comment ça se fait, vous pensez?
6: Mais je ne sais pas du tout, parce qu'en plus, vous adressez à des enfants qui sont un peu influençables et qui disent influencés par ce qui se dit à droite et à gauche. Moi, je pense que quand j'entends l'enseignante qui s'est exprimée, j'entends très bien ce que dit madame, mais en fait, ce que j'entends, c'est l'usage et l'utilisation qui est fait de l'outil. L'outil, vous ne pouvez pas finalement l'éradiquer. Il existe, c'est comme la télé, c'est comme le voilà. Mais en revanche, c'est l'usage qui en est fait, et c'est vrai qu'il y aurait une nécessité pédagogique à vraiment rappeler l'importance, et y compris sur un plan moral et éthique. Madame parlait d'utilisation du téléphone pour filmer et que c'était déplorable. Et là, je souscris tout à fait à ce que disait madame. Mais justement, sur ce plan-là, il faut expliquer aux enfants, aux adolescents, les limites entre la façon d'utiliser les choses et ce qui est finalement totalement condamnable. Et il faut expliquer d'ailleurs, c'est important qu'il y ait cette connaissance entre le bien et le mal à tous égards, y compris au niveau de l'utilisation du téléphone. Donc il y a une fonction pédagogique.
0: Voilà, on va rester sur votre note, Florence Rouas, de « Il est interdit d'interdire pour ce soir », j'adore ça, sur Sud Radio, dans les vraies voix de l'été à 18h54.
6: Oui, mais bien sûr, je suis pour l'éducation bienveillante. Et beaucoup de pédopsiques qui sont mes amis me donnent raison.
0: Bon, et ben voilà, écoutez, on n'est pas d'accord, mais c'est pas grave, je vous aime quand même. Allez, merci d'avoir participé avec nos vraies voix de l'été. On se retrouve demain. Merci Bernard Cronadade. Merci Sébastien Ménard. Ouais. Merci Florence Rouas.
6: Merci
0: à vous, les auditeurs. 18h54, on retrouve les coups de cœur de Christophe Jiquel.
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0: Bonsoir Christophe, aujourd'hui vous êtes en Nouvelle-Aquitaine à Dax précisément.
12: Oui, alors mon coup de cœur va toute cette semaine aux destinations thermales de Nouvelle-Aquitaine. 27 établissements, 15 villes qui maillent ce territoire et ses nombreuses pépites touristiques. Alors, un des centres majeurs du thermalisme, évidemment, se situe à Dax et même dans ce qu'on appelle le Grand Dax. Pour en parler, Xavier Van Loo est avec nous au téléphone. C'est le responsable comme événementiel à l'Office du tourisme et du thermalisme du Grand Dax. Alors, Xavier, bonjour.
13: Bonjour à vous.
12: Qu'est-ce qu'on appelle le Grand Dax? Ça va d'où à où? Ça recouvre quoi?
13: Alors, le Grand Dax, c'est Dax, comme son nom l'indique, bien évidemment, mais aussi 19 communes. Et le Grand Dax, c'est évidemment un périmètre et un territoire urbain, mais pas que, parce qu'autour de ces deux villes, que sont Dax et Saint-Paul, on a une multitude de petits villages qui font que, finalement, c'est un peu la campagne à la ville ou la ville à la campagne, avec beaucoup de patrimoine, de petits patrimoines, et puis la possibilité de découvrir le Grand Dax de manière un peu plus naturelle et verte.
12: Avec de belles balades en perspective. Est-ce qu'un séjour à Dax en cure thermale, c'est une autre façon finalement de découvrir les Landes?
13: Évidemment que c'est une autre manière de découvrir les Landes. Les Landes et puis le Grand Dax, bien évidemment, puisque un séjour thermal, c'est bien évidemment du soin, et Dieu sait que le thermalisme du Grand Dax est reconnu, mais c'est aussi un séjour avec la possibilité de pouvoir bénéficier d'une qualité de vie, et puis aussi d'un patrimoine et d'un environnement très très particulier et extrêmement agréable.
12: Et combien trouve-t-on d'établissements thermaux, Xavier, entre Dax et le Grand Dax?
13: Alors, entre Dax et Saint-Paul-les-Dax, qui sont les deux destinations thermales, on a 15 établissements thermaux, ce qui est une vraie spécificité dans le paysage thermal français, et ce qui permet à chaque curiste et à chaque accompagnant, de trouver l'établissement thermal qui lui va bien, parfois très axé sur le centre-ville, parfois excentré, plutôt famille, plutôt art déco, voilà, on a vraiment un thermalisme pour tous les curistes à Dax.
12: Avec la fameuse boue de la Dour.
13: Le pélloïde de Dax, qui est donc une boue maturée et qui a aussi, elle, une spécificité, c'est d'être un produit de circuit court, puisque cet extrait, c'est du limon de l'Adour qui est extrait des berges de l'Adour et qui a aussi cette spécificité, après avoir soigné, après avoir donné tous ses bienfaits, de retourner dans son environnement naturel.
12: Mmh. Alors, faire une cure à Dax, c'est aussi avoir le plaisir de se balader à pied ou en vélo. Il y a une voie verte le long de l'Adour que vous nous recommandez?
13: Oui, c'est assez nouveau puisque cette voie verte a été inaugurée il y a 3 semaines maintenant. Et en fait, c'est une balade d'une quinzaine de kilomètres qui va de Saint-Paul-des-Dax à Rivière, qui sont deux villes de l'agglomération, et qui est une balade extrêmement bucolique qu'on peut faire à pied, mais aussi en vélo. J'en parle avec un petit peu d'émotion parce que pas plus tard qu'hier, j'y étais, j'ai accompagné un de vos confrères journalistes, et on a pu se rendre compte que finalement, c'est une toute autre image des Landes. On est vraiment sur le bord de l'Adour. Voilà, on est très loin des clichés, par exemple, de la plage, de l'océan, qui est une très jolie chose des Landes, mais là, on est dans toute autre chose, dans une autre découverte des Landes, beaucoup plus calme, beaucoup plus posée et beaucoup plus bucolique.
12: Alors Xavier, le 12 août, c'est bientôt la Ferrière qui commence. Est-ce qu'il y a d'autres grandes dates à retenir pour nos auditeurs d'ici à septembre, octobre?
13: Oui, alors évidemment, hein, à partir du 12 août, c'est l'événement que tout le monde connaît à Dax, la Feria, qui est un moment de fête populaire, mais aussi de grands rassemblements familiales, amicales. C'est une toute autre ambiance, une véritable parenthèse au milieu de notre année et de notre saison. Mais il y a d'autres choses, bien évidemment. À partir de septembre, on a aussi un festival qui s'appelle Toros y Salsa, qui met l'accent effectivement sur la corrida, mais aussi sur ce type de musique très particulier. En octobre, il se murmure très fort qu'il y aura quelque chose concernant Halloween pour la première fois sur Dax. Et puis en décembre, on aura Dax tellement Noël.
12: D'accord. Merci Xavier Van Loof, responsable événementiel à l'Office du Tourisme et du Thermalisme du Grand Dax. On retrouve toutes les informations sur daxtourisme.com. C'est bien ça, Xavier?
13: Dax-tourisme.com.
12: Ah, vous avez bien raison de le corriger. Dax-tourisme.com. Merci Xavier. À bientôt à Dax.
13: Bien, merci beaucoup à vous. À très bientôt. Au revoir.
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15: Bonsoir à tous. Juillet 2026, le mois le plus chaud jamais enregistré en France. 24,9 degrés en moyenne. C'est 3,8 degrés supplémentaires par rapport au normal de saison selon Météo France. Sur les températures maximales, l'excédent atteint même 5,2 degrés de plus. Des phénomènes extrêmes qui s'amplifient. Plus de la moitié des 54 vagues de chaleur recensées dans le pays se sont produites au cours des 15 dernières années. D'ailleurs, 16 départements de l'Est et du Sud-Est sont toujours en vigilance orange canicule ce soir. Alerte qui doit être levée à 22h dans le Jura, le Doubs et le territoire de Belfort. La chaleur qui accentue la sécheresse, synonyme d'incendie. La situation s'améliore, mais on reste extrêmement vigilant, a expliqué Laurent Nunez. Le ministre de l'Intérieur a évoqué 14 000 départs de feu depuis le début de la saison en France. Dans son point presse, il révèle que 402 interpellations ont eu lieu suite à des départs de feu. 156 mineurs ont notamment été arrêtés. Dans le Var, les flammes continuent de ravager le massif du Gros Bessillon. Il s'agit du feu le plus long de l'histoire du département, selon Laurent Nunez. 1850 hectares ont été parcourus depuis vendredi. Dans la Drôme, au moins 150 hectares ont brûlé. 410 pompiers sont mobilisés, ainsi que 4 canadaires, 2 Dash et un hélicoptère bombardier d'eau. Dans le reste de l'actualité, plus de 170 migrants secourus dans la Manche. Leur embarcation de fortune a pris feu au large de Boulogne-sur-Mer. Plusieurs blessés à déplorer selon la préfecture du Pas-de-Calais. Il s'agit d'une des opérations de secours les plus importantes depuis 2018. On termine par les sports en foot. L'OL se déplace sur la pelouse du Sparta Prague pour le tour préliminaire des barrages de Ligue des Champions. Un retour dans la compétition pour les Gones. À coup d'envoi du match aller à 20h et puis du cyclisme avec le Tour de France. Déception pour Pauline Ferrand-Prévot lors de la 4e étape. La Française a terminé loin derrière lors du contre-la-montre. C'est la Suissesse Marlène Rösser qui a réalisé le meilleur chrono en s'emparant par la même occasion du maillot jaune. Bonne soirée à notre écoute.
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2: Malheur à qui n'a plus rien à désirer. Il perd, pour ainsi dire, tout ce qu'il possède. Jean-Jacques Rousseau. Je vous laisse philosopher sur cet aphorisme pour démarrer cette émission de ce dimanche après-midi. Merci d'être avec nous. On est ravis de vous accueillir et puis on est ravis que vous nous accueilliez également chez vous pour cette passion qui nous anime à toutes et à tous. La chanson, la musique, la poésie, le texte, enfin voilà, tout ce que vous imaginez. Un tour de table magnifique comme d'habitude avec celle qui nous amène du soleil et qu'elle nous invite à suivre d'ailleurs. Elle est une habituée du Loft Musique, elle s'appelle Vanille.
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2: Bonjour, Vanille.
16: Bonjour.
2: Merci d'être avec nous. Ton nouvel album s'appelle Regarde. On en parle avec toi et puis surtout on va t'écouter en live sur un extrait de cet album qui s'appelle Ce n'est que de l'eau. Également avec nous, une jeune artiste qui s'appelle Justine.

0: Bonjour Justine.
1: Bonjour.
0: Merci d'être avec nous.
1: Mais merci à vous.
0: Justine Leclerc, Coup d'amour, c'est sorti ce single le 9 mai dernier et on sera avec toi pour une session live tout à l'heure aussi.
1: Exactement.
0: Avec grand plaisir. Nous parlerons également de ce spectacle sur Daniel Balavoine qui s'appelle Balavoine ma bataille. Également avec Nour qui fait partie du casting de Au vol de ce spectacle produit par Pierre-Nicolas Cléré. Produit et mis en scène par Pierre-Nicolas Cléré, voilà, qui a plusieurs casquettes, on le disait tout à l'heure dans les couloirs avant d'attaquer cette émission. Mais en tout cas, la passion de la musique, de l'art en général, j'allais dire.
2: Intact et avec Daniel Balavoine, intemporel.
0: Mais oui, absolument. Cet artiste qui a une carrière assez courte, en fait, mais qui a marqué les esprits à tel point que voilà, il y a un public qui est resté très fidèle à l'œuvre de Balavoine. Hein.
2: Oui. 7 ans de carrière, c'est vraiment très court.
0: Et oui,
2: un décès brutal à 33 ans,
0: c'est ça.
2: Dont on va fêter le 40e anniversaire de la disparition, mais j'aime pas dire ça, un artiste toujours présent.
0: Oui, absolument. On va en parler avec vous. Alors Vanille, on a l'habitude, voilà, quand on fait la promo, de montrer les chansons qu'on a mis du temps à produire en studio, dans leur plus simple expression, là, en ce qui te concerne, guitare-voix.
1: Oui.
0: Parce qu'elles naissent, elles viennent de là, forcément, les chansons. Elles viennent de cette, pour toi en tout cas, de ce rapport très simple à la guitare.
1: Tout à fait, et aussi un petit peu de piano qui amène beaucoup de richesse harmonique.
0: Ouais.
1: Après, je ne suis pas pianiste malheureusement, mais ça aide beaucoup pour la composition. Et cette fois-ci, ce dernier album, je suis partie de guitare-voix assez rapidement et je suis rentrée directement en studio.
0: Ouais.
1: Avec Alex du duo Synapson.
0: Qui était là il n'y a pas longtemps d'ailleurs.
1: Ah, très bien,
0: mais oui, évidemment, on a
1: j'écoute
0: parlé de
1: l'émission.
0: Toi, mais oui. Mais oui, ils sont des producteurs voilà, qui ont une approche, qui sont passionnés de voix en plus.
1: Ouais.
0: Et qui savent la mettre en avant, lui donner le bon écrin, le bel écrin.
1: Exactement.
0: Ouais.
1: Donc je me retrouve avec mes chansons et des touches électro. Et ce qui nous relie avec les Synapsons, c'est ce goût pour ces sons un peu métissés, des percussions latines, parfois africaines, des tournes de guitare brésiliennes. Ça, tu sais bien que c'est ma.
0: Évidemment, et on va en parler. Ouais. Bien sûr, de ses origines et de ses influences-là. On a cette idée d'invitation à ouvrir les yeux dans cet album, même quand voilà, il y a un petit peu d'obscurité, c'est-à-dire qu'on peut trouver la clarté dans l'ombre, finalement. C'est un peu
1: exactement,
0: ça.
1: C'est une invitation à trouver la lumière, à voir le beau qui existe quand même encore dans notre monde, si l'actu est un petit peu anxiogène.
0: C'est très brésilien, justement, dans l'esprit, cette façon voilà, de donner peut-être sous une forme un peu légère, des choses un peu plus puissantes, un peu plus profondes dans la musique brésilienne, c'est quand même une des caractéristiques. Et d'ailleurs, on en parlera avec Anna Kay, qui va nous parler de cette musique brésilienne tout à l'heure, dans quelques secondes. Le temps de te recevoir, de t'accueillir dans ce live guitare-voix, ça s'appelle Ce n'est que de l'eau. Vanille est en live dans le Loft Musique. Et on pratique ici, vous le savez toutes et tous, l'applaudissement de confiance. À vous.

0: avec une artiste italienne qui s'appelle Nive aussi, qui est produite par Bob Sinclair. Donc j'ai vraiment ouvert mon horizon, d'où le titre de l'album aussi, Regarde. Hein, c'est donc une invitation aussi à s'ouvrir vers l'extérieur dans une période où on a tous un peu tendance à se replier sur nous-mêmes.
1: Oui, c'est ça. Tu es, comme on peut dire, une enfant de la balle, c'est-à-dire que toute ta vie, tu as été voilà, dans les coulisses des concerts, des spectacles, parce que papa Julien Clerc, évidemment, donc il y a eu quelque chose comme ça qui a été facile en toi, une évidence, c'est-à-dire que depuis toute petite, tu savais que tu voulais chanter.
0: Ah non, justement, ça a été plus difficile. Donc j'ai eu beaucoup d'avantages dans le sens où voilà, j'ai baigné dans ce bain artistique. J'ai rencontré des artistes depuis petite. J'étais au contact de la musique et c'était extraordinaire. Mais après, une fois que tu as ça, oser le faire soi-même, c'était un chemin peut-être un peu plus long. J'avais peut-être moins d'insouciance aussi que certaines personnes qui vont se lancer. J'ai eu une première vie, on va dire, professionnelle, même si j'étais assez jeune. J'ai travaillé dans l'événementiel, dans la communication, etc.
1: Mais tu as fait des études, justement, là-dedans, de production médiatique.
0: Elle a fait les études,
1: c'est pas ce que je veux dire. Tu as fait des études dans ce domaine,
0: exactement.
1: De production médiatique,
0: Dit. Et ensuite, j'ai appris la guitare un peu de manière autodidacte, toute seule, comme ça, sur YouTube. Et c'est vraiment, je pense que la composition et l'envie de partager quelque chose, elle vient vraiment du ventre. Et quand ça m'a rattrapée,
1: c'est clair.
0: Bah, on ne pouvait plus rien faire.
1: On s'en rend compte comment de ça? C'est-à-dire qu'au bout d'un moment, on essaye une voie professionnelle et puis on est rattrapé. Mais concrètement, ça veut dire quoi être rattrapé? C'est-à-dire tout d'un coup qu'on a une souffrance quand on est au boulot parce qu'on a une frustration de ne pas être ailleurs?
0: Ouais, un petit peu. Alors moi, c'était quand même assez joyeux, mon travail, parce que je travaillais dans l'événementiel, donc c'est toujours assez vivant, on c'est pas répétitif, etc. Je rencontrais beaucoup de monde, mais j'avais quelque chose qui me manquait. Et c'est sûr que quand on épouse sa fibre artistique, il y a quelque chose qui s'ouvre. Et on n'a pas besoin même de le faire professionnellement. C'est même jouer de la musique pour soi, etc.
1: C'est ça.
0: Ça vient caresser l'âme, quoi.
1: Mais
0: la musique, c'est extraordinaire. Donc, c'est sûr que ça m'a ouvert un champ des possibles merveilleux.
1: Oui, et puis ça t'a mis peut-être sur une forme de cohérence et d'aisance aussi. Je vois au fil des fois où je te rencontre, où je te vois dans cette émission, je trouve de plus en plus à l'aise, ou en tout cas spontané et fluide dans ce que tu dis. Tu le constates, ça?
0: Oui, je le constate parce que j'ai pris confiance au fur et à mesure. Au début, comme je t'ai dit, j'ai mis du temps à prendre confiance, et maintenant je pense que j'ai plus d'expérience, plus sûre de moi. Donc ça, c'est voilà. Parfois on dit que grandir, entre guillemets, vieillir, c'est le cauchemar, mais en fait c'est pas que le cauchemar.
1: C'est super. Ouais. Je vous invite tous et toutes à vieillir. C'est une bonne idée. Vieillissez, vous allez voir, vous regretterez pas. J'ai vu un truc qu'on n'avait jamais dit. En fait, c'est que au départ, ton prénom, c'était Elisa Vanille.
0: Et
1: c'est devenu Vanille parce que, alors, tu as demandé à ton papa, en fait, de t'aider à garder Vanille. Pourquoi?
0: Non,
1: j'ai pas compris ça. Dis-moi.
0: Je m'appelle Vanille depuis toujours, mais la dame de la mairie, quand mon père m'a
1: déclaré,
0: n'a pas voulu mettre Vanille en premier parce qu'elle a dit ça, c'est pas un prénom, non. Donc, je vais mettre Elisa en premier.
1: Mais non.
0: Donc, mon père a dit mettez Elisa en premier, mais on m'a toujours appelée Vanille. Du coup, par exemple, quand j'ai passé mon code, tu vois, j'avais 20 ans, ils étaient là, Elisa Leclerc, personne répond pendant une minute. Au bout d'un moment, je dis, ah, c'est moi, pardon. Donc, il y a un moment, j'ai fait les.
1: T'as été dans la cohérence, quoi.
0: J'ai dit, je vais remettre Vanille en premier, et là,
1: d'accord,
0: c'est une galère, faut prendre un avocat, faut faire des tas de dossiers avec des centaines d'attestations et compagnie.
1: Mais...
0: Donc, j'ai quand même fait ça pour avoir mon prénom en premier. On a
1: ça
0: besoin
1: tellement
0: de clarté
1: bien, Vanille,
0: dans la vie.
1: C'est tellement évident. Tu vois, il y a une espèce d'évidence, quoi. Toi, c'est Vanille, tu bouges plus maintenant. Vanille, le nouvel album, on regarde. Également avec nous, Justine Leclerc. Également, ce spectacle. Qu'est-ce que j'ai dit?
2: Leclerc également.
1: Mais oui, bien sûr. Mais oui,
2: il y a que des Leclerc aujourd'hui, c'est incroyable.
1: C'est génial. Ça s'écrit pas pareil.
2: Non, pas pareil, je crois.
1: Et également, Pierre-Nicolas Clairet avec nous pour parler de ce spectacle Balavoine. Nous revenons après ça. C'est

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7: Le nouvel album de Vanille qui est avec nous cet après-midi s'appelle Regarde. Elle sera dans quelques jours, dans 10 jours précisément, à la Boule Noire. 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On offre des places pour venir te voir, Vanille.
8: Ah,
7: c'est
8: génial.
7: Pas mignon ça. Ce sera à la Boule Noire, donc Vanille, le 19 novembre prochain, également avec nous Justine Leclerc. Et puis Pierre-Nicolas Clairet et Nour pour parler du spectacle Balavoine, avec une ribambelle de dates. Une tournée dont on parlera tout à l'heure. Il y a le Dôme de Paris, au Palais des Sports, donc de Paris, le 22 janvier 2026, notamment. On va parler de cette musique brésilienne avec Anna Kay, qui est avec nous. Bonjour Anna.
9: Bonjour Yvan.
7: Et je sais, tu es passionnée de jazz, de musique en général, et tu écris, je l'ai vu, des articles magnifiques dans des revues spécialisées et des sites, et je te dis, ben, viens sur Sud Radio dans le Loft pour voilà, nous dire un petit mot de cette passion qui facilement rejoint notre invité Vanille, parce que tu as quand même une affection particulière pour la musique brésilienne. On en parlait avec Vanille, et que je t'ai dit, ben, donne-nous quelques exemples, voilà, de quelques particularités de la musique brésilienne, parce que là vous allez pouvoir vous retrouver toutes les deux. Comment on peut la définir, la musique brésilienne? Qu'est-ce qu'elle a de particulier, justement?
9: Alors moi, je dirais que quand on entend un morceau de musique brésilienne, ça nous fait un peu comme une étreinte, ça nous enveloppe, ça nous met dans quelque chose de très joyeux, avec beaucoup de soleil. Mais en même temps, quand on connaît l'histoire du Brésil, c'est une musique qui est quand même teintée de beaucoup de revendications sociales, de beaucoup de combats. Et on a d'abord la samba qui naît dans les années à peu près 20 et 30, qui est une musique où il y a des rythmes infatigables avec des guitares en même temps qui pleurent. Et ensuite, on passe à la bossa nova dans les années 60.
7: Ouais. C'est quoi le lien d'ailleurs, pardon, entre la bossa et la... Parce qu'on dit que la bossa, c'est une samba qu'on aurait ralenti dans le tempo. C'est quoi un peu l'idée entre les deux? C'est quoi la samba, elle est créée? Elle vient d'où la samba en fait?
9: Je réponds.
7: On discute, on est à la maison. Hein.
10: La samba, elle vient de tous les esclaves qui sont arrivés au nord du Brésil.
7: Ouais.
10: Et donc, c'est un mélange. Et le Brésil est un énorme pays de mélange. Donc, la samba, c'est un mélange avec des percussions, des rythmes qui viennent de ces esclaves, des Indiens d'Amérique aussi. Et c'est-à-dire que le Brésil, c'est un bouillon de culture. Qu'on retrouve vraiment dans cette samba, et voilà, et c'est vraiment un mélange de mélancolie heureuse, et c'est une musique sur laquelle on peut presque danser en pleurant, quoi.
7: C'est ça, tout à fait. Ce que tu nous disais, Anna.
9: Tout à fait, et c'est aussi une musique qui rassemble toutes les classes sociales, parce que ça vient des classes populaires très pauvres, dans les favelas, notamment dans les rues de Rio, et ça séduit aussi toutes les élites intellectuelles.
7: Et oui, c'est ça, c'est un exemple, en fait, de rassemblement, d'union,
9: tout à fait.
7: de fédération, c'est merveilleux par la musique, quoi. Quel extrait tu as voulu nous faire écouter, Anna?
9: C'est pas vraiment de la samba, mais ça parle de la samba.
7: Ouais.
9: C'est un morceau qui s'appelle Samba Sarava,
7: ben oui,
9: qui est écrit par les grands Vinicius de Moraes et Baden Powell,
7: ouais,
9: qui est chanté en français par Pierre Barou,
7: oui,
9: et qui nous dit une chose qui est tout à fait vraie, c'est qu'une samba sans tristesse, c'est un vin qui ne donne pas l'ivresse.
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7: Avec ce texte magnifique de Pierre Barou, qui a été un importateur de, justement de ces rythmes samba brésiliens en France, vraiment, Pierre Barou. C'est quelqu'un qui a été important dans cette histoire-là.
9: Tout à fait. Et donc, après la samba, on a ce qu'on appelle la bossa nova, qui est un courant qui apparaît dans les années 60,
7: ouais,
9: et qui est cette espèce de mélange de rythmes un peu adouci de la samba avec un souffle du jazz un peu plus langoureux. Et la bossa nova,
7: oui,
9: c'est quand même quelque chose de très sensuel.
7: Mais oui.
9: Et on a tous les grands musiciens, Jobim, João Gilberto, qui participent à diffuser cette musique à l'international, mais qui sont aussi des musiciens, il faut le préciser, qui sont souvent en exil. Parce que ce qui se passe en même temps au Brésil à ce moment-là, c'est un coup d'État en 64, avec une dictature militaire très dure qui va s'installer pendant 20 ans et qui va empêcher plein d'artistes de s'exprimer.
7: Mm-hmm.
9: Et on a par exemple des grands comme Caetano Veloso ou Chico Buarque qui vont se battre et qui vont créer un courant qui s'appelle le tropicalisme.
7: Oui, bien sûr.
9: Cette espèce de mélange complètement excessif et hybride entre le rock, le funk et la samba, qui est complètement débridé, qui mêle la poésie et la colère en même temps. Et c'est un mouvement où on parle de revendications sociales, mais où on parle aussi d'amour.
7: Mais oui,
9: et c'est pour ça que...
7: Ça résume tellement bien les choses, quoi. Un deuxième extrait que
9: exactement,
7: tu... Pardon, oui.
9: C'est pour ça que je voulais vous faire découvrir Djavan aujourd'hui, qui est un chanteur pour moi, vraiment, qui a une des plus belles voix du Brésil, et qui a écrit une merveilleuse ballade qui s'appelle Fleur de Lys.

0: Pour ce petit tour d'horizon, c'est tellement bon d'entendre ces harmonies, ce feeling brésilien, c'est un truc totalement magique, quoi.
1: C'est vraiment une caresse sur le cœur. Tu disais une étreinte, une caresse sur le cœur. Bah, je vais te suivre sur les réseaux. On a plein de choses à dire.
0: Ah oui, je pense en effet. Baladons-nous dans cet album, le nouvel album de Vanille. Merci Anna Kay, merci
1: avec
0: beaucoup
1: plaisir.
0: Sur ce nouvel album de Regarde avec le titre éponyme de Vanille.

0: cette ode à l'amour, en fait, oui. Et puis cette faculté de se dire, voilà, on peut croire à l'amour qui dure, qui est solide, voilà, en fait, c'est ça.
1: Ouais, exactement. J'avais envie d'aller un petit peu à contre-courant. C'est vrai qu'aujourd'hui, on croit plus trop à l'amour qui dure. Voilà, on est plus sur des idées de polyamour, de au premier obstacle, on change de partenaire. Il y a ouais, le côté un peu swipe, ouais, tu vois, ça, le côté swipe des rencontres sur les réseaux, etc. Et on croit toujours que l'herbe, elle est plus verte ailleurs, mais c'est pas forcément vrai. Donc j'invite absolument pas à rester dans des relations toxiques coûte que coûte, machin. mais j'invite à, si on trouve un peu quelqu'un qui nous inspire, qui nous porte vers le haut, qui veut nous voir, nous réaliser, avec qui on peut regarder dans la même direction en se tenant par la main, parce qu'il s'agit pas de
0: oui,
1: trouver sa moitié, comme on est chacun déjà des
0: mais
1: êtres
0: oui,
1: à part entière, mais il
0: sûr.
1: S'agit de... On a besoin des autres dans la vie, donc j'avais envie de faire une chanson d'amour qui dure, qui va complètement à contre-courant de ce qu'on
0: vous
1: défend
0: aussi
1: aujourd'hui.
0: 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Il y a également

0: Willow pour voilà c'est cette espèce de profiter de la vie par en dansant en dansant même avec quelqu'un que tu connais pas par exemple tu peux aller quoi tu il se passe des trucs voilà pendant la danse hein,
1: c'est une...
0: sans parler sans
1: exactement
0: parler. C'est clair
1: c'est une ode à l'instant
0: compris.
1: Présent
0: absolument
1: voilà.
0: Il est également l'homme idéal.
2: T'es pas un poète.
0: Après des relations tumultueuses et des galères, à un moment donné, on peut se poser et trouver le mec qui va faire qu'on stabilise toute l'histoire. Quoi.
1: Voilà, alors c'est...
0: Il existe l'homme idéal, de toute façon.
1: Non,
0: tu l'as rencontré ou pas, toi ?
1: Il n'existe pas, mais on peut trouver son idéal, justement.
0: Joli. Tain, mais il faut absolument que tu fasses de la radio et que tu reçoives des auditeurs à l'antenne, Vanny.
1: Mais j'aimerais bien.
0: Il y a également Libre de toi.
2: Libre.

L'album s'appelle Regarde et c'est Vanille qui est avec nous cet après-midi dans le Loft Music avec également Justine Leclerc qu'on va écouter en live dans quelques secondes. Et puis nous parlerons du spectacle autour de Daniel Balavoine qui est en tournée partout en France et notamment au Dôme de Paris, au Palais des Sports, les 22 janvier 2026. À tout de suite, ne bougez pas.

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1: Loft qui reçoit Justine Leclerc dans quelques secondes que vous entendez là, et puis nous allons avoir le spectacle de Balavoine dont on parle avec son metteur en scène et producteur, également avec Nour, l'une des artistes sur ce spectacle Balavoine. Et nous allons remercier Vanille d'être passée nous voir, qui sera, ma chère Vanille, en concert à la Boule Noire, répétons-le, le 19 novembre prochain, dans 10 jours précisément. Et puis sur les routes, hein, le 14 novembre tu seras à Montpellier à l'Antirouille, une salle que je connais qui est magnifique, le 15 le lendemain à Marseille au Makeda, le 3 décembre à Lyon dans la salle Paul Garcin, le 4 décembre à Grenoble à l'Empérage et le 19 décembre à Rennes. On peut annoncer aussi la maroquinerie, Manille.
2: Oui.
1: Ce sera le 7 octobre 2026.
2: Exactement, pour finir l'été en beauté, tu
1: Mais
2: vois.
1: Oui, vous pouvez déjà réserver vos places. Merci ma chère Vanille d'être passée nous
2: merci,
1: voir.
2: Merci Yvan, merci beaucoup pour votre fidélité, ta fidélité, ensuite toi.
1: Avec grand plaisir. Merci Vanille. Tu sais où on habite, j'allais dire, donc tu repasses quand tu veux.
2: Merci beaucoup.
1: Merci beaucoup à toi Justine. Alors, tu as été candidate de la saison 6 de The Voice Kids.
3: Exactement.
1: Tu étais membre de l'équipe de Jennifer.
3: Exactement, dans la même saison que Nour, justement.
1: Mais oui, qui est là, et Nour, oui. Mais oui, c'est génial, tu vois, il n'y a pas de hasard.
3: Comment on se retrouve?
1: Ça, c'est le programmateur Enzo Ramos qui met toujours en perspective, il fait un travail intense, totalement intense. Ton parcours musical, Justine, c'est quoi? Un premier EP en 2020?
3: 2020, exactement.
1: Ouais. C'est ça? Qui s'appelait comment?
3: State of Being Connected, parce que j'ai commencé la musique en chantant en anglais, du
1: ouais,
3: coup.
1: D'accord.
3: Donc tout a commencé comme ça.
1: Ouais.
3: Et aujourd'hui, bien évidemment... ça a changé.
1: Oui.
3: On est sur du français.
1: Est-ce que c'est parce que tu es passé dans les rencontres d'Astafor?
3: J'allais y venir tout à fait. C'est parce que grâce à Monsieur Cabrel et ces magnifiques rencontres d'Astafor, j'ai pu apprendre la connaissance et l'apprentissage de l'écriture de la langue française, parce que c'est pas si facile, mine de rien.
1: Qu'est-ce qui est difficile en fait quand on a l'habitude de chanter en anglo-saxon, en anglais en tout cas? Qu'est-ce qui est difficile? Quel est l'écueil du passage au français?
3: Alors pour moi, c'est pas du tout la même façon d'écrire. Pour moi, quand j'écrivais en anglais, c'était très phonétique.
1: C'était sur le son.
3: Voilà, ouais. Sur le son plutôt que sur le sens. Moi, je suis du genre à d'abord composer ma musique avant d'écrire le texte ou quoi que ce soit.
1: Ouais.
3: Donc c'est vrai qu'il y a beaucoup plus de phonétique. Et puis quand on passe à la langue française, on s'attarde beaucoup plus sur le mot, le sens du mot, trouver des tournures de phrases qui sont plus ou moins intéressantes, qui parlent aussi à tout le monde. C'est pas tout à fait évident quand on n'a pas l'habitude, en tout cas, de le faire.
1: Qui est multi-instrumentiste, c'est le piano, guitare, la batterie aussi.
3: Aussi.
1: T'as commencé par quoi?
3: Ah, moi j'ai commencé par le piano quand j'avais 5 ans.
1: D'accord.
3: Mais petit à petit, j'ai pas su m'arrêter en fait. Je me suis dit pourquoi pas un autre instrument, puis un autre. Et aujourd'hui, ouais, je... très légèrement bassiste aussi, mais ça c'est pas trop... voilà. Mais on est surtout sur ces 4 instruments, ouais.
1: Qu'est-ce que raconte, en tout cas, d'où vient cette idée de Mon âme à vendre que tu vas nous interpréter en piano-voix là maintenant?
3: Alors, Mon âme à vendre, ça vient justement des rencontres d'Astafor. C'est le premier titre en français que j'ai co-écrit avec deux artistes que je trouve super, avec qui j'ai fait les rencontres.
1: Les rencontres, Justine, je fais juste une parenthèse, les rencontres d'Astafor, on le dira jamais assez, c'est l'arrivée d'une quinzaine d'artistes de partout, qui se connaissaient pas juste avant, et qui arrivent avec des feuilles blanches, juste des stylos, et qui vont concevoir en 10 jours un spectacle, donc fait de 15 à 20 chansons, en collaborant entre eux, sans s'être jamais vu avant, qui sera mise en scène et donnée 10 jours après, le vendredi soir, à la salle de spectacle de Francis à Astafor.
3: C'est ça,
1: c'est
3: et pour la exactement. Et pour la petite histoire, c'est même plus de 15 chansons, parce que nous, à notre année, on en avait écrit à peu près 37.
1: Mais oui, c'est fou.
3: En 5 jours.
1: Et puis c'est des titres.
3: Et après,
1: qui
3: c'est un jury
1: super.
3: Qui vient pour sélectionner les chansons du spectacle.
1: Francis Cabrel, il participe d'ailleurs.
3: Monsieur Cabrel, il participe.
1: Mais
3: ouais,
1: oui,
3: tout
1: absolument.
3: À fait.
1: Ouais. Donc elle vient de là, cette chanson.
3: Donc cette chanson vient de là.
1: Ouais.
3: Oui, tout à fait. J'avais envie de parler de quelque chose qui me tient particulièrement à cœur, c'est cette envie profonde quand on est artiste de vouloir réussir dans ce qu'on entreprend, de vouloir aller le plus loin possible. Moi, c'est quelque chose où c'est.
1: T'as l'air très déterminé, hein,
3: comme jeune fille. C'est une évidence.
1: Oui.
3: Moi, je sais que je suis née pour ça et que j'ai envie de faire de la musique jusqu'à ce que voilà. Et j'avais envie de parler de ça, mais aussi surtout du côté un peu plus sombre de ce truc-là, c'est-à-dire Mon âme à vendre. Le titre est assez
1: évocateur, bien sûr.
3: En fait, c'est voilà, il y a des moments où on a vraiment envie de réussir, on veut que ça fonctionne, on sait que ta vie veut être comme ça et pas autrement, et bah du coup, des fois il y a des sacrifices, et des fois bah ça peut pas être toujours facile dans la vie, clair, beaucoup de remises en question, beaucoup de parfois de peine parce qu'on n'a pas les réponses ou ne serait-ce que les chiffres qu'on attend, et des fois du coup on peut attendre jusqu'à bah, jamais avoir de résultats, et c'est je voulais ça. Vraiment parler de ça dans cette musique du coup.
1: On t'écoute, elle est en live Justine dans le Loft Musique pour ce Mon âme à vendre, piano voix, applaudissements de confiance sur Sud Radio.

0: un homme à vendre. Justine Leclerc dans le Loft Musique qui a fait pas mal de premières parties, j'ai vu, dis donc, oui. Jennifer, iPhone, Thomas Dutronc, Véronique Sanson, etc. C'est des exercices qui sont pas simples, les premières parties, personne c'est... t'attend, il faut les convaincre. Tu les fais quoi, piano-voix, comme ça, devant le rideau, genre
1: Non, moi je suis suivie par deux super musiciens, donc j'ai un batteur et une bassiste, et après moi je suis multi-instrumentiste sur le concert, hein, donc je fais du coup à la fois de la batterie, chanteuse, guitare, etc. Et effectivement, c'est vraiment un exercice pas simple, mais c'est mon exercice favori. C'est pour moi le meilleur.
0: On écoute quelques extraits qui te concernent, Justine. Par exemple, ça c'était en 2020, donc il y a une éternité. T'étais un bébé à l'époque.
1: Ouais.
0: Ça s'appelle Steel Girl.

0: dans une énergie très rock, là, pour le coup, très guitare, qui a évolué depuis.
1: Oui, qui a bien évolué. Enfin, on est quand même assez familier en termes de registre, mais c'est plus du tout pareil. Enfin, disons que là, j'en avais 16 et maintenant, j'en ai 22.
0: Plus près de nous, il y a en 2024 Douloureux Démons.
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0: précisément.
1: C'est marrant, je voyais ces influences que tu revendiques entre Lady Gaga et Véronique Sanson.
2: c'est mes artistes préférés.
1: Oui, mais ça tu balais assez large en fait.
2: Oui, c'est vrai.
1: Quoique,
2: il y a quand même quelques ressemblances. C'est deux femmes d'une puissance absolument incroyable,
1: ouais,
2: qui savent ce qu'elles ont à dire, qui ont la même passion en commun et qui ont cette faculté, je trouve, de rapprocher le monde, quoi.
1: Justine Leclerc, il y a également Coup d'amour en 2025.

0: C'est l'actualité de Justine. Merci d'être avec nous, Justine. Merci. Dans ce Loft Musique. On a quelques dates, non pas encore
1: à venir sur les réseaux sociaux. Elles vont s'annoncer très prochainement.
0: Absolument, merci d'être avec nous, Justine. On va parler de Balavoine, Daniel Balavoine, et de ce spectacle qui est mis en scène et produit par Pierre-Nicolas Clairet, qui accueille sur scène la chanteuse Nour, qui est avec nous, qui a gagné The Voice en 2022, ma chère Nour, et qui part en tournée, qui passera par le Palais des Sports le 22 janvier 2026, et puis une large tournée dont on va parler juste après ça sur Sud Radio, évidemment. Nous

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6: Merci d'être avec nous, vous qui nous rejoignez. Nous sommes dans une émission familiale du dimanche après-midi sur Sud Radio, le Loft Music, qui a accueilli aujourd'hui Vanille, Justine Leclerc, dont on a écouté le live et l'univers il y a quelques secondes. Nous avons reçu aussi Anaké, qui nous a parlé de la musique brésilienne, qui a beaucoup influencé Vanille. Et nous allons parler maintenant du spectacle Balavoine, Ma Bataille, qui est en tournée dans toute la France. Parce qu'on célèbre, mon cher Pierre-Nicolas, les combientièmes années de disparition de Daniel Balavoine ?
7: 40 ans déjà.
6: 40 ans déjà, oui.
7: Ouais. Le 14 janvier, ça fera 40 ans, et nous démarrons la tournée le 14 janvier à Alençon, là où il est né.
6: Ouais.
7: Balavoine est né à Alençon.
6: Ouais,
7: nous
6: démarrons
7: cette tournée, effectivement, une trentaine de dates, et le Palais des Sports, le Dôme de Paris, comme on dit maintenant.
6: C'est ça, le 22 janvier prochain.
7: Le 22 janvier, c'était la salle mythique de Daniel Balavoine, il l'a faite deux fois.
6: D'accord.
7: En 82, en 84, il devait la faire en 86, et malheureusement, on va faire ce concert qu'il n'a jamais fait.
6: Qu'il n'a pas fait.
7: Exactement.
6: Alors, il y a une démarche très familiale dans tout ça, hein, parce qu'il y a le frangin sur scène, il y a beaucoup de gens comme ça qui sont dans une légitimité, finalement, en tout cas de proximité et de liens familiaux, en fait.
7: C'est ce qu'on cherchait à faire.
6: Pourquoi c'était important qu'il y ait ces liens familiaux? On aurait pu évoquer Balavoine sans qu'il y ait de frangin sur scène, par exemple.
7: On voulait que ça ait du sens, on voulait que ça soit... non pas un tribute, mais véritablement un hommage.
6: Oui.
7: Et malheureusement, je n'ai pas connu Daniel Balavoine personnellement. J'avais 23 ans lorsqu'il est décédé. Et il fallait que je remonte aux sources. Et je connaissais Alain Pesner, qui est l'un de ses guitaristes.
6: Oui.
7: Je l'avais connu grâce à Martin Circus. Et donc, je l'ai contacté tout de suite en disant, écoute, j'ai cette idée, qu'est-ce que t'en penses? Et il est allé chercher le bassiste, Christian Padovan, qui était à la retraite depuis 2007.
6: Ouais, ouais, ouais.
7: Un des plus grands bassistes français. Et l'équipe s'est constituée. On a été chercher Patrick Bourgoin au saxophone.
6: Oui, qui a joué avec Goldman aussi.
7: Qui a joué avec Goldman,
6: bien sûr.
7: qui a joué dans Starmania.
6: Ouais, c'est ça, oui, absolument.
7: Extraordinaire.
6: Ouais.
7: Et il fallait que ces musiciens nous disent comment vous faisiez à l'époque de Daniel.
6: Ouais, ouais. Et puis, c'est à souligner, une partie des bénéfices de la tournée sera reversée à l'association Cap Solidaire internationale en soutien aux causes humanitaires, précisément chères à Balavoine.
7: Il faut que ça ait du sens.
6: Mais bien sûr. Qui chante le chanteur, alors, qu'on écoute tout de suite, là, sur scène, cet extrait de votre live?

0: Alors, qui chante le chanteur?
1: C'est Roland Carle, ouais. C'est un Rémois.
0: Ouais.
1: Extraordinaire. C'est notre senior, j'allais dire, parce que on a beaucoup de jeunes et lui a
0: plus
1: de 50 ans. Non. Et il a une école de chant à Reims.
0: Ouais.
1: Et il a fait la Nouvelle Star. On l'a connu en 2000. Je ne sais plus exactement. Je vais pas dire de bêtises. 2005.
0: Ouais. D'accord, d'accord.
1: Il était finaliste de la Nouvelle Star.
0: C'était pas facile de faire un casting. On va avoir Nour dans quelques secondes, mais c'est vrai, Nour.
2: J'étais pas né encore en 2005.
0: Non, mais t'as pas besoin de le lire. On l'avait compris. Oui. Moi non plus, moi non plus, d'accord.
2: On est en train d'afficher Roland, genre.
0: Absolument, personne n'était né autour de cette table. Pierre-Nicolas non plus,
2: non. Ah bah non.
0: Il y a également Vivre ou survivre.

0: Vivre ou survivre.
1: Là, c'est une collégiale.
0: Une collégiale, absolument.
1: Est-ce qu'il y a des anecdotes? Est-ce qu'on raconte Daniel Balavoine dans ce spectacle ou on fait que le chanter?
0: Alors, on le voit parler, puisqu'on a des extraits de
1: ouais.
0: Lina.
1: Oui.
0: On a une apparition de son frère qui a écrit une chanson qui répond. Daniel Balavoine, 2 ans avant de décéder, avait écrit Partir avant les siens. Et oui. C'est une chanson, aujourd'hui, on peut dire prémonitoire. Et son frère, qui a été muet pendant 10 ans et ne pouvait plus parler, qui a été son choriste,
1: oui.
0: a écrit une chanson réponse en écho à ça, qui s'appelle Pour un petit supplément d'âme. Et tous les soirs, il vient l'interpréter. C'est un moment d'émotion extraordinaire. On a fait une avant-première à Beauvais au mois de septembre. Tout le monde s'est levé et tout le monde pleurait. Alors, c'est pas vendeur de dire
1: mais
0: ça.
1: Oui, Nour.
0: Mais
1: si, il y a de l'émotion.
2: Ah bah si,
1: Nour, qu'est-ce que tu en penses?
2: C'est hyper émotif, en fait.
1: Mais oui, bien sûr.
2: On est autour de lui, en fait, quand il chante cette chanson, et oui. on n'arrive même pas à retenir nos larmes, tellement c'est bouleversant.
1: Mais vraiment.
2: Et hyper triste.
1: Tu as gagné la Nouvelle Star, toi, The Voice, pardon. C'est
2: oui.
1: la même chaîne, c'est pas concurrent, ça. On s'y perd en 2022.
2: Oui, c'est ça.
1: Tu avais repris du Balavoine à l'époque ou pas?
2: Eh oui, aux auditions à l'aveugle, j'ai chanté tous les cris des SOS que j'interprète aussi.
1: Oui.
2: Pendant le spectacle.
1: Qui est pas simple à chanter. Hein,
2: qui est pas simple, vraiment pas simple. Ouais.
1: C'est vrai.
2: C'est difficile, mais à peu près
1: avec
2: toutes les chansons.
1: Avec une voix féminine sur du Balavoine, on peut. Ouais, on change pas le texte. C'est une chanson mixte.
2: Non, on change pas le texte parce
1: ouais.
2: que on veut garder cette authenticité
1: oui.
2: des chansons de Daniel Balavoine.
1: Oui.
2: Et c'est important, je crois.
1: Et donc ça fait partie, on en parlait tout à l'heure, des chanteurs beaucoup repris dans les auditions de Voice.
2: Oui, franchement,
1: oui, quand même.
2: Oui.
1: Donc en fait, ce que je disais, c'est pas vrai du tout.
2: C'est déjà avec SOS d'Intérieur en détresse,
1: oui.
2: qui est quand même une énorme chanson que pratiquement tout le monde connaît.
1: C'est clair.
2: Qui est hyper difficile à chanter d'ailleurs.
1: Mais oui.
2: Qui est hyper connue. Donc il y a beaucoup de répertoire qui est repris, surtout même à The Voice, j'en ai beaucoup entendu.
1: Et alors cette expérience d'avoir gagné la star The Voice.
2: Après ça sera Koh-Lanta.
1: C'est Koh-Lanta, ouais, t'as gagné Koh-Lanta. Ça a tout changé pour toi, Nour?
2: Franchement oui,
1: ouais.
2: ça a été une expérience extraordinaire. Moi j'avais fait The Voice Kids justement avec Justine
1: oui.
2: en 2019-2020. Et je m'étais arrêtée au battle et ça avait été très compliqué pour moi. J'avais suscité beaucoup de... Enfin, il y avait beaucoup d'harcèlement sur les réseaux sociaux, etc.
1: D'accord.
2: J'avais eu beaucoup, enfin bref. Et du coup, j'ai voulu un peu prendre ma revanche.
1: Oui.
2: Et du coup, je pense que
1: c'est ça.
2: C'est bien passé.
1: Oui, tu étais revenu pour gagner, quoi.
2: Oui,
1: je reviens et je suis pas contente.
2: Même si je gagnais pas, franchement, c'est pas grave, mais je voulais juste revivre l'expérience et me dire qu'on peut avoir une deuxième chance, en fait.
1: On t'écoute, tous les cris, les SOS. Tu es en live, Nour, dans le loft, et on pratique pour toi aussi l'applaudissement de confiance.
2: Merci.

0: Bravo, nous. Tous les cris des SOS, magnifique chanson de Daniel Balavoine que vous retrouverez dans ce spectacle qui s'appelle exactement donc Balavoine, ma bataille, c'est bien ça.
1: C'est la chanson Mon fils, ma bataille, la chanson de Daniel Balavoine préférée des Français.
0: Ah,
1: il y a
0: oui.
1: eu un sondage qui a été fait
0: oui.
1: et si l'on regarde sur les plateformes de streaming, c'est la chanson qui ressort numéro 1.
0: Merci Pierre-Nicolas Cléré d'être passé nous voir, metteur en scène et producteur de ce spectacle, avec Nour qui était également avec nous, gagnante de The Voice en 2022, qui nous a brillamment interprété tous les cris, les SOS. Et ce spectacle
2: Merci.
0: Est en tournée dans toute la France, le Dôme de Paris, Palais des Sports, le 22 janvier prochain. Et puis qu'est-ce que je vais vous citer comme date, tiens, par exemple Amiens le 16 janvier, Toulon le 6 février. Enfin, une très très belle tournée de ce spectacle Balavoine, ma bataille. Merci d'être passé nous voir.
1: Merci à vous.
0: Merci également à Vanny, merci à Justine Leclerc, à Nakei et à toute l'équipe du Loft Music. Rendez-vous même heure, même endroit, la semaine prochaine. Et d'ici là, eh bien, soyez heureux sur Sud Radio, bien sûr.

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2: Bonsoir à toutes et à tous. 14 000 départs de feu depuis le début de la saison. Le dernier bilan du ministre de l'Intérieur, Laurent Nunez, évoque aussi plus de 400 interpellations liées à ces incendies. 156 mineurs ont notamment été arrêtés. En Gironde, 42 000 hectares brûlés. Les habitants du Porge ont pu rentrer chez eux hier. Même chose à Lesches-Cap-Ferret où la vie reprend tout doucement. Les campings sont autorisés à réouvrir. Dans la Drôme, dans le secteur de Dille, l'incendie n'est pas fixé. 150 hectares ont été parcourus par les flammes. 410 pompiers sont mobilisés, mais aussi d'importants moyens aériens. En Grèce, la situation autour d'Athènes semble s'améliorer. Point de situation des pompiers après 5 jours d'incendie. Plus de 500 soldats du feu, 12 avions et 20 hélicoptères bombardiers d'eau sont toujours sur le terrain. On reste en Europe avec la crise migratoire cette fois. Une réunion a eu lieu aujourd'hui entre les ministres de l'Intérieur de l'Union européenne. Selon le ministre espagnol, 72 000 migrants sont entrés illégalement la semaine dernière dans l'enclave de Ceuta et 70 000 seraient déjà retournés au Maroc. Laurent Nunez dénonce les ingérences étrangères qui ont, dit-il, instrumentalisé cette crise pour diviser l'Europe. La sécheresse des sols au même niveau qu'août 2022. Météo France évoque un déficit de pluie de près de 70% en juillet, ainsi qu'un record de chaleur historique dans le pays, avec une température moyenne de presque 25 degrés le mois dernier. La cause, le réchauffement climatique et les activités humaines. La sécheresse qui accentue les feux de forêt, comme en témoigne l'actualité. On finit avec les sports. En rugby, c'est désormais officiel. Thomas Ramos quitte le Stade Toulousain pour rejoindre le Racing. L'international français s'engage pour 3 saisons. L'arrière évoque une décision particulièrement difficile à prendre. Lui qui était Toulousain depuis ses débuts en 2014. Et puis, sur le Tour de France, la 4e étape est un contre-la-montre entre Gevrey-Chambertin et Dijon aujourd'hui. La Suissesse Marlène Reusser a réalisé le meilleur temps et s'est emparée par la même occasion du maillot jaune. Voilà pour l'actu. Bonne soirée à tous.
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3: Sud Radio, les clés d'une vie, celle de mon invité, le défenseur de la nature que vous demeurez plus que jamais, a travaillé comme une bête pour écrire un roman inspiré par un sujet d'actualité, la protection des loups. Une histoire que vos fidèles lecteurs n'ont pas manqué de dévorer. Bonjour Christian Signol.
4: Bonjour.
3: Alors c'est vrai que je vous ai accueilli dans les clés d'une vie tout au début et puis il y a 3 ans pour vos romans qui ont toujours autant de succès. Le nouveau, c'est D'une beauté sauvage chez Albin Michel. On va en parler tout à l'heure, mais le principe des clés d'une vie, ça n'a pas changé depuis 10 ans, c'est d'évoquer votre parcours à travers des dates clés. La première, elle ne vous concerne pas directement, ça je vous rassure, mais elle est importante dans votre parcours. Le 4 octobre 1847, c'est ce jour-là que Victor Hugo écrit un poème « À l'heure où blanchit la campagne ». Et c'est vrai que ce poème vous a marqué.
4: Oui, absolument. Je l'ai lu quand j'étais à l'école primaire. C'est-à-dire avant de partir en pension à l'âge de 12 ans, parce qu'il y avait au fond de la classe une petite bibliothèque avec 3 étagères seulement, et il y avait là toute la poésie de Victor Hugo. Mais moi je suis persuadé d'avoir lu, je me souviens d'avoir lu, toute la poésie de Victor Hugo avant l'âge de 12 ans, oui. Dans ce poème qui m'a beaucoup marqué.
3: Oui, ce poème, en fait, c'est un poème écrit en hommage à sa fille Léopoldine. Alors, il l'a signé le 4 septembre 1843, parce que c'était l'anniversaire du décès de Léopoldine, et il voulait que ce poème lui soit totalement dédié. Et il se trouve que ce poème, donc je crois que c'était des petits livres bleus qui étaient dans la bibliothèque...
4: Oui, dans la bibliothèque de l'école, oui. Voilà. La pauvre Léopoldine qui est morte noyée sur la Marne ou sur la Seine,
3: Sur la Seine, oui. Et c'est vrai que ce poème n'a pas de titre d'ailleurs, on le désigne par son incipit, c'est-à-dire les premiers mots qu'il compose. C'est assez particulier.
4: Oui, tout à fait. Demain à l'heure où blanchit la campagne, je partirai. Où es-tu? Je sais que tu m'attends.
3: Alors, comment se fait-il qu'un jeune garçon qui a entre 9 et 12 ans soit touché par ce poème à l'heure de la récréation?
4: Parce que j'étais à cette époque-là déjà très sensible à la poésie d'une manière générale, hein. Et puis je connaissais l'histoire de Léopoldine, donc je savais à quoi il correspondait, vraiment. Alors que l'histoire de Léopoldine, finalement, on l'apprenait pas dans les livres d'histoire, ni les instituteurs n'en parlaient pas beaucoup, hein. Mais moi, je sais pas où j'avais trouvé l'explication, mais je savais la vérité. C'est pour cette raison qu'il m'avait beaucoup touché à l'époque.
3: Et moi, dans mes jeunes années à l'école, on m'a expliqué que le vers le plus célèbre de Victor Hugo, c'était « C'est l'heure tranquille où les lions vont boire » dans Buzz endormi.
4: Oui, c'est vrai aussi. Bord endormi, c'était quand même un poème que j'ai appris aussi à ce moment-là, et aussi au lycée après, par la suite.
3: Donc, les livres avaient une couverture bleue très particulière, ça vous est resté, Christian Signol ?
4: Oui, c'était une couverture bleu nuit. Oui. Et tous les livres de cette bibliothèque étaient couverts de cette couverture bleu nuit. Et moi ensuite, quand la bibliothèque de mon école a été baptisée à mon nom, je suis revenu voir cette bibliothèque pour retrouver ces livres à la couverture bleu nuit, et ils avaient disparu. J'essayais de comprendre pourquoi, mais tout simplement parce que l'école avait déménagé plusieurs fois et qu'ils étaient partis ailleurs, hélas, et je les ai jamais revus.
3: Alors, la poésie a eu tellement d'importance dans votre vie que dans plusieurs romans, vous citez des poètes, notamment Apollinaire, « Nous ne nous verrons plus sur terre, odeur du temps, brin de bruyère ». C'est important pour vous tout ça, ces citations ?
4: Ah, tout à fait, parce que, encore une fois, j'ai été nourri de cette poésie pendant toute mon enfance et toute mon adolescence, et même encore aujourd'hui, il m'arrive de lire... relire des livres de poésie, et même quelquefois de poésie contemporaine, comme les poèmes de Cécile Coulon, par exemple, que j'aime beaucoup.
3: Mais en même temps, c'est venu de Hugo ou ça venait avant ?
4: Non, ça venait de Hugo, vraiment. Je me souviens encore d'un poème qui commençait par... je me souviens plus exactement, mais de temps en temps, ça me revient la nuit, ouais. Dans un demi-sommeil, je reviens dans cette école-là.
3: Cette école, d'ailleurs, qui était modeste, c'est des bancs comme on en retrouve dans les films, je me souviens de La Guerre des Boutons d'Yves Robert, qui est comme vos livres au départ, personne n'en voulait, et le film a fait un triomphe, oui. Et c'était des bancs comme on n'en voit plus guère aujourd'hui.
4: Non, il n'y en a plus du tout, alors que je m'en souviens, moi, très très bien. Et c'était l'époque aussi d'un instituteur extraordinaire, parce que à l'époque, il nous a demandé, on avait 11 ans, qu'est-ce que vous voulez faire plus tard ? Et moi, j'ai répondu que je voulais devenir écrivain. Et bien, cet homme-là, qui était un homme extraordinaire, m'a répondu, eh bien, si tu le veux vraiment, tu le deviendras. Et il a su c'était les instituteurs héritiers de la Troisième République, si vous voulez, qui croyaient en l'humain et qui croyaient aux enfants.
3: Oui, ce qui n'est plus toujours le cas aujourd'hui.
4: Pas tout à fait le cas aujourd'hui, on peut dire ça, oui.
3: Il a su ensuite que vous écriviez, cet instituteur, Christian Signol ?
4: Je pense que non. Hélas. Parce que quand j'ai commencé à publier, il était décédé déjà. Et donc, je ne l'ai jamais revu, moi. Depuis l'école primaire jusqu'au moment où il est décédé, c'est-à-dire beaucoup plus tard, je ne l'ai jamais revu.
3: Et il y a un moment avec cet instituteur qu'on peut évoquer à travers cette chanson. Cette chanson qui est devenue un classique dans les écoles. En fait, Hugo Frey l'a écrite parce qu'il est allé... À la fête de fin d'année de sa fille, Charlotte, le professeur prononçait un discours parce qu'il s'en allait. Et je crois que les adieux à votre instituteur vous ont marqué, Christian Signol.
4: Oui, tout à fait. Moi, quand je suis parti donc en pension, à l'époque, je me souviens qu'il ne nous avait jamais serré la main ni parlé vraiment, mais je me souviens que sur les marches de l'école, il nous a retenus, là, tous ceux qui partions finalement et qu'il ne... le reverrai plus, sur les marches pour nous serrer la main et nous souhaiter bonne chance pour l'avenir. Mais c'était des gens extraordinaires, comme il n'y en a plus beaucoup aujourd'hui.
3: Et puis il y avait l'écriture aussi. Il y avait une encre violette et une plume sergent-major, Christian Signol.
4: Ah oui, tout à fait. L'encre violette était destinée aux élèves, alors que l'encre rouge était destinée aux instituteurs, justement. Ils corrigeaient les copies à l'encre rouge.
3: Oui, et les dictées, il n'y avait pas autant de fautes qu'aujourd'hui.
4: Non. Et puis surtout, ils versaient l'encre dans les encriers de porcelaine. À ce moment-là, et souvent, il y en avait un peu partout de cette encre-là, mais c'était une couleur qui me revient encore souvent. D'ailleurs, moi, j'ai moi-même un encrier qui a encore des taches d'encre violette sur le rebond en porcelaine.
3: Quand on pense que le stylo à bille a été autorisé à l'école uniquement en 1960, avant c'était interdit, c'est quand même une autre chose.
4: C'est quand même bien autre chose, mais ça avait son charme aussi, le porte-plume et les plumes sergent-major. Je m'en souviens très bien aussi, j'ai encore moi aussi des plumes sergent-major dans mon bureau.
3: Et j'en reviens à vos lectures d'enfants et d'adolescents, Christian Signol, il y a aussi Camus et Giono qui vous ont marqué.
4: Beaucoup. Pendant toute mon adolescence, en fait, j'ai erré entre Camus et Giono. Alors Camus, pour la générosité de ses personnages, notamment dans La Peste, le personnage de Tarou, qui est un personnage extraordinaire, et qui ressemblait beaucoup finalement aux gens que j'avais connus pendant mon enfance, moi, plein de générosité et de bonté. Et Giono, lui, pour ses rapports, ses relations avec le monde naturel. Donc j'avais à la fois le monde naturel, et j'avais à la fois les gens avec lesquels je vivais.
3: Giono qui doit beaucoup à Pagnol, mais ils sont fâchés parce que Giono n'a pas supporté de ne pas être bien placé au générique des films de Pagnol. Il lui a d'ailleurs fait un procès qu'il a perdu. C'est assez extraordinaire.

0: avec Mathilde Seigné et puis Gérard Lanvin et aussi Philippe Torreton. Et ça, c'était quand même un téléfilm qui était très très bien fait.
1: Oui, et qui a bien marché d'ailleurs en audience. Il se trouve que votre style aussi, ben je pense qu'il y a des auteurs qui vous ont influencé, Christian Signol. Il y a eu Bernard Clavel, Robert Sabatier, Michel Ragon et Gilbert Cesbron. Là aussi, c'est pas loin de votre univers.
0: C'est pas loin de mon univers, ce sont surtout des auteurs qui écrivent pour tout le monde, comme j'ai voulu essayer de faire depuis toujours. C'est-à-dire être accessible à ceux qui ont le savoir et ceux qui ne l'ont pas. Tous ceux qui ont envie de lire des livres et qui quelquefois ne pourraient pas, si on écrivait des livres beaucoup plus élitistes, avec un vocabulaire beaucoup plus recherché. C'est pas du tout ce que je veux faire.
1: Vous êtes un romancier et pas un écrivain.
0: Exactement, je suis un romancier, je suis pas un écrivain.
1: La différence doit être notée.
0: Absolument, j'y tiens beaucoup.
1: Parce que
0: un écrivain écrit sur lui-même à la première personne, alors qu'un romancier invente des histoires et écrit à la troisième personne. C'est un univers totalement différent et c'est beaucoup plus difficile d'écrire des romans que de faire œuvre d'écrivain, parce que c'est l'imagination qui gouverne avant tout.
1: Oui, alors que sa propre histoire, souvent, on la transforme
0: en
1: autre chose. Alors, vous êtes édité chez Albin Michel, et Robert Sabatier a été directeur de collection chez Albin Michel, et un jour, il éditait un livre de Paul Guth, et Paul Guth, vous savez qu'il est toujours très respectueux, je dirais, va le voir et dit « Je voudrais quelques exemplaires de mon livre ». Et Robert Sabatier dit « Demande-les à genoux ». Et Paul Guth se met à genoux. Il fait non, demandez à Monsieur Genoux, le responsable du service commercial. Cette histoire a fait le tour d'Albin Michel.
0: Oui, absolument. Mais Robert était quelqu'un d'extraordinaire, de très très gentil, Robert.
1: Très drôle, qui écrivait le matin et qui après vivait intensément.
0: Oui, et qui a écrit une anthologie de la poésie française. 4 volumes extraordinaires.
1: Hein, oui, qui est un volume reconnu. Et puis, il y a quelqu'un qui vous a marqué aussi, c'est Jim Harrison, écrivain américain.
0: Ah oui, mais là pour d'autres raisons. Alors, parce que ce sont des écrivains des grands espaces, c'est-à-dire des forêts, des rivières. Et ce qui me tient le plus à cœur, finalement, puisque moi je vis en milieu naturel, et que souvent même, je suis dans l'eau des rivières la journée, non pas sur la berge, mais dans l'eau jusqu'à la ceinture, et que donc je connais très très bien ce monde-là, le monde des rivières, le monde des forêts, comme dans le roman d'aujourd'hui.
1: Exactement. Mais en plus, Jim Harrison, bon, il avait un côté beatnik, il a touché aux drogues dures, mais curieusement, c'était un gastronome glouton, il aimait venir en France pour manger du ragoût d'anguille et boire des verres de Pic Saint-Loup et de Gigondas.
0: Et il mangeait beaucoup, beaucoup de gibier aussi. Oui. Mais je l'ai trouvé un jour sur le boulevard Montparnasse, Jim Harrison. Et on est allé boire un verre tous les deux à côté, là, dans le café du boulevard. Et on a parlé pendant 3/4 d'heure, une demi-heure, mais il était tellement... Il sortait de table. Finalement, pendant 3/4 d'heure, une heure, j'ai jamais réussi à comprendre ce qu'il me disait.
1: Voilà. Ben nous, on vous comprend bien, et puis on va continuer à vous comprendre à travers une autre date, le 28 novembre 2012. À tout de suite sur Sud Radio avec Christian Signol.
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1: Sud Radio, les clés d'une vie, mon invité Christian Signol. Nous parlerons tout à l'heure de ce nouveau roman d'une beauté sauvage chez Albin Michel, une histoire de loup qui est très touchante. On a évoqué bien sûr votre amour de la littérature, de la poésie. Et il y a une date que j'ai trouvée, le 28 novembre 2012. Ce jour-là, il y a un reportage sur France 3 Midi Atlantique annonçant que vous avez établi le record de vente à la Foire du Livre de Brive, 1480 livres vendus en 2 jours.
0: Oui, mais c'est beaucoup plus facile ce genre de résultat quand on est un local. Si oui. Vous voulez. D'ailleurs, tous les sportifs savent bien qu'il est beaucoup plus facile de gagner à domicile qu'à l'extérieur.
1: Oui, mais quand même, près de 1500 livres en 2 jours, c'est...
0: Ah, ça fait que c'est beaucoup de fatigue, mais aussi beaucoup de satisfaction à rencontrer des gens qui viennent de loin. La plupart du temps, vous savez, il y en a qui, à Brive, il y en a qui viennent de Bretagne, il y en a même qui viennent de l'étranger. Hein.
1: On vous voit sur ce reportage, signant des autographes, mais dans tous les sens.
0: Oui, c'est vrai. C'est un peu une épreuve un peu difficile, mais encore une fois, quand même avec beaucoup de satisfaction, oui, de savoir que les gens viennent de très loin pour vous voir.
1: Oui, mais vous signez des livres à n'en plus finir, comment on fait ? On finit par avoir mal à la
0: main. Difficile. C'est difficile. Il suffit d'avoir quand même 3 ou 4 dédicaces type pour pouvoir les adapter aux gens qui viennent vous voir. Mais c'est vrai que je me renouvelle pas beaucoup dans ce genre d'exercice, hélas. Et surtout, ce qui me gêne le plus, si vous voulez, c'est que j'ai pas le temps de parler à ces visiteurs comme il le faudrait. Parce que quand les gens viennent vous voir de loin, il faut quand même leur accorder un minimum de temps. Ce

0: que lors de ces occasions-là, je ne peux pas.
1: Comment vous faites alors?
0: Ben, je regrette souvent. Alors, j'essaye de parler le plus possible avec, par exemple, d'où vous venez. Est-ce que vous connaissiez Brive, etc., etc. Mais en fait, ça dure pas assez longtemps, quoi. Et c'est dommage.
1: Et dans ce reportage, on découvre votre bibliothèque personnelle avec vos éditions à l'époque en 15 langues. Je ne sais pas si ça a dû augmenter depuis.
0: Non, pas depuis.
1: Et on vous voit devant votre ordinateur. Et je crois que l'ordinateur, au départ, vous écriviez sur des feuilles et vous avez hésité à vous mettre à l'ordinateur, Christian Signol.
0: Oui, parce que ça a changé mon écriture. Pendant un an et demi, j'ai eu des difficultés. L'écriture n'était pas la même parce que la plume est la prolongation directe de la pensée. Alors que l'ordinateur, pour moi, ne l'était pas. Il y avait un écran entre l'écriture et moi. Il m'a fallu un an et demi pour retrouver à peu près l'écriture que j'avais quand j'écrivais à la même.
1: Et pourquoi avoir changé alors ?
0: Parce que, comment vous dire, c'est quand même beaucoup plus facile de retravailler un texte sur un ordinateur avec un traitement de texte que de retravailler un texte qui est tapé à la machine et qu'il faut tout modifier, tous les feuillets par la suite. Alors qu'avec un traitement de texte, tout décale automatiquement et ça fait gagner souvent presque près de 4 mois ou 6 mois la plupart du temps. Oui. C'est énorme. Hein.
1: En même temps, je me souviens de Didier Van Kovelaert, totalement allergique aux ordinateurs. Il écrivait au stylo avec différentes couleurs. Il prend un ordinateur un jour, il tente et il a cassé l'ordinateur. Il est tombé en panne et aucun informaticien n'a compris comment il avait fait. Alors, vous parlez aussi de transpiration plutôt que d'inspiration.
0: Alors ça, bon, c'est quand j'allais dans les collèges ou les lycées, les élèves en général souvent me demandaient, monsieur, est-ce que vous croyez à l'inspiration? Je leur disais non, je crois à la transpiration. Ça voulait dire au travail.
1: Oui.
0: Plus qu'à l'inspiration. L'inspiration, ça peut être une idée de roman ou de personnage, tout ça. Mais quand je parlais de transpiration, je voulais dire le travail, quoi. Parce que écrire des livres, c'est du travail, quand même.
1: Mais vous allez donc dans les collèges et lycées donner des conférences, évoquer votre parcours, Christian Signol?
0: J'y allais beaucoup. J'y vais beaucoup moins aujourd'hui parce que j'ai beaucoup moins le temps et beaucoup d'autres choses à faire, beaucoup plus de soucis.
1: Mais en même temps, c'est instructif d'aller voir les jeunes.
0: C'est très important, j'y allais volontiers parce que je sais quand même que c'est là que ça se passe. Hein. C'est-à-dire que s'ils prennent le goût de lire à l'adolescence ou même à l'enfance, ça leur restera par la suite, ils deviendront de vrais lecteurs. C'est pour cette raison que j'y allais. Mais je sentais que c'était efficace quand même chaque fois parce que je leur disais toujours en fin de rencontre, vous savez, si vous avez... Je leur parlais de mes difficultés à éditer, alors que je vivais en campagne, si vous voulez, et que l'édition se passe à Paris. Mais je leur disais toujours, vous savez, si vous avez une passion, n'hésitez pas à travailler beaucoup, et d'une manière, je suis sûr que vous y arriverez un jour, à condition de travailler beaucoup.
1: Quand vous signez 1480 livres à la Foire de Brive, ce qui est un record, est-ce que vous imaginez cela quand vous êtes arrivé pour la première fois à la Foire de Brive, Christian Signol?
0: Non, pas du tout. C'était mon premier roman qui datait de... Oui, ça s'appelait Les Cailloux Bleus. Je me souviens quand même que le libraire avait été dévalisé. C'est-à-dire qu'au bout de 3 heures, il n'avait plus de livres. Et qu'ils ont dû aller en chercher à Bordeaux pour le lendemain. C'est-à-dire au comptoir régional de Bordeaux.
1: Mais je
0: m'attendais pas du tout à ça. Hein. Ça a été une surprise extraordinaire. Parce que quand même, j'avais beaucoup... ramé pour en arriver là, c'est-à-dire que moi, pendant 10 ans, les éditeurs m'ont refusé des manuscrits, hein, mais je me souviens que chaque fois que je recevais un manuscrit refusé, je me remettais à écrire le jour même, parce que c'était une véritable passion, et que finalement, j'ai bien compris que finalement, l'oxygène m'arrivait par les livres, quoi, tout simplement.
1: Et la Foire de Brive, vraiment, vous êtes allé une première fois en vous disant, on va voir ce que ça va donner.
0: Oui, je me disais, une cinquantaine, quoi. Et en réalité, malgré tout, on a vendu 700 ou 800 ce jour-là, pendant ces 3 jours-là.
1: Il se trouve que la Foire de Brive, au départ, c'était de l'amateurisme en 73. C'était des copains férus de lecture. Il y avait Jacques Peuchemard qui avait réalisé cette foire sans imaginer qu'elle deviendrait aussi importante. Et je crois qu'il est devenu une tradition pendant quelques années que ça se passait à la veille du Goncourt. Donc, tout était possible.
0: Oui, mais au départ, c'est vrai que Peuchemard a organisé ça. Parce que tout simplement, il faisait venir des auteurs de chez lui, c'est-à-dire Bernard Clavel, Sèsbron, des gens comme ça, vous voyez. Et donc, ça se passait sous une halle, mais il y avait 3 tables, hein, simplement, et uniquement quasiment uniquement avec des livres de chez Robert Laffont, puisque Pushmore était directeur littéraire chez Robert Laffont. Et jamais personne n'aurait supposé qu'un jour ça prendrait cette dimension.
1: Alors, votre parcours, ça a été un long parcours. D'abord, il y a eu le lycée qui est quand même resté le drame de votre vie.
0: Oui, absolument. Je suis passé de la liberté absolue à 12 ans à la prison un mois après, parce que c'était les lycées... De l'époque, c'était quasiment encore des lycées napoléoniens, hein. C'était que la discipline était très, très stricte. Et puis surtout, moi, j'étais privé de la liberté dans laquelle j'avais vécu toute mon enfance. Ça a été une épreuve terrible.
1: Puis, je crois qu'il y avait des bouillottes pour se chauffer chez vous et au lycée.
0: Au lycée, il n'y en avait pas, on avait froid. Ouais. Mais chez moi, il y avait des bouillottes, oui, comme à l'époque.
1: Mais en même temps, vous regrettiez ce foyer familial parce que c'était votre enfance, même si la famille n'avait pas beaucoup d'argent, c'était un bonheur.
0: C'était un vrai bonheur. Je vivais parmi des gens d'une grande bonté, d'une grande générosité, comme l'étaient mes parents et mes grands-parents. C'est pour cette raison que j'ai souffert terriblement de devoir les quitter. Mais un ami qui est psychiatre m'a expliqué un jour quand même qu'en fait, si je m'étais mis à écrire, c'était justement pour pouvoir retrouver, récupérer ce monde-là.
1: Exactement.
0: Et je pense qu'il n'avait pas tort.
1: Ah, et en même temps, vous avez fait ensuite des études, vous avez eu la fac de Limoges,
0: oui.
1: Et vous êtes rentré à Brive. À Brive, avec des écritures essentiellement administratives.
0: Oui.
1: Et quand on pense à Brive, on pense à cette chanson.
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1: il se trouve que cette chanson, hein, certains pensent que Brassens ayant été mal accueilli à Brive, il s'est vengé. Pas du tout. En fait, il a trouvé un dictionnaire, il cherchait une rime. Et c'est devenu Brive-la-Gaillarde parce qu'il cherchait une rime, c'est tout.
0: Oui, et aujourd'hui, la foire de Brive se passe sous la Georges Brassens.
1: Exactement. Et c'est ce parcours à la mairie de Brive pendant des années, vous en gardez un bon souvenir ?
0: Non, pas du tout, sans aucun intérêt. Hein.
1: Non, étiez au troisième étage.
0: Ça a été très difficile, mais je savais que l'essentiel n'était pas là. Donc je vivais ailleurs, quoi, finalement.
1: En même temps, vous écriviez vos livres ?
0: Oui, c'est ça, oui, en même temps. Ah et... non, mais pas dans la mairie. Hein.
1: Non, le soir.
0: Chez moi, oui.
1: En même temps, on n'est pas découragé quand chaque fois on reçoit un manuscrit ?
0: Ça a été un parcours très très difficile, mais en même temps, je me suis aperçu par la suite que finalement, bon, c'était un chemin qu'il fallait faire. C'est-à-dire que l'écriture, ça s'apprend. Il n'y a pas de lycée ni d'université en France, contrairement aux États-Unis. Hein. Et donc, l'écriture, ça s'apprend et ça doit être un chemin personnel. D'ailleurs, Pushmore, directeur littéraire chez Laffont à l'époque, me le disait, ne te décourage pas, tu sais que ça peut être long, mais que ça arrivera un jour.
1: En même temps, vous avez gardé ces premiers manuscrits ?
0: Non, les premiers qui ont été refusés, non, je les ai détruits, je les ai brûlés.
1: Et en même temps, c'est arrivé chez Robert Laffont, c'est arrivé comment, le début des Cailloux Bleus ?
0: C'est arrivé parce qu'à force de travailler, j'avais écrit un très grand livre qui faisait 500 ou 600 pages, et je me suis aperçu que j'avais appris à écrire. Et donc Pushmore l'a publié sans difficulté, alors qu'il en avait rejeté beaucoup. Et finalement, je suis passé de rien du tout à plus de 100 000 exemplaires en 2 mois.
1: Mais comment on vit ça, justement, Christian Signal ?
0: Ah, ça a été, comment vous dire, le début du paradis. Hein, c'est-à-dire, j'étais dans les difficultés avec des enfants, enfin, bon, bref, un petit salaire et tout ça. Et du jour au lendemain, je me suis retrouvé avec beaucoup de ressources, finalement. D'autant plus que les Cailloux Bleus, 100 000 exemplaires. Mais 6 mois après, 150 000 en poche. Et un an après, 100 000 à France Loisirs. Donc vous voyez, en tout, ça faisait 400 000 exemplaires. Donc je me suis retrouvé comme ça, du jour au lendemain, dans une position à laquelle j'avais couru pendant des années et des années, et j'en ai été un peu stupéfié quand même, oui.
1: Oui, et ça...
0: Agréablement.
1: Oui, je comprends. Ça a continué, il y a une autre date importante dans votre parcours, que vous avez un peu évoqué tout à l'heure, c'est le 1er juin 2024. À tout de suite sur Sud Radio avec Christian Signol.
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1: Sud Radio, les clés d'une vie, mon invité Christian Signol. Votre nouveau roman chez Albin Michel, D'une beauté sauvage, on va en parler tout à l'heure. On en revient à votre parcours, on a vu vos débuts difficiles et des cailloux bleus qui ont tout changé. Et le 1er juin 2024, eh bien, les quatre routes du Lot donnent votre nom à un square et à la bibliothèque municipale.
2: Oui,
1: c'est quand même une consécration.
2: C'était une consécration, oui. Non, mais je l'ai vécu très très bien et très agréablement, hein, parce que, ça, encore une fois, cette bibliothèque, c'était pas la bibliothèque de l'école, c'était pas du tout la même chose, mais c'est une bibliothèque toute neuve, qui avait été financée par la région et par le département, et aussi par la mairie des quatre routes. Quant au square, c'était encore mieux, parce que, en fait, c'est le square où se trouvait l'école primaire où j'ai appris à lire et à écrire. Donc, pour moi, si vous voulez, c'était chargé de sens quand même.
1: Bien sûr.
2: Donc, c'était très émouvant, oui.
1: Mais c'est étonnant de recevoir ce genre de consécration.
2: De son vivant,
1: oui,
2: on va dire.
1: Oui.
2: Oui, sans doute, oui. Étonnant et émouvant, oui, c'est vrai, oui.
1: En même temps, cette bibliothèque, c'était votre Madeleine de Proust, même si c'est pas celle que vous avez connue.
2: Oui, mais c'était une bibliothèque, donc c'était quand même pour moi très très très émouvant aussi, oui.
1: Elle comprend 2500 ouvrages, 1500 en fonds propres grâce à la mairie et 980 livres pour la jeunesse et le petit caillou bleu, les cailloux bleus sont bien sûr mis en évidence.
2: Pas seulement, heureusement, oui. Mais parce que depuis Les Cailloux Bleus, ça fait quand même 40 romans de publiés.
1: Et oui, justement, ce que vous auriez jamais imaginé au début.
2: Jamais, mais jamais.
1: Alors, il se trouve que Les Quatre Routes du Lot, aujourd'hui, c'est, et ça n'a pas été simple, Vignon-en-Quercy. Il y a eu toute une polémique là-dessus.
2: Ah bon, quand vous savez ça.
1: Je vais vous faire renseigner.
2: Oui, parce que Les Quatre Routes, en fait, c'est une commune qui a été construite sur... lors de la construction de la gare, à un carrefour de quatre routes, tout simplement.
1: Et donc, c'est tout petit, 600 carré... habitants.
2: 500 habitants, ouais, oui, seulement, c'est un village. Ouais. C'est même pas un bourg, hein, c'est un village où, hélas, aujourd'hui, tous les magasins ferment. Tout le monde est parti vers les villes. C'est d'ailleurs un peu le chemin que j'ai fait. Et mes parents, qui étaient commerçants dans ce village, avaient très tôt compris qu'il faudrait partir, quoi. Parce que la vie économique, surtout, se déplaçait vers les grandes métropoles.
1: Mais au départ, d'ailleurs, je crois que ce qui a lancé ce village, c'est le chemin de fer.
2: Oui, c'est ça, c'est la gare. Lors de la construction de la gare, la commune a été créée en prenant des territoires sur toutes les communes aux alentours.
1: Et en même temps, vous traversiez ce chemin de fer lorsque vous alliez à l'école.
2: À l'école, oui, chaque jour. Et c'est un chemin que je refais le plus souvent possible. En me cachant, sans le dire à personne. Non, mais je veux dire, je fais exprès de mettre mes pas dans les pas de l'époque. Mais bon, il y a tellement de temps qui a passé que j'ai beaucoup de mal quand même à retrouver les sensations de l'époque, parce que même le paysage un peu a changé, si vous voulez. Donc c'est beaucoup plus difficile. J'essaye, mais j'ai du mal à y arriver.
1: Oui, mais en même temps, il y a une maison qui est restée, je crois que c'est celle de votre grand-mère.
2: Oui, absolument, elle est toujours là.
1: Et pourquoi?
2: Ben, elle est toujours là parce que je l'ai gardée moi pendant un moment avant de la céder à un ami et que j'y tenais. Mais la vraie maison que j'ai aussi gardée sur le cos, c'est-à-dire à quelques kilomètres du village, c'est celle de mes grands-parents, de mes arrière-grands-parents maternels, c'est-à-dire là où tout a commencé, quoi.
1: Oui. Et là, c'est important symboliquement de les garder, mais il faut les entretenir, il faut.
2: Ah ben, les entretiens, oui, comme je peux.
1: Et vous y allez de temps en temps.
2: Et j'y vais, non, pas de temps en temps, j'y vais quasiment tous les jours.
1: Carrément, oui.
2: Si je peux, oui.
1: Alors, il y a aussi votre père qui a été très important dans votre vie, et je crois qu'il y a un hommage qui a été rendu lors du décès de votre père qui vous a particulièrement ému.
3: Oui, partisans, ouvriers et paysans, c'est l'alarme.
1: Le chant des partisans d'Anna Marley. Ce chant des partisans, il faut savoir qu'il a été écrit dans un hôtel de Londres un après-midi par Joseph Kessel et Maurice Druon, son neveu. Et qu'au départ, c'était pas un chant de résistance, c'était l'hymne du poste clandestin créé par André Gillois contre la BBC. Et votre père a fait de la résistance et cette chanson évoque pour vous un souvenir très précis.
2: Oui, parce que effectivement, en résistant des maquis Buckmaster sur les côtes du Lot. Et c'est vrai que lors de ces obsèques, quand j'ai entendu cette musique, ça a été très très émouvant et en même temps très très éprouvant, parce que cette résistance sur les côtes du Lot a été le plus souvent dramatique et très difficile. Et par la suite, les parachutistes anglais qui avaient été parachutés un peu avant le débarquement après la guerre, revenait voir mon père. Moi, j'étais enfant, je me demandais ce que des deux Anglais faisaient là, si vous voulez. J'ai compris que beaucoup plus tard, en quoi, en fait, ça consistait. C'était qu'ils étaient devenus tout simplement amis avec les gens qu'ils avaient aidés à l'époque lors du parachutage, d'avant le débarquement.
1: Oui, mais comme beaucoup de gens de cette époque, les parents ne racontaient pas à leurs enfants la réalité de la guerre.
2: Non, mon père ne lui parlait pas de ça. Jamais. Mon père ne parlait jamais de la résistance et mon grand-père ne parlait jamais de la guerre 14. Jamais, parce que c'était trop, trop difficile, trop dramatique pour eux. Ils avaient trop souffert. Mon grand-père est revenu de la guerre de 14 avec le bras cassé alors que c'était un ouvrier manuel. Et donc ça a été très difficile pour lui. Quant à mon père, il avait vécu très très difficilement. Il s'était sauvé de justesse parce qu'il devait partir au STO. Il a été requis à la caserne de Cahors. Et dans la caserne, il y a un type qui passait là, hein, qui lui a demandé « Mais toi, tu es sûr que tu veux partir en Allemagne pour le STO ?» Ah, mon père lui a dit « Non, j'y tiens pas. » Et l'homme en question lui dit « Si tu veux, à 6h30 du soir, tu sautes par-dessus le mur, je serai de l'autre côté. » Et ce jour-là, mon père a sauté le mur, sans savoir ce qu'il trouverait de l'autre côté. Et effectivement, c'était bien un recruteur des maquis. Un type qui l'a amené, justement, dans les maquis des causes du Lot.
1: Et ça, vous ne regrettez pas qu'il ne vous ait pas raconté tout ça en temps utile? Ça aurait pu faire un beau roman?
2: Je le regrette un peu, mais en même temps, je le comprends parce que ça a été quand même un des épisodes dramatiques, d'autant plus que par la suite, quand mon père est rentré dans la résistance, les gendarmes venaient chez mes grands-parents où vivait ma mère, parce qu'elle n'avait pas encore d'appartement, de maison, si vous voulez, et ils étaient très surveillés. Ça a été très, très difficile pour eux.
1: Alors, un message d'espoir quand même aujourd'hui dans ce village où les commerces ferment les uns après les autres, c'est que vous commencez à vous rendre compte, et vous n'êtes pas le seul, que les gens des villes commencent à retrouver le chemin de la campagne, Christian Signol.
2: Ils le retrouvent, mais c'est difficile pour eux, hein, parce que en fait, ils sont partis, c'est pas par plaisir, c'est pour des raisons économiques, hein, c'est-à-dire que la vie a glissé ailleurs et que l'économie était partie ailleurs. Donc, quand il s'agit de revenir, on peut revenir, mais il faut créer les conditions économiques pour ça. Et c'est très difficile. Je voyais un reportage avant-hier sur des gens, justement, qui revenaient, là. Alors, il y en avait la moitié, quand même, qui réussissaient pas. Un qui s'installait boulanger, un qui s'installait épicier, un autre qui reprenait un hôtel, etc. Mais ça marche pas chaque fois, hein, parce que, encore une fois, si les conditions économiques ont changé à l'époque, elles sont pas redevenues aujourd'hui entièrement viables. Et donc, c'est toujours aussi compliqué.
1: Mais je crois qu'à l'époque, il y avait 22 restaurants dans votre village, et qu'aujourd'hui, il n'y en a plus qu'un seul.
2: 22 cafés.
1: Oui, 22 cafés, oui. Oui. Dans un village de 600 habitants.
2: Mais il n'y en a plus.
1: Voilà.
2: Il n'y en a plus.
1: Il y a un restaurant, je crois.
2: Il y a un restaurant, mais... Oui, si, il y a un bon restaurant. Si, si, c'est vrai, il y a un très bon restaurant.
1: Remarquez, ça s'appelait Le Four.
2: Qui s'appelle Le Vieux Four.
1: Voilà, quand on fait des succès, c'est assez paradoxal.
2: Oui, exactement. Oui, c'est vrai.
1: Mais en même temps, les résidences secondaires commencent à retrouver... Et c'est peut-être ça qui va faire redonner vie au village.
2: Peut-être, mais je pense quand même qu'on est rentré dans une évolution là un peu quand même irréversible. Certes, le Covid a joué en sens inverse, c'est-à-dire que les gens se sont rendus compte que la vie dans les grandes métropoles était très difficile et qu'il fallait peut-être revenir vers les campagnes, mais je pense pas que ça ait un effet déterminant pour la suite, je crois pas.
1: En tout cas, vous vivez tranquillement, vous, à Brive, dans une maison avec un bureau de 12 mètres carrés.
2: C'est très petit.
1: Ça vous suffit?
2: Oui. Ah oui, ça me suffit. Et puis, il le faut, hein. Il faut pas qu'il y ait d'attirance à l'extérieur. D'ailleurs, j'écris toujours, moi, le dos tourné à la fenêtre, hein. Parce que quand vous écrivez une scène sur la neige ou comme ça, il faut pas qu'il y ait la canicule à l'extérieur ou inversement. Il vaut mieux avoir le dos tourné à la fenêtre.
1: Et vous avez une vie très réglée. Vous écrivez chaque jour de 8h à 10h, Christian Signol.
2: Oui, un peu moins même, ouais. de 8h à 9h30 seulement, mais c'est beaucoup, hein, parce que ça peut faire 2-3 pages par jour, quand on s'y tient. Et regardez, ça fait quand même, 4 fois 3, ça fait 60 pages par mois, à 5 mois, ça fait 300 pages. Ensuite, évidemment, je réécris pendant 6 mois, 1 an, hein, mais c'est beaucoup, et puis ça revient tous les jours, et c'est très difficile. Et puis surtout, comme le disait Fitzgerald, écrire, c'est nager sous l'eau. Ça veut dire qu'à un certain moment... Quand on écrit, il faut remonter à la surface, quoi. Ce que j'essaye de faire très régulièrement, mais c'est difficile. Hein.
1: Mais 1h30, c'est épuisant dans l'écriture.
2: Oui, c'est beaucoup.
1: Pourquoi?
2: Parce que c'est une dépense d'énergie mentale énorme. On se rend pas compte, mais quand on n'est pas écrivain, qu'on est romancier, c'est-à-dire qu'on invente des personnages, qu'on change d'époque, des lieux différents aussi, il faut vraiment, faire le voyage. Hein. faut y aller, hein. C'est-à-dire, il faut couper les ponts avec la réalité, et c'est un voyage qui est très difficile, hein.
1: Et dans un autre domaine, Francis Weber m'a toujours expliqué ça. Il écrivait ses scénarios le matin pendant une heure, et après, il finissait chez le kinési. Tellement c'était épuisant.
2: Oui, c'est vrai. C'est vrai, moi, après, je règle les affaires courantes, et puis, dès que je peux, ensuite, l'après-midi, je vais à la campagne, hein, faire provision d'images et de couleurs.
1: Exactement. Et il y a une seule personne qui peut s'introduire dans votre bulle, et c'est un musicien. Car la seule chose que vous autorisez en écrivant, c'est de la musique classique avec Vivaldi.
2: Oui, la musique classique, parce que la musique avec des paroles, c'est impossible, hein. C'est-à-dire que si on écoute les paroles, on n'est pas là, hein, comme ça. Tandis que la musique classique, on peut décrocher très facilement. Ce que je fais facilement.
1: Et ça vous aide.
2: Et ça m'aide, oui. Mais je choisis quand même des thèmes qui soient en concordance avec ce que j'écris. Voilà. Enfin, j'essaye.
1: Mais Vivaldi, un jour, qui disait sa messe quotidienne, il a eu une idée, il est sorti de la messe, il a composé son idée, il est revenu faire la messe. C'est vrai que les idées, elles surgissent à n'importe quel moment. Il faut les mûrir.
2: C'est vrai, même la nuit, des fois, pendant les insomnies, une idée peut venir d'une idée de roman, pas vraiment de roman, mais de personnages, de lieux, choses comme ça, d'événements.
1: Chaque fois que vous faites un roman, ce roman mûrit dans votre esprit pendant quelque temps.
2: Il mûrit avant de l'écrire, c'est-à-dire que je sais à peu près d'où je pars, où il faudrait arriver et par où il faudrait passer, les grands événements, si vous voulez. Mais c'est très difficile. Giono, lui, il disait, mon roman est terminé, j'ai plus qu'à l'écrire. Oui. C'est un peu ça quand même, il faut quand même le penser un peu avant, quoi. Mais pas dans les détails du tout, parce qu'il faut que les personnages vivent leur vie tout seuls, hein. D'ailleurs, en général, c'est bon signe, quand les personnages commencent à vous échapper et commencent à vivre tout seuls, ça veut dire qu'ils sont devenus vivants, alors qu'ils n'existent pas.
1: Mais en même temps, ce qui est étonnant, c'est que des sujets qui sont des sujets du passé que vous évoquez, sur l'école, sur les médecins, sont des sujets d'actualité aujourd'hui, Christian Signol.
2: Surtout les médecins, hein, oui. Parce qu'en milieu rural, les médecins, il n'y en a plus.
1: Voilà.
2: Et c'est vrai que j'ai écrit un livre qui s'appelait « La vie en son royaume », où c'est l'installation d'un jeune médecin à la campagne, mais qu'il a choisi parce qu'il est d'origine rurale. Mais c'est une exception. En réalité, des médecins en milieu rural, il n'y en a plus. Hein, et c'est un drame pour la population.
1: Et vous avez eu des échos à ce roman de la part de médecins de...
2: Oui, j'ai eu surtout des échos de la population, de ces populations-là qui étaient désertées par le milieu médical. Et qui en souffre énormément, parce que c'est dangereux, quand on a un problème cardiaque ou comme ça, d'être obligé de faire 50, 60 kilomètres, même en voiture rapide ou en ambulance, c'est très difficile, hein.
1: Et vous le savez par le courrier, car vous recevez un abondant courrier.
2: Je recevais beaucoup de courriers, j'en reçois un peu moins aujourd'hui, parce que les gens, ils communiquent davantage avec le numérique.
1: Oui.
2: Mais chaque fois que je reçois des lettres, je réponds. Parce que je sais que c'est important. Pour les lecteurs qui écrivent, s'ils prennent la peine d'écrire, c'est que pour eux c'est important. D'ailleurs, moi je l'ai fait quand j'étais adolescent, il m'est arrivé d'écrire, par exemple, à Giono. Donc je sais que c'est important. Donc je prends soin de répondre chaque fois. Pas de longues lettres, mais je réponds.
1: Vous avez écrit à Giono ?
2: Oui. Je suis même allé dans le bureau de Giono à Manosque. Il y a assez longtemps, mais j'ai eu la chance de rencontrer à cette époque sa fille, Sylvie, qui était vivante. Et surtout, il y avait encore sa femme, Élise, qui était vivante. Elle était très malade, elle était dans le jardin, assise dans un fauteuil. Je me souviens, j'ai pas pu lui parler. J'ai regardé un long moment en me disant, Élise, c'était la femme de Jean Giono.
1: Quand même. Eh bien, maintenant, on va évoquer la date du 18 septembre 2025, celle de la sortie de votre nouveau livre. À tout de suite sur Sud Radio avec Christian Signol.
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1: Sud Radio, les clés d'une vie, celle de mon invité Christian Signol. On a évoqué votre parcours pour la troisième fois dans la clé d'une vie, mais il y a toujours des choses à dire. Et le 18 septembre 2025 est sorti ce nouveau roman d'une beauté sauvage chez Albin Michel. Donc une histoire qui se passe dans le Limousin et une histoire qui se passe autour des loups. Pourquoi ce sujet ?
2: Parce que quand j'étais enfant, justement, j'ai lu Cro-Blanc de Jack London, oui. Qui avait beaucoup, beaucoup marqué. Et depuis, je suis fasciné par les loups. Et deuxièmement, le situer en Limousin, le haut plateau Limousin, c'est parce que c'est une région que je connais très très bien. Et donc pour moi, si vous voulez, c'était très facile d'inclure les loups dans ce territoire-là. Et je l'ai écrit avec beaucoup de plaisir.
1: Il se trouve que Cro-Blanc, au départ, c'est un roman de Jack London, qui a profité de son expérience de chercheur d'or au Klondike pour imaginer cette histoire. On ne sait d'ailleurs pas si Cro-Blanc existait ou non, c'est un mystère qui n'a jamais été élucidé.
2: Oui, moi aussi, je ne sais pas.
1: Il y a eu beaucoup de films sur le sujet. Et là, l'histoire au départ, ce sont deux couples. Il y a ceux qui craignent le retour des loups pour leur troupeau, et ceux qui veulent défendre les loups et veulent que les loups continuent à vivre dans les terres ou dans les terriers.
2: C'est ça, il y a deux couples, un couple de défenseurs de la biodiversité et un couple d'éleveurs. Et au milieu, il y a les loups, un couple de loups justement. Et donc c'est devenu aujourd'hui un problème très très aigu sur le plateau du Limousin parce qu'effectivement il y a beaucoup d'attaques de troupeaux, beaucoup de dégâts, et donc les éleveurs sont dans une grande, grande colère. Mais enfin, si vous voulez, moi, je suis un défenseur de la biodiversité, parce que je crois que l'humanité n'a pas le droit, ni éthique, ni morale, d'éradiquer une espèce, mais je crois aussi qu'elle a le droit de la réguler. C'est-à-dire que je comprends la colère des éleveurs, parce que moi, j'ai vu des brebis égorgées, non pas par des loups, mais par des chiens errants. Et je peux vous dire que quand on a vu ça une fois, on n'a pas envie de le voir deux fois. Donc la colère des éleveurs, je la comprends.
1: Mais en même temps, vous avez imaginé ce sujet alors qu'il n'était pas encore dans l'actualité comme aujourd'hui. C'était il y a 2 ans, Christian.
2: C'est vrai, quand j'ai commencé à l'écrire il y a 2 ans, la situation n'était pas aussi aiguë qu'aujourd'hui, alors qu'aujourd'hui elle est devenue violente. C'est-à-dire que quand il y a des manifestations là-haut sur le plateau, le préfet est obligé de mettre les éleveurs d'un côté de la ville et les défenseurs de la biodiversité de l'autre, il met les gendarmes au milieu. Et puis, dernièrement, les éleveurs ont déposé des cadavres de brebis devant la préfecture. Les rapports sont très, très tendus.
1: Mais vous ne l'imaginiez pas au départ ?
2: Non, pas à ce point-là. Je savais qu'il y aurait des problèmes quand même, parce que les éleveurs de cette région sont en grande difficulté, du fait qu'ils sont soumis à la concurrence des moutons néo-zélandais et du fait aussi des normes de plus en plus strictes que leur impose Bruxelles. Et donc, ils sont en état de survie. Donc, ils se défendent avec les moyens qu'ils ont, c'est-à-dire des moyens le plus souvent violents. Alors, ils ont obtenu l'autorisation du préfet de pouvoir tirer en cas d'attaque, mais ils ont demandé l'autorisation de faire des battues. Et là, le préfet a refusé. Et donc, ça a encore tendu davantage les rapports, et c'est devenu très difficile.
1: Vous les avez rencontrés, ces éleveurs et ces représentants de la biodiversité ?
2: Les représentants des biodiversités, oui. Les éleveurs, non. Parce que, comment vous dire, ils sont très difficilement approchables. Vous savez, ils sont très, très remontés. C'est vrai. Ils suspectent tout le monde. Par exemple, il existe une association qui s'appelle la Férus, qui forme des bénévoles pour venir les aider à surveiller les troupeaux. Mais ils prennent tous ces bénévoles pour des écologistes. Or, les paysans ou les éleveurs, et tout ça, il faut pas leur parler d'écologie ou de... Non, ben, c'est impossible, ça.
1: Alors, le couple d'éleveurs, Jeanne et Damien, que vous avez dans ce roman, qui sont éleveurs de père en fils, c'est le couple type de ces éleveurs qu'on trouve dans le Limousin aujourd'hui.
2: Oui, bien qu'aujourd'hui, ils sont un peu plus âgés que ceux-là. Mais j'ai voulu justement un couple plus jeune, de manière à ce qu'ils soient plus aptes à comprendre, si vous voulez, ou à raisonner, et à nouer des relations normales avec la biodiversité. Mais quand même, je me suis aperçu à l'écriture, et puis en vérifiant dans les articles de journaux actuellement, que c'était aussi quand même très très compliqué, malgré leur jeunesse et leur aptitude davantage à comprendre les situations d'aujourd'hui.
1: Oui, en même temps, ils ont travaillé dur pour entretenir et sauver leurs troupeaux.
2: Très très dur. Et puis vous savez, c'est très difficile de surveiller les troupeaux. La nuit, il faut veiller. Or, ils travaillent la journée. La nuit, il faut surveiller. Et puis, de toute façon, en Limousin, c'est beaucoup plus difficile que dans le Mercantour ou dans les Abruzzes, en Italie, parce qu'il y a la forêt. Et les loups, on les voit pas arriver. Et on peut pas les débusquer, beaucoup plus difficilement. Donc la situation là-haut, elle est beaucoup plus difficile que dans des lieux où finalement la cohabitation est devenue plus facile.
1: Alors il y a Lucas et Mathilde qui sont le couple de la biodiversité, et au milieu de ça, il y a vous, l'écrivain, qui, à votre façon, tentez de jouer les médiateurs à travers votre livre, Christian Signol.
2: Ben, j'essaye, mais je me suis aperçu que ce serait difficile, parce que j'ai déjà eu quelques réactions, parce que vous savez, d'un côté comme de l'autre, ils sont très très très très remontés, avec persuadés les uns et les autres qu'ils ont raison. Et d'une certaine manière, moi je comprends les deux côtés et leurs raisons. Mais il va bien falloir quand même qu'on arrive à une solution qui est probablement l'aide, par exemple, des brigades loups. Les brigades loups, ce sont des personnes de deux ou trois qui guettent, qui surveillent les troupeaux la nuit. Mais alors, il n'en faudrait pas une, il en faudrait deux ou trois sur le plateau là-haut. Or, il faut les payer. Et ils dépendent de l'Office de la biodiversité. Et donc, les moyens, personne ne les a. Le préfet ne les a pas. Donc ça, c'est difficile. Mais il y a aussi la possibilité de leur donner des patous. Vous savez, ces grands chiens blancs des Pyrénées, parce qu'une enquête a montré que 5 patous dans un troupeau suffisait pour éloigner une meute. Non pas un loup ou deux, mais une meute entière. Donc vous voyez, il y a encore des possibilités, mais il faut que ça soit intégré par les uns et par les autres.
1: Oui, et puis c'est pas simple, parce que finalement, ceux de Bruxelles qui ont décidé ces normes, ils ne sont jamais allés dans le Limousin voir un troupeau.
2: Non.
1: Jamais.
2: Non, jamais. Et puis avec, un territoire qui a une végétation très particulière, quoi, avec beaucoup d'arbres, beaucoup de forêts. Donc tout ça est beaucoup plus difficile que dans le Mercantour, où il y a beaucoup moins de végétation, ou que dans les Abruzzes, n'en parlons pas, il y a encore moins d'arbres.
1: Oui, mais c'est quand même assez bizarre, c'est pas même scandaleux, qu'à Bruxelles, on décide de faire les choses sans voir ce qui s'est passé sur le terrain.
2: Ah oui, mais c'est peut-être pas propre au problème du loup, ça.
1: Oui, non, mais le loup est un problème.
2: Voilà, mais je crains que ce soit un peu le cas pour bien d'autres sujets que les loups.
1: En plus, ces loups, donc ces deux loups quoi, qui sont dans votre roman, vous les faites réfléchir et presque parler, Christian Signol.
2: Alors j'ai quand même essayé de ne pas tomber dans l'anthropomorphisme, mais c'est vrai que je les ai rendus vivants, en tout
1: émouvant.
2: Cas avec des émouvants, avec des pensées pas humaines, mais presque quand même, hein, parce que ils sont eux aussi en état de survie. Et donc, ils perdent des louveteaux, ils ont du mal à se nourrir, et pour eux aussi, c'est difficile. Donc, j'ai essayé de me mettre à leur place. J'ai pris leur regard.
1: Et justement, c'est difficile, parce que, bon, pendant l'hiver, les moutons sont enfermés, oui. Et ben, il n'y a plus de nourriture possible pour les loups.
2: Non, à part le gibier, c'est-à-dire les chevreuils ou les sangliers. Mais c'est très compliqué pour eux à ce moment-là, hein, parce que c'est beaucoup plus difficile à trouver qu'un troupeau de brebis. C'est beaucoup plus difficile pour eux.
1: Et puis, il y a le mot compassion. Les éleveurs s'en fichent complètement, parce que c'est leur vie, et la biodiversité ne s'en fiche pas.
2: Et oui. Donc, on en est toujours là, encore une fois, au même point. J'espère que la situation est en train d'évoluer, mais je suis pas persuadé, parce que depuis que le préfet a refusé les battues, les éleveurs manifestent là-haut violemment, hein, mais bon, on va bien y arriver quand même, un jour ou l'autre, parce que...
1: Alors, ce qui est étonnant, Christian Signol, c'est que vous en parlez dans ce roman, et c'est un problème d'actualité, on n'en parle pas dans les journaux, on n'en parle pas à la radio.
2: On n'en parle pas à la radio, mais on en parle dans le journal La Montagne,
1: oui.
2: Qui est le journal du Limousin. Oui. Je peux vous dire qu'il y a un article tous les jours, ou presque, hein, où on voit des photos des éleveurs qui manifestent, on voit des photos de brebis égorgées, on voit des choses terribles. Je dirais qu'il y a au moins deux articles par semaine, hein, sur ce problème. Il est très très aigu, hein, en Limousin, hein, ça va très très mal, hein, ce point de vue-là.
1: Et votre roman arrive à point nommé.
2: Je l'espère.
1: Non, pour aider justement.
2: Oui, je l'espère. C'est un peu comme ça que je l'ai conçu au fil de l'écriture, mais vous savez, j'en suis pas tout à fait persuadé, encore une fois, parce que là-haut, les conditions ne ressemblent pas à celles qu'on retrouve ailleurs, notamment dans les Abruzzes, en Italie, où la cohabitation est devenue naturelle. Bref, ça se fait tout à fait naturellement et raisonnablement.
1: Les pouvoirs publics n'ont pas fait appel à vous à travers ce roman pour essayer d'arranger les
2: non,
1: choses.
2: Non, pas encore, mais j'y tiens pas.
1: Alors, le loup en plus, c'est une légende, et dans la mémoire collective, il est lié à plusieurs chansons, dont la plus célèbre, c'est celle-ci.
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1: Les trois petits cochons est quand même beaucoup plus rigolo que ceux qu'on peut croiser dans les forêts.
2: Ah, beaucoup plus, hein, je peux vous le dire.
1: Ça vous a marqué, les trois petits cochons, quand vous étiez enfant?
2: Pas vraiment, mais quand je l'entends aujourd'hui, ça me revient tout à fait naturellement. Hein.
1: Voilà. Et histoire que les trois petits cochons, c'est pas Disney qui les a inventés. En fait, c'est un livre qui s'appelle Les Nursery Rhymes of England de James Halliwell de 1886, qui ont parlé des trois petits cochons, qui serait en fait un conte qui remonterait au début du XVIIIe siècle.
2: Oui.
1: Oui, donc c'est autre chose.
2: Oui, le 18e. Le loup en France a été éradiqué en 1883. Le jour où le gouvernement a décidé que ceux qui tueraient un loup recevraient une récompense, il suffirait de le porter à la sous-préfecture pour toucher une récompense. Ça a commencé là, en 1883. Et puis finalement, il a disparu quasiment de toutes les provinces françaises. Le dernier loup a été tué en France en 1934 et en Dordogne en 1917.
1: Et aujourd'hui, il y a, je crois, 1013 loups en France.
2: Il y en a 1013. Il y en avait 1003 en 2023. Il y en a 1013 en 2024. Et les éleveurs prétendent qu'aujourd'hui, là-haut, il n'y a pas seulement un couple de loups, mais il y a une meute et il y a une deuxième couple qui vient d'arriver. Donc ils s'insurent d'autant plus qu'ils pensent que l'année prochaine, il peut y avoir, avec les loups veutaux, une douzaine de loups sur le plateau.
1: Mais c'est quand même un sujet important, oui. Au-delà du roman.
2: Oui, absolument, c'est un sujet très important, oui.
1: Et en même temps, ces loups, est-ce qu'ils sont un jour capables d'être autre que des tueurs?
2: Non, je crois pas du tout. Hein. Ils ont toujours un instinct très... Ils sont en état de survie aussi, donc chaque fois qu'ils trouvent un troupeau, ils attaquent, hein, ça, systématiquement. Hein.
1: Et dans ce livre, ce qu'on remarque, Christian Signol, c'est que vous alternez les moments de calme et l'affrontement. Les scènes d'affrontement sont particulièrement dures, c'est pas facile à écrire.
2: Non, c'est pas facile à écrire, mais en même temps, ça permet de respirer un peu, quoi. Les moments calmes, mais il n'y en a pas beaucoup dans le livre aussi, il y en a quelques-uns quand même.
1: Mais les moments durs, c'est pas facile à écrire non plus.
2: Non plus, mais vous savez, quand j'ai écrit le passage où Mathilde, je crois, se trouve face à face avec une louve... Pour moi, ça a été très, très, très intéressant, hein, très passionnant d'écrire ce passage. Le regard, les yeux dans les yeux, entre Mathilde et la louve.
1: Oui, parce que on prétend, et même on assure, que si on croise un loup, ce que je ne souhaite pas, il faut le regarder dans les yeux sans bouger.
2: Oui, en fait...
1: Vous courez très vite.
2: Oui, il faut courir très vite. Non, en fait, un loup, il sent l'homme à 300 mètres. Donc, s'il sent qu'il ne s'agit pas d'une proie possible, il n'attaque pas. D'ailleurs, à ce sujet, je raconte souvent l'anecdote qu'a écrite, comment elle s'appelle, Hélène Grimaud, vous savez, qui a créé un refuge de loups dans le Colorado. Eh bien, elle raconte qu'un matin, elle allait saluer la louve, son amie, par le baiser matinal, et que la louve, ce matin-là, l'a saisie à la gorge, l'a serrée pendant 5 ou 6 secondes, à ras de l'artère, là, oui. Hein, ouais, et qu'au bout de 5 ou 6 secondes, elle l'a relâchée. Pourquoi? Parce que ce jour-là, Hélène Grimaud était en état de fragilité, c'est-à-dire qu'elle était malade et qu'elle avait pris le médicament. Ça veut dire que la louve avait compris, son instinct s'était réveillé et lui avait enseigné qu'il y avait là une proie possible. Heureusement, au bout de quelques secondes, l'accoutumance à la personne humaine et aux liens qu'elles avaient a repris le dessus. Mais c'est passé à un demi-centimètre. Hein.
1: Vous avez croisé des loups déjà, Christian Signol?
2: Non, mais je les cherche. Mais, oui, je les cherche parce que, bon, je vous dis encore une fois, j'ai pas peur parce qu'il fuit l'homme à 300 mètres. Mais je ne vais pas dans les bois ni dans les forêts quand je suis en état de fragilité, c'est-à-dire quand je prends des médicaments ou que je me sens malade. Il ne faut pas.
1: Mais alors, vous qui aimez les livres qui sont positifs, qui apportent du bonheur, c'est un sujet beaucoup plus dur que d'habitude, Christian Signol.
2: C'est vrai que c'est un sujet beaucoup plus, un peu plus difficile, un peu plus dur, mais en même temps, j'ai essayé de garder la dimension poétique, notamment sur ce territoire-là. Vous savez, je nous disais, il n'y a pas de grand roman sans dimension poétique. Et c'est toujours ce que j'ai essayé de faire, et peut-être encore plus dans ce roman-là, parce que j'étais dans un milieu qui me plaît beaucoup, c'est-à-dire le milieu de la forêt limousine.
1: Et puis vous prêchez un mot qu'aujourd'hui on rêve d'entendre dans l'actualité, c'est cohabitation.
2: Oui, cohabitation. Mais cohabitation, toujours difficile, à la fois dans l'actualité et dans le plateau limousin.
1: En tout cas, ce livre d'une beauté sauvage est un roman de plus qui sera traduit en 15 langues, c'est certain, comme les autres.
2: J'espère.
1: Oui, parce que vous le méritez largement. Et c'est un sujet passionnant et passionné. Merci d'avoir écrit, Christian Signol.
2: Merci à vous.
1: Et continuez ainsi, parce que vous n'allez pas vous arrêter comme ça.
2: Bah, je vais essayer de continuer un tout petit peu.
1: Même beaucoup. Et on se retrouve bientôt dans Les Clés d'une vie.
2: Merci.
1: Merci, Les Clés d'une vie, c'est donc terminé pour aujourd'hui. On se retrouve bientôt. Restez fidèles à l'écoute de Sud Radio.
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2: Bonsoir, on commence avec les incendies. Dans le Var, le feu n'a pas progressé dans son périmètre. Selon la préfecture, 1850 hectares ont brûlé dans le massif du Gros Bessillon. Les conditions risquent de se dégrader ce mercredi avec le retour du Mistral. Le parquet de Draguignan signale de son côté que l'hypothèse de mise à feu volontaire est sérieusement envisagée dans la reprise des flammes ces derniers jours. Des incendies volontaires confirmés par la préfecture. L'enquête, elle, se poursuit. Alors qu'en Gironde, la situation est à l'accalmie, la prudence reste de mise. Demain, 8 départements sont placés en risque élevé de feux de forêt. Le Var, les Bouches-du-Rhône, le Gard, l'Hérault, l'Aude et les Pyrénées-Orientales sont concernés autour de la Méditerranée, mais aussi l'Eure et l'Essonne sur la moitié nord. Demain, 13 départements du Sud-Est resteront en vigilance orange canicule. Au Guatemala, alerte maximale ici après l'éruption du volcan Fuego. Les autorités viennent d'élever les restrictions. Des zones sont évacuées, les écoles fermées. Des images spectaculaires circulent sur les réseaux sociaux avec d'importantes coulées de lave et un panache de fumée qui s'élève à plus de 5 km dans le ciel. Le Fuego, situé à une trentaine de kilomètres de la capitale, Guatemala City, est l'un des cratères les plus actifs d'Amérique centrale. Dans l'actualité également, plus de 170 migrants secourus dans la Manche. Leur embarcation de fortune a pris feu au large de Boulogne-sur-Mer. Plusieurs blessés à déplorer selon la préfecture du Pas-de-Calais. Il s'agit d'une des opérations de secours les plus importantes depuis 2018. Une grève en vue dans le ciel. Trois syndicats d'hôtesses et stewards d'EasyJet appellent à la grève en France entre le 7 août et le 2 septembre. Les organisations syndicales dénoncent une dégradation continue des conditions de travail selon un communiqué commun. L'Hexagone représente un des principaux marchés de la compagnie en Europe. On termine avec le Tour de France et déception pour Pauline Ferrand-Prévot lors de la quatrième étape. La Française a terminé loin derrière lors du contre-la-montre aujourd'hui. C'est la Suissesse Marlène Reusser qui a réalisé le meilleur chrono en s'emparant par la même occasion du maillot jaune. Bonne soirée.
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3: Bonjour à tous nos auditeurs Sud Radio, bienvenue dans C'est votre avenir, jusqu'à 17h, je suis avec vous. Aujourd'hui, je suis avec vous pour vous accompagner et vous guider sur ce domaine sentimental, professionnel, vos enfants, tout ce qui vous préoccupe, et vous pouvez dès maintenant appeler au standard au 0826 300 300.
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3: Et tout de suite, on accueille Alexandra dans C'est votre avenir. Bonjour Alexandra.
4: Oui, bonjour Marie.
3: Vous nous appelez d'où Alexandra?
4: Alors, j'appelle du Puy-en-Velay.
3: Oh, que c'est beau le Puy-en-Velay.
4: Une petite ville à côté du Puy-en-Velay. Mais oui, c'est magnifique là-bas.
3: Ce ne serait pas Blavousy quand même, à côté du Puy-en-Velay?
4: Non.
3: J'ai de la famille là-bas, c'est pour ça que je connais bien.
4: C'est vrai que c'est une très belle ville.
3: Alors, qu'est-ce qui vous arrive, Alexandra?
4: Alors, moi, j'aurais voulu avoir votre avis, à savoir si je vais rencontrer quelqu'un au niveau sentimental.
3: Oui.
4: Et puis, surtout, si ce sera une relation qui serait enfin une relation où je serai épanouie et qui soit saine, en fait.
3: Oui, j'entends l'attente, l'envie de vouloir être heureuse en amour, le manque, le vide, hein, c'est compliqué tout ça.
4: Ben, j'ai eu un parcours très chaotique.
3: Je ressens ça. Il y a eu, Alexandra, une dernière rupture là au mois à l'automne ou quelque chose comme ça dans une saison un peu.
4: Je me suis séparée il y a un an de ça.
3: Oui, et c'était à l'automne.
4: Non, au mois de mai dernier.
3: Et qu'est-ce qu'il y a eu à l'automne? Ça a été compliqué. C'est là où ça a commencé à être dur avec cette personne. J'ai un automne marquant pour vous.
4: Oui, c'est ça.
3: Voilà.
4: C'est ça. Oui.
3: Et cette personne, on a du mal à se remettre. Ça a été très compliqué, cette séparation. Hein.
4: Alors, disons que c'est une personne que j'aime énormément. Mais en fait, c'était une relation qui était devenue une relation mère-fils, en fait. Ouais. Et du coup, donc, on est restés amis. On est très, très proches.
3: Oui, c'est ça.
4: Mais en fait, voilà, c'était pas une relation amoureuse telle qu'on peut l'entendre.
3: Et oui, mais on sent qu'il y a quand même un grand lien avec cette personne.
4: Ah oui, hein? On est très proches, oui.
3: Et oui, et ouais, je pense que, enfin, plein d'auditeurs qui nous écoutent aujourd'hui se reconnaissent. Ça arrive parfois de finir une histoire, mais de garder un lien aussi fort. Il n'y a pas que l'amour au sens profond. Il y a aussi l'amour, l'amitié, l'amour fraternel. Il y a tellement d'amour sur Terre qu'on peut aussi rester en bon terme et puis bien s'entendre.
4: Ouais.
3: Mais moi, ce que je ressens, c'est qu'il y a, effectivement une renaissance sentimentale pour vous. J'ai un printemps, mais c'est peut-être pas celui-ci, Alexandra. C'est plus, je dirais. Donc, du coup, je dirais plutôt entre printemps là et printemps l'année prochaine, il y a une reconstruction sentimentale et il peut aussi y avoir une histoire du passé qui revient vers vous. Hein, donc attention.
4: D'accord.
3: et dire si elle est stable ou si elle est dans le temps, si ça dure dans le temps, ça il faudra nous rappeler pour nous donner sa date de naissance. Regardez, après on peut pas voir jusqu'à 10 ans, c'est trop loin.
4: J'entends bien.
3: Mais on peut déjà voir s'il y a un apaisement. Et je pense que oui, l'année prochaine c'est une année de chance pour vous, pour renaître au niveau sentimental. Alors mettez tout de votre côté.
4: Oui.
3: Et si vous écoutez Marie, c'est quoi les clés? Quelles sont les clés?
4: Je sais plus, en fait, je suis très, très stressée là.
3: Ah, c'est l'émotion ça. Alors je vais vous les redonner, Alexandra.
4: Je suis désolée.
3: Il va falloir laisser le passé de ce qui vous a abîmé, parce que vu qu'il y a eu un passé quand même assez compliqué, souvent on est abîmé par ses passés et il faut vraiment laisser les choses derrière. Voilà, faut laisser, pour avoir une chance de réouvrir les portes, à attirer les choses, tout ce qui est négatif, on le laisse derrière. On n'y pense plus, on ferme le tiroir.
4: Vrai.
3: On n'en parle plus, rien n'est négatif dans la vie, parce que même dans ce qu'on vit le plus négatif, ça nous emmène à autre chose. Ça peut être grandir en nous, hein.
4: D'accord.
3: Voilà, ça nous fait grandir, on est d'accord, hein.
4: Et
3: parfois vous rencontrez des personnes qui vous emmènent à ce nouvel amour. Moi, j'ai mon ex qui, si je n'avais pas rencontré mon ex, je ne rencontrerais pas la personne avec qui je suis aujourd'hui. Vous voyez, parfois ça nous emmène toujours quelque chose de positif. Il y a rien de négatif dans ce qu'on vit. Même si c'est très dur, je sais qu'il y en a qui doivent se dire Marie, qu'est-ce qu'elle dit? Moi, je vis des choses très dures, c'est pas possible. Mais je vous assure que vous pouvez ressortir toujours le positif de ce que vous vivez. D'accord?
4: Et sincèrement, moi qui ai vécu des choses dramatiques enfant, des violences très fortes,
3: et
4: ça je peux le dire et donner vraiment aux personnes confiance. Il faut qu'ils aient confiance en eux. On a des ressources en nous qu'on n'imagine même pas.
3: Exactement, je suis d'accord avec vous. L'être humain, dans l'épreuve, en fait, il va chercher cette force. Et il y en a parfois qui ont du mal à se relever. Mais justement, quand on a vécu des violences dans l'enfance, ce qui est bon, en fait, c'est de se dire... On va pas laisser encore plus nous abîmer. Maintenant, il faut aller de l'avant, il faut vivre. Hein, c'est ça le plus important. Ne pas se laisser abîmer encore plus par les personnes qui nous abîment. Voilà. Ouais. En tout cas, c'est un beau témoignage de votre part, Alexandra. Ça donne des clés aussi pour les autres. Et merci.
4: Je le souhaite en tout cas à tout le monde. Merci beaucoup, Marie, en tout cas.
3: Merci à vous.
4: Bonne journée.
3: Merci. Belle journée à vous aussi. Et tout de suite, on accueille Céline dans C'est votre avenir. Bonjour, Céline.
5: Bonjour Marie. Alors, tout d'abord, je tiens à remercier Zach pour sa gentillesse.
3: Eh bien, merci pour Zach. Il vous fait un petit coucou de la régie.
5: Comment ?
3: Il vous fait un petit coucou de la régie, je le vois, il est tout content.
5: C'est très gentil à lui. Et merci à vous Marie pour votre belle émission.
3: Eh bien, merci. Merci à vous Céline de nous suivre, d'être une fidèle auditrice.
5: Ah, oui.
3: Vous nous appelez d'où ?
5: J'appelle du Pays Basque.
3: Du Pays Basque. Et alors, qu'est-ce qui se passe au Pays Basque ?
5: Alors, tout se passe bien pour moi.
3: C'est un enfant, non?
5: Comment?
3: C'est pour un enfant.
5: Oui. Alors voilà, ça concerne ma fille qui a été diagnostiquée anorexique.
3: Oui.
5: Il y a environ 6-7 mois. Suite à ce diagnostic, elle est allée à l'hôpital de jour et elle suivait ses études en parallèle. Et donc, bon, actuellement, elle a repris du poids, elle va mieux. Mais voilà, elle envisage de partir voyager seule pendant 3 mois à l'étranger.
3: C'est bien, c'est qu'elle a grandi. Vous savez, dans son épreuve, là, il y a une belle évolution. C'est positif ce qu'elle vous propose, votre fille, Céline.
5: Oui. Mais je suis très contente pour elle, qu'elle parte à l'étranger.
3: Mais ça doit vous angoisser.
5: Mais étant une maman très proche de sa fille et assez inquiète, même si je sens que ce voyage l'aidera dans son bien-être intérieur, je m'inquiète aussi. Et donc, voilà, je souhaite savoir si elle doit partir et si elle part, si tout se passera bien pour elle.
3: C'est quoi l'endroit où elle s'en va, vous nous avez dit?
5: Alors, elle n'a pas encore déterminé au niveau des pays. Je sais qu'il y a le Japon, c'est sûr.
3: Ah oui.
5: La Thaïlande, et elle hésite encore avec un autre pays.
3: Parce que moi, je la vois grimper. Elle a envie d'aller marcher, de grimper quelque chose, non? Elle vous en a parlé?
5: Non.
3: Non, vous verrez.
5: Elle voulait le Tibet, mais bon, le Tibet, c'est assez instable.
3: Je ne serais pas étonnée que ce soit le Japon, moi.
5: Ah oui. Mmh. Ouais. Oui, très certainement. Très certainement, parce qu'elle est très, très branchée au niveau du Japon depuis qu'elle est adolescente. Donc, voilà, le Japon lui parle réellement.
3: Eh bien, vous verrez que moi, je pense qu'elle va partir au Japon. Et ne vous inquiétez pas, Céline, ça va bien se passer. Hein, pas de stress, j'imagine. Je suis maman aussi de 3 filles. Alors j'imagine le stress que ça procure quand notre enfant nous dit je veux partir 3 mois après une épreuve comme elle a vécu. C'est mais ça. En fait, elle est encore plus forte que voilà. C'est ce que je vous disais il y a quelques minutes. Hein.

0: fil, hein. On a quand même eu l'enfant dans le ventre pendant longtemps. Et je pense qu'il y a un fil qu'on n'arrive pas à couper. Les papas sont plus forts pour ça. Hein.
1: Exactement. Oui. Et surtout qu'avec elle, c'est très fusionnel. Donc, la laisser partir, même ne serait-ce que 3 mois, c'est pas très long, mais assez pour s'inquiéter.
0: Eh bien, vous inquiétez plus, parce qu'elle va être heureuse et elle va revenir encore plus forte, vous allez voir.
1: Oh, super. Oh, ben, c'est super. Ben, je vous remercie grandement.
0: Eh bien, je vous en prie. Et puis, n'hésitez pas à nous rappeler, surtout si vous avez la moindre inquiétude. Hein, on est là.
1: D'accord. Hein. Super. C'est très gentil à vous, Marie.
0: Merci, Céline.
1: Merci et belle émission à
0: vous. Merci. Et tout de suite, je vais répondre à un SMS. Je vais répondre au SMS de Olivier qui nous a écrit, alors il y a quelques temps, mais on essaie de répondre à tout le monde hein, sur Sud Radio. Encore une fois, si vous aussi, vous voulez envoyer un SMS, vous pouvez le faire. À venir au 7-20-18, votre question et votre date de naissance. Et je vous réponds en direct. Parfois, ça peut être sur l'émission d'après. Et Olivier, il voulait savoir s'il allait pouvoir déménager et se rapprocher de ses enfants. Alors Olivier, oui, moi j'ai un déménagement et pas si loin que ça. J'ai l'été, donc je vous souhaite que ce soit celui-ci, et je pense que c'est celui-ci et pas celui de l'année prochaine. Voilà, cher Olivier. Restez avec nous sur Sud Radio. Aujourd'hui, c'est votre avenir. On va parler de ces moments de vie qui nous poussent à changer de direction, parfois sans prévenir, et si certains blocages étaient finalement là pour vous conduire vers quelque chose de meilleur. Eh bien, n'hésitez pas, je suis avec vous jusqu'à 17h pour vous accompagner sur votre domaine sentimental, professionnel, vos enfants. Vous pouvez nous appeler au 0826 300 300, ou bien nous envoyer un SMS à venir 7 20 18. Zach vous attend au standard de Sud Radio.

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2: De retour sur Sud Radio dans C'est votre avenir, vous avez des problèmes, vous ne savez pas quel chemin prendre. Eh bien, je suis avec vous jusqu'à 17h et vous pouvez nous appeler pour poser toutes vos questions au 0826-300-300, je vous guiderai au mieux. Et tout de suite, on accueille Marie-Hélène dans C'est votre avenir. Marie-Hélène qui nous a contacté par SMS et qui voudrait voir un problème sentimental, je crois. Bonjour Marie-Hélène.
3: Oui, bonjour Marie.
2: Comment ça va Marie-Hélène?
3: Ça va, merci.
2: Vous nous appelez d'où Marie-Hélène?
3: Alors de la région Rhône-Alpes.
2: De la région Rhône-Alpes. Et vous nous avez contacté par SMS, c'est ça?
3: Oui, entre autres.
2: Et voilà, comme quoi, hein, il faut insister, n'hésitez pas, on sait, vous êtes nombreux à pas réussir au téléphone et il faut insister un jour, c'est votre tour. Marie-Hélène, qu'est-ce qui se passe?
3: Bien voilà, ça faisait 14 ans, plus de 14 ans que nous étions en couple, donc avec mon compagnon.
2: Oui.
3: Et là, depuis, c'est vrai que depuis un an, c'était assez difficile.
2: Mm-hmm.
3: Et il y a deux mois, voilà, il est parti. Et alors, ce que j'aimerais savoir, c'est si vous voyez plutôt une séparation vraiment définitive, ou est-ce qu'il y a une possibilité de qu'ils reviennent et de reconstruire quelque chose ensemble.
2: Alors, il faudrait. Tout n'est pas perdu, il y a un libre arbitre qui joue. Vous savez, quand je vous explique que rien n'est figé,
3: oui.
2: Et qu'il y a parfois il y a des choses qui peuvent changer de cours. Je ne vais pas vous dire un non, il ne reviendra jamais, parce que là, il y a un libre arbitre qui dépend de lui. C'est un homme qui vous a quand même alerté, je pense, sur certains points. Ça vous parle, Marie-Hélène?
3: Oui.
2: Hein? Est-ce que vous arriviez à vous retrouver au niveau charnel, affection? C'était compliqué les derniers temps?
3: Oui, les derniers temps, effectivement, non, ça depuis un an, voilà. Ça n'allait plus, oui.
2: Moi,
3: oui,
2: j'ai
3: oui.
2: Ça. Et du coup, il y a eu des frustrations. Il a rencontré quelqu'un d'autre, ce monsieur?
3: Non, je ne crois pas. Non.
2: Ouais.
3: Du tout, non.
2: Parce que moi, je ressens quand même pas mal de frustrations, et je pense que il faudrait qu'il y ait une communication ensemble. Est-ce qu'il vous parle encore quand même, ou il a coupé les ponts?
3: On se croise de temps en temps, mais c'est.
2: C'est dur.
3: C'est pratique, quoi, et puis c'est uniquement pour des choses pratiques, oui.
2: Ouais. Parce que je sens que ça va être dur, hein, Marie-Hélène, hein, pour le récupérer, hein. Ça va être dur, mais avec une communication, c'est quelqu'un qui peut revenir, mais pas tout de suite. Donc moi, ce que je ferais, ce que je vous donnerais comme clé dans cette situation,
3: oui.
2: C'est plutôt de le laisser respirer, il faut pas lui courir après. C'est ce qu'on dit souvent, hein, quand on leur court après, ils fuient.
3: Oui.
2: Ben là, en l'occurrence, je sais plutôt ce, voilà, vous vous retrouvez, j'ai envie de dire, hein, on se maquille, on se fait le petit brushing, on se fait belle quand on le croise. Et en fait, gardez la distance. Il faut laisser ce silence. Il faut qu'il se retrouve lui aussi, mais tout en essayant de pouvoir discuter de temps en temps. Peut-être l'inviter à prendre un verre et lui dire, tu sais, j'ai pris conscience de certaines choses. Et voilà, c'est la communication dans ce couple qui a manqué.
3: Oui, c'est vrai.
2: Mais
3: oui.
2: Vraiment, c'est énorme. Et peut-être qu'on peut essayer de le récupérer, mais c'est pas gagné. Hein. C'est quand même plus dans, je le sens partir, mais tout n'est pas perdu, dans le sens où il faut recréer de l'envie et surtout lui prouver que oui, vous avez entendu ce qu'il attendait et ce que vous n'avez peut-être pas su lui donner à certains moments, mais lui aussi il faut qu'il se remette en question dans la communication. Hein,
3: oui,
2: c'est 50-50.
3: Oui.
2: Hein.
3: Oui, c'est ça.
2: Ça,
3: oui.
2: C'était très difficile. Mais tout n'est pas perdu. C'est pour ça que là, il y a quelque chose qui n'est pas figé, il y a un libre arbitre qui joue et c'est un peu lui qui a la clé, mais vous l'avez d'une autre manière.
3: D'accord. Enfin, j'ai commencé à le laisser respirer. C'est vrai qu'au début, j'avais tendance à essayer de reconstruire, enfin, de le recontacter. Mais là, depuis quelque temps, je laisse.
2: Et oui.
3: Oui, je lui laisse de l'espace.
2: C'est intelligent. Oui. Laisser cet espace.
3: Oui.
2: Parfois, la panique de perdre quelqu'un qu'on aime, ça peut faire qu'on l'étouffe. On lui écrit,
3: oui,
2: on va.
3: Vrai.
2: Et en fait, c'est pas la solution, chers auditeurs qui nous écoutez. Si vous êtes dans la même situation que Marie-Hélène, laissez respirer, mettez de la distance, n'écrivez pas, rappelez pas, et puis un beau jour vous allez le retrouver, et là il faut discuter, et là vous pouvez peut-être avoir une chance de refaire partir l'histoire, mais lui aussi il a la communication encore une fois à travailler, je pense qu'il a des erreurs là-dessus, hein, dans votre relation.
3: Oui.
2: C'était difficile de communiquer.
3: Oui, très.
2: Et Marie-Hélène, si son choix était vraiment définitif, parce que là comme il y a quelque chose qui n'est pas figé, ben, c'est difficile de dire ce qu'il va faire, mais encore une fois, vous ne soyez pas mal, parfois quand une histoire se termine, c'est parce qu'il y a quelque chose de nouveau qui vous attend ailleurs et de beaucoup mieux. Vous avez compris des choses avec cette personne, mais quelqu'un d'autre vous attend. Pour moi, vous ne resterez pas seul. C'est ce qu'il faut retenir. D'accord. Ne stressez pas de ce temps seul. Ce temps, vous en avez besoin. Je l'explique, j'ai écrit un livre qui sort en septembre qui s'appelle « Envie d'aller mieux ». Et il y a un chapitre comme ça sur l'amour, d'attendre l'amour. Parfois, ces moments seuls, ils sont importants pour avancer. Si vous ne les avez pas, vous allez reproduire les mêmes schémas. Hein? Et vous, vous avez été dans des schémas assez similaires dans vos histoires.
3: Oui, c'est possible. Oui.
2: Oui. Hein, je vous ouvre les yeux là, Marie-Hélène. Parce que moi, j'aime bien vous apporter les clés qui vont vous faire débloquer les situations aussi. D'accord ?
3: D'accord.
2: Voilà.
3: Un grand merci. Alors.
2: Et ben, merci à vous de nous suivre. Et n'hésitez pas à revenir vers nous, hein, Marie-Hélène.
3: D'accord. Oui. D'accord.
2: On vous embrasse très
3: merci
2: fort.
3: Beaucoup. Au revoir.
2: Merci. Et tout de suite, on accueille Anne de l'Essonne dans C'est votre avenir. Bonjour Anne.
4: Bonjour.
2: Comment ça va Anne ?
4: Eh ben ça va, à part que j'ai le trac, mais ça va très bien, mais merci beaucoup.
2: Comment ça vous avez le trac ? Pourquoi vous avez le trac ? C'est de parler à l'antenne, c'est ça qui vous donne le trac ?
4: Oui, c'est ça. C'est ça. Mais vous êtes merveilleuse et toute votre équipe est merveilleuse. Donc je devrais pas.
2: Eh ben bien sûr, on vous envoie plein de tendresse. Voilà, le trac qui disparaît, Anne. On n'est que toutes les deux. Dites-nous, qu'est-ce que vous avez à nous dire ?
4: Alors j'ai deux choses à vous dire. D'abord, je voudrais vous faire un retour parce que vous m'avez parlé de mon fils Baptiste. Je vous avais demandé une question, est-ce qu'il trouverait du travail comme photographe ?
2: Oui.
4: Et Baptiste, il a fait la saison d'hiver et il refait la saison d'été comme photographe. Donc.
2: Eh bien voilà. Eh ben voilà, il faut du temps. Parfois, c'est sympa d'avoir les retours des auditeurs qui nous ont eu il y a quelque temps. Vous avez de la chance, vous avez réussi à nous avoir une seconde fois. Donc il ne faut pas hésiter. À rappeler, vous nous avez eu comment ? Par SMS ou par téléphone, Anne ?
4: Non, par téléphone. J'avais déjà essayé, mais là, je me suis dit, c'est le moment.
2: Eh bien, voilà. Donc, chers auditeurs, faites comme Anne, appelez plusieurs fois et au bout d'un moment, vous arrivez à nous avoir. Ne vous découragez pas. Et alors, j'imagine que là, vous avez une autre question.
4: Voilà, c'est pour mon troisième fils qui s'appelle Guillaume,
2: oui,
4: et qui lui aussi a beaucoup de mal, il est en formation en alternance,
2: oui,
4: sauf qu'il ne trouve pas d'alternance depuis plus d'un an,
2: oui,
4: et du coup voilà, je me demandais s'il fallait qu'il continue là, s'il y avait quelque chose là, ou je sais plus quoi faire.
2: Il est à l'école ?
4: Oui, il est en quatrième année, il est dans une école en alternance, oui, c'est ça.
2: Et
4: ça fait depuis septembre qu'il a cherché partout, enfin, envoyé des CV partout, mais ça ne marche pas.
2: Et c'est quoi comme alternance qu'il cherche ?
4: C'est de l'informatique réseau,
2: oui,
4: ou alors de l'informatique cybersécurité. Et il est en bac plus 4.
2: Oui, informatique réseau, cybersécurité. Bah, si des auditeurs nous entendent sur Sud Radio, Anne cherche pour son fils une alternance en cybersécurité informatique. Donc n'hésitez pas, vous pouvez nous appeler si vous avez une petite place pour son fils. Moi, je sens que dans les 6 mois, alors c'est pas tout de suite, effectivement, il y a ce blocage, mais je sens que Guillaume, il va trouver une voie. Alors, est-ce que c'est la cybersécurité ? Moi, j'ai de bons ressentis sur la cybersécurité pour Guillaume.
4: D'accord.
2: Hein,
4: merci.
2: Et dans les 6 mois, il y a des choses qui 6-7 mois. Alors encore une fois, les temps, je peux me tromper sur les temps. Mmh. Mais dans les 6-7 mois, pour moi, Guillaume, il va y voir plus clair. Il va prendre un chemin et il va se stabiliser. Il va voir où son futur il se construit. Quoi. Il aura des bonnes bases et c'est parti pour lui dans les 6-7 mois. Là, il y a encore l'incertitude. Je sens que ça bloque un peu, mais il y verra plus clair dans 6-7 mois.
4: Ok, super. Et vous savez ce qu'on peut faire, ce qu'il peut faire pour ces blocages, comment il peut travailler ça ? Parce que j'ai l'impression qu'il bouge un peu dans sa tête, mais c'est long.
2: Mais pour moi, il bouge très bien. Les blocages, parfois, c'est nécessaire justement pour avancer. Donc, vous inquiétez pas. Il avance, il réfléchit, ça lui apporte d'autres choses. Et vous verrez que dans les 6 mois, vraiment pas d'inquiétude, Anne, il va débloquer cette situation.
4: Oh, super, merci.
2: Et si on a des retours, hein, on vous envoie les personnes. Hein. C'est toujours bien,
4: génial.
2: Sud Radio, il y a de la magie parfois qui se passe. Donc n'hésitez pas. Hein.
4: Oh, génial. Merci infiniment, merci beaucoup. Et merci à toute l'équipe.
2: Merci Anne, merci de nous suivre dans C'est votre avenir. Restez avec nous sur Sud Radio aujourd'hui. J'aimerais qu'on pense à toutes ces personnes qui donnent beaucoup aux autres, mais qui s'oublient parfois elles-mêmes. Et si votre avenir commençait simplement par apprendre à vous écouter davantage ? Eh bien oui, C'est votre avenir, c'est fait pour ça. N'hésitez pas si vous avez des questions sur votre sentimental, professionnel, personnelle ou vos enfants. Je suis avec vous jusqu'à 17h et vous pouvez nous appeler au 0826 300 300. À tout de suite sur Sud Radio.
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2: De retour sur Sud Radio dans C'est votre avenir, vous avez des questions sur votre santé mentale, professionnelle, vos enfants, toutes les questions qui vous passent par la tête, vous êtes angoissé, eh bien ça tombe bien, vous pouvez nous appeler au 0826-300-300. Zach vous attend au standard de Sud Radio et si vous n'osez pas passer à l'antenne, vous pouvez aussi envoyer un SMS à venir au 7-20-18, votre question, votre date de naissance et je vous réponds en direct de l'émission. Et tout de suite, on accueille Anna dans C'est votre avenir. Bonjour Anna.
3: Oui, bonjour.
2: Vous nous appelez d'où Anna?
3: D'Occitanie.
2: D'Occitanie. Qu'est-ce qui se passe Anna? Dites-nous.
3: Ma dernière relation date de 2016, c'est fini en 2019, elle avait duré une dizaine d'années.
2: Oui.
3: Mais ça s'est fini à ce moment-là. Et depuis, j'ai du mal à rencontrer une personne. J'aimerais rencontrer une belle personne.
2: Oui, et depuis combien de temps vous êtes seule?
3: Depuis 2019.
2: 2019, donc oui, ça commence à faire long là. Hein.
3: Un peu.
2: et vous savez pourquoi vous vous bloquez?
3: Eh bien, je ne sais pas, si je savais, peut-être que je me débloquerais.
2: Eh bien, il y a des peurs en vous, Anna. Quelles sont ces peurs? C'est-à-dire que vous avez envie de rencontrer, mais à la fois, ça vous fait peur. Ça vient de quoi, ces peurs?
3: Peut-être de ma dernière relation, c'était compliqué.
2: Qui était compliqué. Vous avez mis un haut-parleur, Anna?
3: Non, en fait, j'ai mes AirPods parce que mon micro, il ne marche pas très bien.
2: Ah, d'accord, parce qu'on ne vous entend pas très très bien. Mais je vous entends quand même. Bon, alors Anna, pour moi, il y a une rencontre pour vous sur l'année prochaine, 2027. Hein, il y a une rencontre possible. Mais, encore une fois, c'est vous qui avez le libre arbitre de vos vies. Et il va falloir laisser cette rencontre, cette histoire du passé qui vous a un peu fait beaucoup de mal. Tant que vous restez énergétiquement collé à cette histoire, vous le savez, chers auditeurs, je vous le dis et je vous le répète constamment, eh bien, ça ne vous aide pas à ouvrir, à vivre autre chose. Donc, cette peur, elle vous bloque, Anna. Il ne faut plus en avoir peur. Chaque personne est différente, chaque histoire est différente.
3: Et comment fait-on?
2: Et comment on fait?
3: Oui.
2: Les intentions du soir, ça vous aide pour libérer, c'est-à-dire qu'on arrête de penser au passé qui nous a angoissés, de tout ce qui nous a fait mal, mais on projette plus dans ce qu'on veut vivre. Vous imaginez l'homme de vos rêves tous les soirs, ce que vous voulez qu'il ait, ça peut être dans sa façon d'être, ça peut être dans son physique, tous les soirs comme s'il était déjà là, mais avec le cœur, il faut y mettre tout le cœur, l'envie, comme quand on a envie de manger un bon plat. Vous voyez, quand on est impatiente, on a l'eau à la bouche, ben c'est presque comme s'il était déjà là. Si vous mettez des intentions de peur, ça bloque et vous n'allez pas vivre ces choses-là. Vous allez vous bloquer automatiquement.
3: Pourtant, j'ai fait pas mal de thérapie.
2: Et oui.
3: J'ai tout essayé.
2: Mais il manque encore un petit peu. Il manque juste ses peurs. Vraiment, la thérapie, ça vous a fait du bien, ça vous a aidé à avancer. Mais il manque on libère ses peurs. Et vous verrez que sur l'année 2027, il y a une belle rencontre.
3: Ah, super.
2: D'accord? C'est pas loin 2027, hein? Faut pas.
3: Non, c'est pas loin. Non, c'est pas loin. Je peux vous poser une question?
2: Et malheureusement, Anna, il y a quelqu'un qui attend derrière vous. Ça va être compliqué de reposer une question, mais n'hésitez pas à nous rappeler, chère Anna. On est là tout le temps avec vous. D'accord?
3: Okay.
2: On vous embrasse très fort, Anna. Merci de nous suivre dans C'est votre avenir. Et tout de suite, je vais répondre à un SMS. Sarah, on hésite à acheter une maison dans le sud avec mon mari. C'est un gros changement. Est-ce que c'est le bon pour nous? Alors, chère Sarah, oui, c'est le moment. Et moi, je ressens le déménagement. Pour moi, vous allez l'acter, ce déménagement. J'ai entre maintenant et cet hiver un départ, un déménagement, un renouveau, une renaissance. Pour vous, ça va remettre un peu de piment, de belles choses. Donc voilà, Sarah, pour votre réponse. N'hésitez pas, si vous aussi, vous voulez nous poser une question, mais vous n'osez pas passer à l'antenne, vous pouvez nous envoyer à venir au 7-20-18 votre question et je vous réponds en direct. Et tout de suite, on accueille Sandrine dans C'est votre avenir. Bonjour Sandrine.
4: Bonjour Marie.
2: Vous nous appelez d'où Sandrine?
4: D'Aquitaine.
2: D'Aquitaine. Oui. Et alors, qu'est-ce qui vous nous avez eu par SMS, par téléphone?
4: Par téléphone.
2: Par téléphone. Et voilà, comme quoi c'est possible. Hein. Vous avez appelé plusieurs fois ?
4: Ah, non, en plus. Non, j'ai appelé une fois et là, c'était la seconde.
2: Eh bien voilà, vous voyez, faites comme Sandrine. Parfois, on a la chance de nous avoir tout de suite aussi. Qu'est-ce qui vous arrive, Sandrine ?
4: Ah, ben c'est assez compliqué. J'ai une histoire de 40 ans avec mon mari.
2: Oui.
4: Et ben, il n'y a plus rien qui va, il n'y a plus rien qui me retient et j'arrive pas. J'ai du mal, j'ai du mal à partir et.
2: Vous avez du mal à partir ?
4: Oui, parce que il y a plusieurs choses qui, j'étais sa salariée, la société, ça y est, on l'a arrêtée, il est à la retraite.
2: Beaucoup de blocages.
4: Il y a beaucoup de choses, oui.
2: Ouais.
4: Et vous puis, êtes... on a eu ça a été un couple difficile, ça a été une vie difficile. Oui, pour plusieurs raisons par rapport à son caractère, à une maladie. Que,
2: oui, je le comprends et j'entends et c'est difficile parce que vous êtes un peu bloqué dans cette. Vous êtes gentille, vous êtes lumineuse et vous êtes dans l'empathie. Donc vous êtes beaucoup restée, vous avez subi pour lui en fait.
4: Oui, c'est ça, j'ai essayé toujours, je me disais toujours ça va aller mieux. Pour les enfants, c'est pas le moment. En fait, je trouvais toujours un prétexte.
2: C'est ça.
4: Et là, normalement, je devrais plus en avoir.
2: Et non, mais vous avez encore du mal. Parce qu'il y a des peurs, Sandrine, en vous. C'est-à-dire que aujourd'hui, vous avez compris que vous avez donné beaucoup dans cette relation, que votre corps, il peut plus. Votre corps, il lâche. C'est-à-dire qu'il est fatigué. Ouais. Oui, parce que faut savoir que quand on vit, quand on subit notre vie, chers auditeurs, et je pense que vous n'êtes pas la seule, on est beaucoup dans le monde entier à subir des vies. Ben, en fait, quand le mental, il se dit, je reste parce que je suis gentille, je suis dans l'empathie, je veux pas faire de mal, je veux aider, il y a des enfants, il y a tout ce qu'on a construit. L'âme, elle parle, mais au bout d'un moment, quand on envoie toutes ces informations que ça ne va plus, le corps, il parle aussi. Hein, c'est toxique, donc forcément, c'est négatif. Et à un moment donné, on peut plus, et donc on a de grosses fatigues quand on vit à côté de personnes comme ça. Donc, on se dit, ça y est, maintenant, il faut que j'y aille. Mais il y a encore les peurs qui sont là. Et ces peurs, il va falloir les travailler. Qu'est-ce qui vous fait peur ? C'est peur de ne pas réussir à avancer toute seule ?
4: Oui.
2: Peur qui vous embête ?
4: Disons que ça fait bientôt 3 ans, un petit peu plus de 3 ans qu'on n'a plus du tout de relations intimes.
2: Oui, c'est ce qui arrive souvent dans ces couples qui subissent et qui... forcément, au bout d'un moment, il n'y a plus d'attirance parce que c'est plus l'amour qui vous porte.
4: Non. Mais il le sait, je lui ai dit.
2: Oui.
4: Il le sait et il en est conscient, mais j'ai l'impression qu'il s'accroche, qu'il veut pas me perdre. Alors est-ce que c'est parce que justement j'ai été trop gentille, il le sait et voilà, ou je sais pas et oui, ça me fait peur.
2: Parce que vous êtes une énergie lumineuse et lui il a beaucoup de sombre en lui. Hein, il y a son caractère, mais il y a tous les problèmes à côté. Qu'est-ce qu'il a comme maladie, ce monsieur ?
4: Il est bipolaire, alors il se fait traiter.
2: Voilà.
4: Il a eu un cancer il y a 2 ans, mais qui s'est stabilisé.
2: Et vous avez été là.
4: Et j'ai toujours été là.
2: Et donc maintenant, il vous voit un peu comme une maman, comme une infirmière.
4: Mais j'étais toujours là.
2: Et oui, voilà. Donc forcément, c'est une maman, une infirmière et c'est la meilleure amie. Parce que vous avez encaissé beaucoup de choses, vous avez accepté beaucoup de choses. Et maintenant, il est temps de penser à vous. Cet homme, vous ne l'aimez plus. Vous l'aimez plus d'amour, vous avez du respect parce que vous avez construit beaucoup de choses avec lui, donc ce respect il est là.
4: Oui, c'est le papa de nos 2 enfants, on a quand même 2 enfants.
2: Mais dans la vie, il faut vivre et Sandrine, ça va bien se passer. Ça se fait pas dans la facilité parce que vous avez des peurs. Et encore une fois, je vous le dis et je vous le répète sans arrêt, les peurs vous bloquent quand on décide quelque chose. Et j'en suis la preuve vivante, puisque moi je suis partie plus d'une fois, et je suis vivante, et tout va bien, et même j'ai parfois plus rien eu du tout, mais on rebondit toujours quand on a l'envie en soi. Hein, l'envie, c'est ce qui anime, c'est ce qui attire les belles choses aussi de l'univers. Et si on met des peurs, on ne les attire pas.
4: Mais j'ai l'impression justement que j'attire personne, je n'ai jamais eu d'autres relations j'ai l'impression que je retrouverai personne et que j'aimerais bien rencontrer quelqu'un de bien, mais je Et j'ai l'impression que je n'attire personne.
2: Eh ben non, Sandrine, c'est pas ça. Si vous, là, c'est ce que vous vous dites, c'est ce que vous mettez. Vous voyez, ce qu'on formule, les mots sont importants. Je vais vous donner un exemple. Moi, avant, je disais toujours ça me gonfle. Et quand je disais ça me gonfle, j'avais un ventre qui était gonflé comme si j'allais accoucher. D'accord. Eh bien, j'ai arrêté de dire ça me gonfle. Je n'ai plus de ventre. Et là, vous dites, je vais attirer personne. Je ne rencontre personne. Non, c'est pas vrai. C'est parce qu'aujourd'hui, c'est pas le moment. Il faut d'abord terminer une relation avant de demander quelqu'un. Hein, on ne peut pas partir pour quelqu'un. Il faut arrêter cette relation et après, le reste, ça arrivera. Tant que vous êtes dans cette relation, on ne peut pas ouvrir la porte à de belles énergies. Vous n'avez pas clôturé cette histoire. Il va falloir d'abord clôturer cette histoire, accepter cette solitude. 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Et si on quitte, on attend quelqu'un d'autre pour partir, vous allez reproduire un schéma et ça ne va pas aller dans cette relation. Ce sera une relation pansement.
4: Ah d'accord,
2: oui. On n'en veut pas de ça. On veut quelque chose de sûr maintenant. Il n'y a pas d'âge pour renaître, donc maintenant on a envie de renaître.
4: Ah oui, totalement. J'ai envie vraiment d'avoir une vie paisible, amoureuse, quelqu'un qui s'occupe de moi et qui, voilà, qui fasse attention à moi et voilà, quoi.
2: Mais pour
4: et qui me respecte surtout.
2: Et bien sûr, Sandrine, mais pour attirer ce schéma de vie, il faut d'abord vous retrouver seule et vous faire du bien à vous-même et apprendre à accepter cette solitude. Si on l'accepte pas, c'est qu'on va aller chercher quelqu'un, on va reproduire un schéma qui est similaire. Et on va aller donner de l'empathie. Et ça, non. Là, maintenant, il faut attirer quelqu'un qui va s'occuper de vous, faire du bien. C'est ça que vous recherchez.
4: Oui, oui.
2: D'accord.
4: Et alors, donc, vous pensez qu'une séparation proche ou pas proche en 2027, ou vous voyez quelque chose par rapport à la situation?
2: Moi, je pense qu'il y a une situation qui va se débloquer là dans les 2 ans. Hein, parce que c'est bloqué, il y a des peurs. Si vous arrivez, en fait, c'est vous qui avez le timing là, Sandrine. C'est ranger ses peurs et ça peut avancer plus vite.
4: Ah d'accord.
2: D'accord. Okay. Ça se fait pas dans la facilité une séparation. C'est dur pour celui qui quitte, c'est dur pour celui qui est quitté. Mais ça se fait jamais dans la facilité. Mais vous avez beaucoup de courage et vous avez donné beaucoup de choses. Ça prouve que vous avez de la force dans tout ce que vous avez donné. Donc vous allez avoir encore assez de force pour vous apporter du bien. D'accord.
4: D'accord. Okay.
2: Et je pense que dans les 2 ans, c'est clôturé et vous allez avancer.
4: D'accord. Ok.
2: Voilà, Sandrine.
4: Merci Marie, merci à toute l'équipe.
2: Merci à vous, merci de nous suivre dans C'est votre avenir. Et tout de suite, je vais répondre à Maxime. Je suis célibataire depuis 2 ans et je commence à perdre espoir. Est-ce que je vais rencontrer quelqu'un cette année? Maxime, oui, pour moi, il y a de fortes chances que vous rencontriez quelqu'un et j'ai l'été qui est très propice à une belle rencontre. Restez avec nous sur Sud Radio si, comme Maxime, vous voulez savoir si vous allez rencontrer l'amour. Eh bien, appelez-nous au 0826 300 300. Vous pouvez aussi nous envoyer un SMS au 7 20 18, votre question et votre date de naissance. Vous avez encore du temps, donc n'hésitez pas, appelez-nous. Zach vous attend au standard de Sud Radio.
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2: De retour sur Sud Radio dans C'est votre avenir, vous avez des questions sur votre sentimental, professionnel, sur vos enfants, des choses qui vous tracassent, vous ne savez pas quel chemin prendre, eh bien appelez-nous au 0826-300-300, je suis avec vous et je peux vous répondre à vos questions. Et vous pouvez aussi nous envoyer un SMS sur Avenir 7-20-18, votre question et votre date de naissance si vous n'osez pas passer à l'antenne. Et tout de suite, on accueille Samantha dans C'est votre avenir. Bonjour Samantha.
3: Bonjour Marie.
2: Vous nous appelez d'où Samantha ?
3: Des Pyrénées-Atlantiques.
2: Des Pyrénées-Atlantiques. Qu'est-ce qui vous arrive, chère Samantha ?
3: J'ai un bien en fait actuellement qui est en vente depuis un an.
2: Oui.
3: Et donc je suis en pré-relais. Et ben, je me fais des cheveux blancs parce que pour l'instant j'ai des visites mais je n'ai aucune offre en fait sur la maison.
2: Et oui, j'imagine que c'est compliqué hein, quand on a des choses comme ça qui arrivent. Je pense que tout le monde a pu le vivre au moins une fois dans sa vie. Ça peut arriver d'être dans des pré-relais. Alors, c'est pas tout le monde, mais beaucoup d'auditeurs se reconnaîtront. Et j'imagine l'angoisse que vous devez avoir par rapport à cette situation. Donc, vous voulez savoir si ça va se débloquer, c'est bien ça ?
3: Voilà, ça va se débloquer. C'est vrai que là, ils m'ont demandé une somme considérable par rapport à mon pré-relais.
2: Oui.
3: Et je me dis, si elle ne se vend pas, là, qu'est-ce qui va se passer ? Je suis presque au prix où je l'ai acheté avec plein de travaux que j'ai pu faire effectuer dedans. Donc, ça tire beaucoup, là.
2: Et oui, et cette situation, Samantha, moi, je sens qu'elle va se dénouer. Hein. Effectivement, il y a eu des blocages. C'est pas facile. J'ai l'été-automne avec un acte de vente. Donc c'est pas loin.
3: Là, je sais que j'ai fait une visite vendredi et j'attends la réponse.
2: Oui.
3: Savoir si ça peut les intéresser ou pas. Et c'est vrai que j'aimerais bien que cet été, faut qu'elle.
2: Je pense.
3: Au moins j'ai un compromis ou quelque chose de signé, disons.
2: Je pense que ça va se valider. Été, automne, là pour moi, c'est on respire. Samantha.
3: J'aimerais bien, j'espère fortement.
2: D'accord, donc il faut pas avoir peur, il faut soyez confiante. Je sais que c'est angoissant parce que quand ça s'arrête et que on n'a toujours pas vendu ce bien, c'est vrai que c'est angoissant, mais allez, on respire parce qu'il reste plus beaucoup de temps, la vente va se faire.
3: Non, mais j'espère que oui, pour cet été, ce serait l'idéal.
2: Été automne, hein, j'ai dit attention. Hein.
3: Oui, c'est bien. Oui.
2: Attention avec les temps.
3: Hein. C'est que l'automne, ça me fait peur.
2: Bon.
3: Il est rentré, c'est ça quoi.
2: Allez, si exceptionnellement, si. Alors, moi, on ressent quand même l'été. Si en septembre, elle n'est pas vendue, vous avez le droit de repasser à l'antenne. Hein, pour vous rassurer. Mais franchement, été automne, je pense que. Elle sera vendue, hein. No stress. Là, vous allez signer un acte de vente et puis après, c'est bon, c'est fait. Hein. Pas de stress.
3: On croise les doigts.
2: On croise les doigts. Merci Samantha de nous suivre dans C'est votre avenir. Merci à vous.
3: Bonne journée.
2: Et tout de suite, je vais répondre au SMS de Fatima. Mon ex m'a recontacté après 5 ans de silence. Je ressens encore des choses pour lui, mais j'ai peur de souffrir à nouveau. Est-ce que je devrais lui donner une seconde chance ? Eh bien, Fatima, je pense que il faut faire attention parce que c'est quelqu'un qui peut revenir, mais ça peut encore remuer dans le. Je pense qu'il peut y avoir de nouveau une rupture. Donc attention, réfléchissez bien. Parce que je pense que tout n'est pas clair. Donc, si vous voulez retourner avec lui, mettez bien les choses au clair avant. Voilà. Et tout de suite, on va accueillir Joe dans C'est votre avenir. Bonjour.
4: Bonjour.
2: Bonjour Joe, vous nous appelez d'où ?
4: Marseille.
2: De Marseille. Vous avez un haut-parleur, Joe ?
4: Oui. Pas bien.
2: On voit que vous suivez l'émission, c'est votre avenir. Bravo, hein. Merci à vous. Effectivement, il ne faut pas d'haut-parleur parce que ça résonne et les auditeurs vous entendent très mal et moi-même, j'ai du mal à vous entendre. Vous avez enlevé le haut-parleur, Jo ?
4: Oui, ça y est.
2: Merci. Qu'est-ce qui vous arrive, Jo ? Dites-nous.
4: Ben, écoutez, je voudrais connaître l'avenir de mon fils. J'ai l'impression que... C'est pas super, il travaille et ça va, mais après le reste, c'est pas super. Alors il y a des projets, il aimerait déménager du coin et tout.
2: Ouais.
4: Et apparemment, il n'y a rien qui se fait, alors j'espère.
2: Alors parfois, il y a des blocages comme ça dans les vies, hein. Mais encore une fois, les épreuves sont positives. Hein. Donc on sait que pour les parents, c'est angoissant, surtout quand c'est son enfant. Mais il est dans une année. En fait, votre fils est en train de terminer un cycle. Donc effectivement, il y a pas mal de blocages dans ce qu'il veut entreprendre. Mais la bonne nouvelle, c'est qu'en 2027, il y a des déclics, il y a des choses qui s'ouvrent à lui. Et surtout, il n'a pas eu une fréquentation qui a été compliquée pour lui, là.
4: Comment ça?
2: Pour moi, j'ai une personne à côté de lui où ça a été compliqué. Il y a eu des choses cachées, des non-dits. Et ça, ça a bloqué pas mal de choses dans sa vie.
4: Je sais pas.
2: Quel âge il a, votre fils?
4: Il va faire 38 ans, c'est pour ça.
2: Ouais. Et il y a eu une rupture sentimentale ou pas?
4: Je sais pas, il me raconte pas.
2: Ah, il raconte rien du tout, il est très secret.
4: Voilà.
2: Et oui. Oh, ces garçons, c'est des coquins. Les garçons, c'est vrai que ça parle beaucoup moins que les filles quand même, hein? Hein, je pense qu'il y a des... moi j'ai que des filles, donc elles parlent tout le temps. Elles nous racontent tous les filles. Et moi j'ai une histoire sentimentale où ça a été compliqué à gérer pour lui, d'accord. Le déménagement, il va l'acter. Pas tout de suite, hein, pas encore tout de suite, mais il y a un déménagement qui l'acte. Moi j'ai plus sur l'hiver, on dirait septembre, entre septembre et décembre, il y a un déménagement.
4: Ouais.
2: Hein, et ça emmène du renouveau pour lui. Et même professionnellement, il y a du changement. Il est en place, vous avez dit. Mais est-ce qu'il veut changer? Parce que j'ai tout un changement pour lui qui arrive.
4: Moi, franchement, j'adorerais qu'il change. Mais enfin, lui, pourquoi? Il a un CDI, il est bien payé. Bon, mais je ne sais pas si c'est l'idéal pour lui. Si vous pouvez trouver autre chose, ce serait super.
2: Non, vous verrez qu'il y a autre chose qui vient à lui. Ça ne veut pas dire forcément changer d'entreprise, mais à l'automne, il y a un changement de situation pour lui professionnel.
4: C'est positif?
2: Oui. Oui, il aura une décision à prendre. Il y aura le choix entre deux.
4: D'accord. Donc, vous me dites que ces projets de déménagement, ça peut marcher?
2: Oui. Oui, moi, j'ai quelque chose qui valide. Pas tout de suite, hein, pas dans l'immédiat.
4: Bon, dans longtemps, alors.
2: Oui, il faut attendre encore un petit peu. Pas dans longtemps, mais il faut attendre encore un petit peu. Il y a encore quelques blocages. Mais pour moi, je vous dis, fin 2026, début 2027, il y a des choses qui se réouvrent, hein, pour lui. D'accord. C'est dommage que vous ne sachiez pas toute sa vie, parce que là, j'aimerais bien savoir s'il a une copine ou pas à côté. Parce que ça, il y a des complications pour lui. C'est le sentimental, on sent qu'il y a des blocages, que c'est compliqué. Pourquoi il ne parle pas? Il est timide ou il est plutôt dans la pudeur?
4: Non, parce que je suis sa maman, il doit en parler à ceux qui fréquentent. Moi, non, il ne veut pas que je rentre dans sa vie, mais...
2: Voilà. Pourtant, vous n'êtes pas intrusive comme femme.
4: Oui, je sais, mais c'est comme ça.
2: C'est comme
4: moi,
2: ça.
4: Moi, c'est les papiers qui viennent me raconter des trucs.
2: Il vous protège aussi un petit peu.
4: À ce niveau-là.
2: Ouais. C'est une
4: et
2: façon.
4: Et donc, c'est peut-être une autre.
2: Ouais. C'est une façon de vous protéger, Joe, c'est ça?
4: Oui.
2: C'est mignon, hein, aussi, hein. C'est bien, les garçons, quand même, hein.
4: Ah, ouais, moi, je suis ravie de l'avoir. C'est un gentil garçon. Il est super.
2: Et lui.
4: Et voilà, mais le problème, c'est qu'il ne veut pas me faire du souci, donc il me raconte.
2: Donc
4: pas.
2: Il ne vous dit rien. Mais ne vous inquiétez pas, pour moi, j'ai vraiment. Les blocages s'arrêtent sur fin 2026, début 2027. Il y a beaucoup de choses qu'il va pouvoir acter dans ce qu'il souhaitait.
4: Ah ben, je le souhaite.
2: D'accord. Donc pas d'inquiétude, Jo.
4: Ah ben, super, mais je vous remercie, c'est sympa.
2: Je vous en prie, vous nous donnerez des nouvelles, hein.
4: D'accord, promis.
2: Merci okay. Et belle journée à vous. Merci, Jo, de nous suivre. Et tout de suite, on accueille Antonia dans C'est votre avenir. Bonjour Antonia.
1: Bonjour.
2: Comment ça va Antonia? Vous nous appelez d'où?
1: J'appelle dans les environs de l'île Jourdain.
2: De l'île Jourdain. Et vous avez mis un haut-parleur ou pas Antonia?
1: Oui.
2: Et oui, mais vous êtes une coquine, parce qu'il ne faut pas mettre de haut-parleur, sinon ça résonne.
1: Je ne trouve pas.
2: Merci.
1: Voilà.
2: Ah, c'est mieux. On vous entend mieux. Alors, dites-nous, qu'est-ce qui se passe, Antonia?
1: Ben, je suis en grand conflit avec mes deux enfants.
2: Oui.
1: Dont mon fils m'a tapé dessus au mois d'août l'année dernière.
2: Ouh là là, oui.
1: Voilà. C'était un ancien alcoolique, mais je pense qu'il a repris l'alcool.
2: Oui, c'est ce que j'allais dire. Il y a de l'addiction sur votre enfant. Donc, c'est pas une personne qui buvait beaucoup d'alcool, c'est ça?
1: Oui.
2: Mm-hmm. Et aujourd'hui, vous pensez qu'il est retombé dans cette addiction?
1: Ah ben oui, de manière, il m'a tapé à cause de ça, parce que j'ai fait une réflexion.
2: Et est-ce qu'il est aidé par des médecins, ce garçon?
1: Je ne sais pas du tout, je ne sais pas là. Je suis plus en contact avec lui, donc...
2: Et votre question, c'est quoi? C'est est-ce qu'il va sortir de tout ça, ou c'est est-ce que vous allez avoir des nouvelles?
1: Est-ce qu'il va revenir vers moi?
2: Et il reviendra, mais je sens qu'il y a beaucoup de colère en lui. Qu'est-ce qu'il a vécu dans l'enfance pour avoir autant de colère?
1: Oui.
2: Qu'est-ce qui s'est passé, Antonia? Vous avez envie d'en parler?
1: Son père ne s'en occupait pas, quoi. Il me tapait aussi.
2: Et oui. Et voilà, c'est pour ça, cet enfant.
1: Et donc, il a tout remis sur moi, quoi.
2: Et oui. Et c'est ça, je sens sur cet enfant beaucoup de colère, donc c'est difficile. Et c'est un enfant, enfin c'est un enfant qui est grand maintenant, qui a 38 ans, mais il aurait vraiment besoin d'aide de médecin pour pouvoir avancer. S'il n'a pas cette aide, ça va être difficile. Hein, oui. C'est-à-dire qu'il peut revenir, mais voilà, il y a cette enfance qui l'a mis dans la colère, il y a des choses qu'il a vues qu'il n'aurait pas dû voir. Ça peut être compliqué.
1: Ça peut être compliqué. Je m'en suis beaucoup occupée, autant de lui que de sa sœur, parce que sa sœur, c'est pareil, elle ne me parle plus non plus.
2: Et oui, mais c'est des enfants qui ont vécu des choses dures.
1: Oui, oui, c'est sûr, mais bon, là, comme je leur ai expliqué, moi, j'y suis pour rien.
2: Ben non. Et le problème, c'est que vous êtes la maman. Alors, venant de la maman, c'est toujours complexe. Les enfants entendent les choses des parents, c'est toujours mieux d'une tierce personne. C'est pour ça que c'est des enfants qui auraient besoin d'aide.
1: Oui.
2: D'accord. Ben oui. Donc, n'hésitez pas à nous rappeler, Antonia. D'accord, Antonia. D'accord.
1: Donc, pour vous, ils ne vont pas revenir vers moi, quoi.
2: Non, pas tout de suite, Antonia. Voilà, on vous embrasse.
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0: Bonjour à tous, nous allons passer 2 heures ensemble sur Sud Radio. Alors c'est vrai qu'on évoque beaucoup la baisse de natalité en ce moment en France. Et il est vrai que de plus en plus de femmes évoquent leur non-désir d'enfant. Et puis en même temps, il y a aussi des femmes qui aimeraient vraiment être enceintes et qui n'y arrivent pas. Donc la question de la fertilité se pose et c'est ce dont on va parler aujourd'hui avec Christian Jamin qui est avec nous, qui est gynécologue, endocrinologue. Alors il y a plusieurs théories comme des causes écologiques qui sont mises en avant et qui expliqueraient cette difficulté à être enceinte. Christian Jamin évoque aussi le désir d'enfant qui arrive peut-être parfois un peu trop tard. Et puis je crois que ce qu'on explique peut-être pas assez souvent aux femmes, c'est la courbe de leur fertilité et on va évidemment commencer par ça. En tout cas, je vous propose durant ces 2 heures qu'on réponde à toutes vos questions qui concernent la fertilité. Et évidemment, on pourra également évoquer la contraception parce que je crois qu'il y a une idée reçue à laquelle il faut peut-être tordre le cou, comme le fait que, paraît-il, prendre la pilule aurait un effet néfaste sur la fertilité. Donc on verra ce qu'en pense Christian Jamin dans un instant. Mais en tout cas, vous pouvez tout de suite nous appeler. Et notre numéro, c'est le 0826 300 300. Si vous voulez vous poser une question par SMS également, vous envoyez Brigitte au 7 20 18. Bonjour Christian Jamin, merci d'être avec nous. Alors, est-ce que c'est vrai que de prendre la pilule longtemps, ça met en danger la fertilité? Parce que on entend ça un peu aujourd'hui.
2: C'est l'inverse.
0: Bon, c'est l'inverse. Voilà, c'est dit.
2: La pilule augmente la fertilité, en particulier dans les 3-4 mois qui suivent l'arrêt de la pilule. Il y a un effet
0: comme
2: rebond.
0: Si la nature reprenait le pouvoir.
2: Enfin libre. Et donc, effectivement, c'est... on voit beaucoup d'erreurs, et c'est pour ça que je suis content de parler de cela ici, parce que il y a beaucoup de femmes qui disent « j'ai arrêté la pilule pour... éliminer mes hormones », alors que les hormones sont éliminées du jour au lendemain, et elles perdent cette période particulièrement fertile qui sont les mois qui suivent l'arrêt de la pilule. Il y a un rebond de fertilité à l'arrêt de la pilule. Alors on pourra en discuter des raisons et des...
0: D'accord. Donc si on a envie d'être enceinte, il faut baiser dès qu'on arrête la pilule, quoi.
2: Bah, il faut baiser tout le temps. Ça c'est sûr.
0: Pas seulement quand on a envie d'être enceinte, Christian.
2: Voilà. Et puis en fait, on en reparlera tout à l'heure. C'est-à-dire qu'un enfant, ça se prévoit parce que maintenant on donne des vitamines. L'acide folique ou du tétrahydrofolate dans les 2 mois qui précèdent une grossesse, et ça c'est important. Donc il y a une prémédication.
0: Il y a donc des médicaments qui permettent de faciliter la fertilité.
2: Non, ça permet pas de favoriser la fertilité, ça permet de faire des enfants qui n'ont pas certaines maladies. Donc en particulier quand il y a des carences de vitamines, il est indispensable de se recharger en vitamines, et en particulier de vitamine A, l'acide folique.
0: Et ça, c'est la première fois, moi, que j'entends ça.
2: C'est dommage.
0: Moi, je pense que c'est un peu tard, de toute façon, pour avoir un enfant. Mais je veux dire, je ne sais pas si les femmes l'entendent souvent.
2: Alors, il y a un problème qui s'appelle le spina bifida, et puis probablement aussi le bec de lièvre, qui sont liés à des déficits en acide folique ou alors des anomalies du métabolisme de l'acide folique. Et donc c'est pour ça qu'il faut se charger en acide folique ou alors en forme active de l'acide folique qui s'appelle le tétrahydrofolate dans les 2 mois qui précèdent une grossesse. Donc pour faire un enfant, j'explique souvent aux femmes comment on fait les enfants. Alors ça fait beaucoup rire, mais moi pas du tout parce que ça marche. Il faut prendre des vitamines dans les 2 mois... qui précède la grossesse.
0: L'ovulation, donc, oui.
2: Qui précède la volonté de grossesse, pardon. Et puis, il faut arrêter la pilule au dernier moment, et parce que là, il y a un rebond de fertilité.
0: Et quand vous dites au dernier moment, c'est-à-dire un mois avant, quoi.
2: Non, pas du tout. C'est-à-dire qu'on arrête la pilule et on est. Et après.
0: Le soir même.
2: Le soir même, et puis dans les jours qui suivent, on va discuter de tout ça. C'est-à-dire quel est le bon rythme des rapports sexuels pour faire un enfant. Tout ça, ça a beaucoup d'importance. Et puis tous les facteurs psychologiques sur lesquels je reviendrai. Donc, pour faire un enfant, il faut préméditer, c'est-à-dire se charger en acide folique pendant 2 mois. Et puis après, au dernier moment, il faut lâcher les lions et il faut avoir des rapports. On en discutera. Quel est le rythme le meilleur pour faire un enfant? Parce que tout ça a été bien étudié grâce à la fécondation in vitro. Parce qu'avant, on était des artisans, donc on voyait ce qui se passait dans la vie. Maintenant, avec la fécondation in vitro, on a pu à peu près tout mesurer. Et on sait beaucoup, beaucoup de choses sur le...
0: Alors, il y a évidemment cette fameuse baisse de fertilité des femmes avec l'âge. Ça, c'est quelque chose qu'on va peut-être rappeler, même si je crois qu'on commence à le savoir.
2: Mais... Eh ben non.
0: Bon, alors on y va.
2: Malheureusement, non. C'est-à-dire qu'il faut quand même savoir qu'à 30 ans, la fertilité est la moitié de celle de 20 ans, déjà.
0: Oui, donc c'est déjà une cause qui explique pourquoi autant de femmes de 30-35 ans ont du mal à être enceintes, voilà, parce que c'est 30, deux fois plus difficile qu'à 20 ans.
2: À partir de 38 ans, ça s'effondre. Mm-hmm. Et à partir de 40, c'est quasiment... Enfin, ça devient plus miraculeux. Mm-hmm. C'est-à-dire que, bien sûr, qu'il y a des grossesses tardives.
0: Alors, justement, je voudrais rappeler quand même quelque chose qu'on ne dit pas aux femmes. Je ne citerai pas les noms, parce que ça pourrait être désagréable pour certaines femmes, mais il y a des femmes qui ont plus de 40 et quelques qui sont tombées enceintes, mais il y a eu des dons d'ovocytes. Voilà, je crois qu'il faut, faut dire les choses. Je ne dis pas que c'est toutes les femmes de plus de 45 qui tombent enceintes, mais... On pense à certaines femmes connues qui...
2: Alors ça, c'est un scandale.
0: C'est un scandale
2: parce qu'on fait croire aux femmes...
0: Ah oui, d'accord, mais donc vous êtes d'accord avec ce que je dis.
2: Totalement d'accord avec ce que vous dites.
0: Mais personne n'ose le dire.
2: Mais personne n'ose le dire parce que c'est vrai qu'à partir d'un certain âge, ça devient franchement compliqué. Qu'on a accès maintenant à ce qu'on appelle des dons d'ovocytes ou alors des ovocytes personnels qu'on a congelés auparavant... Et c'est souvent comme ça qu'on a des grossesses très tardives. Mais faut pas faire croire aux femmes que ce qu'on lit dans les magazines féminins est toujours vrai, c'est-à-dire que Madame une telle a fait un enfant à 48 ans. Alors ça existe, hein, ça existe, mais c'est rarissime.
0: Voilà, donc ça c'est bien aussi de le rappeler, parce que sinon c'est vrai, on se dit, bon bah de toute façon, puisque un tel a réussi à avoir un enfant après 45 ans, je peux y arriver, et puis malheureusement c'est pas aussi vrai.
2: Malheureusement c'est souvent pas vrai.
0: Enfin, si, elles ont vraiment eu un enfant,
2: mais pas
0: naturellement.
2: Donc oui, et ça c'est un peu dommage qu'on ne dise pas,
0: parce qu'il
2: y a beaucoup de victimes de ça. C'est-à-dire, on lit que des femmes ont eu des enfants très tardivement, ça existe, mais c'est rarissime. Et donc souvent c'est des dons d'ovocytes.
0: Et est-ce qu'on connaît aujourd'hui la part écologique de l'infertilité, ou est-ce que c'est encore une fois des idées qu'on avance mais qui sont au fond pas vérifiables?
2: Alors je sais pas ce que vous entendez par écologique, c'est-à-dire
0: qu'on dit que c'est les trucs endocriniens qui provoquent
2: les perturbateurs endocriniens,
0: par exemple, que c'est aussi parce que il y a plus de pollution, que l'air qu'on respire, enfin on entend beaucoup de choses, hein.
2: Oui, mais à ma connaissance, il y a pas grand-chose de prouvé là-dedans. La seule chose, le seul vrai drame de la fertilité, c'est l'âge.
0: D'accord.
2: Hein, une bonne fois pour toutes. Il faut savoir que, dans le temps, on était réglé à 16 ans et enceinte à 18. Maintenant, on est réglé à 11 ans et enceinte à 33 à Paris en moyenne. Donc, la fertilité baisse de façon drastique.
0: Oui, puis il y a une autre raison dont on a déjà parlé, d'ailleurs tous les deux, Christian Jamin, c'est que les couples se mettent ensemble. En général, ils font attention. Au mieux, ils prennent la pilule, sinon ils ont les préservatifs. Et puis c'est au bout de quelques années de vie commune qu'ils commencent à envisager d'avoir un enfant. Et comme ils sont déjà ensemble depuis 5 ans, 7 ans, ils font moins l'amour qu'au début. Alors, et ça aussi, ça cause plus de difficultés pour être enceinte.
2: Alors ça, c'est aussi un point important, c'est-à-dire que on a pu étudier, grâce à la fécondation in vitro, à quel moment le sperme est le plus productif, si je puis dire. Eh bien, c'est 3 jours.
0: D'accord.
2: C'est-à-dire que faire l'amour tous les jours, le sperme s'appauvrit. Faire l'amour toutes les semaines, le sperme s'appauvrit aussi. Donc l'idéal, c'est de faire l'amour tous les 3 jours. Et puis il y a aussi quelque chose qui est beaucoup enseigné à l'école, c'est-à-dire que la période de fertilité est entre le 10e et le 14e jour, sauf que c'est vrai, mais c'est pas vrai. C'est-à-dire que moi j'ai eu, pas plus tard que la semaine dernière, une femme qui a été enceinte après avoir eu un rapport au 3e jour de son cycle. Et ça veut dire que un spermatozoïde vit jusqu'à 5 jours dans le ventre d'une femme. Son idéal de fécondité, c'est 3 jours. Et par ailleurs, donc, la date d'ovulation est imprévisible, c'est-à-dire qu'on peut ovuler n'importe quand. Et donc, pour faire un enfant, il faut faire l'amour tous les 3 jours.
0: Voilà, crois qu'on a déjà dit pas mal de choses. Maintenant, vous avez peut-être des questions à poser. Dans un instant, on va avoir Marie qui va parler de quelque chose que vous connaissez bien, du fameux syndrome des ovaires polykystiques. Et elle va nous en parler dans un instant.
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1: Nous sommes aujourd'hui avec Christian Jamin, gynécologue, endocrinologue, et je crois que vous connaissez bien ce symptôme des ovaires polykystiques, et c'est Marie qui est avec nous justement. Bonjour Marie.
2: Bonjour Brigitte, bonjour Christian.
3: Bonjour.
1: Je vous en prie.
2: Alors oui, effectivement, moi j'ai été diagnostiquée vers mes 15 ans à peu près. Seule chose qu'on m'ait dite à l'époque, aujourd'hui j'en ai 37, prenez la pilule, comme ça vous aurez vos règles. Bon, donc moi je suis partie en me disant, c'est juste que mes règles ne sont pas régulières, c'est pas très grave. Et finalement, quand on a voulu avoir un enfant avec mon compagnon, j'ai arrêté la pilule pour la première fois depuis 20 ans presque. Et je me suis rendu compte toute seule que mes règles, je ne les avais pas. Au bout de 4-5 mois, on a pris rendez-vous avec un spécialiste qui nous a dit « Oui, mais vous savez, il faut un an d'essai avant de considérer que c'est difficile. » Sauf que moi, j'avais l'impression de ne même
1: vous
2: pas
1: aviez
2: pouvoir...
1: Quel âge à ce moment-là?
2: J'avais 29 ans.
1: D'accord, oui. Donc 29 ans, on vous dit d'attendre un peu, c'est assez logique, je trouve,
2: oui,
1: pour l'instant.
2: Oui, et puis de toute manière, c'était surtout la question de ne pas avoir de règles au bout de 4-5 mois. Et en fait, moi, j'avais l'impression d'être dans un jeu où je ne pouvais pas jouer puisque je n'avais pas mes règles. C'est-à-dire qu'on me disait, il faut tester avant. Et oui, mais moi, je ne peux pas tester. Et donc, j'ai finalement eu mes premières règles à peu près un an après. Bon, forcément, ça n'a pas fonctionné sur ce coup-là. Hein. Et donc, on est passé avec des médicaments, des injections. Et ça a fonctionné au bout de 8 mois. Donc, j'ai eu ma première fille. Sauf que là, j'ai changé de spécialiste parce que la première avait eu des propos assez désobligeants. Donc là, on m'a dit, mais en fait, on va pousser les analyses. On s'est rendu compte qu'il n'y avait pas que ça, que mon mari, lui aussi, avait des petits soucis. Et là, on m'a dit, écoutez, c'est presque un coup de chance que ça ait fonctionné. Donc, il va falloir passer en FIV directement et assez rapidement parce que j'avais du coup 32 ou 33 heures, je ne sais plus. Et il y a quand même des chances que ça ne refonctionne pas. On a programmé la FIV 2 mois après et on m'a dit on va pas perdre un mois, on va quand même vous donner

0: pris les médicaments au cas où. Et finalement, ça a plus que bien marché puisque j'ai eu des jumelles avant la FIV.
1: Avant la FIV, donc oui, voilà. Naturellement. Donc.
0: Non, pas naturellement, avec les médicaments, des injections, des hormones. Mmh. Mais bon, j'ai eu énormément de chance dans mon parcours par rapport à d'autres femmes, vu les pathologies multiples que j'avais. Et finalement, je pense que ce qui est difficile déjà, c'est un peu le tabou qu'il y a autour de tout ça. Moi, je n'ai aucune gêne à en parler. Je trouve que ce n'est pas une honte, peut-être déjà parce que je considère que mon corps n'est pas assez que pour faire des enfants à la base. Mais il y a aussi cette incompréhension de l'entourage. Moi, j'ai tendance à dire aux personnes que je croise qui ont des difficultés à avoir des enfants qu'il faut se centrer sur soi et en parler avec des gens qui connaissent, qui savent ce que c'est. Parce qu'on a, moi, combien de fois on m'a dit, mais c'est dans ta tête, pense à autre chose. Et ça, c'est, là, pour le coup, c'est culpabilisant et très difficile.
1: Oui, de toute façon, bon, même si on ne va pas nier la psychosomatique qui existe dans beaucoup de choses, et pas que dans la tête des femmes qui ont envie d'être enceintes, loin de là. Mais en même temps, oui, il faut aller consulter. Aujourd'hui, on a quand même énormément avancé sur toutes ces questions par rapport à il y a 30 ans. Enfin, donc, oui, il faut avancer, évidemment. Il faut aller consulter.
0: Surtout que la deuxième prise en charge, on m'a vraiment expliqué les choses et on m'a dit, vous savez, alors je ne saurais pas vous donner de chiffres et je ne le ferai pas parce que ce ne serait pas un vrai chiffre, mais je me souviens d'une médecin qui m'a dit, c'est quand même très rare qu'avec tout ce qu'on a aujourd'hui, on n'y arrive pas. Et en tout cas, moi, à l'époque, j'aurais aimé entendre ça. Et si des femmes, des hommes sont en difficulté aujourd'hui et m'entendent, cette phrase m'avait fait du bien et moi j'étais vraiment un cas désespéré et ça a fonctionné.
1: Christian, qu'est-ce que vous avez envie de répondre à Marie ?
2: On va en avoir pour l'après-midi avec tout ce qui vient de nous être dit.
0: Pardon.
2: Non, au contraire, c'est passionnant. Il y a beaucoup, beaucoup de choses. Vous avez dit beaucoup de choses, consciemment ou inconsciemment. Alors d'abord, ce qu'il faut savoir, et vous avez bien le fait, c'est que dans les problèmes de fertilité, c'est moitié-moitié. La moitié la femme liée aux hommes et l'autre moitié liée aux femmes. Donc s'acharner sur les femmes, comme on le voit trop souvent, c'est totalement pas normal. C'est-à-dire que devant tout problème de fertilité, une des premières choses à faire, c'est de faire un spermogramme pour savoir d'où ça vient et qu'est-ce qu'on peut faire. Bien sûr. La deuxième chose, c'est que oui, le fait de ne pas avoir de règles, par définition, ça rend difficile l'obtention d'une grossesse. Mais donc là, quand on n'a pas de règles, il faut faire un bilan pour savoir si ça vient de l'hypophyse ou si ça vient de l'ovaire ou et d'où ça vient. Donc donc les traitements ne seront pas les mêmes. Et puis l'âge, combien de temps il faut attendre ? Alors je dirais bien que avant 30 ans, il faut attendre un an, et après, c'est 6 mois. C'est-à-dire que quand il n'y a pas de grossesse après 6 mois, compte tenu du temps que ça peut prendre, eh bien, il faut s'y mettre, faut faire les bilans dès 6 mois après 30 ans. Voilà, enfin, il y a beaucoup de choses, beaucoup, beaucoup de choses dans ce que vous avez dit. Alors maintenant,
1: oui, parce qu'il y a quand même un compte à rebours chez une femme qu'il ne faut pas négliger. C'est-à-dire que si à 33 ans, au bout de 6 mois, on n'a pas eu d'enfant, si on attend 6 mois de plus, c'est 6 mois peut-être de perdu, quoi.
2: Exactement. Donc, en fait, le grand ennemi de la fertilité, c'est l'âge. Il faut quand même savoir qu'à 30 ans, la fertilité est la moitié de celle de 20 ans. Donc c'est pour ça que on est pris par le temps. Et il faut, alors ça veut pas dire qu'il faut se précipiter, ça veut dire qu'il faut faire un bilan pour qu'on sache avec à quelle vitesse on doit agir. Et puis alors maintenant il y a l'ovaire polykystique. Alors l'ovaire polykystique, c'est une maladie c'est même pas une maladie, ça s'appelle un syndrome, c'est-à-dire que on n'en connaît pas vraiment la cause, et c'était quelque chose de très rare, et aujourd'hui c'est quelque chose dont on parle beaucoup. Les critères diagnostiques sont compliqués, mais il faut savoir que l'ovaire polykystique ne rend pas stérile. C'est-à-dire qu'on ovule moins souvent, et c'est peut-être pour ça qu'on a du mal à être enceinte, mais la fertilité est normale dans l'ovaire polykystique. Donc ce qu'il faut, c'est essayer de rétablir un cycle pour que la fertilité puisse s'exprimer.
0: C'est exactement ce que j'aurais aimé qu'on me dise, parce que lors des premiers essais, on m'a pas justement expliqué ça. C'est-à-dire que c'était pas un problème de fertilité et que si le coup où j'ai eu mes règles sur un an, j'aurais pu tomber enceinte à ce moment-là.
1: Oui, vous voulez dire qu'on vous a donné le diagnostic de syndrome des ovaires polykystiques sans vous dire que ça n'entravait pas votre fertilité.
2: C'est-à-dire que comme on ovule moins souvent, moins fertile, mais quand on ovule, on a une fertilité normale.
1: Oui, bien sûr. Et c'est bien c'est toujours pareil, c'est bien d'expliquer quand on donne un diagnostic, d'expliquer ce que c'est exactement, parce que c'est vrai que sinon, on s'inquiète un peu, quoi.
0: Non, c'est surtout que dans ces moments-là, on voit, comme vous disiez, le temps tourner et que moi, je me disais que c'était déjà fichu. Parce que je pensais qu'on allait me laisser comme ça, me dire, finalement, vous avez vos règles une fois par an, faut qu'on essaye pendant 2-3 ans.
2: Alors d'abord, la première chose qu'il fallait savoir, c'est pourquoi vous n'aviez pas de règles depuis un an. C'est-à-dire, est-ce que c'était effectivement un syndrome de l'ovaire polykystique? Auquel cas, il y a des mesures hygiéno-diététiques, c'est-à-dire qu'il y a il faut faire de l'exercice physique, il faut perdre du poids quand on est en surpoids, et tout ça facilite énormément la fertilité. Et quand ça marche pas, il y a des médicaments qui font ovuler, parfois trop, puisqu'on a plus, quand on les stimule, on a des jumeaux, comme vous.
0: Trois
2: d'un coup. Donc, voilà. Donc, la première chose à faire, c'est de comprendre pourquoi il n'y a pas de règles. Est-ce qu'il n'y a pas de règles parce que la nutrition est mauvaise? Est-ce qu'il n'y a pas de règles parce que on a tendance à être, on a l'ovaire polykystique, les liens avec le diabète et tout sont assez compliqués? Enfin, bref, c'est compliqué, mais, une femme qui n'a pas de règles, il ne faut pas lui dire revenir dans un an. Ouais, une femme qui n'a pas de règles, il faut lui dire, il faut qu'on commence par comprendre pourquoi vous n'avez pas de règles, il faut faire un bilan chez le mari, et puis après, on agit et on explique.
1: Bon, en tout cas, c'est bon, vous avez eu 3 enfants, hein, donc 3 filles, si j'ai bien compris.
0: 3 filles, oui.
1: Bon, et merci de votre témoignage, parce que ça peut éclairer certaines personnes qui nous écoutent. Merci beaucoup, Marie. On se retrouve avec le Love Conseil, on va parler des 4 étapes de la relation, et puis on va jouer évidemment avec Passage du Désir. Vous pouvez appeler également si vous avez envie de poser des questions à Christian Jamin. Et nous aurons Marlène aussi, qui est devenue plus fertile à l'âge de 30 ans, qui nous racontera ça dans un instant.
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2: Alors justement, on va parler des quatre étapes de la relation. Christian Jamin, on connaît tous le début, hein, la passion. C'est bon, je crois qu'on sait de quoi ça parle. Et là, généralement, on fait l'amour plus souvent que tous les trois jours. Hein. Mais en principe, et c'est plutôt mieux quand même, on essaye d'avoir un peu de contraception parce qu'on ne va pas non plus faire un bébé avec quelqu'un avec qui on est totalement passionné parce que c'est pas sûr que ça dure.
3: Ouais.
2: Bon, en tout cas, c'est la période euphorique qui est très agréable, mais qui dure pas vraiment. Ensuite, il y a ce qu'on appelle souvent une sorte de lutte de pouvoir qui est assez souterraine d'ailleurs. C'est comme s'il y en avait un qui essaye de prendre le dessus sur l'autre. Alors, bon, parfois, ça marche très bien. Il y en a un qui prend un peu le pouvoir et l'autre qui est d'accord pour se soumettre. Et ça peut marcher pendant des années. Il peut y avoir à un moment donné une révolution, mais enfin, ça peut marcher. Et en tout cas, c'est une période qui fait que chacun va se mesurer à l'autre, on va découvrir l'autre, on va essayer de garder quand même un peu son autonomie tout en acceptant des compromis. Enfin voilà, c'est une période toujours un peu délicate. Ensuite, il y a la troisième étape qui est le stade de la dépendance et de l'indépendance. C'est-à-dire que on va vouloir maintenir la relation, mais pas tout sacrifier quand même. Et là aussi, c'est une étape où il va falloir trouver des ajustements qui conviennent aux deux, parce que un couple, c'est quand même 1 plus 1 égale 3, hein, comme je dis souvent, mais il faut quand même que chacun garde un peu son autonomie, et il faut quand même qu'il y ait quelque chose de commun, sinon le couple ne peut pas tenir. Et c'est une étape en général moins complexe que la deuxième. Hein. En général, la troisième, elle s'adapte assez bien. Et puis vient la quatrième étape, qui est une période que parfois on va appeler plus tiède, mais qui est aussi une période intéressante parce que c'est un moment où les fondations se créent, où il y a vraiment un couple avec beaucoup de tendresse, d'affection, d'amitié même. Mais en même temps, ça peut être aussi une période un peu hivernale où on s'éloigne un peu l'un de l'autre. C'est un peu à ce moment-là le important de faire un petit bilan, de voir si vraiment il y a des fondations solides qui permettent de peut-être refaire repartir le désir, ou si on n'a plus rien à faire ensemble. Mais ce qui est important, c'est de bien comprendre que cette quatrième étape, si on n'a plus de projet ensemble, si on ne fait plus rien ensemble, à un moment donné, ça va forcément se menuire, et enfin l'amour va tout doucement disparaître, quoi. Donc c'est pour ça que c'est vraiment important de comprendre ces quatre étapes dans une histoire d'amour.
3: Ouais.
2: Oui.
3: La première chose à faire, je crois, dans une histoire d'amour que l'on veut voir se pérenniser, c'est de voir s'il y a un respect des fondamentaux. C'est-à-dire
2: les vraies valeurs, vous
3: les vraies valeurs, les valeurs fondamentales. C'est-à-dire que même si on, au début, quand on a envie d'être amoureux, on a tendance à se cacher ce qu'on ne veut pas voir parce que on a trop envie.
2: Les fameuses lunettes roses. Oui.
3: Voilà, on a trop envie que ça dure. Et c'est ça qu'il faut garder dans un coin de sa tête. C'est-à-dire que un couple où les fondamentaux ne sont pas les mêmes ne durera jamais. Et donc, il faut absolument savoir ce qu'on a essayé de balayer sous le tapis.
2: Oui, mais il y a cette image qu'on dessine parfois quand on est en thérapie de couple de deux ronds avec un endroit où les deux ronds se retrouvent. Et si là où ça se retrouve, il faut quand même que ce soit suffisant pour que le couple tienne, sinon s'il y a juste un dixième de chaque rond qui se retrouve, il y a peu de chances que ça dure sur le long terme.
3: Et puis il y a des choses qui font que tôt ou tard on se réveillera et si les fondamentaux, il y a des points fondamentaux qui sont différents, ça ne se réparera jamais. Donc, mais ça, on le sait très tôt.
2: les fameux cartons rouges que j'appelle moi. Oui. Il y a des choses qu'on ne supporterait pas et qu'on supporte parce qu'on est amoureux, mais voilà. Il y a un moment où on ne supportera plus puisque justement on ne sera plus amoureux.
3: Et ce qui est très important, c'est qu'en fait on le sait très tôt. On le sait très tôt, mais on se le cache.
2: Je n'ai pas l'impression que tout le monde le sait très tôt, hein, parce que depuis que j'écoute les gens parler de l'amour, je ne suis pas sûre que tout le monde soit aussi raisonnable que vous, Christian Jamin. Mais bon, on peut en parler, de toute façon, tout le temps sur Sud Radio. On retrouve Marlène maintenant. Bonjour Marlène.
4: Bonjour Brigitte, bonjour Christian.
3: Bonjour Marlène.
4: Enchantée.
2: Et bien nous aussi. On vous écoute.
4: Alors moi, en fait, j'ai eu l'impression d'être plus fertile après mes 30 ans. Avant, j'avais rencontré j'étais en couple avec plusieurs hommes, mais toujours plus vieux que moi. Donc le premier, c'était 10 plus que moi, et après, ça a été 20 ans de plus que moi. Et je suis restée 3 ans et 5 ans. Et je suis jamais tombée enceinte. Bien sûr, je le voulais pas non plus, hein. Mais il y a eu quelques. Je prenais pas de contraception, uniquement préservatif. Il y a quand même des moments où, de temps en temps, on faisait abstraction. C'est vrai qu'inconsciemment, je faisais quand même attention à mon cycle. Mais je connaissais pas exactement le cycle à 100%. Donc je faisais, non, c'est bon, là, ça craint rien. Et je suis jamais tombée enceinte avant mes 30 ans. Et la même erreur que j'ai faite avec quelqu'un, ça faisait que 5 mois ou 6 mois qu'on était ensemble, à 31 ans, la capote, elle a cédé, elle a cassé, donc c'est très rare. Et c'était la première fois que ça m'arrivait. Et il me dit, prends la pilule du lendemain, non, t'inquiète pas, ça craint rien. Bon, voilà. Et je l'ai pas pris, puis je suis tombée enceinte.
2: D'accord. Et finalement, vous l'avez gardé ou pas ?
4: Alors moi, j'étais folle amoureuse de lui. Ça faisait que 5 mois qu'on était ensemble. C'était très près. On vivait les uns pour les autres. C'était un peu la période un peu euphorique et tout.
2: Passion,
4: et en fait, lui, pas du tout. En fait, grâce... Alors, c'est horrible de dire ça, hein, mais grâce à cette grossesse, il m'a avoué qu'il m'avait jamais dit « je t'aime » et qu'il n'avait jamais senti quoi que ce soit comme amour.
2: Et alors ?
4: Comme quoi, on avait, il m'a demandé d'avorter. Moi, j'ai été brûlée à un cierge parce que je me suis dit, c'est quoi cette chose ? Parce qu'on tombe pas enceinte comme ça pour avorter. Et je me suis dit, en fait, l'avortement, il est aussi pour la femme, mais il est aussi pour l'homme. Je veux dire, si lui, il ne le désire pas, on fait pas un enfant tout seul. Donc, j'ai donné un peu mon destin à Dieu parce que je suis assez croyante. Et je me suis dit, lui aussi, il a le droit de m'accompagner dans cette période un peu délicate. Et il l'a fait. Il m'a accompagnée. Il était là à l'hôpital. Je l'ai quand même gardé assez longtemps pour me dire peut-être qu'il va partir avant les semaines où on a le droit d'avorter.
2: Ouais.
4: Mais non, il est bien accroché. Du coup, j'ai fait une interruption de grossesse avec aspiration. J'ai l'impression que c'était moins douloureux que de prendre un médicament et de faire toute seule chez soi.
2: Bien sûr, mais c'est votre choix, il n'y a pas de doute.
4: Voilà. Mm-hmm. Mais ça m'a toujours trotté. Et un an plus tard, je suis partie en Angleterre garder des enfants, un genre de jeune fille au père, un peu retardée. Et je suis tombée avec une maman, deux enfants et un bébé à garder toute la journée, qui aurait eu le même âge que l'enfant que j'aurais eu.
2: Oui.
4: Donc y a quand même des trucs dans la vie qui trompent pas. Donc j'ai quand même un petit peu materné malgré tout. Sans pour autant avoir regretté cette interruption parce que je me retrouvais sans travail, toute seule du coup, et sans chômage parce que j'étais en reconversion professionnelle et j'étais à la fin des droits. Donc du coup, ça a été dur. Et je me suis dit dans ma vie, il faut vraiment que je me marie, que j'ai des enfants parce que sinon j'en voudrais toute ma vie. Et j'ai eu la chance de rencontrer mon mari et de faire des enfants et d'avoir deux enfants fille à fille. Mais j'ai jamais repris de contraception depuis mes 20 ans, un truc comme ça. Très très jeune, j'ai pris pour avoir un cycle régulier. Et après, j'ai arrêté la contraception orale. Et après, ça a toujours été des préservatifs. Et le jour où j'ai enlevé les préservatifs, je tombe enceinte.
2: Oui, alors ça, c'est, après, c'est le sens que vous y mettez, l'interprétation que vous faites. Ce qui est touchant dans votre témoignage, c'est qu'on voit une fois de plus ce que c'est que le parcours d'une femme qui désire avoir des enfants et comment c'est complexe et comment c'est jamais.
4: La vie, elle est pas.
2: C'est pas toujours au bon moment, c'est compliqué. Et on peut imaginer, heureusement, vous avez ensuite eu deux enfants, mais sinon, vous auriez peut-être regretté toute votre vie cet IVG. Et en plus, vous étiez amoureuse de cet homme. Est-ce que ça... Alors la question après, elle est totalement psychologique, donc on peut pas répondre. Est-ce que on tombe plus facilement enceinte quand on est amoureuse de l'homme? Ça n'a, enfin, je veux dire, y répondre, ça n'aurait aucun sens. Chacun mettra la réponse qu'il a envie d'y mettre.
4: Oui, c'est vrai que c'est. Forcément, parce que je vois j'ai des amis qui sont bien plus amoureuses que je l'ai été, dans le sens où moi j'avais des, j'aurais pas dit oui à tout. Alors j'ai des copines qui peuvent dire oui à tout, et c'est pas pour autant qu'elles tombent enceintes.
2: Oui, mais on peut aussi, tirer un petit peu le diable par la queue, on pourrait dire que votre préservatif qui craque, c'est un acte manqué réussi, vous voyez.
4: Complètement, et c'est surtout ça qui m'a, entre parenthèses, sauvée d'une relation toxique, parce que cette personne-là me mentait. Et en fait, c'est juste quelqu'un qui est un peu timide, introverti, qui ne change pas de... Quand il en a une, il la garde, parce qu'il sait qu'il va mettre du temps à trouver une.
2: En tout cas, ce que j'entends, si je comprends bien, c'est que de toute façon, ça n'aurait pas été un bon père.
4: C'était quelqu'un qui ne voulait pas être père.
2: Oui,
4: c'était
2: oui.
4: un enfant. C'était encore... Il avait 30 ans, mais dans sa tête, il n'était pas du tout... Il savait les responsabilités qu'il aurait eu avec un enfant, il n'en voulait pas.
3: Alors, c'est très compliqué de répondre à ce type de questions, parce que, à mon avis, il est clair que les facteurs psychologiques jouent un rôle important dans la grossesse. Moi, par exemple, quand je vois des couples qui veulent un enfant et la femme est complètement obsédée, elle a mis sur son téléphone le jour où il faut faire l'amour, et ça, c'est effrayant, ça, et ça marche pas du tout. Comme je le disais tout à l'heure, si on veut faire un enfant, il n'y a qu'une solution, c'est de faire l'amour tous les trois jours. Voilà.
4: Alors, je l'ai fait, hein. Je l'ai fait, ça jeune, et ça n'a jamais fonctionné. Parce que j'étais certainement avec quelqu'un qui était infertile, mais comme il ne voulait pas forcément d'enfant, je ne tombais pas enceinte, puisque de toute façon, on n'avait pas fait des tests, on n'avait rien fait. Donc, c'est pour ça que je dis, je suis tombée fertile qu'après 30 ans, parce que je n'ai pas fait de test avant. Mais si on faisait des tests avant, on le ferait avant.
3: Ouais, c'est toujours difficile de faire un diagnostic a posteriori. Vous avez eu des enfants, c'est tant mieux. Est-ce que c'était psychologique? Est-ce que c'était un problème de fertilité du mari? Est-ce que c'était vous qui étiez pas disposé? Enfin, tout existe, mais pour moi, il est clair que les facteurs psychologiques jouent un rôle important.
4: Et est-ce que vous, monsieur Christian Jeannin, vous savez si la prise de sang qu'on faisait à l'époque de mes parents, quand on voulait se marier, servait à quelque chose?
3: Ah oui, mais ça servait pas à faire des enfants, ça. On faisait la prise de sang pour savoir si on avait la syphilis, si on avait...
4: Je pensais que c'était une prise de sang de compatibilité.
3: Non. D'abord parce que c'est très compliqué de savoir avec qui ça va marcher, avec qui ça va pas marcher. Oui. Non. On faisait des prises de sang pour savoir si on n'était pas malade, mais ça n'était pas un test de fertilité.
2: En revanche, il y a des études qui sont plutôt des études de neurosciences, etc. Enfin, des études qui n'ont rien à voir avec la médecine, qui démontre que normalement on va intuitivement être attiré par quelqu'un qui a les gènes qui nous conviennent pour avoir des bons enfants en bonne santé et en pleine forme. Et ça, c'est quand même incroyable. Mais il semblerait, en effet, qu'on ne choisit pas par hasard. Vous n'y croyez pas?
3: Quand il y a de la gêne, il n'y a pas de plaisir.
2: non, mais vous y croyez ou pas?
3: Pas trop. Mais pourquoi pas? Enfin, moi, je suis ouvert à toutes les démonstrations. Il faut. Je connais pas ces travaux, donc je vais. Mais oui. Alors, est-ce qu'il y a des couples qui sont plus prédisposés à faire des enfants en dehors de tous les problèmes techniques et tous les problèmes de vie? C'est très difficile de répondre à cette question. C'est-à-dire. Si on n'a pas envie de faire l'amour, on fait moins l'amour. Enfin bon, bref, il y a mille choses qui interviennent.
2: En tout cas, merci de votre témoignage, Marlène. Merci beaucoup. On continue,
4: merci
2: bien
4: beaucoup.
2: Sûr, à vous donner la parole, à écouter votre parcours, justement, de femme, de maîtresse, de mère. Et vous pouvez nous appeler sur Sud Radio au 0826 300 300. Nous aurons Eléa, qui a eu deux grossesses particulièrement différentes et qui a envie aussi d'en parler. À tout de suite.
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1: Christian Jamin est avec nous, gynécologue, endocrinologue. On parle des problèmes de fertilité. Si vous avez des questions à poser à Christian Jamin, je vous rappelle que vous pouvez appeler le 0826-300-300. On retrouve maintenant Eléa qui est avec nous. Bonjour Eléa.
2: Bonjour Brigitte, bonjour Christian.
3: Bonjour.
1: Donc vous avez eu deux grossesses différentes, c'est ça?
2: Oui, alors j'en ai eu trois en réalité, mais j'en ai une qui n'a pas abouti. Dans le sens où j'ai dû y mettre un terme pour des raisons médicales, avec une grossesse qui n'était pas forcément prévue, qui s'est fait certainement par hypothèse, parce qu'il y avait un médicament qui aurait inhibé le moyen contraceptif, et donc je l'ai appris très tardivement, on va presque dire veille du terme possible.
1: D'accord, donc ça c'est intéressant peut-être d'éclairer ce que vous dites. Est-ce que en effet des médicaments peuvent tuer, si je puis dire, la contraception?
3: Oui, c'est pas très fréquent, mais ça existe. C'est-à-dire qu'il y a des incompatibilités entre certains traitements et les pilules. En particulier, ce qui augmente le métabolisme des pilules, c'est-à-dire que le produit disparaît trop rapidement du corps. Oui, ça existe, mais encore une fois, c'est pas très fréquent.
2: Pas fréquent, et pour ainsi dire et dire vrai, c'est que j'avais allé appeler le laboratoire en question de ce fabricant de médicaments, qui m'a dit, oh là là, il y a une chance sur 1000, enfin voilà, le chiffre était infime. Donc moi j'y suis allée sécure en disant, tout va bien. Et c'était un moment marquant parce qu'effectivement, à cette époque-là, c'était pas monnaie courante et il a fallu que mon gynécologue puisse démontrer qu'il n'y avait pas eu d'oubli, qu'il n'y avait pas eu de problème particulier et que, arrivé au terme, il y avait des risques de malformation et je n'avais pas beaucoup de délai ou pas beaucoup de jours de réflexion parce que, quand on l'a découvert, c'était vraiment sur le tard. Et du coup, comme il y avait une forte probabilité d'avoir une interruption médicale de grossesse encore plus tardive, j'ai fait le choix de faire l'IVG. Et donc de pouvoir être accompagnée psychologiquement s'avérait indispensable, parce que c'était un peu tumultueux quand même.
1: C'est forcément douloureux, bien sûr, oui.
2: Oui, c'était pas quelque chose que je rêvais de faire dans ma vie. Et j'avais pris des précautions pour que ça n'arrive pas. Et j'étais beaucoup plus jeune et il y avait vraiment des risques pour moi comme pour le bébé à venir. Et donc, pour toutes ces raisons-là, j'ai dû y mettre fin. Et je pense que ça a quand même marqué la suite qui a été quand même plus favorable. Mais en tout cas, déjà, ça a marqué mon désir de grossesse qui était plus prononcé qu'avant. Et ensuite, je me suis dit, plus jamais. Voilà. Ça a été peut-être le côté déterminant.
1: Vous êtes dit plus jamais, mais plus jamais quoi?
2: Plus jamais d'IVG, plus jamais. Si ça doit arriver, je le garderai jusqu'au bout parce que je pense que malgré le suivi, le deuil, etc., c'était une épreuve qui, pour moi, m'a révélé le fait que je ne recommencerai pas une autre fois. Disons qu'après, en plus à cette époque, une fois que vous avez fait votre décision, etc., on vous prend et puis une fois que l'IVG est arrivé, j'ai pas été très très bien traitée par le corps médical et après il faut aller retourner retravailler et sans psychologue ou sans thérapeute médical ou qui nous soutient, je trouve que c'est vraiment difficile. Et donc pour moi en tout cas, ça a été déterminant sur le désir de grossesse où j'en ai eu deux après. Et ensuite je me suis dit, si jamais ça m'arrive une nouvelle fois, je ne recommencerai pas. Voilà.
1: Oui, alors en même temps, vous avez eu deux enfants finalement, si j'ai bien compris.
2: Oui, et puis ça s'est très bien passé. Et je pense que le premier a été déterminant parce que j'avais peur de le perdre. Voilà.
1: Parce que quand même, je comprends et je sais pour avoir déjà fait des émissions sur les séquelles des IVG, je sais à quel point pour beaucoup de femmes c'est beaucoup moins anodin que ce qu'on raconte. Hein. Donc je suis pas en train de négliger votre douleur, mais vous aviez un risque d'abord pour votre santé et puis ensuite, vous savez, se retrouver avec un enfant avec des handicaps importants, c'est aussi aussi toute une vie qui est bousculée, qui bascule et c'est pas forcément le bon choix non plus. Ça peut mettre le couple en danger, enfin tout. Rien n'est, enfin, encore une fois, personne n'a à juger à la place de la personne qui est concernée, hein, bien sûr, mais c'est pas.
2: Non, c'est vraiment pas anodin, et en même temps,
1: si vous avez encore
2: je regrette pas mon choix, parce que c'était un choix où je pouvais pas porter la responsabilité de me mettre en danger, ou de mettre un bébé en danger, ou en malformation, je pouvais pas l'assumer, en fait.
1: Oui, mais si vous regrettez pas votre choix, mais qu'en même temps, il continue à être présent dans votre tête, oui. C'est qu'il y a peut-être encore quelque chose à comprendre.
2: Alors, hein. Peut-être, en tout cas, aujourd'hui, j'ai plus le désir d'enfant, mais ce que je veux dire, c'est que après, quand j'ai eu mes deux enfants, ça ne m'a pas quitté. C'est-à-dire que ça a quand même été un effet marquant qui a permis de me dire, si jamais ça devait arriver, eh bien, voilà. Donc, il y a peut-être encore des choses à comprendre, mais j'ai fait un long suivi de plus d'un an pour avoir une deuxième grossesse. Et la deuxième grossesse a été quand même bénéfique et positive, mais j'avais cette peur de le perdre, alors que le deuxième enfant que j'ai eu, aucune peur, aucune crainte, une confiance absolue. Et donc, ça montre un état de possibilité.
1: C'est quelque chose qu'on entend beaucoup maintenant, Christian Jamin. Est-ce que les femmes, avant, je parle dans les années 60, avaient autant d'inquiétudes de pas aboutir la grossesse, de la peur de pas être enceinte? Enfin, on a l'impression que ce sont des questions finalement dont on parle beaucoup et qui finalement vont perturber beaucoup les femmes.
3: Alors, il s'est passé deux choses depuis cette période. La première, c'est le vieillissement de la population. C'est-à-dire que, effectivement, les femmes aujourd'hui, je crois que l'âge de la première grossesse à Paris est au-delà de 33 ans.
1: Oui, donc, c'est vrai qu'elle a beaucoup reculé.
3: Donc, déjà, je dirais que quand on a envie d'être enceinte, c'est beaucoup plus, encore une fois, faites attention qu'à pas interpréter ce que je veux dire, mais, c'est, la grossesse est beaucoup plus précieuse. Quand on veut un enfant et qu'on sait que la pendule a tourné, que quand on a 20 ans et que on sait que on peut recommencer le mois d'après. Donc déjà ça c'est la première chose. Et puis la deuxième chose c'est que on a énormément progressé dans la connaissance de la fertilité grâce en particulier à la fécondation in vitro. Parce que la fécondation in vitro c'est quoi? C'est rien d'autre qu'une grossesse naturelle dont on retire tous les actes naturels pour les remplacer par des actes volontaires. C'est-à-dire qu'on prend on prépare le sperme, on prend le sperme, on le met dans l'utérus, on déclenche l'ovulation au bon moment, et puis on peut aussi faire prendre un ovule et puis faire rentrer le spermatozoïde directement dedans avec une seringue. Enfin bref, donc la fécondation in vitro, ça reste de la fécondation, mais c'est de la fécondation où chaque acte est remplacé par un acte médical au lieu de laisser la nature faire. Et donc plus on connaît ces actes-là, plus on est angoissé par rapport à ce que avant on considérait comme un don de Dieu.
1: Oui, bien sûr, c'était la nature. Mais est-ce que c'est pas c'est une question, hein, est-ce que c'est pas plus facile de mener une grossesse normale à terme quand on a 20 ans que quand on a 30 ans? J'ose poser la question.
3: Alors là, je parlais pas de mener la grossesse à terme, je parlais de l'obtenir.
1: L'obtenir, la mener. Et donc, à terme, aujourd'hui, c'est une question tout claire, auquel peut-être vous pouvez pas répondre. Hein.
3: Mais moi, mon opinion, c'est que aujourd'hui, on a mécanisé.
1: J'ai bien compris, mais c'est pas ça ma question. C'est est-ce que avant les femmes avaient des enfants très jeunes et ça se passait tout seul.
3: Bien sûr.
1: Est-ce que c'est parce que ça se passe plus facilement tout seul à 20 ans qu'à 30 ans?
3: Oui, mais d'accord. Je pense que les deux existent.
1: Ok.
3: Les deux existent.
1: Merci en tout cas, Eléa. On va faire une petite pause. On se retrouve tout de suite après les infos. Et vous pouvez vous aussi appeler. C'est Sarah qui a été maman très tard et qui a envie d'en parler justement. Il faut toujours qu'il y ait les exceptions qui confirment la règle. Hein, c'est bien connu.
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0: Il est 23h.
1: Parlons vrai. 22h minuit, Brigitte Lahaye, Sud Radio.
0: Christian Jamin est avec nous. On évoque la fertilité, les âges où les femmes sont enceintes. Alors on entend depuis 14h, on a entendu des témoignages très différents et on voit bien encore une fois que chaque parcours est un parcours individuel et qu'il ne faut pas d'un parcours individuel évidemment faire une généralité. Et c'est un petit peu la difficulté du sujet du jour, hein, Christian Jamin.
2: Oui, on n'est pas égaux face à ça, et puis on n'est pas égaux non plus face au hasard. C'est-à-dire que le vieillissement de l'ovule, c'est que on a des ovocytes, c'est-à-dire des œufs, qui vieillissent, mais ils vieillissent pas tous à la même vitesse. Et donc,
0: Ça dépend des individus.
2: Et ça dépend des individus. Et il y a des femmes qui ont encore des règles régulières et qui ne sont plus fertiles parce que les œufs ont vieilli, alors que d'autres gardent des œufs jeunes et que là, une grossesse est possible. Et ça, on ne sait pas le mesurer.
0: Et alors il y a quand même une injustice, moi je m'adresse à Dieu, hein, parce que je trouve quand même que dans tous les mammifères, nous, femelles humaines, nous sommes les seules à avoir une ménopause. Je trouve ça totalement injuste.
2: Alors oui, ça c'est...
0: Vous êtes d'accord quand même?
2: Alors je crois qu'il y a une race de requins, je crois, qui arrive.
0: C'est pas des mammifères les requins, enfin. Il y a des hommes requins, ça je suis d'accord. Mais il n'y a pas de femmes requins.
2: Oui, mais c'est vrai que les femmes sont le seul mammifère à avoir une ménopause.
0: Et ça, qu'est-ce que ça veut dire?
2: Alors on dit que c'est parce que vous y vivez trop longtemps, mais je n'irai pas jusqu'à dire une chose pareille. C'est-à-dire
0: Attendez, les éléphantes, elles vivent plus longtemps que nous.
2: Proportionnellement, en fait, si on est finaliste, la ménopause, c'est pour éviter de faire des enfants, alors qu'on n'aura pas le temps de les élever.
0: Oui. Et puis il y a une théorie aussi qui est dite par certains anthropologues. Il faut aussi qu'il y ait des femmes d'âge mûr qui s'occupent des petits jeunes enfants, des femmes jeunes, parce que ça équilibre dans une société, etc. Et je trouve ça assez joli.
2: Oui, c'est mignon, mais c'est un petit peu la théorie de Bethlehem sur les où on met les enfants tous tous en même temps, et puis il y a les jeunes qui vont au travail et puis les vieux qui s'occupe des enfants.
0: Ce serait peut-être pas mal que notre société prenne un peu exemple là-dessus, non ? Bon. Sarah, bonjour, merci d'être avec nous.
3: Bonjour Brigitte, bonjour Christian.
2: Bonjour.
0: Donc vous avez eu des enfants assez tard, hein, je crois.
3: Enfin, des enfants, malheureusement j'en ai eu qu'un, mais j'aurais pu en avoir trois en réalité. J'ai eu beaucoup de chance parce que j'ai attendu un bébé au mois de janvier. Je l'ai perdu en février très vite, à un moment où, vous savez, ils ne sont pas encore totalement formés. Et je suis immédiatement retombée ensuite enceinte. Et mon fils est né en novembre. Et j'ai été à nouveau, j'ai une grossesse absolument imprévue, j'aurais été ravie, mais elle n'est pas allée jusqu'au bout, parce que comme disait Christian, les œufs, il y a un moment, ils ne sont pas prêts, hein, nous voilà. Hein. J'ai déjà eu une chance qu'on a les trois qui passent, mais à 48 ans, j'étais encore enceinte quand même.
0: Mais vous avez fait une fausse couche, c'est ça?
3: Ben oui, vous savez, quand l'œuf n'est pas très frais, il se développe un petit peu, puis la nature fait bien les choses, et elle évacue, bien sûr. Et moi, je n'ai pas mal vécu du tout. J'étais très heureuse de cette preuve de fécondité. J'ai regretté, bien sûr, mais j'ai eu au moins un enfant, j'étais très heureuse, parce qu'il est né juste avant mes 42 ans. C'est une merveille, je suis bénie.
2: Alors, le vieillissement de ce qu'on appelle de folliculaire, des œufs, on peut le mesurer de trois façons. On peut mesurer le nombre d'œufs qui restent dans les ovaires, c'est une prise de sang, ça s'appelle l'AMH. On peut vous dire s'il vous en reste beaucoup ou pas. Ça veut pas dire pour autant qu'ils seront. Le deuxième, c'est que ils deviennent, avec l'âge, résistants aux hormones. Donc en dosant les hormones, on peut savoir si les œufs sont devenus résistants aux hormones. Et puis le troisième, qui est le plus important, c'est ce qu'on appelle le vieillissement génomique. Et là, le seul marqueur, c'est la date de naissance. C'est-à-dire que là, on ne sait pas le mesurer. Et donc, on voit des femmes qui ont des règles régulières, qui ont 50 ans, qui sont réglées comme des pendules, etc. Et ça marche plus, parce qu'il y a eu ce vieillissement de l'œuf. Et là-dessus, ça, on ne sait pas le mesurer.
0: Pour l'instant. Parce que quand on voit comment on a avancé depuis 30 ans, on peut penser qu'on va encore avancer énormément sur ces questions-là. Enfin,
2: bah, il faut l'espérer parce que comme ça, ça nous permettra d'informer les femmes plus vite. Mais donc aujourd'hui, on n'a pas de marqueur réel de fertilité en dehors de la date de naissance. Et puis, ce que j'ai dit sur le nombre. Mais par exemple, il y a des femmes qui ont très peu d'œufs, mais qui sont très fertiles parce qu'ils sont jeunes. Et puis d'autres qui en ont beaucoup et qui ne sont pas fertiles parce qu'il y a eu le vieillissement génomique et ça, on ne sait pas le mesurer.
3: Mais je sais que je m'étais posé une question, c'est que pour les femmes qui nous écoutent, moi j'ai été réglée très tard, j'ai été réglée à 15 ou 16 ans. Et je me suis toujours demandé, j'ai demandé d'ailleurs à mon médecin, si le fait d'être réglée tard, ça entraînait une fertilité plus tardive. Il m'a dit non. Que ça n'avait strictement aucun rapport.
2: Aucun rapport. Voilà.
0: Bon. Pourtant, ce serait assez logique. Comme quoi, Dieu, il n'est pas très logique quand même.
2: Oui, bah,
3: écoutez, moi je ne dirais pas du mal de lui parce qu'il a fait de moi la plus heureuse des femmes. Alors, je me permets pas.
0: Mais je ne dis pas du mal de lui. Je dis qu'il reste très mystérieux et que nous ne comprenons pas toujours quelles sont ses intentions.
3: Oui, c'est vrai.
0: C'est tout.
2: Mais il y a beaucoup de femmes de 50 ans qui sont réglées comme des pendules et qui ne sont pas fertiles. Donc ça veut dire que
3: j'ai une amie qui a été enceinte à 54 ans. Hein.
2: Alors ça c'est rarissime.
3: 54 ans.
2: Ça c'est rarissime.
0: Mm-hmm. Oui, il faut toujours faire attention de ne pas faire d'une exception, hein, puisque si c'est rarissime, c'est donc une exception, quelque chose qui pourrait quand même laisser croire à des femmes que c'est possible, quoi.
2: Donc vraiment, il y a une chose qu'il faut savoir. 30 ans, fertilité la moitié de celle de 20 ans déjà. 38 ans. Encore une fois, statistiquement, pas individuellement, effondrement de la fertilité. Au-delà de 40 ans, la fertilité devient très rare. Et puis plus le temps passe, plus ça devient exceptionnel. Ouais. Mais ce qu'il faut savoir, c'est qu'aujourd'hui, la société fait qu'on fait des enfants tard. Et bon, après, on n'est pas là pour discuter de ça. C'est pas le sujet du jour. Mais il faut savoir que la vie moderne aujourd'hui avec les enfants moyens à 33 ans, eh bien, ça explique la baisse beaucoup de la fertilité. Vous avez parlé tout à l'heure de la natalité et de la fertilité. C'est pas la même chose. Et donc, plus la natalité est basse, plus la fertilité baisse parce qu'on fait des enfants plus tard.
0: Bien sûr, c'est évident. Mais Sarah, qu'est-ce qui fait que vous n'avez pas eu d'enfant plus tôt, puisque vous avez l'air d'être tellement heureuse d'en avoir eu un?
3: Bah, si vous voulez, j'en ai toujours voulu, mais je vais être bête, mais je pensais que ça se ferait naturellement. Je rencontrais l'homme de ma vie à 22-23 ans, d'ailleurs qui l'a rencontré à 20 ans. Je me marie, j'ai plein d'enfants, c'est merveilleux. Et puis ça n'arrivait pas, je ne trouvais pas l'homme de ma vie. Moi, je ne suis pas un enfant avec n'importe qui. Et puis j'ai trouvé très tard l'homme de ma vie, j'ai eu la chance, voilà. Mais c'est des circonstances. Et puis je crois que j'avais peur. Si j'avais un enfant trop jeune, je crois que j'aurais été une très mauvaise mère. Maintenant, si c'est à refaire, je le referais beaucoup plus tôt, je me poserais beaucoup moins de questions. Mais je me posais beaucoup de questions. Et je pense honnêtement que je n'aurais pas été une très bonne mère à 20 ans. Mais à 41 ans, honnêtement, je crois que j'étais une très bonne mère. Parce que j'étais débarrassée de toutes les inquiétudes, de toutes les angoisses. J'étais très sereine.
0: Oui, bien sûr. C'est toute la question de la société actuelle où on se pose des questions. Et c'est très bien d'ailleurs. Hein. Moi, j'ai pas de jugement à avoir. C'est très bien de se poser la question de trouver l'homme avec lequel on a vraiment envie de faire un enfant, avec qui on va vraiment fonder une famille. Je trouve ça plus intelligent que de faire trois enfants avec trois hommes différents qu'on jette dès qu'on est enceinte. Il y a une responsabilité, mais malheureusement la nature n'est pas trop en lien avec cette responsabilité là.
2: Mais le, alors...
3: non, mais la nature est foncièrement injuste. Mais moi, il y a une chose quand même que je remarque, c'est que les gens qui font des enfants trop tôt, après un certain moment,
0: trop tôt, je retire ce que vous venez de dire, Sarah. C'est un jugement très personnel.
3: Oui,
0: excusez-moi.
3: Mais ce que je veux dire, c'est que quand vous faites des enfants très tôt, après, il y a la difficulté du placement par rapport à ses enfants. Et je ne dis pas, bien sûr, qu'il faut au contraire, moi, si c'est à refaire, je les referais beaucoup plus tôt. Mais je pense qu'il y a une grande inquiétude des femmes face à l'attitude du compagnon face aux enfants. Il y a aussi de plus en plus d'exigences. Et moi, je sais que si j'avais fait... comment dire, vous savez, j'entends souvent mes copines dire « Oh, il ressemble à son père » quand elles ont divorcé, qu'elles sont malheureuses, parce que souvent, moi, je vois beaucoup de couples jeunes qui font des enfants jeunes et qui, après, divorcent. Et ça se passe bien, ils se débrouillent et tout. Mais il n'en demeure pas moins que j'entends souvent « Oh, tu ressembles trop à ton père ». Eh bien, vous voyez, moi, je ne voulais pas ça. Je me dis, je ne veux pas pouvoir un jour reprocher à mon fils ou à ma fille de ressembler à son père, parce qu'on ne s'entend plus. Moi, c'est ça qui me faisait très peur et qui m'a retardé beaucoup. Parce que l'enfant, il a la moitié des gènes. Et si vous devez reprocher à un enfant de ressembler à son père, parce que vous n'avez pas assez réfléchi, encore une fois, peut-être qu'il ne faut pas réfléchir non plus, je ne sais pas, je n'ai pas la réponse. Mais je dis, attention, je ne veux pas entendre ça. Ça, ça fait mal. Bon. Et l'enfant, il l'entend et ça lui fait mal aussi.
2: Alors, c'est souvent mal vécu, mais je pense que le rôle du médecin, c'est de rappeler les lois de la nature. Et quand une femme vous dit, moi j'en ai connu qui venaient me voir pour faire une interruption de grossesse à 38 ans par exemple, et je leur dis, mais vous voulez pas d'enfant, elles me répondent, si, plus tard. Le rôle du médecin, c'est d'informer. Donc nous devons informer, et parfois c'est très mal vécu, et parfois on nous le reproche. Mais c'est parce qu'on appuie là où ça fait mal, ah oui. Et j'en suis d'accord, mais... on ne peut pas laisser passer des phrases comme celle-ci, parce que vous avez le droit à l'information, même si elle est douloureuse.
0: Merci Sarah, en tout cas, de votre témoignage. Dans un instant, on retrouve Anthony pour notre chronique C'est maintenant, et Anthony a besoin de nous parler.
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1: Christian Jamin, dans cette chronique, c'est maintenant, on donne parfois la parole à quelqu'un qui a besoin justement de nous parler et de se sentir écouté. Et c'est Anthony, je crois que vous venez d'être quitté par votre épouse, hein, c'est bien ça?
2: Bonjour. Oui, bonjour Brigitte, bonjour Christian.
3: Bonjour.
2: Je vous remercie de me prendre dans l'émission. Je vous écoute tous les jours. Alors aujourd'hui, en effet, j'ai des moments qui sont pas simples. Il y a 3 semaines, ma femme est partie du jour au lendemain de la maison, quoi.
1: C'est-à-dire qu'elle est partie sans vous prévenir, vous êtes rentré, elle n'était plus là?
2: En fait, en gros, je vous explique, j'ai 47 ans, on est mariés depuis longtemps, enfin, on a 2 filles ensemble de 15 ans et 12 ans, et on est une famille recomposée, elle avait déjà 2 garçons avant, de 20 ans et 19 ans, qui vivent à la maison. Et en fait, le matin, elle est partie emmener les filles à l'école, et depuis, elle n'est jamais revenue à la maison.
1: Et elle va pas, elle vous a pas laissé de mots, rien?
2: Alors, sur le coup, non. Pendant 3, je dirais, c'était le lundi, le jeudi seulement, j'ai commencé à avoir des nouvelles d'elle, parce qu'avant, elle ne répondait ni à moi ni aux enfants, elle n'avait aucune réponse.
1: Et ces deux enfants plus âgés, ils sont toujours avec vous ou elle est partie?
2: Tout à fait, tout le monde est resté avec moi.
1: D'accord, donc elle est partie avec ses 2 filles, si je comprends bien, c'est ça?
2: Non, elle est partie avec personne.
1: Ah non,
2: elle
1: d'accord.
2: Elle les a déposées le matin, l'une au collège et l'une au lycée, et puis elle est partie.
1: D'accord, et donc vous avez la garde de ces 4 enfants, enfin 2 qui sont les vôtres évidemment, mais des 4 enfants et...
2: Tout le monde est resté à la maison.
1: Et elle est restée 3 jours sans donner de nouvelles à personne.
2: C'est ça. Après, pour la petite histoire... ma femme, ça a toujours été une femme qui était consacrée 100% aux enfants tout le temps. Il n'y avait pas tellement de place pour le couple, enfin, on avait peu d'intimité, le couple y passait toujours après, ça créait quand même pas mal de conflits entre nous pendant plusieurs années, enfin. Et quand ma fille a commencé à avoir dans les 6 ans, ma femme s'est mise à perdre beaucoup de poids. En 1 an et demi, elle a dû perdre à peu près 40 kilos. Comme elle ne se supportait plus, par rapport à ça, aux 40 kilos qu'elle avait perdu, elle a aussi fait une abdominoplastie pour avoir le ventre, enfin, parce que vous savez, il est tombé.
1: Oui, bien sûr. De toute façon, elle était en surpoids avant de perdre ses 40 kilos.
2: Tout à fait, oui. Mm. Et là, elle a commencé à changer sa façon de s'habiller, a commencé à devenir plus féminine, enfin. Mm.
1: En tout cas, je crois, Anthony, qu'il y a votre épouse, enfin, je suppose que vous êtes mariée, elle a quand même un comportement qui est un petit peu chaotique, on va dire. Depuis toujours. Et là, la manière de s'être comportée, ça ressemble beaucoup à quelqu'un qui aurait rencontré un autre homme, qui aurait eu un soi-disant coup de foudre.
2: Elle a rencontré, je vous passe le mot, qu'elle m'a trompé plusieurs fois en fait. À un moment où elle a perdu du poids, le regard des hommes il a changé sur elle, et j'ai découvert qu'elle avait trouvé une première fois, où on s'est séparés, donc

0: j'ai voulu pardonner et donc parce que elle est revenue vers moi et que bah, moi la vie de famille tout ça c'était important, je l'aimais encore, alors j'ai voulu essayer de sauver les choses. Ensuite elle m'a retrompé une deuxième fois où elle a vécu pendant 15 mois une relation avec un autre homme, enfin, et là je savais quelque part qu'il y avait ces choses là qui se jouaient, mais je préférais regarder ailleurs parce que je savais les conséquences que ça avait eu la première fois. Et là donc c'était arrêté depuis le mois de septembre avec cet autre homme. Elle commençait à aller mieux, ça a commencé à aller un peu mieux entre nous deux. Bon, on n'avait aucune intimité, rien du tout, mais on arrivait à s'entendre, enfin. Et elle a commencé une formation pour devenir aide ambulancière. Elle était entourée que d'hommes et elle essayait de me rendre jaloux en me disant qu'il n'y avait que des hommes autour d'elle, enfin, etc., etc. Et sa formation s'est terminée donc le vendredi avant qu'elle parte. Elle est sortie le samedi donc avec tout le groupe pour aller rentrer le lendemain. Et donc le lundi, elle est partie. En fait, elle est partie avec un des hommes qui était en formation avec elle, oui. Qu'elle connaissait depuis 15 jours.
1: Oui, oui, ça. En général, c'est ce qui se passe quand les gens partent comme ça. Mais ça montre bien qu'il y a beaucoup. Enfin, qu'il y a un manque de raisonnable dans son comportement depuis toujours. Vous avez eu peur qu'il lui soit arrivé quelque chose quand elle n'est pas rentrée?
0: Oui.
1: C'est parce que
0: oui,
1: c'est ça, à mon avis, le plus violent pour vous. Parce que là, visiblement, vous avez l'air de ne pas être si surpris de son comportement après coup. Mais j'imagine, pendant 3 jours, vous étiez très inquiet. Et les enfants aussi, je suppose.
0: Ouais, en plus de me gérer moi, ce que moi je pouvais ressentir, en effet, il faut gérer ce que les enfants ils peuvent vivre. Et en fait, des fois, je ne laisse pas la place à ce que moi je peux ressentir à la maison. Enfin,
1: oui, mais je pense que vous vous êtes sacrifié pour elle aussi depuis le début. Je pense que ce qui est important aujourd'hui à comprendre, c'est que vous avez donné beaucoup et que vous êtes trahi dans ce que vous avez donné. Alors après, on ne donne pas pour recevoir forcément, mais là, il y a un moment, il faut que vous compreniez qu'il est temps de vous occuper de vous et, et de vos enfants.
0: Ouais. En effet, parce que pendant des années où moi, je demandais où elle voulait être qu'une maman, elle me disait toujours, on aura le temps quand les enfants sont plus grands. Et donc, en effet... tout ça, je me disais, ça arrivera plus tard. Et en fait, au moment où ça arrive plus tard, elle est partie, quoi. Donc, je pense qu'elle me voyait vraiment comme un papa par rapport aux enfants et plus que comme un homme, parce qu'aujourd'hui, c'est, enfin, je sais pas, je suis
1: oui,
0: un peu perdu,
1: et puis peut-être,
0: moi, personnellement.
1: Peut-être que vous étiez aussi celui qui apporte la sécurité matérielle dans le couple. 4 enfants, il faut, enfin, surtout si elle avait pas un vrai travail, il faut assumer, hein, aussi.
0: Ouais. Ouais, peut-être, mais...
1: Bon, moi je crois, Anthony, que là, vous avez besoin, parce que vous me semblez assez rationnel quand même, je pense que vous avez besoin de comprendre un peu mieux qu'est-ce qui a fait que vous êtes un petit peu aveuglé dans votre besoin de la soutenir et d'être présent et de vous sacrifier. Et puis, vous avez besoin aussi de comprendre à qui vous avez affaire, parce que ça va vous aider à tourner la page. Donc moi, je pense qu'il faut que vous alliez parler à quelqu'un qui va vous écouter, qui va vous expliquer et qui vous donnera un peu le mode d'emploi de votre épouse, qui est quelqu'un qui visiblement aurait besoin d'être aidé par un psychiatre.
0: Après, l'exercice par rapport à moi-même, je l'ai déjà fait depuis que la première fois elle m'a trompé, tout ça, je l'ai déjà fait cet exercice-là pour moi. Je sais pourquoi j'acceptais ces choses-là sans rien dire.
1: Oui, mais vous avez un sens des responsabilités, vous avez un sens de la famille, ouais. vous avez des belles valeurs. Mais les belles valeurs ne doivent pas, à un moment donné, nous empêcher de nous respecter nous-mêmes. C'est ça qu'il faut que vous compreniez. Moi, je trouve ça formidable d'avoir ces belles valeurs, mais pas. Enfin, il y a des limites. À un moment donné, il faut pas que ce soit au détriment de vous-même.
0: Oui, vous avez raison. Pendant les années, j'ai jamais vraiment pensé à ce que moi je voulais, en fait.
1: Absolument. Il est jamais trop tard, hein, vous savez, Anthony, pour se poser ces questions-là. Vous avez un âge où on peut vraiment trouver une autre manière de vivre sa vie. Et puis vous avez, de toute façon, vous avez 2 enfants qui sont les vôtres, et à mon avis, les deux aînés, ils peuvent vous remercier, parce que je pense que vous avez été un bon père. Peut-être pas leur géniteur, mais en tout cas un bon père.
0: Après, eux, par rapport à tout ça, les deux plus grands, les garçons, ils ont un peu de mal à le vivre. Enfin,
1: ben bien sûr, non, mais
0: c'est
1: leur mère. Hein, c'est difficile d'avoir une mère qui n'est pas sécurisante. Vous savez, Je ne cesserai de le répéter, hein, en tant qu'enfant, si on a des parents qui nous aiment et qui sont sécurisants, on part avec les bons bagages. Dès qu'on n'a pas ça, c'est compliqué. Mmh. Et c'est sûr qu'elle n'est pas très sécurisante, hein, maman, qui part comme ça. Écoutez, Anthony, vous m'avez l'air quand même assez solide, donc je ne m'inquiète pas pour vous. Mais il est temps de remettre la barre droite, si je puis dire.
0: Oui. Hein?
1: Bon courage.
0: Merci beaucoup.
1: Merci de votre confiance. On fait une petite pause, on se retrouve avec le sexo conseil du jour et on va parler de la bête qui sommeille en nous, de ce fameux mammifère qui sommeille en nous. Et puis on aura également Christophe qui veut témoigner parce que lui n'était a priori pas compatible avec sa compagne pour avoir des enfants. Il nous raconte dans un instant.
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1: Alors Christian Jamin, justement, on a parlé des mammifères. Nous, on est des mammifères, hein, faut pas l'oublier, des très très évolués. Encore que on peut se poser la question parfois, mais
2: bon. Je suis un mammifile moi aussi.
1: Un mammifile.
2: J'aime les seins.
1: Ah, c'est pas mal, c'est pas mal. C'est vrai qu'on est les seuls mammifères femelles avec vraiment des seins. Hein.
2: Oui.
1: Sinon, bon, des tétons, oui, mais des mamelles, oui, mais des vrais seins, on n'en voit pas chez... Parfois, chez certains singes, il y a un petit début,
2: peut-être.
1: De mamelles.
2: Mais on dit que les femmes ont deux seins parce que les hommes ont deux mains.
1: Oui, bien sûr, bien sûr, bien sûr, bien sûr. Et oui. Bon, toujours est-il que je vais parler de la bête qui sommeille en nous, justement, parce que c'est un jeu érotique qui peut se jouer au premier ou au second degré et qui est assez drôle. Bon, on a beaucoup de petits noms d'animaux entre nous, hein, ma chatte, mon lapin,
2: ma biche,
1: etc., ma caille, mon poussin, mon étalon, enfin bref, je peux continuer comme ça longtemps. Donc déjà ça, je trouve que c'est pas mal de se donner des petits noms d'animaux, parce que je trouve que ça a une petite connotation personnelle, et c'est vrai qu'on peut s'amuser déjà à se donner des petits noms d'animaux, et puis ensuite, on pourrait copuler comme une espèce animale particulière, ça serait une manière assez drôle d'avoir un rapport sexuel différent. Alors, par exemple, si on imagine qu'on est deux panthères, ça va faire a priori un coït assez sauvage. Si on considère que plutôt on est, par exemple, deux serpents, on va peut-être s'enlacer différemment. Enfin, je veux dire, on peut, je sais pas, par exemple, imaginons qu'on est deux araignées, ça laisse beaucoup de fantaisie, un rapport sexuel entre nous. Enfin bref, voilà, je pense que ça peut être assez drôle de s'amuser à faire l'amour comme si on était deux animaux. Je vous conseille d'éviter les hippopotames. Ça ne peut pas être simple de se retrouver quand on est deux hippopotames. Voilà, et encore une fois, c'est des petits jeux comme ça qui permettent de donner un peu de fantaisie dans vos relations sexuelles. Christophe est avec nous. Bonjour Christophe, merci de prendre la parole.
3: Bonjour Brigitte, bonjour Christian.
2: Bonjour.
3: Moi, c'est un témoignage personnel que je vais vous livrer. Témoignage d'espoir et d'amour. Voilà, il y a 35 ans, nous ne pouvions pas avoir d'enfant avec ma première femme. Et donc, c'est enchaîné les visites chez les médecins, on ne pouvait pas être compatible, soi-disant, entre l'un, entre l'autre. Et comme mon épouse de l'époque était quand même assez branchée par cet enfant, on a commencé à aller voir du côté de la FIV. Donc faire des inséminations in vitro qui ne fonctionnaient pas d'ailleurs. Et puis, et donc à Toulouse, on est allé voir des célèbres professeurs. Et là, j'ai beaucoup ri parce que la question qu'il a posée, mais... Combien de fois faites-vous l'amour à votre âge par semaine?
1: C'est la question intelligente à poser. Hein.
3: Si vous ne faites pas l'amour plus de 3 fois par semaine, ne revenez pas me voir. Donc c'était assez marrant. Et finalement, notre première fille est arrivée naturellement en 1991. C'est pour ça que...
1: vous avez suivi les conseils du médecin.
3: Oui, c'est-à-dire que mon épouse a bien été obligée de se rendre à l'évidence parce qu'effectivement, c'était pas forcément la joie de ce côté-là, quoi.
1: D'accord, vous faisiez pas beaucoup l'amour.
3: Non.
1: Oui, donc c'est normal que vous...
3: Voilà
1: le bon sens. Le bon sens des hommes.
3: Voilà. C'est le bon sens. Et donc, notre fille est arrivée en 91, naturellement. Voilà.
1: Enfin, c'est quand même embêtant. C'est quand même embêtant que ce soit un médecin qui soit obligé de dire à votre femme, faisons l'amour plus souvent. Hein. Faites l'amour plus souvent.
3: Moi, quand je le disais, c'était pas forcément bien pris ou bien reçu ou entendu. Parce que ça, c'était pas comme ça. Quoi. Il faut avoir un désir, une envie, c'est complexe. Puis après, il y a des problèmes psychologiques qui se mettent aussi en œuvre.
1: Oui, mais voilà, ce qui est intéressant dans votre témoignage, et là on a la preuve de ce que vous disiez tout à l'heure, Christian Jamin, hein, 3 fois par semaine, vous disiez tous les 3 jours, on est à peu près dans le même, oui, dans les mêmes choses. C'est-à-dire que vous n'arriviez pas à avoir d'enfants, on en déduisait que vous n'étiez pas compatible, et puis tout d'un coup, oui, vous faites l'amour plus souvent, et comme par hasard, vous êtes compatible. Bravo, voilà, les médecins avant qui vous ont dit que vous n'étiez pas compatible. Hein.
3: Bon, c'était il y a 35 ans, hein, donc bon...
1: Il y a prescription, on ne va pas porter plainte.
3: Non, certainement pas. Voilà, c'est un petit peu ce témoignage, un petit
1: non,
3: peu
1: mais ça, c'est quand même embêtant qu'il y ait des médecins qui posent un diagnostic qui soit faux, c'est-à-dire que... C'est quand même ça qui est embêtant, parce que en plus, ça coûte cher à la sécurité sociale, tous ces diagnostics qui sont faux. Vous n'êtes pas compatible, on va faire des FIV, etc., etc. Alors qu'il suffit de dire aux gens, faites l'amour 3 fois par semaine. Christian, vous avez envie de réagir ?
2: Non, mais je l'ai dit en introduction, c'est-à-dire qu'un spermatozoïde, ça vit entre 3 et 5 jours dans le ventre d'une dame. Donc, si on fait l'amour tous les 3 jours, qu'il y a une ovulation, on la ratera pas. Alors que si on n'a pas de chance et qu'on fait l'amour 2 fois dans le mois ou une seule fois dans le mois, on peut rester des années sans être enceinte. Donc, c'est tout bête, mais c'est la vérité.
3: Voilà. Donc, le message, c'est faisons l'amour. Voilà.
2: Voilà. Et pas la guerre.
3: Exactement.
1: Bon, là, il va falloir le dire très fort. Hein. On est mal barré.
3: voilà, un petit peu le témoignage. C'est un petit peu pour peut-être les auditeurs.
1: Et alors, justement, à partir du moment où vous sortez de ce cabinet, de ce médecin qui vous dit il faut faire l'amour tous les 3 fois par semaine, vous vous y êtes mis tout de suite?
3: Ah ben moi j'ai beaucoup ri quand il nous a dit ça.
1: Ça j'imagine.
3: Vous comprenez, parce que
1: et vous avez dit oui, je suis d'accord. Ça j'imagine bien.
3: À l'époque j'avais pas 30 ans, donc j'étais chaud bouillant, quoi.
1: Ouais ouais. Donc vous sortez de chez ce médecin, vous rentrez chez vous, et est-ce que vous avez tout de suite mis en place l'ordonnance?
3: Il a fallu travailler, oui, pour mettre l'ordonnance en place, oui.
1: D'accord, donc vous n'avez pas tout de suite fait l'amour 3 fois par semaine?
3: Non, parce qu'il y a des gens, comme dit certains, qui sont plutôt sexophiles que sexophobes, ou je ne sais plus.
1: Sexophobe, ça veut dire qu'on n'aime pas trop faire l'amour.
3: Voilà, ma femme était un peu comme ça, et moi j'étais plutôt sexophile, quoi, on va dire.
1: D'accord, et elle a fini par se dire, peut-être que quand même il a raison, et vous avez réussi à la convaincre.
3: Voilà. Oui, voilà.
1: Et alors, et quand vous commencez à réussir à faire l'amour au moins 2 fois par semaine, au bout de combien de temps elle est tombée enceinte? C'est intéressant, parce que là...
3: C'est assez rapide quand même, hein, et surprenant d'ailleurs, parce que les médecins avaient dit, madame, vous avez une glaire qui n'est pas compatible, les spermatozoïdes ne montent pas dans le col. Vous voyez, c'est assez technique quand même, je ne veux pas rentrer trop dans les détails, mais c'était un peu technique. Donc, apparemment, il y avait une barrière qui faisait au niveau de cette glaire à l'intérieur vagin, quoi. Et ce qui empêchait les spermatozoïdes de grimper et de pouvoir aller féconder le fameux ovule.
1: Oui, mais à force de faire l'amour, peut-être que votre pénis, il a débloqué la situation.
3: Il a débloqué la situation, voilà, c'est peut-être ça.
1: Non, mais il faut en rire, parce que c'est vrai que...
2: Oui, mais...
3: Oui,
2: il faut en rire, mais il faut expliquer les choses.
1: Alors, allez-y, Christian.
2: Non, mais c'est ce que j'ai dit, il faut expliquer pourquoi il faut faire l'amour au moins 2 fois par semaine et pas que le samedi soir. C'est-à-dire qu'il faut expliquer que l'espermatozoïde est là et vivant, qu'il attend sa dulcinée, et que si on fait l'amour régulièrement, on ne ratera pas une occasion. Et autrement, donc, oui, il faut... Votre professeur avait raison, mais... L'explication, c'est encore plus simple et efficace.
1: Très bien. Et vous êtes restés combien de temps ensemble après ?
3: Ah ben après, on s'est séparés quand ma fille avait 3 ans, quoi.
1: Ben oui, parce que de toute façon, après, il n'y avait plus de raison de faire l'amour 3 fois par semaine.
3: Hein. Non, mais moi, j'étais branché quand même, donc il fallait du débit, quoi. Donc j'ai eu beaucoup, beaucoup, beaucoup de partenaires jusqu'à aujourd'hui, quoi.
1: Oui. Mais au moins, vous avez eu cet enfant avec cette femme et vous êtes heureux d'être père,
3: oui,
1: j'imagine.
3: Ah oui, tout à fait, oui, tout à fait. Une fille merveilleuse, voilà, qui a aujourd'hui 35 ans. Et tout va bien, quoi.
1: Eh ben merci de ce témoignage et de votre bonne humeur.
3: Avec grand plaisir.
1: Merci, Christophe.
3: Et mon accent de Toulouse.
1: Ben oui. On va dans un instant redonner la parole à un autre Christian qui a envie aussi de témoigner et qui va parler aussi de bah ouais, c'est chouette aussi de voir les pères qui sont ouais. heureux d'être pères et qui ont envie de témoigner.
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1: Alors voilà un prénom formidable pour un homme, Christian Jamin, qui est avec nous, gynécologue, et avec qui on parle des problèmes de fertilité, et Christian qui nous appelle. Bonjour Christian.
2: Bonjour Brigitte, bonjour Christian.
3: Bonjour Christian.
2: Toujours très heureux d'intervenir à cette très belle émission. Et bien que Christian Jamin fait partie des interlocuteurs que je préfère avec Michel Audoul, bien sûr. Mais vous êtes dans le haut du panier parce que vous êtes vrai et on comprend toujours bien. Et donc c'est super.
3: C'est
2: je
3: gentil,
2: suis content
3: ça.
2: D'intervenir avec vous.
1: Non, vous êtes focus, c'est parce qu'il s'appelle Christian.
2: c'est vrai qu'il a un beau prénom.
1: Non, mais merci du compliment que vous avez fait à Christian Jamin, parce que je crois qu'il faut se rendre compte de la chance qu'on a d'avoir Christian Jamin une fois par mois qui vient, qui nous consacre 2 heures, parce qu'il y a des tas d'informations qui sont données avec une vraie justesse. Et donc, merci Christian Jamin, et merci Christian de lui avoir rendu cet hommage.
3: Ben, je vais vous faire un aveu. J'adore expliquer.
1: Eh ben, continuez.
3: Ça fait partie de mon plaisir.
1: Eh bien, on en profite, donc tout va bien. On vous écoute, Christian, allez-y.
2: Alors moi, vous connaissez mon histoire personnelle, Brigitte, parce que je suis intervenu régulièrement. Mais là, au sujet des enfants, vous connaissez pas encore cette partie de ma vie. Moi, j'étais marié pendant plus de 40 ans avec la même femme. On s'était connu très, très jeune. Et à 16-17 ans, elle est tombée enceinte naturellement. Et bien sûr, les parents de mon ex n'ont pas voulu qu'elle ait un bébé. Donc, ils l'ont obligée à avorter à l'époque. Bon.
1: Moi, je trouve toujours ça terriblement scandaleux, mais bon, ça existe encore de toute façon le pouvoir des parents sur leur fille, mais bon. Passons.
2: Alors, on s'est quand même marié donc en 81, et puis. Elle avait du mal d'ovuler, bon, je sais pas trop, mais on a eu notre première fille naturellement. Donc, née en 83, très bien. Et puis ensuite, elle a pris la contraception, le temps est passé, et on voulait absolument un deuxième enfant. Et là, patatras, plus rien. Et pourtant, on faisait l'amour régulièrement, on était dans la deuxième période des MMMs, donc je se connaissais. Et donc, on faisait l'amour au moins
1: mardi, mercredi, samedi, hein, c'est bien ça, MMS.
2: Voilà,
1: hein.
2: C'est ça.
1: On avait tous, vous aviez compris aussi.
3: J'avais compris, oui.
1: Oui.
3: Mais au début, c'est matin, midi et soir.
2: Voilà, mais nous, c'était déjà la deuxième période, hein, donc...
1: Et après, c'est mars, mai
2: et
3: septembre.
1: Et septembre, oui, c'est ça.
2: Et après, c'est mes meilleurs souvenirs.
3: Voilà.
1: Et n'est-ce pas?
3: Ah bah, je vois qu'on a la même culture.
2: N'est-ce pas? Bon, donc, on a fait des examens, des contrôles, et effectivement, mon épouse à l'époque avait des problèmes d'ovulation. Moi, de mon côté, mes examens étaient bons.
1: Et elle avait quel âge à ce moment-là?
2: Elle avait 28-29 ans.
1: Bon, elle était encore très jeune, oui.
2: Oui, et donc on a opté pour la FIV. Et donc, ils ont prélevé des embryons. Il y avait 4 embryons qui étaient fécondés, 8 embryons fécondés, 4 fractionnés. Et ils en ont réimplanté 4. Et 2 ont fonctionné. Donc, on a eu des jumeaux. 10 ans, jour pour eux. Et moi, pour moi, après la première fécondation de l'anglaise. Voilà, et donc c'est extraordinaire, quoi, parce que moi, avoir des jumeaux et en plus des garçons, je vous dis pas le bonheur de mon père à l'époque.
1: Donc vous avez eu une première fille, si j'ai bien compris, naturellement, et ensuite, à la FIV, deux jumeaux garçons.
2: Voilà, c'est ça. Et pour l'autre anecdote, alors le frère de mon épouse à l'époque, donc eux, ils étaient mariés et pas moyen d'avoir d'enfants. Et ils ont fait tout ce qu'ils ont pu. Et comme on avait fait la FIV, ils ont fait la FIV, plusieurs FIV, ça n'a jamais fonctionné. Et le médecin à l'époque, donc elle avait 41 ans, hein, a dit bah, écoutez, il faut vous rendre à l'évidence, vous n'aurez jamais d'enfants. Bon, et puis ils ont dû refaire l'amour naturellement, sans réfléchir, et l'enfant est né à 42 ans.
1: Ça, c'est quelque chose qu'on entend assez souvent. Curieux. Hein.
3: Ça correspond à ce que j'expliquais tout à l'heure, c'est-à-dire qu'il y a une hétérogénéité dans le vieillissement folliculaire. En d'autres termes, on peut ovuler 100 fois avec des mauvais follicules, mais il suffit qu'il y en ait un qui soit encore valide et jeune, et là, on arrive, il y a des enfants, et donc les miracles, c'est lié au fait que quand on vieillit, toutes nos cellules ne vieillissent pas à la même vitesse, et tous les œufs ne vieillissent pas à la même vitesse. Alors, parfois, on a la malchance qu'ils ont tous vieilli, mais de temps en temps, on a votre histoire, hein. Il suffit d'un. Alors ça, c'est et vraiment oui. La raison pour laquelle il faut faire l'amour régulièrement, parce que voilà, quand exactement. On en a un bon, ben celui-là, il faut pas le rater. Donc, 100 fois sur le métier, il faut remettre son ouvrage, c'est-à-dire que...
1: Voilà. Matin, quand... midi et soir.
3: Non, tous les trois jours. Vous n'avez rien écouté, Brigitte. Donc, il faut avoir toujours... J'allais dire toujours un spermatozoïde qui est là pour le jour où on a la chance d'avoir un bon follicule et ça c'est vrai, ça existe.
2: Voilà. Et puis donc, la vie s'est super bien passée, puisque bon, mes jumeaux, j'ai un jumeau qui va être papa là. J'attends la nouvelle de la naissance là. Donc ça sera mon troisième petit-fils. Et ma fille elle m'a fait deux garçons, donc voilà, très heureux.
1: Bon, oui. Ça fait plaisir à Christian Jamin parce que ça montre que il y a quand même encore des gens qui veulent avoir des enfants, parce que c'était parfois la grande tristesse, votre tristesse, hein, Christian Jamin, de voir toutes ces femmes qui ont plus envie d'avoir d'enfants.
3: Oui, ça c'est un vrai problème. Alors, ça n'a rien à voir avec ce que vient de dire Christian, quoique il nous a dit que son épouse n'avait pas de règles à un moment donné, hein, j'ai bien entendu.
2: Ouais, c'est pas qu'elle avait pas de règles, c'est que ça fonctionnait pas. Elle avait pris la pilule, elle a arrêté, et puis rien ne fonctionnait.
3: Alors, il y a une chose que je n'ai pas dite, et je repartirai pas d'ici sans l'avoir dit, c'est que la nature est incroyable, c'est-à-dire que l'ovulation, le fonctionnement de l'hypophyse, est totalement corrélé aux hormones digestives. C'est-à-dire que on est capable de faire un enfant quand on a une nutrition normale. Ah oui. Et donc, eh bien, quand on est trop mince, on n'ovule plus parce que Dieu vous dit « j'en ai pas assez pour deux ». Et parfois, quand on a trop de graisse, eh bien, on perturbe tout le fonctionnement. Et donc, une chose qui est jamais dite, c'est que c'est le tube digestif qui, en partie, commande la régulation de l'ovulation. Et ça, personne ne le dit, et c'est pour ça que, très souvent, en changeant sa façon de vivre, c'est-à-dire en ayant un poids normal,
1: On fait pas un régime quand on a envie d'être enceinte.
3: Voilà.
1: Sauf si on est très grosse.
3: Et voilà. Alors, sauf quand on est trop grosse.
1: Oui, bien sûr. Hein,
3: mais quand on est trop maigre, c'est pas mieux.
1: Oui. Et est-ce que... Oui, pardon, oui. Allez-y, Christian. Je sais ce que je veux dire.
2: Mon ex, à l'époque, elle était grande. Hein, elle est toujours grande. 1m77, elle n'était ni grosse ni mince. C'était bien. Superbe, quoi. Comme maintenant, encore à 63 ans. Mais bon, elle est plus vieille que moi.
1: Et est-ce qu'il y a des aliments conseillés qui aident à être enceinte ou déconseillés, justement?
3: Non, je pense qu'il faut avoir une alimentation équilibrée, et on voit beaucoup aujourd'hui de troubles des règles qui sont liés à des régimes trop stricts sans matière grasse.
1: Par exemple, vegan, c'est
3: il faut manger des matières grasses d'origine animale. Alors, moi, quand on vient me voir et que manifestement les gens sont trop minces, mais qui disent « je veux pas manger de viande », je leur dis « mangez un morceau de comté ou de gruyère tous les jours, ou deux », et les matières grasses sont nécessaires au fonctionnement de la reproduction. Oui.
1: D'accord, donc si on a envie d'être enceinte et qu'on est végane, il y a peut-être quelque chose quand même à... Bon, on va pas, encore une fois, moi je donne des informations, après chacun fait ce qu'il veut, hein, j'ai pas de jugement. Hein.
3: Oui, disons que vegan c'est plus compliqué que
1: quand on est omnivore. Hein.
3: Voilà.
1: Et rappelons encore une fois que normalement l'être humain est omnivore, c'est-à-dire qu'il mange, il a besoin de manger de tout, pas forcément beaucoup de viande, hein, mais...
3: si vous voulez, moi je suis émerveillé par la nature, c'est incroyable quand même que... Quand on n'a pas ce qu'il faut pour avoir des enfants, eh bien, le système s'arrête. Et ça, je trouve ça fabuleux quand même.
1: Oui, et d'ailleurs, on le voit chez les... Je vais revenir sur les mammifères, parce que moi, je me suis beaucoup intéressée, avant de m'intéresser à la sexualité humaine, à la sexualité des mammifères. C'est incroyable comment les femelles tombent enceintes de manière à ce que le bébé arrive au printemps. C'est-à-dire pas en plein hiver.
3: Alors ça, c'est la lumière. Ça.
1: C'est la lumière, oui,
3: la
1: je
3: lumière
1: sais bien.
3: La lumière qui modifie le fonctionnement de l'hypophyse, oui.
1: Oui, puisque pour que les chevaux aient des bébés plus tôt, on met de la lumière dans leur box, comme ça.
3: Exactement. Ouais.
1: Pour les chevaux de course, ça leur permet d'être un peu plus vieux au même âge, parce que le cheval, on lui donne un an de plus tous les débuts d'année. Enfin bref, c'est des
2: bagues.
1: Comme ça, s'il a 6 mois de plus que le voisin, il va peut-être courir plus vite. Enfin bon. Bref, on s'éloigne un peu de la fertilité des humains.
3: Hein. Non, c'est important d'expliquer qu'il faut manger, il faut... Enfin...
1: Et est-ce que la lumière a une incidence sur la fertilité des femmes?
3: Alors, je l'ai lu, mais je n'ai pas lu avec peut-être pas suffisamment de preuves, mais c'est vrai que on dit que le printemps, avec la lumière qui apparaît... donc il faudrait faire des calculs. Je crois que la période où il y a le plus de naissances, c'est l'automne.
2: La sève monte.
1: Et voilà, on est d'accord, la sève monte. Vous avez raison, Christian. Attendez, les femmes se déshabillent un peu plus, les hommes sont un petit peu plus actifs. Enfin, oui, on fait plus l'amour au printemps, certainement, qu'en plein hiver.
2: Oui.
3: Oui.
1: Oui, c'est évident. Enfin, ça me paraît évident. Mm-hmm. Bon, on a encore plein d'enquêtes à mener.
3: On va faire le travail avec les auditeurs et les auditrices.
1: Oui, il va falloir faire des vraies enquêtes parce que franchement, il y a plein d'informations encore dont on n'est pas sûr. En tout cas, merci beaucoup de votre témoignage, Christian. Merci à vous.
2: Merci beaucoup.
1: Et puis, occupez-vous bien de vos petits-enfants. C'est important, un grand-père. Je ne cesse de le répéter et de le rappeler.
3: Au revoir, Christian.
1: Tout de suite, vous retrouvez Marie pour C'est votre avenir.
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2: Bonsoir les amis, bonsoir, bienvenue sur Sud Radio. L'été est peut-être en mode pause, hein, mais l'actualité ne l'est pas évidemment. Ce soir, toujours vos deux grands débats, et puis une seule règle, hein, vous le savez, parlons vrai sur Sud Radio. Et puis aussi les réseaux sociaux, hein, bientôt interdits aux moins de 15 ans, protéger les adolescents, oui, mais peut-on vraiment leur confisquer la connexion? C'est une question. On reviendra également sur l'expulsion de Xena Federova, décision justifiée, on vous pose la question d'ailleurs. Hein. Parlons vrai, on l'a dit sur Sud Radio, pas de langue de bois, pas de sujet interdit. Vous avez une opinion, faites-la entendre. Vous n'êtes pas d'accord, dites-le plus fort. L'information pose les questions, les vraies voix ouvrent le débat, bienvenue.
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2: À 17h05, votre grand débat, question du soir. Des dizaines de milliers de migrants ont franchi la frontière, on le sait, entre le Maroc et Ceuta. Ils sont bloqués là-bas. D'ailleurs, une arrivée massive, des structures d'accueil débordées, un lourd bilan humain. La crise migratoire s'est transformée en crise politique européenne. Madrid accuse le Maroc d'avoir relâché ses contrôles. Plusieurs pays européens reprochent au gouvernement espagnol d'avoir laissé une porte d'entrée ouverte, hein, vers l'Europe. Giorgia Meloni plaide, elle, pour une suspension de l'Espagne de l'espace Schengen. Quand une frontière espagnole cède, c'est toute l'Europe qui tremble. Du coup, on vous pose la question, n'hésitez pas à aller commenter sur YouTube. Hein. Faut-il, selon vous, exclure l'Espagne de l'Union européenne? Et puis à 18h20, votre grand débat. Partir quelques jours, louer un logement, payer le transport, les repas et les activités. Pour de nombreux Français, l'addition est devenue trop lourde. Séjours plus courts, destinations plus proches, hébergement chez des proches, restaurants sacrifiés. Chacun cherche à réduire la facture, alors que les congés payés étaient une conquête sociale. Le départ en vacances est-il devenu un privilège réservé à ceux qui en ont les moyens? Du coup, on vous pose, hein, la question sur YouTube. N'hésitez pas à aller commenter. Les vacances sont-elles devenues un luxe? Vous pouvez évidemment nous appeler au 0826 300 300. N'hésitez pas à le faire, hein, quel que soit votre message, on est là pour vous écouter. Allez, vos vraies voix de ce soir.
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2: Le retour de Bernard Cohen-Haddad, président de la CPME Paris, président du think tank Étienne Marcel. Bonsoir Bernard.
3: Et Judith Belair.
2: Avec plaisir. Nous avons le cher Sébastien Ménard qui nous a bien manqué la semaine dernière. Vous étiez bloqué, mon cher Sébastien.
4: Et oui, je pouvais malheureusement pas. Il n'y avait pas de train, il n'y avait pas d'autoroute. Y avait... Et je ne prends pas l'avion. En tout cas, je ne prends pas l'avion sur des vols courts, internes, comme diraient les anciens. Donc voilà, donc j'ai fait abstinence radiophonique.
2: Mais j'en ai content de vous retrouver.
4: Mais je vous ai écouté.
2: Ah, voilà. C'est une bonne nouvelle. Ça va, c'était bien.
4: C'était conforme au talent que je vous connais.
2: Ah, c'est bien gentil ça. Bon, vous êtes quand même éditorialiste et entrepreneur dans la food tech, hein, Sébastien Ménard. Et puis on l'attend avec impatience, notre Florence Rouas, bloquée dans les embouteillages. Florence est avocate pénaliste, spécialiste du droit de la famille et de la protection de l'enfance. Elle va pas tarder à nous rejoindre. Allez, c'est parti pour la question du soir.
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2: Je le disais, en quelques jours, autour de 60 000 migrants ont franchi la frontière séparant le Maroc de Ceuta, cette enclave espagnole, hein, qui est située sur le continent africain. Les centres d'accueil sont saturés, le bilan humain s'alourdit. Ce qui était une crise migratoire, c'est en train de devenir une véritable secousse politique, hein, pour toute l'Europe. Madrid accuse Rabat d'avoir desserré son dispositif frontalier. De leur côté, plusieurs gouvernements européens reprochent à l'Espagne de ne pas avoir protégé une porte d'entrée en Europe. Hein. Et puis en Italie, Giorgia Meloni réclame carrément la suspension de l'Espagne de l'espace Schengen. Lorsqu'une frontière espagnole craque, c'est toute l'Europe qui vacille. Alors, selon vous, tiens, l'Espagne, est-ce qu'elle doit être sanctionnée pour ses défaillances ou soutenue face à une crise qui dépasse largement ses frontières? On vous pose la question sur YouTube. Faut-il exclure l'Espagne de l'Union européenne? Vous pouvez évidemment aller commenter, n'hésitez pas. Appelez-nous au 0800 26 300 300. Avant d'aller justement rejoindre nos auditeurs, je vais faire un petit tour de table avec vous, mes chers vraies voix. On va commencer par vous, Bernard Cohen-Haddad. Qu'est-ce que vous en pensez de tout cela?
3: Ah bah écoutez, j'ai pas changé, ma chère Judith, depuis hier. Je pense que l'Espagne est le pompier incendiaire. On ne peut pas néanmoins exclure un pays européen. On peut peut-être l'encourager et même lui donner des indications que l'Europe, c'est aussi la solidarité. Ouais. Et que quand, effectivement, on décide d'ouvrir à 500 000 migrants ses frontières, il n'est pas étonnant que crée un appel d'air de ceux qui veulent aller en Europe parce que l'Europe reste un endroit privilégié dans le monde.
2: D'accord. Donc, selon vous, il faut sanctionner l'Espagne, mais peut-être...
3: Non, il ne faut pas sanctionner l'Espagne. Il faut la ramener. On ne peut pas la sanctionner puisque les sanctions sont limitées dans l'espace européen vis-à-vis des États membres. On peut simplement la rappeler à plus de solidarité européenne.
2: Bien sûr. Sébastien Ménard.
4: Moi, je suis assez partagé. Évidemment, les images sont choquantes à plus d'un titre.
2: Ouais.
4: La première chose, c'est, j'ai envie de vous dire, et je vais me faire provocateur, qu'est-ce que fout l'Espagne sur le continent africain aux portes de l'Afrique.
2: Parler de Ceuta, donc,
4: voilà,
2: cette
4: exactement.
2: Enclave.
4: Bon, ouais. Ça, c'est la première chose. Bon, enfin, après, on pourrait parler de la même chose de Gibraltar pour la Grande-Bretagne, au sud de l'Espagne. Mais
2: ça n'a pas de sens pour vous, déjà, quoi, déjà.
4: Non, mais déjà, ça, c'est un premier sujet. Le deuxième sujet, c'est que j'ai envie de dire, dans un État, un royaume aussi organisé, aussi policé que le royaume du Maroc, les images ne collent pas, quelque part, avec le narratif auquel Sa Majesté le Roi Mohamed VI nous a habitués. C'est un pays qui est tenu, c'est un pays où les gens sont, entre guillemets, civilisés. Et là, qu'est-ce qu'on voit ? On voit des pauvres gens se jeter à la mer, traverser des grillages,
2: des images terribles,
4: s'arracher sur des barbelés, des enfants qui se noient, enfin voilà. Et tout ça, effectivement, ça se déroule pas en Afrique, ça se déroule en Europe, administrativement, politiquement, et après on en vient quelque part à un espèce de grand débat d'interprétation qui consiste à dire que vous ayez 100 000, 200 000, 300 000, 400 personnes, 400 humains qui soient passés côté européen. Après, on est en train de faire peur à la ménagère de moins de 50 ans de faire croire que tout ça va atterrir à Bilbao, à Biarritz ou à
2: Paris.
4: Ce qui,
2: en l'occurrence, n'est pas vrai parce qu'il y en a déjà beaucoup qui sont repartis.
4: Non, mais c'est pas ça. C'est que techniquement, quand vous êtes toujours sur le continent africain, dans cette enclave espagnole, il vous faut des moyens pour pouvoir passer.
2: Pour traverser, ouais.
4: Voilà, il vous faut soit des papiers, soit beaucoup d'argent, soit beaucoup de contacts, soit les trois à la fois. Donc bon, j'ai envie de dire que cette espèce de crise humanitaire, cette catastrophe humanitaire qui se déroule sous nos yeux vient nourrir finalement et faire parler en cet été incendiaire.
2: Bien sûr. Florence Rouas, bonsoir.
5: Bonsoir.
2: Welcome.
5: Désolée pour le petit retard.
2: On vous en prie, Florence. Alors justement, qu'est-ce que vous en pensez, vous, de cette situation? Je rappelle la question qu'on pose à nos auditeurs sur YouTube. Faut-il exclure l'Espagne de l'Union Européenne suite à la prise de position de Giorgia Meloni, qui, elle, réclame la suspension de l'Espagne, justement, de l'espace Schengen?
5: Oui. Alors d'abord, déjà, je suis pas sûre que ce soit possible juridiquement. C'est un peu compliqué. Je crois que déjà, il faut bien remettre les choses au clair. C'est un peu des effets d'annonce. Maintenant, moi, ce qui m'intéresse, c'est que c'est le côté, justement, c'est un peu l'ironie du sort quand on voit les prises de position de Pedro Sanchez, quand il parle notamment d'Israël et de la guerre qui sévit depuis le 7 octobre là-bas et qui dénonce Israël comme étant un État génocidaire et qui est un État colonisateur, etc. Je veux dire, c'est un peu, enfin, si c'était pas douloureux pour tout le monde, finalement, de tous côtés, finalement, ça prêterait à rire, parce que cet homme qui donne des leçons, on s'aperçoit qu'en fait, sa politique est une politique de colonisation, puisque c'est quand même Ceuta, ça se passe au nord du Maroc, donc finalement, c'est un peu la réponse du berger à la bergère, et moi, c'est cela que je retiens, au-delà, effectivement, du côté très dur sur le plan humanitaire, mais je crois que, bon, les choses vont rentrer dans l'ordre, mais comme quoi, il ne faut pas donner de leçons et surtout voilà, je pense que
2: parler d'humilité, en fait, Florence.
5: Ouais, beaucoup d'humilité et puis aussi voilà, des prises de position ignobles de l'Espagne depuis le début de la guerre et depuis la guerre en Israël, c'est-à-dire depuis le 7 octobre voilà, et notamment de Pedro Sanchez qui est quand même pas forcément prise de position auquel tout le monde, y compris tous les Espagnols, ne souscrivent pas du tout, mais n'empêche que quand on l'entend parler d'État colonisateur, d'État génocidaire, etc., et qu'on voit finalement la politique de l'Espagne à l'égard de ces États du nord du Maroc, et y compris ces prises de position, quand on voit ces flux migratoires et où son humanité a totalement disparu tout d'un coup, ça prêterait quand même un peu à rire s'il n'y avait pas un côté dramatique, justement.
2: Une petite réaction à ça, Bernard Cohen-Haddad.
3: Moi, je pense que la crise migratoire est devant nous. C'est-à-dire que...
2: Ça commence à peine, quoi.
3: Ça commence à peine. Il y a une volonté d'un certain nombre de populations de quitter l'endroit où ils sont. On le voit bien avec le Calais, ce que nous vivons à Calais. Alors aujourd'hui, on n'en parle pas. Aujourd'hui, en ce moment, on n'en parle pas. Mais rappelez-vous, il y a quelques mois, ce qu'on appelle la jungle de Calais, qui est toujours extrêmement vivante, avec les mafias qui entretiennent la misère de ceux qui veulent passer de l'autre côté de la Manche. Donc il y a un vrai enjeu migratoire. certain nombre de populations estiment qu'elles ne sont pas heureuses chez elles et qu'elles veulent aller ailleurs. Donc, et aujourd'hui, un des endroits où il y a un certain nombre d'avantages sociaux du travail, c'est plutôt dans l'espace européen. Et donc aujourd'hui, il faut sans aucun doute, mais c'est l'objet aussi de, chère Judith Belair, de cette campagne présidentielle, de revoir le sujet Schengen et la place de la migration. Ça fait partie, l'immigration, des trois sujets, après important. Le pouvoir d'achat et bien entendu la sécurité des Français.
2: Sébastien Ménard.
4: On serait, enfin, j'ai un peu de mal parce que je suis très ami avec le Maroc, mais on vivrait dans cette partie du monde où les services de santé pour les gens normaux, hein, je parle pas pour quelques happy few qu'on peut croiser quand on va s'odorer la pilule à Marrakech ou ailleurs, mais la réalité c'est que le système de santé, le système éducatif, la liberté d'expression, la liberté de se déplacer, etc., tout ce qui nous paraît nous ici quelque chose d'acquis, souvent piétiné d'ailleurs par des gens qu'ont deux de QI, mais la, non mais c'est la réalité.
2: Parlons vrai sur ce scénario.
4: Et aujourd'hui, bah oui, parlons vrai évidemment. Et ce que je dis, c'est que face à ça, on peut quelque part philosopher, brainstormer l'immigration, pas l'immigration, mais on serait à leur place, on tenterait de faire la même chose. C'est-à-dire que chez eux, pour la plupart de ces gens-là, c'est nos futurs. Donc quand c'est nos futurs, à l'échelle de l'humanité, bah, on essaye de se déplacer. Enfin voilà, on sait tous, enfin nos ancêtres, hein, Australopithèques et d'autres, se sont déplacés.
2: Ils ont tous migré, c'est sûr. Florence Roisse, je vous donne la parole juste après la pause. Vous restez avec nous, ce sont les vraies voix de l'été sur Sud Radio, il est 17h15, à tout de suite.

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3: La suite de votre question du soir, mais juste avant un petit rappel de vos vraies voix.
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3: Bernard Cohen-Haddad, président de la CPME Paris, président du think tank Étienne Marcel, Sébastien Ménard, éditorialiste et entrepreneur dans la food tech, et Florence Roualas, avocate pénaliste, spécialiste du droit de la famille et de la protection de l'enfance. Alors la suite de votre question du soir, je vous remets un peu au goût du jour. En quelques jours, on le sait, près de 60 000 migrants ont franchi la frontière entre le Maroc et Ceuta, saturant les structures d'accueil. Madrid accuse Rabat d'avoir relâché ses contrôles, tandis que plusieurs pays reprochent à l'Espagne de ne pas avoir protégé la frontière européenne. Giorgia Meloni, elle, réclame la suspension carrément de l'espace Schengen. L'Espagne doit-elle être sanctionnée ou soutenue? On peut se poser la question. D'ailleurs, on vous pose la question à vous sur YouTube, n'hésitez pas à les commenter. Faut-il exclure l'Espagne de l'Union Européenne? Alors, Florence Roualas, juste avant la petite pause, c'était votre tour de donner votre opinion sur ce que disait Sébastien Ménard. En l'occurrence, lui, il parlait du fait que l'état des services de santé et de beaucoup de choses que nous, on considère comme normaux en France, finalement, c'est pas du tout la même chose au Maroc, et c'est peut-être pour ça qu'ils veulent traverser, quoi.
4: Oui, mais je suis entièrement d'accord pour le coup. Je suis pas du tout anti-immigration. Je pense que l'immigration, elle doit être, c'est normal d'accueillir des gens qui sont dans des situations de désarroi et de difficultés dans leur pays. Après, reste à savoir comment les accueillir, parce que si c'est pour les accueillir d'une façon déplorable et que finalement après on vient de se plaindre du fait qu'ils sont pas intégrés, qu'ils ne puissent pas se développer, qu'ils ne puissent pas vivre normalement en France, ça c'est autre chose. Mais en revanche, rester une terre d'accueil, proposer à des gens qui ont envie d'être, de venir sur le territoire français, de profiter aussi de nos structures, de nos avancées, et devenir et être une valeur ajoutée, parce que aussi l'immigration c'est une valeur ajoutée, ça peut être une valeur ajoutée quand c'est bien, quand il y a une bonne volonté de la part de la personne qui migre, et quand il y a une façon d'accueillir avec des structures de façon à justement à permettre aux grands comme aux petits, trouver leur place. Mmh. Oui, moi, je trouve que c'est extrêmement positif. Mmh. C'est important. On ne peut pas vivre en autarcie. Un pays qui vivrait en autarcie, qui serait reclus sur lui-même, à tous égards, sur le plan économique, sur le plan psychologique.
3: Mort,
4: c'est en fait... Ça devient du clan. Enfin, il y a un petit côté clanique qui n'est pas bon, de toute façon.
3: Bien sûr. 0826-300-300, vous le savez, Sud Radio, c'est votre radio. On file au standard et on accueille Cédric, qui nous appelle d'Autignac dans l'Hérault. Bonsoir, Cédric.
5: Bonjour Judith, bonjour à tous vos auditeurs. Mmh. Je suis en train de rougir et de bondir sur ma chaise quand j'entends notre avocate qui dit qu'en fait, grosso modo, il faut qu'on puisse attirer le monde. On n'en a pas besoin avant déjà d'accueillir la misère du monde. Il faut déjà qu'on puisse déjà soigner la misère qu'on a chez nous. Et nous, on commence pas à soigner l'œil du voisin quand nous, on a notre œil qui est complètement aveuglé. C'est une première chose. Et la deuxième chose, ce qui est arrivé, et je suis contre les sanctions qui est arrivées à l'Espagne ou quoi que ce soit, c'est ni plus ni moins la faute de base. En fin juin ou début juillet, il y a eu une décision de la Cour suprême espagnole qui a décidé que on allait un petit peu alléger le passage de la migration. Mais les réseaux sociaux ont fait qu'il a été expressément écrit la frontière est ouverte, on peut passer sans papier, on vous donne des conseils pratiques, où nager, quelle combinaison néoprène vous devez prendre, quelle carte

0: que vous pouvez avoir sur vous, les horaires où vous pouvez traverser, même des vidéos ont même été tronquées et truquées pour que les gens puissent passer. C'est ça qui a donné le problème migratoire qu'il y a eu là. L'Espagne n'est pas responsable. Et vous avez
1: il ne faut pas les exclure de l'espace Schengen pour vous, enfin de l'Union Européenne.
0: Moi, il faut la supprimer. Déjà, pour moi, personnellement, il faut carrément la supprimer. Chacun garde ses frontières, un pays reste un pays. Sinon, dans ces cas-là, les pays n'auraient jamais dû exister. On restait tous ouverts, on passait, on faisait n'importe quoi.
1: Il faut supprimer l'Europe, c'est ça que vous dites, vous ?
0: Hein ?
1: Vous dites qu'il faut supprimer l'Europe, Cédric, c'est ça ?
0: Bah, il faut supprimer les accès que donne l'espace Schengen.
1: Il faut remettre les frontières, quoi. Attendez, il y a Sébastien Ménard qui voudrait discuter avec vous.
2: Non, mais moi je suis complètement d'accord avec vous, même si ce que vous dites, cher auditeur, me fait un peu bondir. Mais Cédric, vous avez sur le fond, vous avez raison. C'est-à-dire que on a un certain nombre de nos compatriotes qui ont tellement de difficultés au quotidien, partout. D'ailleurs, d'où qu'ils viennent, quelle que soit leur couleur, leur religion, etc. C'est tellement compliqué qu'on se demande comment on peut imaginer, espérer accueillir des gens à qui il manque tout. Parce qu'en fait, il ne s'agit pas aujourd'hui d'accueillir, pardonnez-moi, mais des surdiplômés marocains ou des médecins. Non, il s'agit d'accueillir des gens qui partent sans rien, oui. Qui arrivent avec...
1: Et puis, je tiens à dire que c'est quand même une population de jeunes hommes. Hein. Il n'y a pas une seule femme. Enfin, il y en a très peu, en tout cas. Voilà.
2: Mais donc ça, c'est le premier élément. Puis après, bon, ce que vous pointez du doigt, c'est la différence de concept entre l'Europe fédérale telle qu'elle nous a été imposée, à plusieurs reprises d'ailleurs, hein, parce que les Français l'ont pourtant repoussée, et ça a été imposé à plus de 400 millions d'Européens, et c'est toute la nuance entre l'Europe des nations, parce qu'on peut être européen et effectivement défendre un projet national dans son propre pays, même quand on est un centriste comme moi, et effectivement en appeler quand c'est nécessaire au rétablissement des frontières, parce qu'aujourd'hui je pense qu'effectivement vous avez raison, chaque pays a besoin de rétablir ses frontières.
1: Bernard Cohen-Haddad, les ministres de l'Intérieur des 27 États membres de l'Union Européenne ont été convoqués à une visioconférence ce matin pour répondre à la situation, en fait, dans l'urgence. J'ai l'impression qu'il y a toujours un problème de prévoyance aussi dans cette manière de gérer.
3: Oui, et puis c'est pas un système des vases communicants, ce serait tellement si simple. On dit, allez, on prend plus les immigrés, on va trouver du travail pour tous ceux qui sont sur notre sol. Si c'était si simple, ça fait longtemps qu'il y en a qui l'auraient fait. Malheureusement, ça marche pas comme ça. Et si ça marchait comme ça, eh ben, ça fait longtemps que les politiques l'auraient appliqué. En revanche, moi, je suis pas du tout d'accord à ce que je viens d'entendre. C'est pas parce que on a un espace Schengen qu'il faut pas le revoir et le reformater. La difficulté aujourd'hui de l'espace Schengen, c'est que quand vous rentrez quelque part en Europe, vous pouvez circuler partout en Europe. Surtout si vous n'êtes pas un citoyen européen. C'est ça le problème. Mais moi, je suis favorable à l'espace Schengen pour les citoyens européens. Je pense que, y compris pour une Europe, moi je suis un Européen convaincu, y compris pour...
2: Mais nous aussi, hein. Mais pas de la même Europe.
3: Donc, on ne parle pas de la même chose. Moi, je suis favorable à une Europe des capitaux, à une Europe du travail. Je trouve que ça a été une avancée phénoménale. Alors, on a le droit de pas être d'accord, et c'est ça qui fait bien. Mais aussi, arrêtons peut-être de diaboliser ceux qui essaient de faire des choses. C'est extrêmement dur à construire la formation européenne. Et d'ailleurs, on a bien vu que ceux qui avaient pris leur indépendance se sont retrouvés dans une situation économique catastrophique avec le Brexit, et qu'aujourd'hui, certains voudraient nous rejouer. Vous voudrez rejouer la partition. On voit bien que même le RN ne veut plus séparer l'Europe, la France de l'Europe, y compris de sortir de l'euro.
1: Florence Roas, il y a Giorgia Meloni, on l'a dit, qui veut exclure l'Espagne de l'espace Schengen. Il y a Laurent Nunez aussi, notre ministre de l'Intérieur, qui a annoncé l'activation de la force frontière d'intervention rapide pour les contrôles en profondeur. Qu'est-ce que ça veut dire, charabia, pardonnez-moi.
4: Moi, je me méfie des effets d'annonce, vous savez, c'est-à-dire qu'on est toujours dans l'action-réaction. C'est-à-dire qu'il y a un événement qui se produit, et puis on a des effets d'annonce d'un certain nombre de personnalités politiques aux responsabilités. Et moi, j'aimerais bien savoir ce qu'ils veulent dire concrètement. Vous avez raison quand vous parlez de charabia. D'abord parce que ce sont des pays européens, ils ont souscrit à une charte, il y a des règles, il y a un droit, il y a des articles du code qui régissent tout ça. Je ne sais pas concrètement comment ils peuvent envisager tout ça de façon concrète. Ça me paraît curieux, mais peut-être, voilà. Et puis, quel est l'intérêt, en fait?
1: Écoutons Laurent Nunez, tiens.
5: Il a mis en place un barrage flottant qui permettra de contourner une décision, enfin de s'adapter plus exactement à une décision de la Cour suprême espagnole qui considérait que les personnes qui arrivaient à la nage pouvaient ne pas être refoulées immédiatement. Ce que le ministre de l'Intérieur espagnol considère que cette décision a pu être utilisée par des réseaux de passeurs pour générer ces afflux de migrants sur l'enclave de Ceuta. Donc il y a un barrage qui vient d'être confectionné et qui permet de s'adapter à cette décision, qui ne trouvera donc plus lieu à s'appliquer puisqu'il existe maintenant un barrage physique.
1: Sébastien Ménard.
2: Tout ça, c'est du blabla. Non mais
1: trop
2: tout ça c'est
1: blabla.
2: Du blabla, et je suis désolé Bernard, mais ce que vous racontiez c'est le Mercosur, les agriculteurs vous remercient, parce qu'en fait cette Europe technocratique, vous parlez, enfin moi je suis un ancien fonctionnaire, donc j'ai fait ça pendant 20 ans, j'ai été des deux côtés du parafeur, j'ai été pendant 20 ans payé par vos impôts, et aujourd'hui je suis chef d'entreprise au niveau européen.
3: Je peux vous rassurer que tout ça c'est du niveau d'opposition et de violence que vous opposez à quelqu'un d'autre.
2: Je vais aller au bout.
3: Mais ce que, Revenez un peu sur terre.
2: J'y suis, vous inquiétez pas.
3: J'ai l'impression que vous prenez de la hauteur, mais malheureusement.
1: Allez, prenons de la hauteur ensemble, terminez, s'il vous plaît, il nous reste une minute. Je vais essayer de dire tout ça,
2: c'est du gros baratin. Moi, je vis sur une ville transfrontalière, c'est simple. Les barrages de police, ils en ont mis au péage. Vous prenez la départementale d'à côté, il n'y en a pas. Vous prenez les petites routes de montagne dans les Pyrénées, il n'y en a pas. Et qu'effectivement, si vous voulez lutter contre l'immigration clandestine, contre ces mafias, contre ces passeurs, vous mettez pas un quart de CRS au péage d'Andaille.
1: Vous êtes d'accord avec notre auditeur Gérald, qui nous appelle d'Auxerre. Bonsoir Gérald. Gérald, vous êtes là?
6: Oui.
1: Alors, Gérald, très rapidement, parce qu'on n'a plus trop de temps, mais vous êtes pour durcir les contrôles et aider l'Espagne, parce que pour vous, ça va nous retomber dessus, justement.
6: Bien sûr. Pourquoi sanctionner l'Espagne? Déjà, il y a un vrai problème. L'Europe, elle est très faible. Contrairement à ce que vous nous faites croire, l'Europe, elle est affaiblie, et on est effectivement dans un système où on a le droit d'accueillir tout le monde. Ok, prenons tout le monde, sauf que j'étais d'accord complètement avec l'auditeur avant, et occupons-nous déjà de notre misère, et on verra après. Parce que, moi je peux vous parler en toute connaissance de cause, quand on parle de médecine, maintenant il n'y a plus de médecins en France, il y a des gens qui ne peuvent plus soigner par faute de moyens, on est en train d'accueillir des gens, pourquoi pas, mais on leur donne quoi comme avenir? On les parque? Parce que c'est ça. Nous, on a des migrants dans notre village. Il n'y a pas de problème. Mais on leur donne pas de boulot. Ils travaillent pas. Ils sont dans un système, si vous voulez, pas confortable pour eux, mais on leur donne des aides, ce qui est tout à fait normal. On va pas les laisser mourir. Maintenant, je pense que l'Europe, il faut la revoir. Parce que l'Europe, elle est complètement obsolète. Et en ce moment, on est dans une faille, je dirais, entre le Maroc, l'Espagne. Si le Maroc, il règle des comptes avec l'Espagne, faut pas oublier, le Sahara occidental. Ça, c'est le nerf de la guerre entre l'Espagne, le Maroc et l'Algérie. Donc là, on est tous sur une veine où, ok, l'humanité, moi, je suis pour, complètement. Mais à un moment donné, il faut être intelligent et se dire.
1: Être plus organisé, quoi. Pardon ? Être plus organisé et plus prévoyant. Merci beaucoup, Gérald, pour votre témoignage. Vous n'hésitez pas à nous rappeler, à rester avec nous, évidemment. Et vous aussi, d'ailleurs, vous, les auditeurs, vous nous appelez au 0826-300-300. Coup de gueule, coup de cœur, on est là pour vous. Un petit résultat, d'ailleurs, des commentaires de nos auditeurs, Quentin Saunier, sur YouTube, tout de suite.
7: Puisqu'on vous pose cette question, faut-il exclure l'Espagne de l'Union Européenne? Et vous répondez oui à 65%. Et vous nous laissez aussi beaucoup de commentaires. On a Alain qui nous dit oui, car le gouvernement espagnol ne respecte pas les autres pays de l'Europe. Et on a Anthony qui nous dit il faut exclure l'Espagne, mais la France aussi, nous devons quitter l'Union Européenne.
1: Voilà. Bon, après, quand on a vu ce que ça a donné le Brexit, c'est peut-être pas la meilleure idée du monde. Allez, il est 17h29 sur Sud Radio, vous restez avec nous dans un instant, c'est le tour de table des vraies voix.
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2: Merci d'avoir choisi Sud Radio, il est 17h30 et à 17h30, qu'est-ce qui se passe? C'est le tour de table des vraies voix.
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2: Bernard Cohen-Haddad, on commence avec vous. Je cite, hein, après l'expression de Jean-Luc Mélenchon, la République c'est moi, pour Bali Bagayoko, c'est Bali. Un peu le roi c'est moi.
3: Oui, écoutez, il y a eu une polémique la semaine dernière avec l'élection de Stéphane Bern à la tête d'une association qui s'appelle Suivez la Flèche, qui vise à reconstruire la flèche de la basilique de Saint-Denis. C'est environ 38 millions d'euros, il manque 5 millions d'euros à trouver. Et jusqu'à présent, c'était, il faut le reconnaître, le maire de Saint-Denis qui était président de cette association. Vous savez, pour ceux qui nous écoutent, M. Bagayoko est le nouveau maire de Saint-Denis, c'est lui qui a refusé d'afficher le portrait du président de la République dans sa mairie, ce qui n'est pas très républicain ni démocratique, et c'est lui aussi qui a trouvé que ça gênait personne qu'on siffle la Marseillaise. C'est pas trop ce que j'apprécie.
2: Et il voulait désarmer la police municipale.
3: Et aussi désarmer, ce qu'il a fait d'ailleurs, la police municipale. Et puis là, M. Bagayoko avait envie d'être président de cette institution, et c'est tout à son honneur puisqu'il est maire de sa ville. Le problème, c'est que quand on a que 10 voix sur 27, eh ben, on n'a pas la majorité. Donc, ce qu'il a fait, c'est qu'il ne s'est pas présenté à l'élection. Donc, Stéphane Bern a été élu avec 17 voix, donc l'unanimité. Moi, j'aime beaucoup Stéphane Bern. Je crois que c'est quelqu'un de généreux, qui a de l'envie et qui est très engagé pour le patrimoine. Et puis après, M. Bagayoko a considéré que l'élection n'était pas réglementaire ni démocratique. C'est un peu dommage, ce type d'attitude. C'est de la violence inutile. C'est une façon de mépriser ceux qui étaient là. Et c'est aussi une façon de ne pas reconnaître que c'est pas parce qu'on est un maire qu'on peut avoir tous les pouvoirs dans sa commune, y compris lorsqu'il s'agit d'un projet d'envergure non seulement municipale, ni même régionale, patrimoniale et nationale. Je pense que c'est un beau projet. Je dis bravo à Stéphane Bern d'avoir tendu la main à ce maire LFI en lui proposant à lui et à sa première adjointe les postes de vice-président. On n'a pas encore la réponse. J'espère qu'ils accepteront.
2: Qu'est-ce que vous en pensez, Sébastien Ménard? Ils vont accepter?
4: Je ne sais pas s'ils vont accepter, mais en tout cas, ça prouve que la France insoumise, quand elle a pas, elle peut pas malheureusement faire du clientélisme ou compter sur un vote communautariste ou indigéniste. Allez, on va y aller. Ça marche pas. Voilà, on n'arrive pas à se faire élire. Et puis, si je me mets du côté de la sauvegarde du patrimoine, comme vient de l'expliquer Bernard, franchement, celui qui est le plus à même d'aller chercher les 5 millions qui manquent, c'est quand même celui qui a lancé le loto du patrimoine. Il a été le monsieur patrimoine pendant près de deux quinquennats, les deux quinquennats du président Macron. Donc je pense qu'il est la bonne personne au bon moment, au bon endroit. Et peut-être aussi pour dépolitiser, parce que je trouve que la manière dont effectivement les élus LFistes, mélenchonistes ont politisé cette cité des rois mérite aujourd'hui une autre approche, un autre regard. Donc bravo à Stéphane Bern.
2: C'est vrai que politiser cette cité des rois, qui est en fait le tombeau des grands rois de France, Florence Rouas, ça paraît absurde.
5: Oui, parce que en fait, vous savez, le nouveau maire de Saint-Denis, Monsieur Bagayoko, en fait, il a des côtés très très sympathiques et très agréables, et il aurait pu apporter quelque chose de nouveau. En fait, il a une image qui est plutôt séduisante d'une certaine manière. Mais le problème, voyez-vous, c'est qu'il se caricature et qui devient en fait un peu la caricature de lui-même, et que tout est manichéen. Vous l'avez dit tout à l'heure, il refuse de chanter la Marseillaise, il refuse d'afficher le président de la République. En fait, finalement, tout ça décrédibilise, et là, l'histoire justement avec Stéphane Bern est un peu dans le droit fil de tout cela. C'est-à-dire qu'en réalité, il se décrédibilise alors qu'il aurait pu apporter, vous voyez, on aurait pu, je pense qu'au départ, il avait envie de jouer les Obama de Saint-Denis. Pardon, mais c'est
2: oui,
5: un peu ça.
2: C'était l'idée,
5: il dansait un peu comme lui, il se déhanchait comme ça, il avait un côté un peu sympa.
4: C'est pas le même niveau, pardon.
5: C'est une boutade. Hein. C'est une boutade, mais
6: Obama
5: en même temps...
6: Obama de Saint-Denis, c'est une boutade, a priori.
5: C'est une boutade, mais en même temps, c'est vrai qu'il y avait quelque chose de sympa. Il a quelque chose de sympa et d'agréable, cet homme, hein, je trouve. Maintenant, il faut qu'il veille à ne pas se caricaturer. Et effectivement, dans cette perspective toujours de vouloir aller chercher un certain type d'électeurs, ça finit par être un peu manichéen et un peu grotesque. Voilà.
2: Florence Rouas, vous avez la parole, vous la garder. Vous voulez nous parler de la garde à vue du chef cuisinier Jean Humbert pour violence conjugale qui a été prolongée aujourd'hui.
5: Oui, alors, bien entendu que je ne parlerai pas de l'affaire de Jean Humbert. D'abord, je ne suis pas son avocate. Deuxièmement, c'est une garde à vue qui est en cours. Donc, c'est une enquête préliminaire qui est couverte par le secret. Et il a des avocats. Et je respecte particulièrement la présomption d'innocence. Donc, c'est un peu l'occasion de m'exprimer en tant qu'avocate sur la question des violences conjugales qui me tient à cœur. D'abord parce que c'est un domaine dans lequel je travaille, j'exerce beaucoup, violence familiale, conjugale et intrafamiliale, et parce qu'il y a encore quelques jours, le 3 août, c'était l'anniversaire malheureux, si je puis dire, de la mort de Marie Trintignant, qui a été tué par son compagnon, ça a été jugé,
2: massacré.
5: Bertrand Cantat, on était en 2003, et en fait, chaque année, on se dit, heureusement, Dieu merci, on a fait beaucoup de chemin. Et on a fait beaucoup de chemin d'abord sur un plan juridique, mais en amont sur un plan finalement sociétal et la façon dont les gens regardent aujourd'hui.
2: On a fait beaucoup de chemin, mais je crois qu'on est autour de 63 déjà féminicides depuis le début de l'année.
5: C'est vrai. Mais quand on se souvient de 2003, et moi je me souviens de cette année-là, de la mort de Marie Trintignant, il avait quand même pris Bertrand Cantat, il a été condamné qu'à 8 ans de prison. Il était question à l'époque d'un couple qui s'aimait. Et finalement, aujourd'hui, on est vraiment sorti de tout ça. Après, qu'on respecte la présomption d'innocence, qu'on ne mette pas tout le monde dans le même sac, qu'on soit prudent quand il s'agit de tel ou tel cas, qu'on ne soit pas stigmatisant, c'est une chose. Mais on ne peut que constater, a fortiori quand on connaît le droit et la procédure, que la question de la lutte contre les violences conjugales a extrêmement évolué. Vous avez aujourd'hui une ordonnance de protection qui met à l'abri une femme. On peut avoir tout de suite dans les 6 jours. À l'époque, il y a encore 2-3 ans, c'était on avait 15 jours avant d'avoir de pouvoir avoir une date d'audience. Aujourd'hui, en 3 jours, on a une date d'audience. Un homme peut être mis à l'écart. La plupart du temps, ce sont les hommes. Quoique, il y a aussi des femmes, mais dans d'autres contextes. J'essaye toujours de nuancer mon propos. Mais là, on parle des violences conjugales commises par des hommes. Il y a beaucoup de mesures, ce qu'on appelle le bracelet anti-rapprochement. Il y a des progrès à faire sur cela, parce qu'il faut savoir quand même que pour qu'une femme ait un bracelet anti-rapprochement, encore faut-il que l'homme qui l'a frappé soit d'accord, ce qui est quand même une aberration.
2: C'est fou.
5: Voilà. Il y a ce qu'on appelle et puis en plus c'est tous les juges aux affaires familiales vont vous dire que c'est difficile à mettre en place parce que ça bibe d'une façon un peu bizarre. Bon, il y a des progrès. Il y a ce qu'on appelle le téléphone grave danger qui permet effectivement d'appeler en urgence, d'être muni d'un téléphone qui finalement permet d'appeler en urgence les services de police et donc de se faire secourir. Il y a des lieux d'hébergement, etc., etc. C'est-à-dire que aujourd'hui on a fait énormément de progrès depuis les 23 ans de l'affaire malheureuse de Marie Trintignant. Donc c'était important d'en parler à l'occasion de la garde à vue. Et encore une fois, je répète, je suis pour moi, la présomption d'innocence est quelque chose d'important, donc je ne parle pas de l'affaire de M. Humbert, mais c'était l'occasion...
2: De ce que ça provoque dans la société aussi.
5: Et aussi, tous les féminicides, alors c'est une expression, moi j'appelle ça les crimes sur conjoint, c'est devenu une terminologie, mais c'est ce qu'on appelle le crime sur conjoint. Il y a eu de gros faits divers ces dernières années, l'affaire Daval, dernièrement, Jubilard, puisqu'il a quand même avoué. Et donc, il y a une prise de conscience. Et moi, je le vois chez mes clients, et encore pas, il y a très peu de jours. Finalement, les femmes font attention. Parce que vous savez, quelquefois, on peut avoir, et ça, je pense que vos auditeurs, il faut qu'ils l'entendent, il peut y avoir que de ce qu'on appelle des violences psychologiques, c'est-à-dire une façon de parler à une femme, de la rabaisser, d'être désagréable, etc. Et en fait, tous les magistrats qui ont présidé des chambres de cour d'assises et qui ont eu à juger des féminicides vous disent que, parfois, le crime... C'est véritablement le premier passage à l'acte très grave et que de façon, ce qui a précédé, ce sont des violences psychologiques, mais que précédemment, il n'y a pas eu de violences physiques, il n'y a rien eu et que c'est une première fois. Donc c'est vrai qu'il faut rester vigilant,
2: très vigilant,
5: très vigilante, que les femmes soient vigilantes,
2: et puis les hommes aussi,
5: bien entendu, et aussi faire attention aux enfants, parce qu'aujourd'hui la loi prévoit aussi que les enfants ne sont pas juste des témoins, mais sont des victimes collatérales, et donc c'est pour ça qu'il y a quand même tout un arsenal de mesures qui sont prises pour les protéger. Il faut le dire aussi, parce que souvent on pense que l'enfant n'est pas protégé. Si l'enfant est protégé, il y a eu beaucoup de progrès. Voilà.
2: Bon, un petit tour de table pour dire que ça va mieux, mais qu'il y a encore des progrès à faire finalement, Bernard.
3: Je ne sais pas si ça va mieux, puisqu'il y a une multiplication de médiatisation de ce type d'affaires, ce qui prouve que ça ne va pas si bien que ça, Judith. Moi, ce que je trouve
2: justement,
3: positif,
2: puisqu'on le sait maintenant.
3: On le sait, mais d'un autre côté, ça prouve qu'il y a aussi beaucoup de violences conjugales, intraconjugales, qui jusqu'à présent
2: était caché.
3: Était caché et que ce qui est positif, c'est que ça touche maintenant, y compris des personnalités médiatiques, des parlementaires. On a
2: beaucoup
3: vu des parlementaires de différents bords de l'échiquier politique qui étaient à l'origine de violences conjugales. Moi, je le trouve extrêmement positif. Alors, je ne suis pas un spécialiste comme Florence Roas, mais ça va dans le bon sens que les femmes affirment leur liberté, affirment leur indépendance et n'acceptent pas d'être traitées comme cela. Parce que comment on bascule dans une relation qui est à l'origine une relation d'amour à une relation de violence et de haine qui va à la volonté de détruire l'autre, parce que c'est ça la réalité. Donc je crois que le fait que la presse en parle, le fait que l'arsenal juridique s'est renforcé, le fait qu'il y ait des cellules aussi d'accompagnement d'un certain nombre de commissariats, fait qu'on va dans le bon sens. Et bravo aux femmes d'ouvrir ce cadenas, d'ouvrir ce corset, parce qu'on ne peut pas accepter
2: pas
3: aujourd'hui d'être
2: simple.
3: Traité comme cela, surtout lorsqu'on est dépendant financièrement.
2: Bien sûr. Sébastien Ménard.
4: Moi, je suis assez fier des différentes plaignantes, de celles qui ont fait le choix de l'ouvrir, de parler vrai. J'ai notamment l'une de
2: Faut
4: mes...
2: beaucoup de courage.
4: Oui, j'ai l'une de mes premiers amours qui est plaignante dans cette affaire, qui a été en couple avec Monsieur Humbert. Et je ne peux pas douter de sa parole, de sa probité, de son intégrité. Et donc voilà, donc je la trouve très courageuse parce qu'elle s'est exposée médiatiquement. Je dirais pas qui c'est, mais voilà. Donc bravo mesdames de prendre la parole. Et puis c'est aussi quelque part, comme vous le disiez tout à l'heure, Florence, c'est aussi un enseignement pour tous les messieurs, parce que des fois effectivement on se comporte pas bien, on parle pas bien, et des fois ça peut commencer comme ça, même si effectivement on a pour la plupart d'entre nous, et c'est fort heureux, rien à voir avec les comportements injurieux, crapuleux, dangereux de celles et ceux dont on a parlé aujourd'hui.
2: C'est fort heureux comme vous le dites. Vous Sébastien Ménard, on va changer de sujet avec vous, vous voulez nous parler du pouvoir de l'eau.
4: Ben oui, moi j'essaye toujours d'amener un peu de douceur dans cette actualité chargée, comme je le disais, incendiaire. Depuis plusieurs jours, la France retient son souffle devant les incendies qui ont ravagé et brûlé nos forêts. Et chaque fois, les mêmes images, on a vu des hommes, des femmes qui luttent avec une arme finalement très simple. Leur arme, c'est l'eau. L'eau qui éteint des flammes, que vous soyez professionnel ou amateur, agriculteur, badaud, simple citoyen, l'eau. L'eau qui éteint les flammes, l'eau qui a sauvé des maisons, l'eau qui a protégé des vies. Et je me suis dit qu'au fond, notre corps n'était pas si différent que de nos forêts. Quand il manque d'eau, notre corps, il devient plus fragile. Aujourd'hui, j'aimerais vous parler donc du médicament le moins cher du monde, l'eau. Voilà, on parle souvent de médicaments, de compléments alimentaires, de super aliments, c'est mon job. Mais on oublie parfois le premier d'entre eux, notre corps est composé à plus de 60% d'eau. Quand nous manquons d'eau, ce n'est pas seulement notre bouche qui sèche, c'est notre organisme qui ralentit. Une légère déshydratation, et je dis ça pour tous nos auditeurs, peut diminuer la concentration, la mémoire, les performances physiques, augmenter la fatigue et même influencer notre humeur. J'ai peut-être, vous avez raison Bernard, pas bu assez d'eau avant de venir sur ce plateau.
3: Trop.
4: Non, pas assez. Et pourtant, beaucoup d'entre nous attendent d'avoir soif pour boire. Or, la soif est déjà un signal d'alerte. Alors, quelques repères très simples. Pour un enfant, c'est 5 à 7 verres d'eau par jour. Pour un adulte, 8 à 10 verres d'eau.
2: C'est un litre d'eau ou deux, quoi.
4: Oui, mais je parle en verre, c'est plus simple.
2: D'accord.
4: Voilà, parce qu'on n'a pas tous, comme vous, une bouteille moderne, isotherme.
2: J'ai une tasse sur la radio,
4: là, sur le plateau, oui, voilà. Et une personne âgée, c'est au moins 8 verres, même sensation de soif. Donc nos aînés, nos personnes
2: forcer,
4: âgées,
2: ouais.
4: Pour les protéger, il faut leur proposer, voire imposer, 8 verres d'eau par jour. Et lorsqu'il fait très chaud, ces besoins augmentent. Alors, combien de verres d'eau avez-vous bu aujourd'hui, ma chère Florence?
5: Très peu. Je reconnais que je bois pas assez, moi.
2: Faut se forcer, Florence.
5: Ouais, c'est
2: vraiment.
5: Vrai. Ah oui, vraiment. Moi, j'attends d'avoir
2: pour
5: soif. Vous avez
2: pour la
5: raison.
2: Peau, les organes.
5: Vous avez
2: tout.
5: Raison. J'attends d'avoir soif pour boire. C'est vrai que j'y pense pas forcément de façon. Ouais, j'ai pas
2: moi,
5: ce réflexe.
2: Je vous le dis, chers auditeurs, parce que je raconte pas ma vie, mais bon, quand même, le matin, je me force. Maintenant, avant le café, je bois 2 verres d'eau.
5: Ouais,
2: sinon, ça a mal au ventre. Bernard Cohen-Adam.
3: Moi, je bois. Et là, j'ai fait un peu de running. Il faisait chaud, donc j'ai bu beaucoup.
2: Ben voilà, buvez, hydratez-vous.
4: Alors, si vous avez remarqué que certains jours, vous vous sentez fatigué, irritable ou en manque d'énergie,
2: buvez.
4: Vous penserez à moi, à Judith, et vous direz que vous avez simplement oublié de boire. Parce que parfois, avant de chercher un café, une vitamine, un médicament ou un super aliment, il faudrait peut-être commencer par remplir son verre. Si nous arrosons nos jardins lorsqu'ils ont soif, nous mobilisons des moyens immenses pour sauver nos forêts, n'oublions pas d'arroser aussi notre organisme. L'eau éteint les flammes des forêts, mais elle entretient aussi la flamme de notre vie.
2: Merci, c'était joli. Merci Sébastien Ménard. Et puis vous qui écoutez, bah vous écoutez Sébastien aussi, il faut aller boire. Allez-y, buvez un verre d'eau. Et puis restez avec nous parce que dans un instant, on vous demande ce que vous feriez vous, tiens, si vous étiez ministre. Quel ministre à votre avis, hein? Et ben, il est 17h45, restez avec nous.
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2: 0826 300 300, vous pouvez réagir à ce que vous entendez à l'antenne de Sud Radio, bien évidemment. Et puis, vous commentez sur YouTube, n'hésitez pas aussi. Allez, on vous demande ce que vous feriez, qu'est-ce que vous feriez, tiens, si vous étiez ministre de l'Europe.
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3: Qu'est-ce que je vais devenir? Je suis ministre, je ne sais rien faire.
2: Jean-Pierre, bonjour, bonsoir.
4: Bonsoir, Judith.
2: Vous nous appelez de Marseille, vous?
4: Tout à fait.
2: À la Ciotat.
4: Marseille, plutôt.
2: Marseille? Ah, on m'a mal renseigné.
4: Non, non, en fait, la Ciotat, c'est une commune proche de Marseille.
2: D'accord.
4: Ça vit bien, Marseille.
2: On aime bien Marseille. Alors, Jean-Pierre, vous, si vous étiez ministre de l'Europe, vous avez trois propositions à nous faire. On vous écoute.
4: Ah oui, alors, première proposition, je rétablis la préférence européenne et je mets des taxes sur tous les produits extérieurs à l'Europe. En implantation, à 20 ou 30%, quelque chose comme ça.
2: Ça obligera comme Trump,
4: à réindustrialiser, ça obligera surtout à réindustrialiser ici et à faire en sorte, je dirais, qu'on arrête de produire à l'autre bout du monde des produits qu'on peut faire ici, sans compter, puisqu'il faut être un petit peu à la mode, le coût écologique du transport. Ensuite, j'obligerai à avoir un maximum de prélèvements sociaux à 30 ou 33% à peu près. Ça obligerait la France à faire 20% d'économies sur les feuilles de paie à peu près, en termes de prélèvements. Et ce serait formidable parce que ça obligerait une réforme de l'État.
2: Ah, ça coûterait moins cher aux entreprises, oui. Ça, c'est sûr.
4: Oui, et puis la réforme de l'État serait donc totalement obligatoire. Et comme l'Europe telle qu'elle est ne me plaît pas du tout, je permettrai exactement une mitotale des États pour décider de leur politique sécuritaire migratoire. Et par exemple, en ce moment, quand il y a des événements comme ceux qui se passent en Espagne, eh bien, la France aurait, et chaque État, toute latitude pour interdire l'entrée de citoyens de certains pays ou d'interdire...
2: Il n'y aurait pas ce tas, quoi.
4: Ah, il n'y aurait pas de Ciota, ni à Ciota, ni à la Ciota.
2: Voilà. Vous êtes parfait, Jean-Pierre, changez rien. Bernard Coenada, d'une réaction.
5: Oui, c'est un peu difficile, je lui dis, parce qu'un ministre de l'Europe, il n'a pas beaucoup de pouvoir. Hein. Mm. Donc en Europe, les ministres n'ont pas vraiment beaucoup de pouvoir.
2: Non, mais si les ministres de l'Europe,
5: si
2: ils peuvent décider pour toute
5: pouvoir,
2: l'Europe.
5: Et si on était dans un État fédéral avec, un certain nombre de mesures qui s'impliquent et qui s'appliquent de haut en bas. Je pense que je veillerai à harmoniser le taux d'imposition sur les sociétés parce qu'il n'est pas le même
2: partout. Ça, c'est vrai.
5: En Europe. Ça, c'est le premier point.
2: Rapidement,
5: j'imposerai un euro numérique pour avoir une vraie monnaie forte, puisqu'aujourd'hui, on a un euro matériel mais pas numérique. Et puis, comme je l'ai dit tout à l'heure, je favoriserai l'Europe des capitaux pour que nos investisseurs soient beaucoup plus forts dans l'investissement de grands champions européens.
2: Mmh. Sébastien Ménard, notre auditeur qui nous dit qu'il voudrait rétablir la préférence européenne et taxer de 20 à 30% tous les produits en provenance de pays tiers, ça a des élans un peu trumpistes.
6: Non, mais il a
2: vous
6: raison.
2: Êtes d'accord,
6: mais a priori, ouais. on n'en a pas pris la direction.
2: Non, enfin,
6: tout à l'heure, j'ai parlé du Mercosur, ouais. mais en fait, le Mercosur, ça profite à quelques pays, à quelques oligarchies européennes. Mmh. La première desquelles, c'est notamment l'Allemagne, mais ça en dessert évidemment d'autres. Ouais. Donc, j'ai envie de dire, c'est compliqué, déjà c'est très compliqué de mettre tout le monde d'accord dans un même pays. Donc, imaginez mettre tout le monde d'accord dans 25, 26, 27, 28 et peut-être demain 30 pays. Mmh. C'est pas possible en fait. Mmh. Et c'est ça qui est effectivement très difficile.
2: Mmh. Florence Rouas, il y a aussi la proposition de Jean-Pierre de contraindre à un maximum de 33% le montant total des prélèvements sociaux partout. Ça serait génial, mais c'est irréalisable.
6: 25, ça serait mieux.
2: 25, c'est faisable.
6: Si on apprend à compter, à faire des économies, oui.
2: Oui.
7: Non, mais c'est d'accord. Vrai que de toute façon, on est tellement écrasé de charges que je sais pas moi qui vais vous dire le contraire.
2: C'est vrai, on peut tous témoigner autour de cette table.
7: Mais moi, quand je pense Europe, je pense à nos agriculteurs. Moi, je les défendrai. Ah
6: ben,
7: voilà, si j'étais ministre de l'Europe, c'est nos agriculteurs en premier lieu que je défendrai. Voilà, ça, ce serait vraiment mon fer de lance.
2: C'est vrai qu'ils ont été des héros, on peut le dire comme ça. Jean-Pierre, vous restez avec nous là. Vous êtes là, hein.
4: Je voulais juste vous dire quelque chose.
2: Allez-y, vite fait.
4: Si je vous suis bien, je dis que l'Europe a été Trumpiste pendant 30 ans, hein, où il y avait la préférence européenne.
2: Oui, bah oui, oui. C'était juste pour le joke, hein. C'était pour la blague, Jean-Pierre.
6: On l'a pas trop vu ni senti.
4: Je préfère préciser quand même.
2: Bon, vous avez envie de jouer aussi, au lieu d'être sérieux comme ça, là, Jean-Pierre. Allez, le jeu de l'été, c'est parti.
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2: Alors Jean-Pierre, vous connaissez le principe, hein. Vous choisissez une de nos vraies voix pour faire équipe avec elle contre l'autre équipe qui sera donc les deux autres vraies voix. Et donc c'est un blind test, il va falloir trouver l'interprète de la musique que vous entendez. Vous choisissez qui, Jean-Pierre?
4: J'ai aucune mémoire des noms et des prénoms. Donc
2: vous avez Florence, Sébastien, Bernard.
4: Je prends le monsieur qui a dit que Jean-Pierre avait raison, ça me plaît ça.
2: C'est donc Sébastien Ménard.
4: Voilà.
2: Allez, c'est parti. Votre thème du jour, c'est les grands classiques de la chanson. Son numéro 1.
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2: mots Bernard Cohen Haddad.
5: Ça, c'est mon rayon.
2: J'avais envie de vous faire plaisir, mon
5: cher Bernard. Merci pour la... Je prends de la DHEA, moi. Je prends pas d'autres cachets.
6: Moi, j'étais pas né, désolé.
2: Moi. Oh là là. Moi non plus, hein.
5: Ah oui, mais c'est ça, le privilège de l'âge.
2: Jean-Pierre, n'hésitez pas à crier dans votre téléphone. Hein. Allez, son numéro 2.
4: Je vais crier.
2: Ouais, allez, criez.
6: Ouais, je me réveille.
2: Bon,
6: là,
2: Jean-Pierre, vous êtes dans la même équipe, tout va bien.
4: Ouais.
2: Imagine, effectivement, de John Lennon. Il chante notre auditeur, vous êtes parfait. Allez, numéro 3.
6: Transgal. Qui l'a dit avant? Non, c'est moi, réalisateur.
2: Non, mais ça, je sais pas. C'est Bernard? Alors,
6: non, c'est moi.
2: Non, c'est
6: moi.
2: Sébastien?
6: Ben oui.
2: Ok. Bon, c'est pas moi qui décide, hein, les amis. Allez, numéro 4.
7: Eagles.
2: Bravo.
7: Eagles. J'ai le temps de...
2: Vous m'éclatez. Allez, c'est parti. Numéro 5.
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6: Renaud.
2: Bernard, on l'a perdu.
5: Non, mais... j'étais en train.
7: Ah, non, mais vous allez trop vite là. Qui reviendra?
2: Florence, tenez-vous prête, allez-y. Ouais. Au moins un petit point.
7: Mais moi je sais, mais en fait il va tellement vite que.
6: Bernard, il est en train de faire des mots fléchés là.
5: Non. C'est pas ma génération.
2: Ah, ça change.
5: C'était
2: des
5: mots croisés, moi.
2: Numéro 6.
7: Ah bah c'est Sting.
6: Ouais, non, c'est moi.
4: Police.
2: Bon, alors,
6: c'est bon,
2: vous entendez Jean-Pierre, c'est vous cette fois-ci.
6: C'est bon Jean-Pierre, on a gagné.
4: Et oui.
2: Bon, continue quand même parce que ça, on se fait plaisir. Hein. Allez, ouais. Numéro 7.
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7: Goldman. Ouais, bien sûr. Ah, mais il
2: va tellement vite. Il a faux. Vous avez largement gagné, mais on continue quand même parce que j'adore. Vous êtes bien.
7: Ah, c'est Gloria Gaynor.
2: Ah, Florence,
6: ça y est,
2: hein,
6: Florence. Ah, Florence, elle y est allée en discothèque, hein.
5: C'est une belle chanson.
2: C'est bon, Jean-Pierre, je sais que vous l'aviez dit aussi, mais on laisse le point à Florence.
6: Ah oui, hein,
4: bien sûr,
6: bah
4: en fait,
6: oui.
2: Allez, numéro 9.
5: Gainsbourg.
2: Ah, Bernard. Bravo. Quand même, l'honneur est chaud.
5: C'est quand même. Ouais.
2: Allez, la dernière pour le kiff, à fond.
7: Ah bah c'est The Queen.
2: Oui, Jean-Pierre l'a dit avant.
6: Merci Jean-Pierre. Jean-Pierre, il est le
2: pire. 1, 2, 3, 4, 5, 6, 7. Ah ouais, il est trop bien. Ouais, ils sont trop bien, nos auditeurs, on les adore. Jean-Pierre, vous êtes au top, vous changez rien. Vous avez fait 7 points,
6: ouais, le
2: Sébastien
6: score,
2: et Jean-Pierre. Bravo.
6: Et nos
2: et
6: 3 adversaires
2: pour Bernard et Florence.
6: 7 à 3.
2: Bah,
6: 7
2: l'honneur à 3. Est sauf, hein, quand même.
6: Ouais,
2: j'ai envie de dire.
6: C'est
2: bon. Allez, si vous avez un avis, merci beaucoup, Jean-Pierre. Hein.
4: Merci,
2: revenez pour chanter à l'antenne, hein, quand vous voulez. Hein. On
4: quand
2: adore.
4: Vous, voulez.
2: Vous êtes bienvenus. Allez, si vous avez un avis, vous voulez réagir. Coup de gueule, coup de cœur, whatever. Vous avez une bonne raison de nous appeler. 0826 300 300. Il y a aussi le 7-20-18 hein, par SMS avec VV pour vraie voix. Et puis il y a aussi la chaîne YouTube où vous pouvez aller commenter. Et puis par mail aussi, je participe à sudradio.fr si vous avez envie de jouer avec nous. Allez, restez dans un instant. Et ben ça continue, les vraies voix de l'été.
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2: Merci de votre fidélité à Sud Radio, vraies voix de l'été, puisque les vraies voix de l'été, vous le savez, elles continuent. Place à la suite de votre émission. Un petit rappel de vos vraies voix du jour.
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2: Nous sommes avec Bernard Cohen-Haddad, qui est président de la CPME Paris, président du think tank Étienne Marcel, et puis Sébastien Ménard, éditorialiste et entrepreneur dans la food tech.
3: Et champion du blind test.
2: Ça c'est vrai, vous avez éclaté le blind test. C'est ça que vous aviez envie de dire, Sébastien
3: Ménard.
2: C'est
3: ça, exactement.
2: Et puis Florence Rouas, avocate pénaliste, spécialiste du droit de la famille et de la protection de l'enfance. Ça va vous en être sorti quand même, l'honneur est sauf, Florence, sans le blind test. Allez, c'est parti pour le grand débat.
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2: Partir quelques jours, louer un logement, payer le transport, les repas, les activités. Pour de nombreux Français, l'addition est devenue trop lourde. Cet été, 27% des Français ne devraient pas partir. Une proportion qui a atteint 38% chez les ouvriers. Le budget moyen prévu recule à 1530 euros, soit 150 euros de moins qu'en 2025. Donc quoi ? Séjours plus courts, destinations plus proches, hébergement chez des proches, restaurants sacrifiés, chacun cherche à réduire sa facture. Alors que les congés payés étaient une conquête sociale, le départ en vacances est-il devenu un privilège réservé à ceux qui en ont les moyens? Du coup, on vous pose la question sur YouTube, vous n'hésitez pas à aller commenter. Les vacances sont-elles devenues un luxe? Vous n'hésitez pas non plus à nous appeler au 0800 26 300 300. Bernard Cohen-Haddad, quand on y pense à ces congés payés durement acquis et à ce combat que ça a été dans les années 30, c'est 36 je crois, 36, c'est ça, voilà, 1936, c'est Léon Blum, oui. Voilà, exactement. Et qu'on voit qu'effectivement aujourd'hui, il y a quand même une majorité de Français qui ne peut plus partir avant vacances, en tout cas pas ailleurs qu'en France, et avec un budget réduit, on est à même de se demander si c'est pas réservé à certains privilégiés aujourd'hui.
4: Alors les congés payés à l'origine, c'était s'arrêter de travailler, c'était pas partir en vacances.
2: Ouais.
4: C'est ça aussi, c'est important, parce c'est que vrai. On faisait les 3-8 et le travail était un esclavage et un asservissement, donc fort heureusement, depuis un certain nombre de lois et d'actions sociétales, on n'est plus dans cette situation-là. J'allais dire Dieu merci, mais comme je suis un laïc, je ne veux pas dire Dieu merci. Mais ceci étant, c'est vrai que aujourd'hui le problème, c'est le panier repas, le pouvoir d'achat. C'est la première préoccupation des Français.
2: Mmh. Et le gasoil aussi.
4: Et on a aussi ce souci de capacité d'économiser. Et puis il y a ce deuxième problème qui est la désmicardisation de la France. On reste encore, ma chère Judith Belair, avec des salaires qui restent trop bas. Moi je suis un entrepreneur, donc je vais peut-être pas plaire à tout le monde.
2: Parce que les patrons sont trop taxés, quoi.
4: Parce qu'il y a trop de charges et pas assez de charges. Il y a peu de charges sur les bas salaires et trop de charges sur la gamme supérieure, notamment les plus de 3 fois le SMIC. On a un vrai enjeu aujourd'hui de désmicardisation de la France, mais c'est pas normal que le 20 du mois, un certain nombre de nos collaborateurs, voire un certain nombre de nos entrepreneurs, on évoquait tout à l'heure les commerçants, les artisans, les indépendants, le 20 à 25 du mois, aujourd'hui, il n'y a plus d'argent, si on n'a pas d'autorisation de découvert ou de trésorerie, on ne peut pas s'en sortir, c'est une réalité. Et donc, on ne peut que regretter qu'on a plus de temps libre et beaucoup moins d'argent pour en profiter, y compris pour aller au théâtre, y compris pour aller au cinéma. Tout ça reste aujourd'hui peut-être le fait d'une certaine élite et on peut, moi je le déplore.
2: Sébastien Ménard, il y a 40% des personnes qui vivent dans un ménage gagnant moins de 1500 euros par mois qui ne partent pas du tout, contre seulement 10% pour les ménages à plus de 3800 euros par mois. Donc en fait, les chiffres parlent d'eux-mêmes, j'ai envie de dire.
3: Oui, mais enfin, il n'y a pas... À un moment donné, Enfin, c'est l'entrepreneur qui vous parle. L'économie, c'est une science presque exacte. Voilà, c'est-à-dire que il y a une somme d'argent.
2: On dirait pas pourtant comme ça. Hein. Je dis ça en passant. Mais c'est pas
3: si. Vous avez une somme. Voilà, vous avez une somme globale. Quand vous consacrez 100 euros à votre salarié, quand il touche dans sa poche en vrai, une fois que il a tout payé. Enfin, qu'on a payé les charges patronales, les charges salariales, les différentes taxes directes, indirectes, la TVA, etc. Il lui reste 25 balles dans la poche. Mmh. Le reste, les 75 balles, ils partent dans les poches de l'État. Mmh. Voilà. Alors, je ne dis pas que c'est mal. Je Je dis que c'est nos écoles, c'est nos routes, c'est nos politiques intérieures, extérieures.
2: C'est notre dette aussi.
3: C'est évidemment la dette, mais la réalité, est-ce que finalement, pour faire fonctionner notre pays, on pourrait pas faire des économies et donc faire peser moins lourdement le poids de ce fonctionnement collectif sur les épaules des Françaises et des Français? La réponse est oui, il faut juste en avoir la volonté politique, il faut être capable effectivement de mettre l'administration française à la diète, il faut être capable de faire des choix politiques drastiques, extrêmement courageux, et vous verrez que les Français gagneront du pouvoir d'achat. Soit les patrons comme moi, on pourra augmenter les salaires, voilà, très clairement, on peut augmenter les salaires, mais encore faut-il, il ne faut pas être essoré. On est essoré de partout. On est essoré sur la fiche de paye, on est essoré dans le fonctionnement de nos boîtes, on est essoré à la fin de l'année, on est essoré quand on se fait contrôler fiscalement, on est essoré en permanence. En permanence. Évidemment que ça ne peut pas fonctionner. Donc, et au bout de la chaîne, il y a quoi? Bah, il y a effectivement plein de petites gens, voilà, qui ne sont pas des grands patrons, qui ne sont pas de grands capitalistes, etc. Et qu'on pue, et désolé d'être grossier et vulgaire, mais qu'on pue un flèche, qu'on pue une thune pour partir en vacances. C'est ça la réalité.
2: Mais c'est vraiment une histoire de revenus, hein, Florence Roisse, comme le dit Sébastien, finalement, puisqu'il y a quand même 4 Français sur 10 qui ne se partent pas en vacances, parfois même sur plusieurs années. Le facteur déterminant, c'est le revenu. Hein.
5: Oui, mais bon, après, moi, je ne suis pas une économiste, hein, donc je ne sais pas. Moi, je vais vous parler comme une citoyenne. Ouais.
2: Est-ce que vous êtes essorée, vous, déjà?
5: Ouais, moi, je suis écrasée de charges. Nous, les avocats, nous sommes écrasés de charges.
4: Oui, mais du moment qu'on est entrepreneur, on paye les charges. Voilà.
5: Nous sommes écrasés de charges.
2: Les avocats en particulier.
5: Ah oui, c'est une réalité. En plus, on doit travailler quasiment toute notre vie parce qu'on a des retraites minables. Non, mais donc moi, je pense que l'enjeu du prochain président de la République, on va rentrer en campagne là en septembre. Ouais. Je crois que là, il faut vraiment qu'il propose quelque chose de nouveau. Il y a bien quelque chose à faire pour permettre aux gens d'être beaucoup moins écrasés de charges, et parce que la fiscalité française, c'est quand même une des fiscalités les plus importantes. On parlait de l'Europe, mais même du monde. Donc il y a bien des raisons. Il y a bien des raisons. Alors, on va nous dire, oui, l'école, l'hôpital, ceci. Ok, mais enfin, d'abord, il y a beaucoup de services publics qui sont extrêmement détériorés. Ouais. Donc, où on est obligé finalement de recourir à des services privés. La retraite, si on ne cotise pas en supplémentaire pour sa retraite, si on ne prépare pas sa retraite, on va crever la faim. Non, mais vous voyez, c'est un peu ça. Donc, en réalité, moi, je crois que le véritable enjeu, moi, si j'avais les prochains candidats au présidentiel, moi c'est la première question que je pose. Voilà, comment allez-vous faire pour nous alléger de ces charges qui nous écrasent et qui font qu'en fait finalement on a l'impression que on travaille pour payer. Voilà, on travaille pour payer, pour survivre. Et ça, c'est une vraie question. Je pense que c'est vraiment le dénominateur commun de tous les Français, quelles que soient les tranches d'imposition. Moi, je m'en fous de savoir si c'est un grand patron, un petit patron, un ouvrier. C'est pas le sujet. Faut arrêter de mettre les gens les uns contre les autres. D'ailleurs, on a besoin des grands patrons. On est une chaîne. Vous voyez, il y a une espèce de maillage social qui est essentiel et fondamental. En revanche, c'est vrai qu'il faut qu'on nous explique comment on va faire pour justement nous alléger tout ça pour que ce soit plus vivable.
2: On vous entend bien, chère Florence Rouasse, et d'ailleurs vous aussi, hein, vous nous écoutez, il est 18h11 sur Sud Radio. Dans un instant, c'est la suite de ce grand débat justement autour de ces vacances qui a priori sont devenues un luxe pour pas mal de Français. D'ailleurs, on accueillera des auditeurs, donc vous n'hésitez pas à réagir, à nous appeler au 0826 300 300. On vous attend, puis commentez sur YouTube. Hein. Allez, à tout de suite.
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2: Et un petit rappel de nos vraies voix du jour sur Sud Radio. Vous êtes avec Bernard Cohen-Haddad, qui est président de la CPME Paris et président du think tank Étienne Marcel, Sébastien Ménard, éditorialiste entrepreneur de la food tech, et Florence Rouasse, avocate pénaliste spécialiste du droit de la famille et de la protection de l'enfance. Le grand débat continue.
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2: Transport, carburant, billets de train, hébergement, restauration, loisirs. Pour partir, les Français doivent désormais surveiller chaque dépense. Cet été, 27% d'entre eux ne devraient pas prendre de vacances. Cette proportion atteint 38% chez les ouvriers. salariés. Le budget moyen s'établit à 1 530 €, soit 150 € de moins qu'en 2025. Les séjours raccourcissent, les destinations se rapprochent. Les vacances restent pourtant essentielles, on le sait. 90 ans après l'instauration des congés payés, ce droit est-il encore accessible à tous? C'est une vraie question. D'ailleurs, on vous pose une question sur YouTube. Vous allez y répondre. Les vacances sont-elles devenues un luxe? 0826 300 300, on part au standard et on reçoit notre auditeur Loïc qui nous appelle de Toulouse. Bonjour Loïc.
6: Bonjour.
2: Alors Loïc, comment ça va déjà? Vous êtes parti en vacances?
6: Je reviens de vacances.
2: Ah voilà. Alors vous avez réussi à partir en vacances, mais qu'est-ce que vous en pensez du coup? Est-ce que c'est un luxe que vous êtes permis?
6: Alors je ne vais pas rentrer dans le terme de luxe parce que ça sous-entend quelque chose d'inatteignable, mais il est clair aujourd'hui que réfléchir aux congés, réfléchir aux vacances, notamment avec ses enfants, c'est quelque chose que pour ma part, un, j'anticipe de plus en plus. Et deux, faut être très très clair aussi, tout a augmenté sauf nos salaires. Donc il y a un moment, on va peut-être moins loin, ou on va peut-être dans des secteurs qui sont moins prisés et où on est un peu plus au calme, etc., etc.
2: Alors je crois qu'on a aussi Lionel qui nous appelle de Grasse. Lionel, vous êtes là?
7: Oui, bonjour. Bonjour. Bon,
2: vous, Lionel, vous n'êtes pas trop d'accord avec Loïc, a priori?
7: Non.
2: Allez-y, on vous écoute.
7: C'est pas la question, c'est d'ailleurs les vraies voix. Vous avez complètement chanté le sujet. Hein. Vous êtes parti sur vos taxations. Alors moi qui suis taxé aussi à 70% comme vous, je comprends.
2: C'est un cri du cœur.
7: Exactement, je comprends tout à fait. Ah ouais, mais 70% d'impôts perso pro, ça va. C'est
2: 70%.
7: Ouais, 70% perso pro, 70%, mais ça correspond finalement aux taxes qu'on se prend dans la tête partout. Mais c'est pas trop le sujet. Moi, j'ai changé, en fait, si vous voulez, j'ai largement augmenté mon niveau de vie, en passant déjà patron, déjà pour commencer, en montant ma propre boîte, et du coup, en pouvant travailler 80 heures. Mmh. Parce que ce qui nous tue, en fait, finalement, c'est qu'on n'arrive pas à produire. La gauche, elle a voulu les 35 heures. C'est très mignon, hein, les 35 heures, je trouve ça, moi, extrêmement mignon. Il n'empêche que 35 heures de travail, c'est sûr que vous produisez pas beaucoup, voilà. Alors on se gargarisait d'être un pays avec une productivité énorme, maximale, mais c'est pas une réalité non plus stricte. Moi je suis désolé, mais les pays autour de nous produisent aussi et ils travaillent plus. Moi je propose en fait juste, alors d'ailleurs une de vos vraies voix a demandé qui dans les personnes qui se présentent à la présidentielle a un discours qui tienne un peu la route,
2: Florence,
7: et qui nous permettrait, Florence, ouais, pour nous faire faire des économies, il y en a un, figurez-vous. Il y en a un qui a un discours qui tient à peu près la route et qui a réussi en tous les cas au niveau local, c'est Lisnard. Lisnard, quand vous écoutez bien, déjà c'est des réductions drastiques de l'État et de toutes ces FAT qui nous coûtent une blinde. Et je pense que si on réduisait un peu le train de vie de l'État, parce que moi la dernière fois je suis allé à l'hôpital, vous voyez, j'ai dû faire une heure de voiture, alors je suis sur la Côte d'Azur, hein. On était en pleine période estivale. Il y a 5 millions de personnes aujourd'hui sur la Côte d'Azur avec les touristes. Il y avait un ophtalmo de garde pour tout le bassin. Donc on voit bien qu'on a un problème. C'est-à-dire qu'on peut plus nous vendre que en fait finalement nos impôts servent à financer le système et qu'il est magnifique. Le système, il est pas magnifique du tout. Le système, il est à bout de souffle malgré des taxes complètement démentes.
2: Donc on vous entend, Lionel. Plus, on vous entend.
7: Si les gens veulent gagner plus, il y a un truc à faire, c'est bosser plus.
2: Alors, Sébastien Ménard, vous avez une petite réponse.
3: Je vais répondre à Lionel. Je suis pas d'accord du tout sur le fait que l'État est dispendieux, mal géré, que nos services publics sont dans un état de déliquescence. C'est pas vrai partout, c'est pas vrai pour tout, mais c'est relativement vrai. Non, le sujet n'est pas de dire que

0: pour, selon l'INSEE, et on sait qu'on est beaucoup plus nombreux, 69 millions d'habitants. C'est ça le vrai sujet. Alors évidemment, je ne stigmatise pas nos anciens qui ont une retraite bien méritée, nos enfants, etc. Ou... Il n'y a pas de problème. Mais vous avez 28 millions de personnes qui bossent pour faire fonctionner un système qui est censé nourrir, protéger, soigner plus de 70 millions de personnes. La réalité, c'est qu'il faut remettre des gens au boulot. Les gens qui travaillent 35 heures, ils travaillent peut-être suffisamment, peut-être pas suffisamment, mais c'est un faux débat. Le débat, c'est le poids de la dette, le poids quelque part du fonctionnement de l'État français et surtout notre incapacité à remettre des gens au boulot.
1: Alors, pour revenir un petit peu sur le sujet qui est quand même les vacances, Bernard Cohen-Haddad, le tourisme français se porte quand même plutôt bien. Il y a une fréquentation d'hébergements touristiques qui a augmenté de 3,7% il y a un an, par évidemment la hausse portée notamment par les visiteurs étrangers puis la hausse des prix. Mais bon, ça va quand même mieux dans certains secteurs qu'il y a quelques temps.
2: Non, mais ce qui a été dit jusqu'à présent est très juste. Il y a un poids de la dette, un poids de la charge et puis on a des budgets qui sont contraints, surtout quand on a plus de vacances.
1: Parce qu'aujourd'hui,
2: on a un environnement social qui privilégie un certain nombre de congés. Et il y a une attente aussi des familles. Une attente sociale, une attente environnementale, une attente de qualité de vie. Et dans cette attente, il y a une contrainte qui est la contrainte du budget des ménages, puisque un certain nombre de dépenses, plus de 50% des dépenses, voire 70% chez certains ménages, surtout les plus fragiles, sont déjà engagés avec des abonnements téléphoniques, avec un prêt ou un loyer, avec des assurances, avec un certain nombre de dépenses, la voiture. Tout ça fait partie qu'à la fin du mois, il reste pas beaucoup. Mais il y a aujourd'hui, fort heureusement, et moi je veux rendre hommage à nos acteurs du tourisme, il y a aussi une capacité d'aller dans des campings, dans des lieux où il y a une qualité de vie et des prix attractifs.
0: Ils sont pleins, Bernard.
2: Je sais bien. Mais justement, tant mieux.
1: Ça tombe bien parce qu'on va aller prendre des nouvelles aussi des campings à la cano.
2: Ils font des efforts sur leur marge.
1: Voilà. Florence Rouas, vous partez en vacances, on imagine. C'est comment autour de vous? Qu'est-ce que vous constatez?
3: Oui, j'ai l'impression. Mais de toute façon, je crois que tout un chacun peut constater que nous sommes le 3 août ou le 4 août. Et Paris n'est pas vide comme il fut un temps. Dès le 1er août, c'était vraiment le désert. Il y a encore, nous sommes là, voilà.
1: Et on travaille.
3: Et je crois qu'il y a encore des places dans un certain nombre de lieux touristiques.
1: En tout cas, les billets de train sont abordables et il y en a.
3: Donc c'est quand même assez révélateur. Moi, je vois, j'ai quand même des gens qui m'appellent, qui viennent me voir. Il y a encore une activité. Donc c'est quand même, c'est nouveau, je trouve.
1: Mais on peut dire aussi que l'année a été difficile. Du coup, on va écouter un petit son, tiens, pour finir ce débat. Gilles Kerr, qui est sociologue, qui nous raconte justement le chiffre des Français qui partent en vacances.
4: Il faut attendre 1974 pour que on passe enfin la barre de 50% des Français qui partent en vacances. Et il se trouve que symboliquement, c'est aussi l'année du démarrage de la crise économique, avec la crise pétrolière d'octobre 1973. Et donc, quand on regarde ce que disaient les sociologues des années 60, ils prédisaient que en l'an 2000, quasiment 90% des Français partiraient en vacances. Et en fait, à partir des années 90, on a commencé à stagner autour de 60%, et c'est quelque chose qui évolue alors d'une année à l'autre en fonction de certaines circonstances, mais qui est relativement stable maintenant depuis une trentaine d'années.
1: C'est pas tant que ça, il n'y a pas tant de Français que ça qui partent en vacances, effectivement, comme on vient de l'entendre. On va faire un petit point sur les commentaires de nos auditeurs avec vous, Quentin Saunier, sur YouTube.
5: Les vacances sont-elles devenues un luxe? Et le sondage est sans appel. Vous répondez oui à 94%. On a beaucoup de commentaires également.
1: Allez-y.
5: Éléonore qui nous dit: je n'ai pu partir qu'une semaine en vacances avec mon fils en plus de 40 ans de travail. Et on a Karen qui nous dit: nourrir sa famille est devenu un luxe. Le cinéma, le resto, aller boire un café, avoir une voiture. Bref, partir en vacances, j'en parle même pas.
1: Eh ben, on pense à vous, les Français qui nous écoutent et qui partent pas en vacances. On est de tout cœur avec vous. On est au travail aussi, voilà. On espère que cette situation va évoluer dans le bon sens. Merci Quentin Saunier. Tout de suite, c'est le coup de fil de l'été.
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1: Alors justement, on parlait des campings et des vacances. Eh ben, on part à l'océan, à la cano, pour faire un point, parce que après plusieurs jours d'évacuation provoqués par le gigantesque incendie de Somos, plusieurs campings de Gironde, ont été autorisés à rouvrir. C'est une décision très attendue par les vacanciers, les professionnels. On est en pleine saison touristique, évidemment. Alors, il y a des consignes de vigilance qui demeurent strictes. On se demande si cette réouverture, elle marque un véritable retour à la normale ou un soulagement encore fragile. Vincent Hippe, vous êtes avec nous. Vous êtes directeur du camping Air Hotel, l'Océan à la Cano. On s'est parlé d'ailleurs la semaine dernière.
7: Absolument.
1: Alors, juste

0: Justement, la semaine dernière, vous étiez évacué. Là, c'est la reprise. Comment ça se passe? Les vacanciers sont là?
1: Eh bien, les vacanciers reviennent.
0: Ah, reviennent. Quelle bonne nouvelle.
1: Il y a un peu d'inertie, hein, naturellement, puisque effectivement on a, comment dire, cette semaine un taux d'occupation autour des 35, 40, peut-être 50% à partir de demain, puisqu'on fait aussi des arrivées mercredi. Mmh. Mais ça reste quand même une semaine un peu en demi-teinte, mais c'est normal, hein. C'est comme si on réouvrait, c'est comme si c'était
0: vous étiez en tout début de saison, voilà, c'est ça.
1: Voilà, exactement. Mmh. Donc les gens arrivent petit à petit, et puis on espère monter plutôt à 80% dès ce week-end.
0: D'accord.
1: Puisque là, effectivement, on a plein de gens qui attendaient cette nouvelle de réouverture et qui n'ont pas annulé leur séjour chez nous en plus haut de la saison.
0: Ah, mais quelle bonne nouvelle!
1: Ce qui n'était pas le cas cette semaine.
0: Ouais. Alors, on se dit que finalement, ça va dans le bon sens. Moi, je lance un appel aux auditeurs. Hein. N'hésitez pas à aller justement, au contraire, allez-y à la Cano en Gironde, fréquenter les lieux touristiques, etc. Nos commerçants, nos campings en ont besoin. Vincent Hipp, historiquement, c'est un camping qui est complet, pardon, excusez-moi, j'y arrive plus là, qui est complet à cette période de l'année, hein, c'est ça?
1: C'est ça, absolument, ouais. On est tout à fait complet entre mi-juillet et jusqu'à fin août, parce que c'est vrai que, et ça c'est une petite tendance, on voit quand même que la dernière semaine d'août est vraiment demandée, surtout cette année, puisqu'on a une rentrée scolaire un mardi,
0: oui.
1: Et donc du coup les gens peuvent jusqu'à la fin août profiter à des tarifs qui sont un petit peu inférieurs aux tarifs de la haute saison, c'est-à-dire
0: c'est un peu moins cher les deux dernières semaines d'août, quoi.
1: Absolument.
0: Ouais. Bon, bah allez-y, profitez-en. Effectivement, Bernard Cohen-Haddad, ça fait plaisir à entendre.
2: Oui, ça fait plaisir. Il y a aussi, moi qui gère des établissements hôteliers, il y a aussi une nouvelle tendance, c'est la réservation de dernière minute qui est assez confortable pour boucher des trous. Ouais. Mais ce que nous dit notre interlocuteur, Vincent, c'est très positif, c'est-à-dire que les Français jouent la solidarité et ça, c'est dans les périodes de crise, on est ravis de l'apprendre.
0: Ça fait du bien. Vous, Sébastien Ménard, c'est pas très très loin de chez vous, hein, c'est dans votre coin, enfin c'est plus haut, mais c'est pas trop loin, c'est votre région. Vous avez constaté, vous étiez sur place vous, hein, donc vous êtes de Biarritz. Comment ça se passe dans votre région justement en termes de fréquentation, etc. Les gens reviennent? Bah, ils n'étaient pas partis.
3: Alors, nous, au
0: Pays
3: Basque.
0: Vous n'avez pas été touché directement.
3: Au Pays Basque, ouais. Au nord du Pays Basque, côté français. Donc, nous, on n'a évidemment pas été touché. Des périodes de chaudes, de canicules, qui ont fait fuir d'ailleurs quelques touristes habitués à la clim à 18 degrés, notamment les Américains, qui n'étaient pas très contents, qui ont découvert des maisons mal climatisées ou en tout cas des pratiques un peu différentes. Mais effectivement, les campings, j'ai envie de dire que les campings d'Osgore jusqu'à Hendaye sont à 110, 120, 130% de taux d'occupation. Et puis, il y a eu effectivement un effet repli parce que pour toutes les zones incendiées qui ont été évacuées, il y a des gens qui évidemment savaient qu'ils ne retournerait pas dans ces campings. Donc il y a eu un afflux de touristes un peu de naufragés estivaux qui se sont déplacés. Mais ce que je constate, en tout cas, même dans une cité balnéaire très huppée comme Biarritz, c'est que vous avez, et c'est là où le pouvoir d'achat, ou ce dont on parlait tout à l'heure, est extrêmement important, vous avez tous les hébergements de loisirs accessibles qui ont été assaillis, et puis vous avez encore des choses à louer, disponibles, etc. Ce qui n'existait pas il y a 3, 4 ou 5 ans. Tout était blindé. Tous les hôtels, toutes les maisons d'hôtes, tous les Airbnb, etc. Là, il y a encore de la place. Donc, c'est-à-dire que...
0: C'est les incendies, mais c'est aussi le pouvoir d'achat.
4: Évidemment,
0: Florence
4: Roisse. Tout à fait. Bah oui, c'est ce que je disais tout à l'heure. C'est qu'en fait, on s'aperçoit quand même il y a une activité encore, en tout cas à Paris, qui est quand même le pouls de la France. On voit qu'il y a encore une activité et je pense que, effectivement, ce pouvoir d'achat très affaibli. Je crois que même le président de la République l'a constaté lui-même, l'a dit il y a quelques jours encore, il a reconnu qu'on était dans une situation qui était historique.
0: Bien sûr. Vincent Hipp, on vous souhaite que ça fonctionne, hein, surtout que votre camping Air Hotel L'Océan à Lacanau fonctionne et que vous soyez rempli à 200%. Allez, vous restez avec nous dans un instant, on va parler du recours rejeté de Xenia Federova face à son expulsion. Allez, restez avec nous, il est 18h27 sur Sud Radio.
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2: Il est 18h28 et vous êtes bien sur Sud Radio. Bienvenue si vous nous rejoignez. Ce sont les vraies voix de l'été pour vous ce soir. Allez, un petit rappel d'ailleurs de nos vraies voix.
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2: Vous êtes avec Bernard Cohen-Haddad, président de la CPME. Vous me faites perdre ma voix, Bernard.
3: Ah oui.
2: Président du think tank CPME Paris, attention, hein, président du think tank Étienne Marcel. Sébastien Ménard, éditorialiste et entrepreneur en food tech. Et Florence Rouas, qui est avocate spécialiste du droit de la famille et de la protection de l'enfance. Allez, tout de suite, c'est l'info en plus.
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2: Votre rendez-vous du jour avec Quentin Saunier aujourd'hui. Quentin, aujourd'hui, vous allez nous parler de l'expulsion de Xenia Fedorova, puisque la justice rejette son recours.
4: Et oui, Xenia Fedorova, ancienne directrice de RT France et chroniqueuse sur plusieurs médias du groupe Bolloré, vient de voir son recours rejeté par le tribunal administratif de Paris. La semaine dernière, le ministère de l'Intérieur avait pris à son encontre un arrêté d'expulsion, estimant qu'elle relayait la propagande du Kremlin et qu'elle constituait une menace pour les intérêts fondamentaux de l'État. Xenia Fedorova est donc visée aujourd'hui par un arrêté d'expulsion du territoire français et d'un gel de ses avoirs. Pour en parler avec nous aujourd'hui, Patrick Baudouin, vous êtes avocat spécialiste de la justice pénale internationale et président d'honneur de la Ligue des droits de l'homme. Bonsoir Patrick Baudouin.
2: Bonsoir.
5: Bonsoir.
2: Bienvenue.
4: Que signifie concrètement le rejet de ce recours par le tribunal administratif de Paris ?
5: Il faut préciser d'abord que ce n'est pas un recours sur le fond, c'est-à-dire ce n'est pas une décision qui se prononce sur le bien ou le mal fondé de l'arrêté d'expulsion. C'est une décision qui a été rendue dans le cadre de ce qu'on appelle une procédure de référé-liberté, mise en œuvre par l'avocat de Mme Fedorova, Emmanuel Pinica. Et cette procédure de référé-liberté, pour demander qu'il y ait une suspension, en quelque sorte, de l'arrêté d'expulsion, supposait que deux conditions soient remplies. De démontrer d'abord qu'il y avait effectivement des atteintes graves à une liberté à porter, mais aussi et surtout qu'il y avait extrême urgence à statuer contre cet arrêté d'expulsion qui en même temps prévoyait l'assignation à résidence de Madame Fedorova et le gel de ses avoirs. Et ce que le tribunal dit, il dit vous ne justifiez pas de l'extrême urgence parce que vous ne précisez pas de manière complète en quoi elle est gênée par cette assignation à résidence. Est-ce que ça l'a empêchée de quitter la région parisienne alors qu'elle-même revendique le fait qu'elle n'est plus sur le territoire français et qu'elle était déjà partie en vacances. Donc ce qu'il faut bien voir, c'est que c'est une décision de portée importante, bien sûr, puisqu'elle rejette le recours, mais de portée tout de même limitée qui ne se prononce pas sur le fond de l'affaire.
2: Florence Rouas, vous êtes avocate pénaliste vous aussi. Quand vous entendez notre invité Patrick Baudouin, qu'est-ce que vous en pensez de ce qu'il dit ?
6: Mais je voudrais te poser une question à mon confrère, allez-y, si possible. Bonjour confrère, je voudrais vous poser la question. Mais alors, qu'est-ce qui se passe sur le fond ? Quelle est la juridiction qui va statuer sur le fond de cette affaire ?
5: Alors, c'est toujours le tribunal administratif. Là, il y a deux procédures possibles, hein, c'est comme en matière judiciaire. D'ailleurs, il y a une procédure de référé qui est une procédure d'urgence. Il y avait d'ailleurs une autre possibilité de référé qui était le référé suspension, qui n'a pas été choisi assez curieusement par l'avocat de Madame Fedorova, parce qu'il est plus facile de démontrer l'urgence dans un référé suspension. Et ensuite, il y a une procédure comme en matière judiciaire, au fond, c'est-à-dire une contestation du bien fondé de l'arrêté d'expulsion lui-même, qui sera jugé par le tribunal administratif, mais dans des délais évidemment beaucoup plus longs que ceux d'une procédure de référé qui, comme vous le savez, est une procédure rapide et devant les juridictions administratives, beaucoup plus rapide d'ailleurs que devant le tribunal judiciaire,
6: mais ça
5: en
6: veut
5: général
6: dire...
5: dans les 48 heures.
6: Mais ça veut dire que l'arrêté d'expulsion, il est exécutoire ?
5: Actuellement, il est exécutoire, puisqu'il n'y a pas eu de et que le recours n'est pas suspensif de son exécution. Effectivement, il est exécutoire.
2: Bernard Cohen-Haddad, vous avez une question.
7: Oui, bonjour maître, j'avais une question sur ce type de procédure. Est-ce qu'il est habituel qu'on gèle aussi les avoirs de la personne que l'on veut expulser ou c'est une mesure un peu exceptionnelle ?
5: C'est un peu une mesure exceptionnelle, parce que dans le cadre des procédures d'arrêté d'expulsion, le plus souvent, effectivement, on se limite à l'arrêté d'expulsion. Alors, quelles en sont, quelle est la raison? J'avoue que là, je suis autant sur l'arrêté d'expulsion lui-même. Bon, on a des éléments très précis qui sont donnés dans l'arrêté d'expulsion, autant sur le gel des avoirs, ça paraît un peu plus difficile à appréhender, on va le dire comme ça, difficile à appréhender. Maintenant, peut-être y a-t-il des avoirs suspects, mais là, c'est un point d'interrogation pour moi, c'est pas du tout une réponse.
2: C'est un vrai point d'interrogation, Sébastien Ménard, puisqu'elle est quand même accusée d'ingérence, cette dame, donc on imagine que ça passe aussi par les finances, quoi.
3: Oui, enfin, et pourtant, Dieu sait que j'ai défendu souvent le gouvernement, la Macronie, le président Macron sur cette antenne, mais cette affaire est ridicule. Je connais évidemment bien Xenia Fedorova, je connais son mari, enfin tout ça est ridicule. J'aimerais qu'on en fasse autant.
2: Alors, on a reçu il y a Benjamin Cyr il y a 3 jours, la semaine dernière sur ce plateau. Je ne saurais pas vous redire les chiffres précis et les infos précises qu'il nous a données, mais il était clairement, il avait des preuves de cette ingérence en direct.
3: Attendez. Ouais. Qui est de l'ingérence, en tout cas, qui est un parti pris.
2: Puis RTF, c'est quand même une chaîne nationale russe.
3: Il n'y a pas de sujet là-dessus. RT a été fermé par l'ARCOM, à la demande du pouvoir politique français. C'est pas moi qui vais faire le positionnement de contorsionniste que vous me demandez. Mais à un moment donné, si on est honnête intellectuellement, et même si on est macroniste, macronien, peu importe, etc., je vous dis que cette décision est absurde.
2: Pourquoi ?
3: Parce que vous en avez sur, honnêtement, des russophiles propagandistes, vous en avez dans un certain nombre de médias français, d'accord, qui ont pignon sur rue, et c'est pas uniquement réservé à la sphère Bolloré, parce que c'est ça qui est visé. C'est complètement fou. Et en même temps, vous avez d'autres prêcheurs de haine, d'accord, dans nos banlieues, dans nos quartiers, ok, qui ont quelque part clamé haut et fort que le djihadisme, le terrorisme, etc., c'est une solution, c'est hallucinant. Cette histoire est hallucinante. Qu'on ait un certain nombre de choses intellectuellement à reprocher à Xenia Fedorova, qu'on soit pas d'accord avec elle, ce qui est mon cas, voilà. Mais ça se combat autrement. Mais là, de dire, attendez, elle a, en plus, on a l'impression, le storytelling est parfait. Elle a sorti un bouquin il y a 6 ou 8 mois qui s'appelait Banni. Rappelez-vous ça. Elle en a vendu des caisses. Elle est évidemment présente sur des médias qui sont quand même des médias mainstream. Et aujourd'hui, la voilà expulsée. Mais tout ça est ridicule. Et on va la renvoyer comment? Alors là, on a de la chance, elle est en vacances à l'extérieur de France. Mais il n'y a pas d'avion pour Moscou. On va faire comment? Et si aujourd'hui vous avez...
2: Sébastien Ménard, si vous avez
3: le Qatar qui dit on la prend pas, vous avez la Turquie qui dit on la prend pas, elle ne peut pas sortir du territoire français.
2: Quentin Saunier, vous avez une petite question pour notre invité, peut-être.
4: Tout à fait, concrètement, juridiquement, est-ce que Xenia Fedorova, elle dispose encore de recours efficaces pour contester son expulsion?
5: C'est ce que j'ai indiqué précédemment, c'est-à-dire qu'un recours d'abord, elle peut reprendre un référé.
2: C'est un recours qui n'est pas exécutoire, on est d'accord ici.
5: En référé, c'est-à-dire cette mesure d'urgence, peut être reprise sous une autre forme, qui est celle du référé, donc suspension, qui nécessite moins de preuves d'urgence. Et le tribunal, quelque part, invite d'ailleurs, si elle complète en quelque sorte son dossier et son argumentaire, à revenir éventuellement devant elle. Donc, elle elle a le recours sur le fond. Moi, sur le fond de l'affaire, je partagerai pas l'avis quand même très catégorique qui vient d'être émis. Je resterai réservé et beaucoup plus. Elle se présente quand même. Elle a été à la tête d'RT France. Elle se présente elle-même comme une influenceuse, une propagandiste absolue du régime poutinien. Elle le revendique, elle ne s'en cache pas. Donc, les démocraties ne doivent pas non plus faire preuve d'une naïveté excessive. Et on arrive dans une campagne électorale capitale, importante. Donc, je serai plus nuancé. Je ne prends pas parti pour l'instant. Je dis la justice est saisie. La liberté d'expression doit être absolument respectée. Je suis à la tête d'une organisation, je l'ai été, qui le défend urbi et torbi. Mais je serai plus nuancé quand même que le propos précédent pour dire que c'est scandaleux, il n'y a rien. Non, il y a quelque chose quand même.
2: Merci beaucoup, Patrick Baudouin.
5: Ça suffit ou pas.
2: Merci beaucoup. Je rappelle que vous êtes avocat spécialiste de la justice pénale internationale et président d'honneur de la Ligue des droits de l'homme. Merci d'être venu échanger avec nous aujourd'hui. Merci Quentin Saunier.
4: Merci.
2: Allez, dans un instant, on se retrouve tout de suite d'ailleurs, pour ceux qui font bouger les réseaux.
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2: Alors, le Parlement, il a définitivement adopté l'interdiction des réseaux sociaux à au moins de 15 ans, vous le savez, avec une entrée en vigueur qui est prévue dès la rentrée. Ça soulage pas mal de parents d'au moins, d'ailleurs. Le gouvernement, il veut protéger les ados du cyberharcèlement, des contenus violents, de la dépendance aux écrans, mais aussi de leurs effets sur le sommeil, l'attention, la santé mentale. Pour les partisans du texte, c'est une véritable mesure de santé publique. Les opposants dénoncent une interdiction difficile à appliquer, facilement contournable et surtout susceptible d'imposer un contrôle de l'âge à tous les utilisateurs. Donc, on vous pose la question sur YouTube, interdiction des réseaux sociaux aux moins de 15 ans, est-ce que c'est une mesure de santé publique? Pour en parler, eh bien, on est avec Catherine Morin-Desailly. Bonsoir, c'est madame la sénatrice. Vous êtes sénatrice de la Seine-Maritime et vous êtes rapporteur justement de cette proposition de loi auprès du Sénat. On est bien d'accord, la réponse est simple à cette question, c'est une mesure de santé publique, oui, pour nos jeunes, oui.
8: C'est une mesure qui est minimale, c'est un indicateur pour dire qu'il y a un accès d'âge aux réseaux sociaux. Maintenant, une interdiction cesse, d'abord faut aussi savoir de quoi on parle, quels réseaux sociaux, c'est quoi la définition des réseaux sociaux. Cette loi est d'ailleurs assortie de multiples exceptions pour permettre aussi à nos jeunes, je pense au collège par exemple, de continuer à utiliser certains types de...
2: Bon, on peut les nommer, donc il y aura plus d'Instagram, plus de tout ce qui est réseau social, Snapchat, tout ça, c'est interdit. Par contre, l'accès à WhatsApp, il reste possible, ou à certains autres réseaux.
8: Parce que WhatsApp n'est pas considéré dans la définition telle que l'Union européenne le fait, comme étant un réseau social.
2: Oui.
8: Donc il faut se garder de dire tous les réseaux sociaux sont interdits. C'est pas tout à fait exact.
2: Donc c'est un certain type de réseau, on vous entend.
8: Il faut aussi, et par ailleurs, c'est une mesure minimale. Pourquoi ? Parce que d'abord, il faut qu'elle puisse être mise en application par un système de vérification d'âge qui respecte les données et la vie privée de tout un chacun, un système qui est pour l'instant pas tout à fait prêt. Et par ailleurs, l'Union européenne qui régule les réseaux sociaux, c'est sa compétence, a décidé de reprendre la main et de produire elle-même un texte cet été qui écrasera cette mesure en quelque sorte, mais cette mesure a juste le bienfait de dire il faut faire très attention que les adultes aussi se responsabilisent.
2: C'est vrai qu'on a tous tendance à être un peu addicts aussi avec nos écrans.
8: S'il vous plaît. Je termine ma phrase, s'il vous
2: plaît. On vous en prie, sénatrice.
8: Voilà. Que la communauté éducative, les parents, etc., se mobilisent aussi pour faire un accompagnement pédagogique aussi de ces réseaux sociaux.
2: Merci beaucoup, madame. On reçoit Anne Lefèvre maintenant, qui est psychologue clinicienne, présidente de l'association Alerte Écran. Bonsoir, Anne.
9: Bonsoir.
2: Alors, je vais vous poser la même question qu'à madame la sénatrice. C'est une mesure de santé publique, on est d'accord? Alors, évidemment, je reprécise, on parle de Instagram, Snapchat, tout ce genre de réseaux sociaux là. Oui. Anne Lefèvre.
9: Nous, on peut, en tant que présidente de l'association Alerte Écran, c'est Alerte, c'est l'éducation à la réduction du temps écran. Donc, on ne peut que se réjouir d'une réglementation collective qui permet de protéger, d'éduquer les jeunes. Nous militions pour un usage du smartphone à partir de 15 ans.
2: Oui.
9: Dans les suites du rapport de Servan Mouton.
2: C'est-à-dire que ne pas mettre un téléphone dans les mains des enfants avant 15 ans, c'est ça que vous dites?
9: Un téléphone avec
2: Internet. Un smartphone, quoi. Ouais.
9: Voilà, tout à fait. Donc, ça va tout à fait dans ce sens-là, parce que ce qui pose problème dans le smartphone, c'est les réseaux sociaux.
2: Et c'est le fait
9: que le portage soit dans la poche.
2: Après, il y a des solutions de temps d'écran, etc., quand même, qui existent.
9: Oui, ça permet aux jeunes de prendre conscience quand ils dérapent.
2: Oui,
9: mais
2: bien sûr.
9: Ça leur permet pas de s'auto-réguler.
2: Non, mais moi, personnellement, parlons de mon cas personnel, je bloque le téléphone de ma fille quand je ne veux pas qu'elle s'en serve. C'est aussi possible.
9: Oui, voilà. Tout à fait.
2: Heureusement, d'ailleurs.
9: Il y a des parents qui peuvent choisir de réguler, mais il y a des parents qui ne choisissent pas de réguler
2: qui ne savaient pas
9: qu'il fallait réguler et qui se retrouvent débordés par le phénomène.
2: Bernard Conadat, on en parlait en antenne tout à l'heure, c'est vrai qu'on est tous un peu addicts à cette petite chose. Donc nous les adultes, on arrive à se remettre dans des cases, on le laisse dans le salon, on essaye, on reprend la lecture en sortant, on fait des choses comme ça, mais on est quand même tous omnubilés, donc on imagine bien que sur le cerveau d'un enfant de moins de 15 ans, c'est une catastrophe.
7: Oui, moi sincèrement, je pensais que ce domaine restait de l'autorité des parents, je vais être très clair. Je ne voyais pas l'utilité de prendre une loi pour dire qu'on devait faire ça naturellement. J'ai des grands-enfants et donc... Mais c'est vrai que moi, on m'a empêché de regarder la télé et de lire des bandes dessinées, donc
2: ce côté,
7: on est bien d'accord, Judith.
2: Moi, il m'a mis les BD au
3: voilà,
2: genre.
3: Ça vous mène. Hein.
7: Voilà, donc vous voyez, donc nous, on n'avait même pas le droit. Alors, il n'y avait pas tout ça, donc on était encore beaucoup plus privés que ce que l'on fait aujourd'hui.
2: Moi, j'avais le droit de regarder le Club Dorothée quand même, Sébastien
7: oui,
2: Ménard.
7: Donc,
3: je ne connais pas.
7: Non, donc écoutez, si ça permet à certains enfants d'être... plus autonomes, de les protéger. On ne va pas dire que c'est une mauvaise mesure, bien entendu, puisqu'une partie de la classe politique, des éducateurs, trouve que ça, dans le sens, ça reste quand même une limitation de liberté. Mais si ça va dans
2: mais
7: le bon sens,
2: c'est pas liberticide quand même.
7: On est bien d'accord, donc pourquoi pas.
2: Sébastien Ménard.
3: Moi, je pense que c'est une balise, et je pense qu'elle était nécessaire. Et vous avez raison, Bernard, normalement, ce type de balise... on va pas parler de restrictions, on va parler de balises citoyennes, morales, intellectuelles. Elle est censée être posée par les parents. Quand elle n'est pas posée par les parents, c'est effectivement à la puissance publique de prendre le relais. A fortiori, quand le temps de cerveau disponible de nos gamins est vendu, revendu à des multinationales américaines ou chinoises. Parce que c'est de ça dont il s'agit. Et en fait, à chaque fois qu'il y avait des problèmes... du cyberharcèlement ou de la propagande. On parlait tout à l'heure de la propagande pro-russe, qui est bien réelle. Vous avez aussi il y a eu, pendant toute la période Daesh, une propagande pro-islam. Aujourd'hui, vous avez une propagande pro-palestinienne, anti-israélienne, etc. Donc, la réalité, c'est que cette balise, elle permet à la fois, pour celles et ceux que ça intéresse, les parents, de se dire, bon, bah, mon gamin, en dessous de 15 ans, bah, il n'est pas censé y avoir droit.
2: Et puis voilà. Ça permet aussi de dire, c'est pas moi qui l'ai dit.
3: Et puis ça permet aussi, quand on va aller interroger les grandes plateformes,
2: les GAFAM.
3: Voilà. De la manière dont ils ont laissé des gamins qui ne sont pas autorisés à le faire, ils vont être obligés de s'expliquer parce qu'en fait, cette loi, elle est faite pour ça. Cette loi, c'est faite pour mettre un terme au Far West. Ouais. Et honnêtement, dans le viseur. On va pas se mentir, c'est plus TikTok que Meta. La guerre contre...
2: Snapchat, c'est pas mal aussi.
3: Non, mais je vous le dis, c'est plus TikTok que Meta, voilà, parce que clairement, l'influence de TikTok sur la jeune génération, pardonnez-moi, elle est beaucoup plus importante
2: que
3: Facebook et Instagram. Donc c'est une balise, et cette balise est importante.
2: Florence Roas, rapidement.
6: Je n'y crois pas du tout.
2: À l'interdiction ?
6: Oui. Okay,
2: d'accord.
6: D'abord, moi je suis pour l'éducation bienveillante, et je suis un peu vieille.
2: Ah oui, mais si vous les laissez, ils font 8 heures d'écran par jour.
6: Non, c'est pas vrai.
2: Ah bon.
6: Je suis pour il est interdit d'interdire, je trouve ça totalement débile.
7: Sous les pavés la plage.
6: Je trouve ça complètement idiot. Non, mais attendez, mais moi je m'occupe de protection de l'enfance et je défends des enfants. Et j'ai affaire à des parents qui sont confrontés avec des difficultés avec leurs enfants. Donc arrêtez, mais ça ne vaut pas un clou cette loi.
2: Allez, vous restez avec nous, 18h46. Florence nous a tous énervés autour de la table, mais c'est pas grave, on va pouvoir en débattre. Restez avec nous pour la suite de ce débat, ce qui fait bouger sur les réseaux sociaux. On vous le rappelle, on vous pose la question, interdiction des réseaux sociaux au moins de 15 ans, est-ce que c'est une mesure de santé publique? À tout de suite.
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2: Vos vraies voix du soir à 18h47, c'est bientôt la fin de l'émission. Merci d'être avec nous. Bernard Cohen-Haddad, qui est président de la CPME Paris, président du think tank Étienne Marcel, Sébastien Ménard, éditorialiste entrepreneur dans la food tech, et Florence Rouas, avocate pénaliste, spécialiste du droit de la famille et de la protection de l'enfance. On continue avec ce qui fait bouger sur les réseaux sociaux. Je vous refais une petite mise en contexte. Le Parlement a adopté l'interdiction des réseaux sociaux au moins de 15 ans. C'est une application prévue dès la rentrée. Objectif, protéger les ados de l'addiction, du cyberharcèlement, les effets sur leur sommeil, leur santé mentale. Mais entre contournement et contrôle de l'âge, est-ce que c'est une mesure vraiment applicable selon vous? On vous pose la question sur YouTube. Interdiction des réseaux sociaux au moins de 15 ans, est-ce que c'est une mesure de santé publique? Florence, vous avez commencé à nous dire avant la coupure que vous pensiez que ça ne marcherait pas et que pour vous, il était interdit d'interdire, ce qui nous a hérissé le poil à tous autour de cette table.
6: Déjà, c'est une loi qui n'a ni queue ni tête parce que c'est aller contre le modernisme et finalement, et l'air. Le, l'air du temps. Voilà, quand vous disiez tout à l'heure, moi on m'a interdit de regarder la télé ou de prendre des BD, bah vous voyez aujourd'hui, ça ne veut plus rien dire.
2: Je veux
6: dire,
2: c'est
6: à contre. Oui, mais c'est pas parce que vous allez interdire à des enfants d'avoir accès ou à des jeunes, des ados à leur portable, ils vont d'ailleurs vouloir prendre le contre-pied de tout cela, parce qu'on le sait très bien. À partir du moment où vous interdisez à un enfant de faire quelque chose, il va encore plus le faire. Donc déjà, non, il faudrait expliquer l'utilité, le, il faut avoir toujours cette vertu pédagogique.
2: Excusez-moi, Florence, on est tous addicts. Ok, vous avez vu nous ce que ça nous fait en tant qu'adultes.
6: Oui, et
2: comment
6: alors,
2: on lâche
6: mais
2: pas
6: bien
2: cette.
6: Sûr. Et
2: donc,
6: alors
2: le, demain. Attendez, excusez-moi, Florence, laissez-moi parler, merci. Donc nous sur notre téléphone, on est addicts. Vous sur votre téléphone, vous êtes addicts. Donc
6: oui,
2: un enfant de moins de 15 ans, qu'est-ce que vous pensez que ça lui fait?
6: Et alors parce que vous pensez que parce que vous interdisez,
2: nous, on va
6: ça va être
2: parce qu'on n'a pas eu les téléphones
6: non,
2: avant 15 ans.
6: La faisabilité déjà de la loi. Comment vous allez mettre en place ça? Vous savez très bien qu'aujourd'hui un enfant qui veut ouvrir un compte Facebook qui se fait passer pour un gosse de 14 ans.
2: Non, il y a des
6: pour un gosse de 18
2: reconnaissance
6: ans.
2: Faciale.
6: Mais reconnaissez, c'est impossible. Mais à plein d'égards, c'est complètement. Voilà, c'est pour faire plaisir à l'opinion publique, pour leur dire voilà, on fait quand même des choses. Hein. Vous ne pouvez pas partir en vacances, mais on interdit à vos enfants de regarder.
2: Attendez. 0826 300 300. On a une auditrice, Élise, qui est enseignante, tiens, qui va nous donner son opinion. Et bonsoir, Élise.
10: Bonsoir.
2: Élise, vous êtes enseignante et vous pensez qu'il faut les interdire, ces réseaux sociaux, oui?
10: Oh, absolument. Je ne savais pas qu'on était encore en 1968 quand on voit les dégâts que ça a causé et dont les neuropsychiatres et les pédopsychiatres constatent actuellement les situations affreuses. Et moi qui suis enseignante et qui travaille le contact avec l'Internet, c'est mon cœur de métier. J'ai fait ça pendant 3 ans, mais je n'étais dévolue qu'à ça. Mais je vous assure que leur apprendre, mais ça ne sert strictement à rien. Et pardon d'offenser quelqu'un, j'en suis bien désolée, mais quand on voit ce qu'ils font des téléphones aujourd'hui, y compris de faire des vidéos, des choses, c'est ignoble. Donc oui, de toute façon, c'est bien trop tard. On a interdit bien trop tard, mais j'espère qu'enfin, et pourtant je ne suis pas une pro du gouvernement actuel et des années qui viennent de passer, mais néanmoins, il était urgent de prendre une décision de cette sorte.
2: Alors c'est une entrée en vigueur qui aura lieu au 1er septembre. À un mois de la mise en place, on se demande si ils sont prêts en fait, etc., à pouvoir mettre en place cette interdiction. Et en fait, on se dit aussi que c'est un soutien, un appui aux gens qui éduquent, c'est-à-dire effectivement aux professeurs, mais aux parents aussi.
7: Oui, alors dans beaucoup d'écoles, on essaie de limiter l'intrusion des téléphones dans le lieu scolaire. Hein, ça, c'est nouveau aussi.
2: Ouais.
7: Et moi, j'ai très ému et intéressé par ce qui vient d'être dit par notre enseignante,
2: parce que
7: effectivement la difficulté quand même c'est la relation à l'outil. Et que si on démissionne, c'est-à-dire qu'on considère qu'il n'y a pas de formation possible pour accompagner les enfants et les adolescents dans la maîtrise de leur outil, forcément il y a un vrai problème, et donc on comprend que certains veulent voter ce type de loi, mais j'irai dans le sens de Florence, c'est comment, j'ai pas lu la loi dans ses mesures coercitives, comment on l'applique concrètement.
2: Sébastien Ménard.
11: Il suffit, peut-être que vous n'êtes pas, je ne le suis pas non plus, mais coutumier de ce qui s'est passé sur les plateformes pornographiques, mais aujourd'hui...
2: Reconnaissance faciale.
11: Passer sur un moteur de recherche, taper sur le nom de ces grandes plateformes, certaines grandes plateformes ont déserté la France. Et on parlait de plateformes multimillionnaires, parce qu'en fait la reconnaissance faciale, elle est implacable. C'est-à-dire qu'il y a la reconnaissance faciale, faut mettre un mail, le mail, il faut aller le consulter, faut mettre un numéro, machin, etc. Vous ne pouvez pas, aujourd'hui, aussi facilement qu'avant, regarder du contenu pornographique quand vous êtes mineur.
2: Oui. Alors, attendez Florence, il y a un sondage, je vais vous relancer là-dessus, publié après l'adoption de la loi, d'accord, qui indique que plus des 2/3 des 10-14 ans, ils sont favorables à l'interdiction des réseaux sociaux aux moins de 15 ans. Comment ça se fait, vous pensez?
6: Mais je ne sais pas du tout, parce qu'en plus, vous adressez à des enfants qui sont un peu influençables et qui disent...
2: Influencés par les parents?
6: Influencés par ce qui se dit à droite et à gauche. Moi, je pense que quand j'entends l'enseignante qui s'est exprimée, j'entends très bien ce que dit madame, mais en fait, ce que j'entends, c'est l'usage et l'utilisation qui est fait de l'outil. L'outil, vous ne pouvez pas finalement l'éradiquer. Il existe, c'est comme la télé, c'est comme le voilà. Mais en revanche, c'est l'usage qui en est fait. Et c'est vrai qu'il y aurait une nécessité pédagogique à vraiment rappeler l'importance, et y compris sur un plan moral et éthique. Madame parlait d'utilisation du téléphone pour filmer et que c'était déplorable. Et là, je souscris tout à fait à ce que disait madame. Mais justement, sur ce plan-là, il faut expliquer aux enfants, aux adolescents, les limites entre la façon d'utiliser les choses et ce qui est finalement totalement condamnable. Et il faut expliquer d'ailleurs, c'est important qu'il y ait cette connaissance entre le bien et le mal à tous égards, y compris au niveau de l'utilisation du téléphone. Donc il y a une fonction pédagogique.
2: Voilà, on va rester sur votre note, Florence Rouas, de « Il est interdit d'interdire pour ce soir », j'adore ça, sur Sud Radio, dans les vraies voies de l'été à 18h54.
6: Oui, mais bien sûr, je suis pour l'éducation bienveillante. Et beaucoup de pédopsiques qui sont mes amis me donnent raison.
2: Bon, et ben voilà, écoutez, on n'est pas d'accord, mais c'est pas grave, je vous aime quand même. Allez, merci d'avoir participé avec nos vraies voix de l'été. On se retrouve demain. Merci Bernard Conadade. Merci Sébastien Ménard. Ouais. Merci Florence Rouas.
6: Merci
2: à vous, les auditeurs. 18h54, on retrouve les coups de cœur de Christophe Jiquel.
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2: Bonsoir Christophe. Aujourd'hui, vous êtes en Nouvelle-Aquitaine, à Dax, précisément.
14: Oui, alors mon coup de cœur va toute cette semaine aux destinations thermales de Nouvelle-Aquitaine. 27 établissements, 15 villes qui maillent ce territoire et ses nombreuses pépites touristiques. Alors, un des centres majeurs du thermalisme, évidemment, se situe à Dax et même dans ce qu'on appelle le Grand Dax. Pour en parler, Xavier Van Loo est avec nous au téléphone. C'est le responsable comme événementiel à l'Office du tourisme et du thermalisme du Grand Dax. Alors, Xavier, bonjour.
15: Bonjour à vous.
14: Qu'est-ce qu'on appelle le Grand Dax? Ça va d'où à où? Ça recouvre quoi?
15: Alors, le Grand Dax, c'est Dax, comme son nom l'indique, bien évidemment, mais aussi 19 communes. Et le Grand Dax, c'est évidemment un périmètre et un territoire urbain, mais pas que, parce qu'autour de ces deux villes, que sont Dax et Saint-Paul, on a une multitude de petits villages qui font que, finalement, c'est un peu la campagne à la ville ou la ville à la campagne, avec beaucoup de patrimoine, de petits patrimoines, et puis la possibilité de découvrir le Grand Dax de manière un peu plus naturelle et verte.
14: Avec de belles balades en perspective. Est-ce qu'un séjour à Dax en cure thermale, c'est une autre façon finalement de découvrir les Landes?
15: Évidemment que c'est une autre manière de découvrir les Landes. Les Landes et puis le Grand Dax, bien évidemment, puisque un séjour thermal, c'est bien évidemment du soin, et Dieu sait que le thermalisme du Grand Dax est reconnu, mais c'est aussi un séjour avec la possibilité de pouvoir bénéficier d'une qualité de vie, et puis aussi d'un patrimoine et d'un environnement très très particulier et extrêmement agréable.
14: Et combien trouve-t-on d'établissements thermaux, Xavier, entre Dax et le Grand Dax?
15: Alors, entre Dax et Saint-Paul-les-Dax, qui sont les deux destinations thermales, on a 15 établissements thermaux, ce qui est une vraie spécificité dans le paysage thermal français, et ce qui permet à chaque curiste et à chaque accompagnant, de trouver l'établissement thermal qui lui va bien, parfois très axé sur le centre-ville, parfois excentré, plutôt famille, plutôt art déco, on a vraiment un thermalisme pour tous les curistes à Dax.
14: Avec la fameuse boue de la Dour.
15: Le Péloïde de Dax, qui est donc une boue maturée et qui a aussi, elle, une spécificité, c'est d'être un produit de circuit court, puisque c'est extrait, c'est du limon de la Dour qui est extrait des berges de la Dour, et qui a aussi cette spécificité, après avoir soigné, après avoir donné tous ses bienfaits, de retourner dans son environnement naturel.
14: Mmh. Alors faire une cure à Dax, c'est aussi avoir le plaisir de se balader à pied ou en vélo. Il y a une voie verte le long de la Dour que vous nous recommandez?
15: Oui, c'est assez nouveau, puisque cette voie verte a été inaugurée il y a 3 semaines maintenant. Et en fait, c'est une balade d'une quinzaine de kilomètres qui va de Saint-Paul-des-Dax à Rivière, qui sont deux villes de l'agglomération, et qui est une balade extrêmement bucolique, qu'on peut faire à pied, mais aussi en vélo. J'en parle avec un petit peu d'émotion, parce que pas plus tard qu'hier, j'y étais, j'ai accompagné un de vos confrères journalistes, et on a pu se rendre compte que finalement, c'est une toute autre image des Landes. On est vraiment sur le bord de la Dour. On est très loin des clichés, par exemple, de la plage, de l'océan, qui est une très jolie chose des Landes, mais là, on est dans toute autre chose, dans une autre découverte des Landes, beaucoup plus calme, beaucoup plus posée et beaucoup plus bucolique.
14: Alors Xavier, le 12 août, c'est bientôt la Ferrière qui commence. Est-ce qu'il y a d'autres grandes dates à retenir pour nos auditeurs d'ici à septembre, octobre?
15: Oui, alors évidemment, à partir du 12 août, c'est l'événement que tout le monde connaît à Dax, la Ferrière, qui est un moment de fête populaire, mais aussi de grands rassemblements familiales, amicales. C'est une toute autre ambiance, une véritable parenthèse au milieu de notre année et de notre saison. Mais il y a d'autres choses, bien évidemment. À partir de septembre, on a aussi un festival qui s'appelle Toros y Salsa, qui met l'accent effectivement sur la corrida, mais aussi sur ce type de musique très particulier. En octobre, il se murmure, mais il se murmure très fort, qu'il y aura quelque chose concernant Halloween pour la première fois sur Dax. Et puis en décembre, on aura Dax Tellement Noël.
14: D'accord. Merci Xavier Van Loof, responsable événementiel à l'Office du Tourisme et du Thermalisme du Grand Dax. On retrouve toutes les informations sur daxtourisme.com. C'est bien ça, Xavier ?
15: Dax-tourisme.com.
14: Ah, vous avez bien raison de le corriger. Dax-tourisme.com. Merci Xavier. À bientôt à Dax.
15: Ben, merci beaucoup à vous. À très bientôt. Au revoir.
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1: Les clés d'une vie, celle de mon invité. La passionnée de sport que vous êtes a multiplié les performances sur les plateaux de télévision. L'art de vivre a été votre moteur jusqu'au jour où le destin vous a contraint à découvrir l'art de survivre. Vous le racontez aujourd'hui dans un livre très émouvant. Bonjour Sandrine Domínguez.
2: Bonjour Jacques, vous me donnez déjà des frissons ?
1: On va évoquer justement votre livre « Les premières fois sans toi » chez Fayard, qui est un récit très émouvant et qui est un récit qui dresse une vie, le portrait d'une vie que malheureusement beaucoup d'entre nous connaissent. Mais le principe des clés d'une vie est beaucoup plus joyeux, c'est d'évoquer votre parcours à travers des dates clés. Et la première que j'ai trouvée, c'est le 6 juillet 1992, vos débuts à la télévision dans cette émission.
2: 40 degrés à l'ombre.
1: Voilà. En fait, c'est une émission qui a duré 10 ans. Elle était avec Vincent Perrault, qui avait débuté, lui, en interviewant Arletty à 17 ans. Et vous êtes arrivé dans cette émission en faisant les plages l'été, ce qui n'est pas désagréable.
2: Oui, en ne sachant rien, ne connaissant rien, n'ayant aucun recul, comme on en a aujourd'hui grâce aux réseaux sociaux, de ce que c'est que l'image, l'écran, ce que génère le fait de faire de la télévision, d'être dans le poste, comme diraient certains ou certaines. Et donc, c'était une époque magnifique qui m'a permis de débuter et surtout de faire du direct.
1: Oui, alors la première émission, c'était à Quiberon.
2: Oui.
1: Et vous évoquiez, je crois, le look d'un certain monsieur Bouillot, qui est kiné.
2: Je me souviens pas du
1: tout. Il a fait une démonstration de pressothérapie et vous la commentez avec lui.
2: C'est possible. Je sais que je démarrais, et on m'a demandé de faire de la télévision parce qu'on m'a dit « t'as une tête à faire de la télé ». Je sais pas ce que ça veut dire en fait. Et donc voilà, j'ai démarré comme ça.
1: Et Quiberon en fait, c'était le lieu de la thalassothérapie grâce à Louison Bobet qui avait été le premier à faire ça. En fait, il avait eu un accident de vélo, il s'est fait soigner par la thalasso et c'est comme ça qu'il a créé en France la thalassothérapie. Thérapie, le premier centre.
2: Absolument, avec sa femme.
1: Avec sa femme, Marie-Josée.
2: Voilà, Marie-Josée qui a tenu encore longtemps cette thalasso.
1: Alors, vous êtes arrivée dans cette émission, comment, effectivement, qui vous a proposé de faire de la télé ?
2: Alors, j'étais mannequin à l'époque et je faisais pas mal de pubs télé. Et c'est un producteur qui faisait des pubs télé, Daniel Cauchy, qui m'a dit...
1: comédien aussi.
2: Qui était absolument comédien aussi, et qui était tout enfourré à Roland-Garros dans la loge à côté de celle qu'on avait avec mon mari et avec Patrice, et qui m'a dit « t'as vraiment un physique à faire de la télévision, tu devrais faire de la télévision ». Et c'est comme ça, vraiment, sur cette conversation que j'ai partagée avec lui, que j'ai démarré.
1: Voilà. Et on vous a proposé de faire l'été sur les plages,
2: ce absolument.
1: Qui est pas désagréable.
2: Avec Vincent Perrault, voilà. Et c'était une super émission parce que, un peu comme ce que j'aime d'ailleurs toujours encore, cette télé de direct, cette télé qui parle aux gens, comme j'ai fait Télématin il y a peu de temps, je me suis retrouvée encore dans cette équipe un peu de ce qu'est la télévision, c'est-à-dire ce média entre les gens et nous.
1: Alors, il se trouve que vous êtes né dans une région où il n'y a pas de plage, c'est à Troyes, à Troyes, et que vous avez grandi à Saint-André-le-Verger, qui est, je dirais, la partie agricole de Troyes.
2: Oui, absolument. Et mon grand-père était agriculteur, et j'en étais très, très, très, très, très fière. Et j'ai grandi dans cette ville que je dois avouer, au début, j'ai pas très bien comprise. Je la trouvais noire. C'était une ville de bonneterie, avec toute une partie des gens qui étaient de cette grande bourgeoisie troyenne, dont je ne faisais pas partie. Et puis, petit à petit,